0: S'il connaît un bon camp, ça se peut que pour le premier match de la saison du Canadien face aux Maple Leafs de Toronto le 29 septembre à Toronto, ça se peut qu'il soit de la formation.
1: Ben, il faudrait. Parce que dans son développement...
0: Normalement, il faudrait.
1: Ouais, parce que dans son développement, on est rendu là. Et ouais, ça serait juste aussi dommage pour le joueur.
0: Ben oui, ce serait dommage parce que ce serait un développement qui déçoit. Parlant de ce fameux poste de sixième défenseur, il y en a un de ceux qui lutte pour ce poste-là, dont le nom revient de plus en plus dans les rumeurs de transactions. On en parlait la semaine passée, mais Marco D'Amico et David Pagnotta qui rapportaient que le Canadien recevait quand même plusieurs appels pour des transactions pour Arber Xhaka. Et on le sait, Xhaka, il n'a toujours pas signé son contrat. Tout le monde se demande qu'est-ce qui se passe. Les Flames ont notamment été mentionnés dans le passé. Et là, David Pagnotta, hier, il en a rajouté. On l'entend.
2: So the very quick update with respect to Xhaka and the Canadiens, despite interest from other teams, trade interest from other teams, and Philadelphia has been one, and they've had interest in him for the last couple of years. Still the case now, but nothing kind of imminent on that front just yet. And then contractually, status quo, they'll continue to go back and forth to try to see if they can bridge whatever their gap is. Both sides are being very quiet on that side.
0: Donc Pagnotta qui dit que ben, le Canadien qui continue de recevoir des appels pour Arber Xhaka et qu'une équipe qui est intéressée à lui depuis le début, depuis longtemps, on le sait que ça a l'air qu'il y a un intérêt qui est fort, ce sont les Flyers de Philadelphie. Mais bon, en attendant, il y a encore des discussions, il y a des va et des viens entre le clan Xhaka et entre le Canadien de Montréal pour les négociations contractuelles. Mais les Flyers sont une équipe qui serait à surveiller parce qu'il aime Xhaka. Puis en même temps, on dirait vraiment qu'il fit dans l'ADN des Flyers de Philadelphie.
1: Ouais. Il pourrait jouer là, 100%.
0: Il aurait pu jouer pour les Broad Street Bullies dans les années 70.
1: 100%. On aime des joueurs qui brassent à Philadelphie, qui est capable de jouer robuste. Ça m'étonne pas que les Flyers ont voulu être agressifs dans le côté de d'Arber Xhaka, sérieusement.
0: Comme on a mentionné la semaine passée, là, moi, dans un monde idéal, je l'échange pas à Xhaka. Parce que t'as pas d'autres défenseurs physiques comme ça. Il est gros. T'as pas beaucoup de joueurs comme ça dans la LNH tout point. Dans un monde idéal, tu l'échanges pas. Je pense pas que le Canadien veut l'échanger non plus. C'est pas de leur faute qu'ils se font appeler, là.
1: Ben, sinon,
0: tu fais ta job. Tu fais ta job.
1: Exact.
0: Mais, je vais mettre un bémol. Si jamais t'es pour échanger Xhaka, faut que ce soit parce que tu vas avoir un défenseur droitier d'expérience physique qui va être capable de combler le trou dès maintenant.
1: Exact.
0: Et c'est là où on va faire un plus un avec les Flyers, Hugo. Mm-hmm. Il y a un nom d'un défenseur droitier physique des Flyers qui a été lié aux Canadiens par le passé à la date limite des échanges, notamment Rasmus Ristolainen.
1: Exact.
0: Je lance ça de même, là, puis vous pouvez fabuler la transaction, la formuler comme vous voulez en ajoutant des choix, des ci, des ça. Moi, si tu me dis demain matin que Xhaka s'en va à Philadelphie, puis qu'en retour, le Canadien a Ristolainen, puis peut-être que tu donnes autre chose aux Flyers aussi, peu importe, ça, j'accepterais. Parce que tu comblerais ce besoin-là d'avoir un défenseur d'expérience, droitier, qui est robuste. Donc, ce que tu perds en laissant aller Xhaka, cette physicalité-là, tu la retrouves avec Ristolainen, puis c'est un droitier en plus.
1: Puis il y a plus d'expérience, exact.
0: Pis
1: c'est un vétéran. T'as raison. Dans le cas de Rasmus Ristolainen, ça a été un défenseur, par contre, qui a su adapter son style de jeu. Parce que tu te souviens, lorsqu'il a commencé dans la Ligue nationale avec les Sabres, on avait vu un upside offensif quand même assez intéressant de son côté. Mais depuis quelques années, il a vraiment converti son jeu vers quelque chose qui est plus justement un défenseur qui reste très physique, qui ferme la porte, qui est plus fiable à ce niveau-là, tout en conservant certains aspects offensifs. Il a une excellente première passe. Dans le fond, Rasmus Ristolainen serait une version un peu plus complète d'Arber Xhaka.
0: Et puis bon, sans la capacité à se battre aussi.
1: Ouais, c'est sûr. C'est sûr que tu perds des aspects, tu gagnes des aspects, mais tu aurais un vétéran intéressant dans ta formation qui est d'une équipe très jeune présentement. Et je pense qu'il y a une raison pourquoi le Canadien a eu autant d'intérêt envers ce gars-là. C'est parce que justement, il vient cocher des cases que Xhaka a.
0: Ce serait une solide amélioration. Il reste une année au contrat de Ristolainen, 5,1 millions de dollars. Après ça, il devient agent libre l'été prochain. il va avoir 32 ans pendant la saison. Je pense qu'à une certaine époque, quand il jouait pour les Sabres notamment, vu qu'il avait été un choix top 10, il y avait des gens qui voyaient peut-être en lui un défenseur de première paire, quelqu'un avec vraiment un haut potentiel, mais à ce stade-ci de sa carrière, il peut être un solide cinquième défenseur. Ben sérieux, là, ça peut être... Peut-être même il pourrait jouer sur ta deuxième paire, en fait, là, parce que lui ou Carrier, mais en tout cas, Rasmus Ristolainen, à suivre, là, je pense pas que Jack Eye va être échangé. Mais si t'es pour le faire, c'est le genre de profil que tu dois viser et un autre, parce que je parlais des Flames de Calgary juste avant, ben c'est Zach Whitecloud.
1: Ouais.
0: Où lui aussi, là, un petit peu dans le même moule, où c'est un droitier, c'est un gars qui a beaucoup d'expérience en série, a gagné la Coupe Stanley avec les Golden Knights, contrat super abordable. Il fait même pas 3 millions de dollars, puis lui, c'est encore 2 ans, 26-27 et 27-28. Zach Whitecloud, pour moi aussi, ce serait une bonne option. Là. Un gars qui est physique, un gars qui a un bon gabarit, qui est capable de faire le ménage devant le filet.
1: Exact. Un gars aussi qui a eu une petite affaire plus jeune que Rasmus Ristolainen, mais qui a vraiment roulé sa bosse dans la Ligue nationale. C'est encore une fois, comme tu dis, un gars très fiable. Il a un excellent lancer aussi, Zach Whitecloud. Il est capable d'amener quelque chose offensivement qui est intéressant, quelque chose qui ressemble justement au moule de Harbour Jack Eye. Ça aussi, c'est une situation intéressante parce que c'est un gars qui va pas faire sauter la banque, mais il va être super respectable sur ta masse salariale. C'est un gars d'équipe aussi, ouais. Un excellent leader. On a vu quand même que il a marqué Vegas lorsqu'il a quitté. Il avait
0: eu un bel accueil chaleureux pour eux, là.
1: Ouais, exactement. Il avait reçu un bel accueil chaleureux lorsqu'il est revenu. Même sur les réseaux sociaux, les Golden Knights ont été super vocaux quand il s'est fait échanger aux Flames. Donc non, sincèrement, lui aussi, ça pourrait être une cible intéressante. Puis encore une fois, c'est deux gars qui sont un peu différents, mais qui seraient capables de remplir le rôle à merveille. Là.
0: Ouais. Puis on en parlait avec Marco D'Amico hier. Selon ce que lui entend, selon ce que plusieurs personnes entendent à travers la Ligue, il va peut-être y avoir une espèce de deuxième fenêtre de transaction un peu plus tard dans l'été ou peut-être avant que les camps commencent, une fois que tous les dossiers d'arbitrage salarial, que toutes ces questions-là vont être réglées, ben là, les DG qui sont en vacances là, pour plusieurs en ce moment, puis c'est bien correct en passant, ils ont le droit aussi.
1: Ben oui, exact.
0: Ben ils vont peut-être s'attarder à ça davantage. Après la pause, hier, on a commencé la première partie des BPM. C'est quoi les BPM? Ben vous savez, aux États-Unis, le réseau ESPN, chaque année, a son gala des ESPYs. Ben nous aussi, on fait ça dans le club du matin. On a les BPM, et après la pause, on a plein de prix à donner. Le match de l'année, le moment de l'année, le retraité de l'année, la déception de l'année. On va donner les prix après la pause.
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0: La semaine passée, c'était le gala annuel à ESPN, les ESPYs, où ils donnent plein de trophées à des personnalités puis des équipes dans le monde du sport. Puis ça nous a inspirés. On a commencé ça hier, les BPM. Hier, on a notamment donné l'athlète québécois de l'année à Michael Kingsbury, la révélation de l'année à Otto Lopez, l'équipe de l'année, c'était la victoire de Montréal. Bref, on en a donné plein. Et on va poursuivre ça aujourd'hui. Bienvenue au BPM. Alors, pour le premier prix, Hugo,
1: oui.
0: L'athlète local de l'année, on a trois finalistes. Trois athlètes qui évoluent dans la grande région montréalaise qui se sont particulièrement illustrés. Cole Caulfield, saison de 51 buts pour lui. Premier joueur du Canadien en plus de 30 ans à réaliser l'exploit. Davis Alexander, qui est pratiquement imbattable avec les Alouettes de Montréal, les a amenés jusqu'à la Coupe Grey l'an passé. Cette saison, il est après battre à peu près tous les records en CFL, c'est incroyable.
1: Un joueur.
0: Et Marie-Philippe Poulin, capitaine de la victoire de Montréal, qui a mené son titre, son équipe au titre de la Coupe Walter. Roulement de tambour. Cole Caulfield.
1: Cole Caulfield. Bravo.
0: Pas le choix d'y aller avec Cole Caulfield. Écoute, cette quête-là pour la marque du 50 buts, tout le monde suivait ça à Montréal. Tout le monde au Québec se demandait quand est-ce qu'il va l'avoir, est-ce qu'il va l'avoir. Et là, quand il le fait contre le Lightning de Tampa Bay, c'était exceptionnel. Ça a vraiment concrétisé une saison historique pour Caulfield qui s'est illustré parmi les meilleurs joueurs de la LNH, point final. Pas juste les meilleurs francs-tireurs. Parmi les meilleurs joueurs de toute la Ligue, amplement mérité comme prix.
1: Ouais, vraiment. Puis on se souvient, le moment juste avant qu'il marque son 50e, il y avait eu une petite disette, là, on sentait qu'il y avait de la tension, il y avait du stress.
0: Ah, oui.
1: Et que là, finalement, que Cole Caulfield a marqué son 50e but de la manière qu'il a marqué, un bon lancer franc pour battre le gardien de but à la Cole Caulfield, ça a été un moment assez impressionnant, encore une fois. C'est des exploits que les jeunes partisans du Canadien n'avaient jamais vus. Et là, le fait de pouvoir voir ça, ou si on se souviendra, en tout cas, je sais pas pour toi, mais moi, je me souviens, lorsque Cole Caulfield s'est fait sélectionner par le Canadien de Montréal, j'étais aux anges. Je revenais pas que ce gars-là avait tombé aussi loin au repêchage.
0: On disait déjà que c'était un vol.
1: Exactement. Merci aux Flyers d'avoir pris Cam York juste avant. Et voilà.
0: Oui, on les salue. Oui, c'est ça. OK. Le prochain prix, c'est le match de l'année. On a été choyé cette année dans le monde du sport, là, des rencontres sportives exceptionnelles, surtout ici au Québec, au Canada. On en a eu des grands. Les trois finalistes sont la Coupe Grey entre les Alouettes de Montréal et les Rough Riders de la Saskatchewan. Le match 7 de la Série mondiale entre les Blue Jays et les Dodgers. Et finalement, le match 7 Canadien Lightning qui était...
1: stressant.
0: Un match stressant. Pas nécessairement pour les bonnes raisons, le Canadien qui s'est fait dominer dans cette rencontre-là, mais qui a réussi à aller chercher la victoire. C'était pas le plus petit nombre de tirs pour aller.
1: Le plus petit nombre de tirs
0: pour gagner un match en série dans l'histoire de la LNH.
1: Pas de sens.
0: Pas grave. Ce qui compte, c'est que tu l'aies gagné.
1: Et voilà.
0: OK, roulement de tambour. Matchette de la série mondiale.
1: Ouais, écoute.
0: C'est dommage que les Blue Jays ne l'aient pas gagné, là. Mais quelle rencontre d'anthologie. Puis on pourrait dire ça pour la série mondiale, point, là, parce que c'était enlevant comme série. Mais écoute, le match qui s'est rendu jusqu'en 11e manche, avec la remontée des Dodgers, les Blue Jays qui sont passés à quelques pouces de réaliser l'exploit et de remporter la Série mondiale. C'est triste, mais c'était du baseball incroyable.
1: C'était du baseball incroyable. Et en début de match, à ce match-là, on pensait que les Jays étaient très bien partis pour remporter le titre. On se souviendra du circuit à Beau Béchette. Ça a été pour vrai un match quasi parfait de la part des Blue Jays. Et là, les Dodgers ont fait ce que les Dodgers savent le mieux faire. Profiter des occasions, ne pas céder sous la pression. Will Smith avec un circuit important. Miguel Rojas avec... Écoute, ce gars-là est arrivé match numéro 6 de la série pour remplacer. Et après ça, a juste été tout feu, tout flamme. A concrétisé sa place. A fait des jeux défensifs importants lors du match numéro 7. Et finalement, frappe le circuit pour donner l'avance aux Dodgers. Aux Dodgers, exact. Ça a été un match haut en couleur. Des lancers que Jeff Hoffman aimerait revoir définitivement.
0: Ça, c'est sûr. Okay.
1: Définitivement.
0: Notre prochaine catégorie, c'est le ou la retraité de l'année. Quel athlète qui aura marqué les Québécois? Est-ce qu'on veut souligner avec sa retraite? On a trois finalistes. Marc-Antoine Decoy, qui a terminé sa carrière avec les Alouettes de Montréal, qui a été, on va le dire, le visage de la franchise dans les dernières années. Et évidemment, son discours marquant à la Coupe Grey. Marc-André Fleury aussi, qui a pris sa retraite dans la Ligue nationale de hockey. C'était la première saison où il ne jouait pas depuis très, très longtemps. Et Eugénie Bouchard, qui a officiellement pris sa retraite du tennis. Ça s'est fait en plus ici, à l'Omnium Banque Nationale. OK, roulement de tambour, on y va. Les trois. Écoute, j'ai pas été capable de... Trois belles carrières, trois athlètes qui nous ont rendus fiers. J'ai pas été capable d'en choisir un en particulier parce que c'est chiant.
1: Ben, c'est difficile de mettre un titre dans cette catégorie-là parce que ces trois athlètes-là nous ont vraiment fait vivre des moments incroyables.
0: Ben oui.
1: C'est Marc-Antoine Decoy, comme tu l'as dit, son discours après la victoire des Alouettes en 2023. Marc-André Fleury, que ça a été le dernier gardien de but numéro un. Le premier show total d'un repêchage.
0: On peut le dire aussi, le dernier grand gardien de but québécois.
1: Exactement. Qui a été, écoute, ici au sommet de toutes les catégories de statistiques dans l'histoire de la Ligue nationale. Et Eugénie Bouchard qui, malgré tout, on va se souvenir de Wimbledon en 2014 contre Petra Kvitova.
0: Cette année 2014, incroyable.
1: Elle a été incroyable. Elle a été dans le top 10 de la WTA.
0: Demi-finale en Australie, demi-finale à Roland-Garros et finale à Wimbledon. T'sais, peut-être que par la suite, elle n'a pas répondu aux attentes qui étaient très élevées, qui étaient placées envers elle, mais quand même, elle a une superbe carrière dans le monde du tennis. T'sais, une grande joueuse qui est
1: vraiment, vraiment. Oui. Puis elle a été embêtée par des blessures. Écoute, ça a été difficile par la suite, mais s'est retrouvée présentement analyste aux États-Unis là, pour le tennis.
0: Une très belle carrière.
1: Ouais, vraiment, vraiment. Eugénie Bouchard, elle n'a rien à se reprocher.
0: Maintenant, pour la prochaine catégorie. On y va avec la marque de l'année. Quel exploit, quel objectif, quel potentiel record établi par un athlète? Est-ce qu'on va souligner? Roulement de tambour. Non. Avant le roulement de tambour, il faut que je donne les finalistes. Écoute.
1: Ben ouais, on était prêts. Là.
0: On était prêts. J'avais trop hâte de l'entendre parce que ça me donne des frissons à chaque fois. On a Summer McIntosh qui a récemment établi un record pour une compétition. Summer McIntosh qui... ne cesse de nous impressionner, sérieux. Là. C'est incroyable ce qu'elle est capable de faire. Encore très, très jeune. Vraiment, là, ça, c'est une athlète qu'on va suivre pendant très, très, très longtemps. Summer McIntosh. Sinon, le 50e but de Cole Caulfield, on y a fait allusion un peu plus tôt. Et le 100e point de Nick Suzuki. Hugo, tu peux faire jouer le moment de l'année.
19: Oh, voilà Suzuki!
0: Avec la description de Pierre-Houd qui était tout simplement parfaite, c'est un moment dont on se souviendra pendant encore très très longtemps. Maintenant, le BPM dans une catégorie peut-être, bon, un peu plus négative, mais c'est pas grave, ça fait partie de la vie. La déception de l'année. Les trois finalistes sont Marco Donadel, entraîneur-chef du CF Montréal, plus leur entraîneur-chef, parce que justement, ça a été une grosse déception. Il a été congédié. Samuel Montembeau, qui a malheureusement connu une saison en dents de scie après avoir été excellent en 2024-2025. Et la troisième déception, ben, ce serait le hockey canadien aux Olympiques. Je sais qu'ils ont quand même fait deux finales, deux médailles d'argent. Mais quand même, on le sait ici, c'est l'or ou rien. Roulement de tambour. J'y vais avec Marco Donadel. Écoute, ça a été une saison hyper décevante l'an passé pour le CF Montréal. Donadel qui est entré en poste, puis on avait l'impression que c'était le gars qui était visé par l'équipe depuis longtemps pour prendre les rênes du club. Ouais. Et ça a été une catastrophe sur toute la ligne. Une des pires saisons de l'histoire du CF Montréal en 2025, qu'ils ont terminé au 28e rang du classement de la MLS, ont été éliminés dans le championnat canadien par une équipe de division inférieure. Puis là, cette saison, il s'est fait congédier après seulement quelques matchs, alors que c'était la débandade pour le CF Montréal. C'est dommage parce qu'il avait connu de très, très bons moments pour l'équipe quand il jouait pour l'Impact à l'époque. Mais malheureusement, n'a pas été capable de les ramener sur le droit chemin cette année, Marco Donadel.
1: Non, malheureusement. Et c'est vrai, c'est important qu'on le souligne. C'était vraiment le gars qui était censé être là. C'était,
0: oui. Il avait passé en entrevue
1: exactement
0: l'année d'avant, quand c'était Laurent Courtois qui avait eu le poste.
1: Puis tu te souviens, il y avait eu comme un peu des secrets par rapport à ça, parce que Laurent Courtois était encore en poste, mais ouais, on avait entamé un processus avec Donadel.
0: Mais Donadel avait été amené comme adjoint, alors que c'était clairement pour éventuellement remplacer Courtois, puis finalement, il a été en poste à peine un an comme entraîneur-chef.
1: Exact.
0: Faut donner crédit. Philippe Lafroy fait quand même bien le travail, par contre, depuis qu'il a pris la relève. Maintenant, pour le dernier BPM, ben, c'est le moment de l'année. On a deux finalistes. On a le but d'Alex Newhook en prolongation contre les Sabres de Buffalo et le but de Stephen Eustachio à la Coupe du Monde qui a permis au Canada d'éliminer l'Afrique du Sud et de passer en huitième de finale. Roulement de tambour.
20: Carrier, la passe, on entre avec Newhook, Evans vers le filet, le tir, et le but! Victoire des Canadiens! Alex Newhook propulse le CH en finale de l'Association de l'Est!
0: Alex Newhook, encore lui, qui nous a soulagés après une période de prolongation stressante, un autre match 7 enlevant, et le Canadien qui est sorti victorieux. Un deuxième but gagnant pour Alex Newhook en séries éliminatoires, parce que c'était lui aussi qui avait marqué le but gagnant dans le match 7
1: exactement
0: contre le Lightning de Tampa Bay.
1: Il a rebondi dans le dos à Vasilevskiy.
0: Exactement. Ouais. Héroïque, c'est la façon, je pense, de décrire les performances d'Alex Newhook en série.
1: Ça a été incroyable. Moi, je me souviendrai toujours. Je sortais de mon match de baseball et là, je voulais rapidement aller chez nous et on écoutait le match numéro 7 à la radio dans les estrades. Il jouait et là, j'entends juste tout le monde de la ligue crier lorsque Newhook a marqué. Quel beau moment, sincèrement. Et ça, on dirait que ça l'a remis un peu la lumière sur Alex Newhook et ce qu'il a été capable, ce qu'il est capable d'amener en tant que joueur. Parce que je pense qu'on était quand même relativement déçus depuis son acquisition. Naturellement, il y avait des blessures mélangées à ça, mais je crois que ça lui a fait du bien.
0: Ouais, cette année, il a vraiment connu une belle saison.
1: Ouais.
0: Quand il était en santé en saison régulière, il a été excellent en séries éliminatoires. Il a été vraiment important pour le Canadien avec ses deux buts qui vont marquer l'équipe pendant très, très longtemps.
1: Exact.
0: Alex Newhook, très, très mérité pour le BPM. D'ailleurs, il y a quelqu'un qui m'a donné une inspiration pour refaire les BPM la semaine prochaine, mais peut-être avec une catégorie un peu plus ludique.
1: Okay.
0: Ça va être le fun.
1: OK, j'ai hâte.
0: Ça va être le fun.
1: J'ai hâte.
0: Je dis rien de plus, là, mais vous allez voir, on va s'amuser avec ça la semaine prochaine.
1: Ça n'a pas de sens.
0: C'était pas mon idée, fait.
1: Mais quand même.
0: Je donnerai le crédit quand on va le faire. Maintenant, par contre, on y va avec un sport flash. Hugo.
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1: Fernando Mendoza, c'est Phil, signe son contrat d'entrée avec les Raiders. L'entente est de 4 ans et 57,25 millions de dollars garantis. Il a été tout premier choix total lors du dernier rang-temps de la NFL. Les Dodgers hier ont été reçus à la Maison-Blanche. Donald Trump a dit qu'il savait pas que l'équipe n'avait jamais gagné deux titres consécutifs.
0: On apprend tous les jours.
1: Et il a aussi dit qu'il avait plus hâte de rencontrer Shohei Ohtani que le reste de l'équipe.
0: Je le comprends en même temps, là.
1: Mais quand même.
0: Mais c'est chiant.
1: Et finalement, les Dodgers lui ont donné une bague, une réplique de la bague de championnat de l'équipe. Et finalement, dans la LCF, Cody Fajardo a une rencontre historique hier. Dans le fond, il a fait 510 verges dans la victoire des Elks face aux Rough Riders, 36 à 34. Il a complété 25 de ses 32 passes, 4 passes de toucher là-dedans, dont une bombe de 57 verges à l'ancien des Alouettes, Austin Mack.
0: Il se marque énormément de points dans la LCF cette saison. Ouais. C'est hallucinant comment, semaine après semaine, les équipes mettent du 30-40 points sur le tableau. T'sais, évidemment, les Alouettes sont en tête de liste là, parce qu'ils jouent ici puis ils font à peu près tout le temps. Mais ailleurs dans la Ligue aussi, le spectacle est excellent. D'ailleurs, parlant des Alouettes, dans un peu moins d'une heure, on va parler au journaliste Mathieu Bédard qui couvre l'équipe pour parler de leur match de cette fin de semaine face aux Tiger Cats de Hamilton. Mais d'ici là, on va prendre une pause et au retour, les séries éliminatoires des moments marquants du Canadien depuis 2000. Quel va être le finaliste de la semaine? Mais ce sera à vous de voter après la pause.
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0: Dans une vingtaine de minutes, on va s'entretenir avec Martin Thériault. Marty qui veut réagir parce qu'il y a un journaliste de The Hockey News qui est allé d'une liste des 5 joueurs les plus susceptibles d'exploser cette saison. Vraiment déclare. Et Ivan Nemidov fait partie de cette liste-là et le journaliste va même jusqu'à dire qu'Ivan Nemidov pourrait marquer 40 buts. C'est-tu possible qu'Ivan Nemidov en marque 40? On va en parler avec Marty dans une vingtaine de minutes, mais d'ici là, ce sont les séries éliminatoires des moments marquants du Canadien depuis 2000. Cette semaine, on a eu 3 moments marquants. Et là, je vais avoir besoin de vous au 514-790-0919 et sur YouTube, vous allez devoir voter parmi les 3 moments de la semaine lequel, selon vous, a été le plus marquant. Je vais les nommer, vous pouvez voter tout de suite après. On a eu le 100 points de Nick Suzuki, quelque chose qui n'avait pas été fait en 40 ans. Premier joueur du Canadien depuis Mats Näslund en 1986 à inscrire 100 points. Suzuki l'a fait pas plus tard que cette année. Dans les autres moments marquants de la semaine, on a discuté de la fameuse transaction Subban-Weber, une transaction qui a été une onde de choc à Montréal. Le joueur préféré des partisans du Canadien, Piqué Subban, le joueur le plus électrisant depuis longtemps qui a été échangé pour Shea Weber. Et finalement, le dernier moment qu'on a abordé, c'était le retour au jeu de Saku Koivu après plusieurs mois. Lui qui s'était battu contre un cancer, une ovation de 8 minutes lui avait été donnée par les partisans du Canadien. Vraiment, un moment très, très, très touchant. Donc, 514-790-0919, 100 points de Suzuki, transaction Subban Weber ou le retour de Koivu sur YouTube aussi, vous pouvez voter. Si t'avais à voter, toi, Hugo, t'irais avec quoi?
1: Écoute, moi, je pense que j'ai pas le choix d'y aller avec la transaction Subban Weber.
0: Ah ouais?
1: Ouais, parce que je pense que dans tous les moments où j'ai suivi le Canadien de Montréal, ça a été l'incident où, et tu sais, la phrase classique dans le sport, t'étais où lorsque ça s'est arrivé?
0: Mm-hmm.
1: Ça a été ça. Pour moi, ça a été comme une des premières fois vraiment depuis que je suis le Canadien que j'ai vécu ça. Le retour de Sako, ça a été mon premier souvenir et les 100 points de Suzuki, c'est sûr que c'est une marque historique. Mais si je vais au niveau sentimental, c'est sûr que c'est la transaction Subban Weber.
0: Ouais, moi aussi, d'un point de vue sentimental, j'ai pas le choix d'y aller avec l'échange Subban Weber parce que, ben regarde, j'avais même pas un an là, quand Sako et vous est revenu, mais tu sais. En tout cas, quand j'étais plus jeune, Piqué Subban, c'était mon joueur préféré. Ça m'a vraiment marqué, cet échange-là.
1: Ben oui.
0: Ça m'a déçu en tant que partisan du Canadien. J'étais triste que Subban soit échangé. Il représentait tellement beaucoup. Tu sais, d'un point de vue émotif, d'un point de vue qu'est-ce qu'il apportait sur la glace, mais aussi à l'extérieur de la glace, avec son implication communautaire, avec à quel point ce gars-là il était fier de représenter le Canadien de Montréal.
1: À fond.
0: Ça avait été déchirant, mais ça avait été juste tellement big comme transaction.
1: Ben,
0: un pour un, deux des meilleurs défenseurs de la Ligue qui se font échanger. Ça avait été marquant, mais je suis sûr et certain que pour des gens qui sont peut-être un petit peu plus vieux, ben, ça va être le retour de Sako Koivu et je comprends absolument. Parce qu'écoute, une histoire de courage comme on voit très, très, très rarement.
1: Ah ouais, puis c'est un des capitaines les plus importants dans l'histoire du Canadien.
0: Ah, il était capitaine pendant longtemps.
1: Exact.
0: Écoute, de subir ces traitements-là du cancer et d'être capable de revenir au jeu quand même aussi rapidement.
1: Et d'être performant par la suite aussi.
0: Performant en plus, non, c'était vraiment très, très touchant. Tu vois, sur YouTube, je suis quand même surpris, là. Peut-être un petit biais de récence, mais pour le moment, ce sont les 100 points de Suzuki qui mènent à 47%. Ensuite, on a la transaction Subban Weber à 33% et le retour de Sako Koivu est troisième à 20%. La plupart des gens sur la messagerie texte nous parlent de Subban Weber. Je lis le message de Cédric notamment. Il dit « J'ai choisi l'échange de Piqué Subban contre Shea Weber, pas parce que c'était nécessairement le meilleur échange, mais parce que c'est celui qui m'a le plus marqué. Je me souviens encore du choc quand la nouvelle est tombée. Piqué, c'était électrisant. Ça faisait longtemps qu'on n'avait pas vu un joueur comme lui à Montréal. Son énergie, son charisme et sa façon de faire lever le Centre Bell rendaient chaque match spécial. Peu importe de quel âge... En tout cas, il y a des caractères un petit peu bizarres, mais je te rejoins entièrement, Cédric. Sérieux, là, t'as vraiment raison. Il a marqué l'époque chez le Canadien. C'est un moment que aucun partisan du Canadien n'oubliera. Très, très bien dit. Alors, vous pouvez continuer jusqu'à la fin de l'émission, là.
1: Ben oui.
0: Et Nicolas qui nous dit qu'il a récemment vu Subban à Paris dans la rue. Je lui ai dit que je viens de Montréal et que je peux prendre un selfie. Il a dit oui. Et il a reçu un appel de Jeff... Oh boy, attends. Là, il faut que je lise ça comme du monde.
1: Allez, attends.
0: En parlant de TTO, Subban et Weber, il était à Paris et je l'ai vu dans la rue. Je lui ai dit, je viens de Montréal et je peux prendre un selfie. Et il dit oui. Et là, il reçoit l'appel de Jeff Molson qui échange Subban à Nashville. Fou, Nicolas. Regarde. Tu vois, Hugo, toi, tu t'en rappelles? Nicolas, il s'en rappelle vraiment bien parce qu'il était là.
1: Il était là.
0: Quand Piqué a été changé.
1: Il a la photo aussi. Il l'a envoyé.
0: Fait que vous pouvez continuer à voter d'ici la fin de l'émission. Puis ce finaliste-là va faire partie de la grande finale des séries éliminatoires des moments marquants du Canadien qu'on va déterminer à la fin de l'été. Mais d'ici là, c'est le dogout parce qu'après la pause, les Blue Jays ont enfin gagné. Enfin. Il était un peu trop tard, mais quand même, ça redonne espoir et on en parle dans deux minutes.
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0: Enfin, ils ont gagné les Blue Jays hier, victoire de 3-1 face aux Rays de Tampa Bay. Et Hugo, Shane Bieber a été grandement responsable de cette belle victoire de Toronto.
1: Mais on a vu le Shane Bieber des grands jours, des Shane Bieber qui lui a mérité des nominations au Cy Young, des Gandor. On savait que dans son rétablissement, on se devait d'être quand même prudent parce que Shane Bieber a des antécédents de blessure quand même assez importants à son coude. Mais hier, 7 manches lancées, 3 coups sûrs seulement, 1 point mérité et 3 retraits sur des prises. C'est pas le gars le plus flagrant, Shane Bieber. C'est un lanceur qui fait le travail. Il va tout le temps pousser l'adversaire à faire des contacts très faibles avec la balle. Et hier, ça a été le résultat de ça. Aucun but sur balle aussi, donc vraiment beaucoup, beaucoup de discipline. A été à 72%. Le premier lanceur a été une prise hier pour Shane Bieber.
0: C'était
1: excellent. Mais néanmoins, il y a quand même eu des bons contacts de la part des frappeurs des Rays. Mais
0: avant qu'on aille là, je te demande, là, parce qu'on parle de Bieber, mais dans les derniers jours, on a beaucoup parlé de Kevin Gausman, comme quoi il risque fort probablement d'être échangé. Mais justement, Bieber, surtout si... Bon, une belle performance comme ça, mais s'il est capable de se relancer, est-ce que c'est le genre de joueur qui pourrait être transigé à date limite puis être intéressant pour une équipe qui essaie de faire un long parcours en série comme justement les Blue Jays l'an passé ont tenté avec lui?
1: Ben, c'est un nom qui va définitivement être dans les discussions. La seule chose avec Shane Bieber, c'est les blessures.
0: Ouais.
1: Comme je te dis, c'est un gars fragile. Kevin Gausman se blesse jamais. C'est un Iron Man.
0: C'est ça.
1: Ça va être plus attrayant pour des équipes, mais... Bieber a plus de résultats que Gausman, selon moi, et sa carrière en parle aussi pour lui. Ça a été un risque que les Blue Jays ont pris l'année passée de le rapatrier parce que, justement, il était en rétablissement.
0: Mm-hmm.
1: Sauf que lorsqu'il était en santé, il a été dominant. Il a fait en sorte que l'équipe se rende jusqu'en série mondiale. Hier aussi, mon cher Ali, la défensive a été au rendez-vous pour les Blue Jays.
0: Pas d'erreur.
1: On a mis la table rapidement. Miles Straw qui commence la partie avec un bel attrapé à la clôture. Kazuma Okamoto qui fait 2 retraits à lui-même en 3e manche sur des jeux très difficiles au 3e but. Lui qui avait connu quand même beaucoup de difficultés récemment à cette position-là. Et Ernie Clement qui vole un coup sûr à Jonathan Aranda en 6e manche aussi. Tout a été... très, très, très payant au niveau défensif. On a aidé notre lanceur, chose qu'on faisait moins dans les derniers matchs et même depuis le début de la série face aux Rays. Et là, ça a été payant. Et ben, après ça, on a été capable de capitaliser sur les erreurs des Rays, notamment le premier point de la partie, Alejandro Kirk, qui frappe une balle que Junior Caminero a beaucoup, beaucoup de difficultés à maîtriser sur la ligne du 3. Dans le jargon du baseball, on appelle ça un swinging bunt.
0: Mm-hmm.
1: C'est lorsque tu rates la balle, mais tu la mets en jeu pareil. Ernie Clement a été super intelligent sur les sandies, a réussi à marquer là-dessus. Et par la suite, ça a été juste de l'opportunisme du côté des Blue Jays. Des coups sûrs opportuns un peu plus tard dans la partie.
0: Mais c'est une bonne preuve que, tu sais, quand ils jouent à leur plein potentiel, ils sont capables de vraiment sortir du bon baseball.
1: Ben, c'est ça qui arrive, les Blue Jays. Et permets-moi, là, Eddie, on parle de cette équipe-là comme étant une déception. C'est normal. Oui, il y a eu des blessures. Oui, il y a eu des gens qui ont quitté, des joueurs qui ont quitté l'alignement. Par contre, c'est quand même une équipe où le cœur est resté là. Et lorsque tout est capable de fonctionner pour les Blue Jays, ils gagnent des matchs et ça a l'air facile. Hier, c'est ça qui s'est passé à Toronto. L'équipe a pas eu de grandes statistiques, 7 coups sûrs seulement dans la partie. Par contre, a été capable de monter les comptes. A été capable de bien identifier les lancers des différents lanceurs. Et ça a fait en sorte que ça a payé. Parce que lorsqu'on a été capable d'être discipliné, on a mis du monde sur les buts. Et lorsque le moment est venu, on a été capable de les faire rentrer. Et ça, c'est le baseball des Blue Jays. C'est ça qui a fait en sorte qu'ils ont connu du succès l'an dernier et qu'ils ont connu cette stabilité-là. Et au niveau des lanceurs, comme j'ai dit, oui, Shane Bieber a fait la grande majorité de la partie. Mais Taylor Rogers n'a rien accordé dans la seule manche où il a été en relève. Et après ça, Louis Varland a fait le travail. Ça a été là, encore une fois, la meilleure décision de mettre Louis Varland comme releveur pour terminer les matchs. Et ben, ça a payé. Si les Blue Jays sont capables de jouer de la manière qu'ils ont joué le dernier match de la série face aux Rays, ça peut être vraiment prometteur pour la suite. Par contre, le timing est dégueulasse. C'est pas mal terminé pour eux cette saison.
0: C'est trop peu, trop tard, ça c'est sûr et certain. Maintenant, ailleurs dans le baseball, en terminant, je veux qu'on parle de Gavin Williams, le lanceur des Guardians de Cleveland, qui est sur une séquence exceptionnelle. Troisième sortie consécutive d'au moins 11 retraits sur des prises. Et hier, il a lancé une manche immaculée. C'est quoi ça? C'est quand tu retires les trois frappeurs sur prise avec le minimum de lancers possible, c'est-à-dire 9.
1: 9. Donc, tu lances 3 présences au bâton de 3 prises pour retirer les frappeurs. C'est assez spectaculaire. Et ça rentre un peu aussi dans la philosophie des Guardians de Cleveland, c'est-à-dire, on a des joueurs que vous connaissez pas trop en défensive, on a des lanceurs que vous connaissez pas trop sur la butte, mais ça marche. Mais Gavin Williams fait partie quand même des lanceurs les plus connus de cette organisation-là. 3 sorties consécutives d'au moins 11 retraits sur des prises pour Gavin Williams. Un gars qui est en contrôle de tous ses lancers constamment, une très bonne vélocité. Et une des raisons pourquoi les Guardians sont encore dans la lutte pour le sommet de la centrale américaine, c'est une équipe qui va surprendre. Faites pas le saut si vous voyez les Guardians au sommet de cette division-là vers la fin de l'année. C'est à cause des prouesses, notamment de Williams qui est là. Mais là, en plus, on est chanceux. Ozzy Ramirez revient au jeu pour les Guardians. Donc, la recette du succès est mise en place. Faut juste exécuter.
0: Excellent. Merci beaucoup, Hugo. Ça va être une grosse fin de semaine là, dans le baseball majeur parce que il commence à avoir beaucoup de rumeurs de transactions. La date limite des échanges arrive à grands pas. C'est dans une dizaine de jours environ, le 3 août. Donc, d'ici là, il y aura beaucoup de mouvements. Évidemment, on va en parler ici à BPM Sport. Après la pause, c'est Martin Thériault qui s'amène. Marty veut réagir à une liste d'un journaliste de The Athletic qui a parlé de 5 joueurs qui pourraient exploser la saison prochaine. Pourquoi? Ben c'est parce qu'Ivan Demidov fait partie de la liste et selon le journaliste, Ivan Demidov pourrait obtenir un exploit très, très, très impressionnant l'an prochain. C'est quoi? Est-ce que c'est réaliste? On en parle avec Marty dans 2 minutes.
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0: On lui parle tous les mercredis et vendredis dans le club du matin cet été. C'est Martin Thériault. Salut Marty, comment ça va?
22: Hey, salut, ça va super bien, toi?
0: Yes, ça va super bien, merci. Écoute, Marty, on est tombé sur un article de The Hockey News. Le journaliste Michael Trykos qui a décidé de dresser un top 5 des candidats qui pourraient exploser cette saison. Quels joueurs pourraient peut-être pas nécessairement juste prendre un pas dans leur développement, mais faire un saut? Et il mentionne notamment qu'Ivan Demidov fait partie des candidats et qu'il pourrait même marquer 40 buts. 40 buts, on va y revenir dans un instant, mais la progression d'Ivan Demidov, une explosion de sa production, y crois-tu?
22: Ben, je pense qu'il faut voir un petit peu les critères de Michael Trykos. Tu sais, je veux pas lui manquer de respect nécessairement, mais j'ai comme l'impression qu'il l'a moins vu peut-être un petit peu la saison dernière. C'est normal, il est pas nécessairement à Montréal, il est pas nécessairement collé 24 heures sur 24 sur l'équipe comme nous on peut l'être. Là.
0: Ouais.
22: Je pense que... Donc, tu sais, je regardais ses propos, il disait, écoute, je l'ai découvert là, des séries, il a été incroyable, il a simplement montré... il a simplement effleuré un petit peu le moindre du potentiel qu'il est capable d'aller accomplir. Je regarde un peu tout ce qu'il est en train de dire, puis c'est comme si il savait pas, il avait jamais vraiment observé Ivan Demidov avant les séries éliminatoires, ce qui est un peu normal parfois, t'as les regards un peu ailleurs. Donc, tu sais, je regarde un peu comment il voit les choses. Est-ce que je dirais que Demidov va exploser? Je veux dire, il a quand même eu 62 points aussi.
0: Ben oui, c'est très impressionnant pour une saison recrue.
22: C'est ça, il y a eu une excellente saison. Moi, quand tu me parles d'aller exploser, c'est d'avoir une saison... Je vais te donner un exemple, j'avais Leo Carlson l'an dernier l'un des candidats à exploser. Ça, c'est un joueur qui explose. Ça, c'est un joueur qui obtient... Disons que tu passes de 30 ou 40 points à, ouais, à 70, 80. Et là, tu deviens un joueur extrêmement dominant. J'ai l'impression que Demidov, cette année... Sans lui manquer de respect, je le répète, c'est parce qu'il y a une saison de 62 points. Il a été très bon l'an dernier. C'est pas pour rien qu'il a été quand même finaliste au trophée Calder, tout ça. Je pense qu'il va avoir une progression. Il va être meilleur. Je pense qu'il va avoir une meilleure saison que les 62 points. Mais s'il devait exploser, puis là, partant des Canadiens, je ne veux pas rêver non plus. Il faudrait qu'il aille chercher du 90 points dans mon livre.
0: Ben oui.
22: À moi. Je pense que ça risque davantage de ressembler vers un 70, 72, 73 points. Là. Donc, je ne le rentrerai pas là-dedans. Mais ça veut quand même dire qu'il va avoir une belle progression, un peu comme Nick Suzuki a montré tout ça depuis le début de sa carrière. Il n'a jamais explosé, mais a toujours été constant dans sa progression depuis qu'il a commencé à jouer dans la Ligue nationale.
0: Puis surtout que, tu sais, je pense qu'on est tous d'accord qu'Ivan Demidov, c'est un joueur qui travaille super fort. Il va s'améliorer. Il n'a pas l'air du genre de joueur qui pourrait avoir une gang de la deuxième année, mais en même temps, il va jouer avec qui? Tu sais, comment est-ce que tu veux qu'il inscrive 40 buts, 90 points, s'il joue encore avec Oliver Kapanen et Alex Newhook, qui sont quand même, on s'entend, des joueurs plutôt limités offensivement pour moi? C'est ça aussi qui pourrait empêcher Ivan Demidov d'être un joueur qui performe déjà au-dessus d'un point par match à un si jeune âge.
22: Ouais, ça, t'as un très bon point, Oli. Je pense que les partenaires de trio de Demidov, tu sais, le fameux dossier du deuxième joueur de centre, le fait qu'on voulait aller chercher un attaquant peut-être un peu plus physique cet été et tout ça, ben, on n'a pas été capable de le faire. Ça, c'est bien certain que ça va peut-être lui nuire légèrement. Par contre, Demidov, ça va toujours être quelqu'un, je pense, qui va traîner un peu les choses sur son dos. Moi, j'ai souvent dit, dans le passé, lors de son année de repêchage, je me suis toujours dit, je pense que dans le futur, ça va être le meilleur joueur des Canadiens. J'enlève rien à Suzuki, j'enlève rien à Hudson, j'enlève rien à Slavkovski et compagnie. Mais j'ai toujours vu que Demidov va être dominant. Puis tu viens de l'effleurer. Ça, je pense que c'est un excellent point. Ça, je pense que c'est à noter dans le cas d'Ivan Demidov. Tu sais, des joueurs qui vont obtenir parfois des gains de la deuxième année, c'est un peu des gars que, là, leur première saison est tellement belle, c'est tellement... On dirait que tout devient facile, entre guillemets, dans la Ligue nationale. Donc là, on dirait, sans dire que tu travailles pas, mais t'en donnes peut-être un peu moins, peut-être moins d'efforts. Mais Demidov, dès les premiers matchs qu'il a disputé à Montréal, pas l'an dernier, mais la saison précédente en série contre les Capitals, il l'a eu en plein visage. Il a vu à quel point c'était difficile physiquement, que c'était difficile d'avoir un peu plus la saison précédente en série contre les Capitals. Il l'a eu en plein visage. Il a vu à quel point c'était difficile physiquement, que c'était difficile d'avoir un peu plus d'espace pour contrôler la rondelle et

0: ou même des vétérans là, qui s'entraînent là, il met les bouchées doubles, il travaille, il est constamment sur la patinoire. C'est pas une attitude de gars, ça, habituellement, qui connaît les Yanks de la deuxième année. C'est un gars qui va s'améliorer. C'est simplement peut-être pas, hein, je le répète, là, d'obtenir une saison de 100 points, mais il va être meilleur, ça, je suis convaincu.
1: Ouais, puis tu l'as dit, Marley, son sens de l'observation est tellement aiguisé. On dirait plus les matchs avancent, plus il est en compréhension de cause de la vitesse de jeu, de l'espace qui peut se créer. Et on le sait, nombreux ont été des fois la saison dernière où on a été un peu, je dirais pas déçu, mais on aurait aimé plus dans une chance de marquer qui aurait raté, mettons un lancer, juste une question de timing, une passe qui aurait complété, que finalement ça n'a pas mené à un but. Je pense que Demidov a un rythme quand même assez vite. Ouais. Autant que lui doit s'adapter à ses coéquipiers, autant que ses coéquipiers doivent s'adapter à son rythme, mais on voit son sens de l'observation qui s'agrandit d'année en année, et c'est une des raisons d'ailleurs qui va être dominant, c'est parce que y a rien qui va le ralentir. Il va toujours trouver une solution à tout.
2: Justement, pendant qu'on parle de ses compagnons de trio, le Marley, je suis curieux. Oliver Kapanen, tu sais, il a surpris tout le monde l'an passé. 22 buts. Personne pensait qu'il allait être capable de maintenir ce poste-là de deuxième centre pendant aussi longtemps. Mais visiblement, il a frappé un mur vers la fin de la saison. Dans son cas, est-ce que tu vois une progression ou tu penses que vraiment, on a vu ses limites, puis que c'est pas mal ça, Oliver Kapanen?
0: Non, je pense qu'il est capable d'avoir une progression, Oliver Kapanen. C'est sûr que, là, évidemment, on va toujours garder la fin de la campagne en tête, qui n'a pas été capable de disputer des matchs, qui a été régulièrement laissé de côté lors des séries, que c'était plus difficile. On est tous d'accord là-dessus. Il faut pas jouer à l'autruche non plus. Ça demeure un jeune joueur, Oliver Kapanen. Ça demeure quelqu'un qui... Je pense qu'il faut garder ça un peu en tête. C'est sûr que Kapanen, c'est pas quelqu'un qui a des mains à tout casser. C'est pas quelqu'un qui arrive en zone adverse, en zone restreinte, un peu comme un Demidov, puis qui commence à déjouer tout le monde, commence à attirer des joueurs vers lui, commence à comprendre l'espace autour de lui, puis de faire des passes. C'est pas ça, ça l'a jamais été, puis ça le sera jamais non plus. Par contre, Claude Kapanen a un avantage où il est capable d'aller aider, c'est dans sa compréhension du jeu, comment aller se positionner. Lorsque t'es en zone adverse, d'aller devant le filet, par exemple, devant, quand c'est le temps d'aller supporter un coéquipier pour aller chercher une rondelle, et d'un tir quand même correct, c'est pas le meilleur tireur de l'équipe, là. Il y a sûr qu'il y a des gars comme Cole Caulfield et tout ça qui se démarquent un peu plus. Mais quand c'est le temps d'aller devant le filet, quand c'est le temps d'aller compléter des chances d'un joueur plus talentueux comme Demidov, je pense que il y a pas un hasard si c'est Kapanen qui a été capable d'aller chercher un au-dessus de 20 buts, qui a été capable d'aller chercher des statistiques assez intéressantes. Maintenant, les séries, plus la saison augmente, plus le rythme augmente, plus moins l'espace est là. C'est une bête qui est quand même à apprivoiser ça, le jeu des séries éliminatoires. Il l'a fait un petit peu l'an dernier, mais là, je pense qu'il va être capable de s'ajuster là-dessus, commencer à comprendre des choses quand le rythme augmente, quand le synchronisme est plus élevé. Comment faire des jeux lorsque la pression est plus intense et que ça frappe un peu plus. Je pense qu'il va avoir appris. Pas de là à exploser. Mais je pense qu'il est capable de montrer peut-être un peu plus de constance dans ses prestations, là, sans dire que c'est lui qui va exploser non plus.
2: Donc on est d'accord que Ivan Demidov va s'améliorer sans nécessairement exploser. Même chose pour Oliver Kapanen. Qui donc est-ce que tu verrais chez le Canadien exploser la saison prochaine?
0: Ouais, là, c'est sûr que comme tu l'as mentionné, Ali, il y a pas eu nécessairement d'ajout. C'est pas nécessairement facile de dire, OK, est-ce que quelqu'un peut aller se tailler une place au sein du deuxième trio? Moi, je verrais Zachary Bolduc, honnêtement, qui va être peut-être une explosion. Peut-être pas hallucinante, là, pas de passer de 30 points à 70. Pas ça du tout, là. Mais s'il est capable d'aller chercher peut-être une cinquantaine de points, faut pas oublier que Zachary Bolduc, l'an dernier, le système de Martin Saint-Louis est très exigeant. Tu dois te replier constamment.
2: Ouais.
0: Le système un peu hybride de jouer de la zone, à un moment donné, ça tombe homme à homme. Ça peut devenir un peu compliqué pour lui. C'était pas nécessairement quelque chose à laquelle il était habitué du côté des Blues de Saint-Louis. Donc, a dû maîtriser tout ça. On n'a pas eu nécessairement le temps de jeu qui allait avec. C'est un excellent marqueur, Zachary Bolduc. Et l'an dernier, 12 buts seulement. J'ai l'impression que cette année, avec une deuxième saison, en comprenant le système, en prenant l'été, pour voir un peu plus comment ça se passe au niveau tactique, pour travailler sur sa forme physique, pour travailler justement sur sa progression et tout ça. Et justement, il n'y a pas eu d'ajout. Donc je me demande si un gars comme Bolduc ne serait pas capable d'aller chercher un rôle au sein d'un deuxième, d'un troisième trio, puis là, s'il y a des blessures, on le souhaite pas, mais capable d'aller prendre une chaise un peu plus élevée dans la hiérarchie, et là, d'obtenir des points. C'est là, peut-être, que je pourrais voir, j'irais pas m'acheter un billet de loterie pour parier là-dessus, là.

0: mais je pense qu'il est peut-être capable d'aller chercher une certaine progression. Là, il y a certainement les atouts pour le faire.
1: Non, t'as absolument raison. C'est un joueur qui a un tir foudroyant. Puis on l'a vu peut-être un peu plus en séries éliminatoires quand il a apprivoisé un certain rôle d'agitateur de peste. Il prenait davantage ses aises. Il y aurait une place en théorie de disponible sur le deuxième trio. Est-ce que c'est lui qui va être capable de la saisir? Est-ce que ça va être quelqu'un d'autre? Moi, je suis d'accord avec toi, Marley. Zachary Bolduc va être assurément à surveiller cette saison. Maintenant, parmi les autres joueurs dans le top 5, le journaliste mentionne également les noms de Konstailenius, Mason McTavish, Porter Martone et même Nick Robertson. Quel nom parmi ces quatre-là t'as le plus intrigué?
0: Ouais, moi, c'est le dernier, les gars. On a parlé de son frère Jason Robertson avant hier. Là, je suis allé vraiment du côté de Nick Robertson. Honnêtement, les gars, j'ai tellement été content qu'il sorte de Toronto.
1: Ouais.
0: C'est un gars que j'avais très haut dans mes listes. C'est quand même un choix de deuxième tour. Moi, je l'avais dans mon top 25 de son repêchage. J'ai toujours cru énormément à ses qualités de marqueur. C'est un gars qui est intense et tout ça. Mais à Toronto, ça n'a jamais fonctionné pour lui. Ça a toujours été compliqué. T'sais, je me souviens, dès le départ, il n'y avait même pas encore 20 ans. Souvenez-vous, les séries de la bulle, lorsque dans le temps de la pandémie, il avait joué quelques matchs en série avec les Leafs, avait été très bon. Il n'a jamais été capable d'aller s'établir par la suite. Puis même au niveau de ses contrats, ça a été compliqué. Son deuxième contrat en septembre 2024... Un an seulement, il a été obligé de signer un contrat jusqu'au mois de septembre, ça a été super long. Son troisième contrat, encore une fois un an, pas un vote de confiance du côté de Brad Treleaven, qui était le directeur général à l'époque chez les Leafs. Là, tu changes d'équipe, tu t'en vas dans une autre organisation avec un directeur général qui te connaît, Kyle Dubas, qui t'a repêché du côté des Maple Leafs. Et en plus, je regarde le scénario du côté des Penguins de Pittsburgh, le départ d'Anthony Mantha, qui a produit justement... ouvre la porte à quelqu'un. Oui, on a ajouté à Lindandré Kuzmenko, c'est sûr. Ça veut pas dire que ça va être tout cuit dans le bec pour Robertson, mais il a une occasion d'aller chercher un poste au sein d'un top 6. Est-ce qu'il va jouer avec Evgeny Malkin? Est-ce qu'il peut jouer avec Yegor Shinnakov, qui a eu une excellente saison du moment
2: c'est une belle opportunité.
0: Du moment qu'il est arrivé avec les Pingouins, il a été excellent. Je trouve qu'il y a une occasion à aller chercher pour Robertson d'aller jouer avec des gars de dominants dans un autre environnement avec un nouveau départ, et c'est encore quelqu'un qui est assez jeune. Moi, je serais capable de voir un Robertson faire peut-être un peu mieux que les 32 points qu'il a fait la saison dernière.
2: Puis en plus, c'est ça aussi, là,
1: ouais, puis en plus, quand tu regardes les Pingouins, ils ont justement été capables de le faire l'an passé avec Mantha puis avec Yegor Shinnaov, des gars qui peut-être décevaient ou peut-être se recherchaient un petit peu. Changement d'air, débarque à Pittsburgh et se découvre dans un nouveau rôle. Et Robertson, il a absolument le potentiel pour faire ça. Il va avoir de la place, assurément, sur le top 9, peut-être même le top 6 des Penguins de Pittsburgh. Maintenant, si on regarde à l'extérieur de ce top 5-là, y a-t-il des joueurs qui n'ont pas été inclus dans la liste qui, pour toi, pourraient exploser la saison prochaine?
0: Ouais, moi, il y en a un que je verrais du côté du Kraken de Seattle, c'est Maki Samoskevich, qui a été échangé justement par les Panthers de la Floride cette saison, durant l'été plutôt. Maki Samoskevich, on sait son talent, on sait que c'est un gars qui est très complet, lui également une excellente tir, c'est quelqu'un qui a un bon coup de patin, c'est quelqu'un qui est capable d'aller autour du filet. T'sais, il n'y a rien nécessairement d'exceptionnel, mais il est très efficace partout. Puis là, Samoskevich... évidemment, avec les Panthers, t'avais beaucoup de profondeur. Il y avait des blessures l'an dernier, évidemment, là. Mais il n'y a pas eu nécessairement le temps de jeu qu'il allait toujours avec lui. Toujours un peu derrière les Verhaeghe, les Reinhardt, les Evan Rodriguez à l'époque, les Matthew Tkachuk lorsqu'il est revenu de blessure, Brad Marchand, peu importe. Donc, c'est sûr que c'était moins évident pour Samoskevich d'aller chercher un gros temps de jeu et de produire. Mais tu vois, je regardais à partir du 10 mars. Donc, Brad Marchand s'est blessé, le match précédent. Et donc, ça a donné plus d'occasion à Samoskevich. Puis là, à partir de ce moment-là, à ses 16 derniers matchs, c'est 11 points. Il y a eu 9 matchs au-delà de 15 minutes. Il a vraiment bien terminé la saison. Moi, je pourrais très bien voir un Samoskevich qui débarque dans un nouvel environnement à Seattle où t'as pas, justement, de Tkachuk, de Reinhardt, des gars comme ça, pour te faire mal au niveau du temps de jeu, des occasions en avantage numérique et tout ça. Je regarde qu'est-ce que t'as à l'aile. C'est Capocacco à droite, t'as de Jordan Eberle. Oui, t'as peut-être Bobby McMahon, Jaron McCann, des gars comme ça, mais je pense qu'il a une occasion d'aller chercher plus de temps de jeu, plus d'occasions de se démarquer justement un peu plus avec son tir, son sens offensif et tout ça, et d'aller peut-être augmenter sa production, là, de l'amener peut-être, s'il est capable d'aller chercher une cinquantaine de points par exemple, je pourrais très bien voir ça dans le cas de Samoskevich.
1: En tout cas, le Kraken va en avoir besoin parce que c'est une équipe qui a désespérément besoin de punch en attaque. On verra si Samoskevich fait en partie de la solution pour le Kraken de Seattle. Très bon comme à l'habitude, Marty. Merci beaucoup. Passe un bon week-end puis on se parle la semaine prochaine.
0: Ouais, sans problème les gars, ben on se reparle, c'est ça c'est sûr.
1: Bye Marty.
2: Merci Marty. Ah,
1: voilà.
2: Bye bye.
1: C'était Martin Thériault. On va prendre une pause et au retour, on va discuter de la situation Patrick Kane. Retour à Chicago, retour à la maison en quelque sorte pour lui, il risque de finir sa carrière là. Mais quels sont les autres athlètes qui ont fait ça, qui sont revenus à la maison et qui ont terminé leur carrière avec l'équipe avec laquelle ils ont passé de si beaux moments? On va en parler après la pause.
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1: Une très très belle histoire. Patrick Kane, hier, qui s'est entendu sur un contrat avec les Blackhawks de Chicago, l'équipe avec laquelle il a connu tant de succès, 3 coupes Stanley, une tonne de records. C'est le meilleur joueur de l'histoire de la franchise des Blackhawks de Chicago. Il n'y a pas de doute là-dessus. C'est le plus grand Blackhawk de l'histoire de la franchise. Il est parti et là, il est revenu. On est content pour lui. Bon, peut-être que c'est un peu cher payé. Peu importe, c'est pas grave. Connor Bedard va enfin avoir un ailier de talent pour jouer avec lui. Puis ça m'a inspiré. Puis vous pouvez nous donner un coup de main avec des suggestions. 514-790-0919. Et sur YouTube aussi, vous pouvez y aller dans le chat. C'est qui les joueurs qui ont fait ça? Qui ont quitté une équipe et qui sont revenus par après pour peut-être boucler la boucle sur leur carrière et terminer les choses en beauté là où tout a commencé ou là où il y a eu tant de succès. Si je te nomme ça rapidement, Hugo, quel joueur te vient en tête pour avoir fait ça?
2: Mais il y en a plein, notamment on dirait que le plus récent, je sais pas pourquoi, je pense que c'est parce que ça a été quand même une saga. Moi c'est Roberto Luongo. On dirait que ça a été une des sagas les plus suivies. My contract sucks, ça a été difficile de sortir de cette situation là. Finalement on retourne avec les Panthers. Ça a été aussi une situation où dans le hockey moderne, le DG a été un peu là, avait un peu les mains liées. Ça a été un peu comme dans les premières situations où ça s'est passé. Luongo qui avait connu beaucoup beaucoup de succès avec les Panthers avant d'arriver à Vancouver. a eu des situations assez intéressantes. Finalement, en fait, la majorité de sa carrière, une bonne partie de sa carrière, en fait, avec les Canucks pour ensuite retourner avec la Floride. Moi, c'est un des retours qui m'a marqué le plus, définitivement.
1: C'est quand même spécial quand tu penses à la carrière de Roberto Luongo. Tu sais, il a connu ses meilleurs moments avec les Canucks, on s'entend?
2: Ouais, oui, à fond.
1: Mais on dirait que symboliquement, puis dans son cœur, lui, c'est les Panthers, puis il travaille encore pour l'organisation aujourd'hui. Alors, il a tout le temps eu cet attachement-là spécial. Moi, je pense à LeBron James, qui, je comprends que c'était pas à la fin de sa carrière, mais il est revenu à Cleveland. Il a enfin ramené un championnat à sa ville, à sa maison, la ville où il a grandi. Il va peut-être même retourner là pour une troisième fois. Alors ça, c'est quand même spécial de voir LeBron faire ça dans le basket. T'as aussi eu notamment des gars comme Allen Iverson qui a fini sa carrière avec les 76ers. Scottie Pippen est retourné avec les Bulls. Le Kawhi Leonard est revenu avec les Raptors. Est-ce qu'il va rester là? Est-ce qu'il va pas rester là? Toute l'histoire de la transaction avec le fameux scandale potentiellement de commandite, on verra. Mais quand même, avec le Canadien, on en a eu quelques-uns. Tomáš Plekanec notamment.
2: Oui,
1: qui
2: après 19
1: matchs. Un départ bref,
2: ouais.
1: Mais il est revenu la saison suivante.
2: C'est vrai.
1: Et il a réussi à jouer son 1000e match en carrière, contrairement à Andrei Markov. Francis Bouillon aussi, qui lui, c'était... il a fait Montréal-Nashville, puis il est revenu à Montréal pour terminer sa carrière. Il travaille dans l'organisation aujourd'hui. On en a plein sur la messagerie texte. Beaucoup de gens nous parlent de Patrice Brisebois, notamment aussi.
2: Aussi,
1: qui est parti...
2: Vrai.
1: Ça avait été, évidemment, c'était un peu le souffre-douleur pour plusieurs, Patrice Brisebois, à l'époque. Et là, il est parti au Colorado, il est revenu. Celui, je pense que, ça, c'est émotif, c'est assez personnel pour beaucoup de gens, c'est Gary Carter.
2: Ben oui.
1: Le kid qui est revenu puis qui a pu finir sa carrière avec les Expos, c'était une belle histoire, ça.
2: Ben oui, Gary Carter, après avoir remporté la Série mondiale en 86 avec les Mets, on revient à Montréal, au Bercail. On apporte cette expérience-là. Non, ça a été un moment émouvant. Le moment où Gary Carter avait quitté les Expos, ça avait été d'une grande tristesse. C'est une des tragédies là, dans le monde du sport à Montréal. Et le fait qu'il puisse revenir, terminer sa carrière ici, ça a été incroyable.
1: Ouais.
2: Incroyable.
1: Philippe Dano aussi dans la dernière année qui est revenu avec le Canadien. Il y en a beaucoup qui nous parlent de lui. Steph de Ville d'Anjou nous parle aussi de Pete Rose qui est revenu pour boucler la boucle. Dans le baseball, il y en a eu beaucoup. T'sais, on en parlait l'autre jour là à l'extérieur des ondes, fait que c'est quand même comique. Mais Russell Martin, qui a terminé sa carrière avec les Dodgers.
2: Exact.
1: On peut penser chez les Mariners de Seattle, Ken Griffey Jr. et Ichiro Suzuki qui l'ont fait pour finir avec les Mariners.
2: Exact. Deux légendes des Mariners. Russell aussi et... Russell Martin. Et dans la même lignée, Albert Pujols aussi, qui a décidé de faire une dernière saison avec les Cards de Saint-Louis. Dernière saison qui a été vraiment pas si pire en plus pour lui.
1: Ouais, il s'est mis à frapper des circuits à la fin. Là.
2: Vraiment, vraiment.
1: Il avait ralenti.
2: Ouais, exact.
1: Là, bon, il revient à Saint-Louis, essaie de terminer ça en beauté, puis c'est bien correct qu'il a connu une carrière phénoménale
2: exceptionnel.
1: Là-bas.
2: Exceptionnel.
1: Avait participé au concours de coups de circuit, si je me souviens bien.
2: Ouais.
1: Et à partir de ce moment-là, il y a comme eu une espèce de déclic.
2: Ouais.
1: Puis là, il s'est remis à frapper la longue balle comme le Albert Pujols des beaux jours. Ça, c'était
2: exact.
1: Le fun. C'est bon, vous en envoyez plein. Au hockey, il y en a eu d'autres. Marc Messier qui est revenu avec les Rangers. Teemu Selänne est revenu avec les Ducks d'Anaheim. Luc Robitaille est allé gagner la Coupe à Détroit, avait fait quelques autres équipes. Et il est revenu avec les Kings de Los Angeles.
2: Exact.
1: Il travaille évidemment encore là-bas. Peter Forsberg avec l'Avalanche du Colorado. Patrick Marleau avec les Sharks de San Jose.
2: Ouais, non, il y en a beaucoup.
1: Il est parti à Toronto, revient à San Jose et est allé jouer son 1000e match. Non, pas son 1000e, bien plus que 1000, mais il a battu le record.
2: Ouais.
1: Quasiment deux fois plus. Il a battu le record pour le plus de matchs joués dans l'histoire de la LNH dans l'uniforme des Sharks.
2: Si on sort du hockey un peu, il y a aussi en Formule 1 Fernando Alonso qui est revenu chez McLaren après une pause de la Formule 1 en 2014, en fait en 2015. Lui qui avait pas eu une bonne année chez McLaren en 2007 lorsqu'il y a un jeune fringant Lewis Hamilton qui est arrivé.
1: Ouais.
2: Mais a décidé de laisser une deuxième chance à McLaren. Malheureusement, ça n'a pas bien été pour lui. Il y a aussi Daniel Ricciardo qui est revenu dans l'organisation de Red Bull, là, qui était avec AlphaTauri en 2022. Donc, des beaux petits retours sportifs. C'est des belles histoires.
1: Des belles histoires. Xavier nous en donne une bonne. J'y avais pas pensé, mais c'est vrai. Patrice Bernier, qui est revenu avec l'Impact de Montréal, lui, il avait fait partie de de l'équipe quand il était plus jeune, quand elle évoluait dans des circuits peut-être plus de deuxième ordre, est parti jouer en Europe, a connu une très très belle carrière, en Norvège notamment, et quand l'Impact est arrivé en MLS, ben Patrice Bernier a été une des premières signatures de l'équipe, et il est devenu le visage de la franchise pour son retour en MLS, le capitaine Patrice Bernier, puis c'est un gars qui est tellement impliqué dans la communauté aussi. Ça, c'est vraiment parmi les belles histoires. Excellent, excellente suggestion de Xavier. David Perron, lui, c'est le va-et-vient constant avec les Blues de Saint-Louis. Je pense qu'il est rendu à
2: trois fois
1: là-bas. Fois. Alors quand c'est même, il y a aussi Tim Raines, si je me trompe pas,
2: oui,
1: qui,
2: en 2001.
1: Qui est revenu avec les Expos en 2001 pour finir sa carrière avec eux. Laisse-moi voir.
2: Il y en a tout plein, c'est, sérieusement.
1: Dans la NFL, une coupe un peu moins courant au football, mais tu sais, les carrières sont plus courte là, fait que c'est normal aussi, mais Shannon Sharpe est revenu avec les Broncos de Denver, avait gagné deux Super Bowl là-bas, il est revenu. Charles Woodson avec les Raiders, était parti aux Packers, gagne un Super Bowl à Green Bay et il revient à Oakland. Cam Newton aussi, il a fini avec les Panthers, mais bon, ça avait pas super bien été le Cam Newton physiquement à la fin, c'était beaucoup plus difficile.
2: Au soccer, il y avait pas Ronaldo. Ronaldo est pas revenu avec Manu un peu plus tard dans sa carrière, non?
1: Laisse-moi voir.
2: Je suis pas sûr. Bref. Mais oui, mis à part ça, bien
1: d'autres.
2: Ah ouais,
1: t'as raison. Je l'avais oublié ça. Avant de partir en Arabie Saoudite, il est retourné à Manchester United, là où vraiment sa carrière avait pris son envol à l'époque. Frank qui nous parle, Nick Foles qui revenait avec les Eagles, puis il leur a donné un championnat à son retour à Philadelphie. Un des héros qui est sorti de nulle part, vraiment dans l'histoire du sport là. Ça avait marqué les esprits. Évidemment, c'est une légende à Philadelphie là. Il y a sa statue là-bas.
2: Oui.
1: Neymar qui est récemment retourné avec son club formateur au Brésil. Vraiment la carrière de Neymar qui a un peu pris une triste tournure là. Il a un petit peu mal vieilli, il a beaucoup ralenti, les blessures, tout ça notamment. Mais voilà. Merci beaucoup pour vos suggestions, tout le monde. C'est vraiment apprécié. C'est le fun des fois des petits blocs comme ça là, on se remémore de certains souvenirs. Alors, on souhaite la meilleure des chances à Patrick Kane et on lui souhaite un beau champ de signes. C'est ça l'expression, hein?
2: Ouais, un beau champ de signes.
1: Avec les Blackhawks de Chicago. On va prendre une pause et au retour, on parle à Mathieu Bédard, le journaliste qui couvre les Alouettes de Montréal, l'équipe la plus haute dans la Ligue canadienne de football. Ils affrontent les Tiger Cats d'Hamilton en fin de semaine et on parle à Mathieu au retour.
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1: Les Alouettes de Montréal reviennent à la maison cette fin de semaine. Ils affrontent les Tiger Cats de Hamilton au stade Percival Molson dimanche. Et pour l'occasion, ben, on en parle avec Mathieu Bédard. Salut Mathieu, comment ça va?
19: Bon matin les gars, comment ça va vous autres?
1: Ça va très très bien. Tout comme les Alouettes de Montréal, on arrive au tiers de la saison dans la Ligue canadienne de football. Ça nous donne peut-être l'occasion de dresser un petit bilan pour ce début de saison des Alouettes de Montréal. Écoute, qu'est-ce qu'on peut dire de négatif sur cette équipe-là, Mathieu? 5-1, des points comme c'est pas possible. Davis Alexander est incroyable. Tyson Philpott. C'est dur d'être négatif pour ce premier tiers de la saison.
19: Ah oui, absolument, parce que lorsqu'on regarde le classement, on peut dire que c'est mission accomplie. Si on avait dit aux Alouettes, vous allez avoir une fiche de 5-1 après 6 rencontres, tout le monde le prend. C'est une superbe fiche, on est au premier rang dans l'Est. C'est vraiment une bonne performance en attaque alors que tu es au premier rang en termes de moyenne de verges par match. Tu le disais justement, Davis Alexander, il a été sensationnel, c'est le meilleur corps arrière de la Ligue présentement, autant en statistiques qu'en termes de spectacle. À chaque match, il nous donne un show, il donne des performances. Il n'y a aucune interception. On touche du bois encore. Tu sais, les Alouettes, à tous les quatre jeux, un jeu sur quatre, ils marquent un touché. Donc, c'est assez
1: c'est incroyable.
19: C'est, ça se termine toujours très bien. Les Alouettes ont vraiment le meilleur groupe de receveurs présentement et le meilleur profondeur également de la Ligue. Chaque match nous garde sur notre siège vraiment jusqu'à la fin. Des fois pour les bons côtés ou des fois pour les moins bonnes raisons, j'en reviendrai là-dessus. Mais c'est si tout se passe bien présentement, si les Alouettes gardent le cap, pourraient finir la saison avec au moins 13 victoires cette saison, la première fois depuis 2009.
1: Wow, hey, ça fait longtemps. Ça, c'était les belles années d'Anthony Calvillo et compagnie. Bon, dans le négatif, on peut pas passer sous le silence peut-être ce qui se passe d'un point de vue défensif et sur les unités spéciales. Malheureusement, malgré les performances hallucinantes de l'attaque de l'équipe, ça finit toujours par être des matchs serrés. Et ça, c'est à cause des unités défensives et les unités spéciales.
19: Oui, parce que là, je vais être un peu critique envers la défense de Montréal, les unités spéciales, parce que si les Alouettes avaient échappé deux rencontres en raison des retours dans le match de leur adversaire, les Alouettes, présentement, auraient une fiche de 3-3. C'est pas le cas présentement, mais c'est une défense qui a quand même accordé 888 verges après attraper. C'est énorme.
1: Les plaquets ratés, souvent, Mathieu.
19: Exactement, les plaquets ratés. C'est une moyenne de 148 verges par match que tu donnes à l'adversaire après qu'il attrape le ballon. C'est beaucoup, beaucoup trop. La semaine dernière, ils en ont donné 216 aux Stampeders de Calgary. Tu sais, tu peux pas gagner de cette manière-là à toutes les fois. Également, la défense, faut qu'elle arrête le jeu au sol un peu plus. C'est une moyenne de 6 verges par match. Donc, ça permet toujours à l'adversaire de se retrouver en 2e et 3 ou 2e et 4. Les pénalités également, il y en a trop, c'est 25 au total depuis le début de la saison. Il accorde 31 points, c'est un touché de trop. Ce qui est encourageant présentement, c'est que la défense a recommencé à faire des gros jeux importants. 7 échappés provoqués et récupérés par les Alouettes. Des jeux clés, des jeux au moment opportun qui fait que le match change. Et souvent, c'est arrivé dans des fins de rencontre qui ont réussi ces jeux-là, ce qui fait en sorte que les Alouettes réussissent à bien finir le match défensivement. Maintenant, les unités spéciales, là aussi, ça se complique. Les Alouettes ont seulement 2 gros retours de beauté, puis en ont accordé 5. C'est pas vraiment très bon, là. Ils ont besoin d'améliorer cette tendance-là. Dernier match, le ballon, il est tombé en 2 retourneurs. Communication, les boys, là. C'est pas supposé arriver, là.
1: Non, c'est la base.
19: Mario Alford, d'ailleurs, ça lui a coûté sa job. Il a été libéré. C'était une coïncidence avec le retour au jeu de Devante Deadman. Mais disons qu'il a pas forcé la main des dirigeants pour le garder.
1: Non, ça, c'est sûr.
19: Donc, c'est un premier tiers à oublier pour la défense et pour les unités spéciales. La bonne nouvelle, c'est que leur coach, c'est Noel Thorpe et Byron Archambault. Et je suis en confiance entre les deux hommes.
1: Très, très bien dit. Maintenant, si on regarde le prochain tiers de la saison, les 6 prochaines rencontres, ça commence avec les Ticats cette fin de semaine. Ensuite, le Rouge et Noir qui connaît une saison très difficile. Aucune victoire, 6 défaites. Les Elks, qui ont donné la seule défaite aux Alouettes cette année. Encore le Rouge et Noir, les Blue Bombers et les Lions. Qu'est-ce que tu vas surveiller pour le prochain tiers de la saison des Alouettes de Montréal?
19: Ben, la bonne nouvelle, c'est que c'est un tiers qui est très prenable pour les Alouettes. Tu as 4 matchs à domicile, 2 sur la route, et tu disais un match à Ottawa. Donc, très peu de voyagements, plus une semaine de congé à travers tout ça. Donc, une excellente situation pour gérer le repos, pour gérer la fatigue. Montréal, tu disais, affronte deux fois la pire équipe de la Ligue, le Rouge et Noir d'Ottawa, qui eux s'en vont nulle part présentement. Et une fois la pire équipe de l'Ouest, les Lions. Il y a deux matchs qui vont être un gros défi, Edmonton et Winnipeg, parce qu'Edmonton a vraiment la meilleure fiche de la Ligue et joue du gros football avec ouais. Cody Fajardo.
1: Ils sont de retour, là, Edmonton. Ben oui. Ça faisait un bout que c'était difficile, mais là, les Elks sont à surveiller cette année, là.
19: Ah oh oui, et puis grosse performance hier contre Saskatchewan. J'ai hâte de voir la défense des Alouettes, voir si elle va s'adapter à la défense adverse, ouais. voir s'ils vont s'adapter à l'attaque des Alouettes. Parce que présentement, l'attaque des Alouettes, elle donne des maux de tête à tous les coordonnateurs défensifs de la Ligue. Donc, ça va être intéressant de voir si dans ce deuxième tiers-là, il va y avoir des ajustements faits contre les Alouettes. Du côté de la défense de Montréal, j'aimerais ça qu'ils fassent plus de pression. Ils ont vraiment bien fait contre les Stampeders lors des trois premiers quarts. Ils ont mis beaucoup de pression sur Vernon Adams. J'aimerais ça qu'ils fassent la même chose en fin de semaine. Trop souvent, on a vu les adversaires revenir dans le match. Je pense que dans le prochain tiers, ça va vraiment moins se produire. Je pense que les Alouettes ont compris qu'ils ont échappé des avances puis qu'ils vont plus jamais lever le pied. Je serais vraiment surpris de voir une équipe comme Ottawa, par exemple, revenir dans l'arrière dans un match comme Montréal, ça me surprendrait beaucoup.
1: Ouais, ce serait toute une déception. Cette fin de semaine, ben c'est les Tiger Cats ouais. qui sont en ville. Deuxième dans l'Est, par contre, Bo Levi Mitchell est blessé. Trey Ford a quand même bien fait en remplacement la semaine passée. C'est un gars qui est hyper mobile, donc faudra faire attention à ça. Mais surtout, faudra surveiller la pression que les Tiger Cats vont être en mesure de mettre sur Davis Alexander.
19: Ouais, parce que la semaine dernière contre Toronto, ils ont rejoint Chad Kelly trois fois. Il y a seulement deux sacs qui ont été enregistrés parce qu'il y a eu une pénalité sur le troisième. N'empêche que Chad Kelly s'est fait brasser. Les Tiger Cats ont 12 sacs du corps cette saison. Sont au premier rang de la Ligue. Ils mettent beaucoup de pression sur le carrière. Et Davis Alexander va falloir souvent qu'il sorte de sa pochette puis qu'il sauve de cette pression-là. C'est une défense qui accorde moins de 27 points par match. Je parlais tantôt des verges après attraper. Ben, les Tiger Cats sont ceux qui accordent le moins de verges après attraper. C'est deux fois moins que les Alouettes. Donc, vraiment, les Alouettes vont faire face à une très bonne défense ce week-end. Ça va être intéressant de voir ça. La bonne nouvelle, c'est que les Alouettes ont vraiment la meilleure ligne offensive présentement, puis on n'en parle pas assez. Je vais faire un peu leur éloge parce que eux, ils ont seulement accordé 6 sacs du corps. Ils protègent vraiment très bien Davis Alexander. Le centre Justin Lawrence, qui était blessé depuis le match numéro 1, va être de retour au jeu. Et dans son absence, Cyril Hogan-Saint-Don a vraiment très bien fait. Donc, t'as une position qui est souvent vulnérable de ligne offensive, que là, maintenant, t'as de la profondeur. Ça va être intéressant de voir comment l'attaque de Montréal va utiliser Travis Tice également, son jeu au sol contre la défense d'Hamilton. Tu parlais justement de Trey Ford. Va falloir le surveiller, parce que le dernier match, il a couru 10 fois pour 109 verges. Donc, la défense de Montréal, va falloir qu'elle soit alerte. C'est un gros match de division. Même si les Ticats ont une fiche de 3-3, c'est une des meilleures défenses face à une meilleure attaque de la Ligue. Écoutez, j'ai pas d'autre raison, je vous dirais, pour vous convaincre, hormis le fait que de venir au stade, puis peut-être de dire à madame qu'il y a des feux d'artifice à 22h, puis le match finit à 22h.
1: C'est parfait.
19: D'avoir une belle vue dans les estrades.
1: Ah non, puis sérieux, là, il annonce beau dimanche, les Alouettes ouais. qui nous donnent un show incroyable, ça vaut la peine. Si vous hésitez à y aller, allez-y. Les assistances sont légèrement à la baisse cette saison, mais n'hésitez pas. Les Alouettes de Montréal, c'est le meilleur show en ville présentement. Et on va bien évidemment suivre ce match de dimanche de préface aux Tiger Cats de Hamilton. En terminant, Matt, tu voulais y aller d'une petite salutation.
19: Ouais, petite salutation à tous les collègues sur le beat des Alouettes, autant papier, écrit, radio que télé. Vous faites de l'excellente couverture, de l'excellent travail. On sent vraiment cet été au Québec qu'une frénésie pour les Alouettes. Je m'en fais beaucoup plus parler avant qu'avant. Les fans suivent beaucoup plus le football. Oui, les Alouettes sont bons, mais il y a aussi un travail fait en amont. Et je pense que tout le monde offre une bonne couverture cet été aux Alouettes. Donc, bravo à tout le monde.
1: Non, très, très bien dit, Mathieu. Tu as totalement raison, là. De la télé à la radio, à la presse écrite, c'est impressionnant ouais. ce que tout le monde fait. Puis c'est une équipe qui est très, très bien couverte avec de très bonnes personnes qui sont attitrées à leur couverture. Merci, merci Mathieu. Bonne fin de semaine. Bon match dimanche. Puis on se reparle la semaine prochaine.
19: Hey, merci les gars. Bon week-end.
1: Bye.
2: Salut, Matt.
1: C'était Mathieu Bédard attitré à la couverture des Alouettes de Montréal. Après la pause, hier, on a parlé du palmarès de The Athletic sur les meilleurs contrats dans la LNH. C'était Lane Hutson qui avait le meilleur. Mais là, ils viennent d'en faire un avec les pires de toute la ligue. Il y a des noms qui vont pas vous surprendre, mais d'autres que oui. et on en parle après la pause.
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1: Dan Richard de RDS va être notre commissaire dans une quinzaine de minutes. On va faire notre top 5 des meilleurs athlètes depuis 2000. On va jaser aussi du dossier Patrick Kane. Mais d'ici là, The Athletic a publié sa liste des 10 pires contrats dans toute la LNH. Comment est-ce qu'ils ont fait pour décider ça? C'est les contrats qui ne valent tout simplement pas la peine. On se demande comment ça se fait que le joueur y fait autant d'argent. Évidemment, ce qu'il a fait dans le passé, ça veut plus rien dire. Ce qui compte, c'est ce qu'il va faire dans le futur. Son âge, ça a donc... une influence importante sur ça. Et selon The Athletic, le pire contrat dans toute la LNH, je pense pas que c'est super surprenant, c'est celui de Jonathan Huberdeau. 10,5 millions de dollars pour encore 5 ans. C'est quand même dommage la tournure que la carrière d'Huberdeau a pris. Là, rappelle-toi sa dernière année avec les Panthers, Hugo. 115 points.
2: Ouais.
1: Il signe ensuite sa grosse entente pour les Flames. Elle a commencé un an plus tard. Là. Mais là, par la suite des saisons, de 55, 52, 62, et là, l'an passé, 25 points. Il a été blessé, mais quand même, c'est vraiment une baisse de production marquée pour Jonathan Huberdeau.
2: Puis là, j'ai une question pour toi, Alice. Qu'est-ce que tu vas te rappeler plus de la carrière de Jonathan Huberdeau? Est-ce que ça va être sa saison de 115 points avec les Panthers ou le fait que c'est le joueur dans l'histoire de la LNH qui a connu la plus grosse baisse de régime en deux saisons?
1: C'est quand même triste, là, ce que tu dis, mais c'est vrai que malheureusement, on dirait qu'on pourra pas oublier ça. J'ose espérer qu'on va se rappeler des sommets puis des grandes saisons qu'il a connues avec les Panthers, puis peut-être qu'il va être capable de se remettre en marche avec les Flames. Mais t'as raison, là. T'sais, c'est impossible de passer ça sous le silence. Mm. 10,5 millions de dollars pour un gars qui, dans les dernières années, te donne en moyenne, à peu près 50 points par année. C'est vraiment pas très bon, puis il commence à vieillir, là. Il est rendu à 33 ans. Ce contrat-là va encore être valide quand il va avoir 34, 35, 36, 37. Qu'est-ce qu'il va donner comme production à ce moment-là? C'est un boulet pour les Flames en ce moment.
2: Ouais, je suis d'accord avec toi à 100% là-dessus. En même temps, le moment où il a signé son contrat, ça a été un moment opportun justement parce qu'il sortait de sa grosse saison. Mais c'est juste dommage. Je pense que c'est juste, ça n'a jamais cliqué pour Jonathan Huberdeau à Calgary, malheureusement. Fait partie d'une grosse transaction aussi, celle de Matthew Tkachuk. On a donné beaucoup du côté des Panthers pour faire l'acquisition de Tkachuk. Mais au final, il y a plusieurs répercussions aussi, je pense, à l'extérieur de ça. Voir ton ancienne équipe se rendre en finale de la Coupe Stanley deux ans après. Ensuite, t'en gagnes deux. C'est ça, là. C'est difficile.
1: On fait trois finales, puis on gagne deux Coupes sans lui.
2: C'est ça.
1: Ça doit quand même faire un solide coup
2: exact. Sur
1: l'orgueil. Le deuxième nom m'a quand même surpris. C'est Chandler Stephenson du Kraken de Seattle. Lui, c'est 6,3 millions pour encore 5 ans. C'est pas nécessairement le fait que Chandler Stephenson, il fait tant d'argent que ça ou qu'il produit pas tant. T'sais, c'est un gars d'une cinquantaine de points par année. Mais vraiment, ses statistiques avancées, c'est vraiment très, très peu, là. Sa production qui amène sur la patinoire, on dit que c'est à peu près celle d'un joueur de quatrième trio. Bref, ça fait partie des nombreuses ententes que le Kraken a donné à des joueurs comme ça, des joueurs de milieu d'alignement qui sont un petit peu surpayés. En plus, c'est valide jusqu'en 2031. Regarde, je pense que c'est un peu haut. On va venir à d'autres, là. Il y en a d'autres qui sont pires, mais bon. Chandler Stephenson, deuxième. Au troisième rang. Et ça, c'est une mise en garde pour plusieurs personnes à travers la ligue. C'est Adin Hill qui aurait le troisième pire contrat, 6,3 millions de dollars pour encore 5 ans. Pourquoi est-ce que je dis que c'est une mise en garde? Ben faites attention. C'est pas parce qu'un gardien a une bonne saison, c'est pas parce qu'un gardien a une bonne run en série qu'il faut le signer à long terme. Parce que depuis sa conquête de la Coupe Stanley avec les Golden Knights, c'est très difficile pour Adin Hill. La saison dernière notamment, je sais qu'il a été blessé. Mais 871 de pourcentage d'efficacité.
2: Ah non, c'est inacceptable. Pour un gars qui a gagné la coupe, là.
1: Oui. Puis il avait été étincelant quand ils ont gagné la coupe.
2: Il était très bon. Je veux dire, sa présence dans la formation canadienne aux Quatre Nations a été, c'est correct, là, c'est confirmé, il méritait sa place, là. Mais Adin Hill a pas eu. Tu sais, faut quand même voir ce qu'il a fait avant, puis c'était pas la plus grosse affaire au monde.
1: Ben oui, c'était
2: Adin Hill avant.
1: Ouais.
2: C'était pas la mer à boire avant. Là, il se retrouve dans un bon scénario à Vegas, gagne la coupe. Mais c'est ça. C'est un peu un mirage.
1: Mirage. C'est le mot parfait pour décrire la situation. Puis, ben, à cause de ça, peut-être que Vegas n'a pas été capable de signer un gars comme Dorofeyev, notamment. Tu sais, Binnington, je pense que par moment, on se dit, ouais, peut-être que les Blues l'ont signé un peu trop vite, un peu trop tôt, qu'ils lui ont donné trop d'argent. Au moins, c'est un gars qui se dresse dans les grands moments, mais quand même, tu sais, je dis, faites attention, puis là, vous pensez peut-être à Jakub Demesh, mais c'est la réalité. Puis je dis pas que le contrat de Demesh va mal vieillir ou quoi
2: non,
1: que ce soit. Au moins, c'est juste 3 ans. Mais ça reste que, même chose pour Jet Greaves hier, qui a signé avec les Blue Jackets, un gardien qui a pas prouvé énormément, lui donner une entente à long terme, ça peut être risqué quand l'échantillon est petit.
2: Absolument.
1: Maintenant, au quatrième rang, ça vous l'attendiez sûrement, celui-là, c'est le contrat qui a fait le plus jaser cet été dans la LNH, Leo Carlson. 5 ans, 18 millions de dollars. On remet pas en question le talent de Leo Carlson. C'est juste que en ce moment, 18 millions, c'est beaucoup trop. Ça se peut qu'à la fin de son entente, dans les années 4-5, il vale le 18. Mais présentement, faudrait qu'il connaisse une saison. Tu sais, qu'est-ce qu'il faudrait que Leo Carlson fasse pour qu'on dise, cette année, là, pour qu'on dise, ah ouais, il vaut 18 millions. Faudrait qu'il fasse 120 points, genre.
2: C'est exactement ce que j'allais dire. 120 points. 120 écoute, points, 50 buts.
1: T'es le joueur le mieux payé de la ligue. Pour que tu mérites ce titre-là, ça veut dire qu'il faut que tu sois parmi les meilleurs joueurs de la ligue. Faut quasiment qu'il soit dans la conversation pour le Hart.
2: T'as pas le choix. Vas-y. Mais ce que j'allais dire, c'est, après ça, c'est là, t'élabores des standards pour ton équipe.
1: Oui.
2: Ton standard de succès de 77 points, c'est 18 millions pour les Ducks d'Anaheim.
1: Exactement. Tu sais, c'est
2: épouvantable.
1: Puis je comprends que, regarde, c'est circonstanciel parce que c'est une offre hostile. Puis quand t'es un joueur, tu signes ce qu'on te donne. Mais, il va être jugé sur ça. Il va être jugé sur ça. Puis Leo Carlton, je pense qu'un jour, ça va être un des meilleurs centres de toute la LNH. Peut-être un centre top 5, peut-être même top 3 un jour. Mais il l'est pas en ce moment. Puis en attendant, il fait 18 millions. Au cinquième rang, c'est un autre contrat qui vient tout juste d'être signé. C'est celui de Jacob Trouba, 8,3 millions de dollars pendant 4 ans avec les Sharks. C'est beaucoup d'argent. Pour un défenseur numéro, disons, peut-être 4, là. Tu sais, je sais que San Jose n'ont pas une grosse, grosse défensive, mais Trouba, à son âge, c'est pas mal ça. C'est trop. La bonne nouvelle pour les Sharks, c'est que ça leur fait pas mal. Ils ont tellement d'argent disponible sous le plafond. Ils payent personne en ce moment. Tu sais, Celebrini n'a pas encore signé, Smith, Misa, etc. C'est pas grave s'il est surpayé en ce moment. Mais peut-être que dans 3-4 ans, ça pourrait jouer contre eux.
2: Ouais, ça peut être un risque, mais je pense que c'est quand même un risque calculé. Là, du côté de Mike Greer, on veut une présence de vétéran à la ligne bleue.
1: C'est ça, un risque calculé, bien.
2: Exact. Puis, il y a aussi, tu sais, Darnell Nurse là-dedans. On voulait aller chercher une ligne bleue remplie de vétérans. C'est correct. On a senti qu'on avait de la place et on suit à notre jeune cœur de l'alignement pour produire. C'est correct. Puis rendu là, peut-être que justement, quand tu dis que ça va être à l'année 3 de ce contrat, ben c'est peut-être à ce moment-là qu'on va être capable peut-être de négocier puis de l'amener ailleurs.
1: Exactement. Puis ça, c'est un problème pour plus tard, pour les Sharks de San Jose. Au rang 6 et 7, on a deux joueurs des Oilers. On a Trent Frederick, 3,9 millions de dollars pour encore 7 ans. Ça a été une saison hyper décevante pour Frederick l'an passé. Seulement 7 points en 74 matchs. Je sais que 3,9... c'est pas tant que ça pour les standards d'aujourd'hui, mais quand tu produis si peu, c'est pas bon. Et au septième rang, c'est Jake Walman. C'est 7 millions de dollars pour encore 6 ans. Au huitième rang, on a Brett Kulak, l'ancien du Canadien, qui est rendu avec l'Avalanche du Colorado.
2: Légende.
1: 4,5 millions de dollars pour encore 5 ans. Peut-être un peu beaucoup là pour Kulak. Au neuvième rang, c'est Alex Tuch, qui lui aussi vient de signer. 8 ans, 10,5 millions. Puis ça, c'est un autre exemple de... Aujourd'hui, c'est peut-être pas si pire que ça. C'est peut-être pas la fin du monde. T'sais. Si Alex Tuch fait 70 points, je pense pas qu'on va se plaindre.
2: Non.
1: Mais un joueur qui pratique son style de jeu, robuste, qui est quand même... qui a des bobos, ça va ressembler à quoi? À 35, 36, 37 ans.
2: C'est ça.
1: C'est là où ça pourrait faire mal aux Capitals de Washington. Au dixième rang, quand même surpris qu'il soit aussi loin sur la liste, c'est Elias Pettersson. 11,6 millions de dollars pour encore 6 saisons. Pettersson qui a signé ça quand il était un joueur de 100 points, mais aujourd'hui, c'est plus un joueur de 100 points. C'est juste qu'il est encore jeune.
2: Ouais, on est encore patient,
1: mais c'est ça. Est-ce qu'il va être capable de se relancer, que ce soit à Vancouver ou ailleurs? Il va falloir.
2: Ouais, c'est ça. Je pense que les mots clés, c'est va falloir parce que faut vraiment que tu trouves une solution, Elias Pettersson. Autant au niveau du joueur que la direction là, des Canucks de Vancouver, qu'est-ce que tu veux faire avec ça? Tu te retrouves à avoir une équipe qui se transforme tranquillement à Vancouver. Est-ce que tu veux qu'il fasse partie de ta recette? Une partie devrait dire que oui, parce que tu dois assumer le contrat que tu as signé, mais l'autre partie,
1: ils sont en reconstruction, puis ils vont vouloir s'en débarrasser.
2: Exact. L'autre partie, c'est exactement ça. Comment tu peux faire pour t'en débarrasser?
1: C'est ça.
2: Et Elias Pettersson a probablement encore du bon hockey à donner. C'est juste que ça doit être une situation, encore une fois, et qui est très, très représentative des joueurs de la Ligue nationale, être à la bonne place au bon moment, c'est peut-être plus la bonne chaise pour lui à Vancouver.
1: Donc là, pour ceux qui se le demandent, non, Pavel Dorofeyev est pas là, non, Darren Radish est pas là, non, Brad Marchand est pas là. Les mentions honorables, on a Sean Couturier, Alexander Romanov, Michael McCarron, Bowen Byram et Darnell Nurse, qui est enfin là.
2: Ouais.
1: Mais pour moi, Darnell Nurse, c'est un petit peu comme Jacob Trouba. Ça a pas dérangé les Sharks de prendre le contrat parce que ils peuvent se le permettre. Pis c'est pas un mauvais joueur là, Darnell Nurse, c'est juste que c'est pas un joueur de 9 millions.
2: Ben c'est juste élaborer les standards. Tu peux pas donner un 9,2 millions à un défenseur 4 dans un alignement.
1: T'sais. Exactement. Puis au final, dans une ligue où il y a un plafond salarial, ton contrat détermine les attentes qui sont placées envers toi.
2: Pas le choix.
1: Si tu fais pas beaucoup d'argent puis tu produis pas, c'est pas grave. Mais si t'en fais beaucoup puis tu nous déçois, c'est là où ça peut causer problème.
2: Exact.
1: On va prendre une pause. Et ça va être Dan Richard dans le bureau des commissaires. Plusieurs sujets intéressants avec Dan. Lionel Messi et LeBron James sont beaucoup dans l'actualité ces temps-ci, malgré leur âge. Et ça l'a inspiré. On va faire notre top 5 des meilleurs athlètes depuis 2000. On va aussi parler du dossier Patrick Kane. Tout ça s'en vient dans deux minutes.
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1: Bienvenue dans le bureau des commissaires avec Dan Richard. Salut Dan, comment ça va?
9: Salut les boys, bon matin, ça va bien vous autres aussi?
1: Ça va très très bien. Écoute, malgré leur âge, Messi a 39 ans, LeBron James a 41 ans, ils reviennent dans l'actualité pas mal ces temps-ci et avec raison, sont au sommet de leur art. Je veux dire, ils sont encore parmi les meilleurs joueurs de leur sport respectif et ça t'a donné une petite idée. Ce matin, on va faire notre top 5 des athlètes les plus dominants depuis 2000. Voici comment je propose qu'on y aille. On va faire 5, 4, 3, 2, 1. On a tout notre top 5. On va les nommer un à la fois. Donc, tu peux commencer, Dan. T'as qui au cinquième rang?
9: OK. Juste avant, j'ai une mention honorable dans la catégorie. Je peux pas croire qu'il est pas là. Mais qu'est-ce que tu veux que je te dise? Il est pas là. C'est Cristiano Ronaldo. C'est un peu cruel. Puis là, je vendrais pas le punch. Mais en même temps, c'est pas un gros punch, là. S'il y avait pas un autre joueur de soccer dans le top 5, peut-être, assurément qu'il aurait été là. Il aurait peut-être été proche du premier rang. Mais bon, j'ai priorisé d'autres athlètes. Donc, au cinquième rang, les boys, j'ai Shohei Ohtani. Je suis conscient que dans la première moitié, là, on est en 2026, fait que plus que la première moitié depuis 2000, il est pas là. Mais ce qu'il a fait depuis qu'il est dans le baseball majeur, puis surtout, c'est le meilleur joueur du baseball majeur, mais contrairement à tous les autres joueurs qui sont dans le top 5, lui, il a révolutionné la façon dont on joue au sport. T'sais, il est pas juste arrivé, puis être le meilleur de tous les temps dans la même façon que les autres ont pratiqué le sport. C'est inégalé d'arriver puis de pratiquer un sport vieux de 125 ans d'une nouvelle façon, puis de le faire à ce niveau-là. T'sais, c'est top 3 meilleurs frappeurs, assurément.
2: Ouais,
9: assurément. Puis c'est probablement top 5 meilleurs lanceurs. Fait pas juste les deux bien. Là.
1: C'est historique ce qu'il fait.
9: Exactement. Il a été 4 fois MVP en 5 ans, puis la fois qu'il l'a pas été, il a été deuxième. Il a signé le plus gros contrat de l'histoire du baseball. Puis après cette année-là, il y a une saison de 54 circuits, une saison de 59 buts volés. Il a gagné la Série mondiale dans le marché où il y a peut-être le plus de pression. Fait que c'est surtout de la façon qu'il le fait que, pour moi, il a le cinquième rang. Puis s'il l'avait fait plus longtemps, il serait, cette année, s'il était plus vieux, là, il serait probablement plus haut plus proche du premier rang.
1: Écoute, Dan, comme ils disent, les grands esprits se rencontrent parce que moi aussi, j'avais Ohtani au cinquième rang sur ma liste. Oui. Tu sais, c'est historique ce qu'il est en train de faire, là. Je pense qu'on peut dire que c'est un des meilleurs athlètes de l'histoire du sport, point final. deux séries mondiales déjà, quatre MVP. Il lance, il frappe. On n'a jamais vu quelque chose comme ça depuis le baseball, ou en tout cas, évidemment, pas depuis très, très, très longtemps. Moi, j'ai Shohei Ohtani, cinquième. Hugo, t'as qui, toi, au cinquième rang?
2: Ben, on est trois, les gars.
1: Ah ouais? Bon.
2: Parce que moi aussi, j'ai Shohei Ohtani au cinquième rang, parce que quand le gars arrive dans le sport en Amérique du Nord, et déjà, t'as des conversations de comparaison avec Babe Ruth, grands sports, des grandes légendes comme ça.
1: C'est ça.
2: T'as pas vraiment le choix, là. Puis, comme vous l'avez dit, les gars, je vais pas me répéter, mais le gars a révolutionné le sport. C'est le meilleur sur la planète. C'est le meilleur de l'histoire. Il fait tout bien. Puis son éthique de travail aussi, on peut parler un peu à l'extérieur du baseball, mais de l'impact que ça a eu sur le reste du monde.
1: Ben oui. Ça, au Japon, c'est une méga star, là.
2: Le chandail le plus vendu dans les majeures, c'est le chandail en japonais de Shohei Ohtani. Ça vous donne une idée, là? Ouais. C'est ça.
1: Puis ce qui est encore plus fou, c'est que le gars, sa carrière est loin d'être finie, là. Il a 32 ans, il est encore au sommet de son art. Fait que si on était pour refaire cette liste-là, peut-être dans 5 ou 7 ans, il serait sûrement encore plus haut. Au quatrième rang, c'est qui que t'as, Dan?
9: J'ai LeBron au quatrième rang, les boys, moi. J'ai LeBron James. Moi, il y a un truc qui m'impressionne beaucoup chez les athlètes professionnels, c'est quand ces athlètes-là arrivent avec des attentes complètement démesurées envers eux. Tu sais, au hockey, il y a eu Sidney Crosby, il y a eu Connor McDavid. Mm-hmm. Puis que ces athlètes-là parviennent à remplir ces attentes-là qui sont injustes, en fait. C'est injuste de demander à un joueur qui passe directement de l'école secondaire à la NBA de devenir le successeur de Michael Jordan. Est-ce qu'il l'a été? Je sais pas. Moi, je pense pas qu'il est égal à Michael Jordan, mais il est devenu, quand Michael Jordan a arrêté, ça a été l'époque Michael Jordan, ça a été l'époque LeBron James.
2: Ouais.
9: Même s'il y a eu d'autres grands joueurs, tu sais, il y a eu je pense à Steph Curry notamment, mais l'ambassadeur du sport, ça a été LeBron James, puis c'était ça les attentes.
1: Ouais.
9: Tu sais, puis je savais qu'il avait été souvent en finale. T'sais, je savais qu'il a été 10 fois en finale. Là.
1: Dont 8 fois de suite pendant une certaine période.
9: Suite, là. En 2011-2018, t'as la finale à toutes les années. Là.
2: C'est fou,
1: c'est
2: fou,
1: capoté.
2: Ça.
1: Là.
9: C'est pas la Ligue canadienne. Là.
1: c'est la NBA, il y a 30 équipes. Il y en a des bonnes équipes, des bons joueurs dans la NBA, puis t'as raison. Là. Quand il était tout jeune, il jouait au secondaire, il y a la fameuse couverture de Sports Illustrated où ça dit The Chosen One. Ouais. Le gars, c'est un enfant, là. Il a 16-17 ans et déjà, il était vu comme la future superstar du sport. Je sais pas ce qui se passe, Dan, mais on pense pareil. Moi aussi, j'avais LeBron 4e.
2: Arrêtez, là.
1: C'est vraiment magique ce qui est en train de se passer, mais pour moi, c'est
9: pas arrangé.
1: On s'est pas dit rien avant. Mais tu sais, pour moi, c'est le deuxième meilleur joueur de basket de l'histoire derrière Michael Jordan. Le gars a gagné partout où il est passé. Il a amené un championnat à Miami, il est revenu à Cleveland, il a gagné avec les Lakers. Tu sais, on dirait que la NBA avait quasiment le goût de donner des MVP aux autres joueurs que LeBron, fait qu'il en a juste gagné 4 alors que c'était lui le joueur le plus dominant du sport année après année. Il doit absolument faire partie de notre top 5. Hugo, t'as qui au quatrième rang?
2: Ben écoutez les gars, on est tous dans ce soirée.
1: Ça arrête des plates là, si on a toutes les mêmes.
2: Non, moi au quatrième rang, j'ai mis Marc-Philippe Poulin.
1: Ok.
2: C'est vraiment pour les exploits qu'elle a réalisés sur toutes les compétitions internationales. Mais non seulement ça, oui, il y a eu Caroline Ouellette, Hayley Wickenheiser avant elle. Marc-Philippe Poulin a été la pionnière derrière le chemin créé pour le hockey féminin autant au Canada qu'au Québec. On a d'excellents programmes même aux États-Unis, je suis d'accord avec toi. Tu sais, faut pas oublier qu'elle a joué à Boston University, elle a été une des grandes têtes déjà dans la NCAA au niveau féminin et toutes les filles veulent être comme Marc-Philippe Poulin. Elle a été la capitaine, tu sais, de la victoire, est encore là, mais là, la blessure, hein, on sait pas trop qu'est-ce qui se passe. Mais le fait qu'elle puisse remporter une Coupe Walter à Montréal, devant les partisans, elle est emblématique.
1: Ouais.
2: C'est probablement la meilleure ambassadrice avec Hillary Knight du hockey féminin. Et elle va avoir marqué l'histoire à tout jamais. J'ai pas le choix de la mettre là.
1: Très bien dit. Très bien dit. Hugo, Dan, t'as qui au troisième rang?
9: Ouais, juste avant de dire mon troisième rang, le côté ambassadrice, Marie-Philippe Poulin, c'est quelqu'un qui comprend, mais à 2000% le rôle qu'elle a dans le sport, en dehors de la patinoire. Puis ça, je pense que ça compte. Au troisième rang, les boys, j'ai Serena Williams. Est-ce qu'il y a quelqu'un... Je pense que Tiger Woods a autant, sinon plus, dominé le golf pendant son prime, mais son prime a été moins long. à cause de quelques 100%. Erreurs en dehors du en dehors du terrain.
2: Et,
9: mais là, tu sais, je dis tout de suite, Tiger Woods n'est pas dans mon top 5, mais si on avait fait un top 5 de qui était le meilleur à son prime, honnêtement, il aurait probablement été premier.
1: Ouais.
9: Mais je veux dire, c'est une après 2009, ça a pu être le même joueur qu'entre 97 et 2009. Serena Williams, ça a été pratiquement jusqu'à temps qu'elle prenne sa retraite. Elle était dans un monde à part. Elle a 23 titres majeurs en tout, puis elle en a 22 à partir de 2000. Après, à partir de 2000, là, elle est à 22. Vénus est deuxième avec 7, égalité avec Justine Henin, puis Iga Świątek en 6. Elle a trois fois plus de titres majeurs que la deuxième.
2: Ouais.
9: Elle a été au premier rang 319 semaines. Total, puis 186 semaines de suite.
2: Ah, c'est sûr, j'allais te demander.
9: C'est quand elle était dans son prime. Tu sais, moi, je me souviens, peut-être un petit peu trop jeune, en tout cas pour l'avoir mesuré là au complet, mais quand elle était dans son prime, tu faisais le tournoi. Tu sais, là, je parle au début des années 2000. Là, tu jouais le tournoi en attendant que la finale, dans les Grands Slams, en attendant la finale où est-ce que c'était Serena contre Venus. Ouais. C'est, honnêtement, c'était vraiment dans une classe à part. Puis elle aussi... Elle a été, c'est une femme de valeur. C'est une femme qui a eu des enjeux, évidemment, avec la couleur de sa peau, surtout en début de carrière, je pense à Indian Wells, où elle n'est pas allée pendant, je me souviens plus combien d'années, mais elle n'est pas allée pendant plusieurs années, qui était un des tournois la couleur de sa peau, surtout en début de carrière, je pense à Indian Wells, où elle n'est pas allée pendant, je me souviens plus combien d'années, mais elle n'est pas allée pendant plusieurs années, qui était un des tournois importants, si on est

0: C'était le meilleur, même pas proche. Il gagne alors au 100, au 200, au relais ouais. 4 fois 100 mètres. Son record au 100 mètres tient toujours aujourd'hui. Même chose au 200 mètres. Il était imbattable. Point final. Puis s'il jouait dans un sport comme Michael Phelps, là, disons, où tu avais plus de catégories possibles, il y aurait eu encore plus de médailles à son actif. Alors, je vais avec Usain Bolt.
1: Excellent choix, excellent choix. Au troisième rang, moi, j'y vais avec LeBron James. Je l'ai mis un rang au-dessus de vous juste parce que c'est une conversation qui a été récurrente avec moi et Abby depuis le début, depuis le début de notre mandat. LeBron James, partout où il passe, ça devient le centre de l'attention aussi. Mm-hmm. Et les équipes aussi.
2: On le voit en ce moment.
1: Et c'est ça, à 41 ans. La décision, encore une fois, je ne vais pas me répéter, mais c'est ça, l'impact que l'athlète a sur son sport. Écoutez, je vais aller encore plus loin. Pour que la Ligue attende sa décision pour finaliser son calendrier, ça vous donne, ça donne une bonne réponse.
0: Ça veut tout dire. Ouais. Non, LeBron, c'est complètement fou. Dan, t'as qui deuxième?
2: J'ai Tom Brady.
0: Ah, le GOAT.
2: J'imagine que si vous l'avez pas encore nommé, il y a des chances qu'il soit deuxième de votre
0: côté. Très possible.
2: Ça, c'est Tom Brady. C'est la définition de performer sous pression. C'est Tom Brady. Puis dans un sport, est-ce que t'as une posture, une position, les boys, dans les sports majeurs nord-américains, en tout cas, là? Ou est-ce que tu as plus de pression que carrière partant d'une équipe de la NFL?
0: Non. C'est un sport où tu es 53 sur ton équipe, mais pourtant, on parle juste du carrière. C'est le carrière qui a la pression sur ses épaules pour ramener son équipe dans le match, effectuer des remontées. C'est lui qui prend tout le crédit ou toute la critique quand il perd.
2: Exactement. Puis je veux dire, il n'y a pas une... Oui, t'as une blessure. Je veux dire, regarde, on l'a vu à Montréal avec Carey Price dans une moindre mesure. Il s'est blessé pour la saison du Canadien. Je suis en 2016-ish à peu près. Là. La saison du Canadien a pris le clou complètement. Mais je veux dire, ton corps arrière est un corps arrière étoile. Dans la NFL, il se blesse. Tu peux passer d'une équipe prétendante à pas faire les séries en un claquement de doigts. Puis je pense que c'est avec Peyton Manning qu'on l'avait vu là, avec les Colts. Ça doit être quoi? Début des années 2010.
1: En 2006, et puis,
2: fin des années 2000, ça avait été la catastrophe. Ouais. Donc, et puis, quand je dis performer sous pression, c'est 7 titres du Super Bowl. Puis en saison, c'était pas toujours le meilleur. Je pense même, tu sais, Peyton Manning a plus de titres MVP que lui. Peyton Manning, des fois, allait chercher des statistiques qui n'avaient pas rapport en saison régulière. Puis Tom Brady était un petit peu en arrière. Il était deuxième, troisième. Il est arrivé en série éliminatoire. Puis, tu sais, la fameuse remontée contre les Falcons.
1: Ah ouais.
2: Donc, vraiment. Puis d'avoir été bon. À 44 ans, il a lancé 43 passes de toucher.
0: C'est ça qui est fou avec lui, c'est la longévité.
2: La longévité, en plus, c'est un joueur qui avait beaucoup de pression, c'est un joueur qui avait beaucoup d'exposure, qui était présent dans les médias. T'sais, c'était une des faces les plus connues, pas juste dans le sport, là, les plus connues aux États-Unis. Puis malgré tout ça, il gardait une discipline de fer qui lui a permis d'être bon jusqu'à 44 ans.
0: Ah, puis il aurait pu jouer encore plus longtemps. C'était encore un des bons carrières de la ligue, même au moment où il a pris sa retraite. Moi aussi, j'ai Tom Brady deuxième. Ce qui est fou avec Tom Brady, c'est que tu pourrais pratiquement diviser sa carrière en trois. Et chacune de ces trois carrières-là, ça lui aurait valu une entrée au Temple de la renommée. Il y a eu son premier tiers de carrière, disons, avec les Patriots. Il gagne 3 Super Bowl en 4 ans. Dans le deuxième tiers, il gagne pas de Super Bowl, mais c'est là où, en saison régulière, il était le plus dominant. Il a gagné des MVP. Leur fameuse saison de 16 victoires, aucune défaite. Ouais. Et là, après ça, t'as eu le troisième tiers où c'était peut-être là où il était le plus impressionnant. Il était dans la quarantaine, mais il était au sommet de son art. Ouais. Trois autres Super Bowl avec les Pats, un autre avec les Bucks. Qu'est-ce qu'on peut dire de plus?
1: On peut pas dire grand-chose de plus. Moi aussi, il est au deuxième rang, Tom Brady. Et en plus de ça, la seule affaire que j'ai rajoutée par rapport à vos points, les gars, c'est qu'il a réussi à créer des carrières pour ses coéquipiers aussi. Créer de la valeur, tu sais. Pense à Julian Edelman. Je pense que moi, c'est le premier qui me vient en tête, là. Mais le fait que tu peux avoir un impact autant sur la carrière de tes coéquipiers pour qu'ensuite, eux, aillent leur air d'aller, c'est impressionnant. Sincèrement.
0: Dan, au premier rang, tu vois qui?
2: Ben là,
0: il en manque un, là. Puis on a mentionné son nom au début. Puis j'avoue que c'est assez.
2: Personne ne va pas mettre son souffle, mais t'as pas le choix. Il faut que ce soit. Qui tu peux avoir d'autre que Lionel Messi? Honnêtement, j'aimerais savoir un débat avec quelqu'un, exemple, qui aurait Tom Brady avant Lionel Messi. Puis la raison est simple, c'est parce que c'est le soccer.
0: Ouais.
2: Comment tu peux. C'est là. Tout le monde peut jouer. Ça joue partout dans le monde. Ouais. C'est un sport qui est accessible. Tu sais, comment tu peux être considéré comme le meilleur? Ou des fois, tu sais, Cristiano Ronaldo était à côté de lui, souvent quand même. Mais je pense que, notamment à cause de la Coupe du Monde en 2022 qu'il est allé chercher, tu sais, il y a comme ça l'a cimenté sa place. Si on se demandait

0: c'est qui était sa première marche du podium, la Coupe du Monde en 2022. En tout cas, pour moi, a fait en sorte que ça devenait lui. Puis comment tu peux être sur une période de pratiquement 20 ans, ou pas pratiquement, sur une période de 20 ans, le meilleur joueur au monde du sport le plus populaire et le plus joué sur la planète? C'est hallucinant, là. C'est une légende, c'est un don que ce gars-là a eu, puis en a profité. Puis il y a eu des périodes un petit peu plus creuses, tu sais, l'époque du Paris Saint-Germain, mais je veux dire, puis juste que fait après.
1: Ça a été bref.
0: Oui, ça a été bref.
1: Heureusement.
0: Il a marqué 8 buts à la Coupe du Monde à 39 ans, ouais. 8 fois Ballon d'Or, 8 fois mais désigné comme étant le meilleur joueur sur la planète. Fait qu'il ferait pratiquement une année sur deux, puis quand c'était pas lui, souvent c'était Cristiano Ronaldo.
2: Ouais.
0: Donc, on peut avoir. Pas juste Lionel Messi, là, mais Messi, Cristiano Ronaldo, on peut se compter chanceux d'avoir vu vraiment l'étendue de la carrière de ces deux joueurs-là pendant qu'on était assez vieux pour s'en rendre compte.
2: Non, t'as totalement raison. On commence de plus en plus à parler de lui comme le meilleur joueur de soccer, point final, le meilleur que Maradona, meilleur que Pelé. C'est sûr que c'est difficile de comparer les époques. Moi aussi, je l'ai premier. Il a été légendaire au FC Barcelone. Avec l'Argentine, tu sais, ça n'a pas été facile d'aller chercher cette Coupe du Monde-là. Il avait même déjà annoncé qu'il quittait l'équipe nationale. Finalement, il est revenu. Il est allé la chercher. Il a tellement de pression pour être capable de faire ça. Mais t'es le meilleur joueur du sport, le plus joué du sport, où il y a le plus d'attention sur toute la planète. C'est dur de pas t'avoir premier. Hugo, as-tu Messi au premier rang?
1: Ben, je voulais aller un peu ailleurs. Messi, je crois que c'est quand même dans une catégorie à part. Je pense que c'est l'athlète à souligner, le meilleur athlète de la génération depuis 2000. Je suis d'accord avec vous autres. Je voulais quand même faire une mention particulière à Lewis Hamilton. Moi, je pense que c'est plus émotif. Lewis Hamilton, écoutez, c'est facile, c'est 10 ans de domination avec Mercedes, mais c'est pas juste ça, OK? Michael Schumacher, qui a été considéré comme le meilleur pilote de tous les temps après de... Non, écoute, je sais même pas après combien de temps. Il a 155 podiums en carrière. Lewis Hamilton en a 207. C'est le gars qui est arrivé en F1, qui a décidé qu'il prenait les choses en main. Il a repoussé le champion en titre de sa propre écurie. Fernando Alonso, qui était champion en 2006. Lewis Hamilton a fait « Tiens ma bière ». Je vais être meilleur que toi, c'est ça qui s'est passé. A remporté le championnat des pilotes par la suite. A égalisé Michael Schumacher, mais aurait pu le battre en 2021. Ça, c'est des partis pris. Il y en a qui vont prendre côté Max, il y en a qui vont prendre côté Lewis. C'est peut-être la FIA qui a un petit problème là, mais regarde, on va pas parler de ça. Puis en termes de victoires aussi, on parle quand même de 106 victoires en carrière. C'est un gars qui a changé l'image de la Formule 1. C'est un gars qui a un impact partout où il va. Les gens veulent le suivre, veulent suivre son mouvement. Et il y a une corrélation directe avec le succès de chaque écurie qui a été McLaren, Mercedes et maintenant Ferrari qui connaissent du succès. Lionel Messi est dans une classe à part, mais Lewis Hamilton doit être proche selon moi.
0: Non, c'est vrai.
2: C'est bon.
0: C'est qui a traîné une image sociale très importante.
1: Exact.
0: Là, du sport aussi, effectivement.
2: Très bon, Hugo. Je suis entièrement en désaccord avec toi, mais c'est pas grave.
1: Okay, c'est
2: je t'aime quand
1: c'est
2: même.
1: Correct.
2: On est là pour s'amuser. Peut-être en terminant, Dan, glisser un petit mot sur la signature de Patrick Kane qui revient avec les Blackhawks de Chicago.
0: Ouais, puis Patrick Kane, hier, quand je pensais à ça, puis la comparaison va peut-être être boiteuse, là, mais moi, je trouve que Patrick Kane a rendu le hockey cool aux États-Unis.
2: Ouais.
0: Je pense que ce gars-là va avoir été un ambassadeur très, très, très important sur la popularité du sport aux États-Unis. Puis ça m'a un petit peu fait penser à la fin des années 90 à Ken Griffey au baseball. En tout cas, qui rendait le baseball cool. Tu n'allais pas être le roi du bal en disant que tu trippais sur le baseball à la fin des années 90. Puis lui, il rendait ça cool. Puis Patrick Kane, je trouve... Patrick Kane n'est pas aussi important au hockey probablement que l'a été Griffey, mais c'est un peu le même principe. Puis je trouve qu'à Star, premièrement, c'est le meilleur pointeur de l'histoire du hockey américain avec 1400 points. Puis, il arrivait après une époque où ce que les hockeyeurs américains, c'était les Keith Kachuk, les Bill Guérin, les Jeremy Roenick, les John Leclerc, tu sais, des attaquants de puissance. Lui, il est arrivé avec un style complètement différent, un style hyper électrisant, hyper spectaculaire. Puis, regardez à Star, les boys, là, les joueurs américains qu'on voit, moi, je trouve là, qu'il y a une corrélation directe entre Patrick Kane
1: et
0: des joueurs comme Clayton Keller, comme Jack Hughes, comme Trevor Zegras, comme Logan Cooley. Tu sais, des petits joueurs de 5 pieds 11, 6 pieds, hyper talentueux, hyper spectaculaires avec des mains en or. Puis même un Lane Hudson qui est défenseur, que ce côté-là, hyper... Je te dis pas que Lane Hudson serait différent sans que Patrick Kane ait existé, mais il y a assurément eu... Tu sais, là, les joueurs que je viens de te parler, là, c'est des joueurs qui ont entre 20 et 25 ans à peu près. qui ont grandi, eux, dans le prime de Patrick Kane avec les Blackhawks. Et puis, je suis content qu'il retourne à Chicago. Tu sais, il y a trois coupes cette année, Patrick Kane. Et puis, tant mieux s'il avait pu en gagner une quatrième avec une différente équipe. Il ne gagnera sûrement pas cette année avec les Blackhawks. Probablement pas l'année prochaine non plus. Il va peut-être prendre sa retraite après ça. Mais que ce joueur-là puisse terminer sa carrière avec une organisation avec laquelle il a autant donné. Puis ça a été... Depuis 2010, je trouve que les grosses années des Blackhawks, là, ça a été l'équipe la plus... Moi, je trouve que ça a été l'équipe la plus puissante là, sur un stretch. On a vu les Panthers, on a vu le Lightning, mais ça a été probablement... Moi, ça a été l'équipe qui m'a le plus impressionné là, sur ce stretch-là de 5-6 ans. Là, entre 2010, 2015, 2016, puis lui était au centre de ça. Fait que au-delà de la signature, je trouve que c'est... Ce qu'il va avoir donné au hockey puis au hockey américain, ça va être surtout ça qu'on va retenir quand il va prendre sa retraite.
2: Entièrement d'accord. Puis c'est une belle façon quand même de boucler la boucle avec les Blackhawks, avec celui... qui prend le flambeau un peu comme avenir de la franchise, Connor Bedard.
0: Ouais,
2: j'ai hâte de voir ça. Ça va être une belle histoire à suivre dans les deux prochaines saisons. Merci beaucoup, Dan. Très intéressant. On a eu bien du fun comme d'habitude. Passe un bon week-end. Puis on se reparle la semaine prochaine.
0: All right, les boys. Bonne fin de semaine.
2: Bye.
1: Salut, Dan.
2: Alors voilà, c'était Dan Richard. On va prendre une pause, puis après, c'est le Focus NFL. J'ai vu quelque chose que Jake Paul a dit, puis j'en reviens pas. Sérieux, là? C'est pratiquement insultant. Non, c'est pas pratiquement. C'est insultant envers les joueurs de la NFL ce que ce gars-là dit, ce que ce gars-là pense. Je vais vous le faire entendre, puis on va réagir après la pause.
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2: Jake Paul, YouTuber, boxeur à temps partiel, vous pouvez l'appeler comme vous voulez, influenceur, était en entrevue hier avec le média Front Office Sports. Et lui, est allé d'une déclaration choc. Lui, il pense qu'il peut jouer dans la NFL. Il pense qu'il est meilleur que ben des gars dans la NFL. Je vous le fais entendre, on traduit après.
12: I think there's a lot of super mediocrity in the NFL, a lot of not good athletes, a lot of people dropping passes on a consistent basis. I have better hands than them, I'm faster than them, I'm stronger than them, I work harder than them. Really all it's going to take is just me after boxing, practicing some routes. I have a couple teams and coaches that I've already talked to that are interested in bringing me on to the team. It's really going to be quite easy.
2: Il dit, il y a énormément de médiocrité dans la NFL. Des mauvais athlètes, ils échappent des passes, sont pas si vite que ça. Moi, j'ai des meilleures mains qu'eux, je suis plus vite, je suis plus fort. J'ai juste besoin de me pratiquer un petit peu, là, courir une coupe de tracé, puis je vais être capable de faire la NFL. Il y a même déjà des coachs puis des DG qui m'ont contacté, puis vous allez voir, ça va être facile. Hey!
1: Ah non, mais allez, voyons!
2: T'es-tu sérieux, man? T'es-tu sérieux, Jake Paul? Voyons donc! Tu te prends pour qui? Les athlètes de la NFL sont parmi les meilleurs athlètes au monde. Ces gars-là étaient les joueurs, là dans ce cas-ci, il dit qu'il veut être receveur, étaient les receveurs de passes les plus dominants dans leur secondaire. Prends les milliers de joueurs qui ont joué au secondaire au football aux États-Unis, 1% font la NCAA. Un calibre super élevé. Prends 1% de ces gars-là, ça c'est ceux qui se rendent dans la NFL. C'est la crème de la crème de la crème. C'est les meilleurs athlètes au monde. Les gars les plus vite, les plus forts, les plus athlétiques. Toi, t'as joué un petit peu au football au secondaire, là, t'as fait une coupe de combat, puis tu penses que t'es meilleur qu'eux. Tu dis qu'ils sont médiocres. Tu te prends pour qui?
1: C'est ça, là.
2: Jake Paul a décidé de se tourner vers la boxe à temps plein. Il s'entraîne très, très fort depuis plusieurs années pour faire de la boxe. Puis je vais lui donner crédit, là. Il a travaillé fort pour ça. Il est même pas capable de battre un vrai boxeur. Il se donne à temps plein pour devenir boxeur. Il est même pas capable d'être si bon que ça. Puis lui, il pense que, juste de même, il va être un bon receveur dans la NFL. C'est sûr qu'il niaise.
1: 2-3 tracés.
2: 2-3 tracés. Ben, est-ce que tu sais l'agilité que ça prend, le jeu de pied incroyable que ça prend pour être un receveur de la passe dans la NFL? T'as-tu déjà vu Jamar Chase ou Justin Jefferson courir des tracés? Je suis désolé, il est à des années-lumière d'eux. Le gars, il a 29 ans, il a pas la shape pour être un receveur, il a pas un once du talent du pire receveur sur un practice squad dans la NFL. Il pense qu'il va être capable de les tasser. Ça a pas de bon sens. C'est insultant envers les joueurs de la NFL qui soient même capables de penser ça, puis qui osent le dire publiquement comme ça. Puis je comprends que c'est un personnage, puis que lui, il aime se vendre, puis ci, puis ça, puis que c'est ça les frères Paul. Mais quand même, c'est irrespectueux de même juste penser ça. Puis d'ailleurs, là, oh ouais, il y a des coachs puis des DG qui m'ont contacté. Bullshit, man.
1: Mensonge.
2: Menteur.
1: Ça n'a aucun sens, l'utilisation des mots de Jake Paul dans ce commentaire-là. Comment tu peux dénigrer la ligue qui fait le plus de revenus au monde, la ligue la plus importante au monde? Comment tu peux dénigrer cette ligue-là en disant que toi, tu as le talent immédiatement pour te joindre à une formation, qu'en claquant des doigts, tu vas être capable d'être meilleur que tous les receveurs de passe d'une formation? Ça n'a aucun sens. Ah, puis attends, ces receveurs-là, pourquoi tu penses qu'ils échappent des passes? Parce qu'ils ont les meilleurs demi de coin, ils ont la meilleure défensive, ils ont la meilleure protection, la meilleure couverture. Ils ont pas de temps, ils ont pas d'espace. Les ballons rentrent à des vitesses incroyables. Toi, si tu penses vraiment que tu es capable d'attraper une passe comme ça, puis tu peux faire ta petite vie, puis gagner des millions, puis continuer, ben vas-y. Mais une chose est sûre, écoute, c'est peut-être juste mon opinion, Ali, là, mais il a déjà eu pas mal de coups à la tête, Jake Paul. Il peut se calmer, là.
2: Écoute, la seule raison pourquoi je souhaiterais peut-être qu'il s'essaye, là, puis qu'il joue une game dans la NFL, c'est pour qu'il attrape une passe là, dans le milieu du terrain, puis qu'un safety arrive à pleine vitesse, puis là, bam, il est temple. Genre Sean Taylor ou Brian Dawkins dans leur prime, Ed Reed ou un linebacker comme Ray Lewis. Ça, j'aimerais peut-être ça.
1: Mais non, il est trop fort. Il est trop fort pour la Ligue.
2: Exactement.
1: Il va être déjà parti.
2: On a réussi ce qu'il voulait. Regarde, on a parlé de lui. C'est ça qu'il voulait. Il a eu son attention. Bravo, Jake.
1: Dis pas bravo à ce gars-là. Non. Arrête.
2: Okay. On va prendre une pause. D'un Jake à un autre. Mais lui, on l'aime pas mal plus. C'est Jacob Canville qui s'amène après la pause. On va refaire les 10 premiers choix au total des 10 dernières années. Qui sont les meilleurs et qui sont les pires? On fait le classement après la pause.
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2: Il est journaliste à la télévision des Bois-Francs. On lui parle à chaque semaine. C'est Jacob Canville. Salut Jacob, comment ça va?
23: Salut les gars, ça va super bien. Je suis flatté que vous me préfériez à Jake Paul également.
1: Et tabarouette.
2: Écoute... Ça je vais dire plaisir. Que c'est un compliment, mais c'est pas dur à battre, Jacob.
1: Ça me fait plaisir.
2: aujourd'hui, tu voulais t'amuser. On y va d'un classement des 10 derniers premiers choix au total dans la LNH. De 1 à 10, on va y aller. C'est qui le meilleur? Puis c'est qui celui qui connaît peut-être une carrière un peu plus décevante? Donc, ça commence avec 2017, la cohorte à Nico Hischier, jusqu'à la dernière, c'est-à-dire celle de Gavin McKenna. Jacob, t'as qui au 10e rang?
23: Dernièrement, les gars, j'ai Alexis Lafrenière. Écoute, ce gars-là a été victime d'une mauvaise situation avec les Rangers de New York. Là. Souvenez-vous, il est débarqué dans une semi-reconstruction, à la fin d'une reconstruction même. Les Rangers ont rushé cette reconstruction-là, est arrivé dans un environnement où il y avait des Panarin qui prenaient énormément de place, des gars comme Kreider également. Donc, il n'a jamais eu le temps de jeu nécessaire. Moi, je vais dire ça comme ça. Il a eu ses chances, bien évidemment, mais jamais il a pu s'instaurer comme un gars top 6, un ailier qui peut produire 80 à 90 points. Même qu'on se souvient, là, à sa sortie de l'Océanique de Rimouski, les attentes étaient quand même assez hautes. Il sortait de 2 saisons de 100 points, d'une saison de 80 points également. Donc, il a été un peu victime de l'environnement dans lequel il a été placé.
2: Ouais, puis c'est toujours une question d'attente. Elles étaient super élevées envers Alexis Lafrenière. On pensait que ça allait être vraiment celui qui allait faire en sorte que les Rangers allaient repartir pour de bon. C'est un bon joueur de la Ligue. Pour moi, c'est un bon ailier de deuxième trio. Mais est-ce que c'est vraiment un ailier de premier plan qui va faire au-dessus d'un point par match, qui va peut-être frôler le 100 points par année? Pas sûr du tout. Je suis d'accord avec ton classement. Tu l'as au 10e rang. T'as qui 9e?
23: Owen Power, les gars, gros défenseur, gabarit, géant gabarit, en fait, un gars de 6 pieds 6 pouces, puis lors de son année de repêchage, il y avait des comparaisons même avec Victor Hedman. Est-ce qu'il est en mesure de justifier cette sélection-là au premier choix? Moi, je pense pas. Écoutez, ça a été difficile dans les dernières années pour Owen Power. Il n'a jamais été capable de s'instaurer à la ligne bleue des siens comme un défenseur qui peut tout faire. Parce que c'était vraiment ça la comparaison qu'on faisait de lui à son année de repêchage. Un gars qui était capable de tuer les jeux adverses, mais d'également produire offensivement. A malheureusement plafonné à 30-35 points. La saison dernière, a eu de beaux flashs, mais quand même, je ne crois pas que ces flashs-là justifient sa première sélection au total. Mais la bonne nouvelle pour lui, c'est que les Sabres se sont débarrassés de plusieurs défenseurs dans les derniers temps. Il va donc avoir l'occasion de pouvoir se reprendre puis de qui sait peut-être même éclore la saison prochaine avec les Sabres.
2: Ouais, puis il y a une chose avec les défenseurs, c'est que souvent ça prend un peu plus de temps pour qu'ils se développent, surtout que ceux qui sont gros. Tu sais, t'as parlé de Victor Hedman, ça lui a pris du temps à lui là. Il est pas devenu instantanément une super vedette dans la LNH. Pas sûr que Power va nécessairement répondre aux attentes qu'on avait placées envers lui d'être un premier choix total, mais il risque d'être un solide défenseur dans la ligue. Au 8e rang, Jacob. C'est qui que t'as?
23: Et là, avant de... J'ai aimé le ton que tu as utilisé, Oli. Avant de me faire critiquer sur la place publique, je tiens à dire, j'adore Juraj Slafkovský, mais malheureusement, c'est lui que je place là en 8e position. Gros ailier de puissance, Juraj Slafkovský. J'adore son style de jeu. C'est un gars qui peut tout faire sur une patinoire, gros, grand, apprend à être physique dans les derniers temps également. Mais la raison principale pour laquelle... En fait, il y a deux raisons principales pour laquelle je le place au 8e rang. C'est de un, parce que c'est un ailier. Et moi, personnellement, je vais toujours privilégier le centre à un ailier. Ensuite, c'est que son plancher est élevé. Ça, j'en conviens avec vous. C'est un gars qui peut faire 70 à 80 points par année. Mm-hmm. Mais le plafond de Juraj Slafkovský, jusqu'où peut-il se rendre? C'est ça la grande question dans son cas. Est-ce que c'est un gars qui peut prendre le next step? Est-ce que c'est un gars qui peut aller au prochain niveau et produire du 90 à même 95 points par année? Moi, j'en doute. C'est un gars qui va être extrêmement utile aux Canadiens dans les prochaines années. Entendez-moi bien, là. J'adore Juraj Slafkovský, mais je pense que sa production peut se limiter à du 80-85 points par année, ce qui, à mon avis, est excellent. C'est ce que ça prenait pour le Canadien, surtout lors de son année de repêchage.
2: Regarde, ça peut paraître bas, le 8e rang, mais faut regarder ceux qui sont devant lui. Je vais les nommer rapidement, là, pas dans l'ordre, mais ceux que t'as pas nommés, donc on peut déduire qu'ils sont devant Slaf. T'sais, t'as Schaefer, t'as Celebrini, t'as Connor Bedard, t'as Rasmus Dahlin, t'as Gavin McKenna, t'as Nico Hischier, t'as Jack Hughes. Pour moi, il y a peut-être juste Nico Hischier qu'il y aurait un débat avec Slaf, mais on va y revenir peut-être dans un instant. C'est qui que t'as au 7e rang, Jacob?
23: Gavin McKenna, les gars, on l'a pas vu jouer. Moi, c'est une des raisons pour lesquelles je l'ai mis un peu au milieu. C'est qu'on l'a pas vu jouer au niveau de la Ligue nationale encore. Souvenez-vous, les gars, lors des peut-être il y a de ça 5 ans, on parlait de Gavin McKenna comme la future réincarnation de Connor McDavid. Les attentes étaient peut-être un peu hautes. Saison, somme toute, décevante, je vais dire ça, à Penn State, première moitié de saison, je vais dire ça comme ça. Sa deuxième moitié de saison a été drastiquement meilleure, mais quand même, ses stocks avaient grandement baissé au repêchage. Même que on savait pas qui allait être repêché au premier rang.
2: Il y avait un débat,
23: année.
2: C'était McKenna ou Stenberg.
23: Exactement, c'était Stenberg ou McKenna. C'est finalement McKenna qui est sorti en premier avec les Maple Leafs de Toronto. Mais moi, pourquoi je le place là, c'est au niveau de son potentiel. Je vais toujours me fier au potentiel d'un premier choix au total. C'est vraiment mon critère numéro un. Un plafond extrêmement élevé. C'est un ailier qui peut produire, justement, comme j'en parlais tantôt, son 95 à 100 points année après année. Surtout maintenant qu'il va être épaulé d'un certain Austin Matthews à Toronto. Là.
2: Très, très bien dit. Jacob, maintenant... Là, j'espère que c'est lui que t'as, là, mais Nico Hischier, je peux pas croire que tu l'as encore plus haut.
23: Les gars, j'ai Macklin Celebrini au 6e rang.
2: Non, tu m'as fait le saut, là. J'ai eu peur.
23: Non, instant. J'ai Nico Hischier, okay. Effectivement, les gars, centre qui peut tout faire sur une patinoire. C'est un centre extrêmement intelligent. C'est un centre que tu sais ce qu'il va te donner. Lui, il va faire son 80 points cette année, année après année. Mais dans son cas à lui, c'est pas simplement son aspect offensif. C'est un gars qui est intelligent, comme je l'ai dit, dans les deux sens de la patinoire.
2: Ouais.
23: Il est extrême. C'est un gars de calibre. C'est un gars de calibre Selke. Il est très, très bon défensivement. Pourrait le remporter année après année. Et c'est un gars également, un capitaine d'une équipe. Un gars avec énormément de leadership, ça, c'est également à prendre en considération. Ça fait partie d'une équipe. Moi, je pense que le leadership est un aspect extrêmement important. On parle souvent de Suzuki comme étant un gars de talent, un gars bon défensivement, mais c'est également un gars de leadership. T'sais, la comparaison est facile à faire entre Nico Hischier et Nick Suzuki. Mais c'est les raisons pour lesquelles je l'ai là. Gars bon défensivement, fiable, tu sais ce qu'il va te donner, 80 points par année.
2: Je vais jouer à l'avocat du diable ici un peu, Jacob. Est-ce que tu préfères un attaquant de puissance de premier trio ou un deuxième centre? Parce que Nico est cher. C'est le deuxième centre des Devils. Et avec bien des équipes à travers la LNH, il serait le deuxième centre aussi.
23: Oui, je suis d'accord avec toi. Je vais te relancer la question. Qu'est-ce qui est plus difficile à aller chercher, les gars? Qu'est-ce qui est dans l'horizon de la Ligue nationale, dans la grande majorité des équipes de la Ligue nationale, et le besoin le plus criant actuellement, à mon humble avis, c'est un deuxième centre. C'est la pièce qui, selon moi, est la plus difficile à aller chercher. Je comprends que des ailiers de puissance, ça ne court pas les rues. Je suis d'accord avec vous. Mais je pense que le centre, même si c'est un deuxième centre, c'est la colonne vertébrale de ton équipe, c'est le gars qui dirige les jeux, c'est le gars qui va faire produire tes alliés également. Donc, pour moi, le centre a toujours l'avantage sur l'allié.
2: OK. Maintenant, au cinquième rang, qui est-ce que t'as, Jacob?
23: Jack Hughes, les gars. Jack Hughes. Quel talent, ce joueur. Quel talent. Si c'était pas des blessures dans son cas, je pense qu'il aurait pu être même plus haut sur ma liste. C'est un gars extrêmement créatif, des habiletés individuelles hors du commun. Mais comme je l'ai dit, c'est sa santé, le gros, gros, gros problème. Si ce gars-là est capable de rester en santé année après année, pour être plus haut sur ma liste. C'est un gars qui peut produire du 110, 120. C'est dans cette trempe de joueurs-là.
2: Immensément talentueux.
23: Exactement, mais il est simplement pas capable de rester en santé. Ce qui fait en sorte que je le place cinquième sur ma liste.
2: Donc là, il reste Rasmus Dahlin, il reste Matthew Schaefer, il reste Connor Bedard et il reste Macklin Celebrini. Qui ne figure pas sur ton podium du top 3?
23: Les trois sont là. Mon Dieu, on en a-tu manqué un?
2: Non, non.
23: En quatrième position, moi, j'avais Connor Bedard.
2: Bon, voilà, Connor Bedard. Voilà.
23: Parfait. OK, du mon podium du top 3, ouais, je comprends. Quatrième position, Connor Bedard. Bon, critiqué depuis son arrivée dans la Ligue nationale, mais j'ai envie de vous dire, les gars, que c'est le joueur, le centre le moins bien entouré de toute la Ligue nationale.
2: Ouais.
23: On le sait, là, les Blackhawks ont fait l'acquisition de Patrick Kane, le retour de Showtime à Chicago hier, la nouvelle s'est su. Et j'ai envie de vous dire que ça va être l'allié le plus productif avec lequel Connor Bedard va avoir joué dans toute sa carrière.
2: Triste, mais vrai.
1: C'est sûr.
23: Ce qui fait défaut, à mon humble avis, je comprends qu'il y a des gars qui s'en viennent dans l'organisation des Blackhawks qui vont être en mesure de remplir ce rôle-là. Mais bon, Connor Bedard, un joueur qui, à son année de repêchage, était considéré comme générationnel, et je n'emploie pas le mot générationnel légèrement. Je croyais même que ça pouvait être un joueur générationnel. Son potentiel était incroyable. C'est un gars qui a une vision de jeu hors du commun, un tir hors pair. Je pense que c'est le temps pour Connor Bedard de passer à un autre niveau. Un peu de la même façon que Jack Hughes, les blessures l'ont grandement ralenti. Mais je pense qu'à cause des blessures, à cause d'un peu tout ce que je viens de dire, Connor Bedard, malheureusement, ne figure pas dans mon top 3.
1: Mais il va être sur la pente ascendante, on s'entend. Là. Il est en train de reprendre du poids de la bête Connor Bedard en ce moment. Avant sa blessure, il était là.
2: Exactement, c'est une question de temps avant qu'il explose. Au troisième rang, c'est qui ton joueur?
23: Rasmus Dahlin, les gars. Mon défenseur préféré à regarder. Gros fan des Canadiens ici. Là, j'adore Edmonton, mais Rasmus Dahlin est une petite coche en haut de ça, si vous voulez mon avis. Prototype moderne des défenseurs idéal de la Ligue nationale d'aujourd'hui. Un gros défenseur, format géant également, mobile, bonne première passe, bon tir également. C'est ton corps arrière en avantage numérique, les gars. Et tu as également beaucoup de chiens. On l'a vu jouer, on l'a vu affronter le Canadien en séries éliminatoires. C'est un défenseur qui ne se laisse pas marcher dessus. J'adore son style de jeu. Moi, je pense que c'est le prototype idéal pour partir une franchise. Il est incroyable à voir jouer. C'est un gars qui récolte également son lot de points année après année. J'adore Rasmus Dahlin.
2: Là, il nous en reste deux.
23: Il en reste deux.
2: Matthew Schaefer, peut-être le meilleur jeune défenseur dans toute la ligue. Saison Calder, incroyable. Et Macklin Celebrini, aussi connu sous le nom de Sidney Crosby 2.0.
1: Ou Mac Attack.
2: Ou Mac Attack, si tu veux. Merci, Hugo.
23: Et avant que je me lance, peux-tu me permettre de vous poser une question?
2: Ouais.
1: Vas-y.
23: Vous, les gars, quel serait votre ordre? Je suis curieux de l'entendre.
2: Ben, moi, j'aurais Celebrini 1 et Schaefer 2 parce que reste que, fondamentalement, tu sais, oui, un défenseur, c'est super rare à trouver, là, mais c'est une ligue où les joueurs les plus dominants, c'est ton centre numéro 1. Tu sais, c'est Gretzky, c'est Lemieux. C'est Crosby, c'est... Puis Macklin Celebrini, c'est ça. C'est Connor McDavid. Il fait partie de cette... Non, je suis pas en train de le comparer à Gretzky, mais vous comprenez ce que je veux
1: dans
2: dire.
1: Dans la même catégorie
2: les
1: d'impact.
2: Les meilleures équipes de la LNH sont menées par le meilleur centre, le deuxième meilleur centre de toute la ligue. Et éventuellement, c'est ce que Celebrini va devenir. Écoutez, il a pratiquement fini parmi les finalistes au Hart à sa deuxième année dans la ligue.
1: C'est ça.
2: C'est pour ça que je l'ai au premier rang. Toi, t'as qui, Jacob?
23: Les gars, On est en accord sur cela.
1: Non, Schaefer numéro 2, les gars.
23: Gros défenseur, également prototype moderne, défenseur élite de la Ligue nationale, première saison. Écoutez, les gars, son nom était déjà gravé sur le Calder à mi-saison. C'est pas compliqué. Absolument. Là. La première saison de ce gars-là dans la Ligue nationale va passer dans les archives. C'est un gars qui probablement va entrer au temple de la renommée lorsque sa carrière sera terminée. Est-ce que c'est une certitude? Bon, peut-être pas. Il y a toujours moyen pour lui de régresser. J'en doute. C'est un défenseur avec énormément de mobilité pour sa taille. Un gars qui a une vision de jeu exceptionnelle. Je veux dire, il a tout ce que tu veux dans un défenseur moderne de la Ligue nationale. Une saison recrue de la sorte. Écoutez, l'avenir est brillant pour Matthew Schaefer. Va être excessivement bon. Va également avoir un gros contrat. Puis c'est un gars avec une belle personnalité également. Tu sais, je pense qu'on n'en parle pas assez souvent. Apporte un vent de fraîcheur dans la Ligue nationale. C'est un gars qui s'exprime extrêmement bien. C'est un gars qui est pas gêné. C'est un gars qui, même là, lors du dernier repêchage, a pris la parole, a fait des entrevues. Donc c'est un gars qui est médiatisé. C'est un peu une tête d'affiche de la Ligue nationale. Là.
2: Très bien dit. Puis bon, au premier rang, Caleb Bruny, sans surprise.
23: Sans grande surprise, les gars. Puis Oli, t'as tout dit là. Martin Caleb Bruny. Centre, la colonne vertébrale de ton équipe. C'est un gars qu'on compare à Sidney Crosby. C'est un gars qui va entrer également dans le temple de la renommée. C'est un gars qui, mon Dieu, les mots me manquent pour décrire à quel point McLean Celebrini est impressionnant. S'il est en mesure de faire à sa deuxième saison, c'est du génie. Avec une équipe qui également progresse à ses côtés. Tu sais, on l'a pas entouré nécessairement de vétérans tout de suite. T'sais, on pense à des Will Smith. Tu sais, il y a tellement de choix au repêchage que les Sharks ont eu dans les dernières années. Ce que McLean Celebrini a été en mesure de faire la saison dernière, c'est exceptionnel. La comparaison avec les grands de ce monde du hockey est justifiée là, dans son cas.
2: Très bon top 10, Jacob. Top 10 des joueurs repêchés au premier rang depuis 2017. Je trouve que Slav est un peu bas, mais regarde.
23: Je savais que t'allais dire ça.
2: T'es peut-être un hater aussi. Là. Oh, ça me surprendrait pas, dit, Jacob.
23: Avant de me faire lancer des tomates, je suis pro Juraj Slafkovski. Okay.
1: Ça
23: va être un des gars les plus utiles lorsque le Canadien va faire une grosse run en série.
2: J'aime ça très, très.
1: Jacob, il est encore fâché du bloc de Jake Paul. C'est correct.
2: Oh, ouais, ça exactement. Ça va me prendre du temps à m'en remettre. Merci beaucoup, Jacob. Passe un bon week-end. On se reparle lundi prochain.
23: Au plaisir, les gars. Bonne fin de semaine.
1: Salut.
2: Bye. 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Après la pause, c'est la défense obligatoire. Quelqu'un va être forcé de défendre une position. Puis je vous dis, celle-là, elle va être vraiment, vraiment, vraiment tough. Je sais même pas comment la personne va faire. Mais il va devoir le faire après la pause dans la défense obligatoire.
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0: Dans la défense obligatoire, quelqu'un se fait forcer de défendre une position en laquelle il ne croit pas. C'est pas cool, mais regarde, on s'amuse. C'est pas facile, mais c'est le fun à faire.
1: Ben oui.
0: Un peu plus tôt à l'émission, on est revenu sur Scott Wheeler, qui a décidé de refaire le repêchage de 2023. Sans surprise, le Canadien prenait pas David Reinbacher au cinquième rang. C'était Matvei Michkov qu'il y avait à ce rang-là. Mais moi, j'ai le goût d'être chien. J'ai le goût de m'amuser. Voici donc ce que la personne va devoir défendre aujourd'hui dans la défense obligatoire. David Reinbacher était le bon choix pour le Canadien au cinquième rang en 2023.
1: Quoi,
0: Jacob Lacharité se joint à nous. Ça te tente-tu de la défendre, celle-là, Jacob?
2: Je pense que c'est peut-être la pire à date.
0: Bon, la pire, c'était toi hier avec Drew Brees.
2: C'était, là, tough,
1: mais
2: ça,
1: c'était okay. Tough, c'était tough.
0: Hugo, toi, ça te tente-tu?
1: D'après toi.
0: Mais la beauté de la chose, c'est que vous décidez pas. C'est la roulette. Vas-y.
3: Olivier Paiement.
0: Non!
1: Hey, on s'en sort. Le retour du balancier.
0: À mon propre jeu. J'ai essayé de vous pogner, puis c'est moi qui se fait pogner. Okay.
1: Vas-y, allez. Vas-y.
0: Ok, je vais penser à mon affaire un instant. C'est bon. Je vais commencer en vous posant une question, les gars. C'est quoi les deux plus gros besoins du Canadien en ce moment?
1: Un deuxième centre. Et un défenseur droitier.
0: Ok. David Reinbacher, c'est quoi?
1: Un défenseur droitier.
0: Ok. C'est qui les gars qui ont été repêchés derrière lui qu'on se dit qu'il aurait pu les prendre? Zach Benson, un ailier. Matvei Michkov, un ailier. Ryan Leonard, un ailier. Gab Perreault, un ailier. Canadiens n'ont pas besoin de ça. Canadiens, en ce moment, ce qu'ils ont besoin, c'est d'un défenseur droitier. Et David Reinbacher, il vient combler ce besoin-là. T'as Dobson, t'as Carrier, sont bons à droite. À gauche, t'es en business. Hudson, Madison, Goulet. David Reinbacher, c'est le complément parfait pour la brigade défensive du Canadien. Un gars qui est quand même un bon gabarit, un bon patineur, est responsable défensivement, capable de bouger la rondelle. Est-ce que c'est le plus flamboyant? Non. Est-ce que c'est le gars qui fait les mises en échec les plus percutantes? Non. Mais c'est ce que tu as besoin. Faire jouer un gaucher à droite, là, c'est pas pratique. Il n'y a aucun défenseur gaucher qui aime ça jouer à droite. Tu joues de ton mauvais bord, c'est plus difficile pour les sorties de zone, pour les réceptions de rondelles le long des bandes, c'est pas facile. David Reinbacher, là, ok, ça prend du temps, mais c'est quand même un cinquième choix au total, c'est quand même un gars en qui le Canadien a cru et il répond à un besoin que t'as en ce moment. On se déchire la chemise depuis des mois à dire hey, il faut aller chercher ce défenseur-là, lui, il devrait, si, ça. On l'a en ce moment, puis vous le voulez même pas.
1: Écoute, je comprends tout ton point. OK? C'est juste plate qu'on va avoir ça pendant 4 games. Son état de santé est épouvantable en ce moment. On est rendu à un point tel dans son développement que si ça marche pas à ce moment-là, on doit se débarrasser de lui. Puis comme tu le dis, il y a des conversations de bust en ce moment.
0: T'es fort sur la gâchette du bust, là, puis je vous rappelle que l'an passé, il était en santé.
1: Est-ce que j'ai dit que c'était un bust?
0: Pratiquement toute la saison.
1: Est-ce que j'ai dit que c'était un bust?
0: Il a joué 57 matchs
1: j'ai
0: à Laval.
1: J'ai pas dit que c'était un bust.
0: Il en a joué deux à Montréal.
1: J'ai pas dit que c'était un bust.
0: Dans la conversation.
1: Il y a eu des conversations de ça.
0: Hugo, il y a 21 ans.
1: L'étiquette de 5e au total est intense.
2: Un tour d'autre argument, Ali.
0: Vas-y.
2: Quand Canadien, ça a été annoncé qu'on avait un trade pour Matthew Nyes, là. Quand ça a été annoncé, on était tous heureux d'aller chercher un gros allié pour notre top 6. Mais toi, t'es en train de me dire que parce que ça comblerait pas notre besoin, on voudrait pas avoir Zach Benson, le gars qui nous a fait, je vais le dire, qui nous a fait chier toute la série contre les Sabres, à la place de David Reinbacher qui a joué deux matchs en fin de saison.
0: Des petits joueurs, on en a assez.
2: Que de la
0: Jacob.
2: Grit comme ça, on en a pas.
0: On en a assez des petits joueurs.
2: T'as rien à dire, demain.
0: T'as déjà
2: Caulfield
0: en attaque. Suzuki est pas si grand que ça. Newhook est pas si grand que ça. Ivan Demidov, un gabarit correct. Arrête avec tes petits joueurs.
1: Là,
0: arrête.
1: Toi, on échange David Reinbacher. Tout a été déçu. Là. C'est ça qui se passe là.
0: Hey, j'étais bon, hein?
1: Ah oui, ouais. Fait signe sans la cloche.
0: Il est comme,
1: ouais, ah ouais, sans la cloche.
0: Hey,
1: sans
0: c'est
1: la cloche. J'ai plus d'arguments. Sans la cloche.
0: Non, j'ai eu du fun. Okay. Non, effectivement, David Reinbacher n'était pas le bon choix au cinquième rang en 2019. T'aurais pu prendre n'importe qui d'autre parmi ceux qu'on a nommés, là, puis je pense qu'on aurait été bien mieux en ce moment.
1: Ah ouais, vraiment. Sérieusement, Ali, là, bravo. T'as été très bon. Mais là...
0: Oh! 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Ah, montre le son, Hugo, là. Ah, on est vendredi!
1: Ben, ouais, on sait quoi,
0: il y a du monde qui tombe en vacances aujourd'hui, là.
1: J'arrêtais, c'est d'ici, voilà. C'est votre chance!
0: On va prendre une pause au retour. Martin Thériault.
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0: On lui parle tous les mercredis et vendredis dans le club du matin cet été. C'est Martin Thériault. Salut Marty, comment ça va?
10: Hey, salut, Ali, ça va super bien, toi?
0: Yes, ça va super bien, merci. Écoute, Marty, on est tombé sur un article de The Hockey News, le journaliste Michael Trikos, qui a décidé de dresser un top 5 des candidats qui pourraient exploser cette saison. Quels joueurs pourraient peut-être pas nécessairement juste prendre un pas dans leur développement, mais faire un saut? Et il mentionne notamment qu'Ivan Demidov fait partie des candidats et qu'il pourrait même marquer 40 buts. 40 buts, on va y revenir dans un instant, mais la progression d'Ivan Demidov, une explosion de sa production, y crois-tu?
10: Ben, je pense qu'il faut voir un petit peu les critères de Michael Trakos. Tu sais, je veux pas lui manquer de respect nécessairement, mais j'ai comme l'impression qu'il l'a moins vu peut-être un petit peu la saison dernière. C'est normal, il est pas nécessairement à Montréal, il est pas nécessairement collé 24 heures sur 24 sur l'équipe comme nous on peut l'être, là.
0: Ouais.
10: Je pense que... Donc, tu sais, je regardais ses propos, il disait, écoute, je l'ai découvert là, des séries, il a été incroyable, il a simplement montré, il a simplement effleuré un petit peu le moindre du potentiel qu'il est capable d'aller accomplir. Je regarde un peu tout ce qu'il est en train de dire, puis c'est comme si il savait pas, il avait jamais vraiment observé Ivan Demidov avant les séries éliminatoires, ce qui est un peu normal parfois, t'as des regards un peu ailleurs. Donc, tu sais, je regarde un peu comment il voit les choses. Est-ce que je dirais que Demidov va exploser? Je veux dire, il a quand même eu 62 points aussi.
0: Ben oui, c'est très impressionnant pour une saison recrue.
10: C'est ça, il y a eu une excellente saison. Moi, quand tu me parles d'aller exploser, c'est d'avoir une saison. Je vais te donner l'exemple, j'avais Leo Carlson l'an dernier l'un des candidats à exploser. Ça, c'est un joueur qui explose. Ça, c'est un joueur qui obtient, disons que tu passes de 30 ou 40 points à 70, 80. Et là, tu deviens un joueur extrêmement dominant. J'ai l'impression que Demidov, cette année, sans lui manquer de respect, je le répète, c'est parce qu'il y a une saison de 62 points. Il a été très bon l'an dernier. C'est pas pour rien qu'il a été quand même finaliste au Trophée Calder, tout ça. Je pense qu'il va avoir une progression. Il va être meilleur. Je pense qu'il va avoir une meilleure saison que les 62 points. Mais je m'attends. Si devait exploser, puis là, partant des Canadiens, je ne veux pas rêver non plus, il faudrait qu'il aille chercher du 90 points dans mon livre. Ben oui. Je pense que ça risque davantage de ressembler vers un 70, 72, 73 points. Là. Donc, je ne le rentrerai pas là-dedans, mais ça veut quand même dire qu'il va avoir une belle progression, un peu comme Nick Suzuki a montré tout ça depuis le début de sa carrière. Il n'a jamais explosé, mais a toujours été constant dans sa progression depuis qu'il a commencé à jouer dans la Ligue nationale.
0: Puis surtout que, tu sais, je pense qu'on est tous d'accord qu'Ivan Demidov, c'est un joueur qui travaille super fort. Il va s'améliorer. Il n'a pas l'air du genre de joueur qui pourrait avoir une gang de la deuxième année, mais en même temps, il va jouer avec qui? T'sais, comment est-ce que tu veux qu'il inscrive 40 buts, 90 points s'il joue encore avec Oliver Kapanen et Alex Newhook, qui sont quand même, on s'entend, des joueurs plutôt limités offensivement pour moi? C'est ça aussi qui pourrait empêcher Ivan Demidov d'être un joueur qui performe déjà au-dessus d'un point par match à un si jeune âge.
10: Ouais, ça, c'est un très bon point, Oli. Je pense que les partenaires de trio de Demidov, tu sais, le fameux dossier du deuxième joueur de centre, le fait qu'on voulait aller chercher un attaquant peut-être un peu plus physique cet été et tout ça, ben, on n'a pas été capable de le faire. Ça, c'est bien certain que ça va peut-être lui nuire légèrement. Par contre, Demidov, ça va toujours être quelqu'un, je pense, qui va traîner un peu les choses sur son dos. Moi, j'ai souvent dit, dans le passé, lors de son année de repêchage, je me suis toujours dit, je pense que dans le futur, ça va être le meilleur joueur des Canadiens. J'enlève rien à Suzuki, j'enlève rien à Hudson, j'enlève rien à Slavkovski et compagnie. Mais j'ai toujours vu que Demidov va être dominant. Puis tu viens de l'effleurer. Ça, je pense que c'est un excellent point. Ça, je pense que c'est à noter dans le cas d'Ivan Demidov. Tu sais, des joueurs qui vont obtenir parfois des gains de la deuxième année, c'est un peu des gars que, là, leur première saison est tellement belle, c'est tellement... On dirait que tout devient facile, entre guillemets. Ouais. Dans la Ligue nationale. Donc là, on dirait, sans dire que tu travailles pas, mais t'en donnes peut-être un peu moins, peut-être moins d'efforts. Mais Demidov, dès les premiers matchs qu'il a disputé à Montréal, pas l'an dernier, mais la saison précédente en série contre les Capitals, il l'a eu en plein visage. Il a vu à quel point c'était difficile physiquement, que c'était difficile d'avoir un peu plus d'espace pour contrôler la rondelle et tout ça. Et il a fait une énorme progression. Ça n'a pas encore été parfait dans ses critères l'an dernier. Mais ça s'est amélioré. Il a commencé à comprendre des choses. Tu l'as bien mentionné. On voit des séquences à Brossard depuis le début de l'été. Il travaille fort. C'est lui qui prend les choses en main du côté des joueurs des Canadiens ou même des vétérans là, qui s'entraînent là. Il met les bouchées doubles. Il travaille. Il est constamment sur la patinoire. C'est pas une attitude de gars, ça, habituellement, qui connaît les Yanks de la deuxième année. C'est un gars qui va s'améliorer. C'est simplement peut-être pas, hein, je le répète, là, d'obtenir une saison de 100 points. Mais il va être meilleur, ça, je suis convaincu.
1: Ouais, puis tu l'as dit, Marty, son sens de l'observation est tellement aiguisé. On dirait plus les matchs avancent, plus il est en compréhension de cause de la vitesse de jeu, de l'espace qui peut se créer. Et on le sait, nombreux ont été des fois la saison dernière où on a été un peu, je dirais pas déçu, mais on aurait aimé plus dans une chance de marquer qui aurait raté, mettons un lancer, juste une question de timing, une passe qui aurait complété, que finalement ça n'a pas mené à un but. Je pense que Demidov a un rythme quand même assez vite. Ouais. Autant que lui doit s'adapter à ses coéquipiers, autant que ses coéquipiers doivent s'adapter à son rythme. Mais on voit son sens de l'observation qui s'agrandit d'année en année. Et c'est une des raisons d'ailleurs qui va être dominant, c'est parce que y a rien qui va le ralentir. Il va toujours trouver une solution à tout.
0: Justement, pendant qu'on parle de ses compagnons de trio, le Marty, je suis curieux. Oliver Kapanen, il a surpris tout le monde l'an passé. 22 buts. Personne ne pensait qu'il allait être capable de maintenir ce poste-là de deuxième centre pendant aussi longtemps. Mais visiblement, il a frappé un mur vers la fin de la saison. Dans son cas, est-ce que tu vois une progression ou tu penses que vraiment, on a vu ses limites puis que c'est pas mal ça, Oliver Kapanen.
10: Non, je pense qu'il est capable d'avoir une progression, Oliver Kapanen. C'est sûr que là, évidemment, on va toujours garder la fin de la campagne en tête, qu'il n'a pas été capable de disputer des matchs, qu'il a été régulièrement laissé de côté lors des séries, que c'était plus difficile. On est tous d'accord là-dessus. Il faut pas jouer à l'autruche non plus. Ça demeure un jeune joueur, Oliver Kapanen. Ça demeure quelqu'un qui... Je pense qu'il faut garder ça un peu en tête. C'est sûr que Kapanen, c'est pas quelqu'un qui a des mains à tout casser. C'est pas quelqu'un qui arrive en zone adverse, en zone restreinte, un peu comme un demi-dof, qui commence à déjouer tout le monde, commence à attirer des joueurs vers lui, commence à comprendre l'espace autour de lui, puis de faire des passes. C'est pas ça, ça l'a jamais été, puis ça le sera jamais non plus. Par contre, Claude Kapanen a un avantage où il est capable d'aller aider, c'est dans sa compréhension du jeu, comment aller se positionner. Lorsque t'es en zone adverse, d'aller devant le filet, par exemple, devant, quand c'est le temps d'aller supporter un coéquipier pour aller chercher une rondelle, et d'un tir quand même correct, c'est pas le meilleur tireur de l'équipe, là. Il est sûr qu'il y a des gars comme Cole Caulfield et tout ça qui se démarquent un peu plus. Mais quand c'est le temps d'aller devant le filet, quand c'est le temps d'aller compléter des chances d'un joueur plus talentueux comme Demidov, je pense qu'il n'y a pas un hasard si c'est Kapanen qui a été capable d'aller chercher un au-dessus de 20 buts, qui a été capable d'aller chercher des statistiques assez intéressantes. Maintenant, les séries, plus la saison augmente, plus le rythme augmente, plus moins l'espace est là. C'est une bête qui est quand même à apprivoiser ça, le jeu des séries éliminatoires. Il l'a fait un petit peu l'an dernier, mais là, je pense qu'il va être capable de s'ajuster là-dessus, commencer à comprendre des choses quand le rythme augmente, quand le synchronisme est plus élevé. Comment faire des jeux lorsque la pression est plus intense et que ça frappe un peu plus. Je pense qu'il va avoir appris. Pas de là à exploser. Mais je pense qu'il est capable de montrer peut-être un peu plus de constance dans ses prestations, là, sans dire que c'est lui qui va exploser non plus.
0: Donc, on est d'accord que Ivan Demidov va s'améliorer sans nécessairement exploser. Même chose pour Oliver Kapanen. Qui donc est-ce que tu verrais chez le Canadien exploser la saison prochaine?
10: Ouais, là, c'est sûr que, comme tu l'as mentionné, Ali, il n'y a pas eu nécessairement d'ajout. C'est pas nécessairement facile de dire, OK, est-ce que quelqu'un peut aller se tailler une place au sein du deuxième trio? Moi, je verrais Zachary Bolduc, honnêtement, qui va être peut-être une explosion. Peut-être pas hallucinante, là, pas de passer de 30 points à 70, pas ça du tout. Là. Mais s'il est capable d'aller chercher peut-être une cinquantaine de points, il faut pas oublier que Zachary Bolduc, l'an dernier, le système de Martin Saint-Louis est très exigeant. Tu dois te replier constamment.
0: Ouais.
10: Le système un peu hybride de jouer de la zone, à un moment donné, ça tombe homme à homme. Ça peut devenir un peu compliqué pour lui. C'était pas nécessairement quelque chose à laquelle il était habitué du côté des Blues de Saint-Louis. Donc, il a dû maîtriser tout ça. On n'a pas eu nécessairement le temps de jeu qui allait avec. C'est un excellent marqueur, Zachary Bolduc. Et l'an dernier, 12 buts seulement. J'ai l'impression que cette année, avec une deuxième saison, en comprenant le système, en prenant l'été, pour voir un peu plus comment ça se passe au niveau tactique, pour travailler sur sa forme physique, pour travailler justement sur sa progression et tout ça, et justement, il n'y a pas eu d'ajout. Donc, je me demande si un gars comme Bolduc ne serait pas capable d'aller chercher un rôle au sein d'un deuxième, d'un troisième trio, puis là, s'il y a des blessures, on le souhaite pas, mais capable d'aller prendre une chaise un peu plus élevée dans la hiérarchie et là, d'obtenir des points. C'est là, peut-être, que je pourrais voir... J'irais pas m'acheter un billet de loterie pour parier là-dessus, là. Mais je pense qu'il est peut-être capable d'aller chercher une certaine progression. Là. Il y a certainement les atouts pour le faire.
0: Non, t'as absolument raison. C'est un joueur qui a un tir foudroyant. Puis on l'a vu peut-être un peu plus en séries éliminatoires quand il a apprivoisé un certain rôle d'agitateur de peste. Il prenait davantage ses aises. Il y aurait une place en théorie de disponible sur le deuxième trio. Est-ce que c'est lui qui va être capable de la saisir? Est-ce que ça va être quelqu'un d'autre? Moi, je suis d'accord avec toi, Marty. Zachary Bolduc va être assurément à surveiller cette saison. Maintenant, parmi les autres joueurs dans le top 5, le journaliste mentionne également les noms de Konstantinos, Mason McTavish, Porter Martone et même Nick Robertson. Quel nom parmi ces quatre-là t'a le plus intrigué?
10: Ouais. Moi, c'est le dernier, les gars. On a parlé de son frère Jason Robertson avant-hier. Là, je suis allé vraiment du côté de Nick Robertson. Honnêtement, les gars, j'ai tellement été content qu'il sorte de Toronto.
0: Ouais.
10: Là, je suis allé vraiment du côté de Nick Robertson. Honnêtement, les gars, j'ai tellement été content qu'il sorte de Toronto.
0: Ouais.
10: C'est un gars que j'avais

0: Souvenez-vous, les séries de la bulle, lorsque dans le temps de la pandémie, avaient joué quelques matchs en série avec les Leafs, avaient été très bons, pas jamais été capable d'aller s'établir par la suite. Puis même au niveau de ses contrats, ça a été compliqué. Son deuxième contrat en septembre 2024, un an seulement, il a été obligé de signer un contrat jusqu'au mois de septembre, ça a été super long. Son troisième contrat, encore une fois un an, pas un vote de confiance du côté de Brad Treleaven, qui était le directeur général à l'époque chez les Leafs. Là, change d'équipe. Tu t'en vas dans une autre organisation avec un directeur général qui te connaît, Kyle Dubas, qui t'a repêché du côté des Maple Leafs. Et en plus, je regarde le scénario du côté des Penguins de Pittsburgh. Le départ d'Anthony Mantha, qui a produit justement, ouvre la porte à quelqu'un. Oui, on a ajouté Alexandre Kuzmenko, c'est sûr. Ça veut pas dire que ça va être tout cuit dans le bec pour Robertson, mais il a une occasion d'aller chercher un poste au sein d'un top 6. Est-ce qu'il va jouer avec Evgeny Malkin? Est-ce qu'il peut jouer avec Yegor Shinnakov, qui a eu une excellente saison du moment qu'il est arrivé avec les Pingouins? Il a été excellent. Je trouve qu'il y a une occasion à aller chercher pour Robertson d'aller jouer avec des gars de dominants dans un autre environnement avec un nouveau départ, et c'est encore quelqu'un qui est assez jeune. Moi, je serais capable de voir un Robertson faire peut-être un peu mieux que les 32 points qu'il a fait la saison dernière.
1: Puis en plus, c'est ça aussi, là, ouais, puis en plus, quand tu regardes les Pingouins, ils ont justement été capables de le faire l'an passé avec Mantha puis avec Yegor Shinnov, des gars qui peut-être décevait ou peut-être se recherchait un petit peu, changement d'air, débarque à Pittsburgh et se découvre dans un nouveau rôle. Et Robertson, il a absolument le potentiel pour faire ça. Il va avoir de la place, assurément, sur le top 9, peut-être même le top 6 des Penguins de Pittsburgh. Maintenant, si on regarde à l'extérieur de ce top 5-là, y a-t-il des joueurs qui ont pas été inclus dans la liste qui, pour toi, pourraient exploser la saison prochaine?
0: Ouais, moi, il y en a un que je verrais du côté du Kraken de Seattle, c'est Maki Samoskevich, qui a été échangé justement par les Panthers de la Floride cette saison, durant l'été plutôt. Maki Samoskevich, on sait son talent, on sait que c'est un gars qui est très complet, lui également une excellente tir, c'est quelqu'un qui a un bon coup de patin, c'est quelqu'un qui est capable d'aller autour du filet. T'sais, il n'y a rien nécessairement d'exceptionnel, mais il est très efficace partout. Puis là, Samoskevich, évidemment, avec les Panthers, t'avais beaucoup de profondeur. Il y avait des blessures l'an dernier, évidemment, là. Mais il n'y a pas eu nécessairement le temps de jeu qu'il allait toujours avec lui. Toujours un peu derrière les Verhaeghe, les Reinhardt, les Evan Rodriguez à l'époque, les Matthew Tkachuk lorsqu'il est revenu de blessure, Brad Marchand, peu importe. Donc, c'est sûr que c'était moins évident pour Samoskevich d'aller chercher un gros temps de jeu et de produire. Mais tu vois, je regardais à partir du 10 mars. Donc, Brad Marchand s'est blessé, le match précédent. Et donc, ça a donné plus d'occasion à Samoskevich. Puis là, à partir de ce moment-là, à ses 16 derniers matchs, c'est 11 points. Il y a eu 9 matchs au-delà de 15 minutes. Il a vraiment bien terminé la saison. Moi, je pourrais très bien voir un Samoskevich qui débarque dans un nouvel environnement à Seattle où t'as pas, justement, de Tkachuk, de Reinhardt, des gars comme ça, pour te faire mal au niveau du temps de jeu, des occasions en avantage numérique et tout ça. Je regarde qu'est-ce que t'as à l'aile. C'est Capocacco à droite, t'as de Jordan Eberle. Oui, t'as peut-être Bobby McMahon, Jaron McCann, des gars comme ça, mais je pense qu'il a une occasion d'aller chercher plus de temps de jeu, plus d'occasions de se démarquer justement un peu plus avec son tir, son sens offensif et tout ça, et d'aller peut-être augmenter sa production, là, de l'amener peut-être, s'il est capable d'aller chercher une cinquantaine de points par exemple, je pourrais très bien voir ça dans le cas de Samoskevich.
1: En tout cas, le Kraken va en avoir besoin parce que c'est une équipe qui a désespérément besoin de punch en attaque. On verra si Samoskevich fait en partie de la solution pour le Kraken de Seattle. Très bon comme à l'habitude, Marty. Merci beaucoup. Passe un bon week-end puis on se parle la semaine prochaine.
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0: vendredi tout le monde, j'espère que vous allez très très bien et j'espère que vous allez aller encore mieux en écoutant cette émission parce qu'on est tellement content d'être ici avec vous et on va être là pour quelques heures comme ça et on va mettre la table au week-end parce que ça va être un gros week-end de sport, évidemment. Ça va être un gros week-end tout court, mais on est là pour ça et on est là pour s'amuser. Mon nom est Richard Labbé et je vous le dis tout de suite, là. Si vous êtes en voiture, tassez-vous. Là. Conduisez pas présentement parce que l'émission qui s'en vient, il y a trop de choses. Il y a trop de choses qui se passent. Ça va être trop bon. Je veux pas que personne fasse des accidents par enthousiasme, par excitation. Je veux pas ça. Je veux votre sécurité. Alors, c'est un trop gros show. Allez sur le bord de la piscine, sur le bord du divan, sur le bord de l'escalier, n'importe où. Prenez un breuvage de votre choix et amusez-vous en notre compagnie, parce que c'est sûr qu'on va faire ça. Et je vais le faire en compagnie de mon acolyte Frank Grenier. Salut Frank!
1: Moi, j'ai tout arrêté. Je t'écoute. Je suis là avec toi, Richard. En plus, comme je dis, là, il est 2 heures. Il est presque 2 heures. On peut s'ouvrir un petit drink un vendredi.
0: Il est 5 heures quelque part. Hein, comme ouais, c'est ça qu'on dit tout le temps. Alors, j'aime ça que tu aies arrêté de faire ce que je pense que tu faisais des mathématiques.
1: Oui, c'est ça. Je faisais des devoirs de secondaire.
0: Tu t'es arrêté. Très, très gentil de ta part.
1: Tu avais raison, Richard. On a tout un week-end de sport qui s'en vient, mais on a aussi tout un show aujourd'hui.
0: On a un très, très gros show. Dans à peu près 1h30, Danny Machocha, directeur général des Alouettes de Montréal, va être avec nous. On va parler évidemment du gros match qui s'en vient. Les Alouettes vont bien, hein? On va se le dire, là. 5 victoires, 1 défaite, ça va très très bien. Évidemment, c'est un long calendrier. Ça veut pas dire que la Coupe Grey va se ramasser ici. Pas du tout, mais... On parlera pas de ça.
1: Faut rien prendre pour acquis, mais on est bien parti.
0: Ouais, on parlera pas de ça pour faire le fameux jinx, comme on dit. Mais on va parler certainement du match qui s'en vient, les Alouettes qui jouent dimanche soir ici sur la montagne c'était à 19h, je me trompe pas, contre les Tiger Cats de Hamilton. Alors Danny Machocha, DG des Alouettes, dans à peu près 1h30. Avant ça, dans le segment des mangeux de Puck. Une autre légende. C'est ça qu'on a, nous, à l'émission. On a juste des légendes, on les collectionne.
1: Depuis que t'es arrivé, t'es heureux. Ils te suivent. Il y a une légion qui te suit partout. T'as des légendes partout dans ta vie. Je les amène avec nous.
0: Il faut aspirer à ça. Hein? Ouais. À chaque matin, on se lève. Qu'est-ce que je pourrais faire aujourd'hui pour m'approcher du statut de légende? Je pense que tu sors du lit, pis c'est ça. Hein? La première question que tu dois te poser.
1: C'est la meilleure approche à avoir.
0: Exactement. Alors, Marc Defoy, journaliste émérite que vous connaissez certainement, qui a écrit au Journal de Montréal pendant des années, que j'ai côtoyé avec plaisir sur les galeries de presse, mais aussi jadis à 110%. Te souviens-tu de ça, Frank?
1: Oui.
0: On a eu du fun, Marc et moi-même, à 110%. Alors, Marc Defoe va être ici avec nous dans le segment des mangeux de Puck dans à peu près 1 heure. Et dans quoi? Une quinzaine de minutes, il vient d'arriver. Un chum à toi, je savais pas que t'avais autant d'amis célèbres que ça.
1: C'est une légende de l'humour.
0: Encore une fois, on est juste là-dedans, c'est incroyable. Dominique Paquet, qui est ici.
1: En chair et en os avec nous en studio.
0: En chair et en os. Je voyais, pendant qu'il arrivait, j'allais voir sur son site, il est en show à soir à Saint-Jean-sur-Richelieu. Là, il pense-tu vraiment qu'il va sauter dans son char en sortant d'ici, puis arriver à l'heure en traversant le pont?
1: Mais t'as dit à tout le monde de s'immobiliser. Il est venu s'immobiliser ici, lui, avec nous, pour ça. Il voulait pas être en déplacement.
0: Alors, on a un budget d'hélicoptère ici à l'émission. On va lui prêter notre hélicoptère. Il pourra se rendre à son show à temps.
1: J'avais réservé le hélipad sur le top de la station, dont on est correct.
0: Oui, toi, t'es arrivé de même tantôt, oui, d'ailleurs. Ça, c'est ça. Ben oui. Hein?
1: Par la grande porte, comme
0: ben
1: on
0: oui,
1: dit.
0: Ben, exactement. Alors, écoute, on va faire un petit tour parce qu'il se pose, avant de passer aux choses sérieuses, il s'est passé pas mal d'affaires, hein, pour un vendredi de juillet. Tu sais, normalement, on dit qu'il se passe pas grand chose. Hier soir, écoute, j'étais en train de faire mes petites affaires à la maison, je me prépare à me brosser les dents tranquillement, et là, j'aperçois que Martin Saint-Louis donne un chandail du Canadien de Montréal à Jerry Seinfeld. Ouais. Jerry Seinfeld qui était en ville là, pour un spectacle.
1: Je savais qu'on avait besoin d'un deuxième centre, mais je savais pas que ça allait être Seinfeld.
0: Ben écoute, je suis pas sûr qu'il est capable de patiner, mais oui, parce que Martin Saint-Louis, je pense avant le début des séries, nous avait confié tout bonnement que lui, ben, le soir avant de s'endormir, il met Seinfeld sur la TV, des reprises qui roulent depuis 30 ans à cette heure à peu près, puis lui, il s'endort au son des blagues de Seinfeld. Alors,
1: c'est le show qu'il utilise pour décrocher, fait que ça a une grosse valeur pour lui de le croiser à Montréal.
0: Exactement. Alors, Jerry a son chandail rouge frappé du numéro 1 dans le dos. Alors, je sais pas s'il va se présenter au camp d'entraînement. On lui souhaite.
1: On l'attend.
0: Quelqu'un qui aimerait se représenter quelque part derrière un banc de la Ligue nationale d'hockey, ça me surprend, c'est John Tortorella, Torto. Torts.
1: Ouais, mais il a choisi tard pour le dire aussi.
0: Il vient de dire ça. Je pense qu'il a dit ça à The Athletic. Il a clairement laissé entendre que c'est pas la fin pour lui. Alors, Torts, moi, je croyais que c'était terminé. Moi, je pensais qu'il finissait à Vegas, puis il a fait un mandat, puis comme un chum que t'engages, qui a 70 ans, puis qui fait plus de peinture, puis « Hey, tu me donnerais-tu une dernière shot de peinture sur ma porte? » Ah, OK, c'est beau, je vais le faire, parce que je t'aime. Je pensais que c'était ça. Mais non, la flamme brûle encore. J'allais dire brille encore. C'est bon, pareil, ça flamme.
1: Ça brille. Ça fait toute sa flamme.
0: Ça brille, ça veut. Alors, Torts veut coacher encore.
1: Mais en même temps, il est revenu, pourquoi? Après un mois et demi, il s'est rendu jusqu'en finale de la Coupe. C'est assez pour dire, hey, j'ai eu du fun, ça me tente de le refaire.
0: Il a pogné une amende de 100 000 piastres.
1: Ça, il s'ennuyait de tout ça.
0: Parce qu'il a pogné ses affaires, sacré son camp, et il n'a pas parlé au prestigieux représentant des médias, comme il est censé le faire, comme l'équipe est censée le faire. Après ça, on nous a expliqué qu'il est en retard, puis ils voulaient se dépêcher pour prendre leur vol. Mais c'est pas une excuse.
1: C'est obligatoire.
0: Vous avez des obligations, vous devez les remplir. Mais là, bref. Alors, je pense que Torts, probablement ce qui est arrivé, il passait proche. Puis là, il dit non, là, je peux pas m'en aller passer proche de même. Ça m'en prend une autre.
1: Ça y a joué dans la tête.
0: Ça y a joué dans la tête. Et je vais te le caller maintenant.
1: OK.
0: On est quelle date, là? 24 juillet.
1: 24 juillet.
0: Je le call maintenant, là. Mais écris ça, là.
1: OK.
0: Il va aller se ramasser derrière le banc des Leafs de Toronto avant la fin de l'année.
1: Oh!
0: C'est ça qui va arriver.
1: OK.
0: Là, les Leafs, là, écoute, là, eux autres, là, vont chercher le goaler. C'est-tu la dernière run? Tu sais, la fenêtre, là, la fameuse fenêtre d'opportunité des Maple Leafs de Toronto est en train tranquillement de se fermer. Qu'est-ce que tu penses qui va arriver au fait, à peu près, si le club sous-performe, si le club ne va pas comme on espérerait qu'il aille? Torts, le téléphone va sonner, là. C'est ça qui va arriver.
1: Ouais, mais en même temps, la fenêtre est fermée quand même. Ils sont en train de mettre le silicone pour qu'elle ouvre plus jamais, là. On est rendu là, je pense.
0: Puis là, je sais qu'ils viennent de changer de coach.
1: Mm-hmm.
0: Je le sais, là. Là, les gens m'écrivent. Maintenant, ils viennent de changer de coach. Ils peuvent pas faire ça. Oui, ils peuvent! Sais-tu pourquoi, Frank? Parce que tout ça peut.
1: Est-ce que d'abord, moi, je peux me lancer une prédiction comme toi, d'abord?
0: Vas-y donc.
1: Moi, je prédis. Là, écris ça. On peut pas l'oublier, là. On va le tatouer sur PO à console. On va le tatouer, comme ça, on n'oubliera pas, là. Mais moi, je prédis, là. Puis encore une équipe qui vient de changer de coach. Il va se ramasser avec les Oilers avant la fin de l'année.
0: Ça, j'aime ça. Ben, moi, c'est une des deux.
1: Moi, je pense que ça marchera pas avec Babcock, puis ils vont le tasser, et qui va rester à ce moment-là pour reprendre la barre? Bon vieux Torts. Et c'est peut-être là que les Oilers vont pogner une espèce de belle séquence. Moi, je call les Oilers.
0: J'aime ta prédiction. Ça va prendre du désespoir. Et qui d'autre est plus désespéré que soit les Oilers, soit les Leafs?
1: J'en vois pas. Fait que Tortorella, ils vont venir sauver le Canada d'ici la fin de l'année.
0: Non, mais tu sais, qu'est-ce qui serait écœurant, pour vrai? Torts se ramasse derrière un banc d'un club canadien. N'importe lequel. Pas le Canadien. Ouais, ça sera pas le Canadien.
1: Ouais.
0: Mais n'importe lequel. Ottawa, pourquoi pas? Ottawa, il y a des attentes à Ottawa, là. On jase, là.
1: Ouais.
0: Mettons que Torts se retrouve derrière un banc canadien et qui mène le club au Saint Graal. Tu sais qu'il n'y a aucune coupe canadienne depuis 93, évidemment.
1: Ouais.
0: Imagine ça.
1: T'aurais-tu aimé ça, lui, comme entraîneur associé à Martin Saint-Louis, à la Londe, juste faire un show à côté?
0: Non. T'as jamais parlé à Torts? Ça paraît.
1: C'était pas une vraie idée, puis avoir ta réponse, ça m'a aucune hésitation. No.
0: Torts, s'attends-tu d'être deuxième? Hein, quoi? C'est-tu à moi que tu parles? Non, la réponse, c'est un gros non. Ça arrivera pas. Hey, la grosse nouvelle. Et puis là, le mot est pas assez gros. C'est quoi qu'il y a plus immense? Non, c'est pas assez gros. Fantastique, c'est pas assez gros.
1: Nouvelle d'envergure.
0: Ça, c'est pas assez gros. On va penser, mais regarde, pour l'instant, on va dire ça de même. La plus immense de toutes les nouvelles. En cette date, en ce vendredi, LeBron James.
1: King LeBron.
0: LeBron James, à 41 ans, a décidé qu'il y allait pour un dernier tour de piste.
1: Signé 2 ans en plus. Pas un.
0: À rabais. 2 ans. À rabais.
1: Ou presque minimum qu'il pouvait, je pense.
0: Oui, exactement. Alors, on le rappelle, donc ça vient d'arriver, ça fait quelques instants seulement. Donc, LeBron James, contrat de 2 ans du côté des 76ers de Philadelphie. C'est le fun, moi. Le club de mon enfance. J'adorais ce club-là jadis. 4 millions de dollars. 4 millions de dollars pour LeBron James, c'est l'équivalent de 10 cents pour nous deux.
1: Oui, exact.
0: Puis entre nous deux, ça fait 5 cents.
1: C'est ça, 5 cents chaque.
0: 5 cents chaque. Lui, c'est du petit change.
1: Ouais.
0: LeBron, ça va pas là pour l'argent.
1: En plus, je sais pas si t'as eu cette impression-là, mais ils ont annoncé qu'il a signé 2 ans pour 8 millions.
0: Mm-hmm.
1: Là, je me suis dit, c'est 8 millions par année.
0: Exact.
1: Et non, totalement l'opposé de Patrick Kane. Je pense qu'ils se sont trompés de contrat, les deux. Je pense que Patrick Kane, c'était 4 ans par année.
0: Non,
1: c'est incroyable. 8 millions.
0: C'est incroyable.
1: Ouais.
0: Mais, OK, et puis, tu sais, pour les gens qui se demandent, ah, mais là, ah, il est sous-payé, non. Parce que, en fait, LeBron a pas été souvent sous-payé dans sa vie d'athlète. Alors, je regardais, d'ailleurs, Frank, je sais pas si t'étais au courant, en 2022, LeBron James est devenu le premier joueur actif de la NBA à devenir milliardaire.
1: Non, je sais.
0: En 2022, ça fait 4 ans qu'il est milliardaire, à moins qu'il ait tout dépensé dans une carte de hockey, je sais pas. Mais ça fait 4 ans que LeBron James est officiellement milliardaire. Je présume que là-dedans, on compte les revenus des commandites, des, je sais pas, il doit avoir des souliers à son
1: nom. Il a même
0: joué
1: dans des films, des petits rôles, des choses
0: comme ça. C'est ça. Fait que ça doit être le cumulatif. Mais, LeBron a pas besoin, de découper les petits coupons, là, dans le circulaire, le vendredi, pour aller, à l'épicerie et chercher ce qui est à rabais. Ça va très bien pour lui financièrement.
1: Mais on voit beaucoup aussi de joueurs vétérans dans la Ligue nationale de hockey qui signent des petits montants en fin de carrière pour essayer de gagner. C'est juste que 1 million, mettons, d'un Brent Burns ou d'un Jamie Benn, c'est 4 millions dans NBA.
0: J'aime ça. J'aime ça quand on dit petit montant, puis on parle d'un gars qui vient de se faire 8 millions en signant un morceau de papier. Exact. C'est le fun, hein?
1: Ouais.
0: C'est
1: des petits salaires, comme on dit, là, des petits salaires.
0: Des montants de pitance. Alors, on souhaite bonne chance à LeBron et... Puis là, avant qu'on commence l'émission, j'aime ça philosopher beaucoup, de manière générale. Mm-hmm. Et là, j'essaie de comprendre, mais t'as 41 ans. T'as déjà gagné 4 fois. Il y a 4 bagues. 2 fois à Miami. Souviens-toi, la décision. Te souviens-tu de cet été-là? Du monde attendait. Il va aller jouer où? Tu allais jouer avec ses chums à Miami, gagner 2 bagues, là. Rentre à la maison plus tard. Gagne 1 bague à Cleveland.
1: Spectaculaire à Cleveland.
0: Très spectaculaire. Après ça, s'en va à LA. Lakers. Gagne 1 autre, là. Il y a 4 bagues. Puis là, je regarde ça. OK, t'as 41 ans, man. T'es milliardaire. On s'entend que t'as pas besoin d'argent. Tu fais pas ça pour l'argent. Là, j'essaie de penser, tu sais, souvent quand je vois des nouvelles comme ça, j'essaie, du mieux que je le peux, de me mettre dans la tête de la personne concernée. Là, j'essaie de devenir LeBron 2 secondes. OK, pourquoi t'as 41 ans? Tu décides que tu continues de jouer. T'as pas besoin de ça. T'as déjà 4 bagues. Et là, je pense que j'ai trouvé.
1: Pourquoi?
0: Je pense que je suis tombé direct dessus. Tu sais qu'il y a un débat qui fait rage depuis des années sur n'importe où, sur les sites web, dans les brasseries du plateau, dans les musées. Les gens se demandent quel est le plus grand de tous les temps, dans tous les sports. C'est-tu Wayne Gretzky, c'est-tu Mario Lemieux, au hockey, bon, tu sais. Au basket, depuis des années, le débat qui fait rage, c'est-tu LeBron, c'est-tu Michael?
1: Puis le débat, il y en a beaucoup du côté de Michael là-dedans quand même.
0: À cause que Michael Jordan a 6 bagues.
1: Et là, il a signé pour 2 ans.
0: Il a signé pour 2 ans. Il y en a 4. 4 plus 2, ça ferait combien?
1: J'ai des doigts. Ça fait 6, ça, Richard.
0: Ça fait 6.
1: Hmm.
0: Est-ce que ça se peut que LeBron s'est levé un matin en mangeant ses Fruit Loops ou peu importe? C'est Vector, il y a des protéines là-dedans.
1: Je pense que c'est All Brand.
0: Ouais, peut-être. Je regarde les céréales de son choix.
1: Ça le regarde.
0: Et là, il s'est dit, attends une minute, si je veux un jour être considéré comme le plus grand de tous les temps, j'ai besoin de 2 autres bagues. Parce que l'argumentaire qui va contre lui tout le temps, les gens qui disent, non, c'est Michael Jordan, le plus grand de tous les temps, les gens regardent la bague. Michael en a 6, toi, LeBron, t'en as juste 4.
1: Juste 4.
0: Juste 4. C'est, moi, je pense que c'est ça.
1: S'il en gagne deux autres, est-ce que tu penses qu'il surpasse Michael Jordan?
0: Ça, c'est
1: est-ce que c'est assez pour être le GOAT?
0: Ça, c'est une excellente question. C'est pour ça qu'on paye de la grosse argent, Frank. C'est pour exactement pour
1: ces
0: ça.
1: Réflexions,
0: c'est pour
1: là.
0: Ces réflexions-là. Puis, c'est une bonne réflexion parce que là, il nous laisse sous-entendre que c'est le dernier tour de piste. Hein? Mm-hmm. Ça, c'est un peu ça qu'on comprend. C'est pour une dernière fois avant de m'en aller. Hein? C'est un peu ça. Mais effectivement, si... Ou encore, si on gagne juste une dans les deux prochaines années,
1: il revient-tu
0: pour une autre dernière fois? Un autre dernier... Tu sais, moi, je pense que c'est au cœur de cette réflexion-là.
1: Il était sûr de sa shot, si c'est vraiment ça son ambition, de choisir les Sixers.
0: Ben,
1: il fallait qu'il soit sûr d'eux autres pour signer deux ans d'un coup, parce qu'on s'entend, il aurait pu signer un an, puis l'année prochaine, il signe où est-ce qu'il veut encore.
0: Exactement. Faire un Jagger de lui-même. Jagger a fait ça, je pense, les 10 dernières années de sa carrière.
1: Corey Perry.
0: Signer un an là, puis un an là, puis un an là, puis un an là. Mais il aurait pu faire ça, effectivement. Donc, il est très confiant dans ce qu'il voit du côté des Sixers, notre ami LeBron. Et là, ben écoute, moi, tu penses-tu que les Sixers vont vendre de la camisole pas mal l'année prochaine?
1: D'après moi, oui.
0: Ça va être pas pire, hein?
1: Ils vont repayer son salaire juste avec ça.
0: Ça va être incroyable. Ça va être le... Puis tu sais, à 41 ans, puis c'est pas un gars qui est en fin de carrière. Je veux dire, physiquement, techniquement, oui, mais quand tu le vois jouer, il joue pas comme un gars, tu sais, qui fait l'année de trop, là.
1: Mais il essaie pas non plus d'être la vedette de l'équipe. Il joue un rôle, puis tu sais, lui qui joue un rôle de passeur, de dirigeant de l'attaque ou des choses comme
0: chef
1: ça.
0: Chef d'orchestre.
1: Chef d'orchestre au basket. Il est meilleur que beaucoup de gens, même s'il peut peut-être plus faire tout ce qu'il faisait avant, mais il est encore très bon.
0: Il est encore très bon. Puis clairement, je pense que lui a encore quelque chose qui brûle à l'intérieur. Ouais. Mais moi, je trouve ça admirable, honnêtement, parce qu'on vient de le dire, pas besoin d'argent. Il y a pas besoin d'aller, là. Il pourrait rentrer chez eux les pieds sur le pouf. Mais si ma raison et ma théorie fonctionnent, j'aimerais ça qu'il soit ici d'ailleurs en studio. On va essayer de le trouver. Est-ce que
1: il doit être dispo, sa saison commence pas.
0: Peut-être la fin de l'été, là, ouais. On pourrait essayer de l'avoir ici en studio. Ça serait ma première question. Est-ce que LeBron, est-ce que tu veux mettre fin au débat entre toi-même et Michael Jordan? Moi, je suis pas mal sûr que c'est ça.
1: Moi, je poserais la deuxième question.
0: C'est laquelle?
1: Qui serait, est-ce que ton fils Brownie va te rejoindre avec les Sixers?
0: Je poserais la troisième question. Qui tu vois comme deuxième centre chez le Canadien?
1: OK, hey, deuxième. On poserait la mienne en troisième, c'est moins important.
0: Faut toujours revenir au Canadien éventuellement. Hein? On n'a pas
1: tout
0: le choix.
1: Le temps.
0: Alors, j'espère qu'on aura réponse à ces questions-là au cours des prochaines semaines. Ça tombe bien parce qu'on est ici, hein, jusqu'à la fin août.
1: Tout l'été,
0: on aura du fun et il fait beau, on en profite et on s'amuse. Et parlant de s'amuser, là, on va aller à la petite pause, là. Mais au retour, on va avoir bien du fun parce que Dom Pocket est ici, l'humoriste évidemment. Et c'est toi qui m'as appris ça, Frank. Le gars, c'est un collectionneur.
1: Ouais.
0: De cartes de sport.
1: Il y a un item assez particulier aussi qui va nous jaser.
0: Il est tombé sur quelque chose.
1: Ouais.
0: Et là, on va savoir c'est quoi. Puis on a cette question-là, puis on a plein d'autres questions, puis on pourrait lui demander aussi qui devrait être le deuxième centre du Canadien.
1: Faut le demander à tout le monde.
0: On va demander à tout le monde. Alors, on fait une pause et on retourne avec nous, Dominique Pocket.
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0: Ben ouais, on est de retour au tailgate et là, de la grande visite là, dans le studio parce que là, on parle des plus grands de tous les temps. On parlait de Michael Jordan, on parlait de LeBron. Et
1: c'est la suite logique.
0: Et c'est la suite logique.
16: Parce que là, vous en avez déjà, là.
0: Parce que là, en humour, certainement, que notre prochaine invité est dans le top 3, peut-être même dans le top 1.
1: C'est le GOAT.
0: C'est le GOAT.
16: Alors, oui.
0: Alors, on va le présenter. On va le présenter.
16: C'est n'importe quoi, merde.
0: Dominique Paquet, comment vas-tu?
16: Ça va très bien, vous autres.
0: Ben oui, ça va bien. Je vois que ton nouveau spectacle s'appelle Je comprends la game.
1: Absolument.
0: Ça tombe bien. On est dans le sport. C'est ça nous autres qu'on fait.
1: Veux-tu nous l'expliquer?
0: Ouais. Alors, c'est de quelle game? Résume-nous ça, là.
16: Non, mais Frank, il me connaît depuis longtemps. Mes titres de show, là, c'est rare que ça avait rapport avec le show, tu sais. Moi, j'ai grandi dans le West Island, fait que j'ai une mentalité plus stand-up style américain à mes shows. Fait que souvent, les stand-up américains, le titre de show, là, c'est pour faire rire à la limite. Puis le lien, tu sais, comme j'avais un show en 2015, c'était Yanks and Gus, tu sais, puis j'en ai deux, là.
0: ça parlait pas de ça dans le show. Ça, c'est trop de détails. On aimerait pas ça aller là, s'il te plaît. Il y a des enfants qui écoutent.
16: Ben oui. Ben, c'est pour ça que je comprends la game, pour vrai. Ça a juste rapport avec mon style d'humour, qui est quand même, c'est un humour assez léger, que je pourrais définir ça comme ça. Fait que de dire, moi, Pocket, de dire... je comprends la game, je pense que ça faisait rire les gens tout de suite en entendant ça, en disant voyons, il connaît rien, Pocket. Fait que c'est plus dans ce sens-là, parce que le rapport avec le show, il est pas ben là. Il y a pas de.
1: Ben là, un titre drôle avec une belle affiche, c'est parfait.
16: Et voilà. Et voilà.
0: Et là, il dit qu'il comprend rien. On va le mettre sur le spot tout de suite, là. Qui tu mets au deuxième centre pour Canadien cette année, là?
16: C'est pas une décision facile pour vrai. C'est pas une décision facile parce que t'sais, Michael Hage, je l'ai pas vu jouer.
0: Il s'en vient.
16: C'est ça, t'sais. Puis le fait qu'il veut retourner à l'université cette année, ça je pense que ça fuck un peu les plans du Canadien. On dirait que je pense que ça aurait été le fun qu'il soit là, t'sais, pour montrer de quoi, t'sais, ce qu'il est capable de faire. Puis en même temps, il serait peut-être arrivé, puis il n'aurait pas été prêt à être deuxième centre encore. Il y en a qui disent que peut-être c'est un ailier, tout ça. Fait que, t'sais, Kapanen, tu sais, oui, il a fait 22 buts pis ça.
0: Gros début de saison.
16: Ouais, gros début de saison, mais tu sais, je pense que si on avait eu un bon deuxième centre, Demidov, il y aurait eu une saison encore plus haute, là, tu sais. Je pense qu'il a beaucoup aidé à Kapanen à faire ces buts-là. Tu sais, moi, je regardais les joueurs qui étaient peut-être, tu sais, il y avait des rumeurs un peu au début de l'été, là, avec Nico Escher. Moi, Nico Escher, je pense, ça aurait été mon choix, personnellement.
0: C'était le choix, je pense, de pas mal de monde.
1: Mais
16: il y en avait quand même d'autres. Il y a d'autres noms qui étaient sortis, là, pour le deuxième centre. Mais là, il a signé les Devils. Fait qu'honnêtement, moi, je resterais comme ça, tu sais. Je pense qu'on est patient avec le Canadien, puis je ferais pas une erreur d'aller chercher un joueur juste pour aller chercher un joueur comme d'autres équipes ont fait, comme les Leafs ont fait, puis là, ça
0: Mais en même temps, tu dis on est patient, ben les partisans du Canadien sont patients depuis 1993, les boys. À quel moment t'arrêtes d'être patient?
16: Parce qu'on est. Je trouve qu'on est plus patient depuis la reconstruction, dans le sens que Moi, chaque fois qu'ils patchaient depuis 96, mettons, là, le patchage qu'ils font année après année, moi, j'étais contre ça. Fait qu'on était patient pendant ces années. Mais la minute qu'on décide de faire la reconstruction, quand en 2021, mettons, puis que moi, ça me dérange pas. Moi, go, on finit dans le pit en bas, puis on va chercher des bons joueurs, on accumule ça, puis on construit l'équipe. Puis là, c'est ça qu'ils sont en train de faire. Fait que moi, je veux pas scraper tout ça juste parce que là, on a fait les playoffs, puis on a eu 100 points, on est prêt. Moi, je pense que on est capable d'attendre encore une saison de voir, cette année, on joue de même, on joue avec cette équipe-là. On essaie de faire les playoffs encore. Oui, les autres équipes se sont améliorées, mais tu sais, moi, les Leafs, je trouve que ça va, c'est du patchage comme on faisait.
14: C'est comme un mauvais théâtre d'été, hein, les Leafs.
16: On dirait que c'est mal géré, c'est tout croche. Ils font des choix, le coach qu'ils sont allés chercher, le directeur gérant. Tu sais, honnêtement, ça m'a surpris ce qu'ils ont réussi à faire cet été, là.
14: Ben, ils ont un gardien de but, enfin.
16: Oui, mais enfin, l'année passée, il y a eu une des pires saisons, il y a eu une de ses pires saisons avec une équipe qui a une meilleure défensive que les Leafs, tu sais. Fait que ça va être quoi cette année? Puis c'est un gars qui a comme un, tu t'en souviens qu'il avait joué avec les Flyers, là, tu sais, il avait un caractère, c'est pas un triple de médias de ce que je me souviens de lui, tu sais. Fait qu'il, avec les Leafs, les 42 micros dans la face après chaque game, après une mauvaise game, après trois semaines de même, là.
1: Après chaque défaite.
16: Ouais, non, mais c'est ça, tu sais, pour vrai. Fait que c'est pour ça que ça me fait pas peur. Puis après ça, les Bruins, ils ont fait quelque chose, t'sais, les Bruins, qu'est-ce qu'ils ont pas, ils ont pas fait grand chose.
14: Mais eux autres sont tout le temps bons, ça. Ils font rien pis ils sont bons.
16: Ouais, mais maintenant.
1: Ils ont pogné Peterka.
16: Ben ouais, mais il faisait rien à Utah. Oui, c'était un flouque, là.
14: T'sais. Ils vont retirer le chandail de Patrice Bergeron. C'est ça qui va arriver.
1: Ils sont débordés.
16: C'est pour ça, on était patients. Oui, on est patients depuis 93, mais je trouve que la vraie patience, c'est depuis 2021. Puis c'était même pas une patience. On savait que c'est une reconstruction, puis on voit juste l'amélioration chaque année. Moi, je pense qu'on continue de même. Tu sais, il y a Ryan Backer qui va peut-être rentrer dans l'alignement cette année. Gros défenseur.
14: Carte cachée.
16: Ouais. Ben, c'est pas rien, là, tu sais. C'est un cinquième show au pic.
14: Cinquième.
16: Ouais. Fait que, tu sais, il y a lui qui va rentrer. Il y a peut-être un autre jeune, Florian Jacka, peut-être qu'il va rentrer comme quatrième centre, des affaires dans la main. Tu sais.
1: Peut-être Winbeck.
14: Pas tant. Ben écoute, il a montré des choses l'an passé, mais c'est pas ton deuxième centre.
16: Il est pas gros,
14: c'est pas ton deuxième centre. C'est pas lui que tu cherches. Mais Michael Leach, c'est intéressant. J'ai hâte de lui parler. Je sais pas si on va le voir. On va le voir, j'imagine, sous peu. Mais j'espère qu'il retourne pas à l'université, comme on a déjà vu certains joueurs de football, comme Matt Leinart. T'as souvenu-tu lui encore ailleurs? Qui était censé sauter dans le pro. Mais là, il dit non, moi, je retourne à l'école. Puis là, les journalistes ont appris qu'il était retourné faire des cours de danse à l'université. Il dit, j'espère que c'est pas ce cas. J'espère que c'est...

0: OK. S'il veut dominer, pas de fait, je vais aller dominer, puis peut-être...
1: Puis arriver dans les playoffs l'année prochaine.
0: Ah.
1: Là, il n'y aura pas le choix.
2: Oui, c'est ça.
0: T'sais, donc, tu parles déjà de série, là, Dominique. Là. Dans, c'est déjà fait. C'est déjà fait.
1: Ben, c'est pas fait. C'est pas fait. Tu sais, puis l'année passée, on n'a pas eu beaucoup de grosses blessures, tu sais.
0: Non.
1: Tu sais, ça peut arriver cette année, Slaff ou whatever. Il y en a peut-être un qui peut se blesser là-dedans, fait que ça peut changer la donne. Mais tu sais, moi, je suis pas encore... Tu sais, si on était rendu, mettons, là, en 2029, là, tu sais, pis que là, OK, on l'a fait le rebuild, là, tu sais. Pis là, on a peur un peu d'aller chercher un gros joueur, de faire un gros échange. Là, ça me gosserait. Mais là, présentement, là, je suis pas encore rendu là, moi. C'est plus une couple d'années, mettons, là, que je serais comme, okay, là, comment, là, tu sais.
2: Ben, essayer d'avancer d'un peu comme, mettons, les Red Wings ont fait ou les Sénateurs ont fait, mais à un moment donné, tu vas être pris à recommencer ta reconstruction.
1: Ben, aller chercher, tu sais, quand il est allé chercher Patrick Kane, les Sénateurs sont allés chercher
2: Debrincat,
1: le kit, ça a rien donné, tu sais, c'était trop vite, là. Là, tu sais, là, buildons notre équipe, là, que ça soit solide, là, tu sais, puis en plus, on a tous des contrats à long terme, pas chers. Hey, c'est un méchant, tu sais. Tu regardes le core de l'équipe, là, puis que c'est tout du 8-9 millions à peu près, là, avec la cap salariale qui va monter. Tu sais, je n'ai pas le quoi. Moi, j'aime. Si tu me dis, mettons, t'aimes-tu mieux cette année, là, absolument aller chercher un deuxième centre ou on attend l'année prochaine, puis l'année prochaine, là, quand que McDavid va voir que son team est encore poche, là, puis qu'il va voir que le Canadien de Montréal, il y a de l'espace sur le cap. Tu sais, puis McDavid, quand tu y penses, quand il va se faire échanger, là, parce qu'il va se faire échanger, il restera pas à Edmonton, c'est impossible. Fait que l'année prochaine, là, quand il va être rendu temps là, de l'échanger, là, on s'entend-tu qu'il va avoir le gros bout du bâton, là?
2: Ouais.
1: Il va pas dire, il va choisir son équipe, puis l'équipe qu'il va choisir, il va dire, mettons, OK, les Canadiens, ils ont un bon team, sont jeunes, je vais aller là, ou, mettons, ils nomment deux, trois autres équipes, là. Mais, pour faire l'échange, là, il acceptera pas un échange si Edmonton, ils disent, OK, ben, on veut Demidov, on veut Cole Caulfield, Slavko, tu sais, McDavid va faire, ben non, j'irai pas jouer là-bas si vous videz le club dans lequel on va jouer.
0: Ouais.
1: Fait que ça, l'échange pour McDavid, quand ça va se passer, si ça se fait, d'après moi, ça sera pas une affaire là, que ça vide le club, parce que McDavid veut gagner la coupe. Fait que,
0: mais là, si Michael Lidge est ici, puis Florian Jarry est popé, McDavid serait juste le quatrième centre. Là, je sais pas si
1: ouais, c'est
0: on
1: sûr,
0: a-tu
1: c'est
0: besoin d'un quatrième centre?
1: C'est sûr, mais
2: on aurait le meilleur quatrième de la ligue, c'est qu'en vaut la peine.
1: T'as raison, mais je pense que je vais juste parler avec Frank maintenant. Okay?
2: Mais c'est-tu ton au sommet de ta liste, hein, McDavid, l'année prochaine?
1: C'est pas le joueur que je trippe le plus dans la ligue. Tu sais, si tu donnes le choix entre McDavid ou McKinnon, j'aime plus McKinnon, perso. Je trouve qu'il est plus.
0: Ouais, pourquoi?
1: Je trouve qu'il y a du grit. Il y a une affaire de... Mais en même temps, McDavid, il a montré du caractère l'année passée, tu sais, pis tout, mais... Je le trouve un peu floater des fois.
0: OK.
1: Tu sais, c'est peut-être à cause de son coup de patin, qu'il fait deux coups de patin, pis il est déjà rendu à l'autre bout, là, mais... Mais je le trouve un peu flotteur, mais en même temps, tu sais, comme, tu sais, tu regardes juste dans les Olympiques, tu sais. Tu sais, il était sur la glace aux deux chiffres. Je comprends que c'est pas lui qui le mettait sur la glace, c'est Cooper qui le mettait sur la glace, mais il y avait d'autres joueurs, là, qui étaient bons dans l'équipe, là. C'est l'équipe Canada, là, tu sais.
0: Ben oui.
1: Dans le temps de Gretzky pis Lemieux, là, il faisait jouer Messier pis les autres lignes, tu sais. Fait c'est pour ça que, on se dit, je sais pas s'il il est trop un hog, ou on disait ça, hog, là, tu sais. Il veut trop être sur la glace pis être le, tu sais, mais
0: il est là pour ça un petit peu.
1: Il aurait pu, mettons, sauter un chiffre, tu sais, le but gagnant en prolongation, c'est lui pis McKinnon qui avait la langue à terre pis qui ont pas back-checké pis le joueur était seul, tu sais.
0: Ça, c'est sûr qu'il l'a probablement pas oublié. Ouais. Mais c'est sûr que lui, en même temps, s'il a juste signé à court terme à Edmonton...
1: Ben, c'est parce qu'il veut gagner, mais tu sais, honnêtement... T'amènes McDavid dans le club, tu sais, même si c'est pas mon joueur top, mais t'amènes McDavid dans le club, puis on donne une coupe de joueurs plus des prospects. Tabarnouche, je vois pas comment on gagne pas la coupe, tu sais. Avec la défensive qu'on est rendue, les goalers qui vont être rendus à terme, tu sais, Fowler puis Dub. Ouais, man, honnêtement, McDavid, tu mets Suzuki, un joueur d'un centre de 100 points. Bon, dans les deux sens, qui devient deuxième centre, puis t'as McDavid premier.
0: Et puis, ce qui est intéressant, c'est que pendant des années, là, évidemment, on fabule.
1: Oui.
0: Mais pendant des années, ces fabulations-là n'existaient même pas.
1: C'était pas possible.
0: Parce qu'il y avait personne qui voulait venir jouer avec le Canadien.
1: Exact.
0: Pas à cause des impôts et des nids de poules, là, mais parce que le club était juste pas bon pendant longtemps, puis il y avait pas vraiment de futur reluisant. Ah ouais. Et moi, c'est la première fois depuis très longtemps que je parle à des agents qui me disent, ah oui, mon client aimerait ça jouer à Montréal.
1: Ah ouais.
0: Avant, là, c'était... Non, non.
1: Mais c'est parce que quand le club était pas bon, en plus...

0: ils savent que, OK, on s'en va dans un club pas bon, je vais être obligé d'être le sauveur, puis si on gagne pas, les médias vont être dans ma face.
1: Ça va être de ta faute.
0: Fait que c'était comme tout du négatif. Tandis que là, t'as un bon club, t'as d'autres joueurs qui sont bons, fait que t'as pas toute la pression sur toi. Tu sais, Price, là, il a eu la pression sur ses épaules pendant 15 ans, tabarnouche,
1: Ah ouais, exactement, non.
0: Mais là, ça va être, tu sais, t'as des mid-off, t'en as des joueurs pour que la pression soit diluée entre les joueurs. Fait que honnêtement,
1: ça fait longtemps que le futur n'a pas été aussi reluisant.
0: Exactement.
1: On va dire ça de même. Là, on va aller à la pause, on jase.
2: Juste avant la pause, Richard, juste dire qu'on a Louis de Villemercier, sa messagerie texte, qui dit qu'il est allé voir le show de Dominique Paquet le 4 juillet. Et il dit Dom Paquet, le Connor McDavid des humoristes du Québec. Alors ça continue pour toi.
0: C'est Louis qui dit,
1: voilà, je peux pas penser à un meilleur coup de pouce que ça. Mais franchement, on peut pas y penser. Merci, Louis. Alors, on
0: Louis de Villemercier.
1: Oui, on va aller prendre une petite pause et au retour, Dom va nous expliquer pourquoi il est presque milliardaire. Parce que dans un coup de chance, il a trouvé une carte de hockey très, très spéciale. Alors, on parle de ça au retour de la pause.
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1: On est de retour avec le Connor McDavid de l'humour aussi, avec nous, Dominique Paquet, qui est en studio. Et écoute, là, on a jasé du Canadien, et là, faut passer aux vraies affaires, parce que là, il t'est arrivé quelque chose, c'est en quelle année récemment?
0: 2016.
1: OK, 2016, ça fait un petit bout de temps, OK, mais là, on va le dire pareil, parce que c'est pas pire. Donc, tu étais en train de t'es-tu un collectionneur de cartes?
0: J'ai été collectionneur quand j'étais jeune, genre à partir de 12-13 ans, jusqu'à mettons 1996 à peu près.
1: OK.
0: Tu sais, parce que quand ça commençait à...
1: Les années de spéculation, là.
0: Ouais, c'est ça. Tu sais. Ouais. Fait que là, j'ai comme arrêté. Puis j'ai recommencé un petit peu en 2005-2006 parce que c'était une grosse année avec Crosby puis Ovechkin, mm-hmm. cette année-là, pour des recrues. Fait que j'avais acheté des cartes dans ces années-là. Après ça, j'ai arrêté encore. Puis j'ai recommencé officiellement en 2016. Je regrette de pas avoir commencé en 2015 parce que c'était l'année recrue de McDavid.
1: Ouais.
0: Mais j'ai recommencé en 2016, qui était une méchante bonne année aussi parce que t'avais Austin Matthews, Mitch Marner... regarde, nomme-les, là, il y en a plein, là.
1: Bon, alors, compte-nous ça. Là, tu s'en vas au dépanneur?
0: Non, je suis allé à une boutique de cartes d'un de mes chums, Tech-Shay, qui est à Lachenaie. Puis, je m'en vais acheter des cartes de Cup, qui est la grosse série qui
1: est comme, qui est cher à la boîte, là. C'est combien une boîte, là?
0: Maintenant, c'est encore plus ridicule que c'est, parce que dans le temps, ça se vendait 600$ la boîte.
2: Et là, c'est rendu dans 4 chiffres.
1: Tu veux?
0: Ah oh, oui, ça, c'est du 1006, 1007, ouais, là,
1: ben,
0: la boîte.
1: 4
0: là.
1: Chiffres. Oh, okay.
0: Ouais.
1: Ouais. OK.
0: Mais, c'est ça. Fait que là, j'achète ça, j'ouvre la boîte, puis, je pogne une carte autographiée avec un jersey, 10 de 12 rookie de Austin Matthews. C'est la 10 de 12, fait que là, je fais comme, ah, ça doit être pas payé, ça, puis je la mets sur la table. T'sais, honnêtement, pogner cette carte-là aujourd'hui,
2: tu t'évanouis.
0: je vais sur le top, là, tu sais, honnêtement. C'est jusque-là, je recommençais à connaître, je dis, ah, moi, essayer ça, puis...
1: Attends, mais t'as mis ça à la table, à côté du pot de beurre de peanut, puis de...
0: Mais il y avait pas de beurre de peanut, mais elle était quand même juste sur la table, genre, j'aurais pu me virer de bord, l'accrocher à tomber à terre, puis je la scrapais, fait que...
2: Tu l'ouvres chez vous ou au magasin?
0: Non, chez moi, j'ouvre tout. Moi, je suis toujours chez nous.
2: Okay. En privé.
0: Ah oui, moi, je suis bien quand...
2: Allume des chandelles.
0: C'est dans mon...
2: dans le bain.
1: Faut pas que les chandelles tombent sur la carte. Hein.
0: Non, chez nous, bien relax. Puis là, j'ai vraiment regardé. Je vais être pas payé ça jamais, là. Tu sais, puis là, je continue... Fait que, puis là, je fouille un peu, puis là, je m'envoie sur eBay, tu sais, puis là, je vois que quelqu'un la vendait, genre, 13 000$. Puis ça, je me dis, ouais, c'est quoi ça? Puis je voyais que sur eBay, la carte que j'avais vue, la même... C'était la normale, sur 99, tu sais. Mais moi, j'avais la or qui est sur 12. J'ai la 10 de 12. Là, je dis, ça doit être pas payé, ça. Par la tech, ah, damn, c'est malade. Finalement, je la garde de même, tu sais. Là, une couple d'années plus tard, il y a peut-être 5 ans de ça, tech, il me dit, hey, Dom, tu l'as encore, ta carte? Je dis, ouais, je l'ai encore, il dit, Kim. J'ai un gars qui donnerait 13 000 pour. Première heure que j'ai eu, c'était 13 000. Je pense qu'il va être bon, tu sais. Je pense qu'il est menti. Tu sais, Mathieu, ça allait bien, là. Il y a 5-6 ans, là, dans les grosses années, qu'il avait scoré 60 buts.
1: Ben ouais, ouais.
0: Tu sais, je me disais, crème, au rythme qu'il score là, il va devenir le top marqueur de l'histoire des Leafs, probablement, là, tu sais. Fait que je me dis, crème, ça a une valeur. Puis Toronto, c'est un gros marché de cartes, en plus. Non, je vais regarder, je pense que je vais regarder. L'année d'après, il me redemande, hey, tu l'as encore? Ouais, là encore. Tiens, mon acheteur, il serait prêt à donner 33 pauses.
1: Oh!
0: Là, je vais demander, je là, j'ai fait quand
1: même. Pour pouvoir changer de char?
0: Ouais. Là, j'ai fait, non, je vais regarder encore. Moi, je me disais, parce que c'est un peu, tu sais, c'est entre deux, moi, avec cette carte-là, c'est parce que je déteste Toronto, tu sais.
1: Okay.
0: Non, mais avec passion, c'est l'équipe que j'ai le plus dans la ligue. Mais il y a un côté de moi qui fait comment? C'est le fun qu'il gagne la coupe, qu'il gagne le Conn Smythe parce que sa carte, elle exploserait, tu comprends-tu? Mais en même temps, je veux pas, fait que c'est comme l'amour-haine, tu sais. Je suis comme content qu'il perde, mais en même temps, je suis comme, c'est le fun qu'il gagne un petit peu, tu sais. Fait que c'est pour ça que j'aimerais ça qu'il fasse une saison de 60 buts encore. Puis qu'ils se rendent genre en demi-finale ou en...
2: Ah, là, ça arrivera pas.
1: Mais là, tu l'as...
0: Donc, c'est ça, il est là, le glitch.
1: Donc, tu l'as encore, là?
0: Je l'ai encore. Okay. Puis j'ai un ami qui m'a dit qu'il y aurait deux acheteurs. Parce que je l'ai fait grader, en plus.
1: Okay.
0: Puis une carte épaisse comme ça, avec un jersey autographié, c'est rare que ça revienne PSA 10, puis est revenu PSA 10.
1: Oh, ça change tout.
0: 10 de 12, ouais. PSA 10.
1: Pour les gens qui comprennent pas, c'est 10 sur 10. Ça veut dire que c'est une carte parfaite.
0: Ça veut dire que, étant donné qu'il est 10 de 12, PSA 10, c'est sûr qu'il est pop one, tu sais. Pop one, c'est, il y en a une dans le monde, tu sais. Qui est PSA 10, parce que, déjà qu'ils soient toutes sorties, parce qu'il y en a qui ont des boîtes pis qu'ils les gardent fermées. Fait que, sur les 12, il y en a peut-être, 7 qui sont sortis, puis il y en a 5 qui sont dans des boîtes quelque part, là, tu sais, tu comprends? Fait que sur les 7, les chances qu'il y en ait une autre qui est PSA 10 sont bien minimes.
2: As-tu hésité à la faire grader?
0: Non, parce que depuis la pandémie, pis tout ça, les gens ont fait beaucoup grader les cartes, puis je te dirais que des cartes pas gradées maintenant, ça perd beaucoup de valeur, ça enlève beaucoup de valeur à ta carte, tu sais. Tu sais, même il y a des cartes BGS là, là on rentre dans du
1: dans du jazz de cartes là.
0: mais les cartes BGS là, que il y en a quand tu as une BGS 10, ça veut dire qu'elle est pristine. Puis si elle est BGS 10, mais Black Label, ça veut dire que la carte est vraiment parfaite, parfaite. Et toutes les quatre coins, tout est 10-10-10.
2: Je pensais
0: 10,
2: que ça venait qu'une vieille bière, moi.
0: Mais les Black Label, pour vrai, là, tu sais, ta carte BGS 10, pristine, mettons, j'ai une Crosby comme ça, Young Guns, mettons, elle est 8-9 000, mettons. Ben, si elle était... Puis elle est à 0.5. Si elle avait un 0.5 de plus, là, puis elle était... Black Label, au lieu d'être 8-9 000, elle pourrait être 40 000. Mmh.
1: Et la Matthews que tu possèdes, à peu près combien?
0: 80, je me suis fait dire.
1: Canadien?
0: Ouais.
1: OK.
0: Ouais.
1: Bon, c'est pas si hot que ça, finalement.
0: C'est correct. Mais toutes ces cartes-là, moi, sont dans un safe à la banque parce que...
1: Ben ouais.
0: Regarde pas ça chez nous, là, parce que tu peux même pas assurer ça, tu sais. Fait que si ça se passe au feu...
1: C'est ça, exactement.
0: Ben ouais, j'avais une carte à 200 000. c'est ça.
1: OK. Puis t'es-tu un gros collectionneur, généralement?
0: Ça coûte cher en tabarnouche. Fait que, tu sais, il y a certains sets là, que j'aime acheter encore. T'sais. J'aime les SP Authentiques. Mm-hmm.
1: Ils sont un peu moins chers. C'est 300 pièces la boîte, c'est un phénomène.
0: Ouais, c'est ça. C'est beaucoup moins cher. Hey,
1: on est-tu rendu quelque part?
0: Ouais, c'est ça.
1: C'est moins cher. Juste 300 pièces la boîte.
0: Non, mais même un paquet, des fois, tu sais, moi, quand j'étais jeune, on a...
1: 25 ans au dépanneur, là.
0: On allait acheter une gomme dedans, puis le kit, puis c'était le fun de juste, puis des cartes de même, tu sais, un paquet d'esprit authentique, c'est, je pense, c'est 25 piastres, T'sais, mais il y a encore des cartes moins chères. Les OPC existent encore.
2: Ouais, ouais. Mais il y a des cartes aussi que ça coûte peut-être 200-300 $, puis c'est une carte. T'es sûr qu'elle est autographiée, puis c'est une carte. Mais c'est du gros gambling de si tu es un bon joueur ou tu pognes un joueur de la ligne américaine qui a joué une partie dans sa vie. Pis...
0: Elle est autographiée, mais on s'en sacre.
2: Lui, il rit en l'autographiant. Excusez, je vais décevoir quelqu'un, puis il adonne.
1: Puis là, y a-tu encore la spéculation? Moi, dans mon jeune temps, on devait collectionner en même temps au début des années 90. Il y avait beaucoup de spéculation. Puis là, l'idée, c'était d'identifier... C'était surtout au baseball, là, l'espoir qui joue quelque part dans le 2A, que tu sais pas c'est qui.
0: Mais baseball, c'est plus touché, baseball. Parce que baseball, tu sais, au hockey, t'as la Young Guns ou la recrue.
1: C'est ça.
0: Fait que t'as cette année-là, c'est quatre recrues. Mais baseball, je suis pas connaisseur là-dedans, mais baseball, c'est compliqué parce que t'as first draft, pis t'as...
1: C'est ça.
0: Pis là, t'as rookie, pis... Fait que là, t'as des cartes, des fois, que sa carte recrue, c'est pas sa carte recrue, c'est la carte de quand il était prospect, tu sais. Fait que... C'est mélangeant, puis baseball, tu sais, t'as des sets de...
1: Ça
0: finit pas, tu sais, fait
2: c'est rare au baseball aussi que le jeune qui se fait repêcher joue tout de suite dans les majeurs.
1: Exactement.
2: C'est long entre les deux, fait que t'as plusieurs variantes. La spéculation est là, puis à chaque année...
1: Je sais pas si c'était comme ça, moi j'aimais ça, identifier, c'est ça, ces jeunes pépites-là, puis là, j'identifie un gars. Puis là, j'achetais comme 150 cartes de ce gars.
0: Ah, t'as bien choqué.
1: Puis à un moment donné, j'avais fait ça avec un joueur de baseball qui s'appelait Chuck Knobloch. Je sais pas si vous souvenez de lui.
2: Deuxième but.
1: Qui a gagné recrue de l'année. À sa première... Oui, c'est ça. Fait que là, moi, j'ai comme 150 cartes de Chuck Knobloch. Cette année-là, j'avais comme il recrue de l'année. Mais moi, je m'assois là-dessus, prends ma retraite à 25 ans, commence à déménager, à voyager à 26 ans, m'achète ma propre île déserte. J'avais déjà des plans.
2: Ça a-tu marché, finalement?
1: Non. Ah non! Chuck Knobloch, après son année de recrue, il se souvenait plus comment frapper une balle puis comment attraper une balle.
0: OK.
1: Fait que si t'en veux, Dom, je peux te faire le kit pour une pièce.
0: Mais ça, c'est début 90, ça?
1: Ouais, exact.
0: Ouais, mais c'est dans les années que les cartes ont pas de valeur aussi.
1: Puis oui, parce qu'en produisait 25 millions.
0: Il arrêtait pas. Tu sais, Eric Lindros recrue dans Upper Deck, je dois l'avoir 24 fois, tu sais. Ben, elle vaut rien. Ça vaut deux pièces.
2: Darren Turcotte dans Pro 7, là.
0: Ben oui.
2: Je pense que j'ai équilibré à la maison avec ça, là. Ta main en avait, ça n'a pas de sens.
0: Moi, une fois, j'étais dans une boutique de cartes à Québec, tu sais, puis j'étais là, tu sais, j'ai regardé les cartes, puis là, il y a un gars qui arrive avec des yeux, là, tu sais. Puis il y a à peu près 8 caisses de boîtes de cartes, là, tu sais, Puis là, il arrive avec ça, comme lui, on disait qu'il se disait la même affaire que toi avec ton Chuck Noblog. Il se disait, regarde, maintenant, le 400, 8 boîtes, chaque carte à vrai 4 piastres. Elle doit valoir à près 10 000 piastres que j'ai là, tu sais. Puis il arrive avec ça. Puis là, il dit, ouais, celui, j'aurais ça à vendre, là, tu sais. Là, le vendeur, il va voir les cartes, il dit, il regarde les cartes, puis c'est tout du Upper Deck. C'est des années que ça vaut rien, là, tu sais. Il regarde tout ça. Puis là, il dit, combien ça me donnerait pour ça, tout ça? La gueule. Puis j'étais à côté, puis j'étais comme... Il dit, honnêtement, rien. Il dit, non seulement ça, mais il dit, faudrait que tu me payes pour que je les prenne, parce que ça prendrait de la place dans le backstory.
1: J'adore la réponse. Honnêtement, rien.
2: Moi, je m'étais fait dire pour une série complète de Pro 7 à vaut 10$ parce que la Gretzky à vaut 8.
0: La seule carte de Pro 7 qui vaut quelque chose.
1: La coupe.
0: La coupe hologram.
2: Ouais.
0: Puis si t'as la trouve puis est gradée, ça peut être une coupe de 100$.
1: Ouais.
0: Ouais. Okay. Même dans les 1000, si je me souviens bien, c'est bien gradé, ouais.
1: Ok. Je pense que j'ai une boîte pas ouverte chez nous quelque part. Tu me donnes le goût de l'ouvrir.
0: Puis si jamais tu l'as pas, honnêtement, brûle tout.
1: C'est ça.
0: Brûle tout, ça vaut rien.
2: Tu vas l'ouvrir en nom d'une émission ici pendant qu'on fait le show, tes ouvres en continu.
1: Pour d'après, ça serait drôle de faire ça.
2: Ouais, pour vrai.
1: Je vais la trouver en fin de semaine, puis j'arrive avec ça la semaine prochaine.
2: Ça serait carré que tu l'ouvres en nom.
0: Mais tu sais, ces années là, par exemple, j'ai encore ces cartes-là, moi, parce qu'il y a un côté sentimental de toutes les Upper Deck de ces années-là. Tu sais, la rookie de Ed Belfour, puis tout ça. Puis moi, la carte que j'aimais le plus, là, était spéciale, c'est la Pavel Bure Young Guns.
1: Il était pas genre en rollerblade sur le bord de la plage?
0: Non, ça c'était avec son frère. Il y avait une avec Valérie Bure qui est sur le bord de la plage avec des rollerblades. Oui, oui. Mais sa carte rookie, il est pas sur la glace, il y a pas de casse à la tête. Puis elle était hot, là, tu sais. Je pense qu'il y a un chandail de la Russie, URSS même dans ce temps-là,
1: oui.
0: Whatever, là,
1: oui, t'sais. C'est vrai, il a joué dans le temps,
0: c'est
1: ouais.
0: Ça.
1: Ouais.
0: Fait que c'est ça, sa Young Guns. Puis c'est ma... Tu sais, je l'ai, mais à un moment donné, je suis allé faire une affaire, puis je pouvais l'avoir, Young Guns, autographié. Puis Pavel Bure, il signe rien. Il est en Russie.
1: Ouais,
0: Il se fait demander souvent. Puis fait que c'est pour ça que dans les séries, là, jamais tu vas avoir des cartes signées de Pavel Bure, tu sais.
1: Wow.
0: Puis là, il était signé, gradé, genre authentifié, là, gradé. Puis là, j'ai réussi à pogner ça. Fait que ça, tu sais, fait que c'est sentimental. Ça vaut pas une fortune, mais c'est une carte
1: sentimentale. C'est le fun d'avoir ça, pareil.
2: C'est
1: ça.
2: Quand c'est un joueur que t'aimes.
1: Ben ouais.
0: Pavel Bure.
1: Ben oui. Absolument. Non, c'est vrai. Absolument. Puis c'est une belle leçon de vie que tu te fais.
0: Ma blonde a toujours pas compris ce
1: ce principe-là.
0: C'est du carton. Je peux pas croire que le monde paye pour ça.
2: Quand tu vas vendre ta Matthews, elle va comprendre.
1: Ouais, c'est ça.
0: Mais non, mais quand je l'ai fait grader, j'étais allé à la boutique sur des caries ici, là. Puis là, j'ai dit, viens avec moi, tu vas voir. Puis là, je rentre, là, le monsieur, il a essayé d'y expliquer. Là, lui, ça fait 35 ans qu'il fait ça. Là. Il a essayé d'expliquer. Non, c'est parce que la collection, c'est sentimental. Puis c'est quand quelqu'un veut quelque chose, il veut avoir quelque chose que personne d'autre a des fois, puis tout. Fait que,
1: ben, on est parti de là, puis elle va pas plus.
0: Rien à faire.
1: Mais écoute, au moins, t'auras essayé. Alors, oui. Félicitations.
0: Voilà.
1: Alors, Dom Pocket, ce soir, il faut que tu partes, là, parce que là, tu joues à 20h.
0: Ça se passe, oui.
1: Tu joues à 20h à Saint-Jean-sur-Richelieu.
0: Oui.
1: Alors, si
0: je vais arriver tête.
1: Si je calcule le, si je calcule le trafic du pont. Arrête-toi pas en chemin.
0: Non.
1: Tu joues exactement à Saint-Jean-sur-Richelieu?
0: Au Théâtre des Deux-Rives, ce soir, puis deux demain, un à 3, je pense à 3h30 demain après-midi, puis à 8h demain soir. Puis après ça, je tombe un petit break de 3 semaines.
2: C'est une belle place en plus.
1: Ben ouais, c'est vraiment le fun. Alors, on va te souhaiter la meilleure des chances.
0: Absolument.
1: pour je comprends la game.
0: Voilà.
1: Et puis merci d'avoir été avec
0: nous. Ça m'a fait plaisir. T'as fait une bonne job, le boys.
1: Ben écoute, on a bien du fun. Puis
0: pas le boys.
2: Peux-tu être là pour notre coach?
0: Allez-y, boys.
2: Pas le boys.
1: Il sonne bien en plus.
0: Oui.
1: Alors, Dom Pocket, merci beaucoup. On te laisse aller. Et nous, on fait une petite pause.
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0: J'espère que ça va être aussi facile qu'hier. Hier, j'ai scoré pas pire à ton quiz, Frank.
1: Ça risque d'être un peu plus challengeant aujourd'hui.
0: Ah ouais?
1: Je vais t'amener tranquillement, vu que c'était ta première hier, mais là, on tombe direct dedans à ta deuxième.
0: Je suis pas sûr que j'ai le goût, mais vas-y.
1: Ben, je t'ai fait un quiz, fidèle à mes habitudes, sur le sport, bien sûr.
0: Ben là, j'espère.
1: Mais avec une thématique cinéma, aujourd'hui.
0: Ok. Ah ben, ça se peut que je sois pas pire.
1: Tu débrouilles bien en cinéma, je pense.
0: Ça se peut.
1: Voyez-tu avec la question 1?
0: Vas-y donc.
1: Il y a un acteur très connu d'Hollywood qui exige pendant ses tournages d'avoir une clause spéciale, le droit de jouer au golf deux fois par semaine quand il veut. Qui est-il?
0: Ben là, en partant, c'est la facile, ça?
1: Non, il n'y en a aucune facile. Mais comme je dis, c'est quelqu'un, un acteur très, très connu qui fait beaucoup de films à Hollywood. Et lui, il est dans son contrat, il peut aller jouer deux fois à tout moment quand il veut par semaine au golf, tellement il aime ça.
0: Est-ce que ce serait... écoute, j'ai deux, trois possibilités dans ma tête. Je sais que... Attends une minute. Ça serait-tu Adam Sandler?
1: Non.
0: Non?
1: Non.
0: Samuel Jackson.
1: Exact! Bonne réponse. Puis on avait Eric aussi, Eric de la Chute, sur la messagerie texte, il l'a eu.
0: Je l'ai eu parce que j'ai lu la réponse.
1: Oh, t'as triché! Faut que t'enlèves ça! J'étais tellement fier! J'étais sûr que tu l'avais. Colin, Eric.
0: Okay. Du coin de l'œil, j'ai vu la réponse d'Eric. Merci, Eric de la Chute, d'ailleurs, que j'ai de l'air un petit peu moins niaiseux présentement.
1: En même temps, j'ai le temps d'une radio de sport, on a le droit de travailler en équipe. Vous avez le droit d'aider, Richard.
0: Merci, merci.
1: Mais en fait, Samuel L. Jackson, non seulement il a ça dans son contrat, mais il y a une clause aussi que le studio de production doit payer pour son golf et le transport aller-retour jusqu'au terrain.
0: Monsieur, OK.
1: On s'entend que... Pas on a pas ça, nous autres, dans notre contrat Richard ici, hein, on a pas ça.
0: Pas ma connaissance. Je vais lire les petits caractères en rentrant à la maison, là, mais il me semble que non.
1: On checkera, on s'en reparlera de ça. Dans une entrevue, il a dit aussi que il a commencé à jouer au golf parce que ses amis l'ont amené sans lui dire jouer au golf parce que lui, ça ne l'intéressait pas tant que ça. Et ils ont dit, on s'en va ailleurs, bang, il l'a emmené au golf, il a commencé à jouer, puis il détestait que ses amis soient meilleurs que lui. Fait que c'est comme ça qu'il s'est amélioré au golf, parce qu'il voulait planter ses chums, puis finalement, c'est devenu sa passion.
0: Wow.
1: Et là, il exige, je vais jouer dans ton film, mais va me porter deux fois par semaine quand je joue au golf. Puis ça sera ça.
0: C'est, on appelle ça un chef.
1: Quand un boss.
0: Parfait. <C'est ça. rire> La deuxième.
1: Question numéro 2.
0: Oui.
1: Il y a un autre acteur d'Hollywood qui a déjà acheté 2500 billets à 60$ pour une partie de baseball parce qu'il voulait attraper un coup de circuit. Qui était-il?
0: En quelle année, mettons?
1: C'est dans le dernier 10 ans, à peu près.
0: Et ce gars-là, cet acteur serait connu pour quoi, mettons?
1: Il a joué dans plusieurs choses, mais surtout à la télévision et surtout dans les tabloïdes sur son rythme de vie.
0: Eh hey boy. Je regarde la messagerie texte, il n'y a pas personne qui l'a, fait que je ne l'aurai pas.
1: Max vient d'écrire sur la messagerie texte, il pourrait t'aider, je crois.
0: Ah, OK, ben c'est-tu, y a-tu la bonne réponse?
1: Yes, Max a trouvé Charlie Sheen.
0: Salut Max, merci Max, bravo Max.
1: J'ai vu une photo de ça, il était assis dans une section de baseball, il a acheté toute une section en disant, s'il y a un circuit ici, je suis sûr de l'avoir, moi je ne l'ai jamais attrapé.
0: Il l'a-tu pogné?
1: Zéro. Ah. Il n'y en a pas eu. C'est du gros gambling quand même.
0: Oui.
1: T'es quasiment mieux que des fausses balles du bord du premier où t'achètes
0: ça,
1: sa section-là.
0: Exactement.
1: Mais...
0: OK. Fait que c'était un match à où exactement? On sait-tu?
1: Je le sais pas. C'est sûrement bon. Je pensais à Los Angeles, mais en même temps, c'est tout vendu à Los Angeles.
0: Surtout maintenant.
1: Ouais, c'est ça.
0: Ouais.
1: C'est un match d'après-midi.
0: OK. Troisième question.
1: Et cette question-là, je vais la commencer avec une citation. C'est en arrivant avec les Lakers, il y a un journaliste qui a demandé à Shaquille O'Neal, ce qu'il peut amener à l'équipe. Sa réponse a été « J'ai gagné à tous les niveaux que j'ai joué, sauf le collégial et dans les pros. »
0: OK.
1: Fait que où qu'il a gagné? À 2K? Je sais pas.
0: Oh, ben écoute, sauf le collégial et les pros. Ben,
1: j'ai gagné partout, sauf les collégiales et les pros.
0: Et, au secondaire.
1: Une belle
0: il a gagné au secondaire.
1: Et je me sers de cette citation-là pour une petite question. Shaq a joué le premier rôle dans 3 films.
0: Oh boy.
1: Lesquels? C'est quoi les 3 films que Shaquille O'Neal a eu un premier rôle?
0: C'était tous des films, on s'entend, dans la catégorie des navets, hein?
1: Les pièces d'anthologie.
0: C'est ça. Eh hey boy. Il y avait pas... OK.
1: Il y en a un en 94, un en 96 et un en 97.
0: Il avait pas joué dans There's Something About Mary?
1: Oui, il y a des petits rôles dans certains films. Moi, je parle de premier rôle, qui est l'acteur vedette du film.
0: Ça, j'ai pas ça dans ma collection de DVD Criterion, malheureusement. Ça serait quoi?
1: Les films des sportifs, non?
0: Ah, OK. Écoute, là, parce que j'ai vu une réponse passer sur la messagerie texte, ça vient de me revenir. C'est le seul que j'allais peut-être te nommer. C'est une affaire de Shazam? C'est ça?
1: C'est Kazam.
0: Kazam.
1: Il jouait un génie qui sort d'une boîte magique pour exaucer les vœux d'un petit garçon. Puis c'était quand même un film divertissant. Okay. C'est pas une pièce d'anthologie, mais okay. c'est une pièce quand même de fun. On a aussi Martin sur la messagerie texte qui a vu Blue Chips. En 94, Shaquille jouait le rôle de Neon Budo, un talentueux joueur de basketball recruté par un entraîneur universitaire.
0: C'était pas c'était une affaire de basketball collégial.
1: Ouais, il y en a eu beaucoup des vedettes de basket qui ont joué dans des films de NCAA, des choses comme ça.
0: Exactement. Puis il y avait pas eu, il a joué dans un film niaiseux, il en a joué dans plusieurs, mais tu sais, c'était quoi une parodie de film d'horreur, je sais pas trop quoi, c'est-tu là-dedans?
1: Il a joué dans Scary Movie, un petit rôle.
0: Ok, alors, fait qu'on compte pas là-dedans.
1: Non.
0: On compte pas ça.
1: Le troisième film qu'il a joué, j'ai vu personne le sortir, là, très méconnu aussi, c'est Steel, en 1997.
0: Steel comme dans Metal?
1: Exact.
0: Ok.
1: Steel. Il jouait le rôle de John Henry Irons, un inventeur d'armes qui devient un super-héros appelé Steel pour combattre le crime.
0: Oh boy, ok. Ça, là, il y a combien de personnes qui ont vu ça? Probablement trois.
1: Trois incluant chaque.
0: Incluant. C'est ça. Exactement. Mais je me souviens de lui surtout pour des petits rôles à gauche et à droite. Ouais. Des petites affaires comme Scary Movie, il avait joué dans Scary Movie.
1: Il avait joué beaucoup de petits rôles comme ça dans plein de films, mais il était toujours drôle puis on le remarque beaucoup aussi là-dedans.
0: OK.
1: Mais des rôles d'acteur principal, à un moment donné, je pense que tout le monde a abandonné ce projet-là.
0: Ouais, c'est ça exactement parce que là ça ne marchait pas là, mais est-ce que sa carrière de cinéma est terminée à chaque
1: non? Moi, je pense que non, je pense qu'on va le revoir de temps en temps.
0: On va continuer encore.
1: Mais c'est le fun des gars comme lui, mettons un Snoop Dogg, ils font ce qu'ils veulent.
0: Mais c'est quand même un drôle de bonhomme, sérieusement. Oui. J'ai déjà croisé une couple de fois dans des ascenseurs quelque part, c'est vraiment un drôle de bonhomme.
1: Ah ouais,
0: sérieusement. Puis
1: drôle comment, mettons, c'est l'aura.
0: Sympathique, fait des jokes tout le temps. Puis sur le plateau, là, comment s'appelait l'émission de basket, c'est-tu une side de NBA ou je sais pas trop quoi, là,
1: ouais,
0: il y avait,
1: ouais.
0: C'était vraiment drôle quand il était avec Charles Barkley.
1: Ah oui.
0: C'était à se tordre de rire.
1: Un autre qui vit un peu à la Shaq, là, qui dit ce qu'il veut puis qui s'amuse.
0: Et Charles Barkley, d'ailleurs, on va aller bientôt à notre mangeur de boxe, là, mais Charles Barkley a le meilleur titre d'autobiographie de l'histoire de l'humanité.
1: C'est quoi?
0: I could be wrong, but I doubt it.
1: C'est
0: excellent. Moi, c'est mon inspiration.
1: Et Charles Barkley a joué dans quel film, lui? Space Jam.
0: Ah oui, avec vous là-dedans. Avec Michael Jordan. Et qui n'a pas joué dans Space Jam? LeBron! Donc, Michael est le meilleur. Voilà.
1: C'est le GOAT 1.
0: C'est décidé. On va passer au manger de puck et à Marc de Foix. Mais juste avant, Sport Flash!
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1: LeBron James a finalement pris sa décision. Il signe un contrat de 2 saisons avec les 76ers de Philadelphie. Oui, c'est ça. J'ai comme hésité. LeBron James était avec les Lakers depuis 2018 et la saison dernière, il affichait une moyenne de 20,9 points par match. Cole Sillinger signe une prolongation de contrat de 3 saisons d'une valeur de 4,625 millions $ par saison avec les Blue Jackets de Columbus. Sillinger a obtenu 33 points en 81 matchs la saison dernière et grâce à cette entente, il évite l'arbitrage. Le CF Montréal a acquis le défenseur colombien Brian Ceballos du Révolution de la Nouvelle-Angleterre en retour de 500 000 en fonds d'allocation générale de 2026, 250 000 en 2027 et un montant conditionnel pouvant atteindre les 100 000. Le Révolution conservera également un pourcentage sur un éventuel futur transfert du joueur. Et à surveiller ce week-end, beaucoup d'action dans le monde du sport. Les Blue Jays commencent ce soir une série contre les Red Sox, fait que bonne chance. Le CF Montréal joue contre l'Inter Miami sans Messi au Stade Saputo samedi soir à 19h30. Il y a le Grand Prix de Hongrie dimanche à 9h. Les Alouettes contre les Tiger Cats dimanche aussi à 19h. Les dernières étapes du Tour de France aussi ce week-end. Et vous pourrez voir jouer à Récourt dans une ligue de garage de Balmol à Dorval. Grouillez-vous, il reste que plusieurs billets.
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0: On est dans les légendes depuis le début de l'émission. C'est juste ça qu'on fait. Puis ça tombe bien. Ça tombe très, très bien parce que notre invité au segment d'aujourd'hui, je pense, on peut dire, est une légende. Il a couvert le Canadien de Montréal pendant des années pour le Journal de Montréal. Et bien sûr, vous l'avez vu jadis à 110%, il se nomme Marc Defoy. Salut Marc!
4: Salut Richard!
0: Ça va bien?
4: Ça va très bien, et toi?
0: Ben oui, ça va très bien. J'ai dit légende, et puis tu vas être d'accord avec ça, évidemment.
4: Oui.
0: Mais combien d'années, Marc Defoy, au Journal de Montréal en tout?
4: Ben, au Journal de Montréal, c'est 44 ans.
0: Oh!
4: Je suis rentré au service du journal le 19 avril 82. Mais avant ça, j'avais travaillé aussi au Montréal Matin. Donc, j'ai commencé ma carrière dans le monde des communications. Donc, j'étais très, très jeune. J'avais encore la couche aux fesses. À cette époque-là, en 72, c'était un peu comme ça. Quand je suis rentré au Montréal le matin, j'avais seulement 19 ans. Mais c'était un peu comme ça à l'époque. On embauchait des journalistes puis on leur apprenait sur le tas.
0: Mm.
4: Et ça n'a pas été une mauvaise école, au contraire. Et écoute, de bout en bout, là, ça fait 54 ans.
0: Mmh, wow, incroyable. Donc c'est pas mal ça que tu as connu pendant une très très longue partie de ta vie. C'est quand même un symbole de quelque chose. Et Marc, quand t'as commencé à couvrir le Canadien, par rapport à maintenant, qu'est-ce qu'il y avait de, je présume qu'il y avait énormément de choses qui étaient différentes à l'époque. C'était quoi la plus grande différence par rapport avec aujourd'hui?
4: Ben, c'était convivial à l'époque. Convivial sans être, disons, sans tomber dans la partisanerie. Mais c'était convivial. Le forum, pour commencer, le forum, c'était beaucoup plus petit que le Centre Bell. On connaissait tout le monde. On connaissait même les employés. Les employés nous connaissaient. L'accès aux joueurs, c'était beaucoup plus facile. À l'époque, on pénétrait dans le vestiaire, on entrait dans le vestiaire, les joueurs étaient là, puis on choisissait qui on voulait. Tandis qu'aujourd'hui, c'est sur demande. Ça, c'est toutes des petites choses qui sont... je dis pas que c'est le Canadien est dans le tort, mais je pense que les joueurs devraient avoir plus de liberté. Moi, sur demande, j'ai un peu de misère avec ça. C'est sûr que dans mon rôle de chroniqueur, j'avais peut-être un accès plus facile là, pour certains certaines personnes de l'organisation, notamment Jeff Gorton et Kent Hughes. Et avant ça, ben, mais c'était pas pareil. C'était pas pareil. On voyageait avec l'équipe. Bon, on pouvait appeler Serge Savard. Disons que je vais te donner un exemple. C'était rare à l'époque, mais à un moment donné, bon, ils ont commencé à donner des congés le dimanche aux joueurs. Et là, pour moi te dire que nous autres, ça nous prenait du matériel, ça nous prenait de la matière. Puis on avait des pages à remplir. Et moi, comme bien d'autres, on pouvait appeler Serge Savard chez lui le dimanche matin. Puis Serge, il nous répondait, était très patient. D'ailleurs, j'ai lu quelque chose cette semaine... je pense dans la chronique de mon ex-collègue André Rousseau, qui continue à écrire, qui disait que Serge Savard déplorait le fait que les joueurs sont moins accessibles aujourd'hui qu'autrefois. Parce qu'autrefois, là, écoute, je sais pas si tu as connu cette époque-là, mais à l'époque de Claude Mouton, que ce soit après un entraînement ou après un match, Claude ouvrait la porte, puis parfois il nous disait « Messieurs, le buffet est ouvert, servez-vous. »
0: Ouais.
4: Et là, ben, si tu avais une idée, sans avoir une primeur, là, mettons que tu avais une idée que tu voulais travailler, ben, tu pouvais aller t'asseoir avec un joueur, puis développer cette idée-là, puis tu sortais de là avec un texte différent des autres. Tandis qu'aujourd'hui, c'est pas tout à fait comme ça, hein. Dire, on a pas mal tous... Tu sais, au quotidien, là, ça se ressemble pas mal. Là, qu'on est dans n'importe quel média, ça se ressemble pas mal.
0: Ouais, on a plus la multiplicité des voix là, comme par le passé dans le vestiaire, là, c'est bien ça. Ouais. Puis dans le temps, Marc, les gars, les joueurs, t'as connu ça certainement. Vous étiez sur la route, vous alliez prendre une bière quelque part. Les joueurs étaient à la même place que vous autres là, parce que les joueurs faisaient pas 15 millions par année. Là, fait qu'ils allaient prendre la bière à même place que vous autres, au même prix que vous autres là.
4: Ouais, mais on faisait attention là-dessus, Richard. Ouais. On avait comme un code, tu sais, non écrit. On se tenait pas dans les mêmes endroits.
0: Ouais, OK.
4: Parce que, tu sais, on voulait pas les gêner. Tu sais, on voulait pas les déranger. On voulait pas les déranger. Puis, tu sais, quelque part, bon, les joueurs, il pouvait peut-être, ben, mettons qu'il s'échappait un soir, tu sais, qu'il en prenait un petit peu trop. Mais on n'était pas là pour les surveiller. Peu importe. Puis on faisait attention là-dessus.
0: Ouais.
4: On n'allait pas aux mêmes endroits. C'est arrivé là, à l'occasion, mais pas très souvent, je te dirais.
0: Et tu as connu, évidemment, les grosses années. Tu parlais du forum tout à l'heure, évidemment, le Canadien, évidemment, on le sait, là, il y a eu 4 grosses conquêtes. Après ça, ben, il y a eu Patrick Roy qui est arrivé, il y a eu les deux dernières conquêtes. Est-ce qu'il y a un moment en particulier qui est au sommet de ton palmarès personnel là, dans toutes tes années de couverture?
4: Bien sûr, les deux coupes du Canadien, les deux dernières coupes. Moi, j'ai couvert les coupes de les conquêtes de 86 et 93. C'est particulier. C'est sûr que c'était particulier. Puis à l'époque, ben, je te rappelle encore, tu sais, on voyageait avec le club. Par contre, des fois, pendant la série, c'était plus difficile. Donc, des fois, on voyageait, on prenait des vols commerciaux. Mais c'est sûr que c'était spécial parce que pendant 2 mois, tout ce que tu fais, c'est que tu couvres le hockey quotidiennement, puis là, c'est ça, c'est 16 jours par semaine, 24 heures par jour, là. Donc, c'était des moments particuliers. Écoute, Patrick, les deux dernières conquêtes de la Coupe, qu'on le veuille ou non, si lui, là, si Patrick est pas là, est-ce que le Canadien gagne la Coupe? Pas sûr. Pas sûr. Mais ça a été bien particulier. En 93, avec Jacques Demers, arrive, bon, succède à Pat Burns, arrive au premier meeting de l'année avec les joueurs. Il leur dit, messieurs, vous êtes capables de réaliser de grandes choses et on peut penser à la Coupe Stanley. Écoute, tu sais qu'un entraîneur arrive le premier jour qui commence à parler de Coupe Stanley, les joueurs se regardaient dans le vestiaire, ils ont dit, coudonc, es-tu tombé sur la tête, Jacques? Mais Jacques, c'était, bon, on le connaît, c'était un être optimiste qui avait le cœur sous la main. En 86, c'était Jean Perron qui était l'entraîneur. Ça s'est fait un peu plus difficilement parce que Jean Perron, vers la fin de la saison, son poste était en jeu. Et Charles Savard, il s'est rangé derrière lui. Il a dit aux joueurs, ah, écoutez, là, non, on fait pas de changement. Là. On continue avec le même coach. Il va falloir vous arranger avec lui. Et Bob Gainey et Larry Robinson, qui étaient les vétérans, les deux derniers, là, les deux derniers survivants des 4 coupes consécutives, ont travaillé avec Perron. Puis Jean l'a gagné la coupe. Moi, quand j'entends certaines personnes, ben oui, il l'a gagné parce que Jacques Lemaire coachait par en arrière. Moi, j'aime pas ça entendre.
0: Ouais. Non, c'est vrai. Puis on peut pas enlever le crédit en Jean Perron, effectivement. 86, il a sa bague et ça, c'est la réalité. Puis, tu sais, Marc, avec les années, t'as entendu des histoires, t'as entendu des citations. Moi, il y a toujours eu, tu sais, il y a toujours des fois des légendes urbaines un petit peu. Et puis, vu que t'étais avec nous, puis je voulais t'en parler, parce que là, tu parles de 93. Et moi, à ce moment-là, j'étais à l'université, j'avais pas commencé encore à travailler. Mais la fameuse histoire, là, la série contre Québec avec le coach des gardiens Dan Bouchard qui dit on a trouvé la faille, la faiblesse de Patrick Roy. C'est-tu vrai ça?
4: Ben écoute, je me rappelle bien, me semble que c'est d'ailleurs à la presse que l'histoire était sortie. Daniel Bouchard il y a quelques années, en tout cas, il y a un nombre d'années là. Qui a dit on savait qu'il était blessé. Est-ce que Patrick était blessé? Je ne sais pas. Bon, qu'il avait trouvé une faille, c'est gros, là.
0: Ouais.
4: C'est gros. Ben moi, je me rappelle très bien que ça, il avait dit ça, je pense, après les deux premiers matchs à Québec, après le match numéro 2, les Nordiques menaient la série 2-0. Et je me souviens très bien à l'époque. Dans les séries, le Canadien en ville, lorsque le Canadien est en ville, la veille des matchs, s'entraînait à 4 heures. S'entraînait à 4 heures. Ensuite, il allait manger au restaurant et il couchait dans un hôtel au centre-ville. Et je me souviens cette journée-là, le lendemain de cette fameuse déclaration de Daniel Bouchard, Patrick Roy nous convoque quelques journalistes dans le garage au Forum, qui n'était pas très grand, là. Fait qu'on va le rejoindre là, je suis là, il y a quelques gars. Puis là, il dit, là, on va arrêter de respecter les Nordiques. On les respecte trop. Vous allez voir, ça va changer. Moi, en tout cas, je vais continuer à les respecter, mais Regardez, là, on les respecte trop. Et à partir de là, la série a changé. À partir de là, la série a changé. Patrick a été, quoi, sublime.
0: Oui, absolument.
4: Il arrêtait presque tout, puis il disait aux joueurs, c'est la fameuse année des 10 prolongations, il disait aux joueurs, avant des prolongations, les gars, occupez-vous d'aller marquer un but, moi, inquiétez-vous pas, moi, il n'y a rien qui va passer.
0: Et il n'y a rien qui passait. Il n'y a rien qui passait non plus.
4: Il n'y a rien qui passait non plus, hein?
0: Oui.
4: Il n'y a rien qui passait non plus. Puis en 86, il avait connu un match similaire à New York. Le fameux troisième match. Le Canadien mène la série 2-0. Et en prolongation, Patrick effectue 15 arrêts. Parce qu'il avait joué sur une période de prolongation, mais la période avait duré assez longtemps. Les lancers venaient de tous les côtés. Puis Patrick avait tout arrêté. Puis là, finalement, il y avait eu un 2 contre 1, Mike McPhee et Claude Lemieux. Et c'est Claude Lemieux qui avait compté le bigagnant.
0: Ouais, avec peut-être un hors-jeu là-dessus, hein, quand on le revoit.
4: On disait la même chose du fameux but gagnant de la Coupe Stanley de Bob Nystrom en 1980.
0: Exact.
4: C'est sûr qu'aujourd'hui, des jeux comme ça, ça passe pas.
0: Ça passerait probablement pas. On aurait pour 10 minutes en reprise avant de se faire une tête.
4: Oui, le temps de visionnement serait long, mais au moins, on aurait la bonne décision. Tandis qu'autrefois, bon, c'était pas ça, mais bon, il fallait composer avec ce qu'on avait à l'époque. Rappelons-nous, il y a eu des époques, bon, il n'y avait pas de télévision. Puis ensuite, les reprises ont commencé. Mais c'était pas clair comme aujourd'hui.
0: Il n'y avait pas
4: des caméras partout au forum, là.
0: Ouais, exact. Non, c'est complètement un autre monde. Marc, avant d'aller à la pause puis au retour, on va te demander un petit peu tes impressions sur la saison qui s'en vient pour le Canadien. Mais là, ici, et là, je connais pas l'histoire. Il y a un auditeur qui me dit, demande à Marc Defoy de te parler de sa première entrevue avec Mike Bossy. Alors, je sais pas, y a-tu quoi de spécial? Il est arrivé de quoi de spécial, ça a l'air? Je sais pas c'est quoi, ça se raconte-tu?
4: Ben oui. Ben de spécial, pas vraiment. Ben écoute, je m'étais trompé dans l'appellation de son nom.
0: OK.
4: Je sais pas pourquoi. En tout cas, à l'époque, là, il y avait comme un. C'était-tu Bossy ou Bossy? Ben bon. Finalement, on le sait, c'est Bossy. Mais moi, ce que je me rappelle de cette première entrevue-là, c'est que Mike était gêné, là. Sans bon sens, là. Mais la misère arrachait un mot. Puis à un moment donné, il a commencé à parler. Il y avait quelque chose, il y avait une statue dans son. Il restait chez ses parents à Laval, derrière la récréathèque. Et il y avait une statue sur un meuble. Je ne sais pas si c'était la. Il me semble que c'était la Tour Eiffel. Et Mike avait raconté qu'il était allé. Je pense qu'il était allé jouer. Mais c'est pas clair, là. Mais la première entrevue avec Michael, ça, je peux te dire que ça avait été. C'était pas évident. C'était pas évident, fallait lui arracher les mots de la bouche. Et mais tu sais, écoute, quel joueur il a été. Puis pendant sa carrière, ben avec tout le monde. Mais moi, à chaque fois que je le rencontrais, il avait toujours des bonnes entrevues avec lui. Tu sais, il se confiait beaucoup. Puis ce qu'on avait à l'époque, qu'on a moins aujourd'hui, on avait beaucoup de joueurs québécois. Et les joueurs québécois, probablement avec le temps, ils apprenaient à nous connaître, ils nous faisaient confiance. Puis il nous disait beaucoup de choses. Peut-être trop au goût de Serge Savard à l'époque qui était directeur général, là. Mais tu sais, Patrick Roy, Guy Carbonneau, c'était des livres ouverts, ces gars-là. Allait à Boston, parlait à Raymond Bourque, il y en a qui disaient que Raymond ne parlait pas beaucoup. Ben moi, j'ai des histoires avec Raymond, j'en ai eu des tas. Mario Lemieux, je t'ai dit chez lui, écoute, j'ai eu la chance, il m'a invité chez lui à son retour au jeu, quelques semaines avant qu'il vienne disputer qui a fait son retour, son premier match à Montréal. Et il m'avait reçu chez lui à Pittsburgh. Et Mario, là, moi, j'ai jamais eu de misère avec lui, là. C'était Mario, il en disait des choses. Il se gênait pas non plus pour Bossy la même chose. Ces deux-là, ils se gênaient pas pour ramasser la Ligue nationale quand il y avait de la bagarre puis des gestes épouvantables. Là.
0: Ouais.
4: Ils sont allés au bâton. Malheureusement, ils ont été critiqués pour ça. La Ligue les a. Je pense pas qu'ils aient été mis à l'amende, mais tu sais, on les traitait surtout à l'époque. Tu sais, des bébés là-là. Mais ça avait pas de bon sens, les choses qu'on faisait contre eux autres. Là.
0: Ouais, puis d'ailleurs, Mario avait d'ailleurs pris une première retraite un peu à raison de ça, là, de mémoire. Oui. Ouais, c'est ça.
4: Oui, et d'ailleurs, quand j'avais parlé à son épouse Nathalie, là, lorsqu'il est revenu au jeu, elle lui avait dit, elle m'avait raconté, elle lui avait dit, là, tu reviens au jeu, là. OK, tu veux revenir, c'est correct. Mais que je t'entende pas chialer contre l'arbitrage.
0: Toi, c'est un très, très bon conseil.
1: C'est un pensée-y bien aussi.
0: Oui, un bon conseil. Hey Marc, on va prendre une petite pause.
4: Oui.
0: Et au retour, on te demande un petit peu tes impressions sur la saison du Canadien qui s'en vient. On fait ça?
4: D'accord.
0: Merci beaucoup. Au retour de la pause, on est de retour avec Marc Defoix.
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0: On est de retour avec Marc Defoix qui a très longtemps suivi le Canadien de Montréal pour le Journal de Montréal. Et Marc, la saison, évidemment, on est à l'été, on n'est pas tout à fait là, mais on en parle déjà un petit peu, on se prépare. Et je me demandais si tu étais d'accord avec moi. Ça fait longtemps que tu fais ça, tu as vu plusieurs équipes, tu as vu plusieurs éditions du Canadien. Moi, j'ai l'impression que ça fait très longtemps que le Canadien n'a pas eu une équipe avec un futur aussi reluisant. Est-ce que tu es d'accord avec ça?
4: Ah, tout à fait. Écoute, la dernière, moi, je dirais que j'ai pas vu ça, là, des joueurs qui ont été repêchés, là, qui peuvent contribuer au succès de l'équipe depuis les années 80. Avec, on se rappellera à l'époque, Patrick Roy, Stéphane Richer, Claude Lemieux, il y avait Sergio Moiseau, il y avait Pyrrhus Voboda, en 85 ou 84, le Canadien avait fait un très, très, très bon repêchage. Puis dans les années qui ont suivi, ben, le Canadien était toujours dans le portrait. C'est sûr que ben, la meilleure équipe, certains diront au moins, mais était Edmonton, là. Mais le Canadien était toujours dans le portrait. Il a quand même gagné la coupe deux fois, puis ils sont allés en finale trois fois. On oublie 89, là.
0: Oui, contre Calgary, oui.
4: parce qu'ils ont perdu. Mais ils s'étaient bâtis de bonnes équipes dans ce temps-là. Puis là, ben, c'est les dernières années, écoute, de 2008 à 2018, on le sait, là, les repêchages du Canadien ont été atroces. Ça a été un désastre total. Personne, il y a très peu de joueurs qui jouaient à Montréal. Très peu de joueurs. Il était très, très peu nombreux ceux qui s'affirmaient. Et là, il y a eu un, finalement, là, ça commençait à tourner, là, vers 2019. Et avec la nouvelle administration, c'est pas mal mieux, là. On regarde ce que c'est, les joueurs qui ont été repêchés dans les dernières années, depuis l'arrivée, là, du duo Gorton-Hughes. Et même faut donner aussi du mérite aussi à Marc Bergevin et à son équipe, là. À un moment donné, ça s'est replacé, là. Mais, du talent comme ça, là. Bon, on n'a pas vu ça depuis très, très, très, très longtemps.
0: Donc là, tu me parles du repêchage de 84. Qu'est-ce qui a donné ensuite? Qu'est-ce qui est sorti de ça? Évidemment, on s'en souviendra, on en parlait. 86, une coupe.
4: Oui.
0: On est-tu là, Marc? Là? On est-tu à une coupe d'année de la 25e, là?
4: C'est dur à dire.
0: Ouais.
4: La compétition est tellement relevée. Moi, je me rappelle d'une conversation que j'ai eue avec Gilbert Delorme et Lucien Deblois l'an dernier. La clinique de sang de 2000, avant la saison dernière, pas de la saison qui vont combien de passer, l'autre avant. Donc, on parle de 24-25.
0: Ouais. Ouais.
4: Donc, on est à l'automne 2024. Et là, le Canadien on savait pas où l'équipe allait, là, on pensait même pas aux séries. Puis les deux m'avaient dit, je pense que c'est deux gars qui connaissent leur affaire, là. La Coupe Stanley, ça sera pas avant. Eux autres, ils pensaient la fin 2029-2030. Parce que le temps d'assembler tout ça, là, tu sais, c'est une chose d'avoir des bons joueurs, mais tu sais, il faut avoir des bons joueurs au bon endroit, aux bonnes positions. Et parfois, ça demande, tu sais, peut-être l'exemple est pas bon, là, mais regardons Edmonton puis Toronto. T'sais, on pensait bien que ces deux équipes-là, à un moment donné, ah, ils vont gagner la coupe, là, avec ils ont des super vedettes. Ben, ils n'ont pas gagné encore.
0: Mm-hmm, exact.
4: Peut-être que l'exemple est mauvaise, mais bon, parlons des Panthers de la Floride. Ils ont gagné deux coupes cette année de suite. Mais ils ont souffert pendant combien d'années? T'sais, ça a pris du temps, là, avant qu'ils atteignent l'équilibre, là, pour gagner la coupe. Chicago, je me rappelle, c'est la même chose. Chicago, là, quel joueur a fait la différence? En tout cas, pour moi, là. Bon, il avait repêché des gars comme Jonathan Taves, Patrick Kane, il y avait Corey Crawford,
0: Duncan Keith,
4: défenseur Keith Duncan. Ouais. Et la base était là, mais il manquait quelque chose. L'année où ils ont mis ce contrat Marianossa, là tout est tombé à bonne place, l'équipe s'est cimentée, puis là on a vu pendant 6 ans là, c'était la une des meilleures équipes, sinon la meilleure équipe de la Ligue. Ils ont gagné la Coupe cette année 3 fois. Tu sais, à Montréal, on le sait, là, il manque un deuxième centre.
0: Ouais, exact.
4: Là, l'équipe là-dessus est au même point que l'an dernier. Est-ce que Kapanen pourrait être ce joueur-là? Moi, je pense qu'on le juge un peu trop vite, là. Vous voyez, il a connu une saison en 2 temps. Mais c'est un gars qui vient d'Europe, puis il n'était pas habitué à un long calendrier. Est-ce qu'il peut être un deuxième centre? Le temps va le dire. Faut donner la chance aux coureurs. Puis on le sait, aller chercher un deuxième centre ailleurs, ben, il va falloir que ça va coûter un bras et une jambe, là. T'sais, il faut pas penser que le Canadien va obtenir un deuxième centre là, pour pratiquement rien, là.
0: Non, ça y va pas. Ça, c'est sûr.
4: Quelle sorte de saison qu'on peut s'attendre? Moi, je vois pas aucune raison pour laquelle le Canadien connaîtrait une baisse de régime cette année. Peut-être dans les séries, c'est autre chose. On s'entend, là, dans les séries, c'est autre chose. Le Canadien connaîtrait une baisse de régime cette année. Peut-être dans les séries, c'est autre chose. On s'entend, là, dans les séries, c'est autre chose. C'est pas

0: Attendons la Floride, là. Calmons-nous, là. On verra. Puis comme aujourd'hui, c'est ça. C'est qu'il y a de l'équilibre. Qui peut dire aujourd'hui, là? On est quoi, là? Le 24 juillet. Qui peut dire aujourd'hui? Et à la fin septembre, début octobre, lorsque la saison va commencer, qui peut dire quelle équipe va gagner la Coupe? Personne. Tu sais, avant, là, il y avait des dynasties. Ben, des dynasties, aujourd'hui, d'abord, c'est plus difficile. Puis, tu sais, il y a tellement de clubs. Il y a tellement de clubs. On regarde dans l'Ouest. On peut critiquer le format des séries. Dans l'Ouest, il y a combien d'équipes qui peuvent vraiment aspirer à la Coupe? Il y a Dallas, il y a Colorado, il y a plusieurs équipes, mais ces équipes-là, ils se mangent entre elles. Quand les séries arrivent, là, il y a toujours des deux, trois bonnes équipes qui tombent au combat.
1: Souvent en première ronde avec le format
0: souvent
1: des séries.
0: Souvent en première ronde.
2: Ouais, exactement. Non, puis ça veut pas dire non plus, puis on va pas être pessimiste ici présentement, mais ça, il y a rien qui garantit non plus, Marc Defoy, que le Canadien va être en série en avril. On est tous ici à présumer
1: ça. On est optimiste, on a de l'espoir.
2: Ah oui, on présume ça, mais tu l'as mentionné, il y aura de la compétition, puis à un moment donné, les livres vont être meilleurs, là, éventuellement.
1: Non, je suis pas d'accord.
0: Mais c'est drôle, hein? J'ai l'impression que Toronto pourrait nous surprendre cette année.
2: Ouais,
0: mais c'est quoi, là?
2: Ils ont un gardien, là. Ouais.
0: Il y a quelque chose qui me dit que Toronto pourrait peut-être être meilleur qu'on pense.
2: Ouais, exactement. Ben, ça va être intéressant, Marc. Et puis, tu sais, en terminant, là, essaie-nous de comprendre. Là, tu es à la retraite, mais tu écris quand même une fois par semaine. C'est ça qui va arriver.
0: Oui, à partir de septembre.
2: OK,
0: à partir de l'automne, là, lorsque la saison de hockey va se mettre en marche, je vais continuer à écrire une fois la semaine. Puis on va voir combien de temps que je vais continuer. Mais en tout cas, moi, j'espère que ça va être quand même pour un bout de temps. J'espère aussi faire de la radio. Fait que ne vous gênez pas pour m'appeler.
2: Bon, ben ça, écoute, on retient ça.
1: On n'oublie pas ça, certain.
2: On retient ça. Donc, c'est pas une demi-retraite, Marc, c'est un quart de retraite. On va appeler ça de même.
0: Ouais, si on veut. Parce que, tu sais, c'est trois quarts de ma vie. Hein.
2: Oui.
0: Quand j'ai commencé, j'avais 18 ans, je travaillais au Sport Illustré. Il y a certains lecteurs d'un certain âge qui vont se rappeler du Sport Illustré, là. Mais j'ai commencé au Sport Illustré en 1972, j'avais 18 ans. Hey, écoute, wow. J'avais même pas de nombre d'issec.
2: Ça fait quelques années, on voit pas des mathématiques dans notre tête, là, mais ça fait...
0: J'ai 72 ans, Richard.
2: Ah,
0: fait
2: OK.
0: Fait le calcul, j'ai commencé à 18 ans, j'en ai 72.
2: OK. Ça fait beaucoup de hockey. Ça fait beaucoup de hockey.
1: On dit que c'est en haut de 115.
0: Ouais, mais j'ai pas d'autres sports aussi, là, mais c'est, principalement, je suis identifié au hockey.
2: Ouais.
0: Mais au moment du matin, je couvrais les Alouettes, mais c'était la belle époque. C'était avec Marv Levy comme coach.
2: Oui, ben oui, puis
0: l'équipe. Ça, c'était une belle époque. Il jouait à l'autostade.
2: Ouais.
0: Ça, c'était moins de fun, par exemple, l'autostade. Ouais.
2: Ça a l'air qu'il vantait. J'étais pas là, mais ça a l'air qu'il vantait pas mal.
0: Oui. Ben, c'est on ça. Pas loin du fleuve.
2: Sur le bord de l'autoroute, ah oui, ça devait être quelque chose.
0: Pis sans compter des odeurs nauséabondes qui dégageaient les industries autour.
2: Oui, c'est ça. Ça devait pas être une partie de plaisir, aller au football.
0: Écoute, les séances d'entraînement étaient à 16 heures, Richard. Puis à 16 heures, là, je pense que le degré, là, de, la qualité de l'air, là, il était peut-être à son zénith, là. C'était le plus haut, là. Puis les joueurs s'entraînaient là-dedans. Ils couraient, puis écoute, ça sentait le diable. Ça avait pas de bon sens.
2: De toute beauté. OK. Ben Marc Defoy, merci beaucoup de ta présence au Manger de Poc aujourd'hui avec nous. C'est très apprécié. Et on te souhaite une bonne suite des choses et un bon quart de retraite.
0: Ben merci beaucoup, Richard. Bien gentil d'avoir pensé à moi.
2: Merci beaucoup, Marc Defoy, qui va continuer à écrire une fois par semaine et qu'on va lire, bien sûr, avec beaucoup de plaisir. Nous, on fait une petite pause et au retour, on parle avec le directeur général des Alouettes de Montréal, Danny Machocha.
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7: On a avec nous, au bout du fil, le directeur général des Alouettes de Montréal, Danny Machocha. Salut, Danny.
8: Salut, comment ça va?
7: Ça va très bien, toi-même?
8: Ça va bien, merci.
7: Bon, ben ça va. Je sais que ça va bien, Danny, présentement, parce que les Alouettes ne perdent à peu près jamais. Fiche de 5 victoires, 1 défaite. Évidemment, Danny, tu le sais, c'est une longue saison, mais est-ce que toi-même, tu es surpris par ce départ canon?
8: Surpris, non. C'est sûr qu'on a une équipe avec un noyau qui est en place depuis quelques années. Alors, c'est sûr que on s'entend de jouer du gros football puis d'être très compétitif puis d'aller chercher des victoires puis de compétitionner pour un championnat cette année. Mais comme tu disais, la saison est longue. On a déjà commencé avec des fiches de 8-1 et 9-1 puis malheureusement on a perdu un final de l'Est. Alors la clé pour nous c'est de s'améliorer chaque semaine puis de jouer notre meilleur.
7: Il y a un joueur certainement qui, je sais pas s'il est à son meilleur ou à son mieux, peu importe là, mais c'est le quart arrière David Alexander présentement, Danny, là, qui est tout feu tout flamme, qui vient d'être parmi les joueurs de la semaine dans la Ligue canadienne de football. Qu'est-ce qui fait présentement David Alexander? Qu'est-ce qui marche tellement pour lui présentement?
8: Ben, je pense que le fait qu'il se trouve dans le même système depuis son arrivée ici, il travaille avec Anthony Cavillo, puis j'ai pas besoin de te dire jusqu'à quel point que lui était bon dans la Ligue canadienne, puis Jason Moss, deux anciens carayas qui ont eu beaucoup de succès dans la Ligue canadienne, puis comme on a mis en place avec la ligne à l'attaque, avec Pierre Savard qui sont en place depuis plusieurs années aussi, en surpot, en speaker, puis à date, ça clique, puis ça va bien, puis je pense que le fait qu'il se trouve dans le même système depuis quelques années, je pense que le jeu a ralenti un petit peu, alors lui, il prend des décisions même beaucoup plus vite, en sachant qu'il savent exactement où aller avec le ballon, plus vite que peut-être quand il avait débuté ici en 2022.
7: Et Danny, évidemment, tu le sais très bien, la clé pour avoir du succès au football canadien, mais certainement dans toutes les ligues, mais en particulier, je pense, au football canadien, c'est le recrutement. Puis, c'est intéressant l'histoire de Davis Alexander, parce que je regardais un petit peu ça, le 5 juin 2022, lui, vous l'embauchez, à ce moment-là, il est joueur autonome, il débarque d'un petit programme, les Vikings de Portland State, qui jouent dans une conférence, la Big Sky, que peu de gens connaissent. Comment est-ce que les Alouettes de Montréal, comment est-ce que Danny Machocha est arrivé à Davis Alexander exactement?
8: Mais écoute, nous, on a accès à tous les programmes universitaires aux États-Unis, que ce soit Division 1, 2 ou 3, on a accès à tous ces programmes-là, que ce soit des films qui sont disponibles Puis dans mon cas en particulier, si on se rappelle très bien, puis je pense que tout le monde se rappelle de la pandémie en 2020, on n'a pas joué, puis qu'est-ce que j'ai fait, c'est que je regardais beaucoup de films, beaucoup de joueurs à les États-Unis, puis j'étais en train de identifier des joueurs clés à chaque position. Et écoute, quand je me suis rendu à Davis Alexander, c'était un joueur que tu voyais qu'il compétitionnait à chaque jeu. Il l'a pas eu facile parce que c'est pas un programme qui a eu beaucoup de succès, c'est pas un programme qui a gagné beaucoup de matchs, c'est pas un programme non plus qui a gagné un championnat national pendant qu'il était là. Mais tu voyais qu'il n'y avait pas beaucoup d'effectifs autour de lui, mais il compétitionnait, il faisait des jeux, il se faisait frapper, mais il s'élevait, il retournait dans le caucus, puis il continuait de performer à un niveau que moi j'ai trouvé très intéressant. Alors on l'a mis sur notre liste de négociations, ça veut dire que ses droits appartenaient à, en 2020 aux Alouettes de Montréal. Puis on était capable de le convaincre de venir à Montréal, puis... mais le reste, vous connaissez l'histoire.
6: Mais on parle ça de Davis Alexander, mais il y a aussi son équipe de receveurs. Moi, en tant que partisan, ce qui m'impressionne tout le temps, c'est de voir à quel point à chaque année, il y a peut-être des bons receveurs qui quittent l'organisation. Il y a toujours des vedettes qui arrivent par la suite. Là, on voit Phil Pott cette année qui a des chiffres astronomiques. Vous devez être fier un peu d'être de la pépinière des receveurs de la Ligue canadienne quand même.
8: Mais écoute, je dis souvent que pour avoir du succès, tu as besoin d'avoir... tu as besoin de trois éléments. Ça veut dire que tu as besoin d'un excellent entraîneur en chef, tu as besoin d'avoir un excellent carrière, puis tu as besoin d'avoir un bon contenu canadien. Puis quand on regarde Phil Pott, c'est un jeune qui a joué à l'Université de Calgary, je le connais très bien. Quand on l'a sélectionné dans la première ronde, on était prêt d'investir en lui, ça a pris un an. Puis à sa deuxième année, on voyait le potentiel. Alors, qu'est-ce qu'on voit aujourd'hui? Est-ce que ça nous surprend? Pas du tout. Je souhaite qu'il peut continuer de performer à ce niveau-là. Puis la chose pour nous qui est très importante aussi, c'est de distribuer ce ballon. Comme ça, on ne devient pas prévisible concernant qu'on vise strictement Phil Pott sur notre jeu aérien.
7: Et puis là, Danny, bien évidemment, il y a un match qui s'en vient pour les Alouettes de Montréal. Ce sera dimanche soir, 19h, l'équipe qui va accueillir les Tiger Cats de Hamilton, ici sur la montagne, au stade Percival Molson. Danny Maciocha, on est encore en début de saison, mais historiquement, les Tiger Cats, ce sont de grands rivaux. Donc, pour vous, là, on peut déjà parler quand même d'un match très important, je présume.
8: Mais tous les matchs sont très importants. Puis pour nous, celle-là est très importante parce que je m'explique, on a déjà gagné un match contre eux, le match d'ouverture à Hamilton. On les joue deux autres fois. Alors, si jamais on peut aller chercher une victoire dimanche, mais qu'est-ce que ça donne? C'est qu'on gagne la série contre eux. Alors, si jamais on termine la même fiche à la fin de l'année dans le classement, le fait qu'on les a battus deux fois, mais là, ça nous donne l'avantage du terrain.
7: Exactement. Et ça, c'est énorme, surtout en fin de saison comme ça, quand les parties comptent évidemment en série, là.
8: Exactement. Alors, pour nous, si jamais on peut terminer premier, puis le seul match en série éliminatoire avant la Coupe Grey se joue à Montréal devant nos partisans, écoute, ça va être un objectif qu'on aimerait réaliser, puis de jouer chez nous, puis en sachant que nous sommes à un match de la Coupe Grey.
7: Bon, ben alors, on va vous le souhaiter très certainement, et on va le souhaiter aux partisans qui nous écoutent. On rappelle, la prochaine rencontre des Alouettes de Montréal, c'est ce dimanche 19h, les Tiger Cats qui seront les visiteurs au stade Percival Molson. Danny Maciocha, merci beaucoup pour ton temps aujourd'hui.
6: Merci beaucoup.
8: Merci, bonne journée, au revoir.
7: Bonne journée, Danny Maciocha, directeur général des Alouettes de Montréal. Nous, on fait une petite pause et on se retrouve tout de suite après.
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7: On est de retour dans le tailgate. Richard Labbé avec vous autres, en compagnie de Frank Grenier, évidemment. Puis Frank, on a des petites nouvelles du côté du tennis qui nous concerne parce que ça va avoir un impact sur le tournoi de Montréal qui approche à grands pas.
6: Ben oui, on vient d'apprendre que Yannick Sinner et Novak Djokovic ne feront pas partie de l'édition à Montréal, ce qui est très dommage pour les partisans de tennis, on s'entend, mais on essaie de voir le positif.
7: Mais oui, c'est ça, j'allais dire,
6: champ libre pour...
7: Laisse-moi me souvenir.
6: Vas-y.
7: Première lettre.
6: On va t'en dire trois. FAA. C'est ça que je veux dire.
7: Pour lui, là. Oui. Ouais. Félix, donc, qui, ben, écoute, sans dire que ça va être gagné, puis ça va jamais gagner d'avance. Jamais. Mais certainement, une porte s'ouvre.
6: C'est toujours le fun d'avoir un petit couloir ouvert devant soi. Ça veut pas dire que c'est une garantie, mais un Yannick Sinner, un Djokovic de moins.
7: Il y a comme un morceau de l'autoroute qui se dégage, là. Hein?
6: Exact. Des fois, on se dit, hey, je veux battre les meilleurs. Ben, des fois, si les meilleurs sont pas là.
7: Ils sont pas là, ça aide. Effectivement. Ouais. Alors, on va regarder ça avec intérêt, puis ça commence très bientôt. Et on aura certainement l'occasion de s'en reparler. Maintenant, je sais que tu es un grand fan de balle.
6: Oui.
7: Et tu vas nous parler un petit peu de balle, Frank, parce qu'il y a de la, grosse balle, là, présentement. On est là-dedans. On est, c'est le fun. On aurait pu faire juste 4 heures, 5 heures sur le deuxième centre du Canadien. Puis, si tu me le demandes, c'est ça qu'on va faire.
6: Le pays, j'haïrais pas ça, mais l'affaire, c'est qu'on pourrait faire 5 heures juste sur le baseball aussi, avec tout ce qui se passe.
7: Aussi. OK, puis il y a de la balle présentement. Et toi, qu'est-ce qui retient ton attention, là? Parce que là, ben, il y a plein de choses qui se passent.
6: Ben, après le concours de coups de circuit, après le match des étoiles, souvent, c'est là que les choses... comment on dit en anglais? Get real.
7: Les choses se tassent.
6: Exactement.
7: Les vraies affaires.
6: La crème remonte. C'est ça qui arrive. Et hier, je vous avais parlé dans les matchs à surveiller, un match entre les Twins et les Guardians, qui sont dans une lutte intense pour la deuxième place dans l'américaine. La course du meilleur deuxième, on veut dire. Et c'était une série de 4 matchs. C'était 2-1 pour les Guardians dans cette série-là. Les Twins ont gagné le 3e match. Et les Twins, hier, ont remporté pour égaler la série, ce qui resserre la course encore, en marquant 2 points en 12e manche.
7: Wow.
6: Donc, un match vraiment enlevant, vraiment stressant. Puis la raison que je prends le temps d'en parler, c'est que le baseball, à ce stade-ci de la saison, devient vraiment, vraiment excitant.
7: Ouais.
6: Chaque présence, chaque lancer, chaque jeu défensif peut avoir un impact.
7: On est presque à la... Non, j'allais dire, on est à la mi-chemin, pas tout à fait.
6: On a dépassé un peu la mi-chemin.
7: Ben non, parce que sont à quoi, là? Sont à... Ah ben oui, OK. Ouais, t'as raison. C'est vrai, c'est vrai.
6: D'habitude, le match des étoiles arrive un peu plus après la, un peu après la mi-chemin.
7: Oui, OK. C'est moi qui ai mal calculé.
6: Bon, on se sert du match des étoiles pour dire la demi-saison parce que c'est facile, mais il en reste un peu moins. Mais c'est là aussi que ça, il y a des équipes qui sont plus dans le portrait, ça, c'est sûr. Mais c'est là que ça se resserre pour d'autres. Et aussi, je voulais attirer ton attention sur une petite course qui va être le fun à suivre d'ici la fin de la saison.
7: Vas-y donc.
6: C'est la course au Cy Young, remis au meilleur lanceur de la ligue. Et dans l'américaine, il y a vraiment un duel. Il y a 2 lanceurs. D'habitude, on peut en identifier plusieurs. Là, il y en a vraiment 2 qui sont élevés au-dessus des autres. Et c'est drôle parce que chaque départ qu'ils ont, on dirait qu'ils se passent le trophée un à l'autre. Il y en a un qui fait une bonne présence. Donne-moi-le, il est rendu à moi. L'autre, il lance. Non, t'in, je te le redonne. Donc, c'est vraiment le fun. Et il y en a un qui est à Toronto, une équipe que beaucoup de gens suivent vu que c'est la seule équipe canadienne. Dylan Cease, qu'on a vu aussi au match des étoiles comme lanceur partant. Lui, c'est une machine de retrait au bâton. Et il se bat présentement avec un duel impitoyable, je dirais, avec Cam Schlittler.
7: Schlittler. J'aime ça de la manière que tu l'as très bien prononcé.
6: Je le dis pas souvent 2 fois de la même manière, je le dirais. Cam Schlittler.
7: C'est un nom qui se prononce comme si il était un peu tard puis t'as pris quelques consommations.
6: C'est vraiment ça. Mon meilleur ami Schlittler. En tout cas, fait que c'est un nom particulier, mais lui, il est excellent aussi. Puis lui, c'est vraiment son contrôle. Il est efficace, comme on voit rarement. Et il domine presque toutes les colonnes de statistiques des lanceurs du côté de l'américaine. Donc, Cease contre Schlittler.
7: Schlittler. Et si jamais, parce que on va se le dire, malheureusement, t'as parlé des Jays, on en parlait un petit peu hier, ça va... ordinaire, on va se dire ça comme ça.
6: Exactement.
7: Et ben au moins, ils ont gagné hier en passant, ça c'est déjà ça, mais là ils sont 3-7, 3 victoires seulement, 7 défaites à leurs 10 derniers matchs. C'est le genre de mauvaise séquence qui, à ce moment-ci du calendrier, peut te sortir un petit peu de la course là.
6: Ouais, je pense qu'il y a beaucoup de gens qui ont déjà abandonné sur Toronto, puis en plus, en fin de semaine, ils commencent une série contre les Red Sox.
7: Qui sont devant eux, évidemment, au classement, mais qui sont, entre guillemets, prenables, sont à 6 matchs des Red Sox.
6: Mais en même temps, les Red Sox sont, entre guillemets, en feu.
7: Enfin.
6: Leur séquence de 15 victoires consécutives s'est terminée cette semaine, mais là, ils jouaient pas, puis là, ils vont jouer contre Toronto. Est-ce que la défaite a cassé un peu le moule, ou la défaite va les recrinquer d'en repartir une autre, parce que les Red Sox étaient en feu, puis justement, ils ont un lanceur qui s'appelle Sonny Gray, qui est en arrière des autres dans la course au Cy Young, mais si les Red Sox continuent comme ça, peut-être qu'ils prévenaient jouer des troubles fêtes dans la course au Cy Young aussi.
7: J'aimais que tu dises que les Red Sox sont entre guillemets en feu, ce qui implique qu'ils sont pas littéralement en feu. Parce que souvent on fait cette erreur là, on dit telle équipe est en feu, mais ils sont pas en feu là.
6: C'est rarement physiquement en feu.
7: Sont pas en
6: heureusement.
7: Feu. J'aime ta précision. Merci oui. beaucoup. Merci beaucoup.
6: Le entre guillemets était aussi parce qu'ils ont perdu leur séquence de victoires.
7: Ils étaient à 15.
6: Ouais, là ils ont la 16e, ils ont perdu pour avoir seul le record d'équipe. Mais là, après ça, après une séquence justement de 15 victoires consécutives, là, tu perds la 16e, qu'est-ce que tu penses qui arrive? Est-ce que tu gagnes ou tu perds après? T'as-tu un relâchement ou...
7: Ben là, j'oserais croire que t'es sur, quand même sur un air d'aller, là.
6: Moi, je pense que c'est... aussi, c'est pas une défaite qui te fait trébucher non. tant que ça.
7: Non.
6: Puis il affronte les Blue Jays. Fait que là, on va voir un peu ce que les deux équipes ont dans le ventre. C'est quand même le fun.
7: De quoi il en retourne.
6: Ouais. Du côté de la Nationale, la course est un peu moins excitante. Je sais pas si tu connais Jacob Mizorowski.
7: Un autre nom qui est dur à prononcer.
6: Je l'ai mieux dit que je crois.
7: Ouais, tu l'as mieux dit, ouais.
6: Mizorowski. Ah, ça se dit bien.
7: Ça se dit bien.
6: Mizorowski. Oui. C'est une recrue pour les Brewers. Il est tout seul. C'est un pilote de Formule 1 en ce moment et les autres chauffent la voiture de Fred Caillou. Faut qu'il court en dessous.
7: Les breaks à pied, là.
6: Ah, c'est ça. Tout est à pied pour les autres. Lui, il est en Formule 1. Il y a des statistiques de jeux vidéo. Il y a 173 retraits au bâton. Il y a une moyenne de points mérités de 1.57 qui est historique en ce moment.
7: Oui.
6: Et il y a Christopher Sanchez des Phillies qui a une solide saison. C'est lui qui était le partant pour la Nationale aussi au match des étoiles. À moins d'un effondrement, Mizorowski a le champ libre autant que Félix Auger-Aliassime cette année à Montréal. Il est tout seul dans sa catégorie. Mais je voulais quand même souligner la saison phénoménale de Chris Sale. Est-ce que ça dit quelque chose,
7: non,
6: Chris Sale?
7: Non, pas du tout, non.
6: C'est parce que c'est un vétéran, il a 37 ans. Moi, ça m'a surpris qu'il joue encore quand je l'ai vu commencer cette année. Mais il est avec Atlanta. Il a 11 victoires et une moyenne de points mérités de 2.19, ce qui est deuxième dans la ligue.
7: Okay.
6: À 37
7: très, très
6: ans.
7: Bon. Ben oui, 37 ans. Ça, c'est le fun des histoires de même, hein.
6: Au baseball, c'est un sport qu'on, surtout au lanceur, tu peux bien vieillir. C'est le fun. On voit des Max Scherzer qui lancent encore, des Verlander qui s'accrochent aussi.
7: Exactement.
6: Moi, j'ai toujours aimé ça.
7: Ça, c'est le fun. Puis tu sais, ce qui est intéressant aussi, puis j'ai été le premier, souvent le premier, à décrier un petit peu comment je te dirais la lutte des classes au baseball majeur. Ce que je veux dire par là, c'est bien le fun si t'as une masse salariale de 8 milliards de 85 milliards par année comme les Dodgers de Los Angeles, puis tu peux éventuellement pratiquement acheter des championnats. Puis moi je déteste ce bout-là. Mais on va souligner quelque chose aujourd'hui. J'allais dire leur ancien nom. Les gardiens de Cleveland. C'est comme ça que ça s'appelle, ouais. Mister. Ils ont cette année la 30e masse salariale du baseball majeur. Pas la 16e, pas la 21e, la 30e, la dernière. Ils sont où présentement au classement?
6: Je sais qu'ils se battent pour la place de meilleur deuxième.
7: Ils sont présentement, Cleveland, en deuxième place de leur propre division. Là, moi, je vais aller m'acheter un chandail des Cleveland, là, parce que moi, j'aime ces clubs qu'on ne voit pas venir de nulle part, les négliger.
6: Puis Cleveland, ça me fait penser au film Major League.
7: Exactement.
6: Là, avec, Wild Things.
7: Raison de plus.
6: Exact.
7: T'es-tu déjà allé à Cleveland?
6: Oui, je suis allé voir les Browns, mais je suis jamais allé voir les Indians ou Guardians.
7: C'est la fois que t'es revenu avec ton casque de chien pour les gens qui ont raté l'épisode d'hier. On parlait des inutilités qu'on achète en voyage sportif. Frank, mon ami Frank, ici devant moi, était un match des Browns à Cleveland et il s'est acheté un casque de chien.
6: Un beau casque de chien en styromousse. C'est les meilleurs. Je pense que ça a coûté 50$. 50$. Pas de sens.
7: Hey, hein, c'est
6: pour un gag.
7: C'est un bon 50$, ça. Bien investi.
6: Je ne regrette rien, Richard.
7: Je le sais. C'est ça qui est important. Mais écoute, Cleveland, la plus petite, la plus modeste de toutes les masses salariales du baseball majeur sont présentement en deuxième place de leur division.
6: Tampa Bay aussi, les Devil Rays qui ont vraiment pas une des plus haute masse non plus, qui sont en train de détruire leur division, qui inclut les Yankees, les Red Sox également, les Blue Jays.
7: T'as parlé des Brewers. Les Brewers, l'année, je pense qu'ils ont remonté un petit peu dans les dépenses. Ils sont 19e. Milwaukee, cette saison.
6: Ils ont été longtemps plus bas que ça,
7: ils étaient bien plus bas que ça au chapitre de la masse salariale. Là, ils sont 19. C'est à peu près dans la moyenne. Mais tu sais, ils jouent pour 627 présentement. Ils ont une avance de 7 parties à la tête de leur division, devant les Cubs qui eux ont pas mal plus d'argent que ça puis qui devraient être plus haut que ça, mais sont à 7 matchs, les Cubs.
6: Mais le lanceur que je te disais, Mizorowski, il joue pour les Brewers aussi, puis une grosse partie de ses succès-là aussi. Quand il lance, il accorde pas de points, pas de coup sûr à peu près, il accorde pas de, de points.
7: Fait que... Ouais, ça fait longtemps que j'ai pas vu un match des Brewers. Y a ça encore le dispositif au champ centre, quand il y a un coup de circuit, il y a une espèce de baril de bière qui se déverse.
6: Glisse, oui. C'est pas qu'une glissade.
7: Ça, là, puis là, je pense que les gens peuvent glisser dans la bière.
6: Ouais, je pense que
7: ça,
6: oui.
7: Faut qu'on fasse ça avant la fin de l'été.
6: Ça doit être partout.
7: On se loue un char, on monte à Milwaukee, puis on va glisser dans la bière. Moi, ça, tu sais, une fois que t'as fait ça, là.
6: Je pensais que tu m'inviterais jamais, Richard. J'attendais ça toute ma vie, cette invitation.
7: Non, mais tu sais,
6: moi, je partais.
7: Il y a des gens qui veulent aller voir le Louvre, les pyramides, le Golden Gate. Non, non. Nous autres, j'aimerais ça qu'on ait glissé dans la bière.
6: Un slip and slide de bière à Milwaukee. Une destination de rêve.
7: Écoute, je peux pas penser à un meilleur week-end de fin d'été. En tout cas. Te laisse cogiter là-dessus.
6: Hein? C'est parfait, ça.
7: Parfait, cogite là-dessus. Au retour, on va aller à la pause. Et au retour de la pause, on avait notre ami Dom Pocket tout à l'heure qui nous a parlé de sa carte d'Austin Matthews à combien? 80 000 $?
6: À peu près, aux dernières nouvelles.
7: Au retour de la pause, on va se jaser de notre objet sportif que l'on possède et qui, à tout le moins, à nos yeux, vaut le plus cher. Peut-être que physiquement, c'est un objet qui vaut vraiment, vraiment cher, mais peut-être que c'est quelque chose que tu possèdes chez toi, qui a une grande
6: valeur,
7: très grande
6: monétaire ou émotive.
7: Sentimentale, exactement. Ouais. Et là, on invite les gens à réfléchir à ça. Les gens présentement dans la voiture, à la maison, sur le bord de la piscine, au musée, n'importe où. Pensez à la chose, c'est peut-être une casquette, c'est peut-être un chandail, c'est peut-être une carte, justement. Quelque chose que vous chérissez, qui vaut peut-être super cher. Vous avez peut-être une Honus Wagner, ça se peut.
6: Oh, hein? Vous le souhaitez.
7: ça se peut. Ou ça peut être, je sais pas moi, ton t-shirt des Brewers que t'as acheté la fois que t'es allé voir la game à Milwaukee pis que t'as slidé dans la bière.
6: Pis tu l'as pas lavé depuis.
7: À un moment donné,
6: j'avais gardé un vieux bâton cassé que j'avais trouvé d'un joueur du Canadien. Il y avait plus de palette, mais je l'avais gardé longtemps.
7: C'était quel joueur?
6: Je m'en rappelle même
7: c'est
6: plus. J'étais ado, là, ça fait longtemps.
7: Okay, attends, c'était peut-être Guy Lafleur, puis ça vaut peut-être une fortune,
6: non,
7: mais là, t'as joué avec, puis là, tu l'as complètement scrappé.
6: T'es plus dans la lignée des Craig Darby.
7: Dans ces années-là, ouais, c'est sûr. Là, ça, ben, regarde, l'important, c'est la valeur sentimentale.
6: Exactement.
7: Alors, on invite les gens à réfléchir à ça pendant la pause. On vous rappelle le numéro ici, puis on va prendre les appels tout à l'heure. 514-790-0919. En attendant, les textos, ça rentre, tout ça, on va vous lire. On réfléchit à ça. Et on revient là-dessus au retour de la pause. Mais en attendant, Frank, tu nous fais un petit sport flash.
6: Sport flash.
10: Sport flash.
6: LeBron James a finalement pris sa décision. Il signe un contrat de 2 saisons avec les 76ers. LeBron James était avec les Lakers depuis 2018 et la saison dernière, il affichait quand même une moyenne de 20,9 points par match. Cole Sellinger signe une prolongation de contrat de 3 saisons d'une valeur de 4,625 millions de dollars avec les Blue Jackets de Columbus. Sellinger a obtenu 33 points en 81 matchs de la saison dernière et grâce à cette entente, il évite l'arbitrage. Yannick Sinner et Novak Djokovic ne participeront pas à l'Omnium Banque Nationale. L'absence de Sinner et Djokovic ouvre grand la porte à Félix Auger-Aliassime. Et le CF Montréal a acquis le défenseur colombien Brian Ceballos du Révolution de la Nouvelle-Angleterre en retour de fonds d'allocation générale séparés entre 2026 et 2027. Le Révolution conservera également un pourcentage sur un éventuel futur transfert du joueur. Et à surveiller ce week-end, l'Alliance joue contre Ottawa ce soir à l'Auditorium de Verdun à 19h30. Je serai au match. Et c'est un match important pour se tailler une place en série. Le CF Montréal joue contre l'Inter Miami au Stade Saputo samedi soir à 19h30 sans Lionel Messi. Le Grand Prix de Hongrie dimanche à 9h et les Alouettes contre les Tiger Cats à Montréal à 19h le soir. Et en fin de semaine, on regarde aussi les dernières étapes du Tour de France durant le week-end.
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7: On est de retour dans le tailgate et on est là encore avec vous pour toute la journée, puis l'autre journée d'après, puis l'autre semaine d'après, puis Dieu seul sait jusqu'à quand.
6: Tant qu'il y a du soleil, je pense.
7: On sait pas trop. Oui, tant qu'il y a du soleil, voilà. Très, très bonne réponse, Richard Labbé. Frank Grenier, et écoute, je viens de voir passer ça, c'est vraiment intéressant. On parlait tout à l'heure de, évidemment, la nouvelle du jour, LeBron. LeBron James, qui est
6: King
7: de retour.
6: James.
7: King James, exactement, qui est de retour pour quoi encore au moins 2 années, peut-être plus, on verra bien. Et semble-t-il, parce que là, on parlait de cartes sportives et d'objets et tout ça, La compagnie Topps, qui est la célèbre compagnie de cartes sportives, apparemment que c'est elle qui a eu le scoop de la décision de LeBron James, parce que on a annoncé une première carte autographiée de LeBron dans un maillot des 76ers. Donc on a dit, alors voici, trouvez cette carte si vous êtes chanceux. Puis là, il y a la photo
6: ils
7: de
6: l'ont
7: LeBron.
6: Photoshopé ou?
7: Ben, de toute évidence, je sais pas s'il y avait déjà peut-être un maillot des Sixers qui est arrivé par la poste prioritaire ce matin.
6: Caroline,
7: LeBron en bas.
6: Puis pendant ce temps-là, nous, le scoop qu'on avait, c'était l'employé du Heat de Miami qui a fait une erreur en programmant une réunion pour l'annoncer.
7: C'est ça qui est arrivé? Ah oui,
6: ouais,
7: OK.
6: Le Heat a annoncé, avait préparé une conférence de presse pour annoncer la venue de King James avec le Heat.
7: OK,
6: dit, non,
7: oui,
6: c'est
7: oui,
6: une
7: oui.
6: erreur, on se pratiquait, finalement, il signe avec les Sixers. Je sais pas si c'est un rapport là-dedans.
7: Ah, je sais pas si c'est un rapport, OK. Mais il semble-t-il que il y a déjà une carte de Topps.
6: Perde pas de temps.
7: De King James. Qui est autographié, puis il a son nouveau maillot des Sixers.
6: Il a signé aujourd'hui, comment ils ont fait?
7: Hey, on est dans un monde différent, on va dire ça. D'ailleurs, puis là on va parler de notre objet favori. J'espère pour toi, Frank, que tu as la LeBron Rookie qui s'est vendu à 5,2 millions de dollars aux enchères en 2021. T'as-tu ça, par hasard? Non, je sais pas.
6: J'aimerais te dire oui.
7: Je pensais que c'est la tienne. J'ai pas vu le nom du gars qui l'avait. Attends, non, c'est pas ça. 5,2. Je répète, 5,2 millions de dollars. Imagine-tu t'es au dépanneur, t'ouvres ça. Va chercher la peine de l'air, je vais prendre un paquet de cartes. T'ouvres ça, puis t'as cette carte.
6: Je savais pas comment le gérer.
7: Mais je pense pas, mais ça, c'est l'affaire. C'est plus des cartes que tu trouves genre au dépanneur, là.
6: Yann, des fois, tu peux trouver ça dans un gros commerce de grande surface. Des fois, il y a des dépanneurs, mais c'est pas les paquets les plus élites.
7: Mais
6: tu peux
7: pas,
6: trouver
7: ouais,
6: des bijoux,
7: ça.
6: Mais c'est plus dans un magasin spécialisé, là, à ce temps que tu peux te procurer des cartes, là.
7: Alors, on va répéter notre question du jour. Quel est votre objet le plus précieux? Puis, entre parenthèses, je vais vous dire moi-même mon objet le moins précieux. Parce qu'il y a un auditeur. Écoute, puis merci aux gens qui nous écoutent. Parce qu'il y a des gens, là, nos auditeurs, là, ils sont spéciaux, là. Parce qu'il y a des gens qui se souviennent d'une affaire que j'ai racontée ici à cette table l'an passé. Puis là, il y a quelqu'un qui m'a écrit pendant qu'on était avec Dom tantôt. Il dit, ouais, parle donc de telle affaire. Et là, j'ai dit, aïe, aïe, ok, je me souviens pas, j'ai parlé de ça. Ça a l'air, d'ailleurs, anecdote.
13: C'est ma vie.
7: Alors, jadis, je me promenais, je sais pas si tu te souviens de ça, il y avait un magazine, peut-être qu'il existe encore de, ça c'est quoi là, au début des années 90, un magazine d'espoir du baseball majeur que tout le monde lisait, et là j'essaie de me souvenir le nom, je vais l'oublier, je pense que c'était-tu Baseball America, je pense que c'était quelque chose comme ça, puis c'était genre un magazine spécialisé, que seuls les gens les plus... curieux pouvait trouver quelque
6: L'élite.
7: Part. L'élite. Tu peux pas, tu trouvais pas ça au maxi, là, sur le coin de la rangée, là. Ça fallait que tu le fouilles pis tu vois, ben. Alors, je cherchais ce magazine-là. Et là, j'étais dans mes jeunes années. On est comme au début des années 90 où j'essayais d'identifier des espoirs de premier plan.
6: Chuck Knoblauch.
7: Comme Chuck Knoblauch. Pis m'acheter 150 copies de la 4 recrues pis d'être un milliardaire avant d'avoir 25 ans. Et à un moment donné, j'étais convaincu que j'étais le seul, au moins au Canada, peut-être en Amérique du Nord, qui était au courant de l'existence de ce jeune lanceur, qui semble-t-il, depuis l'âge de 6 ans, lançait des balles de feu en arrière de la grange chez eux. Ça veut dire qu'il avait 6 ans puis lançait la balle à 100 000 à l'heure. Une affaire de même.
6: J'ai hâte de voir le nom.
7: Et là, le nom de ce gars-là, à un moment donné, puis j'ai lu un article, il n'y a pas d'internet, là. J'ai lu un article papier sur ce gars-là, ça disait, le prochain Nolan Ryan.
6: Et boy.
7: Et ta boire,
6: hein? La barre est haute, là.
7: Oui. Puis là, je lisais des articles sur ce gars-là. Puis là, il y a des scouts, là, qui étaient dans des coins perdus, qui allaient le voir jouer quand il avait 8 ans, puis 9 ans, puis ils disaient, non, là, lui, là, attention, là. Lui, il lance la balle. Vous avez jamais vu ça de vos vies, là. Ça va être incroyable. Puis là, moi, j'étais sûr que j'étais parmi les privilégiés qui avaient accès à cette information-là, que personne d'autre que moi avait accès à.
6: Et puis...
7: Ça se dit-tu, cette phrase-là, non?
6: Moi, j'ai tout compris. Je t'ai suivi, j'ai tout compris.
7: Le nom du gars, Todd Van Poppel.
14: Popple.
7: Ça se souvient-tu de ce lanceur-là?
14: Non, ouais.
6: Ça me dit de quoi? Il s'est passé de quoi de spécial avec lui, non?
7: Ben, la seule affaire spéciale qui s'est passée, c'est qu'il a été un énorme flop. Mais à part de ça, il s'est rien passé.
6: Ça me dit de quoi?
7: Parce que, quand il avait comme 17 ans, 18 ans, dans tous les magazines, dans tous les magazines spécialisés de baseball, les recruteurs parlaient sous le couvert de l'anonymat. Personne ne voulait, on voulait pas être bruité ça, mais tout le monde disait, ce gars-là, c'est le prochain Nolan Ryan. Alors, moi-même, n'écoutant que tous ces experts, je me suis rué vers les magasins spécialisés à l'époque. J'ai fait des conventions, j'ai fait des continents, j'ai pris des trains, j'ai pris des avions, j'ai pris des bateaux pour aller trouver des cartes recrues de Todd Van Poppel.
6: En as-tu trouvé?
7: Oui. J'en ai encore à peu près 400 chez moi, présentement.
6: 400?
7: Et je pense que la valeur combinée de ces cartes, c'est à peu près de la valeur du carton. Donc, peut-être 2 piastres. 2 piastres et demie. Alors, tout ça pour te dire, Todd Van Poppel n'est jamais devenu le joueur qu'il était supposé devenir.
6: Quelle carrière qu'il a eu? S'est-tu rendu dans les grandes
7: ligues? Oui, il a joué dans les grandes lignes. Ligue. Mais jamais au niveau que l'on croyait. Je pense que je vois avec les Cubs un petit peu. Il y a eu comme une semi-renaissance à un moment donné avec les Cubs.
6: Je pense que je l'ai vu jouer quand j'écoutais le baseball quand j'étais jeune, mais je savais pas son histoire.
7: Bon, au début des années 90, c'était un gros espoir. À l'époque, il était avec les Aces d'Oakland. C'était un énorme espoir. Et là, il y a plein de gens sur la messagerie texte qui sont très tristes de me dire que eux aussi, ils avaient la carte.
6: Ouais, je vois ça. Il était meilleur à lancer sous des granges.
7: Ouais, exactement. Alors, c'est pas arrivé. Alors, ça, c'est ma pire. D'ailleurs, je peux te faire un bon prix d'amis si jamais tu en veux.
6: Nice.
7: Oh, oui, on s'en reparlera après le show. Mais ma meilleure, puis ça, je sais pas qu'est-ce que ça vaut, peut-être pas grand-chose ou quoi, mais c'est en rapport avec mon père, malheureusement, qui n'est plus avec nous. Et quand j'étais très petit, on écoutait les matchs du Canada beaucoup contre l'URSS à l'époque. Puis les joueurs soviétiques à l'époque, ils jouaient pas dans la Ligue nationale, puis c'est très spécial. On les voyait seulement une fois par année, puis ils avaient des noms bizarres, puis ils avaient un uniforme rouge avec CCCP en avant marqué en blanc. Très, très mystérieux. Et leur gardien de but était un magicien qui s'appelait Vladislav Trejčák.
6: Ça me dit quelque chose.
7: Ouais. Et à un moment donné, Monsieur Trejčák est arrivé, genre, au Eaton, au centre-ville de Montréal. Il y avait un événement pour le 20e anniversaire de la Coupe, de la Série du siècle. Donc, c'était en 92, 20 ans plus tard. Et mon père a fait le line-up, le petit line-up, avec sa petite carte de Trejčák, pour aller faire signer Vladislav lui-même. J'ai aucune idée comment ça vaut. Peut-être 5 piastres, peut-être 10 piastres, je m'en fous. Je ne vais jamais la vendre.
6: Ça
7: à cause de
6: bien
7: ça.
6: Plus
7: à cause de ça.
6: Ça. Ouais. Protégé, j'espère.
7: Oui, je l'ai protégé.
6: Parce que avec les cartes aussi, quand le joueur a signé directement sur la carte, il appelle ça hard sign. Mm-hmm. Et ça vaut plus aussi.
7: Ouais, mais là je m'étais fait dire, ben je veux pas la vendre, mais ouais. Je m'étais fait dire à un moment donné qu'il y a un problème avec les objets signés parce qu'il faut que tu prouves que la personne l'a vraiment signé. Donc là, il faut un certificat d'authentification, c'est ça. Et puis après ça, il faut que t'aies peut-être une photo avec le gars. En tout cas, ça a l'air que c'est compliqué de vendre. Je sais pas si c'est vrai. Apparemment, c'est compliqué.
6: Mais il y a eu beaucoup d'abus aussi de ce côté des objets signés. Fait qu'à ce temps, les gens sont plus prudents.
7: Il doit avoir des faux.
6: Ouais, c'est ça.
7: Toi-même, Frank, quel serait ton objet de prédilection? Sportif.
6: En fait, moi, mon objet, je pense qu'il a la plus grande valeur monétaire. C'est une carte de hockey.
7: OK.
6: J'ai la carte Young Guns, qui est la carte recrue de Quinn Hughes, qui est PSA 10.
7: Oh!
6: Donc, à son maximum.
7: Tu l'as fait grader?
6: En fait, non, je l'ai gagné déjà gradé.
7: OK.
6: Je m'étais inscrit dans un break sur Internet et j'avais rien eu. J'ai rien récolté dans tout le break. C'était très décevant. Mais à la fin, il y avait une couple de prix de présence, dont cette carte-là qui était le grand prix, puis c'est moi qui l'ai gagné. Vraiment chanceux. Je me suis envoyé déjà gradé tout. Et là, récemment, je pense que j'ai peut-être quelque chose de mieux que ça.
7: Oh!
6: Je sais pas si... je regarde PO aussi, il va peut-être m'aider. Je sais pas si ça va valoir plus que la Quinn Hughes. J'ai fait un podcast qui s'appelle Carte sur table avec Olivier Durand. Je prends le temps de mentionner parce que c'est lui qui a fait... C'est un musicien qui a fait le jingle du quiz à Frank aussi.
7: Okay.
6: C'est pour ça.
7: Ah, ben là, et puis tu lui passeras mes salutations parce que j'adore ce jingle. Est-ce que y a-tu un album au complet de ça qu'on peut acheter?
6: J'aimerais ça vraiment juste de ce tune-là tout le temps. Mais c'est lui, il a joué tous les instruments puis il chante. Là, c'est un musicien. Et lui, je suis allé faire son podcast, il donne des cartes et j'ai ouvert un paquet, j'ai regardé la carte et j'ai un peu figé. J'ai eu la Young Guns de Matthew Schaefer.
7: Oh.
6: La carte qui est la plus en demande.
7: Recrue de l'année.
6: Recrue de l'année. Et là, présentement, elle est chez PSA, en train de se faire grader.
7: Tu l'as
6: envoyé? Ça prend quelques mois.
7: Okay.
6: Je l'ai envoyé parce que si elle est PSA 10, elle aussi. Mais qui va valoir plus entre Quinn Hughes ou Matthew Schaefer, selon vous?
7: Très bonne question. Moi, je pense que je vais y aller avec Schaefer.
6: Avec Schaefer, je pense que PO aussi dit Schaefer.
7: Ouais. Qu'est-ce que t'as
14: moi aussi, je vais y aller avec Schaefer parce que il peut être générationnel, ce défenseur-là. S'il continue après qu'est-ce qu'il nous a montré, je pense qu'il peut devenir le meilleur défenseur de la ligue, donc je pense qu'il peut valoir un peu plus.
7: Ça se peut, puis mais ça, c'est une bonne question. Et puis je suis convaincu que plein de gens qui nous écoutent qui se posent la question. Tu fais grader ça physiquement ou tu mets ça dans une enveloppe? Tu
6: en fait,
7: ça?
6: Moi, c'est à travers... moi, je l'utilise avec le magasin de la carte cachée, dans le fond, que c'est des amis et tout le kit. Fait qu'eux autres, ils l'envoient, ils offrent le service aussi.
7: Okay.
6: Des fois, on paye pour ça, ils l'envoient chez PSA 10 dans une sorte de plastique et tout ça.
7: On paye pour ça combien?
6: Je le sais pas, je m'en souviens.
7: Tu le sais, c'est toi qui l'as payé.
6: Ouais, mais c'est des amis. Là.
7: Ah,
6: c'est,
7: ok, fait que ils t'ont offert le cadeau.
6: Des petits prix d'amis, des choses comme ça, tu comprends.
7: Ils t'ont offert ouais, le cadeau
6: ça.
7: De...
6: J'ai cette chance-là.
7: Ok.
6: Mais ça coûte, ça doit coûter, je sais pas, peut-être une quarantaine de dollars, cinquantaine, je sais pas. Mais tu sais, eux autres, ils savent ce qu'ils font là, chez PSA, dans le sens que tout coûte quelque chose. Si ta,
7: ben ouais, ben
6: si ta
7: ouais, ben
6: carte revient chère, des fois, ils vont te charger une surprime. Parce que à cause qu'ils l'ont gradé 10, il y a gravé cher. C'est à cause d'eux autres, il y a gravé cher.
7: Grâce à eux, ok. Ah, wow.
6: Tu vois comment ça fonctionne.
7: On est rendu là-dedans. Là.
6: Okay. Ouais, exactement. Donc okay. Là, j'attends Matthew Schaefer qui revienne. Mais je sais pas si nos auditeurs, pensez-vous que Quinn Hughes ou Matthew Schaefer, sa carte va valoir plus cher en bout de ligne?
7: Mais là, tu vas les garder ou tu vas...
6: Moi, je vais les garder un petit bout, tant que ça fait du sens. Mais tu sais, justement, moi, je les garder à vie... C'est pas des joueurs qui, comment je peux dire, qui viennent me chercher nécessairement.
7: Ouais. Et t'as-tu un objet à la maison de peut-être plus sentimental, rattaché à peut-être un souvenir ou quelque chose qui serait peut-être inestimable?
6: À part mon casque de chien de Cleveland, bien sûr. En fait, j'ai pas beaucoup de chandails de hockey. J'ai un chandail de Mike Bossy autographié.
7: Wow.
6: Fait que je trouve ça vraiment cool.
7: Un chandail des Islanders?
6: Ouais, des Islanders blancs.
7: Wow.
6: J'ai aussi des chandails du Canadien que j'ai, qui ont une valeur. Puis j'ai mes anciens chandails à moi. Je pense que c'est ces objets-là qui ont une valeur sentimentale. J'ai des chandails de quand j'étais jeune, des affaires comme ça, des écoles de hockey que j'ai faites. On dirait des fois, j'y regarde, c'est vrai, puis j'ai pas une grande carrière de hockey, j'ai une belle carrière de ligue maison, là.
7: Okay.
6: Mais j'aime quand même les chandails que les équipes pour lesquelles j'ai fait partie, pour moi, ça a une valeur sentimentale, même si ça fait 20 ans de tout ça.
7: Mais le chandail de Mike Bossy, c'est incroyable. En quelles circonstances t'as réussi à avoir un chandail des Islanders autographié par lui-même,
6: c'est,
7: M. Bossy?
6: Dans un encan de tournoi de golf que mon père s'était procuré ça un moment donné.
7: Okay.
6: Et il l'avait ramené à la maison puis il me l'avait donné.
7: Wow. Okay.
6: Et donc, on a ça quelque part chez nous.
7: C'est ça. Mais ça, moi, je suis moins... Moi, les autographes, ça me parle moyen ou pas tant. Puis je serais pas du genre à acheter quelque chose d'autographié que moi j'ai pas eu autographié pour moi-même.
6: Ouais, ça t'sais, dépend du joueur aussi.
7: Je trouve ça plus spécial, mettons. Tu sais, Mike Bossy, évidemment, malheureusement, ça sera impossible d'obtenir son autographe en personne maintenant. Mais à l'époque, si j'avais eu la chance, comme moi, mon père m'a laissé un bâton de Guy Lafleur que lui a fait autographier par Guy lui-même. Ben ça, je trouve ça écœurant. Tu sais, des affaires comme ça, je trouve ça le fun. Dans le cadre de notre travail à la presse, on est chanceux, on voyage puis tout ça, puis on couvre le Canadien sur la route. Puis à un moment donné, l'an passé, le Canadien jouait à Chicago. Et évidemment, à Chicago, moi, j'adore la musique. Chicago, c'est quoi? Ben, c'est beaucoup, beaucoup le blues. Il y a une grande tradition de musique blues à Chicago. Et il y a un bar de blues qui s'appelle le Legends, qui est un bar qui appartient à Buddy Guy, qui est un guitariste de blues légendaire. Et écoute, je suis dans le bar après le match avec ma femme, puis écoute, il fait frette, il y a 15 personnes dans la place. C'est genre un dimanche soir. Ben, Buddy Guy monte sur le stage à 88 ans, prend sa guitare, commence à jouer. Il dit, ah, ok, tabarouette, on est ici pour ça. Là. On voit Buddy Guy en personne. Écoute, il vendait des vinyles, des albums de Buddy Guy à la sortie. J'ai dit à ma femme, j'ai dit qu'on en prend un, puis on y fait signer. Là. Puis écoute, il est sorti, il nous a vu, Mr. Guy, peux-tu signer l'album? Écoute, gentil monsieur, m'a signé l'album. Ça, là, tu m'offrirais 4 millions de dollars, ce serait un non. 5 peut-être.
6: Mais rien en bas de
7: 5. Rien en bas de 5. Mais moi, c'est ça, je trouve ça hot, ça.
6: Ouais.
7: Puis j'en ai pas tant, là, mais puis je cours pas après ça non plus, mais si ça se peut... Tu sais, ça, je trouve ça, au lieu de, tu sais, acheter, moi, c'est pour ça, les encans pis les bises, il va falloir même les trucs signés. Je suis moins fan parce que c'est comme moins personnalisé. Si, Jim, au Texas, a fait signer une calotte par Emmitt Smith, j'étais un gros fan de Emmitt Smith, mais tu sais, mais il l'a pas signé à moi, Emmitt Smith, il l'a signé à Jim, qui l'a mis sur eBay. Je trouve ça moins cool, un petit peu.
6: Ouais, ça dépend comment, c'est sûr. Mais moi, j'ai une version un peu plus poche de la tienne. ma version enfant, là, quand oui. j'étais jeune ado, il y a des lutteurs de la WWE qui étaient débarqués au Parc Saint-Charles à Dorval. Donc, j'ai aucune idée pourquoi.
7: C'est parfait.
6: Qui est un tout petit parc, là.
7: Ça va très bien, je sais.
6: Il y avait Henry Godwin, qui est un fermier, qui lançait des chaudières de boîte, moi, de la boîte.
7: À ses adversaires?
6: Ouais.
7: C'est
6: son personnage. C'est un okay. fermier dansant country boy, bizarre affaires okay. là. Mais avec lui, il y avait Sable. T'as-tu connu Sable?
7: C'était pas une femme, ça?
6: Une femme assez plantureuse et très jolie à l'époque.
7: Ouais.
6: Et elle était là aussi. Et je pense qu'on s'est remis 8 fois en ligne, moi, mes amis, juste pour... On changeait de linge. Tu sais, comme à l'Halloween, là, tu changes des moutes de costume pour aller à la maison qui donne des grosses palettes de chocolat ou wow. quelque chose. Et elle avait signé ma casquette à l'intérieur. Puis je la gardais parce qu'on la trouvait magnifique. Puis ma mère l'avait jetée dans un ménage un jour.
7: Bon.
6: Donc ça, c'était sentimental. Bon. Mais j'ai perdu. Si quelqu'un a ma casquette de Sable quelque part au Québec, j'en veux.
7: Combien t'es prêt à offrir, là?
6: Ta collection de cartes de Van Poppel.
7: OK, ah, ben ça, écoute, ça
6: tu fais ça pour moi,
7: bon,
6: tu
7: oui, oui, je fais ça pour toi, pas de Alors, on vous lance la question à vous. Au retour de la pause, on prend vos appels. On veut vos histoires. C'est quoi les objets les plus fun que vous avez? Des anecdotes. On veut vous entendre. Ça va être des choses que vous avez le goût de partager. On va être là pour ça. 514-790-0919. Voyons, je recommence. 514-790-0919. On fait une petite pause et au retour, ben, on va essayer de vous écouter.
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7: On est certainement, très certainement de retour. Richard Labbé avec vous, en compagnie du seul et unique Frank Grenier qui est en train de penser à ses souvenirs. Puis il y a plein de gens qui nous écrivent également sur la messagerie texte. Et là, je vais lire un beau petit, on va y aller aux appels, mais juste avant, on a, Sébastien Drolet qui nous écrit pour nous dire, moi j'ai conservé le chandail de football de mon fils quand il jouait au secondaire, dans un cadre. C'est le fun, ça.
6: Ça, j'adore.
7: Je trouve ça hot, ça.
6: Moi, ça aurait de la ouais. valeur, pour vrai. Ça, ouais. ça, tu peux rien m'offrir.
7: Vraiment cool. C'est ça. Vraiment. Merci beaucoup, Sébastien, pour le beau souvenir. On passe aux appels. Maxime, t'es le premier. Salut, Maxime.
16: Salut, ça va, les bras?
7: Ça va bien, toi?
16: Ouais, super. Moi, en partant, je suis un gros collectionneur d'autographes. Ça fait longtemps que je suis là-dedans. Je vais parler du projet que j'ai terminé. J'en ai deux qui sont en cours, qui sont vraiment sur le bord d'être terminés. J'ai une coupe Stanley à peu près de 16 pouces. Je l'ai faite autographier par tous les anciens joueurs du Canadien qui ont gagné les coupes Stanley. J'ai réussi, avant le décès de Guy Lafleur, de l'intégrer là-dedans. Fait que j'ai du monde des années 50, 60, wow. à aller jusqu'à 93. Sa coupe Stanley est terminée. Je pense que j'ai 35 joueurs dessus.
7: Wow! Ça, c'est, comme on dit, inestimable.
16: Oui, c'est plus sentimental que monétaire, là, à mon avis. Là, mais bon.
7: C'est bien correct.
16: Non, les deux projets que j'ai en cours en ce moment et qui sont vraiment sur le bord de terminer, là, ça fait 4 ans que je suis là-dessus. Le premier, c'est j'ai une photo 16x20 de l'édition de la Coupe Stanley 93. Puis à l'heure actuelle, il me manque seulement 2 joueurs pour la famille.
7: OK. Wow. Super.
16: Ouais. Il me manque Gary Lehman puis Sean Hill. Donc, c'est les deux seuls qui me manquent dessus.
7: Sean Hill, mon Dieu, j'avais oublié ce nom-là.
6: Gary Lehman aussi. oui, on doit pas y trouver, là.
7: Ouais, il doit être dur à trouver, ouais.
16: En fait, Gary Lehman, il signe quand même assez régulièrement là, dans des séances privées. C'est pas si dur que ça. C'est plus Sean Hill qui est pas trouvable.
7: OK. Ouais, effectivement.
6: C'est un nom commun aussi. Oui, c'est dur à trouver, Sean Hill.
7: Écoute, je me souviens très, très vaguement de lui. Mais oui, bonne chance avec ça, franchement. Puis t'avais une autre chose?
16: Oui, la dernière chose, là, pour laisser la place aux autres, je participe à l'Expo Fest, ça fait 4 ans que je le fais, puis ils ont fait l'édition de la meilleure édition des Expos, Expo 94. Moi puis mon chum, on s'est fait faire une vitre à peu près 20x20, gravée Expo 94, puis j'ai commencé à la faire signer par les joueurs de l'édition 94, avec un crayon Sharpie spécial, peinture... en alternance bleu poudre puis rouge flash. Je pense que c'est rendu à une vingtaine de joueurs dessus. Là.
7: Wow, ben ça c'est des c'est des, puis c'est le fun parce que ça c'est comme des choses qui sont un peu uniques, hein, tu peux pas vraiment retrouver ça nulle part
6: c'est
7: ailleurs.
6: C'est un cool projet.
7: Ouais, hein. Vraiment un beau projet. Ben merci beaucoup pour ces ce partage, Maxime, puis on te souhaite une excellente chance dans ta quête de Sean Hill.
16: Ben merci beaucoup.
7: Merci beaucoup, Maxime. Salut, bye bye.
6: Ça va peut-être donner l'idée à d'autres de faire quelque chose comme ça. Pour vrai, c'est une bonne idée.
7: On va passer un autre appel avant la pause, mais écoute, je vais me plugger. Hein, ça va arriver. À l'occasion, je vais faire ça. Il y a quoi, une quinzaine d'années à peu près, j'ai sorti un livre sur les masques de gardien de but. Ça s'appelait Masque au pluriel. Et à l'intérieur, il y a un masque marquant pour chaque équipe. Donc, le masque marquant des Leafs, puis le masque marquant du Canadien, qui est évidemment Ken Dryden. Bon, j'ai rencontré un fan à Brossard, un gros fan de hockey à Brossard, qui est arrivé avec le livre dans ses mains, puis il disait, hey, monsieur l'abbé, pouvez-vous signer le livre? Là, parfait. Mais là, je regarde, puis toutes les pages sont signées. Là, je dis, attends, t'as-tu la signature de Jerry Cheever? Puis t'as-tu le gars est en train de faire signer tous les gardiens un par un qui sont dans le livre. Je sais pas s'il est arrivé parce qu'il en manquait à l'époque c'est quoi 30 équipes là, il en manquait je pense.
6: Pas tout être des gardiens récents non plus.
7: Ben ouais, puis des gars tout comme Jerry Chavers relativement pas facile à trouver, je pense qu'il est rendu en Floride, tu sais, puis fait que le gars est en train de compléter le livre au complet et je pense qu'il manquait 3 ou 4 signatures. Alors, si tu m'entends, j'espère que tu as réussi à compléter
6: ça a l'air que Cheever, c'est le voisin de Sean Hill. Fait que peut-être que...
7: vont peut-être se croiser éventuellement.
6: Avant qu'on aille à l'appel, voir sur la messagerie texte des objets qu'on nous a nommés, une balle de circuit attrapée de Vladimir Guerrero qui est venu lui signer par après.
7: Nice.
6: On a un chandail de Martin Brodeur aussi, Hard Sign, qui a signé direct dessus. Tu sais, des objets qui valent quelque chose. Vladimir, Martin Brodeur, ça a marqué le Québec quand même.
7: Oui, pas à peu près. On va y aller avec un petit dernier appel. On va y aller avec Chris. Salut, Chris.
17: Salut, Jean, ça va bien?
7: Ça va bien toi-même?
17: Oui, ça va bien. Moi, j'ai quelques objets, mais j'en ai un que je te garde pour la fin. Là, c'est vraiment capoté, là, mais j'ai un chandail de Joe Montana. Ça, j'ai ça à la maison. J'ai pas fait... je sais que c'est un original, mais je sais pas ce que ça vaut. Anyway, j'ai ça quelque part dans ma cave. Puis j'ai aussi une rondelle du centenaire là, du Canadien, là, le dernier match. Le match du centenaire. Là, fait que ça, c'est mon garçon qui a ça, qui a une balle de baseball aussi signée par Gary Carter. Puis... celle-là que je voulais te parler, là, c'est quelque chose que tu vas trouver ça un peu weird, là. Mais j'avais été au match de football. On l'a tout comme écouté dans un genre de cage au sport, là. Le match entre les Chiefs de Kansas City quand ils ont gagné le Super Bowl avec Laurent Duvernay-Tardif.
7: Oui.
17: Puis moi, j'habite proche de Saint-Hilaire. Fait que j'étais à côté de la boulangerie qui appartient à ses parents, dans le fond. Puis pendant la période du Super Bowl, il avait sorti un pain, genre une miche, okay, qui avait fait imprimer le logo de Kansas City sur le pain. Right? Puis moi, à joke, j'ai acheté le pain parce qu'on faisait comme... c'était juste une série qu'il faisait. Il faisait juste ça pour l'occasion. Puis là, pour faire une blague, j'ai dit, regarde, je vais l'empailler. Tu sais, je vais geler le pain d'une manière, que ce soit ce que je l'ai envoyé dans mon congélateur.
6: C'est la première fois que j'entends parler d'empailler du pain.
17: Ouais, non, c'est ça. Je te l'ai dit que ça pourrait être weird. Le pain, je l'ai mis dans le congélateur. Puis là, j'avais complètement oublié. À un moment donné, ma blonde, elle vient me voir. C'est comme 2-3 ans après le... Elle dit, Chris, t'as oublié ton... T'as fait congeler un pain, mais on l'a jamais mangé, tu sais. Fait que je disais, j'ai fait congeler un pain, puis là, j'ai regardé, puis là, j'ai vu que c'était le pain du pain des voiles, là, l'endroit où c'était les parents de Laurent Duvernay-Tardif. Fait que le pain est encore dans le congélateur. J'ai jamais...
7: OK. Bon, j'ai eu peur que vous l'ayez... J'ai eu peur que vous l'ayez mangé, puis que là, finalement... OK, fait qu'il est encore dans le congélateur. Bon, mais c'est excellent, ça.
6: Moi, quand il a dit weird, je pensais qu'il y avait le jackstrap de Billy Vaux ou quelque chose.
7: Non. Ça, ouais, mais ça, mais ouais. Non, non, non. Non, c'est un show familial. Mais
17: j'ai mon gars de 8 ans à l'auto, fait que tu sais.
7: Ouais, c'est ça exactement.
14: Salut.
7: Exactement. Des fois Frank Grenier, des fois il déborde un petit peu comme ça y arrive. Mais c'est incroyable ce pain là. Puis et là qu'est-ce que là Chris en terminant, qu'est-ce que tu fais? Ouais. Est-ce que tu manges le pain éventuellement ou il reste dans le congélateur jusqu'à la fin des temps?
17: Je vais le mettre sur eBay à un moment donné. Je vais peut-être l'empailler, finalement.
7: As-tu une génératrice? Parce que là, si tu manques de courant pendant 4 jours de temps, là...
17: Ah, il va être mou.
7: C'est ça. Ça marche pas. Ça te prend une génératrice, là. Juste pour le pain, ça
17: va. Il doit pas être mangeable dans le sens que... Mais il est encore tout beau. Il faudrait que je fasse de quoi peut-être le mettre, dans une espèce de... De vernis à ongles.
7: C'est incroyable. Mais Chris, ça, écoute, je trouve pas de meilleure façon de conclure ce segment-là. Merci beaucoup pour cette histoire, ma foi, très touchante.
17: Salut les gars.
7: Salut, bye bye. Salut. On s'attendait pas à ça, personne. Hein?
6: Pas en doute.
7: Hein? On dit, avez-vous une carte, avez-vous un chandail, avez-vous une calotte? Ben moi, j'ai un pain.
6: Moi, j'ai une miche.
7: C'est quoi les chances?
6: Colin,
7: il y avait, sérieusement.
6: Un pain des Chiefs.
7: C'est, non.
6: C'est sûrement le seul qu'il y en a un aujourd'hui.
7: Ça doit être un item, effectivement, inestimable parce qu'il doit avoir un seul exemplaire de ce pain qui existe encore.
6: Peut-être vendre ça à Mahomes ou Kelsey.
7: Ça serait, je pense, une très bonne idée.
6: Va le taguer.
7: Ça serait une très, très bonne idée. Incroyable. Ben, écoutez, hein. C'est ça qui arrive à ce show-là. On est constamment dans la surprise.
6: Tellement.
7: Et dans le légendaire. C'est juste ça qu'on fait. Puis c'est ça qu'on va faire jusqu'à la fin de l'été. OK?
6: Yeah.
7: On fait ça. On fait une petite pause. Et au retour, Dominique Pocket.
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7: Ben ouais, on est de retour au tailgate et là de la grande visite là dans le studio parce que là on parle des plus grands de tous les temps. On parlait de Michael Jordan, on parlait de LeBron et
6: c'est la suite logique.
7: C'est la suite logique.
14: Parce que là, vous allez.
7: Parce que là, en humour, certainement que notre prochain invité est dans le top 3, peut-être même dans le top 1. On sait pas.
6: C'est
7: trop.
6: Le GOAT.
7: C'est le GOAT.
14: Alors, ah oui, ben oui.
7: Alors on va le présenter. On va le présenter.
14: C'est n'importe quoi, merde.
7: Dominique Paquet, comment
14: Allô,
7: vas-tu?
14: Ça va très bien, vous autres.
7: Ben oui, ça va bien. Je vois que ton nouveau spectacle s'appelle Je comprends la game.
14: Absolument.
7: Ça tombe bien.
14: C'est ça, nous autres
7: qu'on fait.
6: Veux-tu nous l'expliquer?
7: Ouais. Alors, c'est de quel game? Résume-nous ça, là.
14: Non, mais Frank, il me connaît depuis longtemps. Mes titres de show, là, c'est rare que ça avait rapport avec le show, tu sais. Moi, j'ai grandi dans le West Island, fait que j'ai une mentalité plus stand-up style américain à mes shows. Fait que souvent, les stand-up américains, le titre de show, là, c'est pour faire rire à la limite. Puis le lien, tu sais, comme j'avais un show en 2015, c'était Yanks and Gus, tu sais, puis j'en ai deux, là. Ça parlait pas de ça dans le show.
7: Ça, c'est trop de détails. On n'aimerait pas ça aller là, s'il te plaît. Il y a des enfants qui écoutent.
14: Ben oui. Ben, c'est pour ça que je comprends la game, pour vrai. Ça a juste rapport avec mon style d'humour, qui est quand même, c'est un humour assez léger, que je pourrais définir ça comme ça. Fait que de dire, moi, Pocket, de dire... je comprends la game, je pense que ça faisait rire les gens tout de suite en entendant ça, en disant voyons, il connaît rien, Pocket. Fait que c'est plus dans ce sens-là parce que le rapport avec le show, il est pas ben là. Il y a pas de.
7: Ben là,
6: un titre drôle avec une belle affiche, c'est parfait.
7: Et voilà. Et là, il dit qu'il comprend rien. On va le mettre sur le spot tout de suite, là. Qui tu mets au deuxième centre pour Canadien cette année, là?
14: C'est pas une décision facile pour vrai. C'est pas une décision facile parce que Michael Hage, je l'ai pas vu jouer.
7: Il s'en vient.
14: C'est ça, tu sais. Puis le fait qu'il veut retourner à l'université cette année, ça je pense que ça fuck un peu les plans du Canadien. On dirait que je pense que ça aurait été le fun qu'il soit là, tu sais, pour montrer de quoi, tu sais, ce qu'il est capable de faire. Puis en même temps, il serait peut-être arrivé, puis il aurait pas été prêt à être deuxième centre encore. Il y en a qui disent que peut-être c'est un ailier, tout ça. Fait que, tu sais, Kapanen. Tu sais, oui, il a fait 22 buts pis ça.
7: Gros début de saison.
14: Ouais, hein. Gros début de saison, mais tu sais, je pense que si on avait eu un bon deuxième centre à Demidov, il y aurait eu une saison encore plus haute, là, tu sais. Je pense qu'il y a beaucoup aidé à Kapanen à faire ces buts-là.
7: Tu sais, moi, je regardais les joueurs qui étaient peut-être, tu sais, il y avait des rumeurs un peu au début de l'été là, avec Nico Hischier. Moi, Nico Hischier, je pense arrêter mon choix personnellement.
19: C'était le choix, je pense, de pas mal de monde.
7: Ben, ouais, mais, on l'aurait payé. Ouais, c'est ça, mais il y en avait quand même d'autres. Il y a d'autres noms qui étaient sortis là pour le deuxième centre. Moi, mais là, il a signé les Devils. Fait qu'honnêtement, moi, je resterais comme ça. Je pense qu'on est patient avec le Canadien. Puis je ferais pas une erreur d'aller chercher un joueur juste pour aller chercher un joueur comme d'autres équipes ont fait, comme les Leafs ont fait. Puis là, ça
19: mais en même temps, tu dis on est patient. Ben les partisans du Canadien sont patients depuis 1993, les boys. Ça c'est.
7: Ouais.
19: Ça,
7: ouais,
19: à un moment donné, à quel moment t'arrêtes d'être patient?
7: Moi, ouais, mais c'est parce qu'on est. Je trouve qu'on est plus patient depuis la reconstruction, dans le sens que moi chaque fois qu'ils patchaient depuis 96, mettons, là, le patchage qu'ils font année après année, moi, j'étais contre ça. Fait qu'on était patient pendant ces années. Mais la minute qu'ils ont décidé de faire la reconstruction, quand en 2021, mettons, puis que moi, ça me dérange pas. Moi, go, on finit dans le pit en bas, puis on va chercher des bons joueurs, on accumule ça, puis on construit l'équipe. Puis là, c'est ça qu'ils sont en train de faire. Fait que moi, je veux pas scraper tout ça juste parce que là, on a fait les playoffs, puis on a eu 100 points, on est prêt. Moi, je pense que on est capable d'attendre encore une saison de voir, regarde, cette année, on joue de même, on joue avec cette équipe-là, on essaie de faire les playoffs encore. Oui, les autres équipes se sont améliorées, mais tu sais, moi, les Leafs, je trouve que ça va, c'est du patchage comme on faisait.
19: C'est comme un mauvais théâtre d'été, c'est, hein, les Leafs.
7: C'est, vrai c'est, de ça. Ben, je trouve que ça va, c'est du patchage comme on faisait.
19: C'est comme un mauvais théâtre d'été,
7: c'est,
19: hein, les Leafs.
7: C'est
19: vrai de ça.
7: Ben, ouais. c'est

0: caractère. C'est pas un triple de médias de ce que je me souviens de lui, tu sais. Fait qu'il. Avec les lignes,
1: c'est sûr que,
0: avec les 42 micros dans la face après chaque game, après une mauvaise game, après trois semaines de même, là.
2: Après chaque défaite.
0: Ouais, non, mais c'est ça, tu sais, pour vrai. Fait que c'est pour ça que ça me fait pas peur. Puis après ça, les Bruins, ils ont fait quelque chose, t'sais, les Bruins, qu'est-ce qu'ils ont pas, fait grand chose.
1: Mais eux autres sont tout le temps bons. Ça, ils font rien, puis ils sont bons.
0: Ouais, mais maintenant,
1: ils ont pogné Peterka.
0: Ouais. Ben oui, mais il faisait rien à Utah. C'était un flouque, là.
1: T'sais. Ils vont retirer le chandail de Patrice Bergeron. C'est ça qui va arriver.
2: Ils sont débordés.
0: C'est pour ça, on était patients. Oui, on est patients depuis 93, mais je trouve que la vraie patience, c'est depuis 2021. Puis c'était même pas une patience. On savait que c'est une reconstruction, puis on voit juste l'amélioration chaque année. Moi, je pense qu'on continue de même. Tu sais, il y a Ryan Backer qui va peut-être rentrer dans l'alignement cette année, gros défenseur.
1: Carte cachée.
0: Ouais, ben, c'est pas rien, là, tu sais. C'est un cinquième show au pic. Ben ouais. Septième.
1: Cinquième.
0: Ouais. Fait que, tu sais, il y a lui qui va rentrer. Il y a peut-être un autre jeune, Florian Jacquet, peut-être qui va rentrer comme quatrième centre, des affaires dans la même. Tu sais.
2: Peut-être Owen Beck.
0: Pas tant.
1: Ben écoute, il a montré des choses l'an passé, mais c'est pas ton deuxième centre.
0: Il est pas gros,
1: c'est pas ton deuxième centre. C'est pas lui que tu cherches. Mais Michael Leach, c'est intéressant. J'ai hâte de lui parler. Je sais pas si on va le voir. On va le voir, j'imagine, sous peu. Mais j'espère qu'il retourne pas à l'université, comme on a déjà vu certains joueurs de football, comme Matt Leinart. Te souviens-tu lui encore ailleurs? Qui était censé sauter dans le pro. Mais là, il disait, non, moi, je retourne à l'école. Puis là, les journalistes ont appris qu'il était retourné faire des cours de danse à l'université. J'espère que c'est pas ce cas-là. j'espère que c'est pas ça.
2: Pourquoi tu veux pas qu'il danse, Michael?
1: Ouais, il a le droit de danser.
0: C'est ça contre la danse.
2: Ouais, il veut danser. Cet homme-là, laissez danser.
0: Live a little.
1: Si il retourne à l'université, j'espère que c'est pour des raisons valables. C'est ça mon point.
2: Ben, je pense qu'il est un cours de flûte.
1: Exactement.
0: Non, mais je pense qu'il l'a dit. Il veut dominer, je pense. C'est ça qu'il veut dire.
1: Ben parfait. OK.
0: S'il veut dominer, pas de
1: fait. Il va aller dominer, puis peut-être.
0: Puis arriver dans les playoffs l'année prochaine.
1: Ah.
0: Là, il n'y aura pas le choix.
1: Oui, c'est ça. Donc, tu parles déjà de série, là, Dominique. C'est déjà fait.
0: Ben, c'est pas fait. Puis l'année passée, on n'a pas eu beaucoup de grosses blessures. T'sais.
1: Non.
0: T'sais, ça peut arriver cette année, Slaff ou whatever. Il y en a peut-être un qui peut se blesser là-dedans. Fait que ça peut changer la donne. Mais tu sais, moi, je suis pas encore... Tu sais, si on était rendu, mettons, là, en 2029, là, tu sais, puis que là, OK, on l'a fait le rebuild, là, tu sais, puis là, on a peur un peu d'aller chercher un gros joueur, de faire un gros échange, là, ça me gosserait. Mais là, présentement, là, je suis pas encore rendu là, moi. C'est plus une couple d'années, mettons, là, que je serais comme... OK, là, come on, là, tu sais.
2: Ben, essayer d'avancer dans les fois comme, mettons, les Red Wings ont fait ou les Sénateurs ont fait, mais à un moment donné, tu vas être pris à recommencer ta reconstruction.
0: Ben, aller chercher, quand il est allé chercher Patrick Kane, les Sénateurs sont allés chercher...
2: The Brinkat,
0: le kit, ça a rien donné, tu sais, c'était trop vite, là. Là, tu sais, là, buildons notre équipe, là, que ça soit solide, là, tu sais, puis en plus, on a tous des contrats à long terme, pas cher. Hey, c'est un méchant, tu sais. Tu regardes le core de l'équipe, là, puis que c'est tout du 8-9 millions à peu près, là, avec la cap salariale qui va monter. Tu sais, je n'ai pas le goût. Moi, si tu me dis, mettons, t'aimes-tu mieux cette année, là, absolument aller chercher un deuxième centre ou on attend l'année prochaine, puis l'année prochaine, là, quand que McDavid va voir que son team est encore poche, là, puis qu'il va voir que le Canadien de Montréal, il y a de l'espace sur le cap. Tu sais, puis McDavid, quand tu y penses, quand il va se faire échanger, là, parce qu'il va se faire échanger, il ne restera pas à Edmonton, c'est impossible. Fait que l'année prochaine, là, quand il va être rendu temps là, de l'échanger, là, on s'entend-tu qu'il va avoir le gros bout du bâton, là?
1: Ouais.
0: Il va pas dire, il va choisir son équipe, puis l'équipe qu'il va choisir, il va dire, mettons, OK, les Canadiens, ils ont un bon team, ils sont jeunes, je vais aller là, ou, mettons, il nomme deux, trois autres équipes. Mais ben, pour faire l'échange, là, il acceptera pas un échange si Edmonton, il dit, OK, ben on veut Demidov, on veut Cole Caulfield, Slavko. Tu sais, McDavid va faire, ben non, j'irai pas jouer là-bas si vous videz le club dans lequel on va jouer.
1: Ouais.
0: Fait que ça, l'échange pour McDavid, quand ça va se passer, si ça se fait, d'après moi, ça sera pas une affaire là, que ça vide le club, parce que McDavid veut gagner la coupe. Fait que,
1: mais là, si Michael Leach est ici, puis Florian Jacquet est popé, McDavid serait juste le quatrième centre. Là, je sais pas si
0: on
1: a-tu besoin d'un quatrième centre?
0: C'est sûr, mais
2: on aurait le meilleur quatrième de la ligue, c'est quand vaut la peine.
0: T'as raison, mais je pense que je vais juste parler avec Frank maintenant. Okay?
2: Mais c'est-tu ton au sommet de ta liste, McDavid, l'année prochaine?
0: C'est pas le joueur que

0: que je tripe le plus dans la ligue. Tu sais, si tu me donnes le choix entre McDavid ou McKinnon, j'aime plus McKinnon. Perso, je trouve qu'il est plus.
1: Ouais. Ouais, pourquoi?
0: Il y a ben, je trouve qu'il y a, du grit. Il y a une affaire de. Mais en même temps, McDavid, il a montré du caractère l'année passée, tu sais, pis tout, mais. Je le trouve un peu floater des fois.
1: OK.
0: Tu sais, c'est peut-être à cause de son coup de patin, qu'il fait deux coups de patin, puis il est déjà rendu à l'autre bout, là, mais, mais je le trouve un peu floater, mais en même temps, tu sais, comme, tu sais, tu regardes juste dans les Olympiques, tu sais. Tu sais, il était sur la glace aux deux chiffres. Je comprends que c'est pas lui qui le mettait sur la glace, c'est Cooper qui le mettait sur la glace, mais il y avait d'autres joueurs, là, qui étaient bons dans l'équipe, là, c'est l'équipe Canada, là, tu sais.
1: Ben oui, ben oui.
0: Dans le temps de Gretzky, puis le mieux, là, il faisait jouer Messier, puis les autres lignes, tu sais. Fait c'est pour ça que, on dirait que je sais pas s'il il est trop un hog, on disait ça, hog, là, tu sais. Je veux trop être sa glace puis être le, tu sais, mais maintenant,
1: ben, en même temps, juste, ouais, mais en même temps, il est là pour ça un petit peu.
0: Oui, oui, je comprends, mais il aurait pu, mettons, sauter un chiffre, tu sais, le but gagnant en prolongation, c'est lui puis McKinnon qui avait la langue à terre puis qui ont pas back-checké puis le joueur était tout seul, tu sais. Ouais.
1: Ça, c'est sûr qu'il l'a probablement pas oublié. Ouais. Mais c'est sûr que lui, en même temps, s'il a juste signé à court terme à Edmonton.
0: Ben, c'est parce qu'il veut gagner. Mais, tu sais, honnêtement, t'amènes McDavid dans le club. Tu sais, même si c'est pas mon joueur top, mais t'amènes McDavid dans le club, puis on donne une coupe de joueurs plus des prospects. Tabarnouche, je vois pas comment on gagne pas la coupe, tu sais. Avec la défensive qu'on est rendue, les goalers qui vont être rendus à terme, tu sais, Fowler, puis Double. Ouais, man. Honnêtement. McDavid, il va. Tu sais, tu mets Suzuki, un joueur d'un centre de 100 points, bon dans les deux sens, qui devient deuxième centre, puis tu as McDavid premier.
1: Mmh. Et puis ce qui est intéressant, c'est que pendant des années, là, évidemment, on fabule.
0: Oui.
1: Mais pendant des années, ces fabulations-là n'existaient même pas.
0: C'était pas possible.
1: Parce qu'il y avait personne qui voulait venir jouer avec le Canadien.
0: Exact.
1: Pas à cause des impôts et des nids de poule, là, mais parce que le club était juste. Pas bon pendant longtemps, puis il n'y avait pas vraiment de futur reluisant. Ah ouais. Et moi, c'est la première fois depuis très longtemps que je parle à des agents qui me disent « Ah oui, mon client aimerait ça jouer à Montréal. » Avant, là, c'était « Non, non. »
0: Mais c'est parce que quand le club n'était pas bon, en plus, ils savent que « OK, on s'en va dans un club pas bon, je vais être obligé d'être le sauveur, puis si on ne gagne pas, les médias vont être dans ma face, les fans vont être dans ma face. » C'était comme tout du négatif. Tandis que là, tu as un bon club, tu as d'autres joueurs qui sont bons, fait que tu n'as pas toute la pression sur toi. Tu sais, Price, là, il a eu la pression sur ses épaules pendant 15 ans, tabarnouche.
1: Ah oui, exactement, non.
0: T'as des Midoff, t'en as des joueurs, là, t'en as des joueurs pour... que la pression soit diluée entre les joueurs. Fait que honnêtement,
1: Fait longtemps que le futur n'a pas été aussi reluisant.
0: Exactement.
1: On va dire ça de même. Là, on va aller à la pause. On jase.
2: La pause. Juste avant la pause, Richard, juste dire qu'on a Louis de Villemercier, sa messagerie texte, qui dit qu'il est allé voir le show de Dominique Paquet le 4 juillet. Et il dit Dom Paquet, le Connor McDavid des humoristes du Québec. Alors ça continue pour toi.
0: C'est Louis qui dit, t'as pas moche.
1: Voilà, je peux pas penser à un meilleur coup de pouce que ça. Ben, mais franchement, on peut pas y penser. Merci Louis. Alors, on
0: va... Villemercier.
1: Oui, on va aller prendre une petite pause et au retour, Dom va nous expliquer pourquoi il est presque milliardaire. Parce que dans un coup de chance, il a trouvé une carte de hockey très, très spéciale. Alors, on parle de ça au retour de la pause.
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1: On est de retour avec le Connor McDavid de l'humour aussi, avec nous, Dominique Paquet, qui est en studio. Et écoute, là on a jasé du Canadien, et là, il faut passer aux vraies affaires, parce que là, il t'est arrivé quelque chose, c'est en quelle année récemment?
0: 2016.
1: OK, 2016, quand même, ça fait un petit bout de temps, OK, mais là... On va le dire pareil parce que c'est pas pire. Donc, tu étais en train de... T'es-tu un collectionneur de cartes?
0: J'ai été collectionneur quand j'étais jeune, genre à partir de 12-13 ans. Jusqu'à, mettons, 1996 à peu près.
1: OK.
0: Tu sais, parce que quand ça commençait à...
1: Les années de spéculation,
0: fait que là, j'ai comme arrêté... Puis j'ai recommencé un petit peu en 2005-2006 parce que c'était une grosse année avec Crosby puis Ovechkin cette année-là pour des recrues. Fait que j'avais acheté des cartes dans ces années-là parce que j'ai arrêté encore. Puis j'ai recommencé officiellement en 2016. Je regrette de pas avoir commencé en 2015 parce que c'était l'année recrue de McDavid.
1: Ouais.
0: Mais j'ai recommencé en 2016 qui était une méchante bonne année aussi parce que t'avais Austin Matthews, Mitch Marner... Regarde, nomme-les, il y en a plein. Là,
1: bon, alors, compte-nous ça. Là, tu t'en vas au dépanneur?
0: Non, je suis allé à une boutique de cartes d'un de mes chums, Tech-Shay, qui est à Lachenaie. Puis je m'en vais acheter des cartes de Cop, qui est la grosse série qui est
1: chère à la boîte. Là, c'est combien une boîte? Là,
0: Maintenant, c'est encore plus ridicule que c'est. Parce que dans le temps, ça se vendait 600$ la boîte.
2: Et là, c'est rendu dans 4 chiffres.
1: Tu veux?
0: Ah oh, oui, ça, ouais. C'est du 1006-1007$. Ouais,
1: dans 4 chiffres. Oh, OK.
0: Ouais,
1: ouais. OK.
0: Mais c'est ça. Fait que là, j'achète ça, j'ouvre la boîte, puis je pogne une carte autographiée avec un jersey. 10 de 12 rookie de Austin Matthews. C'est la 10 de 12, fait que là, je fais comme, ah, ça doit être pas payé ça, puis je la mets sur la table. T'sais, honnêtement, pogner cette carte-là aujourd'hui,
2: tu t'évanouis.
0: je vais sur le top, là, t'sais, honnêtement. C'est jusque-là, je recommençais à connaître, oh, moi, essayer ça. Pis...
1: Attends, mais t'as mis ça à la table à côté du pot de beurre de peanuts.
0: Mais il n'y avait pas de beurre de peanuts, okay. mais elle était quand même juste sur la table, genre, j'aurais pu me virer de bord, l'accrocher à tomber à terre, puis je la scrape. Fait que...
2: Tu l'as ouvert chez vous ou au magasin?
0: Non, chez moi, j'ouvre tout. Moi, je suis toujours chez nous.
2: Okay. En privé.
0: Ah oui, moi, je suis bien quand...
2: Allume des chandelles.
0: C'est dans mon...
2: dans le bain.
1: Faut pas que les chandelles tombent sur la carte. Hein.
0: Non, chez nous, bien relax. Puis là, j'ai vraiment regardé. Ah, on va être pas payé ça jamais, là. Tu sais, puis là, je continue... Fait que, puis que là, je fouille un peu, puis là, je m'envoie sur eBay, tu sais, puis là, je vois que quelqu'un la vendait, genre, 13 000$. Puis ça, je me dis, c'est quoi ça? Puis je voyais que sur eBay, la carte que j'avais vue, la même... C'était la normale sur 99, tu sais. Mais moi, j'avais la or qui est sur 12. Je la 10 de 12. Là, je dis, ça doit être pas payé, ça. Par la tech. Ah, damn, c'est malade. Finalement, je la garde de même, tu sais. Là, une couple d'années plus tard, il y a peut-être 5 ans de ça, tech, il me dit, hey, Dom, tu l'as encore, ta carte? Je dis, ouais, oh, je l'ai encore. Il dit, Grim. J'ai un gars qui donnerait 13 000 pour. Première heure que j'ai eu, c'était 13 000. Je pense qu'il va être bon. Je pense qu'il est monté où ça allait bien. Il y a 5-6 ans, là, dans les grosses années, qu'il avait scoré 60 buts.
1: Ben ouais, ouais.
0: Puis, je me disais, crème, au rythme qu'il score là, il va devenir le top marqueur de l'histoire des Leafs, probablement. Là, fait que je me dis, crème, ça a une valeur. Puis Toronto, c'est un gros marché de cartes en plus. Je pense que je vais regarder. L'année d'après, il me redemande, hey, tu l'as encore? Ouais, l'as encore. Et mon acheteur, il serait prêt à donner 33 pauses.
1: Oh!
0: Là, je suis là, j'ai fait comme.
1: Pour pouvoir changer de char?
0: Ouais! Là, j'ai fait. Non, je vais regarder encore. Moi, je me disais. Parce que c'est un peu. C'est entre deux, moi, avec cette carte-là, c'est parce que je déteste Toronto. Non, mais avec passion, c'est l'équipe que j'ai le plus dans la ligue. Mais il y a un côté de moi qui fait comme ça. C'est le fun qu'il gagne la coupe, qu'il gagne le Conn Smythe parce que sa carte, elle exploserait, tu comprends-tu? Mais en même temps, je veux pas. Fait que c'est comme l'amour-haine. Ouais. Je suis comme content qu'il perde, mais en même temps, je suis comme c'est le fun qu'il gagne un petit peu. T'sais. Fait que c'est pour ça que j'aimerais ça qu'il fasse une saison de 60 buts encore. Puis qu'ils se rendent genre en demi-finale ou en. Ah,
2: là, t'arriveras pas.
1: Mais là, tu l'as.
0: Donc, c'est ça, il est là le glitch.
1: Donc, tu l'as encore, là.
0: Je l'ai encore. Okay. Puis j'ai un ami qui m'a dit qu'il y aurait deux acheteurs. Ça, parce que je l'ai fait grader en plus.
1: Okay.
0: Puis une carte épaisse comme ça avec un jersey autographié, c'est rare que ça revienne PSA 10 puis est revenu PSA 10.
1: Oh, ça change tout.
0: 10 de 12, ouais. PSA 10.
1: Pour les gens qui comprennent pas, ouais. C'est 10 sur 10, ça veut dire que c'est une carte parfaite.
0: Ouais, c'est ouais. Ça. Ça veut dire que, étant donné qu'il est 10 de 12, PSA 10, c'est sûr qu'elle est pop one. T'sais. Pop one, c'est. Il y en a une dans le monde, tu sais. Qui est PSA 10 parce que déjà qu'ils soient toutes sorties, parce qu'il y en a qui ont des boîtes et qu'ils les gardent fermées. Fait que sur les 12, il y en a peut-être 7 qui sont sortis, puis il y en a 5 qui sont dans des boîtes quelque part, là, tu comprends? Fait que sur les 7, les chances qu'il y en ait une autre qui est PSA 10 sont bien minimes.
2: As-tu hésité à la faire grader?
0: Non, parce que depuis la pandémie, pis ça, les gens ont fait beaucoup grader les cartes, puis je te dirais que des cartes pas gradées maintenant, ça perd beaucoup de valeur, ça enlève beaucoup de valeur à ta carte, tu sais. Même il y a des cartes BGS, là mm-hmm. On rentre dans du.
1: dans du jazz de cartes, là.
0: mais les cartes BGS, là, qu'il y en a quand t'as une BGS 10, ça veut dire qu'elle est pristine. Puis si elle est BGS 10, mais Black Label, ça veut dire que la carte est vraiment parfaite. Et toutes les cartes coin, tout est 10-10-10.
2: Je pensais que ça venait avec une vieille bière, moi.
0: Mais les Black Label, pour vrai, là, tu sais, ta carte BGS 10, Pristine, mettons, j'ai une Crosby comme ça, Young Guns, mettons, est 8-9 000, mettons. Ben, si elle était, puis elle était à 0.5, si elle avait un 0.5 de plus, là, puis elle était Black Label, au lieu d'être 8-9 000, elle pourrait être 40 000, tu sais.
1: Et la Matthews que tu possèdes, à peu près combien?
0: 80, je me suis fait dire.
1: Canadien?
0: Ouais.
1: OK.
0: Ouais.
1: Bon, c'est pas si hot que ça, finalement.
0: C'est correct. Mais toutes ces cartes-là, moi, sont dans un safe à la banque parce que...
1: Ben,
0: regarde pas ça chez nous, là, parce que tu peux même pas assurer ça, tu sais. Fait que ça se passe au feu.
1: C'est ça, exactement. Bon,
0: ouais, j'avais une carte à 200 000. c'est ça.
1: Wow, OK. Puis t'es-tu un gros collectionneur, généralement?
0: C'est parce que ça coûte cher en tabarnouche. Fait que, tu sais, il y a certains sets là, que j'aime acheter encore. Tu sais, j'aime les SP Authentiques. Mm-hmm.
1: Ils sont un peu moins chers. C'est 300 pièces la boîte, c'est un phénomène.
0: Ouais, c'est ça. C'est beaucoup moins cher.
1: On est-tu rendu quelque part?
0: Ouais, c'est ça.
1: C'est moins cher. Juste 300 pièces la boîte.
0: Non, mais même un paquet, des fois, tu sais, moi, quand j'étais jeune, on a
1: 25 ans au dépanneur.
0: On allait acheter une gomme dedans, puis le kit, puis c'était le fun de juste. Puis des cartes de même, tu sais, un paquet d'esprit authentique, je pense, c'est 25 pièces. C'est pas. Mais il y a encore des cartes moins chères. Les OPC existent encore.
2: Mais il y a des cartes aussi que ça coûte peut-être 200-300 $, puis c'est une carte. T'es sûr qu'elle est autographiée, puis c'est une carte. Mais gambling de si tu es un bon joueur ou tu pognes un joueur de la ligne américaine qui a joué une partie dans sa vie. Pis...
0: Elle est autographiée, mais on s'en sac.
2: Lui, il rit en l'autographiant. Excusez, je vais décevoir quelqu'un, puis il la donne.
1: Puis là, y a-t-il encore la spéculation? Moi, dans mon jeune temps, on devait collectionner en même temps au début des années 90. Il y avait beaucoup de spéculation. Puis là, l'idée, c'était d'identifier. C'était surtout au baseball, là, l'espoir qui joue quelque part dans le 2A, que tu sais pas c'est qui.
0: Mais baseball, c'est plus touché, baseball. Parce que baseball, tu sais, au hockey, t'as la Young Guns ou la recrue.
1: C'est ça.
0: Fait que t'as cette année-là, c'est quatre recrues. Mais baseball, je suis pas connaisseur là-dedans, mais baseball, c'est compliqué parce que t'as first draft, puis t'as.
1: C'est ça.
0: Puis là, t'as des cartes, des fois, que sa carte recrue, c'est pas sa carte recrue, c'est la carte de quand il était prospect, tu sais. Fait que. C'est mélangeant, puis baseball, tu sais, t'as des sets de...
1: Ah ouais, ouais.
0: De 800, ça finit pas, tu sais. Fait...
2: C'est rare au baseball aussi que le jeune qui se fait repêcher joue tout de suite dans les majeurs.
1: Exactement.
2: C'est long entre les deux, fait que t'as plusieurs variantes. La spéculation est là, puis à chaque année,
1: je sais pas si c'était comme ça, moi j'aimais ça, identifier, c'est ça, ces jeunes pépites-là, puis là, j'identifie un gars. Puis là, j'ai acheté comme 150 cartes de ce gars.
0: Ah, tabarnouche, OK.
1: Puis à un moment donné, j'avais fait ça avec un joueur de baseball qui s'appelait Chuck Knobloch. Je sais pas si vous
0: vous souvenez de lui.
2: Deuxième but.
1: Qui a gagné recrue de l'année.
0: Tabarnouche,
1: à sa première. Oui, c'est ça. Fait que là, moi, j'ai comme 150 cartes de Chuck Knobloch. Cette année-là, j'avais comme, il recrue de l'année. Moi, je m'assois là-dessus, prends ma retraite à 25 ans, commence à déménager, à voyager à 26 ans, m'achète ma propre île déserte. T'sais, j'avais déjà des plans.
2: Ça a-tu marché, finalement?
1: Non. Ah non! Chuck Knobloch, après son année de recrue, il se souvenait plus comment frapper une balle puis comment attraper une balle.
0: OK.
1: Fait que si t'en veux, Dom, je peux te faire le kit pour une pièce.
0: Mais ça, c'est début 90, ça?
1: Oui, exactement.
0: Ouais, mais c'est dans les années que les cartes ont pas de valeur aussi.
1: Puis oui, parce qu'il en produisait 25 millions.
0: Il n'arrêtait pas. Tu sais, Eric Lindros recrue dans Upper Deck, je dois l'avoir 24 fois. Ouais. Ben, elle vaut rien. Ça vaut deux pièces.
2: Darren Turcotte dans Pro 7, là.
0: Ben oui.
2: Je pense que j'ai équilibré à la maison avec ça. Là, ta main en avait, ça n'a pas de sens.
0: Moi, une fois, j'étais dans une boutique de cartes à Québec, tu sais, puis j'étais là, tu sais, j'ai regardé les cartes, puis là, il y a un gars qui arrive avec des yeux, là, tu sais. Puis il y a à peu près 8 caisses de boîtes de cartes, là, tu sais, de... Puis là, il arrive avec ça, comme lui, on disait qu'il se disait la même affaire que toi avec ton Chuck Knobloch. Il se disait, regarde, maintenant, le 4, 5, 8 boîtes, chaque carte à vrai 4 piastres. Elle doit valoir à peu près 10 000 piastres que j'ai là, tu sais. Puis il arrive avec ça. Puis là, il dit, ouais, celui, j'aurais ça à vendre, là, tu sais. Là, le vendeur, il va voir les cartes. Il dit, il regarde les cartes, puis c'est tout du upper deck. C'est des années que ça vaut rien, là, tu sais. Il regarde tout ça. Puis là, il dit, combien tu me donnerais pour ça, tout ça? Gueule, j'étais à côté, puis j'étais comme... Il dit, honnêtement, rien. Il dit, non seulement ça, mais il dit, faudrait que tu me payes pour que je les prenne, parce que ça prendrait de la place dans le backstore.
1: J'adore la réponse. Honnêtement, rien.
2: Moi, je m'étais fait dire pour une série complète de Pro 7, elle vaut 10$ parce que la Gretzky, elle vaut 8.
0: La seule carte de Pro 7 qui vaut quelque chose.
1: La coupe.
0: Ouais, la coupe hologramme.
2: Ouais.
0: Puis si tu la trouves, puis elle est gradée. Ça, ça peut être une coupe de 100$.
1: Ouais?
0: Ouais, okay. même dans les 1000, si je me souviens bien, okay. Si elle est bien gradée, ouais.
1: Ok. Je pense que j'ai une boîte pas ouverte chez nous quelque part. Tu me donnes le goût de l'ouvrir.
0: Puis si jamais tu l'as pas, honnêtement, brûle tout.
1: C'est ça?
0: Brûle tout, ça vaut rien.
2: Tu vas l'ouvrir en ondes, une émission ici pendant qu'on fait le show, tes zooms en continu.
1: Écoute, pour d'après, ça serait drôle de faire ça.
2: Ouais, pour vrai.
1: Je vais la trouver en fin de semaine, puis j'arrive avec ça la semaine prochaine.
2: Ça serait carré que tu l'ouvres en
0: ondes. Mais tu sais, là, par exemple, j'ai encore ces cartes-là, moi, parce qu'il y a un côté sentimental de toutes les upper deck de ces années-là. Tu sais, la rookie de Ed Belfour, puis tout ça. Puis moi, la carte que j'aimais le plus, là, était spéciale, c'est la Pavel Bure Young Guns.
1: Il était pas genre en rollerblade sur le bord de la plage?
0: Non, ça c'était avec son frère. Il y avait une avec Valérie Bure qui était sur le bord de la plage avec des rollerblades. Oui. Mais sa carte rookie, il est pas sur la glace, il a pas de casse sur la tête. Puis elle était hot, là, tu sais. Je pense qu'il y a un chandail de la Russie, URSS même dans ce temps-là,
1: oui.
0: Whatever, là,
1: oui, c'est vrai, il a joué dans le temps,
0: c'est
1: ouais.
0: Ça.
1: Ouais.
0: Fait que c'est ça, sa Young Guns. Puis c'est ma. Tu sais, je l'ai, mais à un moment donné, je suis allé faire une affaire, puis je pouvais l'avoir, Young Guns, autographié. Puis Pavel Bure, il signe rien. Il est en Russie.
1: Ouais, ouais.
0: Il se fait demander souvent, puis fait que c'est pour ça que dans les séries, là, jamais tu vas avoir des cartes signées de Pavel Bure, tu sais.
1: Wow.
0: Puis là, il était signé, gradé, genre authentifié, là, gradé. Puis là, j'ai réussi à pogner ça. Fait que ça, tu sais, fait que c'est sentimental. Ça vaut pas une fortune, mais c'est une carte sentimentale.
1: C'est le fun d'avoir ça, pareil.
2: C'est
1: ça.
2: Quand c'est un joueur que t'aimes.
1: Ben ouais.
0: Pavel Bure.
1: Absolument. Non, c'est vrai. Absolument. Puis c'est une belle leçon de vie que tu te fais ici.
0: Ma blonde, elle a toujours pas compris
1: ce principe-là.
0: Ce carton. Je peux pas croire que le monde paye pour ça.
2: Quand tu vas vendre ta Matthews, elle va comprendre.
1: Ouais, c'est ça.
0: Mais non, mais quand je l'ai fait grader, j'étais allé à la boutique sur des carrés ici, là. Puis là, j'ai dit, viens avec moi, tu vas voir. Puis là, je rentre, le monsieur, il a essayé d'y expliquer. Lui, ça fait 35 ans qu'il fait ça, là. Il a essayé d'y expliquer. Non, c'est parce que la collection, c'est sentimental, puis c'est quand quelqu'un veut quelque chose, c'est, il veut avoir quelque chose que personne d'autre a des fois, puis tout, fait que
1: ben, on est parti de là, puis elle va pas plus.
0: Ça pas plus. Il n'y a rien à faire.
1: Mais écoute, au moins, tu auras essayé. Alors, oui. Félicitations.
0: Voilà.
1: Alors, Dom Pocket, ce soir, il faut que tu partes, là, parce que là, tu joues à 20h.
0: Ça se passe, oui.
1: Tu joues à 20h à Saint-Jean-sur-Richelieu.
0: Oui.
1: Alors, si
0: je vais arriver tight.
1: Si je calcule le trafic du pompe. Arrête-toi pas en chemin.
0: Non.
1: Tu joues exactement à Saint-Jean-sur-Richelieu.
0: Au Théâtre des Deux-Rives, ce soir, puis deux demain, un à 3, je pense à 3h30 demain après-midi, puis à 8h demain soir, puis après ça, je tombe un petit break de 3 semaines.
2: Ah, c'est une belle place en plus.
1: Ouais, c'est vraiment le fun. Alors, on va te souhaiter la meilleure des chances pour je comprends la game.
0: Voilà.
1: Et puis merci d'avoir été avec
0: ça
1: nous.
0: Ça m'a fait plaisir. T'as fait une bonne job, le boys.
1: Ben écoute, on a bien du fun. Puis
0: pas le boys.
2: Peux-tu être là pour notre coach?
0: Allez, c'est boys.
2: Pas le boys.
1: Il sonne bien en plus.
0: Oui.
1: Alors, Dom Pocket, merci beaucoup.
0: On te laisse aller.
1: Sport.
5: Flash. LeBron James a finalement pris sa décision. Il signe un contrat de 2 saisons avec les 76ers. James était avec les Lakers depuis 2018 et la saison dernière, il affichait une moyenne de 20,9 points par match. Cole Sillinger signe une prolongation de contrat de 3 saisons d'une valeur de 4,625 millions de dollars par saison avec les Blue Jackets de Columbus. Il a obtenu 33 points en 81 matchs la saison dernière et grâce à cette entente, il évite du même coup l'arbitrage. Toujours au hockey, Akira Schmid signe un contrat avec les Panthers de la Floride. Il a paraffé une entente de 2 saisons d'une valeur annuelle de 2 millions de dollars. Il évite lui aussi l'arbitrage et il était le dernier joueur admissible à l'arbitrage à ne pas avoir réglé son dossier. Yannick Sinner et Novak Djokovic ne participeront pas à l'Omnium Bank National. L'absence de Sinner et Djokovic ouvre grand la porte à notre Félix Auger-Aliassime. Le CF Montréal a acquis le défenseur colombien Brian Ceballos du Révolution de la Nouvelle-Angleterre en retour de fonds d'allocation générale séparés en 2026 et 2027. Le Révolution conservera également un pourcentage sur un éventuel futur transfert du joueur. À surveiller ce week-end, l'Alliance joue contre Ottawa ce soir à l'Auditorium Verdun à 19h30, un match important pour essayer de se tailler une place en série. Le CF Montréal joue samedi soir contre l'Inter Miami sans Messi au stade Saputo à 19h30. Dimanche matin, on poursuit avec le Grand Prix de Hongrie à 9h. Et le soir à 19h, c'est les Alouettes qui reçoivent les Tiger Cats sur la montagne à Montréal. Et pour les amateurs de cyclisme, c'est les dernières étapes du Tour de France ce week-end, donc on regarde ça.
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6: Le Club! Bon vendredi tout le monde, bienvenue dans le Club du Matin. J'espère que vous allez passer une très très belle journée aujourd'hui, peut-être votre dernière journée avant de tomber en vacances et peut-être aussi la dernière journée de vacances. Peu importe, merci d'être à l'écoute du Club du Matin. Olivier Paiement avec vous pour les 4 prochaines heures. Merci d'être là, peu importe où vous êtes, peu importe de où vous nous écoutez. 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Et comme à l'habitude, je suis accompagné par mon acolyte Hugo Reich. Comment ça va, Hugo?
7: Salut Ali, ça va super bien, toi?
6: Ça va très bien, merci. Ça, c'est fou comment les semaines passent vite.
7: T'as l'air de bonne humeur, par exemple, aujourd'hui. Ça se voit, là. On le sent.
6: Mais...
7: C'est vendredi.
6: Ouais, c'est vendredi, fin c'est le week-end, il annonce beau. Ma blonde revient de son voyage,
7: ah,
6: je vais
7: ouais.
6: pouvoir la voir ce soir.
7: Okay.
6: On a un gros show en plus, c'est pour ça que je suis heureux surtout.
7: C'est
6: je suis heureux de passer les 4 prochaines heures avec vous parce qu'on a une tonne de sujets dont on veut vous parler. Il y a un redraft du repêchage de 2023 qui fait quand même beaucoup réagir parce qu'il y a des sélections du Canadien cette année-là qui vieillissent mal, mais il y en a d'autres qui vieillissent bien. On va parler de ça, Herbert Jacquet qui continue à revenir dans les rumeurs de transactions. Vous avez aimé ça hier, les BPM? Ben, on a d'autres prix à donner.
7: Ben oui.
6: On va continuer à les donner,
7: on
6: ça s'en vient.
7: Comme ça.
6: Exactement, dans peut-être un 25 minutes environ, on va parler des Blue Jays. Comme à l'habitude, le vendredi, on va parler avec Martin Thériault parce qu'il y a un texte présentement sur The Hockey News qui fait énormément réagir. On parle de 5 joueurs qui pourraient exploser en vue de la prochaine saison. Et le nom d'Ivan Demidov est notamment mentionné. Le journaliste suggère même qu'Ivan Demidov pourrait marquer 40 buts cette année. C'est-tu vraiment possible? C'est-tu un peu trop osé comme prédiction? On va en parler avec Marty un peu plus tard à l'émission. On va aussi discuter du match des Alouettes de Montréal qui affrontent les Tiger Cats de Hamilton cette fin de semaine au stade Percival Molson avec Mathieu Bédard. Comme tous les vendredis, Dan Richard va s'amener. Dan a des sujets bien intéressants pour nous encore une fois. On va parler de la mise sous contrat de Patrick Kane avec les Blackhawks de Chicago, mais surtout, tu sais, LeBron et Messi sont beaucoup dans l'actualité ces temps-ci. Puis avec raison, parce qu'ils sont encore au sommet de leur art. Messi qui a perdu en finale de la Coupe du Monde, mais qui a connu un tournoi exceptionnel, LeBron, ben, tout le monde attend de voir qu'est-ce qu'il va faire. Puis ça a inspiré Dan. On va faire un top 5 des athlètes depuis 2000. Parce qu'on s'entend que ces deux-là sont peut-être... En tout cas, on verra s'ils sont dans notre top 5. Mais ils sont deux des plus dominants depuis 2000. C'est qui les autres? Ben, le fun de faire ça. J'ai bien hâte de faire ça avec Dan un peu plus tard à l'émission. Jacob Kenville va nous rejoindre aujourd'hui. Bref, on a une tonne de sujets pour vous parce que c'est un gros week-end dans le monde du sport. Hugo, t'as passé une belle journée hier?
7: Super belle journée hier. Quand même assez relax, je te dirais.
6: Ah oui, tu t'es pas tapé un aller-retour genre...
7: Pas de baseball hier.
6: Genre en Abitibi ou quelque chose de même, non?
7: Non, pas hier. Pas hier, on était censé avoir une pratique hier, mais vu que les gars restaient à Québec parce qu'on s'en va arriver à Dijoux en fin de semaine, on a annulé la pratique. Fait, je me suis reposé, Oli, ça a fait vraiment du bien.
6: Fait que ton équipe est à Québec en ce moment? Ils sont
7: restés
6: après la
7: bourse? Ouais,
6: la
7: majorité des joueurs sont à Québec. Ouais, ils sont à Québec en ce moment parce qu'on joue 4 games arrivés à Dijoux en fin de semaine.
6: Ils ont quel âge, non?
7: C'est entre 15 et 17 ans.
6: OK.
7: Entre 15 et 17 ans, ouais, exact.
6: Fait que peut-être pas besoin de s'inquiéter qu'ils sont dans les bars puis tout, mais quand même,
7: non,
6: peut-être que.
7: Non, mais faut qu'ils soient sages pareil.
6: C'est ça.
7: On a passé le message.
6: Ils ont un couvre-feu,
7: exact,
6: tout ça,
7: exact,
6: c'est bon.
7: Exact.
6: C'est bon, parfait.
7: Mais c'est correct. On a un bon groupe de jeunes cette année.
6: C'est bon.
7: Toi, t'as-tu passé une belle journée hier?
6: Ouais, belle journée hier. J'étais allé souper chez mes parents. Puis là, quand je suis revenu, ça m'a pris un bon 25 minutes de trouver un stationnement. Mais regarde, tu sais, c'est la réalité quand t'habites à Montréal. C'est parce que hier, c'était les. Feu d'artifice sur le pont Jacques-Cartier.
7: Ah, c'est pas juste chez vous, ça, c'est vrai.
6: J'habite quand même proche, puis quand t'habites dans ce quartier-là, là, tu le sens qu'il y a les feux.
7: Ah ouais, hein?
6: Là, hier, il n'y avait pas de place de stationnement. J'ai dû gosser pendant 25 minutes. Tu sais, normalement, j'arrive devant chez moi puis il y a une place genre 19 fois sur 20. Okay, dans le pire des cas, il faut que j'aille sur la rue à côté. Là, j'ai dû aller genre 3 rues plus loin.
7: Oh boy.
6: Puis c'est tellement frustrant chercher du stationnement en plus. Ouais. C'était pire avant parce que j'habitais dans le Mile End. Celle-là, ça pouvait me prendre 45 minutes des fois.
7: Terrible, ça.
6: Ça c'était tellement frustrant.
7: Aïe, aïe.
6: Mais bon, j'ai fini par en trouver un. Je suis arrivé chez moi. Et la beauté de la chose, c'est que les feux commencent à 10h, ce qui est pas mal l'heure où on doit se coucher, nous, parce qu'on se lève de bonne heure.
7: Exact.
6: Et en plus, ben, de chez moi, il y a un gros arbre qui cache les feux d'artifice. Fait que je peux même pas les voir.
7: Fait que t'as vu tout le show, puis t'as
6: je l'ai entendu. J'ai entendu les feux d'artifice, je les ai pas vus. C'est pas grave. La ça fait partie de la beauté d'habiter en ville, là, puis c'est le fun quand même. Ça arrive vraiment plus souvent que je pensais, là, les feux d'artifice. Depuis que j'habite dans ce quartier-là, c'est un bon deux fois semaine, puis les gens aiment ça. Pas tout le monde. Il y a des gens qui aiment pas ça, mais en tout cas, il y a des gens qui aiment ça. Tous les goûts sont dans la nature.
7: Exactement. Moi, ça me rappelle, il y a quelques années, l'humoriste Alexandre Bizarion avait fait un vidéo sur la beauté du trafic après les feux d'artifice. Allez voir ça sur TikTok, ça vaut la peine. J'ai pleuré de rire.
6: Ah ouais, parce que le pont est barré, puis évidemment, le tunnel, c'est pas facile.
7: Ah ouais.
6: Fait que tu sais, si tu veux quitter l'île de Montréal, bonne chance, ou même
7: exact.
6: Si tu veux juste circuler au centre-ville. En tout cas,
7: exact.
6: Ça fait partie de la vie. C'est bien correct. On aime ça quand même, habiter à Montréal. C'est une belle
7: ville.
6: OK. Fini la jasette, là. Ça n'a pas rapport tout ça. Nous, on est ici pour parler de sport. Et ça commence pour l'émission du 24 juillet 2026 dans le Club du Matin. L'expert des espoirs, Scott Lee Wheeler, a sorti une liste hier. Parce que là, ça fait 3 ans que le repêchage de 2023 a eu lieu. Et 3 ans après chaque QV, Scott Wheeler, il retourne sur les sélections qui ont été faites. Et il décide de faire une évaluation. Si on refaisait le repêchage 3 ans plus tard, ce qui est évidemment très très tôt, là, personne n'est en train de dire que 3 ans plus tard, les évaluations sont finales puis qu'on a tout fait notre idée, loin de là. La plupart des gars sont même pas encore établis dans la LNH. Mais quand même, plusieurs d'entre eux ont fini leur contrat d'entrée. Bédard, Carlson, Fantilli notamment. Et donc, ça nous permet de les évaluer, de les classer. Si le repêchage de 2023 était à refaire, comment est-ce que Scott Wheeler classerait les joueurs? Sans surprise, 1, 2, 3, 4, il n'y a pas de changement. Bédard 1, Carlson 2, Fantilli 3 et Will Smith est 4e. Je pense pas qu'on a trop besoin de s'ostiner là-dessus. T'as peut-être un débat Bédard ou Carlson.
7: Mm-hmm.
6: Rendu là, c'est une question de préférence. Carlson est plus gros, plus physique, peut-être que pour les séries éliminatoires, il est plus taillé sur mesure que ça, mais regarde, Bédard, c'est un talent générationnel. Je m'obstinerai pas pour ça.
7: Tu t'obstines pas avec ça, je suis d'accord avec toi.
6: Ça, c'est le top 4. Puis rappelle-toi, au repêchage de 2023, Hugo, le top 4, tout le monde le disait d'avance, c'est fixé, on le sait que ça va être ces 4-là, l'ordre à voir, mais ça va être ces 4-là.
7: Ouais.
6: Le repêchage, on disait, commençait au 5e rang. Et qui avait le 5e choix au total de ce repêchage-là?
7: Le Canadien de Montréal.
6: Le Canadien de Montréal, qui a vraiment joué le premier domino qui a enclenché toutes les sélections par la suite. On se rappelle, c'est David Reinbacher qui avait été la sélection du Canadien. Sauf que, sans surprise, je vous le dis tout de suite, Reinbacher n'est pas 5e sur la liste à Scott Wheeler. En fait, ça va faire plaisir à certains, ça va en fâcher d'autres. Au 5e rang, avec le Canadien de Montréal, Scott Wheeler, il met Matvei Michkov à la place de David Reinbacher.
7: Imagine-toi Matvei Michkov en ce moment dans l'environnement du Canadien de Montréal. Est-ce que ça aurait été autant, pas problématique, mais oui, là, semi la controverse, qu'avec les Flyers?
6: Écoute, au repêchage, avant le repêchage, on commençait à entendre qu'il y avait certains drapeaux rouges.
7: Oui.
6: Entourant Matvei Michkov.
7: Oui.
6: Mathias Brunet en parlait souvent sur nos ondes, je m'en rappelle. Il y avait des situations un petit peu bizarres. On parlait d'un caractère un peu questionnable. Force est d'admettre, après 2 ans dans la LNH, ces craintes-là, on n'a pas été rassurés. Là.
7: Non, ça s'est avéré réalité quand même. Là. On a vu des résultats.
6: Année recrue, je pense que c'était correct. Peut-être par moment, on avait l'impression qu'il manquait un peu d'effort. Écoute, c'est des choses qui arrivent avec un jeune joueur. Mais dans la dernière année, Bon, l'histoire l'était passée à Dubaï quand il était dans un accident de la route avec une voiture de luxe. Il y avait des filles. Finalement, on n'a rien entendu parler après, mais quand même.
7: Ouais.
6: Il serait pas arrivé en forme au camp d'entraînement. Se pogne avec son entraîneur Rick Tockett, qu'il critique ouvertement dans les médias. Manque des matchs des Flyers parfois. Il a été rayé de la formation de l'équipe par moment. Il y a des moments où il jouait très, très peu avec eux. Attitude, admettons-le, là, questionnable pour Matvei Michkov. Moi, même avec le recul, même si un ailier dynamique, c'est en plein ce qui manquerait aux Canadiens, j'irais pas dans cette direction-là. Si le repêchage était à faire, ce serait pas mon choix au cinquième rang. Je te pose la question, Hugo, parce qu'on regarde les gars derrière dans la liste de Scott Wheeler. Donc, 5, Matvei Michkov. 6, c'est Zach Benson. 7, c'est Gabriel Perreault. Et 8, c'est Ryan Leonard. Parmi ces 4 joueurs-là, Michkov, Benson, Perreault, Leonard, c'était le Canadien. Si le repêchage était à refaire en 2023, t'irais avec qui?
7: C'est une bonne question. Honnêtement, moi, le profil de Ryan Leonard, je l'aime beaucoup.
6: Ouais.
7: Je pense que c'est le genre de joueur qui aurait pu bien se mouler à l'alignement du Canadien présentement. Zach Benson, on s'entend, je pense que c'est juste l'accumulation des petits joueurs.
6: Exact.
7: On n'y pas l'impact.
6: Si le Canadien avait pas déjà une petite équipe, tu sais, t'as déjà en attaque de Caulfield. Suzuki est costaud, mais c'est pas le plus grand non plus. Demidov est pas, tu sais, en défense, c'est des gars comme Lane Hudson. Je te rejoins. T'sais, si le Canadien avait une équipe qui était plus costaude, on serait d'accord. Benson, on se casse même pas la tête. Écoute, ce gars-là, c'est une peste. Là. Il est détestable. Il va être bon pendant longtemps dans la LNH.
7: Puis il y a un impact direct dans les succès de sa formation immédiatement. Gabriel Perreault, ben, on s'entend, c'est vraiment un projet qui va se développer là, dans les prochaines années. Il commence là, son échantillon dans la Ligue nationale. Mais on sait, à Boston College, a été excellent. Jouait justement sur un trio avec Will Smith et Ryan Leonard et a été époustouflant même dans les compétitions internationales. Mais pour ce qui est des besoins du Canadien à ce moment-là, Ryan Leonard est le profil le plus intéressant pour moi.
6: Je suis d'accord avec
7: un
6: toi.
7: Un gars offensif, mais
6: costaud.
7: Un gars qui peut brasser, un gars qui peut être responsable défensivement aussi. Ça a été un capitaine dans les équipes mondiales juniors. Non, ça aurait été le joueur que j'aurais choisi.
6: Tu sais, c'est 6 pieds 1, 205 livres. C'est un gars qui frappe, c'est un gars qui est hargneux.
7: Ouais.
6: Un ailier de puissance comme ça, c'est ce que le Canadien a besoin.
7: Exactement.
6: Fait que moi aussi, si le repêchage était à refaire aujourd'hui, puis regarde, peut-être que Ryan Leonard n'a pas un plafond aussi élevé que Michkov. T'sais, Michkov, il a le potentiel d'être une superstar.
7: 100%.
6: Même offensivement, peut-être que Zach Benson a plus d'habileté. Mais moi, si le repêchage était à refaire aujourd'hui, j'irais aussi avec Ryan Leonard. Au 9e rang, c'est Roman Kantsirov qu'on va voir cette saison avec les Blackhawks de Chicago. Lui, à 21 ans l'an passé, il a mené les buteurs dans la KHL. Alors clairement, c'est quelqu'un vraiment de très, très intéressant. J'ai hâte de le suivre. Et au 10e rang, c'est un joueur qui a été sélectionné par le Canadien en 2023. Mais c'est pas David Reinbacher. C'est Jacob Fowler, choisi au 3e tour, 69e choix au total en 2026. Il est au 10e rang du redraft de Scott Wheeler. C'est exceptionnel, là. T'as pris un gardien en 3e ronde. On s'entend, les gardiens, normalement, ça prend plus longtemps à se développer.
7: Exact.
6: Ça prend plus longtemps avant qu'on soit comme « Ah ouais, c'était un bon choix. » Non, 3 ans plus tard, on le voit déjà dans le top 10. C'est incroyable.
7: C'est incroyable, mais en même temps, Jacob Fowler a prouvé son rang. T'sais, a prouvé la valeur de ce rang-là parce qu'il a été très fort partout où il a passé. A connu du succès partout où il a passé. C'est facile. Les étapes se sont tellement faite facilement et de manière fluide pour Jacob Fowler que t'as pas le choix de le considérer parmi les 10 meilleurs joueurs de ce repêchage-là. C'est fini les temps où les gardiens vont être dans le top 5. Ça, c'est terminé.
6: Ouais, ouais, ouais.
7: Mais par quelques occasions, quelques années, il va y avoir certains gardiens qui vont se retrouver en première ronde dans le top 15 et lui en fait partie.
6: Ben, clairement, il a le talent pour. Et ce qui est encore plus fou, c'est que c'était le 6e gardien choisi dans cette QV-là. Adam Gajan est sorti 35e
7: avec
6: à Chicago.
7: Blackhawks,
6: à Chicago, hein. Michael Rabal, 38 en Arizona.
7: Ouais.
6: Troy Augustine, 41 à Détroit. Carson Bjarnason, 51 à Philadelphie. Damien Clara, qu'on a vu avec l'Italie aux Olympiques, 60e.
7: Bon.
6: Et Jacob Fowler, 6e gardien sélectionné dans sa QV, mais il les a tous dépassés selon Scott Wheeler. Et non seulement il les a dépassés, il se faufile dans le top 10. Ça a vraiment le potentiel d'être un coup de circuit, cette sélection-là pour le Canadien. Là. On en parle souvent, mais ce gars-là a le potentiel, il a le talent de devenir un gardien de premier plan dans la LNH. T'as déjà Dobesch qui est excellent, qui a prouvé qu'il peut être un numéro 1, je pense. C'est pas le plus gros échantillon, mais jusqu'à maintenant, c'est ce qu'il a montré. Fowler s'en vient. Ça, c'est de très bon augure pour le Canadien.
7: Ouais, exactement. Et ce gars-là n'est pas sensationnel. Jacob Fowler fait juste les bons arrêts au bon moment et jamais déstabilisé. Et tu sais, il y a une raison pourquoi je pense qu'il a été sélectionné un peu plus tard dans ce repêchage-là. Parce que il y avait des gars, justement, comme tu l'as dit, Adam Gajan, qui est un gardien super athlétique. Michael Rabal, qui est énorme.
6: Ah oui,
7: énorme.
6: T'es un mastodonte, là.
7: T'sais, on peut pas vraiment passer à côté de ça. Puis pour ce qui est de Trey Augustine, il avait gagné partout, il a passé encore une fois, gardien très solide. Carson Bjarnason avait eu des super bons chiffres à Brandon cette année-là. Donc, en prenant tout ça en considération, je pense qu'on s'est fié sur quelques statistiques uniques pour la sélection de ces gardiens-là. Mais au final, si tu regardes l'ensemble de l'œuvre, Jacob Fowler est au sommet de tout ça.
6: Mm-hmm.
7: Mais il est rendu là aussi et non, il a fait son parcours.
6: Là.
7: Exactement, exactement.
6: Mais là, Ali, il est où, Reinbacher? Le Canadien l'a pris cinquième.
7: Il est où, Reinbacher?
6: J'espère qu'il est haut dans le redraft de Scott Wheeler. Ben, David Reinbacher, 3 ans plus tard, Scott Wheeler le met 16e. Donc, il passe du 5e au 16e rang. C'est une chute de 11 rangs. Il est devant des gars, notamment comme Rabal, dont on vient tout juste de parler, Bradley Nadeau, Nick Lardis, Oliver Moore, Matthew Wood, tous des espoirs qui sont un peu dans la même position où, oui, ont peut-être un peu goûté à la Ligue nationale, mais pas tant que ça. Ça reste que c'est décevant. Tu sais, t'avais un 5e choix au total dans une bonne cuvée. Tu sais, évidemment, le top 4 était excellent. Par la suite, c'était peut-être un petit peu par-ci, par-là, mais quand même, là, t'as repêché un gars 5e, puis présentement, on se dit qu'il est même pas proche de valoir un 5e choix au total, juste en termes de perte de valeur d'un effectif, c'est très mauvais.
7: Ben, tu sais, c'était la quête du défenseur droitier.
6: Oui.
7: C'est ça.
6: Forcer un besoin.
7: Exact. Forcer un besoin. T'as raison, parce que on le savait même avant sa sélection. Je dirais pas qu'il y avait des drapeaux rouges, parce que je trouve que c'est peu drastique, mais il y avait des inquiétudes au niveau de David Reinbacher, au niveau de sa santé.
6: Et surtout un plafond peut-être plus limité.
7: Ouais.
6: Puis c'est là où cette sélection-là, elle m'a toujours dérangé. C'est parce que quand tu repêches haut comme ça, faut que le gars ait un potentiel élevé. Hey, tu repêches 5e au total, faut que le gars ait un potentiel, si c'est un attaquant,
7: c'est ça,
6: d'être un gars de premier trio, puis si c'est un défenseur, d'être un gars de première paire. Reinbacher, à partir du moment de sa sélection, là, à peu près tout le monde était de l'avis que il ne deviendra pas un défenseur numéro 1 ou 2 dans la LNH. Il risque de jouer dans la Ligue. C'est quand même quelqu'un qui a un plancher qui est élevé. Mais le plafond n'est pas là. Et c'est là où, de le prendre 5e, ça peut être considéré comme un reach, si vous me permettez l'expression. Là, on regarde Reinbacher aujourd'hui. Écoute, ça a été des hauts, ça a été des bas. Il s'est blessé, si ça. Ça s'est un peu mieux passé cette saison à Laval, notamment aussi quand Adam Engström a été rappelé. Ben, c'est vraiment lui qui a pris les grosses responsabilités. A joué 2 matchs à Montréal. A été très
7: bien
6: correct.
7: Bien fait.
6: Dans une cause. Avec des matchs qui avaient peut-être moins d'enjeux, mais quand même. Sauf que là, dans 2 mois, même pas 2 mois, 1 mois et demi, le camp d'entraînement du Canadien commence. Ça va être le camp le plus important de la carrière de David Reinbacher dans sa carrière professionnelle.
7: Ouais, t'as pas de choix.
6: Parce qu'on est à 3 années après le repêchage. Si t'es un choix top 5, faut que tu fasses le club. Il y a même pas de débat, là.
7: Ben, c'est ça. Tu viens de le dire.
6: T'es supposé faire l'équipe.
7: Exact. Tu viens de le dire. L'étiquette, la fameuse étiquette du top 5, ça va rester tout au long de ta carrière. Et tu dois être capable de jouer à la hauteur de ces attentes-là. Même si c'est peut-être une mauvaise sélection de la part de l'équipe, t'as l'étiquette de top 5. Tu dois jouer à la hauteur. Les gens vont avoir des attentes. Et t'as raison, Oli, de dire que ça va être son camp le plus important, parce que là, il y a vraiment un trou dans l'alignement
6: pour lui. T'as raison. Il y a 2 défenseurs droitiers, Dobson, Carrier, mais le 6e défenseur du Canadien, ton 3e droitier ou la 3e personne qui va jouer à droite, parce que ça peut être un gaucher aussi, c'est pas clair, ça va être qui?
7: C'est ça, là, une belle opportunité qui s'ouvre à lui. Là.
6: Ça va-tu être Jacky? Ça va-tu être Struble? Ça va-tu être Engström? Ça va-tu être Reinbacher? Ben, c'est à un de ces 4 gars-là de s'illustrer, de faire sa place. Et Reinbacher, s'il connaît un bon camp, ça se peut que pour le premier match de la saison du Canadien, face aux Maple Leafs de Toronto, le 29 septembre à Toronto, ça se peut qu'il soit de la formation.
7: Ben, il faudrait. Parce que dans son développement,
6: il faudrait.
7: Ouais, parce que dans son développement, on est rendu là. Et Oui, ça serait juste aussi dommage pour le joueur.
6: Ben oui, ce serait dommage parce que ce serait un développement qui déçoit. Parlant de ce fameux poste de sixième défenseur, il y en a un de ceux qui lutte pour ce poste-là, dont le nom revient de plus en plus dans les rumeurs de transactions. On en parlait la semaine passée, mais Marco D'Amico et David Pagnotta qui rapportaient que le Canadien recevait quand même plusieurs appels pour des transactions pour Arber Jacka. Et on le sait, Jacka, il n'a toujours pas signé son contrat. Tout le monde se demande qu'est-ce qui se passe. Les Flames ont notamment été mentionnés dans le passé. Et là, David Pagnotta, hier, il en a rajouté. On l'entend.
8: So the very quick update with respect to Jacka and the Canadiens, despite interest from other teams, trade interest from other teams, and Philadelphia has been one, and they've had interest in him for the last couple of years. Still the case now, but nothing kind of imminent on that front just yet. And then contractually, status quo, they'll continue to go back and forth to try to see if they can bridge whatever their gap is. Both sides being very quiet on that side.
6: Donc Pagnotta qui dit que ben le Canadien qui continue de recevoir des appels pour Arber Jacka et qu'une équipe qui est intéressée à lui depuis le début, depuis longtemps, on le sait que ça a l'air qu'il y a un intérêt qui est fort, ce sont les Flyers de Philadelphie. Mais bon, en attendant, il y a encore des discussions, il y a des va et des viens entre le clan Jacka et entre le Canadien de Montréal pour les négociations contractuelles. Mais les Flyers sont une équipe qui serait à surveiller parce qu'il aime Jacka. Puis en même temps, on dirait vraiment qu'il fit dans l'ADN des Flyers de Philadelphie.
7: Ouais. Il pourrait jouer là, 100%.
6: Il aurait pu jouer pour les Broad Street Bullies dans les années 70.
7: 100%. On aime des joueurs qui brassent à Philadelphie, qui est capable de jouer robuste. Ça m'étonne pas que les Flyers ont voulu être agressifs dans le côté d'Arber Jacka, sérieusement.
6: Comme on a mentionné la semaine passée, là, moi, dans un monde idéal, je l'échange pas à Jacka. Parce que t'as pas d'autres défenseurs physiques comme ça. Il est gros. T'as pas beaucoup de joueurs comme ça dans la LNH tout point. Dans un monde idéal, tu l'échanges pas. Je pense pas que le Canadien veut l'échanger non plus. C'est pas de leur faute qu'ils se font appeler, là.
7: Ben, sinon,
6: tu fais ta job.
7: C'est
6: là.
7: Ça, les DG
6: en répondant
7: pas leur
6: au téléphone,
7: exact.
6: Tu fais ta job.
7: Exact, exact.
6: Mais, je vais mettre un bémol. Si jamais t'es pour échanger Jacka, faut que ce soit parce que tu vas avoir un défenseur droitier d'expérience physique qui va être capable de combler le trou dès maintenant.
7: Exact.
6: Et c'est là où on va faire 1+1 avec les Flyers, Hugo. Il y a un nom d'un défenseur droitier physique des Flyers qui a été lié aux Canadiens par le passé, à la date limite des échanges, notamment Rasmus Ristolainen.
7: Exact.
6: Je lance ça de même, là, puis... Vous pouvez fabuler la transaction, la formuler comme vous voulez, avec en ajoutant des choix, des ci, des ça. Moi, si tu me dis demain matin que Jacka s'en va à Philadelphie, puis qu'en retour, le Canadien a Ristolainen, puis peut-être que tu donnes autre chose aux Flyers aussi, peu importe, ça, j'accepterais. Parce que tu comblerais ce besoin-là d'avoir un défenseur d'expérience, droitier, qui est robuste. Donc, ce que tu perds en laissant aller Jacka, cette physicalité-là, tu la retrouves avec Ristolainen, puis c'est un droitier en plus.
7: Puis il y a plus d'expérience, exact.
6: Puis
7: c'est un vétéran. T'as raison. Puis dans le cas de Rasmus Ristolainen, ça a été un défenseur, par contre, qui a su adapter son style de jeu. Parce que tu te souviens, lorsqu'il a commencé dans la Ligue nationale avec les Sabres, on avait vu un upside offensif quand même assez intéressant de son côté. Mais depuis quelques années, il a vraiment converti son jeu vers quelque chose qui est plus justement un défenseur qui reste très physique, qui ferme la porte, qui est plus fiable à ce niveau-là, tout en conservant certains aspects offensifs. Il a une excellente première passe. Dans le fond, Rasmus Ristolainen serait une version un peu plus complète d'Arber Jacka.
6: Puis, sans la capacité à se battre aussi.
7: Ouais,
6: là.
7: Ouais, c'est sûr. C'est sûr que tu perds des aspects, tu gagnes des aspects, mais tu aurais un vétéran intéressant dans ta formation qui est d'une équipe très jeune présentement. Et, je pense qu'il y a une raison pourquoi le Canadien a eu autant d'intérêt envers ce gars-là. C'est parce que justement, il vient cocher des cases que Jacka a.
6: Mais ce serait une solide amélioration. Il reste une année au contrat de Ristolainen, 5,1 millions de dollars. Après ça, il devient agent libre l'été prochain. Il va avoir 32 ans pendant la saison. Je pense qu'à une certaine époque, quand il jouait pour les Sabres notamment, vu qu'il avait été un choix top 10, il y avait des gens qui voyaient peut-être en lui un défenseur de première paire, quelqu'un avec vraiment un haut potentiel. Mais à ce stade-ci de sa carrière, peut être un solide cinquième défenseur. Ben sérieux, là, ça peut être... Peut-être même il pourrait jouer sur ta deuxième paire, en fait, là, parce que lui ou Carrier. Mais en tout cas, Rasmus Ristolainen. À suivre, là, je pense pas que Jack Eye va être échangé. Si t'es pour le faire, c'est le genre de profil que tu dois viser et un autre, parce que je parlais des Flames de Calgary juste avant, ben c'est Zach Whitecloud.
7: Ouais.
6: Où lui aussi, là, un petit peu dans le même moule, où c'est un droitier, c'est un gars qui a beaucoup d'expérience en série, a gagné la Coupe Stanley avec les Golden Knights, contrat super abordable. Il fait même pas 3 millions de dollars, puis lui, c'est encore 2 ans, 26-27 et 27-28. Zach Whitecloud, pour moi aussi, ce serait une bonne option. Là. Un gars qui est physique, un gars qui a un bon gabarit, qui est capable de faire le ménage devant le filet.
7: Exact. Un gars aussi qui a une petite affaire plus jeune que Rasmus Ristolainen, mais qui a vraiment roulé sa bosse dans la Ligue nationale. C'est encore une fois, comme tu dis, un gars très fiable. Il a un excellent lancer aussi, Zach Whitecloud. Il est capable d'amener quelque chose offensivement qui est intéressant, quelque chose qui ressemble justement au moule de Harbour Jack Eye. Ça aussi, c'est une situation intéressante parce que c'est un gars qui va pas faire sauter la banque, mais va être super respectable sur ta masse salariale. C'est un gars d'équipe aussi, ouais. Un excellent leader. On a vu quand même que il a marqué Vegas lorsqu'il a quitté. Il avait
6: eu un bel accueil chaleureux pour eux là.
7: Ouais, exactement. Il avait reçu un bel accueil chaleureux lorsqu'il est revenu. Même sur les réseaux sociaux, les Golden Knights ont été super vocaux quand il s'est fait échanger aux Flames. Donc non, sincèrement, lui aussi, ça pourrait être une cible intéressante. Puis encore une fois, c'est deux gars qui sont un peu différents, mais qui seraient capables de remplir le rôle à merveille. Là.
6: Ouais. Puis on en parlait avec Marco D'Amico hier. Selon ce que lui entend, selon ce que plusieurs personnes entendent à travers la ligue, il va peut-être y avoir une espèce de deuxième fenêtre de transaction un peu plus tard dans l'été ou peut-être avant que les camps commencent. Une fois que tous les dossiers d'arbitrage salarial, que toutes ces questions-là vont être réglées, ben là, les DG qui sont en vacances là, pour plusieurs en ce moment, puis c'est bien correct en passant, ils ont le droit aussi.
7: Ben oui, exact.
6: Ben ils vont peut-être s'attarder à ça davantage. Après la pause, hier, on a commencé la première partie des BPM. 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
6: La semaine passée, c'était le gala annuel à ESPN, les ESPYs, où ils donnent plein de trophées à des personnalités puis des équipes dans le monde du sport. Puis ça nous a inspirés. On a commencé ça hier, les BPM. Hier, on a notamment donné l'athlète québécois de l'année à Michael Kingsbury, la révélation de l'année à Otto Lopez, l'équipe de l'année, c'était la victoire de Montréal. Bref, on en a donné plein. Et on va poursuivre ça aujourd'hui. Bienvenue au BPM. Alors, pour le premier prix, Hugo.
7: Oui.
6: L'athlète local de l'année. On a trois finalistes. Trois athlètes qui évoluent dans la grande région montréalaise qui se sont particulièrement illustrés. Cole Caulfield, saison de 51 buts pour lui. Premier joueur du Canadien en plus de 30 ans à réaliser l'exploit. Davis Alexander, qui est pratiquement imbattable avec les Alouettes de Montréal, les a amenés jusqu'à la Coupe Grey l'an passé. Cette saison, il est après battre à peu près tous les records en CFL. C'est incroyable.
7: C'est un joueur.
6: Et Marie-Philippe Poulin, capitaine de la victoire de Montréal, qui a mené son titre. Son équipe au titre de la Coupe Walter. Roulement de tambour. Cole Caulfield. Bravo. Pas le choix d'y aller avec Cole Caulfield. Écoute, cette quête-là pour la marque du 50 buts, tout le monde suivait ça à Montréal. Tout le monde au Québec se demandait quand est-ce qu'il va l'avoir. Est-ce qu'il va l'avoir? Et là, quand il le fait contre le Lightning de Tampa Bay, c'était exceptionnel. Ça a vraiment concrétisé une saison historique pour Caulfield qui s'est illustré parmi les meilleurs joueurs de la LNH, point final. Là. Pas juste les meilleurs francs-tireurs. Parmi les meilleurs joueurs de toute la Ligue, amplement mérité comme prix.
7: Ouais, vraiment. Puis on se souvient, le moment juste avant qu'il marque son 50e, il y avait eu une petite disette. Là, on sentait qu'il y avait de la tension, il y avait du stress.
6: Ah, oui.
7: Et que là, finalement, que Cole Caulfield a marqué son 50e but de la manière qu'il a marqué, un bon lancer franc pour battre le gardien de but à la Cole Caulfield. Ça a été un moment assez impressionnant, encore une fois. C'est des exploits que les jeunes partisans du Canadien n'avaient jamais vus. Et là, le fait de pouvoir voir ça, ou si on se souviendra, en tout cas, je sais pas pour toi, mais moi, je me souviens lorsque Cole Caulfield s'est fait sélectionner par le Canadien de Montréal, j'étais aux anges. Je revenais pas que ce gars-là avait tombé aussi loin au repêchage.
6: On
7: se
6: disait déjà que c'était un vol.
7: Exactement. Merci aux Flyers d'avoir pris Cam York juste avant. Et voilà.
6: Oui, on les salue. Oui, c'est ça. OK. Le prochain prix, c'est le match de l'année. On a été choyé cette année dans le monde du sport, là, des rencontres sportives exceptionnelles, surtout ici au Québec, au Canada. On en a eu des grands. Les trois finalistes sont la Coupe Grey entre les Alouettes de Montréal et les Rough Riders de la Saskatchewan. Le match 7 de la Série mondiale entre les Blue Jays et les Dodgers. Et finalement, le match 7 Canadien Lightning qui était...
7: stressant.
6: Un match stressant. Pas nécessairement pour les bonnes raisons, le Canadien qui s'est fait dominer dans cette rencontre-là, mais qui a réussi à aller chercher la victoire. C'était pas le plus petit nombre de tirs pour aller... Le plus petit nombre de tirs pour gagner un match en série dans l'histoire de la LNH.
7: Pas de sens.
6: Pas grave, ce qui compte, c'est que tu l'as gagné.
7: Et voilà.
6: OK, roulement de tambour. Matchette de la série mondiale.
7: Ouais, écoute.
6: C'est dommage que les Blue Jays ne l'aient pas gagné, là. Mais quelle rencontre d'anthologie. Puis on pourrait dire ça pour la série mondiale, point, là, parce que c'était enlevant comme série. Mais écoute, le match qui s'est rendu jusqu'en 11e manche, avec la remontée des Dodgers, les Blue Jays qui sont passés à quelques pouces de réaliser l'exploit et de remporter la série mondiale, c'est triste, mais c'était du baseball incroyable.
7: C'était du baseball incroyable. Et en début de match, à ce match-là, on pensait que les Jays étaient très bien partis pour remporter le titre. On se souviendra du circuit à Beaubéchette. Ça a été pour vrai un match quasi parfait de la part des Blue Jays. Et là, les Dodgers ont fait ça. Les Dodgers savent le mieux faire. Profiter des occasions, ne pas céder sous la pression. Will Smith avec un circuit important. Miguel Rojas avec... Écoute, ce gars-là est arrivé match numéro 6 de la série pour remplacer. Et après ça, a juste été tout feu, tout flamme. A concrétisé sa place. A fait des jeux défensifs importants lors du match numéro 7. Et finalement, frappe le circuit pour donner l'avance aux Dodgers. Exact. Ça a été un match haut en couleur. Des lancers que Jeff Hoffman aimerait revoir définitivement.
6: Ça, c'est sûr. Okay.
7: Définitivement.
6: Notre prochaine catégorie, c'est le ou la retraité de l'année. Quel athlète qui aura marqué les Québécois? Est-ce qu'on veut souligner avec sa retraite? On a trois finalistes. Marc-Antoine Decoy, qui a terminé sa carrière avec les Alouettes de Montréal, qui a été, on va le dire, le visage de la franchise dans les dernières années. Et évidemment, son discours marquant à la Coupe Grey. Marc-André Fleury aussi, qui a pris sa retraite dans la Ligue nationale de hockey. C'était la première saison où il ne jouait pas depuis très très longtemps. Et Eugénie Bouchard, qui a officiellement pris sa retraite du tennis. Ça s'est fait en plus ici, à l'Omnium Banque Nationale. OK, roulement de tambour, on y va. Les trois. Écoute, j'ai pas été capable. Trois belles carrières, trois athlètes qui nous ont rendus fiers. J'ai pas été capable d'en choisir un en particulier parce que c'est chiant.
7: Ben, c'est difficile de mettre un titre dans cette catégorie-là parce que ces trois athlètes-là nous ont vraiment fait vivre des moments incroyables.
6: Ben oui.
7: C'est Marc-Antoine Decoy, comme tu l'as dit, son discours après la victoire des Alouettes en 2023. Marc-André Fleury, que ça a été le dernier gardien de but numéro un. Le premier show total d'un repêchage.
6: On peut le dire aussi, le dernier grand gardien de but québécois.
7: Exactement. Exactement. Qui a été, écoute, ici au sommet de toutes les catégories de statistiques dans l'histoire de la Ligue nationale. Et Eugénie Bouchard qui, malgré tout, on va se souvenir de Wimbledon en 2014 contre Petra Kvitova.
6: Cette année 2014, incroyable.
7: Elle a été incroyable. Elle a été dans le top 10 de la WTA.
6: Demi-finale en Australie, demi-finale à Roland-Garros et finale à Wimbledon. T'sais, peut-être que par la suite, elle n'a pas répondu aux attentes qui étaient très élevées, qui étaient placées envers elle, mais quand même, elle a une superbe carrière dans le monde du tennis. T'sais, une grande joueuse qui est
7: vraiment contre. Vraiment oui. Puis elle a été embêtée par des blessures, ça a été difficile par la suite, mais s'est retrouvée présentement analyste aux États-Unis là, pour le tennis.
6: Avoir une très belle carrière.
7: Ouais, vraiment Jeanne Bouchard, elle a rien à se reprocher.
6: Maintenant, pour la prochaine catégorie, on y va avec la marque de l'année. Quel exploit, quel objectif, quel potentiel record établi par un athlète est-ce qu'on va souligner? Roulement de tambour. Non, avant le roulement de tambour, il faut que je donne les finalistes. Écoute,
7: on était prêt.
6: J'avais trop hâte de l'entendre parce que ça me donne des frissons à chaque fois. On a Summer McIntosh qui a récemment établi un record pour une compétition. Summer McIntosh qui ne cesse de nous impressionner, sérieux là, c'est incroyable ce qu'elle est capable de faire. Encore très de l'entendre parce que ça me donne des frissons à chaque fois. On a Summer McIntosh qui a récemment établi un record pour une compétition. Summer McIntosh qui ne cesse de nous impressionner, sérieux là, c'est incroyable ce qu'elle est capable de faire. Encore très très jeune, vraiment là, ça c'est

0: arrive à Pierre, à Stéphane, à Cole. Le flambeau est passé. 50 buts.
1: Ah, avec la description de Pierre-Houd qui était tout simplement parfaite, c'est un moment dont on se souviendra pendant encore très très longtemps. Maintenant, le BPM dans une catégorie peut-être, bon, un peu plus négative, mais c'est pas grave, ça fait partie de la vie. La déception de l'année. Les trois finalistes sont Marco Donadel, entraîneur-chef du CF Montréal, plus leur entraîneur-chef, parce que justement, ça a été une grosse déception, il a été congédié. Samuel Montembeault, qui a malheureusement connu une saison en dents de scie après avoir été excellent en 2024-2025. Et la troisième déception, ben, ce serait le hockey canadien aux Olympiques. Je sais qu'ils ont quand même fait deux finales, c'est deux médailles d'argent, mais quand même, on le sait ici, c'est l'or ou rien. Roulement de tambour. J'y vais avec Marco Donadel. Écoute, ça a été une saison hyper décevante l'an passé pour le CF Montréal. Donadel qui est entré en poste, puis on avait l'impression que c'était le gars qui était visé par l'équipe depuis longtemps pour prendre les rênes du club. Ouais. Et ça a été une catastrophe sur toute la ligne. Là. Une des pires saisons de l'histoire du CF Montréal en 2025, qu'ils ont terminé au 28e rang du classement de la MLS, ont été éliminés dans le championnat canadien par une équipe de division inférieure. Puis là, cette saison, il s'est fait congédier après seulement quelques matchs, alors que c'était la débandade pour le CF Montréal. C'est dommage parce qu'il avait connu de très très bons moments pour l'équipe quand il jouait pour l'Impact à l'époque, mais malheureusement, a pas été capable de les ramener sur le droit chemin cette année, Marco Donadel.
2: Non, malheureusement, et c'est vrai, c'est important qu'on le souligne, ça, c'était vraiment le gars qui était censé être là. C'était,
1: oui,
2: c'était,
1: il avait passé en entrevue
2: exactement
1: l'année d'avant, quand c'était Laurent Courtois qui avait eu le poste.
2: Puis tu te souviens, il y avait eu comme un peu des secrets par rapport à ça, parce que Laurent Courtois était encore en poste, mais ouais, on avait entamé un processus c'est avec ça. Donadel.
1: Mais Donadel avait été amené comme adjoint, alors que c'était clairement pour éventuellement remplacer Courtois, puis finalement, il a été en poste à peine un an comme entraîneur-chef.
2: Exact.
1: Faut donner crédit. Philippe Lafroy fait quand même bien le travail, par contre, depuis qu'il a pris la relève. Maintenant, pour le dernier BPM, ben, c'est le moment de l'année. On a deux finalistes. On a le but d'Alex Newhook en prolongation contre les Sabres de Buffalo et le but de Stephen Eustachio à la Coupe du Monde qui a permis au Canada d'éliminer l'Afrique du Sud et de passer en huitième de finale. Roulement de tambour.
3: Carrier, la passe, on entre avec Newhook, Evans vers le filet, le tir, et le but! Victoire des Canadiens! Alex Newhook propulse le CH en finale de l'Association de l'Est!
1: Alex Newhook, encore lui, qui nous a soulagé après une période de prolongation stressante, un autre match 7 enlevant, et le Canadien qui est sorti victorieux. Un deuxième but gagnant pour Alex Newhook en séries éliminatoires, parce que c'était lui aussi qui avait marqué le but gagnant dans le match
2: 7
1: contre le Lightning de Tampa Bay.
2: Il a rebondi dans le dos à Vasilevski.
1: Exactement. Ouais. Héroïque, c'est la façon, je pense, de décrire les performances d'Alex Newhook en série.
2: Ça a été incroyable. Moi, je me souviendrai toujours. Je sortais de mon match de baseball et là, je voulais rapidement aller chez nous et on écoutait le match numéro 7 à la radio dans les estrades. Il jouait et là, j'entends juste tout le monde de la ligue crier lorsque Newhook a marqué. Quel beau moment, sincèrement. Et ça, on dirait que ça l'a remis un peu la lumière sur Alex Newhook et ce qu'il a été capable, ce qu'il est capable d'amener en tant que joueur. Parce qu'on, je pense qu'on était quand même relativement déçus depuis son acquisition. Naturellement, il y avait des blessures mélangées à ça. Mais, je crois que ça lui a fait du bien.
1: Ouais, cette année, il a vraiment connu une belle saison.
2: Ouais.
1: T'sais, quand il était en santé en saison régulière, il a été excellent en séries éliminatoires. Il a été vraiment, ben, important pour le Canadien avec ses deux buts qui vont marquer l'équipe pendant très très longtemps.
2: Exact.
1: Alex Newhook, très très mérité pour le BPM. D'ailleurs, il y a quelqu'un qui m'a donné une inspiration pour refaire les BPM la semaine prochaine, mais peut-être avec une catégorie un peu plus ludique.
2: Okay.
1: Ça va être le fun.
2: Ok, j'ai hâte.
1: Ça va être le fun.
2: J'ai hâte.
1: Je dis rien de plus, là, mais vous allez voir, on va s'amuser avec ça
2: la
1: semaine prochaine.
2: Ça n'a pas de sens.
1: Ah, ben non, c'était pas mon idée, fait que.
2: Mais quand même.
1: Je donnerai le crédit quand on va le faire. Maintenant, par contre, on y va avec un Sport Flash. Hugo.
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0: Fernando Mendoza, c'est fait, il signe son contrat d'entrée avec les Raiders. L'entente est de 4 ans et 57,25 millions de dollars garantis. Il a été tout premier choix total lors du dernier rang de la NFL. Les Dodgers hier, Ollie, ont été reçus à la Maison-Blanche. Donald Trump a dit qu'il savait pas que l'équipe avait n'avait jamais gagné deux titres consécutifs.
1: Bon, il était vraiment, on vraiment en apprend tous les jours.
0: Et il a aussi dit qu'il avait plus hâte de rencontrer Shohei Ohtani que le reste de l'équipe.
1: Je le comprends en même temps, là.
0: Mais quand même.
1: Mais c'est chiant.
0: Et finalement, les Dodgers lui ont donné une réplique de la bague de championnat de l'équipe. Et finalement, dans la LCF, Cody Fajardo a une rencontre historique hier. Dans le fond, il a fait 510 verges dans la victoire des Elks face aux Rough Riders, 36 à 34. Il a complété 25 de ses 32 passes, 4 passes de toucher là-dedans, dont une bombe de 57 verges à l'ancien des Alouettes, Austin Mack.
1: Il se marque énormément de points dans la LCF cette saison. Ouais. C'est hallucinant comment semaine après semaine, les équipes mettent du 30-40 points sur le tableau. T'sais, évidemment, les Alouettes sont en tête de liste là, parce que ils jouent ici puis ils font à peu près tout le temps. Mais ailleurs dans la Ligue aussi, le spectacle est excellent. D'ailleurs, parlant des Alouettes, dans un peu moins d'une heure, on va parler au journaliste Mathieu Bédard qui couvre l'équipe pour parler de leur match de cette fin de semaine face aux Tiger Cats de Hamilton. Mais d'ici là, on va prendre une pause et au retour, les séries éliminatoires des moments marquants du Canadien depuis 2000. Quel va être le finaliste de la semaine? Mais ce sera à vous de voter après la pause.
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1: Dans une vingtaine de minutes, on va s'entretenir avec Martin Thériault. Mardi qui veut réagir parce qu'il y a un journaliste de The Hockey News qui est allé d'une liste des 5 joueurs les plus susceptibles d'exploser cette saison. Vraiment déclare. Et Ivan Nemidov fait partie de cette liste-là et le journaliste va même jusqu'à dire qu'Ivan Nemidov pourrait marquer 40 buts. C'est-tu possible qu'Ivan Nemidov en marque 40? On va en parler avec Marty dans une vingtaine de minutes. Mais d'ici là, ce sont les séries éliminatoires des moments marquants du Canadien depuis 2000. Cette semaine, on a eu 3 moments marquants. Et là, je vais avoir besoin de vous. Au 514-790-0919 et sur YouTube, vous allez devoir voter parmi les 3 moments de la semaine lequel, selon vous, a été le plus marquant. Je vais les nommer, vous pouvez voter tout de suite après. On a eu le 100 points de Nick Suzuki, quelque chose qui n'avait pas été fait en 40 ans, premier joueur du Canadien depuis Mats Naslund en 1986 à inscrire 100 points. Suzuki l'a fait pas plus tard que cette année. Dans les autres moments marquants de la semaine, on a discuté de la fameuse transaction Subban-Weber, une transaction qui a été une onde de choc à Montréal. Le joueur préféré des partisans du Canadien, Piqué Subban, le joueur le plus électrisant depuis longtemps qui a été échangé pour Shea Weber. Et finalement, le dernier moment qu'on a abordé, c'était le retour au jeu de Saku Koivu après plusieurs mois. Lui qui s'était battu contre un cancer, une ovation de 8 minutes lui avait été donnée par les partisans du Canadien. Vraiment, un moment très, très, très touchant. Donc, 514-790-0919, 100 points de Suzuki, transaction Subban-Weber ou le retour de Koivu sur YouTube aussi, vous pouvez voter. Si t'avais à voter, toi, Hugo, t'irais avec quoi?
0: Écoute, moi, je pense que j'ai pas le choix d'y aller avec la transaction Subban-Weber.
1: Ah ouais?
0: Ouais, parce que je pense que dans tous les moments où j'ai suivi le Canadien de Montréal, ça a été l'incident où, et tu sais, la phrase classique dans le sport, t'étais où lorsque ça s'est arrivé?
1: Mm-hmm.
0: Ça a été ça. Pour moi, ça a été comme une des premières fois vraiment depuis que je suis Canadien que j'ai vécu ça. Le retour de Saku, ça a été mon premier souvenir et les 100 points de Suzuki, c'est sûr que c'est une marque historique. Mais si je vais au niveau sentimental, c'est sûr que c'est la transaction Subban-Weber.
1: Ouais, moi aussi d'un point de vue sentimental, j'ai pas le choix d'y aller avec l'échange Subban-Weber parce que, regarde, j'avais même pas un an là, quand Saku Koivu est revenu, mais tu sais. En tout cas, quand j'étais plus jeune, Piqué Subban, c'était mon joueur préféré. Ça m'a vraiment marqué, cet échange-là.
0: Oui.
1: Ça m'a déçu en tant que partisan du Canadien. J'étais triste que Subban soit échangé. Il représentait tellement beaucoup. Tu sais, d'un point de vue émotif, d'un point de vue qu'est-ce qu'il apportait sur la glace, mais aussi à l'extérieur de la glace, avec son implication communautaire, avec à quel point ce gars-là, il était fier de représenter le Canadien de Montréal.
0: À fond.
1: Ça avait été déchirant, mais ça avait été juste tellement big comme transaction.
0: Absolument.
1: Un pour un, deux des meilleurs défenseurs de la Ligue qui se font échanger. Ça avait été marquant. Mais je suis sûr et certain que pour des gens qui sont peut-être un petit peu plus vieux, ben ça va être le retour de Sakou Koivu et je comprends absolument.
0: Ça aussi.
1: Écoute, une histoire de courage comme on voit très très très rarement.
0: Ah ouais, puis c'est un des capitaines les plus importants dans l'histoire du Canadien.
1: Ah, il a été capitaine pendant longtemps. Pis
0: exact.
1: Écoute, de subir ces traitements-là du cancer et d'être capable de revenir au jeu quand même aussi rapidement.
0: Et d'être performant par la suite aussi.
1: Performant en plus, non, c'était vraiment très très touchant. Tu vois, sur YouTube, je suis quand même surpris là. Peut-être un petit biais de récence, mais pour le moment, ce sont les 100 points de Suzuki qui mènent à 47%. Ensuite, on a la transaction Subban Weber à 33% et le retour de Sakou Koivu est troisième à 20%. Tu sais, la plupart des gens sur la messagerie texte nous parlent de Subban Weber là. Je lis le message de Cédric notamment, il dit « J'ai choisi l'échange de Piqué Subban contre Shea Weber, pas parce que c'était nécessairement le meilleur échange, mais parce que c'est celui qui m'a le plus marqué. Je me souviens encore du choc quand la nouvelle est tombée. Piqué, c'était électrisant. Ça faisait longtemps qu'on n'avait pas vu un joueur comme lui à Montréal. Son énergie, son charisme et sa façon de faire lever le Centre Bell rendaient chaque match spécial. Peu importe de quel âge, en tout cas. » Il y a des caractères un petit peu bizarres, mais je te rejoins entièrement, Cédric. Sérieux, là, t'as vraiment raison. Il a marqué l'époque chez le Canadien. C'est un moment que aucun partisan du Canadien n'oubliera. Très, très bien dit. Alors, vous pouvez continuer jusqu'à la fin de l'émission, là.
0: Ben oui.
1: Et Nicolas qui nous dit qu'il a récemment vu Subban à Paris dans la rue.
0: Mm.
1: Je lui ai dit que je viens de Montréal et que je peux prendre un selfie. Il a dit oui. Et il a reçu un appel de Jeff... Oh boy, attends. Là, il faut que je lise ça comme du monde.
0: Allez, attends.
1: En parlant de TTO, Subban et Weber, il était à Paris et je l'ai vu dans la rue. Je lui ai dit, je viens de Montréal et je peux prendre un selfie. Et il dit oui. Et là, il reçoit l'appel de Jeff Molson qui échange Subban à Nashville. Fou, Nicolas. Yann, tu vois, Hugo, toi, tu t'en rappelles? Nicolas, il s'en rappelle vraiment bien et parce qu'il était là.
0: Il était là.
1: Quand Piqué a été changé.
0: Il a la photo.
1: Fait que vous pouvez continuer à voter d'ici la fin de l'émission. Puis ce finaliste-là va faire partie de la grande finale des séries éliminatoires des moments marquants du Canadien qu'on va déterminer à la fin de l'été. Mais d'ici là, c'est le dogout parce qu'après la pause, les Blue Jays ont enfin gagné. Enfin. Il était un peu trop tard, mais quand même, ça redonne espoir et on en parle dans deux minutes.
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1: Enfin, ils ont gagné les Blue Jays hier, victoire de 3-1 face aux Rays de Tampa Bay et Hugo... Shane Bieber a été grandement responsable de cette belle victoire de Toronto.
0: Mais on a vu le Shane Bieber des grands jours, des Shane Bieber qui lui a mérité des nominations au Cy Young, des gants d'or. On savait que dans son rétablissement, on se devait d'être quand même prudent parce que Shane Bieber, des antécédents de blessure quand même assez importants à son coude. Mais hier, 7 manches lancées, 3 coups sûrs seulement, 1 point mérité et 3 retraits sur des prises. C'est pas le gars le plus flagrant, Shane Bieber. C'est un lanceur qui fait le travail. Il va tout le temps pousser l'adversaire à faire des contacts très faibles avec la balle. Et hier, ça a été le résultat de ça. Aucun but sur balle aussi. Donc, vraiment, beaucoup, beaucoup de discipline a été à 72%. Le premier lanceur a été une prise hier pour Shane Bieber.
1: Quand
0: c'était
1: même.
0: Excellent. Mais, néanmoins, il y a quand même eu des bons contacts de la part des frappeurs des Rays. Mais
1: avant qu'on aille là, je te demande, là, parce qu'on parle de Bieber, mais dans les derniers jours, on a beaucoup parlé de Kevin Gausman, comme quoi il risque fort probablement d'être échangé. Mais justement, Bieber, surtout si... Bon, une belle performance comme ça, mais s'il est capable de se relancer, est-ce que c'est le genre de joueur qui pourrait être transigé à date limite puis être intéressant pour une équipe qui essaie de faire un long parcours en série, comme justement les Blue Jays l'an passé ont tenté avec lui?
0: Ben, c'est un nom qui va définitivement être dans les discussions. La seule chose avec Shane Bieber, c'est les blessures.
1: Ouais.
0: Comme je te dis, c'est un gars fragile. Kevin Gausman se blesse jamais. C'est un Iron Man.
1: C'est ça.
0: Ça va être plus attrayant pour des équipes, mais Bieber a plus de résultats que Gausman, selon moi. Et sa carrière en parle aussi pour lui. Ça a été un risque que les Blue Jays ont pris l'année passée de le rapatrier parce que justement il était en rétablissement.
1: Mm-hmm.
0: Sauf que lorsqu'il était en santé, il a été dominant. Il a fait en sorte que l'équipe se rende jusqu'en série mondiale. Hier aussi, mon cher Ali, La défensive a été au rendez-vous pour les Blue Jays.
1: Pas d'erreur.
0: Pas d'erreur. On a mis la table rapidement. Miles Straw qui commence la partie avec un bel attrapé à la clôture. Kazuma Okamoto qui fait deux retraits à lui-même en troisième manche sur des jeux très difficiles au troisième but. Lui qui avait connu quand même beaucoup de difficultés récemment à cette position-là. Et Ernie Clement qui vole un coup sûr à Jonathan Aranda en sixième manche aussi. Tout a été très, très, très payant au niveau défensif. On a aidé notre lanceur, chose qu'on faisait moins dans les derniers matchs, et même depuis le début de la série face aux Rays. Et là, ça a été payant. Et ben après ça, on a été capable de capitaliser sur les erreurs des Rays, notamment le premier point de la partie, Alejandro Kirk, qui frappe une balle que Junior Caminero a beaucoup, beaucoup de difficultés à maîtriser sur la ligne du 3. Dans le jargon du baseball, on appelle ça un « swinging bunt
1: ».
0: C'est lorsque tu rates la balle, mais que tu la mets en jeu pareil. Ernie Clement a été super intelligent sur les sandies, a réussi à marquer là-dessus. Et par la suite, ça a été juste de l'opportunisme du côté des Blue Jays. Des coups sûrs opportuns un peu plus tard dans la partie.
1: Mais c'est une bonne preuve que, tu sais, quand ils jouent à leur plein potentiel, ils sont capables de vraiment sortir du bon baseball.
0: Ben, c'est ça qui arrive, les Blue Jays. Et permets-moi, là, Eddie, on parle de cette équipe-là comme étant une déception. C'est normal. Oui, il y a eu des blessures. Oui, il y a eu des gens qui ont quitté, des joueurs qui ont quitté l'alignement. Par contre, c'est quand même une équipe où le cœur est resté là. Et lorsque tout est capable de fonctionner pour les Blue Jays, ils gagnent des matchs et ça a l'air facile. Hier, c'est ça qui s'est passé à Toronto. L'équipe a pas eu de grandes statistiques, 7 coups sûrs seulement dans la partie. Par contre, a été capable de monter les comptes. A été capable de bien identifier des différents lanceurs. Et ça a fait en sorte que ça payait. Parce que lorsqu'on a été capable d'être discipliné, on a mis du monde sur les buts. Et lorsque le moment est venu, on a été capable de les faire rentrer. Et ça, c'est le baseball des Blue Jays. C'est ça qui a fait en sorte qu'ils ont connu du succès l'an dernier et qu'ils ont connu cette stabilité-là. Et au niveau des lanceurs, comme j'ai dit, oui, Shane Bieber a fait la grande majorité de la partie. Mais Taylor Rogers a rien accordé dans la seule manche où il a été en relève. Et après ça, Louis Varland a fait le travail. Ça a été, là, encore une fois, la meilleure décision de mettre Louis Varland comme releveur pour terminer les matchs. Et ben ça a payé. Si les Blue Jays sont capables de jouer de la manière qu'ils ont joué le dernier match de la série face aux Rays, ça peut être vraiment prometteur pour la suite. Par contre, le timing est dégueulasse. C'est pas mal terminé pour eux cette saison.
1: Il est trop peu, trop tard, ça c'est sûr et certain. Maintenant, ailleurs dans le baseball, en terminant, je veux qu'on parle de Gavin Williams, le lanceur des Guardians de Cleveland, qui est sur une séquence exceptionnelle. Troisième sortie consécutive d'au moins 11 retraits sur des prises. Et hier, il a lancé une manche immaculée. C'est quoi ça? C'est quand tu retires les trois frappeurs sur prise avec le minimum de lancers possible, c'est-à-dire 9.
0: 9. Donc tu lances 3 présences au bâton de 3 prises pour retirer les frappeurs, c'est assez spectaculaire. Et ça rentre un peu aussi dans la philosophie des Guardians de Cleveland, c'est-à-dire on a des joueurs que vous connaissez pas trop en défensive, on a des lanceurs que vous connaissez pas trop sur la butte, mais ça marche. Mais Gavin Williams fait partie quand même des lanceurs les plus connus de cette organisation-là. 3 sorties consécutives d'au moins 11 retraits sur des prises pour Gavin Williams. Un gars qui est en contrôle de tous ses lancers constamment, une très bonne vélocité, et une des raisons pourquoi les Guardians sont encore dans la lutte pour le sommet de la centrale américaine, c'est une équipe qui va surprendre. Faites pas le saut si vous voyez les Guardians au sommet de cette division-là vers la fin de l'année. C'est à cause des prouesses, notamment de Williams qui est là. Mais là, en plus, on est chanceux. Ozzy Ramirez revient au jeu pour les Guardians. Donc, la recette du succès est mise en place. Faut juste exécuter.
1: Excellent. Merci beaucoup, Hugo. Ça va être une grosse fin de semaine là, dans le baseball majeur parce que il commence à avoir beaucoup de rumeurs de transactions. La date limite des échanges arrive à grands pas. C'est dans une dizaine de jours environ, le 3 août. Donc, d'ici là, il y aura beaucoup de mouvements. Et évidemment, on va en parler ici à BPM Sport. Après la pause, c'est Martin Thériault qui s'amène. Marty veut réagir à une liste d'un journaliste de The Athletic qui a parlé de 5 joueurs qui pourraient exploser la saison prochaine. Pourquoi? Ben c'est parce qu'Ivan Demidov fait partie de la liste et selon le journaliste, Ivan Demidov pourrait obtenir un exploit très, très, très impressionnant l'an prochain. C'est quoi? Est-ce que c'est réaliste? On en parle avec Marty dans 2 minutes.
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1: On lui parle tous les mercredis et vendredis dans le club du matin cet été. C'est Martin Thériault. Salut Marley, comment ça va?
3: Hey, salut, ça va super bien toi?
1: Yes, ça va super bien, merci. Écoute Marley, on est tombé sur un article de The Hockey News, le journaliste Michael Trykos, qui a décidé de dresser un top 5 des candidats qui pourraient exploser cette saison. Quel joueur pourrait peut-être pas nécessairement juste prendre un pas dans leur développement, mais faire un saut? Et il mentionne notamment qu'Ivan Demidov fait partie des candidats et qu'il pourrait même marquer 40 buts. 40 buts, on va y revenir dans un instant, mais la progression d'Ivan Demidov, une explosion de sa production, y crois-tu?
3: Ben, je pense qu'il faut voir un petit peu les critères de Michael Trykos. Tu sais, je veux pas lui manquer de respect nécessairement, mais j'ai comme l'impression qu'il l'a moins vu peut-être un petit peu la saison dernière. C'est normal, il est pas nécessairement à Montréal, il est pas nécessairement collé 24 heures sur 24 sur l'équipe comme nous on peut l'être là.
1: Ouais.
3: Je pense que donc tu sais, je regardais ses propos, il disait écoute, je l'ai découvert là des séries, il a été incroyable, il a simplement montré, il a simplement effleuré un petit peu le moindre du potentiel qu'il est capable d'aller accomplir. Je regarde un peu tout ce qu'il est en train de dire, puis c'est comme si il savait pas, il avait jamais vraiment observé Ivan Demidov avant les séries éliminatoires, ce qui est un peu normal parfois, t'as les regards un peu ailleurs. Donc, tu sais, je regarde un peu comment il voit les choses. Est-ce que je dirais que Demidov va exploser? Je veux dire, il a quand même eu 62 points aussi.
1: Ben oui, c'est très impressionnant pour une saison recrue.
3: C'est ça, il y a eu une excellente saison. Moi, quand tu me parles d'aller exploser, c'est d'avoir une saison. Je vais te donner un exemple, j'avais Leo Carlson l'an dernier l'un des candidats à exploser. Ça, c'est un joueur qui explose. Ça, c'est un joueur qui obtient, disons que tu passes de 30 ou 40 points à, ouais, à 70, 80. Et là, tu deviens un joueur extrêmement dominant. J'ai l'impression que Demidov, cette année, sans lui manquer de respect, je le répète, c'est parce qu'il y a une saison de 62 points. Il a été très bon l'an dernier. C'est pas pour rien qu'il a été quand même finaliste au trophée Calder, tout ça. Je pense qu'il va avoir une progression. Il va être meilleur. Je pense qu'il va avoir une meilleure saison que les 62 points. Mais si devait exploser, puis là, partant des Canadiens, je veux pas rêver non plus, il faudrait qu'il aille chercher du 90 points dans mon livre.
1: Ben oui.
3: Je pense que ça risque davantage de ressembler vers un 70, 72, 73 points. Là. Donc, je le rentrerai pas là-dedans. Mais ça veut quand même dire qu'il va avoir une belle progression, un peu comme Nick Suzuki a montré tout ça depuis le début de sa carrière. Il a jamais explosé, mais a toujours été constant dans sa progression depuis qu'il a commencé à jouer dans la Ligue nationale.
1: Puis surtout que, tu sais, je pense qu'on est tous d'accord qu'Ivan Demidov, c'est un joueur qui travaille super fort. Il va s'améliorer. Il a pas l'air du genre de joueur qui pourrait avoir une game de la deuxième année, mais en même temps, il va jouer avec qui? Tu sais, comment est-ce que tu veux qu'il inscrive 40 buts, 90 points, s'il joue encore avec Oliver Kapanen et Alex Newhook, qui sont quand même, on s'entend, des joueurs plutôt limités offensivement pour moi? C'est ça aussi qui pourrait empêcher Ivan Demidov d'être un joueur qui performe déjà au-dessus d'un point par match à un si jeune âge.
3: Ouais, ça, c'est un très bon point, Oli. Je pense que les partenaires de trio de Demidov, tu sais, le fameux dossier du deuxième joueur de centre, le fait qu'on voulait aller chercher un attaquant peut-être un peu plus physique cet été et tout ça, ben, on n'a pas été capable de le faire. Ça, c'est bien certain que ça va peut-être lui nuire légèrement. Par contre, Demidov, ça va toujours être quelqu'un, je pense, qui va traîner un peu les choses sur son dos. Moi, j'ai souvent dit, dans le passé, lors de son année de repêchage, je me suis toujours dit, je pense que dans le futur, ça va être le meilleur joueur des Canadiens. J'enlève rien à Suzuki, j'enlève rien à Hudson, j'enlève rien à Slavkovski et compagnie. Mais j'ai toujours vu que Demidov va être dominant. Puis tu viens de l'effleurer. Ça, je pense que c'est un excellent point. Ça, je pense que c'est à noter dans le cas d'Ivan Demidov. Tu sais, des joueurs qui vont obtenir parfois des gains de la deuxième année, c'est un peu des gars que, là, leur première saison est tellement belle, c'est tellement, on dirait que tout devient facile, entre guillemets. Ouais. Dans la Ligue nationale. Donc là, on dirait, sans dire que tu travailles pas, mais t'en donnes peut-être un peu moins, peut-être moins d'efforts, mais Demidov, dès les premiers matchs qu'il a disputé à Montréal, pas l'an dernier, mais la saison précédente en série contre les Capitals, il l'a eu en plein visage. Il a vu à quel point c'était difficile physiquement, que c'était difficile d'avoir un peu plus d'espace pour contrôler la rondelle et tout ça. Et il a fait une énorme progression. Ça n'a pas encore été parfait dans ses critères l'an dernier, mais ça s'est amélioré. Il a commencé à comprendre des choses. Tu l'as bien mentionné. On voit des séquences à Brossard depuis le début de l'été. il travaille fort, c'est lui qui prend les choses en main du côté des joueurs des Canadiens ou même des vétérans là, qui s'entraînent là. Il met les bouchées doubles, il travaille, il est constamment sur la patinoire. C'est pas une attitude de gars, ça, habituellement, qui connaît les Kings de la deuxième année. C'est un gars qui va s'améliorer. C'est simplement peut-être pas, je le répète, là, d'obtenir une saison de 100 points, mais il va être meilleur, ça, je suis convaincu.
0: Ouais, puis tu l'as dit, Marty, son sens de l'observation est tellement aiguisé. On dirait plus les matchs avancent, plus il est en compréhension de cause de la vitesse de jeu, de l'espace qui peut se créer. Et on le sait, nombreux ont été des fois la saison dernière où on a été un peu, je dirais pas déçu, mais on aurait aimé plus dans une chance de marquer qui aurait raté, mettons un lancer, juste une question de timing, une passe qui aurait complété, que finalement ça n'a pas mené à un but. Je pense que Demidov a un rythme quand même assez vite. Ouais. Autant que lui doit s'adapter à ses coéquipiers, autant que ses coéquipiers doivent s'adapter à son rythme. Mais on voit son sens de l'observation qui s'agrandit d'année en année. Et c'est une des raisons d'ailleurs qui va être dominant, c'est parce que y a rien qui va le ralentir. Il va toujours trouver une solution à tout.
1: Justement, pendant qu'on parle de ses compagnons de trio, le Marty, je suis curieux. Oliver Kapanen, tu sais, il a surpris tout le monde l'an passé. 22 buts. Personne pensait qu'il allait être capable de maintenir ce poste-là de deuxième centre pendant aussi longtemps. Mais visiblement, il a frappé un mur vers la fin de la saison. Dans son cas, est-ce que tu vois une progression ou tu penses que vraiment, on a vu ses limites puis que c'est pas mal ça, Oliver Kapanen?
3: Non, je pense qu'il est capable d'avoir une progression, Oliver Kapanen. C'est sûr que, là, évidemment, on va toujours garder la fin de la campagne en tête, qui n'a pas été capable de disputer des matchs, qui a été régulièrement laissé de côté lors des séries, que c'était plus difficile. On est tous d'accord là-dessus. Il faut pas jouer à l'autruche non plus. Ça demeure un jeune joueur, Oliver Kapanen. Ça demeure quelqu'un qui, je pense qu'il faut garder ça un peu en tête. C'est sûr que Kapanen, c'est pas quelqu'un qui a des mains à tout casser. C'est pas quelqu'un qui arrive en zone adverse, en zone restreinte, un peu comme un Demidov, puis qui commence à déjouer tout le monde, commence à attirer des joueurs vers lui, commence à comprendre l'espace autour de lui, puis de faire des passes. C'est pas ça, ça l'a jamais été, puis ça le sera jamais non plus. Par contre, Claude Kapanen a un avantage où il est capable d'aller aider, c'est dans sa compréhension du jeu, comment aller se positionner. Lorsque t'es en zone adverse, d'aller devant le filet, par exemple, devant, quand c'est le temps d'aller supporter un coéquipier pour aller chercher une rondelle, et d'un tir quand même correct, c'est pas le meilleur tireur de l'équipe, là. Il y a sûr qu'il y a des gars comme Cole Caulfield et tout ça qui se démarquent un peu plus. Mais quand c'est le temps d'aller devant le filet, quand c'est le temps d'aller compléter des chances d'un joueur plus talentueux comme Demidov, je pense que il y a pas un hasard si c'est Kapanen qui a été capable d'aller chercher un au-dessus de 20 buts, qui a été capable d'aller chercher des statistiques assez intéressantes. Maintenant, les séries, plus la saison augmente, plus le rythme augmente, plus moins l'espace est là. C'est une bête qui est quand même à apprivoiser ça, le jeu des séries éliminatoires. Il l'a fait un petit peu l'an dernier, mais là, je pense qu'il va être capable de s'ajuster là-dessus, commencer à comprendre des choses quand le rythme augmente, quand le synchronisme est plus élevé, comment faire des jeux lorsque la pression est plus intense et que ça frappe un peu plus. Je pense qu'il va avoir appris, pas de là à exploser, mais je pense qu'il est capable là, de montrer peut-être un peu plus de constance dans ses prestations, là, sans dire que c'est lui qui va exploser non plus.
1: Donc on est d'accord que Ivan Demidov va s'améliorer sans nécessairement exploser. Même chose pour Oliver Kapanen. Qui donc est-ce que tu verrais chez le Canadien exploser la saison prochaine?
3: Ouais, là, c'est sûr que comme tu l'as mentionné, Ali, il y a pas eu nécessairement d'ajout. C'est pas nécessairement facile de dire, OK, est-ce que quelqu'un peut aller se tailler une place au sein du deuxième trio? Moi, je verrais Zachary Bolduc, honnêtement, qui va être peut-être une explosion. Peut-être pas hallucinante, là, pas de passer de 30 points à 70. Pas ça du tout, là. Mais s'il est capable d'aller chercher peut-être une cinquantaine de points, faut pas oublier que Zachary Bolduc, l'an dernier, le système de Martin Saint-Louis est très exigeant. Tu dois te replier constamment. Ouais. Le système un peu hybride de jouer de la zone, à un moment donné, ça tombe homme à homme. Ça peut devenir un peu compliqué pour lui. C'était pas nécessairement quelque chose à laquelle il était habitué du côté des Blues de Saint-Louis. Donc, a dû maîtriser tout ça. On n'a pas eu nécessairement le temps de jeu qui allait avec. C'est un excellent marqueur, Zachary Bolduc. Et l'an dernier, 12 buts seulement. J'ai l'impression que cette année, avec une deuxième saison, en comprenant le système, en prenant l'été, pour voir un peu plus comment ça se passe au niveau tactique, pour travailler sur sa forme physique, pour travailler justement sur sa progression et tout ça, et justement, il n'y a pas eu d'ajout. Donc, je me demande si un gars comme Bolduc ne serait pas capable d'aller chercher un rôle au sein d'un deuxième, d'un troisième trio. Puis là, s'il y a des blessures, on le souhaite pas. mais capable d'aller prendre une chaise un peu plus élevée dans la hiérarchie et là d'obtenir des points. C'est là peut-être que je pourrais voir, j'irais pas m'acheter un billet de loterie pour parier là-dessus, là. Mais je pense qu'il est peut-être capable d'aller chercher une certaine progression, là. Il y a certainement les atouts pour le faire.
1: Non, t'as absolument raison. C'est un joueur qui a un tir foudroyant. Puis on l'a vu peut-être un peu plus en séries éliminatoires quand il a apprivoisé un certain rôle d'agitateur de peste. Il prenait davantage ses aises. Il y aurait une place en théorie de disponible sur le deuxième trio. Est-ce que c'est lui qui va être capable de la saisir? Est-ce que ça va être quelqu'un d'autre? Moi, je suis d'accord avec toi, Marley. Zachary Bolduc va être assurément à surveiller cette saison. Maintenant, parmi les autres joueurs dans le top 5, le journaliste mentionne également les noms de Konstantinos, Mason McTavish, Porter Martone et même Nick Robertson. Quel nom parmi ces quatre-là t'as le plus intrigué?
3: Ouais, moi, c'est le dernier, les gars. On a parlé de son frère Jason Robertson avant hier. Là, je suis allé vraiment du côté de Nick Robertson. Honnêtement, les gars, j'ai tellement été content qu'il sorte de Toronto.
1: Ouais.
3: C'est un gars que j'avais très haut dans mes listes. C'est quand même un choix de deuxième tour. Moi, je l'avais dans mon top 25 de son repêchage. J'ai toujours cru énormément à ses qualités de marqueur. C'est un gars qui est intense et tout ça. Mais à Toronto, ça a jamais fonctionné pour lui. Ça a toujours été compliqué. T'sais, je me souviens, dès le départ, il avait même pas encore 20 ans. Souvenez-vous, les séries de la bulle, lorsque dans le temps de la pandémie, il avait joué quelques matchs en série avec les Leafs, avait été très bon. Il n'a jamais été capable d'aller s'établir par la suite. Puis même au niveau de ses contrats, ça a été compliqué. Son deuxième contrat en septembre 2024... Un an seulement, il a été obligé de signer un contrat jusqu'au mois de septembre, ça a été super long. Son troisième contrat, encore une fois un an, pas un vote de confiance du côté de Brad Treleaven, qui était le directeur général à l'époque chez les Leafs. Là, tu changes d'équipe, tu t'en vas dans une autre organisation avec un directeur général qui te connaît, Kyle Dubas, qui t'a repêché du côté des Maple Leafs. Et en plus, je regarde le scénario du côté des Penguins de Pittsburgh, le départ d'Anthony Manta, qui a produit justement... ouvre la porte à quelqu'un. Oui, on a ajouté Alexandre Kuzmenko, c'est sûr. Ça veut pas dire que ça va être tout cuit dans le bec pour Robertson, mais il a une occasion d'aller chercher un poste au sein d'un top 6. Est-ce qu'il va jouer avec Evgeny Malkin? Est-ce qu'il peut jouer avec Yegor Shinnikov, qui a eu une excellente saison au
0: moment qu'il est arrivé? C'est une belle opportunité.
3: Du moment qu'il est arrivé avec les Pingouins, il a été excellent. Je trouve qu'il y a une occasion à aller chercher pour Robertson d'aller jouer avec des gars de dominants dans un autre environnement avec un nouveau départ, et c'est encore quelqu'un qui est assez jeune. Moi, je serais capable de voir un Robertson faire peut-être un peu mieux que les 32 points qu'il a fait la saison dernière.
0: Puis en plus, c'est ça aussi, là,
1: ouais, puis en plus, quand tu regardes les Pingouins, ils ont justement été capables de le faire l'an passé avec Manta puis avec Yegor Shinnikov, des gars qui peut-être décevaient ou peut-être se cherchaient un petit peu. Changement d'air, débarque à Pittsburgh et se découvre dans un nouveau rôle. Et Robertson, il a absolument le potentiel pour faire ça. Il va avoir de la place, assurément, sur le top 9, peut-être même le top 6 des Penguins de Pittsburgh. Maintenant, si on regarde à l'extérieur de ce top 5-là, y a-t-il des joueurs qui n'ont pas été inclus dans la liste qui, pour toi, pourraient exploser la saison prochaine?
3: Ouais, moi, il y en a un que je verrais du côté du Kraken de Seattle, c'est Maki Samoskevich, qui a été échangé justement par les Panthers de la Floride cette saison, durant l'été plutôt. Maki Samoskevich, on sait son talent, on sait que c'est un gars qui est très complet, lui également une excellente tir, c'est quelqu'un qui a un bon coup de patin, c'est quelqu'un qui est capable d'aller autour du filet. Il n'y a rien nécessairement d'exceptionnel, mais il est très efficace partout. Puis là, Samoskevich... évidemment, avec les Panthers, t'avais beaucoup de profondeur. Il y avait des blessures l'an dernier, évidemment, là. Mais il n'y a pas eu nécessairement le temps de jeu qu'il allait toujours avec lui. Toujours un peu derrière les Verhaeghe, les Reinhardt, les Evan Rodriguez à l'époque, les Matthew Tkachuk lorsqu'il est revenu de blessure, Brad Marchand, peu importe. Donc, c'est sûr que c'était moins évident pour Samoskevich d'aller chercher un gros temps de jeu et de produire. Mais tu vois, je regardais à partir du 10 mars. Donc, Brad Marchand s'est blessé, le match précédent. Et donc, ça a donné plus d'occasion à Samoskevich. Puis là, à partir de ce moment-là, à ses 16 derniers matchs, c'est 11 points. Il y a eu 9 matchs au-delà de 15 minutes. Il a vraiment bien terminé la saison. Moi, je pourrais très bien voir un Samoskevich qui débarque dans un nouvel environnement à Seattle où t'as pas, justement, de Tkachuk, de Reinhardt, des gars comme ça, pour te faire mal au niveau du temps de jeu, des occasions en avantage numérique et tout ça. Je regarde qu'est-ce que t'as à l'aile. C'est Capocacco à droite, t'as de Jordan Eberle. Oui, t'as peut-être Bobby McMahon, Jaron McCann, des gars comme ça, mais je pense qu'il a une occasion d'aller chercher plus de temps de jeu, plus d'occasions de se démarquer justement un peu plus avec son tir, son sens offensif et tout ça, et d'aller peut-être augmenter sa production, là, de l'amener peut-être, s'il est capable d'aller chercher une cinquantaine de points par exemple, je pourrais très bien voir ça dans le cas de Samoskevich.
1: En tout cas, le Kraken va en avoir besoin parce que c'est une équipe qui a désespérément besoin de punch en attaque. On verra si Samoskevich fait en partie de la solution pour le Kraken de Seattle. Très bon comme à l'habitude, Marty. Merci beaucoup. Passe un bon week-end puis on se parle la semaine prochaine.
3: Ouais, sans problème les gars, ben on se reparle, c'est ça c'est sûr.
1: Bye Marty.
0: Merci Marty.
1: Voilà.
0: Bye bye.
1: C'était Martin Thériault. On va prendre une pause et au retour, on va discuter de la situation Patrick Kane. Retour à Chicago, retour à la maison en quelque sorte pour lui, il risque de finir sa carrière là. Mais quels sont les autres athlètes qui ont fait ça, qui sont revenus à la maison et qui ont terminé leur carrière avec l'équipe avec laquelle ils ont passé de si beaux moments? On va en parler après la pause.
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1: Une très très belle histoire. Patrick Kane, hier, qui s'est entendu sur un contrat avec les Blackhawks de Chicago, l'équipe avec laquelle il a connu tant de succès. 3 Coupes Stanley, une tonne de records. C'est le meilleur joueur de l'histoire de la franchise des Blackhawks de Chicago. Il n'y a pas de doute là-dessus. Là. C'est le plus grand Blackhawk de l'histoire de la franchise. Il est parti et là, il est revenu. On est content pour lui. Bon, peut-être que c'est un peu cher payé. Peu importe, c'est pas grave. Connor Bedard va enfin avoir un ailier de talent pour jouer avec lui. Puis, ça m'a inspiré. Puis, vous pouvez nous donner un coup de main avec des suggestions. 514-790-0919 et sur YouTube aussi, vous pouvez y aller dans le chat. C'est qui les joueurs qui ont fait ça? Qui ont quitté une équipe et qui sont revenus par après pour peut-être boucler la boucle sur leur carrière et terminer les choses en beauté, là où tout a commencé ou là où il y a eu tant de succès. Si je te nomme ça rapidement, Hugo, quel joueur te vient en tête pour avoir fait ça?
0: Ben, il y en a plein. Notamment, on dirait que le plus récent, je sais pas pourquoi, je pense que c'est parce que ça a été quand même une saga. Ben, moi, c'est Roberto Luongo. On dirait que ça a été une des sagas les plus suivies. My contract sucks. Ça a été difficile de sortir de cette situation-là. Finalement, on retourne avec les Panthers. Ça a été aussi une situation où, dans le hockey moderne, le DG a été un peu, là, avait un peu les mains liées. Ça a été un peu comme dans les premières situations où ça s'est passé. Luongo, qui avait connu beaucoup, beaucoup de succès, avec les Panthers avant d'arriver à Vancouver, avait eu des situations assez intéressantes. Finalement, en fait, la majorité de sa carrière, une bonne partie de sa carrière, en fait, avec les Canucks, pour ensuite retourner avec la Floride. Moi, c'est un des retours qui m'a marqué le plus, définitivement.
1: C'est quand même spécial quand tu penses à la carrière de Roberto Luongo. Tu sais, il a connu ses meilleurs moments avec les Canucks, on s'entend?
0: Ouais, oui, à fond.
1: Mais on dirait que symboliquement, puis dans son cœur, lui, c'est les Panthers, puis il travaille encore pour l'organisation aujourd'hui. Alors, il a tout le temps eu cet attachement-là spécial. Moi, je pense à LeBron James, qui, je comprends que c'était pas à la fin de sa carrière, mais il est revenu à Cleveland. Il a enfin ramené un championnat à sa ville, à sa maison, la ville où il a grandi. Il va peut-être même retourner là pour une troisième fois. Alors ça, c'est quand même spécial de voir LeBron faire ça dans le basket. T'as aussi eu notamment des gars comme Allen Iverson qui a fini sa carrière avec les 76ers. Scottie Pippen est retourné avec les Bulls. Le Kawhi Leonard est revenu avec les Raptors. Est-ce qu'il va rester là? Est-ce qu'il va pas rester là? Toute l'histoire de la transaction avec le fameux scandale potentiellement de commandite, on verra. Mais quand même, avec le Canadien, on en a eu quelques-uns. Thomas Plekanec, notamment.
0: Oui,
1: qui
0: après 19 matchs.
1: Un départ bref,
0: ouais.
1: Mais il est revenu la saison suivante.
0: C'est vrai.
1: Et il a réussi à jouer son 1000e match en carrière, contrairement à Andrei Markov. Francis Bouillon aussi, qui lui, c'était... il a fait Montréal-Nashville, puis il est revenu à Montréal pour terminer sa carrière. Il travaille dans l'organisation aujourd'hui. On en a plein sur la messagerie texte. Beaucoup de gens nous parlent de Patrice Brisebois, notamment aussi.
0: Aussi,
1: qui est parti...
0: Vrai.
1: Ça avait été, évidemment, c'était un peu le souffre-douleur pour plusieurs, Patrice Brisebois, à l'époque. Et là, il est parti au Colorado, il est revenu. Celui, je pense que, ça, c'est émotif, c'est assez personnel pour beaucoup de gens, c'est Gary Carter.
0: Ben oui.
1: Le kid qui est revenu puis qui a pu finir sa carrière avec les Expos, c'était une belle histoire, ça.
0: Ben oui, Gary Carter, après avoir remporté la Série mondiale en 86 avec les Mets, on revient à Montréal, au Bercail. On apporte cette expérience-là. Ça a été un moment émouvant. Le moment où Gary Carter avait quitté les Expos, ça avait été d'une grande tristesse. C'est une des tragédies là, dans le monde du sport à Montréal. Et le fait qu'il puisse revenir, terminer sa carrière ici, ça a été incroyable.
1: Ouais.
0: Incroyable.
1: Philippe Dano aussi dans la dernière année qui est revenu avec les Canadiens. Il y en a beaucoup qui nous parlent de lui. Steph de Ville d'Anjou nous parle aussi de Pete Rose qui est revenu pour boucler la boucle. Dans le baseball, il y en a eu beaucoup. T'sais, on en parlait l'autre jour là à l'extérieur des ondes, fait que c'est quand même comique. Mais Russell Martin, qui a terminé sa carrière avec les Dodgers.
0: Exact.
1: On peut penser chez les Mariners de Seattle, Ken Griffey Jr. et Ichiro Suzuki qui l'ont fait pour finir avec les Mariners.
0: Exact. Deux légendes des Mariners. Russell aussi et... Russell Martin. Et dans la même lignée, Albert Pujols aussi, qui a décidé de faire une dernière saison avec les Cards de Saint-Louis. Dernière saison qui a été vraiment pas si pire en plus pour lui.
1: Ouais, il s'est mis à frapper des circuits à la fin. Là.
0: Vraiment, vraiment.
1: Il avait ralenti.
0: Exact.
1: Là, bon, il revient à Saint-Louis, essaie de terminer ça en beauté, puis c'est bien correct qu'il a connu une carrière phénoménale
0: exceptionnel.
1: Là-bas.
0: Exceptionnel.
1: Avait participé au concours de coups de circuit, si je me souviens bien.
0: Ouais.
1: Et à partir de ce moment-là, il y a comme eu un espèce de déclic.
0: Ouais.
1: Puis là, il s'est remis à frapper la longue balle comme le Albert Pujols des beaux jours. Ça, c'était
0: exact.
1: Le fun. C'est bon, vous en envoyez plein. Au hockey, il y en a eu d'autres. Marc Messier qui est revenu avec les Rangers. Teemu Selänne est revenu avec les Ducks d'Anaheim. Luc Robitaille est allé gagner la Coupe à Détroit, avait fait quelques autres équipes. Et il est revenu avec les Kings de Los Angeles.
0: Exact.
1: Il travaille évidemment encore là-bas. Peter Forsberg avec l'Avalanche du Colorado. Patrick Marleau avec les Sharks de San Jose.
0: Ouais, non, il y en a beaucoup.
1: Il est parti à Toronto, revient à San Jose et est allé jouer son 1000e match. Non, pas son 1000e, bien plus que 1000, mais il a battu le record.
0: Ouais.
1: Quasiment deux fois plus. Il a battu le record pour le plus de matchs joués dans l'histoire de la LNH dans l'uniforme des Sharks.
0: Si on sort du hockey un peu, il y a aussi en Formule 1 Fernando Alonso qui est revenu chez McLaren après une pause de la Formule 1 en 2014, en fait en 2015. Lui qui avait pas eu une bonne année chez McLaren en 2007 lorsqu'il y a un jeune fringant Lewis Hamilton qui est arrivé.
1: Ouais.
0: Mais a décidé de laisser une deuxième chance à McLaren. Malheureusement, ça n'a pas bien été pour lui. Il y a aussi Daniel Ricciardo qui est revenu dans l'organisation de Red Bull, là, qui était avec AlphaTauri en 2022. Donc, des beaux petits retours sportifs. C'est des belles histoires.
1: Des belles histoires. Xavier nous en donne une bonne. J'y avais pas pensé, mais c'est vrai. Patrice Bernier, qui est revenu avec l'Impact de Montréal, lui avait fait partie de l'équipe quand il était plus jeune, quand elle évoluait dans des circuits peut-être plus de deuxième ordre, est parti jouer en Europe, a connu une très très belle carrière, en Norvège notamment, et quand l'Impact est arrivé en MLS, ben Patrice Bernier a été une des premières signatures de l'équipe, et il est devenu le visage de la franchise pour son retour en MLS, le capitaine Patrice Bernier, puis c'est un gars qui est tellement impliqué dans la communauté aussi. Ça, c'est vraiment parmi les belles histoires. Excellente suggestion
0: vraiment.
1: De Xavier. David Perron, lui, c'est le va-et-vient constant avec les Blues de Saint-Louis. Je pense qu'il est rendu à trois fois là-bas.
0: Fois.
1: Alors quand
0: c'est
1: même.
0: Bon,
1: il y a aussi Tim Raines, si je me trompe pas.
0: Oui, en 2001.
1: Qui est revenu avec les Expos
0: exact.
1: en 2001 pour finir sa carrière avec eux. Laisse-moi voir.
0: Oui, il y en a tout plein, c'est, sérieusement.
1: Dans la NFL, une coupe un peu moins courant au football, mais tu sais, les carrières sont plus courte là, fait que c'est normal aussi, mais Shannon Sharp est revenu avec les Broncos de Denver, avait gagné deux Super Bowl là-bas, il est revenu. Charles Woodson avec les Raiders était parti aux Packers, gagne un Super Bowl à Green Bay et il revient à Oakland. Cam Newton aussi, il a fini avec les Panthers, mais bon, ça avait pas super bien été le Cam Newton physiquement à la fin, c'était beaucoup plus difficile.
0: Au soccer, il y avait pas Ronaldo. Ronaldo est pas revenu avec Manu un peu plus tard dans sa carrière, non?
1: Laisse-moi voir.
0: Je suis pas sûr. Bref. Mais oui, mis à part ça, bien
1: t'as raison. Et je l'avais oublié ça. Avant de partir en Arabie Saoudite, il est retourné à Manchester United, là où vraiment sa carrière avait pris son envol à l'époque. Frank qui nous parle, Nick Foles qui revenait avec les Eagles, puis il leur a donné un championnat à son retour à Philadelphie. Un des héros qui est sorti de nulle part, vraiment dans l'histoire du sport là. Ça avait marqué les esprits. Évidemment, c'est une légende à Philadelphie là. Il y a sa statue là-bas.
0: Oui.
1: Neymar qui est récemment retourné avec son club formateur au Brésil. Vraiment la carrière de Neymar qui a un peu pris une triste tournure là. Il a un petit peu mal vieilli, il a beaucoup ralenti, les blessures, tout ça notamment. Mais voilà, merci beaucoup pour vos suggestions. Tout le monde, c'est vraiment apprécié. C'est le fun des fois des petits blocs comme ça là, on se remémore de certains souvenirs. Alors, on souhaite la meilleure des chances à Patrick Kane et on lui souhaite Un beau champ de signes, c'est ça l'expression, hein?
0: Ouais, un beau champ de signes.
1: Avec les Blackhawks de Chicago. On va prendre une pause et au retour, on parle à Mathieu Bédard, le journaliste qui couvre les Alouettes de Montréal, l'équipe la plus haute dans la Ligue canadienne de football. Ils affrontent les Tiger Cats d'Hamilton en fin de semaine et on parle à Mathieu au retour.
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1: Les Alouettes de Montréal reviennent à la maison cette fin de semaine. Ils affrontent les Tiger Cats de Hamilton au stade Percival Molson dimanche. Et pour l'occasion, ben on en parle avec Mathieu Bédard. Salut Mathieu, comment ça va?
4: Bon matin les gars, comment ça va vous autres?
1: Ça va très très bien. Tout comme les Alouettes de Montréal, on arrive au tiers de la saison dans la Ligue canadienne de football. Ça nous donne peut-être l'occasion de dresser un petit bilan pour ce début de saison des Alouettes de Montréal. Écoute, qu'est-ce qu'on peut dire de négatif sur cette équipe-là, Mathieu? 5-1, des points comme c'est pas possible. Davis Alexander est incroyable. Tyson Philpott. C'est dur d'être négatif pour ce premier tiers de la saison.
4: Ah oui, absolument, parce que lorsqu'on regarde le classement, on peut dire que c'est mission accomplie. Si on avait dit aux Alouettes, vous allez avoir une fiche de 5-1 après 6 rencontres, tout le monde le prend. C'est une superbe fiche, ils sont au premier rang dans l'Est. C'est vraiment une bonne performance en attaque alors que tu es au premier rang en termes de moyenne de verges par match. Tu disais justement, Davis Alexander, il a été sensationnel, c'est le meilleur corps arrière de la Ligue présentement, autant en statistiques qu'en termes de spectacle. À chaque match, il nous donne un show, il donne des performances. Il n'y a aucune interception. On touche du bois encore. Tu sais, les Alouettes, à tous les 4 jeux, un jeu sur 4, ils marquent un toucher. Donc, c'est assez
1: c'est incroyable.
4: ça se termine toujours très bien. Les Alouettes ont vraiment le meilleur groupe de receveurs présentement et le meilleur profondeur également de la Ligue. Chaque match nous garde sur notre siège vraiment jusqu'à la fin. Des fois pour les bons côtés ou des fois pour les moins bonnes raisons, j'en reviendrai là-dessus. Mais c'est si tout se passe bien présentement, si les Alouettes gardent le cap, pourraient finir la saison avec au moins 13 victoires cette saison, la première fois depuis 2009.
1: Wow, hey, ça fait longtemps. Ça, c'était les belles années d'Anthony Calvillo et compagnie. Bon, dans le négatif, on peut pas passer sous le silence peut-être ce qui se passe d'un point de vue défensif et sur les unités spéciales. Malheureusement, malgré les performances hallucinantes de l'attaque de l'équipe, ça finit toujours par être des matchs serrés. Et ça, c'est à cause des unités défensives et les unités spéciales.
4: Oui, parce que là, je vais être un peu critique envers la défense de Montréal, les unités spéciales, parce que si les Alouettes avaient échappé deux rencontres en raison des retours dans le match de leur adversaire, les Alouettes, présentement, auraient une fiche de 3-3. C'est pas le cas présentement, mais c'est une défense qui a quand même accordé 888 verges après attraper. C'est énorme.
1: Les plaquets ratés, souvent, Mathieu.
4: Exactement, les plaquets ratés. C'est une moyenne de 148 verges par match que tu donnes à l'adversaire après qu'il attrape le ballon. C'est beaucoup, beaucoup trop. La semaine dernière, ils en ont donné 216 aux Stampeders de Calgary. Tu sais, tu peux pas gagner de cette manière-là à toutes les fois. Également, la défense, faut qu'elle arrête le jeu au sol un peu plus. C'est une moyenne de 6 verges par match. Donc, ça permet toujours à l'adversaire de se retrouver en deuxième et trois ou deuxième et quatre. Les pénalités également, il y en a trop, c'est 25 au total depuis le début de la saison. Il accorde 31 points, c'est un touché de trop. Ce qui est encourageant présentement, c'est que la défense a recommencé à faire des gros jeux importants. 7 échappés provoqués et récupérés par les Alouettes. Des jeux clés, des jeux au moment opportun qui fait que le match change. Et souvent, c'est arrivé dans des fins de rencontre qui ont réussi ces jeux-là, ce qui fait en sorte que les Alouettes réussissent à bien finir le match défensivement. Maintenant, les unités spéciales, là aussi, ça se complique. Les Alouettes ont seulement 2 gros retours de beauté, puis en ont accordé 5. C'est pas vraiment très bon, là. Ils ont besoin d'améliorer cette tendance-là. Dernier match, le ballon, il est tombé entre 2 retourneurs. Communication, les boys, là. C'est pas supposé arriver, là.
1: Non, c'est la base.
4: Mario Alford, d'ailleurs, ça y a coûté sa job. Il a été libéré. C'était une coïncidence avec le retour au jeu de Devontae Dedmon. Mais disons qu'il a pas forcé la main des dirigeants pour le garder.
1: Non, ça, c'est sûr.
4: Donc, c'est un premier tiers à oublier pour la défense et pour les unités spéciales. La bonne nouvelle, c'est que leur coach, c'est Noel Thorpe et Byron Archambault. Et je suis en confiance entre les deux hommes.
1: Très, très bien dit. Maintenant, si on regarde le prochain tiers de la saison, les 6 prochaines rencontres, ça commence avec les Ticats cette fin de semaine. Ensuite, le Rouge et Noir qui connaît une saison très difficile. Là. Aucune victoire, 6 défaites. Les Elks, qui ont donné la seule défaite aux Alouettes cette année. Encore le rouge et noir, les Blue Bombers et les Lions. Qu'est-ce que tu vas surveiller pour le prochain tiers de la saison des Alouettes de Montréal?
4: Ben, la bonne nouvelle, c'est que c'est un tiers qui est très prenable pour les Alouettes. Tu as 4 matchs à domicile, 2 sur la route, et tu disais un match à Ottawa. Donc, très peu de voyagements, plus une semaine de congé à travers tout ça. Donc, une excellente situation pour gérer le repos, pour gérer la fatigue. Montréal, tu disais, affronte 2 fois la pire équipe de la Ligue, le Rouge et Noir d'Ottawa, qui eux s'en vont nulle part présentement. Et 1 fois la pire équipe de l'Ouest, les Lions. Il y a 2 matchs qui vont être un gros défi. Edmonton et Winnipeg, parce qu'Edmonton a vraiment la meilleure fiche de la ligue et joue du gros football avec Cody Fajardo.
1: Ils sont de retour, là, Edmonton. Ben oui. Ça faisait un bout que c'était difficile, mais là, les Elks sont à surveiller cette année, là.
4: Oh oui, et puis grosse performance hier contre Saskatchewan. J'ai hâte de voir la défense des Alouettes, voir si elle va s'adapter à la défense adverse, voir s'ils vont s'adapter à l'attaque des Alouettes. Parce que présentement, l'attaque des Alouettes, elle donne des maux de tête à tous les coordonnateurs défensifs de la Ligue. Donc, ça va être intéressant de voir si dans ce deuxième tiers-là, il va y avoir des ajustements faits contre les Alouettes. Du côté de la défense de Montréal, j'aimerais ça qu'ils fassent plus de pression. Ils ont vraiment bien fait contre les Stampeders lors des 3 premiers quarts. Ils ont mis beaucoup de pression sur Vernon Adams. J'aimerais ça qu'ils fassent la même chose en fin de semaine. Trop souvent, on a vu les adversaires revenir dans le match. Je pense que dans le prochain tiers, ça va vraiment moins se produire. Je pense que les Alouettes ont compris qu'ils ont échappé des avances puis qu'ils vont plus jamais lever le pied. Je serais vraiment surpris de voir une équipe comme Ottawa, par exemple, revenir de l'arrière dans un match comme Montréal, ça me surprendrait beaucoup.
1: Ouais, ce serait toute une déception. Cette fin de semaine, ben c'est les Tiger Cats qui sont en ville. Deuxième dans l'Est, par contre, Bo Levi Mitchell est blessé. Trey Ford a quand même bien fait en remplacement la semaine passée. C'est un gars qui est hyper mobile, donc faudra faire attention à ça. Mais surtout, faudra surveiller la pression que les Tiger Cats vont être en mesure de mettre sur Davis Alexander.
4: Ouais, parce que la semaine dernière contre Toronto, ils ont rejoint Chad Kelly 3 fois. Il y a seulement 2 sacs qui ont été enregistrés parce qu'il y a eu une pénalité sur le troisième. N'empêche que Chad Kelly s'est fait brasser. Les Tiger Cats ont 12 sacs du corps cette saison. Ils sont au premier rang de la ligue. Ils mettent beaucoup de pression sur le carrière. Et Davis Alexander va falloir souvent qu'il sorte de sa pochette puis qu'il sauve de cette pression-là. C'est une défense qui accorde moins de 27 points par match. Je parlais tantôt des verges après attraper. Ben, les Tiger Cats sont ceux qui accordent le moins de verges après attraper. C'est 2 fois moins que les Alouettes. Donc, vraiment, les Alouettes vont faire face à une très bonne défense ce week-end. Ça va être intéressant de voir ça. La bonne nouvelle, c'est que les Alouettes ont vraiment la meilleure ligne offensive présentement, puis on n'en parle pas assez. Je vais faire un peu leur éloge parce que eux, ils ont seulement accordé 6 sacs du corps. Ils protègent vraiment très bien Davis Alexander. Le centre Justin Lawrence, qui était blessé depuis le match numéro 1, va être de retour au jeu. Et dans son absence, Cyril Hogan-Saint-Don a vraiment très bien fait. Donc, t'as une position qui est souvent vulnérable de ligne offensive, que là, maintenant, t'as de la profondeur. Ça va être intéressant de voir comment l'attaque de Montréal va utiliser Travis Tice également, son jeu au sol contre la défense d'Hamilton. Tu parlais justement de Trey Ford. Il va falloir le surveiller, parce que le dernier match, il a couru 10 fois pour 109 verges. Donc, la défense de Montréal va falloir qu'elle soit alerte. C'est un gros match de division, même si les Tiger Cats ont une fiche de 3-3. C'est une des meilleures défenses face à une meilleure attaque de la Ligue. Écoutez, j'ai pas d'autre raison, je vous dirais, pour vous convaincre, hormis le fait que de venir au stade, puis peut-être de dire à madame qu'il y a des feux d'artifice à 22h, puis que le match finit à 22h.
1: C'est parfait.
4: D'avoir une belle vue dans les estrades.
1: Ah non, puis sérieux, là, il annonce beau dimanche, les Alouettes qui nous donnent un show incroyable, ça vaut la peine. Si vous hésitez à y aller, allez-y. Les assistances sont légèrement à la baisse cette saison, mais n'hésitez pas. Les Alouettes de Montréal, c'est le meilleur show en ville présentement. Et on va bien évidemment suivre ce match de dimanche de près face aux Tiger Cats de Hamilton. En terminant, Matt, tu voulais y aller d'une petite salutation.
4: Ouais, petite salutation à tous les collègues sur le beat des Alouettes, autant papier, écrit, radio que télé. Vous faites de l'excellente couverture, d'excellent travail. On sent vraiment cet été au Québec qu'une frénésie pour les Alouettes. Je m'en fais beaucoup plus parler avant qu'avant. Les fans suivent beaucoup plus le football. Oui, les Alouettes sont bons, mais il y a aussi un travail fait en amont. Et je pense que tout le monde offre une bonne couverture cet été aux Alouettes. Donc, bravo à tout le monde.
1: Non, très, très bien dit, Mathieu. Tu as totalement raison, là. De la télé à la radio, à la presse écrite, c'est impressionnant ce que tout le monde fait. Puis c'est une équipe qui est très, très bien couverte avec de très bonnes personnes qui sont attitrées à leur couverture. Merci, merci Mathieu. Bonne fin de semaine. Bon match dimanche, puis on se reparle la semaine prochaine.
4: Hey, merci les gars. Bon week-end.
1: Bye.
0: Salut, Matt.
1: C'était Mathieu Bédard, attitré à la couverture des Alouettes de Montréal. Après la pause, hier, on a parlé du palmarès de The Athletic sur les meilleurs contrats dans la LNH, c'était Lane Hudson qui avait le meilleur. Mais là, ils viennent d'en faire un avec les pires de toute la ligue. Il y a des noms qui vont pas vous surprendre, mais d'autres que oui. Et on en parle après la pause.
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1: Dan Richard de RDS va être notre commissaire dans une quinzaine de minutes. On va faire notre top 5 des meilleurs athlètes depuis 2000. On va jaser aussi du dossier Patrick Kane. Mais d'ici là, The Athletic a publié sa liste des 10 pires contrats dans toute la LNH. Comment est-ce qu'ils ont fait pour décider ça? C'est les contrats qui ne valent tout simplement pas la peine. On se demande comment ça se fait que le joueur y fait autant d'argent. Évidemment, ce qu'il a fait dans le passé, ça veut plus rien dire. Ce qui compte, c'est ce qu'il va faire dans le futur. Son âge, ça a donc une influence importante sur ça. Et selon The Athletic, le pire contrat dans toute la LNH, je pense pas que c'est super surprenant, c'est celui de Jonathan Huberdeau. 10,5 millions de dollars pour encore 5 ans. C'est quand même dommage la tournure que la carrière d'Huberdeau a pris. Là, rappelle-toi, à sa dernière année avec les Panthers, Hugo, 115 points.
0: Ouais.
1: Il signe ensuite sa grosse entente pour les Flames. Elle a commencé un an plus tard. Là. Mais là, par la suite des saisons, de 55, 52, 62. Et là, l'an passé, 25 points. Il a été blessé, mais quand même, c'est vraiment une baisse de production marquée pour Jonathan Huberdeau.
0: Puis là, j'ai une question pour toi, Alice. Qu'est-ce que tu vas te rappeler plus de la carrière de Jonathan Huberdeau? Est-ce que ça va être sa saison de 115 points avec les Panthers ou le fait que c'est le joueur dans l'histoire de la LNH qui a connu la plus grosse baisse de régime en deux saisons?
1: C'est quand même triste, là, ce que tu dis, mais c'est vrai que malheureusement, on dirait qu'on pourra pas oublier ça. J'ose espérer qu'on va se rappeler des sommets puis des grandes saisons qu'il a connues avec les Panthers, puis peut-être qu'il va être capable de se remettre en marche avec les Flames. Mais t'as raison, là. T'sais, c'est impossible de passer ça sous le silence. Mm. 10,5 millions de dollars pour un gars qui, dans les dernières années, te donne en moyenne à peu près 50 points par année. C'est vraiment pas très bon, puis il commence à vieillir, là. Il est rendu à 33 ans. Ce contrat-là va encore être valide quand il va avoir 34, 35, 36, 37. Qu'est-ce qu'il va donner comme production à ce moment-là? C'est un boulet pour les Flames en ce moment.
0: Ouais, je suis d'accord avec toi à 100% là-dessus. En même temps, le moment où il a signé son contrat, ça a été un moment opportun justement parce qu'il sortait de sa grosse saison. Mais c'est juste dommage. Je pense que c'est juste, ça a jamais cliqué pour Jonathan Huberdeau à Calgary, malheureusement. Fait partie d'une grosse transaction aussi, ouais. Celle de Matthew Tkachuk. On a donné beaucoup du côté des Panthers pour faire l'acquisition de Tkachuk. Mais au final, il y a plusieurs répercussions aussi, je pense, à l'extérieur de ça. Voir ton ancienne équipe se rendre en finale de la Coupe Stanley deux ans après. Ensuite, t'as gagné deux.
1: Ah,
0: non, c'est ça, là. C'est difficile.
1: On fait trois finales, puis on gagne deux coupes sans lui.
0: C'est ça.
1: Ça doit quand même faire un solide coup,
0: exact,
1: sur l'orgueil. Le deuxième nom m'a quand même surpris. C'est Chandler Stephenson du Kraken de Seattle. Lui, c'est 6,3 millions pour encore 5 ans. C'est pas nécessairement le fait que Chandler Stephenson il fait tant d'argent que ça ou qu'il produit pas tant. T'sais, c'est un gars d'une cinquantaine de points par année. Mais vraiment, ses statistiques avancées, c'est vraiment très, très peu, là. Sa production qui amène sur la patinoire, on dit que c'est à peu près celle d'un joueur de quatrième trio. Bref, ça fait partie des nombreuses ententes que le Kraken a donné à des joueurs comme ça. Des joueurs de milieu d'alignement qui sont un petit peu surpayés. En plus, c'est valide jusqu'en 2031. Regarde, je pense que c'est un peu haut. On va venir à d'autres. Là. Il y en a d'autres qui sont pires. Mais bon, Chandler Stephenson, deuxième. Au troisième rang, et ça, c'est une mise en garde pour plusieurs personnes à travers la ligue. C'est Aiden Hill qui aurait le troisième pire contrat. 6,3 millions de dollars pour encore 5 ans. Pourquoi est-ce que je dis que c'est une mise en garde? Ben, faites attention. C'est pas parce qu'un gardien a une bonne saison, c'est pas parce qu'un gardien a une bonne run en série qu'il faut le signer à long terme. Parce que depuis sa conquête de la Coupe Stanley avec les Golden Knights, c'est très difficile pour Aiden Hill. La saison dernière, notamment, je sais qu'il a été blessé. Mais 871 de pourcentage d'efficacité.
0: Ah non, c'est inacceptable.
1: Tu sais,
0: pour un gars qui a gagné la coupe, là.
1: Oui. Puis il avait été étincelant quand ils ont gagné la Coupe.
0: Il était très bon. Je veux dire, pis sa présence dans la formation canadienne aux Quatre Nations a été, c'est correct, là, c'est confirmé, c'est, il méritait sa place là. Mais Aiden Hill a pas eu, tu sais, faut quand même voir ce qu'il a fait avant, pis c'était pas la plus grosse affaire au monde.
5: Ben oui, c'était
0: Aiden Hill avant. Ouais. Tu sais, c'était pas la mer à boire avant. Là, il se retrouve dans un bon scénario à Vegas, gagne la Coupe. Mais c'est ça. C'est un peu un mirage.
1: C'est
0: ça,
1: un mirage. C'est le mot parfait pour décrire la situation. Puis, ben, à cause de ça, peut-être que Vegas n'a pas été capable de signer un gars comme Dorofeyev, notamment. Tu sais, Binnington, je pense que par moment, on se dit, ouais, peut-être que les Blues l'ont signé un peu trop vite, un peu trop tôt, qu'ils lui ont donné trop d'argent. Au moins, c'est un gars qui se dresse dans les grands moments, mais quand même, tu sais, je dis, faites attention, puis... Vous pensez peut-être à Jakub Demesh, mais c'est la réalité. Puis je dis pas que le contrat de Demesh va mal virer. Je dis faites attention, puis vous pensez peut-être à Jakub Demesh, mais c'est la réalité. Puis je dis pas que le contrat de Demesh va mal virer ou quoi
0: non,
1: que ce soit. Au moins,

0: 4-5, ils valent le 18. Mais présentement, il faudrait qu'ils connaissent une saison. Tu sais, qu'est-ce qu'il faudrait que Leo Carlson fasse pour qu'on dise, cette année-là, pour qu'on dise, ah ouais, il vaut 18 millions. Il faudrait qu'il fasse 120 points, genre.
1: C'est exactement ce que j'allais dire, 120 points. 120 écoute, points, 50 buts.
0: T'es le joueur le mieux payé de la Ligue. Pour que tu mérites ce titre-là, ça veut dire qu'il faut que tu sois parmi les meilleurs joueurs de la Ligue. Il faut quasiment qu'il soit dans la conversation pour le Hart.
1: T'as pas le choix? Non. Vas-y.
0: Non, vas-y.
1: Mais ce que j'allais dire, c'est... Après ça, c'est là, t'es d'abord des standards pour ton équipe.
0: Oui.
1: Ton standard de succès de 67 points, c'est 18 millions pour les Ducks d'Anaheim.
0: Exactement. T'sais, c'est
1: épouvantable.
0: Puis je comprends que regarde, c'est circonstanciel parce que c'est une offre hostile. Puis quand t'es un joueur, tu signes ce qu'on te donne. Mais il va être jugé sur ça. Puis Leo Carlson, je pense qu'un jour, ça va être un des meilleurs centres de toute la LNH. Peut-être un centre top 5, peut-être même top 3 un jour. Mais il l'est pas en ce moment. Puis en attendant, il fait 18 millions. Au cinquième rang, c'est un autre contrat qui vient tout juste d'être signé. C'est celui de Jacob Trouba, 8,3 millions de dollars pendant 4 ans avec les Sharks. C'est beaucoup d'argent. Pour un défenseur numéro, disons, peut-être 4, là. T'sais, je sais que San Jose n'a pas une grosse défensive, mais Trouba, à son âge, c'est pas mal ça. C'est trop. La bonne nouvelle pour les Sharks, c'est que ça leur fait pas mal. Ils ont tellement d'argent disponible sous le plafond. Ils payent personne en ce moment. T'sais, Celebrini n'a pas encore signé. Smith, Misa, etc. C'est pas grave s'il est surpayé en ce moment. Mais peut-être que dans 3-4 ans, ça pourrait jouer contre eux.
1: Ouais, ça peut être un risque, mais je pense que c'est quand même un risque calculé. Là, du côté de Mike Greer, on veut une présence de vétéran à la ligne bleue.
0: C'est ça. Un risque calculé, bien.
1: Exact. Dit. Puis il y a aussi, tu sais, Darnell Nurse là-dedans. On voulait aller chercher une ligne bleue remplie de vétérans. C'est correct. On a senti qu'on avait de la place et on suit à notre jeune cœur de l'alignement pour produire. C'est correct. Puis rendu là, peut-être que justement, quand tu dis que ça va être à l'année 3 de ce contrat, ben c'est peut-être à ce moment-là qu'on va être capable peut-être de négocier puis de l'amener ailleurs.
0: Exactement. Puis ça, c'est un problème pour plus tard pour les Sharks de San Jose. Au rang 6 et 7, on a deux joueurs des Oilers. On a Trent Frederick, 3,9 millions de dollars pour encore 7 ans. Ça a été une saison hyper décevante pour Frederick l'an passé. Seulement 7 points en 74 matchs. Je sais que 3,9... C'est pas tant que ça pour les standards d'aujourd'hui, mais quand tu produis si peu, c'est pas bon. Et au 7e rang, c'est Jake Walman. C'est 7 millions de dollars pour encore 6 ans. Au 8e rang, on a Brett Kulak, l'ancien du Canadien, qui est rendu avec l'Avalanche du Colorado.
1: Légende.
0: 4,5 millions de dollars pour encore 5 ans. Peut-être un peu beaucoup là, pour Kulak. Au 9e rang, c'est Alex Tuch, qui lui aussi vient de signer. 8 ans, 10,5 millions. Puis ça, c'est un autre exemple de... Aujourd'hui, c'est peut-être pas si pire que ça. C'est peut-être pas la fin du monde. T'sais. Si Alex Tuch fait 70 points, je pense pas qu'on va se plaindre.
1: Non.
0: Mais un joueur qui pratique son style de jeu, robuste, qui est quand même... qui a des bobos, ça va ressembler à quoi? À 35, 36, 37 ans.
1: C'est ça.
0: C'est là où ça pourrait faire mal aux Capitals de Washington. Au 10e rang, quand même surpris qu'il soit aussi loin sur la liste, c'est Elias Pettersson. 11,6 millions de dollars pour encore 6 saisons. Pettersson qui a signé ça quand il était un joueur de 100 points, mais aujourd'hui, c'est plus un joueur de 100 points. C'est juste qu'il est encore jeune.
1: Ouais, on est encore patient, mais
0: c'est ça. Est-ce qu'il va être capable de se relancer, que ce soit à Vancouver ou ailleurs? Il va falloir.
1: Ouais, c'est ça. Je pense que les mots-clés, c'est « va falloir » parce que parce qu'il faut vraiment qu'il trouve une solution, Elias Pettersson. Autant au niveau du joueur que la direction là, des Canucks de Vancouver, qu'est-ce que tu veux faire avec ça? Tu te retrouves à avoir une équipe qui se transforme tranquillement à Vancouver. Est-ce que tu veux qu'il fasse partie de ta recette? Une partie devrait dire que oui, parce que tu dois assumer le contrat que tu as signé, mais l'autre partie,
0: ils sont en reconstruction, puis ils vont vouloir s'en débarrasser.
1: Exact. L'autre partie, c'est exactement ça. Comment tu peux faire pour t'en débarrasser?
0: C'est ça.
1: Et Elias Pettersson a probablement encore du bon hockey à donner. C'est juste que ça doit être une situation, encore une fois, et qui est très, très représentative des joueurs de la Ligue nationale, être à la bonne place au bon moment, c'est peut-être plus la bonne chaise pour lui à Vancouver.
0: Donc là, pour ceux qui se le demandent, non, Pavel Dorofeyev n'est pas là, non, Darren Radish n'est pas là, non, Brad Marchand n'est pas là. Les mentions honorables, on a Sean Couturier, Alexander Romanov, Michael McCarron, Bowen Byram et Darnell Nurse, qui est enfin là.
1: Ouais.
0: Mais pour moi, Darnell Nurse, c'est un petit peu comme Jacob Trouba. Ça n'a pas dérangé les Sharks de prendre le contrat parce qu'ils peuvent se le permettre. C'est pas un mauvais joueur, là, Darnell Nurse. C'est juste que c'est pas un joueur de 9 millions.
1: Ben, c'est ça. C'est juste élaborer les standards. Tu peux pas donner un 9,5

0: 4,2 millions à un défenseur 4 dans un alignement.
1: T'sais. Exactement. Puis au final, dans une ligue où il y a un plafond salarial, ton contrat détermine les attentes qui sont placées envers toi.
0: Pas de choix, pas de choix.
1: Si tu fais pas beaucoup d'argent puis tu produis pas, c'est pas grave. Mais si t'en fais beaucoup puis tu nous déçois, ah, c'est là où ça peut causer problème.
0: Exact.
1: On va prendre une pause et ça va être Dan Richard dans le bureau des commissaires. Plusieurs sujets intéressants avec Dan. Lionel Messi et LeBron James sont beaucoup dans l'actualité ces temps-ci malgré leur âge et ça l'a inspiré. On va faire notre top 5 des meilleurs athlètes depuis 2000. On va aussi parler du dossier Patrick Kane. Tout ça, ça s'en vient dans deux minutes.
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1: Bienvenue dans le bureau des commissaires avec Dan Richard. Salut Dan, comment ça va?
3: Salut les boys, bon matin, ça va bien vous autres aussi?
1: Ça va très très bien. Écoute, malgré leur âge, Messi a 39 ans, LeBron James a 41 ans. Ils reviennent dans l'actualité pas mal ces temps-ci et avec raison, sont au sommet de leur art. Je veux dire, ils sont encore parmi les meilleurs joueurs de leur sport respectif. Et ça t'a donné une petite idée. Ce matin, on va faire notre top 5 des athlètes les plus dominants depuis 2000. Voici comment je propose qu'on y aille. On va faire 5, 4, 3, 2, 1. On a toute notre top 5. On va les nommer un à la fois. Donc, tu peux commencer, Dan, toqué au cinquième rang.
3: OK. Juste avant, j'ai une mention honorable dans la catégorie. Je peux pas croire qu'il est pas là. Mais qu'est-ce que tu veux que je te dise? Il est pas là. C'est Cristiano Ronaldo. C'est un peu cruel. Puis là, je vendrais pas le punch. Mais en même temps, c'est pas un gros punch. Là. S'il y avait pas un autre joueur de soccer dans le top 5, peut-être, assurément qu'il aurait été là. Il aurait peut-être été proche du premier rang. Mais bon, j'ai priorisé d'autres athlètes. Donc, au cinquième rang, les boys, j'ai Shohei Ohtani. Je suis conscient que dans la première moitié, là, on est en 2026, fait que plus que la première moitié depuis 2000, il n'est pas là. Mais ce qu'il a fait depuis qu'il est dans le baseball majeur, puis surtout, c'est le meilleur joueur du baseball majeur, mais contrairement à tous les autres joueurs qui sont dans le top 5, lui, il a révolutionné la façon dont on joue au sport. T'sais, il n'est pas juste arrivé, puis être le meilleur de tous les temps dans la même façon que les autres ont pratiqué le sport. C'est inégalé d'arriver puis de pratiquer un sport vieux de 125 ans d'une nouvelle façon puis de le faire à ce niveau-là. Tu sais, c'est top 3 meilleurs frappeurs, assurément.
0: Oui, assurément.
3: Puis c'est probablement top 5 meilleurs lanceurs. Il fait pas juste les deux bien. Là.
1: C'est historique ce qu'il fait.
3: Exactement. Il a été 4 fois MVP en 5 ans, puis la fois qu'il n'a pas été, il a été deuxième. Il a signé le plus gros contrat l'histoire du baseball. Puis après cette année-là, il y a une saison de 54 circuits, une saison de 59 buts volés. Il a gagné la Série mondiale dans le marché où il a peut-être le plus de pression. Fait que c'est surtout de la façon qu'il le fait que, pour moi, il a le cinquième rang. Puis s'il l'avait fait plus longtemps, il serait, cette année, s'il était plus vieux, là, il serait probablement plus haut, plus proche du premier rang.
1: Écoute, Dan, comme ils disent, les grands esprits se rencontrent parce que moi aussi, j'avais Ohtani au cinquième rang sur ma liste. Tu sais, c'est historique ce qu'il est en train de faire. Je pense qu'on peut dire que c'est un des meilleurs athlètes de l'histoire du sport, point final. Deux séries mondiales déjà, 4 MVP. Il lance, il frappe. On n'a jamais vu quelque chose comme ça depuis le baseball, ou en tout cas, évidemment, pas depuis très, très, très longtemps. Moi, j'ai Shohei Ohtani, 5e. Hugo, t'as qui, toi, au 5e rang?
0: Ben, on est 3, les gars.
1: Ah ouais? Bon!
0: Parce que moi aussi, j'ai Shohei Ohtani au 5e rang parce que quand le gars arrive dans le sport en Amérique du Nord et déjà, t'as des conversations de comparaison avec Babe Ruth, grands sports, des grandes légendes comme ça.
1: C'est ça.
0: T'as pas vraiment le choix, là. Puis comme vous l'avez dit, les gars, je vais pas me répéter, mais le gars a révolutionné le sport. C'est le meilleur sur la planète. C'est le meilleur de l'histoire. Il fait tout bien. Puis son éthique de travail aussi, on peut parler un peu à l'extérieur du baseball, mais de l'impact que ça a eu sur le reste du monde.
1: Ben oui. Au Japon, c'est une méga star. Là.
0: Le chandail le plus vendu dans les majeurs, c'est le chandail en japonais de Shohei Ohtani. Ça vous donne une idée, là? Ouais. C'est ça.
1: Puis ce qui est encore plus fou, c'est que le gars, sa carrière est loin d'être finie, là. Il a 32 ans, il est encore au sommet de son art. Fait que si on était pour refaire cette liste-là, peut-être dans 5 ou 7 ans, il serait sûrement encore plus haut. Au quatrième rang, c'est qui que t'as, Dan?
3: J'ai LeBron au quatrième rang, les boys, moi. J'ai LeBron James. Moi, il y a un truc qui m'impressionne beaucoup chez les athlètes professionnels, c'est quand ces athlètes-là arrivent avec des attentes complètement démesurées envers eux. Tu sais, au hockey, il y a eu Sidney Crosby, il y a eu Connor McDavid. Mm-hmm. Puis que ces athlètes-là, parviennent à remplir ces attentes-là qui sont injustes, en fait. C'est injuste de demander à un joueur qui passe directement de l'école secondaire à la NBA de devenir le successeur de Michael Jordan. Est-ce qu'il l'a été? Je sais pas. Moi, je pense pas qu'il est égal à Michael Jordan, mais il est devenu, quand Michael Jordan a arrêté, ça a été l'époque Michael Jordan, ça a été l'époque LeBron James. Ouais. Même s'il y a eu d'autres grands joueurs, tu sais, il y a eu je pense à Steph Curry notamment, mais l'ambassadeur du sport, ça a été LeBron James, puis c'était ça les attentes.
1: Ouais.
3: Tu sais, puis je savais qu'il avait été souvent en finale. T'sais, je savais qu'il a été 10 fois en finale. Là.
1: Dont 8 fois de suite pendant une certaine période.
3: En 2011-2018, t'es allé en finale à toutes les années. Là.
0: C'est fou.
1: C'est capoté. Ça. Là.
3: C'est pas la Ligue canadienne. Là.
1: c'est la NBA. C'est il y a 30 vrai, équipes. NBA, il y en a des bonnes équipes, des bons joueurs dans la NBA. Puis t'as raison. Là. Quand il était tout jeune, il jouait au secondaire. Il y a la fameuse couverture de Sports Illustrated où ça dit « The Chosen One ». Le gars, c'est un enfant, là. Il a 16-17 ans et déjà, il était vu comme la future superstar du sport. Je sais pas ce qui se passe, Dan, mais on pense pareil. Moi aussi, j'avais LeBron 4e.
0: Arrêtez, là.
1: C'est vraiment magique ce qui est en train de se passer, mais pour moi, c'est
3: pas
1: le
3: arrangé, deux...
1: Là, c'est pas arrangé. On s'est pas dit rien avant. Mais tu sais, pour moi, c'est le deuxième meilleur joueur de basket de l'histoire derrière Michael Jordan. Le gars a gagné partout où il est passé. Il a amené un championnat à Miami, il est revenu à Cleveland, il a gagné avec les Lakers. Tu sais, on dirait que la NBA avait quasiment le goût de donner des MVP aux autres joueurs que LeBron, fait qu'il en a juste gagné 4 alors que c'était lui le joueur le plus dominant du sport année après année. Il doit absolument faire partie de notre top 5. Hugo, t'as qui au 4e rang?
0: Ben écoutez les gars, on est tous... Non, c'est pas vrai.
1: Ça arrête des plates là, s'il y en a toutes les mêmes.
0: Non, moi au 4e rang, j'ai mis Marc-Philippe Poulin.
1: Ok.
0: Simplement pour les exploits qu'il a réalisés sur toutes les compétitions internationales. Mais non seulement ça, oui, il y a eu Caroline Ouellet, Hayley Wickenheiser avant elle. Marie-Philippe Poulin a été la pionnière derrière le chemin créé pour le hockey féminin, autant au Canada qu'au Québec. On a d'excellents programmes. Même aux États-Unis, je suis d'accord avec toi. Tu sais, faut pas oublier qu'elle, elle a joué à Boston University. Elle a été une des grandes têtes déjà dans la NCAA au niveau féminin. Et toutes les filles veulent être comme Marie-Philippe Poulin. Elle a été la capitaine de la victoire, est encore là, mais là, la blessure, hein, on sait pas trop qu'est-ce qui se passe. Mais le fait qu'elle puisse remporter une Coupe Walter à Montréal devant les partisans, elle est emblématique. Ouais. C'est probablement la meilleure ambassadrice avec Hillary Knight du hockey féminin et elle va avoir marqué l'histoire à tout jamais. J'ai pas le choix de la mettre là.
1: Très bien dit, très bien dit. Hugo, Dan, t'as qui au 3e rang?
3: Oui, juste avant de dire mon 3e rang, le côté ambassadrice, Marie-Philippe Poulin, c'est quelqu'un qui comprend, mais à 2000% le rôle qu'elle a dans le sport, en dehors de la patinoire. Puis ça, je pense que ça compte. Au 3e rang, les boys, j'ai Serena Williams. Est-ce qu'il y a quelqu'un... Je pense que Tiger Woods a autant, sinon plus, dominé le golf pendant son prime, mais son prime a été moins long. À cause de quelques 100%. Erreurs en dehors du terrain. Mais là, tu sais, je dis tout de suite, Tiger Woods n'est pas dans mon top 5, mais si on avait fait un top 5 de qui était le meilleur à son prime, honnêtement, il aurait probablement été premier.
1: Ouais.
3: Mais je veux dire, c'est une. Après 2009, ça a pu être le même joueur qu'en 97 et 2009. Serena Williams, ça a été pratiquement jusqu'à temps qu'elle prenne sa retraite. Elle était dans un monde à part. Elle était dans un monde à part. Elle a 23 titres majeurs en tout, puis elle en a 22 à partir de 2000. Après, à partir de 2000, là, elle est à 22. Vénus est deuxième avec 7, égalité avec Justine Henin, puis Iga Świątek en a 6. Elle a trois fois plus de titres majeurs que la deuxième. Elle a été au premier rang 319 semaines. Total, puis 186 semaines de suite.
0: Ah, c'est ça, j'allais te demander.
3: C'est quand elle était dans son prime. Tu sais, moi, je me souviens, peut-être un petit peu trop jeune, en tout cas pour l'avoir mesuré là, au complet, mais quand elle était dans son prime, tu faisais le tournoi. Tu sais, là, je parle au début des années 2000. Là, tu jouais le tournoi en attendant que la finale, dans les Grands Slams, en attendant la finale où est-ce que c'était Serena contre Venus. Ouais. Honnêtement, c'était vraiment dans une classe à part. Puis elle aussi, elle a été, c'est une femme de valeur. C'est une femme qui a eu des enjeux, évidemment, avec la couleur de sa peau, surtout en début de carrière, je pense à Indian Wells, où elle n'est pas allée pendant, je me souviens plus combien d'années, mais elle n'est pas allée pendant plusieurs années, qui était un des tournois important si on exclut les tournois du Grand Chelem. Donc, elle était une ambassadrice pour son sport. Puis à cause de la longévité, à quel point elle a dominé, je pense que ça, cette place-là lui revenait.
1: Moi, au troisième rang, j'y vais avec un Olympien, Usain Bolt, qui a été l'athlète le plus dominant dans un des sports les plus difficiles. Là. Je veux dire, de l'athlétisme, ça se fait partout dans le monde, du monde qui court vite, il y en a partout autour de la planète, mais lui, aux Olympiques, c'était le meilleur, même pas proche. Il gagnait l'or au 100, au 200, au relais 4 fois 100 mètres. Son record au 100 mètres tient toujours aujourd'hui, même chose au 200 mètres. Il était imbattable, point final. Puis s'il jouait dans un sport comme Michael Phelps, là, disons, où tu avais plus de catégories possibles, il aurait eu encore plus de médailles à son actif. Alors, je vais avec Usain Bolt.
0: Excellent choix, excellent choix. Au troisième rang, moi, j'y vais avec LeBron James. Je l'ai mis un rang au-dessus de vous juste parce que c'est une conversation qui a été récurrente avec moi et Ali depuis le début, depuis le début de notre mandat. LeBron James, partout où il passe, ça devient le centre de l'attention aussi. Mm-hmm. Et des équipes aussi.
3: On le voit en ce moment.
0: Et c'est ça, à 41 ans. La décision, encore une fois, je ne vais pas me répéter, mais c'est ça, l'impact que l'athlète a sur son sport. Écoutez, je vais aller encore plus loin. Pour que la Ligue attende sa décision pour finaliser son calendrier, ça vous donne, ça donne une bonne réponse.
1: Ça veut tout dire. Ouais. Non, LeBron, c'est complètement fou. Dan, t'as qui deuxième?
3: J'ai Tom Brady.
1: Ah, le GOAT.
3: J'imagine que si vous l'avez pas encore nommé, il y a des chances qu'il soit deuxième de votre
1: Très possible.
3: Ça, c'est Tom Brady, c'est la définition de performer sous pression. C'est Tom Brady. Puis dans un sport, est-ce que t'as une posture, une position, les boys, dans les sports majeurs nord-américains, en tout cas, là? Ou est-ce que tu as plus de pression que carrière partant d'une équipe de la NFL?
1: Non. C'est un sport où tu es 53 sur ton équipe, mais pourtant, on parle juste du carrière. C'est le carrière qui a la pression sur ses épaules pour ramener son équipe dans le match, effectuer des remontées. C'est lui qui prend tout le crédit ou toute la critique quand il perd.
3: Exactement. Puis je veux dire, il n'y a pas une... Oui, tu as une blessure. Je veux dire, regarde, on l'a vu à Montréal avec Carey Price dans une moindre mesure. Il s'est blessé pour la saison du Canadien. Je suis en 2016-ish à peu près. Là, la saison du Canadien a pris le clou complètement. Mais je veux dire, ton corps arrière est un corps arrière étoile. Dans la NFL, il se blesse. Tu peux passer d'une équipe prétendante à ne pas faire les séries en un claquement de doigts. Puis je pense que c'est avec Peyton Manning qu'on l'avait vu là, avec les Colts. Ça doit être quoi? Début des années 2010.
0: En 2006.
3: Ou fin des années 2000, ça avait été la catastrophe. Ouais. Donc, et puis, quand je dis performer sous pression, c'est 7 titres du Super Bowl. Puis en saison, c'était pas toujours le meilleur. Je pense même, tu sais, Peyton Manning a plus de titres MVP que lui. Peyton Manning, des fois, allait chercher des statistiques qui n'avaient pas rapport en saison régulière. Puis Tom Brady était un petit peu en arrière. Il était deuxième, troisième. Il est arrivé en série éliminatoire. Puis, tu sais, la fameuse remontée contre les Falcons.
0: Ah ouais.
3: Donc, vraiment. Puis d'avoir été bon, à 44 ans, il a lancé 43 passes au-dessus.
1: C'est ça qui est fou avec lui, c'est la longévité.
3: En plus, c'est un joueur qui avait beaucoup de pression, c'est un joueur qui avait beaucoup d'exposure, qui était présent dans les médias. C'était une des faces les plus connues, pas juste dans le sport, là, les plus connues aux États-Unis. Puis malgré tout ça, il gardait une discipline de fer qui lui a permis d'être bon jusqu'à 44 ans.
1: Ah, puis il aurait pu jouer encore plus longtemps. Là. C'était encore un des bons carrières de la ligue, même au moment où il a pris sa retraite. Moi aussi, j'ai Tom Brady deuxième. Ce qui est fou avec Tom Brady, c'est que tu pourrais pratiquement diviser sa carrière en trois. Et chacune de ces trois carrières-là, ça lui aurait valu une entrée au temple de la renommée. Il y a eu son premier tiers de carrière, disons, avec les Patriots. Il gagne 3 Super Bowl en 4 ans. Dans le deuxième tiers, il gagne pas de Super Bowl, mais c'est là où, en saison régulière, il était le plus dominant. Il a gagné des MVP. Leur fameuse saison de 16 victoires, aucune défaite. Ouais. Et là, après ça, t'as eu le troisième tiers où c'était peut-être là où il était le plus impressionnant. Il était dans la quarantaine, mais il était au sommet de son art. Ouais. 3 autres Super Bowl avec les Pats, un autre avec les Bucks. Qu'est-ce qu'on peut dire de plus?
0: On peut pas dire grand-chose de plus. Moi aussi, il est au deuxième rang, Tom Brady. Et en plus de ça, la seule affaire que j'ai rajoutée par rapport à vos points, les gars, c'est qu'il a réussi à créer des carrières pour ses coéquipiers aussi. Créer de la valeur. T'sais. Bon, c'est à Julian Edelman. Je pense que moi, c'est le premier qui me vient en tête. Là. Mais le fait que tu peux avoir un impact autant sur la carrière de tes coéquipiers pour qu'ensuite, eux, aillent leur air d'aller, c'est impressionnant. Sincèrement.
1: Dan, au premier rang, tu vois qui?
3: Ben là,
1: il en manque un, là, puis on a mentionné son nom au début, puis j'avoue que c'est
3: personne
1: assez...
3: Personne va pas mettre son souffle, mais t'as pas le choix. Il faut que ce soit qui tu peux avoir d'autre que Lionel Messi? Honnêtement, ouais. J'aimerais savoir un débat avec quelqu'un, exemple, qui aurait Tom Brady avant Lionel Messi. Puis la raison est simple, c'est parce que c'est le soccer.
1: Ouais.
3: Comment tu peux... C'est là, tout le monde peut jouer. Ça joue partout dans le monde.
1: Ouais.
3: C'est un sport qui est accessible. Tu sais, comment tu peux être considéré comme le meilleur? Ou des fois, tu sais, Cristiano Ronaldo était à côté de lui, souvent quand même. Mais je pense que, notamment à cause de la Coupe du Monde en 2022 qu'il est allé chercher, tu sais, il y a comme ça, ça l'a cimenté, sa place. Si on se demandait c'est qui était sa première marche du podium, la Coupe du Monde en 2022, en tout cas pour moi, a fait en sorte que ça devenait lui. Puis comment tu peux être sur une période de pratiquement 20 ans, ou pas pratiquement, sur une période de 20 ans, le meilleur joueur au monde du sport le plus populaire et le plus joué sur la planète.
1: C'est
3: hallucinant, là. Honnêtement, c'est une légende, c'est un don que ce gars-là a eu, puis il en a profité, puis il y a eu des périodes un petit peu plus creuses, tu sais, l'époque du Paris Saint-Germain, mais je veux dire, puis juste que fait après.
0: Ça a été bref.
3: Oui, ça a été bref.
0: Heureusement.
3: Il a marqué 8 buts à Coupe du Monde à 39 ans, 8 fois Ballon d'Or, 8 fois mais désigné comme étant le meilleur joueur sur la planète. Fait pratiquement une année sur deux, puis quand c'était pas lui, souvent c'était Cristiano Ronaldo. Donc, on peut avoir, pas juste Lionel Messi, là, mais Messi, Cristiano Ronaldo, on peut se compter chanceux d'avoir vu vraiment l'étendue de la carrière de ces deux joueurs-là pendant qu'on était assez vieux pour s'en rendre compte.
1: Non, t'as totalement raison. On commence de plus en plus à parler de lui comme le meilleur joueur de soccer, point final, le meilleur que Maradona, meilleur que Pelé. C'est sûr que c'est difficile de comparer les époques. Moi aussi, je l'ai premier. Il a été légendaire au FC Barcelone. Avec l'Argentine, tu sais, ça a pas été facile d'aller chercher cette Coupe du Monde-là. Il avait même déjà annoncé qu'il quittait l'équipe nationale. Finalement, il est revenu. Il est allé la chercher. Il y a tellement de pression pour être capable de faire ça. Mais t'es le meilleur joueur du sport, le plus joué du sport, où il y a le plus d'attention sur toute la planète. C'est dur de pas t'avoir premier. Hugo, as-tu Messi au premier rang?
0: Ben, je voulais aller un peu ailleurs. Messi, je crois que c'est quand même dans une catégorie à part. Je pense que c'est l'athlète à souligner, le meilleur athlète de la génération depuis 2000. Je suis d'accord avec vous autres. Je voulais quand même faire une mention particulière à Lewis Hamilton. Moi, je pense que c'est plus émotif. Lewis Hamilton, écoutez, c'est facile. C'est 10 ans de domination avec Mercedes, mais c'est pas juste ça, OK? Michael Schumacher qui a été considéré comme le meilleur pilote de tous les temps après de... Écoute, je sais même pas après combien de temps. Il a 155 podiums en carrière. Lewis Hamilton en a 207. C'est le gars qui est arrivé en F1, qui a décidé qu'il prenait les choses en main. Il a repoussé le champion en titre de sa propre écurie, Fernando Alonso, qui était champion en 2006. Lewis Hamilton a fait « Tiens ma bière ». Je vais être meilleur que toi. C'est ça qui s'est passé. A remporté le championnat des pilotes par la suite. A égalisé Michael Schumacher, mais aurait pu le battre en 2021. Ça, c'est des partis pris. Il y en a qui vont prendre côté Max. Il y en a qui vont prendre côté Lewis. C'est peut-être la FIA qui a un petit problème là. Mais regarde, on va pas parler de ça. Puis en termes de victoires aussi, on parle quand même de 106 victoires en carrière. C'est des gars. C'est un gars qui a changé l'image de la Formule 1. C'est un gars qui a un impact partout où il va. Les gens veulent suivre son mouvement. Et il y a une corrélation directe avec le succès de chaque écurie qui a été McLaren, Mercedes et maintenant Ferrari qui connaissent du succès. Lionel Messi est dans une classe à part, mais Lewis Hamilton doit être proche selon moi.
3: Non, c'est vrai.
1: C'est bon.
3: C'est un qui a traîné une image sociale très importante.
0: Exact.
3: Là, du sport aussi, effectivement.
1: Très bon, Hugo. Je suis entièrement en désaccord avec toi, mais c'est pas grave. Okay,
0: c'est
1: je t'aime quand même. On est là pour s'amuser. Peut-être en terminant, Dan, glisser un petit mot sur la signature de Patrick Kane qui revient avec les Blackhawks de Chicago.
3: Ouais.
1: On est là pour s'amuser. Peut-être en terminant, Dan, glisser un petit mot sur la signature de Patrick Kane qui revient avec les Blackhawks de Chicago.
3: Ouais, puis Patrick Kane, hier, quand je pensais à ça, puis la comparaison va peut-être être boiteuse, là, mais moi, je trouve que Patrick Kane a rendu le hockey cool aux États-Unis.
1: Ouais.
3: Je pense que ce gars-là va avoir été un ambassadeur très, très, très important sur la popularité du sport aux États-Unis. Puis ça m'a un petit peu fait penser à la fin des années 90 à Ken Griffey au baseball. En tout cas, qui rendait le baseball cool. Tu n'allais pas être le roi du bal en disant que tu trippais sur le baseball à la fin des années 90. Puis lui, il rendait ça cool. Puis Patrick Kane, je trouve... Patrick Kane n'est pas aussi important au hockey, probablement, qu'il a été Griffey, mais c'est un peu le même principe. Puis je trouve qu'à Star, premièrement, c'est le meilleur pointeur de l'histoire du hockey américain avec 1400 points. Puis, il arrivait après une époque où ce que les hockeyeurs américains, c'était les Keith Kachuk, les Bill Guérin, les Jeremy Roenick, les John Leclerc, tu sais, des attaquants de puissance. Lui, il est arrivé avec un style complètement différent, un style hyper électrisant, hyper spectaculaire. Puis, regardez à Star, les boys, là, les joueurs américains qu'on voit, moi, je trouve là, qu'il y a une corrélation directe entre Patrick Kane
0: ben oui,
3: et des joueurs comme Clayton Keller,

0: comme Jack Hughes, comme Trevor Zegras, comme Logan Cooley. Tu sais, des petits joueurs de 5 pieds 11, 6 pieds, hyper talentueux, hyper spectaculaires avec des mains en or. Puis même un Lane Hudson qui est défenseur, qui a ce côté-là hyper... Je te dis pas que Lane Hudson serait différent sans que Patrick Kane ait existé, mais il y a assurément eu... Tu sais, là, les joueurs que je viens de te parler, là, c'est des joueurs qui ont entre 20 et 25 ans à peu près. Là, qui ont grandi, eux, dans le prime de Patrick Kane avec les Blackhawks. Et puis, je suis content qu'il retourne à Chicago. Tu sais, il y a trois coupes cette année, Patrick Kane. Et puis, tant mieux s'il n'avait, il avait pu en gagner une quatrième avec une différente équipe. Il en gagnera sûrement pas cette année avec les Blackhawks. Probablement pas l'année prochaine non plus. Il va peut-être prendre sa retraite après ça. Mais que ce joueur-là puisse terminer sa carrière avec une organisation avec laquelle il a autant donné. Puis ça a été... Depuis 2010, je trouve que les grosses années des Blackhawks, là, ça a été l'équipe la plus... Moi, je trouve que ça a été l'équipe la plus puissante là, sur un stretch. On a vu les Panthers, on a vu le Lightning, mais ça a été probablement... Moi, ça a été l'équipe qui m'a le plus impressionné là, sur ce stretch-là de 5-6 ans, là, entre 2010, 2015, 2016, puis lui était au centre de ça. Fait que au-delà de la signature, je trouve que c'est... Ce qu'il va avoir donné au hockey puis au hockey américain, ça va être surtout ça qu'on va retenir quand il va prendre sa retraite.
1: Entièrement d'accord. Puis c'est une belle façon quand même de boucler la boucle avec les Blackhawks, avec celui... qui prend le flambeau un peu comme avenir de la franchise, Connor Bedard.
0: Ouais,
1: j'ai hâte de voir ça. Ça va être une belle histoire à suivre dans les deux prochaines saisons. Merci beaucoup, Dan. Très intéressant. On a eu bien du fun comme d'habitude. Passe un bon week-end. Puis on se reparle la semaine prochaine.
0: All right, les boys. Bonne fin de semaine.
2: Bye. Salut, Dan.
1: Alors voilà, c'était Dan Richard. On va prendre une pause, puis après, c'est le Focus NFL. J'ai vu quelque chose que Jake Paul a dit, puis j'en reviens pas. Sérieux, là? C'est pratiquement insultant. Non, c'est pas pratiquement. C'est insultant envers les joueurs de la NFL ce que ce gars-là dit, ce que ce gars-là pense. Je vais vous le faire entendre, puis on va réagir après la pause.
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2: On va aller rejoindre Renaud Bourbonnais dans 5-10 minutes environ, Ben. Juste avant, j'ai deux petites nouvelles pour toi. Est-ce que tu te rappelles que cette semaine, je t'ai mentionné que les Islanders faisaient un concours pour déterminer leur troisième chandail alternatif pour la saison 2027-2028. Alors, pas pour la prochaine saison, mais l'autre d'après. En 48 heures, combien de propositions de chandail ont-ils reçues?
4: Tu me reviens avec ça, toi.
2: C'est bon.
4: En 48 heures, des propositions de chandail.
2: Il y aura un concours pour déterminer quel sera
4: le troisième chandail l'an prochain.
2: Et on décidera parmi les propositions des partisans.
4: Il sera porté quoi? 5, 6, 7 fois peut-être?
2: Ouais, ça dépend. Ça dépend des années. Est-ce que ce sera 2 matchs? Est-ce que ce sera 4, 5, 6 matchs?
4: Combien de propositions? Est-ce qu'on est dans les centaines?
2: Oh, on est plus que dans les centaines.
4: Dans les milliers?
2: Dans les milliers.
4: Pas dans les dizaines de milliers?
2: On est dans les dizaines de milliers.
4: Ben voyons donc.
2: On est dans les vingtaines de milliers. On est dans les trentaines de milliers.
4: Mais
2: les Islanders ont reçu 36 000 propositions de chandail. Je plains la personne qui doit s'occuper de ce dossier.
4: Hey, t'as occupé tout l'été, elle-là.
2: Et quand je regarde les commentaires, il y a vraiment des belles propositions de chandail. Là. Moi, les Islanders, c'est pas un de mes chandails préférés. Je trouve qu'il manque un peu de personnalité.
4: Mm-hmm.
2: Mais il y a vraiment des belles propositions de chandail dans les commentaires. Vous irez voir ça sur le compte X des Islanders de New York. Des belles propositions de chandail pour un troisième chandail et on a reçu plus de 36 000 propositions.
4: C'est vrai que maintenant, quand tu penses à ça, tu sais, c'est à New York quand même, il y a du monde là.
2: Ouais.
4: Même si les Rangers, c'est pas mal l'équipe préférée des New Yorkais.
2: Et les Islanders sont numéro 2.
4: Ouais, mais il reste qu'avec l'intelligence artificielle maintenant, là, c'est facile à faire. Là. Monsieur, madame, tout le monde peut faire ça. Là.
2: Ouais.
4: Tu sais?
2: T'as raison.
4: Alors, c'est pour ça que je comprends mieux qu'il y a eu 36 000 propositions là, finalement. Parce que faire un chandail, tu sais, je veux dire, avant ça, là, c'était plus compliqué là, de présenter quelque chose. Mais là, maintenant,
2: c'est facile.
4: Envoie ça, tu demandes au robot, puis le robot va te faire.
2: Évidemment, tu ne veux pas prendre une proposition qui vient d'un robot, là, mais...
4: Ben, en fait, le robot doit être guidé. Tu sais, faut que tu dises au robot ce que tu veux. Là.
2: Comment tu trouves ça, ça?
4: Veux-tu me le montrer comme il faut?
5: Passe-moi non ça.
2: Je montre ça à Ben, ceux qui sont sur YouTube, je vais vous le montrer dans quelques instants. Mais
4: oh,
2: là, il y a des propositions par commentaire.
4: Lui est beau en temps.
2: Il y en a qui sont assez beaux, là.
4: Moi, je trouve qu'il est beau, mais tu sais, c'est parce qu'en même temps...
2: Ouais, il y a trop de détails.
4: Il y a trop de détails sur le chandail. C'est un logo, c'est... Je sais pas si vous... Je le montre à la caméra ici pour les gens qui sont sur YouTube. C'est beau. C'est très beau, mais C'est pas un logo, ça, c'est un dessin.
5: C'est un dessin. Effectivement.
4: C'est...
5: Mais quand même, ils ont l'embarras du choix pour déterminer quel sera le troisième chandail de l'organisation.
4: C'est sympathique.
5: Pas pour la prochaine saison, comme je le disais, mais pour la saison 2027-2028.
4: Ah, OK. Bon, c'est pas nécessairement cet été.
5: Encore,
4: ouais,
5: donc, il reste encore un an pour déterminer quel sera le chandail numéro 3 de l'organisation.
4: Prenez votre temps.
5: Kylian Mbappé a marqué 8 buts depuis le début de la Coupe du Monde. Ben, il est co-meneur avec Lionel Messi pour le soulier d'or au moment où on se parle. Erling Haaland en a marqué 7. Alors, il est tout juste derrière Harry Kane en un 6. Bref, c'est la course pour le soulier d'or. C'est lui qui a marqué le plus de buts dans la Coupe du Monde 2026. Kylian est arrivé à sa première édition de la Coupe du Monde en 2018 avec l'équipe de France. À ce moment-là, l'équipe de France a gagné les grands honneurs. Il avait été très important pour l'organisation, pour le pays. En 2022, il a été très bon encore une fois et la France s'est inclinée en grande finale contre l'Argentine. Et là, avec la victoire contre le Maroc 2-0, il y a un journaliste qui lui a posé la question suivante. Est-ce que pour toi, l'équipe avec laquelle tu évolues en ce moment dans ces trois éditions-là est la meilleure et la plus forte des trois équipes pour laquelle tu as évolué pour l'équipe de France? Voici la réponse de Kylian Mbappé.
6: J'ai été champion du monde et j'ai été vice-champion du monde. Cette équipe, elle est ni champion du monde ni vice-champion du monde. Donc à l'heure actuelle, c'est pas la plus forte. C'est celle qui a le plus de potentiel, celle avec laquelle on peut se projeter le plus facilement, où il y a beaucoup de qualités. Elle te permet de rêver, bien sûr, mais la plus forte, j'ai toujours dit que les équipes fortes, c'est les équipes qui gagnent. Et jusqu'à preuve du contraire, je vois pas de coupe dorée à côté de moi, donc c'est pas l'équipe la plus forte.
5: Je trouve que c'est la mentalité parfaite.
4: C'est très bien, rien à ajouter. Votre
5: champion du monde en 2018, finaliste en 2022.
4: Ouais.
5: On n'est pas finaliste encore, on n'a pas gagné encore, on peut pas être reconnu comme l'équipe la plus forte des trois éditions de la Coupe du Monde. Alors j'ai adoré la réponse de Kylian Mbappé.
4: Excellent,
5: là-dessus pour répondre aux journalistes en question. Courte pause, les Alouettes jouent en fin de semaine sur la montagne, on en parle avec Renaud Bourbonnais dans deux minutes.
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1: Jake Paul, YouTuber, boxeur à temps partiel, vous pouvez l'appeler comme vous voulez, influenceur, était en entrevue hier avec le média Front Office Sports. Et lui, il est allé d'une déclaration choc. Lui, il pense qu'il peut jouer dans la NFL. Il pense qu'il est meilleur que ben des gars dans la NFL. Je vous le fais entendre, on traduit après.
7: I think there's a lot of super mediocrity in the NFL, a lot of not good athletes, a lot of people dropping passes on a consistent basis. I have better hands than them, I'm faster than them, I'm stronger than them, I work harder than them. Really all it's going to take is just me after boxing practicing some routes. I have a couple teams and coaches that I've already talked to that are interested in bringing me on to the team. It's really going to be quite easy.
1: Il dit, il y a énormément de médiocrité dans la NFL, des mauvais athlètes, ils échappent des passes, sont pas si vite que ça. Moi, j'ai des meilleures mains qu'eux. Je suis plus vite, je suis plus fort. J'ai juste besoin de me pratiquer un petit peu, là, courir une coupe de tracé, puis je vais être capable de faire la NFL. Il y a même déjà des coachs puis des DG qui m'ont contacté, puis vous allez voir, ça va être facile. Hey!
0: Ah non, mais allez, voyons!
1: T'es-tu sérieux, man? T'es-tu sérieux, Jake Paul? Voyons donc! Tu te prends pour qui? Les athlètes de la NFL sont parmi les meilleurs athlètes au monde. Ces gars-là étaient les joueurs, là dans ce cas-ci, il dit qu'il veut être receveur, étaient les receveurs de passes les plus dominants dans leur secondaire. Prends les milliers de joueurs qui ont joué au secondaire au football aux États-Unis, 1% font la NCAA, un calibre super élevé. Prends 1% de ces gars-là, ça c'est ceux qui se rendent dans la NFL. C'est la crème de la crème de la crème. C'est les meilleurs athlètes au monde. Les gars les plus vite, les plus forts, les plus athlétiques. Toi, t'as joué un petit peu au football au secondaire, là, t'as fait une coupe de combat, puis tu penses que t'es meilleur qu'eux. Tu dis qu'ils sont médiocres. Tu te prends pour qui?
0: C'est ça, là.
1: Jake Paul a décidé de se tourner vers la boxe à temps plein. Il s'entraîne très, très fort depuis plusieurs années pour faire de la boxe. Puis je vais lui donner crédit, là. Il a travaillé fort pour ça. Il est même pas capable de battre un vrai boxeur. Il se donne à temps plein pour devenir boxeur. Il est même pas capable d'être si bon que ça. Puis lui, il pense que, juste de même, il va être un bon receveur dans la NFL, c'est sûr qu'il niaise.
4: 2-3 tracés.
1: Ben, est-ce que tu sais l'agilité que ça prend, le jeu de pied incroyable que ça prend pour être un receveur de la passe dans la NFL? T'as-tu déjà vu Jamar Chase ou Justin Jefferson courir des tracés? Je suis désolé, il est à des années-lumière d'eux. Le gars, il a 29 ans, il a pas la shape pour être un receveur, il a pas un once du talent du pire receveur sur un practice squad dans la NFL. Il pense qu'il va être capable de les tasser. Ça a pas de bon sens. C'est insultant envers les joueurs de la NFL qui soient même capables de penser ça puis qui osent le dire publiquement comme ça. Puis je comprends que c'est un personnage puis que lui, il aime se vendre puis ci, puis ça, puis que c'est ça les frères Paul. Mais quand même, c'est irrespectueux de même juste penser ça. Pis d'ailleurs, là, oh ouais, il y a des coachs pis des DG qui m'ont contacté. Bullshit, man.
4: Mensonge.
1: Menteur.
4: Ça n'a aucun sens, l'utilisation des mots de Jake Paul dans ce commentaire-là. Comment tu peux dénigrer la ligue qui fait le plus de revenus au monde, la ligue la plus importante au monde? Comment tu peux dénigrer cette ligue-là en disant que toi, t'as le talent immédiatement pour te joindre à une formation, qu'en claquant des doigts, tu vas être capable d'être meilleur que tous les receveurs de passe d'une formation? Ça n'a aucun sens. Ah, oh, puis attends, ces receveurs-là, pourquoi tu penses qu'ils échappent des passes? Parce qu'ils ont les meilleurs demi de coin, ils ont la meilleure défensive, ils ont la meilleure protection, la meilleure couverture. Ils ont pas de temps, ils ont pas d'espace. Les ballons rentrent à des vitesses incroyables. Toi, si tu penses vraiment que tu es capable d'attraper une passe comme ça, tu peux faire ta petite vie, puis gagner des millions, puis continuer. Ben vas-y, mais une chose est sûre, écoute, c'est peut-être juste mon opinion, Ali, là, mais il y a déjà eu pas mal de coups à la tête, Jake Paul. Il peut se calmer, là.
1: Écoute, la seule raison pourquoi je souhaiterais peut-être qu'il s'essaye, là, puis qu'il joue une game dans la NFL, c'est pour qu'il attrape une passe, là, dans le milieu du terrain, puis qu'un safety arrive à pleine vitesse, puis là, bam, il est temple. Genre Sean Taylor ou Brian Dawkins dans leur prime, Ed Reed ou un linebacker comme Ray Lewis. Ça, j'aimerais peut-être ça.
4: Mais non, il est trop fort.
1: Ah non,
4: il est trop fort, il est trop fort pour la ligue.
1: Exactement.
4: Il va être déjà parti.
1: Ah, bon, on a réussi ce qu'il voulait. Regarde, on a parlé de lui. C'est ça qu'il voulait. Il a eu son attention. Bravo, Jake.
4: Non, aucune chance. Pas bravo. Dis pas bravo à ce gars-là. Non. Arrête.
1: Okay. OK, on va prendre une pause. D'un Jake à un autre. Mais lui, ben, on l'aime pas mal plus. C'est Jacob Canville qui s'amène après la pause. On va refaire les 10 premiers choix au total des 10 dernières années. Qui sont les meilleurs et qui sont les pires? On fait le classement après la pause.
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1: Et les journalistes à la télévision des Bois-Francs, on lui parle à chaque semaine. C'est Jacob Canville. Salut Jacob, comment ça va?
8: Salut les gars, ça va super bien. Je suis flatté que vous me préfériez à Jake Paul également.
4: Et tabarouette.
1: Écoute, je vais dire que c'est un compliment, mais c'est pas dur à battre, Jacob.
4: Ça me fait plaisir.
1: Aujourd'hui, tu voulais t'amuser. On y va d'un classement des 10 derniers premiers choix au total dans la LNH. De 1 à 10, on va y aller. C'est qui le meilleur? Puis c'est qui celui qui connaît peut-être une carrière un peu plus décevante? Donc ça commence avec 2017, la cohorte à Nico Hischier, jusqu'à la dernière, c'est-à-dire celle de Gavin McKenna. Jacob, t'as qui au 10e rang?
8: 10e rang, les gars, j'ai Alexis Lafrenière. Écoute, ce gars-là a été victime d'une mauvaise situation avec les Rangers de New York. Là. Souvenez-vous, il est débarqué dans une semi-reconstruction, vers la fin d'une reconstruction même. Les Rangers ont rushé cette reconstruction-là, est arrivé dans un environnement où il y avait des Panarin qui prenaient énormément de place, des gars comme Kreider également. Donc, il n'a jamais eu le temps de jeu nécessaire. Moi, je vais dire ça comme ça. Il a eu ses chances, bien évidemment, mais jamais il a pu s'instaurer comme un gars top 6, un ailier qui peut produire 80 à 90 points. Même qu'on se souvient, là, à sa sortie de l'Océanique de Rimouski, les attentes étaient quand même assez hautes. Il sortait de 2 saisons de 100 points, d'une saison de 80 points également. Donc, il a été un peu victime de l'environnement dans lequel il a été placé.
1: Ouais, puis c'est toujours une question d'attente. Elles étaient super élevées envers Alexis Lafrenière. On pensait que ça allait être vraiment celui qui allait faire en sorte que les Rangers allaient repartir pour de bon. C'est un bon joueur de la ligue. Pour moi, c'est un bon ailier de deuxième trio. Mais est-ce que c'est vraiment un ailier de premier plan qui va faire au-dessus d'un point par match, qui va peut-être frôler le 100 points par année? Pas sûr du tout. Je suis d'accord avec ton classement. Tu l'as au 10e rang. T'as qui 9e?
8: Neuvième, Owen Power, les gars. Okay. Gros défenseur, gabarit, géant gabarit, en fait, un gars de 6 pieds, 6 pouces. Puis lors de son année de repêchage, il y avait des comparaisons même avec Victor Hedman. Est-ce qu'il a été en mesure de justifier cette sélection-là au premier choix? Moi, je pense pas. Écoutez, ça a été difficile dans les dernières années pour Owen Power. Il n'a jamais été capable de s'instaurer à la ligne bleue des siens comme un défenseur qui peut tout faire. Parce que c'était vraiment ça la comparaison qu'on faisait de lui à son année de repêchage. Un gars qui était capable de tuer les jeux adverses, mais d'également produire offensivement, a malheureusement plafonné à 30-35 points. La saison dernière a eu de beaux flashs, mais quand même, je ne crois pas que ces flashs-là justifient sa première sélection au total. Mais la bonne nouvelle pour lui, c'est que les Sabres se sont débarrassés de plusieurs défenseurs dans les derniers temps. Il va donc avoir l'occasion de pouvoir se reprendre, puis de qui sait, peut-être même éclore la saison prochaine avec les Sabres.
1: Ouais, puis il y a une chose avec les défenseurs, c'est que souvent, ça prend un peu plus de temps pour qu'ils se développent, surtout que ceux qui sont gros. Tu sais, t'as parlé de Victor Hedman, ça lui a pris du temps, lui, là. Il est pas devenu instantanément une super vedette dans la LNH. Pas sûr que Power va nécessairement répondre aux attentes qu'on avait placées envers lui d'être un premier choix total, mais il risque d'être un solide défenseur dans la Ligue. Au 8e rang, Jacob... C'est qui que t'as?
8: Et là, avant de... J'ai aimé le ton que t'as utilisé, Oli. Avant de me faire critiquer sur la place publique, je tiens à dire, j'adore Juraj Slafkovský, mais malheureusement, c'est lui que je place là en 8e position. Gros ailier de puissance, Juraj Slafkovský. J'adore son style de jeu. C'est un gars qui peut tout faire sur une patinoire, gros, grand, apprend à être physique dans les derniers temps également. Mais la raison principale pour laquelle... En fait, il y a deux raisons principales pour laquelle je le place au 8e rang. C'est de un, parce que c'est un ailier. Et moi, personnellement, je vais toujours privilégier le centre à un ailier. Ensuite, c'est que son plancher est élevé. Ça, j'en conviens avec vous. C'est un gars qui peut faire 70 à 80 points par année. Mm-hmm. Mais le plafond de Juraj Slafkovský, jusqu'où peut-il se rendre? C'est ça la grande question dans son cas. Est-ce que c'est un gars qui peut prendre le next step? Est-ce que c'est un gars qui peut aller au prochain niveau et produire du 90 à même 95 points par année? Moi, j'en doute. C'est un gars qui va être extrêmement utile aux Canadiens dans les prochaines années. Entendez-moi bien, là. J'adore Juraj Slafkovský, mais je pense que sa production peut se limiter à du 80-85 points par année, ce qui, à mon avis, est excellent. C'est ce que ça prenait pour le Canadien, surtout lors de son année de repêchage.
1: Regarde, ça peut paraître bas, le 8e rang, mais faut regarder ceux qui sont devant lui. Je vais les nommer
8: exactement
1: rapidement, là, pas dans l'ordre, mais ceux que t'as pas nommés, donc on peut déduire qu'ils sont devant Slaf. T'sais, t'as Schaefer, t'as Celebrini, t'as Connor Bedard, t'as Rasmus Dahlin, t'as Gavin McKenna, t'as Nico Hischier, t'as Jack Hughes. Pour moi, il y a peut-être juste Nico Hischier qu'il y aurait un débat avec Slaf, mais on va y revenir peut-être dans un instant. C'est qui que t'as au 7e rang, Jacob?
8: Gavin McKenna, les gars, on l'a pas vu jouer. Moi, c'est une des raisons pour lesquelles je l'ai mis un peu au milieu. C'est qu'on l'a pas vu jouer au niveau de la Ligue nationale encore. Souvenez-vous, les gars, lors des peut-être il y a de ça 5 ans, on parlait de Gavin McKenna comme la future réincarnation de Connor McDavid. Les attentes étaient peut-être un peu hautes. Saison, somme toute, décevante, je vais dire ça, à Penn State. Première moitié de saison, je vais dire ça comme ça. Sa deuxième moitié de saison a été drastiquement meilleure, mais quand même, ses stocks avaient grandement baissé au repêchage. Même que on savait pas qui allait être repêché au premier rang.
1: Il y avait un débat,
8: année.
1: C'était McKenna ou Stenberg.
8: Exactement, c'était Stenberg ou McKenna. C'est finalement McKenna qui est sorti en premier avec les Maple Leafs de Toronto. Mais moi, pourquoi je le place là, c'est au niveau de son potentiel. Je vais toujours me fier au potentiel d'un premier choix au total. C'est vraiment mon critère numéro un. Un plafond extrêmement élevé. C'est un ailier qui peut produire, justement, comme j'en parlais tantôt, son 95 à 100 points année après année, surtout maintenant qu'il va être épaulé d'un certain Austin Matthews à Toronto. Là.
1: Très, très bien dit, Jacob. Maintenant, là, j'espère que c'est lui que t'as, là, mais Nico Hischier, je peux pas croire que tu l'as encore plus haut.
8: Les gars, j'ai Macklin Celebrini au 6e rang.
1: Non, tu m'as fait le saut, là. J'ai peur.
8: Non, j'ai Nico Hischier, okay. Effectivement, les gars. Centre qui peut tout faire sur une patinoire. C'est un centre extrêmement intelligent. C'est un centre que tu sais ce qu'il va te donner. Lui, il va faire son 80 points cette année, année après année. Mais dans son cas, à lui, c'est pas simplement son aspect offensif. C'est un gars qui est intelligent, comme je l'ai dit, dans les deux sens de la patinoire.
1: Ouais.
8: Il est extrême. C'est un gars de calibre. C'est un gars de calibre Selke, là. Il est très, très bon défensivement. Pourrait le remporter année après année. Et c'est un gars également, un capitaine d'une équipe un gars avec énormément de leadership, ça c'est également à prendre en considération. Ça fait partie d'une équipe. Moi, je pense que le leadership est un aspect extrêmement important. On parle souvent de Suzuki comme étant un gars de talent, un gars bon défensivement, mais c'est également un gars de leadership. La comparaison est facile à faire entre Nico Hischier et Nick Suzuki. Mais c'est les raisons pour lesquelles je l'ai là. Gars bon défensivement, fiable, tu sais ce qu'il va te donner, 80 points par année.
1: Je vais jouer à l'avocat du diable ici un peu, Jacob. Est-ce que tu préfères un attaquant de puissance de premier trio ou un deuxième centre? Parce que Nico Hischier, c'est le deuxième centre des Devils. Et avec bien des équipes à travers la LNH, il serait le deuxième centre aussi.
8: Oui, je suis d'accord avec toi. Je vais te relancer la question. Qu'est-ce qui est plus difficile à aller chercher, les gars? Qu'est-ce qui est dans l'horizon de la Ligue nationale, dans la grande majorité des équipes de la Ligue nationale et le besoin le plus criant actuellement? À mon humble avis, c'est un deuxième centre. C'est la pièce qui, selon moi, est la plus difficile à aller chercher. Je comprends que des ailiers de puissance, ça court pas les rues. Je suis d'accord avec vous. Mais je pense que le centre, même si c'est un deuxième centre, c'est la colonne vertébrale de ton équipe, c'est le gars qui dirige les jeux, c'est le gars qui va faire produire tes alliés également. Donc, pour moi, le centre a toujours l'avantage sur l'allié.
1: OK. Maintenant, au cinquième rang, qui est-ce que t'as, Jacob?
8: Jack Hughes, les gars. Jack Hughes. Quel talent, ce joueur. Quel talent. Si c'était pas des blessures dans son cas, je pense qu'il aurait pu être même plus haut sur ma liste. C'est un gars extrêmement créatif, des habiletés individuelles hors du commun. Mais comme je l'ai dit, c'est sa santé, le gros, gros, gros problème. Si ce gars-là est capable de rester en santé année après année pour être plus haut sur ma liste. C'est un gars qui peut produire du 110, 120. C'est dans cette trempe de joueurs-là.
1: Immensément talentueux.
8: Exactement, mais il est simplement pas capable de rester en santé. Ce qui fait en sorte que je le place cinquième sur ma liste.
1: Donc là, il reste Rasmus Dahlin, il reste Matthew Schaefer, il reste Connor Bedard et il reste Macklin Celebrini. Qui ne figure pas sur ton podium du top 3?
8: Écoute, les trois sont là. Mon Dieu, on en a-tu manqué un?
1: Non.
8: En quatrième position, moi j'avais Connor Bedard.
1: Bon,
8: les gars.
1: Voilà, Connor Bedard. Voilà.
8: Parfait. Ok, du mon podium du top 3, ouais, je comprends. Quatrième position, Connor Bedard. Bon, critiqué depuis son arrivée dans la Ligue nationale, mais j'ai envie de vous dire, les gars, que c'est le joueur, le centre le moins bien entouré de toute la Ligue nationale.
1: Ouais.
8: On le sait, là, les Blackhawks ont fait l'acquisition de Patrick Kane, le retour de Showtime à Chicago hier, la nouvelle s'est su. Et j'ai envie de vous dire que ça va être l'allié le plus productif avec lequel Connor Bedard va avoir joué dans toute sa carrière.
1: Triste, mais vrai.
4: C'est sûr.
8: Ce qui fait défaut, à mon humble avis, je comprends qu'il y a des gars qui s'en viennent dans l'organisation des Blackhawks qui vont être en mesure de remplir ce rôle-là. Mais bon, Connor Bedard, un joueur qui, à son année de repêchage, était considéré comme générationnel, et je n'emploie pas le mot générationnel légèrement. Je croyais même que ça pouvait être un joueur générationnel. Son potentiel était incroyable. C'est un gars qui a une vision de jeu hors du commun, un tir hors pair. Je pense que c'est le temps pour Connor Bedard de passer à un autre niveau, un peu de la même façon que Jack Hughes. Les blessures l'ont grandement ralenti. Mais je pense qu'à cause des blessures, à cause d'un peu tout ce que je viens de dire, Connor Bedard, malheureusement, ne figure pas dans mon top 3.
4: Mais il va être sur la pente ascendante, on s'entend. Là. Il est en train de reprendre du poids de la bête Connor Bedard en ce moment. Là, avant sa blessure, il était là.
1: Exactement, c'est une question de temps avant qu'il explose. Au troisième rang, c'est qui ton joueur?
8: Rasmus Dahlin, les gars. Mon défenseur préféré à regarder. Gros fan des Canadiens ici. Là, j'adore Edmonton, mais Rasmus Dahlin est une petite coche en haut de ça, si vous voulez mon avis. Prototype moderne des défenseurs idéal de la Ligue nationale d'aujourd'hui. Un gros défenseur, format géant également, mobile, bonne première passe, bon tir également. C'est ton corps arrière en avantage numérique, les gars. Et qui a également beaucoup de chiens. On l'a vu jouer, on l'a vu affronter le Canadien en séries éliminatoires. C'est un défenseur qui ne se laisse pas marcher dessus. J'adore son style de jeu. Moi, je pense que c'est le prototype idéal pour partir une franchise. Il est incroyable à voir jouer. C'est un gars qui récolte également son lot de points année après année. J'adore Rasmus Dahlin.
1: Là, il nous en reste deux.
8: Il en reste deux.
1: Matthew Schaefer, peut-être le meilleur jeune défenseur dans toute la ligue. Saison Calder, incroyable. Et Macklin Celebrini, aussi connu sous le nom de Sidney Crosby 2.0.
4: Ou Mac Attack.
1: Ou Mac Attack, si tu veux. Merci, Hugo.
8: Et avant que je me lance, peux-tu me permettre de vous poser une question?
1: Ouais.
4: Vas-y.
8: Vous, les gars, quel serait votre ordre? Je suis curieux de l'entendre.
1: Ben, moi, j'aurais Celebrini 1 et Schaefer 2 parce que reste que, fondamentalement, tu sais, oui, un défenseur, c'est super rare à trouver, là, mais c'est une ligue où les joueurs les plus dominants, c'est ton centre numéro 1. T'sais, c'est Gretzky, c'est Lemieux, c'est Crosby, c'est... Puis Macklin Celebrini, c'est ça. C'est Connor McDavid. Il fait partie de cette Non, je suis pas en train de le comparer à Gretzky, mais vous comprenez ce que je veux
2: dans
1: dire.
2: Dans la même catégorie
1: les
2: d'impact.
1: Les meilleures équipes de la LNH sont menées par le meilleur centre, le deuxième meilleur centre de toute la ligue. Et éventuellement, c'est ce que Celebrini va devenir. Écoutez, il a pratiquement fini parmi les finalistes au Hart à sa deuxième année dans la ligue.
2: C'est ça.
1: C'est pour ça que je l'ai au premier rang. Toi, t'as qui, Jacob?
8: Les gars, on est en accord sur celle-là.
2: Non, excellent, ça.
8: Les gars. Gros défenseur, également prototype moderne, défenseur élite de la Ligue nationale. Première saison, écoutez, les gars, son nom était déjà gravé sur le calder à mi-saison. C'est pas
1: absolument
8: compliqué. Là. La première saison de ce gars-là dans la Ligue nationale va passer dans les archives. C'est un gars qui probablement va entrer au temple de la renommée lorsque sa carrière sera terminée. Est-ce que c'est une certitude? Bon, peut-être pas. Il y a toujours moyen pour lui de régresser. J'en doute. C'est un défenseur avec énormément de mobilité pour sa taille. Un gars qui a une vision de jeu exceptionnelle. Je veux dire, il a tout ce que tu veux dans un défenseur moderne de la Ligue nationale. Une saison recrue de la sorte. Écoutez, l'avenir est brillant pour Matthew Schaefer. Va être excessivement bon. Va également avoir un gros contrat. Puis c'est un gars avec une belle personnalité également. Tu sais, je pense qu'on n'en parle pas assez souvent. Apporte un vent de fraîcheur dans la Ligue nationale. C'est un gars qui s'exprime extrêmement bien. C'est un gars qui n'est pas gêné. C'est un gars qui, même là, lors du dernier repêchage, a pris la parole, a fait des entrevues. Donc, c'est un gars qui est médiatisé. C'est un peu une tête d'affiche de la Ligue nationale. Là.
1: Très bien dit. Puis bon, au premier rang, Celebrini, sans surprise.
8: Sans grande surprise, les gars. Puis Oli, t'as tout dit. Là. Martin Celebrini, centre, la colonne vertébrale de ton équipe. C'est un gars qu'on compare à Sidney Crosby. C'est un gars qui va entrer également dans le temple de la renommée. C'est un gars qui, mon Dieu, les mots me manquent pour décrire à quel point McLean Celebrini est impressionnant. S'il est en mesure de faire à sa deuxième saison, c'est du génie. Avec une équipe qui également progresse à ses côtés. Tu sais, on l'a pas entouré nécessairement de vétérans tout de suite. T'sais, on pense à des Will Smith. Tu sais, il y a tellement de choix au repêchage que les Sharks sont où dans les dernières années. Ce que McLean Celebrini a été en mesure de faire la saison dernière, c'est exceptionnel. La comparaison avec les grands de ce monde du hockey est justifiée là, dans son cas.
1: Très bon top 10, Jacob. Top 10 des joueurs repêchés au premier rang depuis 2017. Je trouve que Slav est un peu bas, mais regarde.
8: Ah, je savais que t'allais dire ça.
1: T'es peut-être un hater aussi, là. Oh, ça ne me surprendrait pas, Jacob.
8: Avant de me faire lancer des tomates, je suis pro Juraj Slavkovski.
2: Okay. Mais ça va
8: être un des gars les plus utiles lorsque le Canadien va faire une grosse run en série.
1: J'aime ça très,
2: ça va, Jacob. Il est encore fâché du blague de Jake Paul. C'est correct.
1: Oh, ouais, exactement. ça va me prendre du temps à m'en remettre. Merci beaucoup, Jacob. Passe un bon week-end. On se reparle lundi prochain.
8: Au plaisir, les gars. Bonne fin de semaine.
2: Salut.
1: Bye. 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Après la pause, c'est la défense obligatoire. Quelqu'un va être forcé de défendre une position. Puis je vous dis, celle-là, elle va être vraiment, vraiment, vraiment tough. Je sais même pas comment la personne va faire. Mais il va devoir le faire après la pause dans la défense obligatoire.
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0: dans la défense obligatoire, quelqu'un se fait forcer de défendre une position en laquelle il ne croit pas. C'est pas cool, mais regarde, on s'amuse. C'est pas facile, mais c'est le fun à faire.
1: Ben oui.
0: Un peu plus tôt à l'émission, on est revenu sur Scott Wheeler, qui a décidé de refaire le repêchage de 2023. Sans surprise, le Canadien prenait pas David Reinbacher au cinquième rang. C'était Matvei Michkov qu'il y avait à ce rang-là. Mais moi, j'ai le goût d'être chien. J'ai le goût de m'amuser. Voici donc ce que la personne va devoir défendre aujourd'hui dans la défense obligatoire. David Reinbacher était le bon choix pour le Canadien au cinquième rang en 2023.
1: Quoi,
0: Jacob Lacharité se joint à nous. Ça te tente-tu de la défendre, celle-là, Jacob?
2: Je pense que c'est peut-être la pire à date.
0: Bon, la pire, c'était toi hier avec Drew Brees.
2: C'était
0: là,
2: mais ça, c'était la meilleure.
1: Ça, c'était tough, c'était tough.
0: Hugo, toi, ça te tente-tu?
1: D'après toi.
0: Mais la beauté de la chose, c'est que vous décidez pas. C'est la roulette. Vas-y.
3: Olivier Paiement.
0: Non!
2: Hey, on s'en
1: sort. Le retour du balancier
0: à mon propre jeu. J'ai essayé de vous pogner, puis c'est moi qui se fait pogner. Okay.
1: Vas-y, allez. Vas-y.
0: Ok, je vais penser à mon affaire un instant. C'est bon. Je vais commencer en vous posant une question, les gars. C'est quoi les deux plus gros besoins du Canadien en ce moment?
1: Un deuxième centre, et un défenseur droitier.
0: Ok. David Reinbacher, c'est quoi?
1: Un défenseur droitier.
0: Ok. C'est qui les gars qui ont été repêchés derrière lui qu'on se dit qu'il aurait pu les prendre? Zach Benson, un ailier. Matvei Michkov, un ailier. Ryan Leonard, un ailier. Gab Perreault, un ailier. Canadien n'a pas besoin de ça. Canadien, en ce moment, ce qu'ils ont besoin, c'est d'un défenseur droitier. Et David Reinbacher, il vient combler ce besoin-là. T'as Dobson, t'as Carrier, sont bons à droite. À gauche, t'es en business. Hudson, Madison, Gouley. David Reinbacher, c'est le complément parfait pour la brigade défensive du Canadien. Un gars qui est quand même un bon gabarit, un bon patineur, et responsable défensivement, capable de bouger la rondelle. Est-ce que c'est le plus flamboyant? Non. Est-ce que c'est le gars qui fait les mises en échec les plus percutantes? Non. Mais c'est ce que t'as besoin. Faire jouer un gaucher à droite, là, c'est pas pratique. Il n'y a aucun défenseur gaucher qui aime ça jouer à droite. Tu joues de ton mauvais bord, c'est plus difficile pour les sorties de zone, pour les réceptions de rondelles le long des bandes, c'est pas facile. David Reinbacher, là, ok, ça prend du temps, mais c'est quand même un cinquième choix au total, c'est quand même un gars en qui le Canadien a cru et il répond à un besoin que t'as en ce moment. On se déchire la chemise depuis des mois à dire hey, il faut aller chercher ce défenseur-là. Allez. Lui, il devrait, si, allez, ça. On l'a en ce moment, puis vous le voulez même pas.
1: Écoute, je comprends tout ton point. OK? C'est juste plate qu'on va avoir ça pendant 4 games. C'est juste ça que j'ai à dire. Son état de santé est épouvantable en ce moment. On est rendu à un point tel dans son développement que si ça marche pas à ce moment-là, on doit se débarrasser de lui. Puis comme tu le dis, il y a des conversations de bust en ce moment.
0: Ouais, par rapport à David Reinbacher. T'es fort sur la gâchette du boss, là, puis je vous rappelle que l'an passé, il était en santé.
1: Est-ce que j'ai dit que c'était un boss?
0: Pratiquement toute la saison.
1: Est-ce que j'ai dit que c'était un boss?
0: Il a joué 57 matchs
1: à
0: Laval.
1: J'ai pas dit que c'était un
0: boss. Il en a joué deux à Montréal.
1: J'ai pas dit que c'était un boss.
0: Dans la conversation.
1: Il y a eu des conversations de ça.
0: Hugo, il y a 21 ans.
1: L'étiquette de 5e au total est intense.
2: Un tour d'autre argument, Lille.
0: Vas-y.
2: Quand elle disait, ça a été annoncé qu'on avait un trade pour Matthew Nyes, quand ça a été annoncé, on était tous heureux d'aller chercher un gros allié pour notre top 6. Mais toi, t'es en train de me dire que parce que ça comblerait pas notre besoin, on voudrait pas avoir Zach Benson. Le gars qui nous a fait, je vais le dire, qui nous a fait chier toute la série contre les Sabres, à la place de David Reinbacher qui a joué deux matchs en fin de saison.
0: Des petits joueurs, on en a assez.
2: Que de la grit comme ça, on en a pas.
0: On en a assez, des petits joueurs.
2: T'as rien à dire, demain.
0: T'as déjà
2: Caulfield
0: en attaque. Suzuki est pas si grand que ça. Niwa qui est pas si grand que ça. Ivan Demidov, un gabarit correct. Arrête avec tes petits joueurs, arrête.
1: Toi, on échange David Reinbacher. Toi, t'es déçu. C'est ça qui se passe là.
0: Hey, j'étais bon, hein?
1: Ah oui, ouais. Fait signe sur la cloche.
0: Il est
1: comme, ah ouais, sans la cloche.
0: Hey,
1: j'ai plus d'arguments sans la cloche.
0: Non, j'ai eu du fun. Okay. Non, effectivement, David Reinbacher n'était pas le bon choix au cinquième rang. En 2019, t'aurais pu prendre n'importe qui d'autre parmi ceux qu'on a nommés, là, puis je pense qu'on aurait été bien mieux en ce moment.
1: Ah ouais, vraiment. Sérieusement, Ali, là, bravo. T'as été très bon. Mais là...
0: Oh! 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Ah, montre le son, Hugo, là. Ah, on est vendredi.
1: Ben, ben, ben, on sait quoi,
0: ton enfant. Il y a du monde qui tombe en vacances aujourd'hui, là.
1: Ben, c'est d'ici, voilà. C'est votre chance.
0: On va prendre une pause au retour. Martin Thériault.
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0: l'explosion de sa production, y crois-tu?
1: Ben, je pense qu'il faut voir un petit peu les critères de Michael Tracus. Tu sais, je veux pas lui manquer de respect nécessairement, mais j'ai comme l'impression qu'il l'a moins vu peut-être un petit peu la saison dernière. C'est normal, il est pas nécessairement à Montréal, il est pas nécessairement collé 24 heures sur 24 sur l'équipe comme nous on peut l'être, là.
2: Ouais.
1: Je pense que, donc tu sais, je regardais ses propos, il disait, écoute, je l'ai découvert là, des séries, il a été incroyable, il a simplement montré, il a simplement effleuré un petit peu le moindre du potentiel qu'il est capable d'aller accomplir. Je regarde un peu tout ce qu'il est en train de dire, puis c'est comme si il savait pas, il avait jamais vraiment observé Ivan Demidov avant les séries éliminatoires, ce qui est un peu normal parfois, t'as les regards un peu ailleurs. Donc, tu sais, je regarde un peu comment il voit les choses. Est-ce que je dirais que Demidov va exploser? Je veux dire, il a quand même eu 62 points aussi.
2: Ben oui, c'est très impressionnant pour une saison recrue.
1: C'est ça, il y a eu une excellente saison. Moi, quand tu me parles d'aller exploser, c'est d'avoir une saison. Je te donnais l'exemple, j'avais Leo Carlson l'an dernier l'un des candidats à exploser. Ça, c'est un joueur qui explose. Ça, c'est un joueur qui obtient, disons que tu passes de 30 ou 40 points à, ouais, à 70, 80. Et là, tu deviens un joueur extrêmement dominant. J'ai l'impression que Demidov, cette année, sans lui manquer de respect, je le répète, c'est parce qu'il y a une saison de 62 points. Il a été très bon l'an dernier. C'est pas pour rien qu'il a été quand même finaliste au trophée Calder, tout ça. Je pense qu'il va avoir une progression. Il va être meilleur. Je pense qu'il va avoir une meilleure saison que les 62 points. Mais je m'attends. Si devait exploser, puis là, partant des Canadiens, je ne veux pas rêver non plus, il faudrait qu'il aille chercher du 90 points dans mon livre.
2: Ben oui.
1: Je pense que ça risque davantage de ressembler vers un 70, 72, 73 points. Là. Donc, je ne le rentrerai pas là-dedans, mais ça veut quand même dire qu'il va avoir une belle progression, un peu comme Nick Suzuki a montré tout ça depuis le début de sa carrière. Il n'a jamais explosé, mais a toujours été constant dans sa progression depuis qu'il a commencé à jouer dans la Ligue nationale.
2: Puis surtout que, tu sais, je pense qu'on est tous d'accord qu'Ivan Demidov, c'est un joueur qui travaille super fort. Il va s'améliorer. Il n'a pas l'air du genre de joueur qui pourrait avoir une gang de la deuxième année, mais en même temps, il va jouer avec qui? Tu sais, comment est-ce que tu veux qu'il inscrive 40 buts, 90 points, s'il joue encore avec Oliver Kapanen et Alex Newhook, qui sont quand même, on s'entend, des joueurs plutôt limités offensivement pour moi? C'est ça aussi qui pourrait empêcher Ivan Demidov d'être un joueur qui performe déjà au-dessus d'un point par match à un si jeune âge.
1: Ouais, ça, c'est un très bon point, Oli. Je pense que les partenaires de trio de Demidov, tu sais, le fameux dossier du deuxième joueur de centre, le fait qu'on voulait aller chercher un attaquant peut-être un peu plus physique cet été et tout ça, ben, on n'a pas été capable de le faire. Ça, c'est bien certain que ça va peut-être lui nuire légèrement. Par contre, Demidov, ça va toujours être quelqu'un, je pense, qui va traîner un peu les choses sur son dos. Moi, j'ai souvent dit, dans le passé, lors de son année de repêchage, je me suis toujours dit, je pense que dans le futur, ça va être le meilleur joueur des Canadiens. J'enlève rien à Suzuki, j'enlève rien à Hudson, j'enlève rien à Slavkovski et compagnie. Mais j'ai toujours vu que Demidov va être dominant. Puis tu viens de l'effleurer. Ça, je pense que c'est un excellent point. Ça, je pense que c'est à noter dans le cas d'Ivan Demidov. Tu sais, des joueurs qui vont obtenir parfois des gains de la deuxième année, c'est un peu des gars que, là, leur première saison est tellement belle, c'est tellement... On dirait que tout devient facile, entre guillemets. Ouais. Dans la Ligue nationale. Donc là, on dirait, sans dire que tu travailles pas, mais t'en donnes peut-être un peu moins, peut-être moins d'efforts. Mais Demidov, dès les premiers matchs qu'il a disputé à Montréal, pas l'an dernier, mais la saison précédente en série contre les Capitals, il l'a eu en plein visage. Il a vu à quel point c'était difficile physiquement, que c'était difficile d'avoir un peu plus d'espace pour contrôler la rondelle et tout ça. Et il a fait une énorme progression. Ça n'a pas encore été parfait dans ses critères l'an dernier. Mais ça s'est amélioré. Il a commencé à comprendre des choses. Tu l'as bien mentionné. On voit des séquences à Brossard depuis le début de l'été. Il travaille fort. C'est lui qui prend les choses en main du côté des joueurs des Canadiens ou même des vétérans là, qui s'entraînent là. Il met les bouchées doubles. Il travaille. Il est constamment sur la patinoire. C'est pas une attitude de gars, ça, habituellement, qui connaît les Yanks de la deuxième année. C'est un gars qui va s'améliorer. C'est simplement peut-être pas, je le répète, là, d'obtenir une saison de 100 points. Mais il va être meilleur, ça, je suis convaincu.
3: Ouais, puis tu l'as dit, Marty, son sens de l'observation est tellement aiguisé. On dirait plus les matchs avancent, plus il est en compréhension de cause de la vitesse de jeu, de l'espace qui peut se créer. Et on le sait, nombreux ont été les fois la saison dernière où on a été un peu, je dirais pas déçu, mais on aurait aimé plus dans une chance de marquer qui aurait raté, mettons un lancer, juste une question de timing, une passe qui aurait complété, que finalement ça n'a pas mené à un but. Je pense que Demidov a un rythme quand même assez vite. Ouais. Autant que lui doit s'adapter à ses coéquipiers, autant que ses coéquipiers doivent s'adapter à son rythme, mais on voit.

0: voit, on voit son sens de l'observation qui s'agrandit d'année en année. Et c'est une des raisons d'ailleurs qui va être dominant, c'est parce que il y a rien qui va le ralentir. Il va toujours trouver une solution à tout.
1: Justement, pendant qu'on parle de ses compagnons de trio, le Marley, je suis curieux. Oliver Kapanen, t'sais, il a surpris tout le monde l'an passé. 22 buts. Personne pensait qu'il allait être capable de maintenir ce poste-là de deuxième centre pendant aussi longtemps. Mais visiblement, il a frappé un mur vers la fin de la saison. Dans son cas, est-ce que tu vois une progression ou tu penses que vraiment on a vu ses limites puis que c'est pas mal ça, Oliver Kapanen?
2: Non, je pense qu'il est capable d'avoir une progression, Oliver Kapanen. C'est sûr que là, évidemment, on va toujours garder la fin de la campagne en tête, qui n'a pas été capable de disputer des matchs, qui a été régulièrement laissé de côté lors des séries, que c'était plus difficile. On est tous d'accord là-dessus. Il faut pas jouer à l'autruche non plus. Ça demeure un jeune joueur, Oliver Kapanen. Ça demeure quelqu'un qui... Je pense qu'il faut garder ça un peu en tête. C'est sûr que Kapanen, c'est pas quelqu'un qui a des mains à tout casser. C'est pas quelqu'un qui arrive en zone adverse, en zone restreinte, un peu comme un Demidov, qui commence à jouer tout le monde, commence à attirer des joueurs vers lui, commence à comprendre l'espace autour de lui, puis de faire des passes. C'est pas ça, ça l'a jamais été, puis ça le sera jamais non plus. Par contre, Claude Kapanen a un avantage où il est capable d'aller aider, c'est dans sa compréhension du jeu, comment aller se positionner. Lorsque t'es en zone adverse, d'aller devant le filet, par exemple, quand c'est le temps d'aller supporter un coéquipier pour aller chercher une rondelle, et d'un tir quand même correct, c'est pas le meilleur tireur de l'équipe, là. Il est sûr qu'il y a des gars comme Cole Caulfield et tout ça qui se démarquent un peu plus. Mais quand c'est le temps d'aller devant le filet, quand c'est le temps d'aller compléter des chances d'un joueur plus talentueux comme Demidov, je pense que il y a pas un hasard si c'est Kapanen qui a été capable d'aller chercher un au-dessus de 20 buts, qui a été capable d'aller chercher des statistiques assez intéressantes. Maintenant, les séries, plus la saison augmente, plus le rythme augmente, plus moins l'espace est là. C'est une bête qui est quand même à apprivoiser ça, le jeu des séries éliminatoires. Il l'a fait un petit peu l'an dernier, mais là, je pense qu'il va être capable de s'ajuster là-dessus, commencer à comprendre des choses quand le rythme augmente, quand le synchronisme est plus élevé. Comment faire des jeux lorsque la pression est plus intense et que ça frappe un peu plus. Je pense qu'il va avoir appris. Pas de là à exploser. Mais je pense qu'il est capable de montrer peut-être un peu plus de constance dans ses prestations, là, sans dire que c'est lui qui va exploser non plus.
1: Donc on est d'accord que Ivan Demidov va s'améliorer sans nécessairement exploser. Même chose pour Oliver Kapanen. Qui donc est-ce que tu verrais chez le Canadien exploser la saison prochaine?
2: Ouais, là, c'est sûr que comme tu l'as mentionné, Ali, il n'y a pas eu nécessairement d'ajout. C'est pas nécessairement facile de dire, OK, est-ce que quelqu'un peut aller se tailler une place au sein du deuxième trio? Moi, je verrais Zachary Bolduc, honnêtement, qui va être peut-être une explosion. Peut-être pas hallucinante, là, pas de passer de 30 points à 70, pas ça du tout, là. Mais s'il est capable d'aller chercher peut-être une cinquantaine de points, il faut pas oublier que Zachary Bolduc, l'an dernier, le système de Martin Saint-Louis est très exigeant. Tu dois te replier constamment.
1: Ouais.
2: Le système un peu hybride de jouer de la zone, à un moment donné, ça tombe homme à homme. Ça peut devenir un peu compliqué pour lui. C'était pas nécessairement quelque chose à laquelle il était habitué du côté des Blues de Saint-Louis. Donc, a dû maîtriser tout ça. A pas eu nécessairement le temps de jeu qui allait avec. C'est un excellent marqueur, Zachary Bolduc. Et l'an dernier, 12 buts seulement. J'ai l'impression que cette année, avec une deuxième saison, en comprenant le système, en prenant l'été, pour voir un peu plus comment ça se passe au niveau tactique, pour travailler sur sa forme physique, pour travailler justement sur sa progression et tout ça, et justement, il n'y a pas eu d'ajout. Donc, je me demande si un gars comme Bolduc ne serait pas capable d'aller chercher un rôle au sein d'un deuxième, d'un troisième trio, plus s'il y a des blessures, on le souhaite pas, mais capable d'aller prendre une chaise un peu plus élevée dans la hiérarchie et là d'obtenir des points. C'est là peut-être que je pourrais voir. J'irais pas m'acheter un billet de loterie pour parier là-dessus, là. Mais je pense qu'il est peut-être capable d'aller chercher une certaine progression. Là. Il y a certainement les atouts pour le faire.
1: Non, t'as absolument raison. C'est un joueur qui a un tir foudroyant. Puis on l'a vu peut-être un peu plus en séries éliminatoires quand il a apprivoisé un certain rôle d'agitateur de peste. Il prenait davantage ses aises. Il y aurait une place en théorie de disponible sur le deuxième trio. Est-ce que c'est lui qui va être capable de la saisir? Est-ce que ça va être quelqu'un d'autre? Moi, je suis d'accord avec toi, Marley. Zachary Bolduc va être assurément à surveiller cette saison. Maintenant, parmi les autres joueurs dans le top 5, le journaliste mentionne également les noms de Konstantin Lenius, Mason McTavish, Porter Marton et même Nick Robertson. Quel nom parmi ces quatre-là t'a le plus intrigué?
2: Ouais, moi, c'est le dernier, les gars. On a parlé de son frère Jason Robertson avant hier. Là, je suis allé vraiment du côté de Nick Robertson. Honnêtement, les gars, j'ai tellement été content qu'il sorte de Toronto.
1: Ouais.
2: C'est un gars que j'avais très haut dans mes listes. C'est quand même un choix de deuxième tour. Moi, je l'avais dans mon top 25 de son repêchage. J'ai toujours cru énormément à ses qualités de marqueur. C'est un gars qui est intense et tout ça. Mais à Toronto, ça n'a jamais fonctionné pour lui. Ça a toujours été compliqué. T'sais, je me souviens, dès le départ, il n'avait même pas encore 20 ans. Souvenez-vous, les séries de la bulle, lorsque dans le temps de la pandémie, il avait joué quelques matchs en série avec les Leafs. Il avait été très bon. Il n'a jamais été capable d'aller s'établir par la suite. Puis même au niveau de ses contrats, ça a été compliqué. Son deuxième contrat en septembre 2024... un an seulement, il a été obligé de signer un contrat jusqu'au mois de septembre, ça a été super long. Son troisième contrat, encore une fois un an, pas un vote de confiance du côté de Brad Treliving, qui était le directeur général à l'époque chez les Leafs. Là, change d'équipe, tu t'en vas dans une autre organisation avec un directeur général qui te connaît, Kyle Dubas, qui t'a repêché du côté des Maple Leafs. Et en plus, je regarde le scénario du côté des Penguins de Pittsburgh. Le départ d'Anthony Mantha, que produit justement, ouvre la porte à quelqu'un. Oui, on a ajouté Alexandre Kuzmenko, c'est sûr. Ça veut pas dire que ça va être tout cuit dans le bec pour Robertson, mais il a une occasion d'aller chercher un poste au sein d'un top 6. Est-ce qu'il va jouer avec Evgeny Malkin? Est-ce qu'il peut jouer avec Yegor Shinnikov, qui a eu une excellente saison du moment
0: c'est une belle opportunité.
2: Du moment qu'il est arrivé avec les Pingouins, il a été excellent. Je trouve qu'il y a une occasion à aller chercher pour Robertson d'aller jouer avec des gars de dominants dans un autre environnement avec un nouveau départ, et c'est encore quelqu'un qui est assez jeune. Moi, je serais capable de voir un Robertson faire peut-être un peu mieux que les 32 points qu'il a fait la saison dernière.
0: Puis en plus, c'est ça aussi. Là,
1: ouais, puis en plus, quand tu regardes les Pingouins, ils ont justement été capables de le faire l'an passé. Avec Mantha puis avec Yegor Shinnikov, des gars qui peut-être décevaient ou peut-être se recherchaient un petit peu, changement d'air, débarque à Pittsburgh et se découvre dans un nouveau rôle. Et Robertson, il a absolument le potentiel pour faire ça. Il va avoir de la place, assurément, sur le top 9, peut-être même le top 6 des Penguins de Pittsburgh. Maintenant, si on regarde à l'extérieur de ce top 5-là, y a-t-il des joueurs qui n'ont pas été inclus dans la liste qui, pour toi, pourraient exploser la saison prochaine?
2: Ouais, moi, il y en a un que je verrais du côté du Kraken de Seattle, c'est Maki Samoskevich, qui a été échangé justement par les Panthers de la Floride cette saison, durant l'été plutôt. Maki Samoskevich, on sait son talent. On sait que c'est un gars qui est très complet. Lui également, une excellente tire. C'est quelqu'un qui a un bon coup de patin. C'est quelqu'un qui est capable d'aller autour du filet. T'sais, il n'y a rien nécessairement d'exceptionnel, mais il est très efficace partout. Puis là, Samoskevich, évidemment, avec les Panthers, t'avais beaucoup de profondeur. Il y avait des blessures l'an dernier, évidemment, là. Mais il n'y a pas eu nécessairement le temps de jeu qu'il allait toujours avec lui. Toujours un peu derrière les Verhaeghe, les Reinhardt, les Evan Rodriguez à l'époque, les Matthew Tkachuk lorsqu'il est revenu de blessure, Brad Marchand, peu importe. Donc, c'est sûr que c'était moins évident pour Samoskevich d'aller chercher un gros temps de jeu et de produire. Mais tu vois, je regardais à partir du 10 mars. Donc, Brad Marchand s'est blessé, le match précédent. Et donc, ça a donné plus d'occasion à Samoskevich. Puis là, à partir de ce moment-là, à ses 16 derniers matchs, c'est 11 points. Il y a eu 9 matchs au-delà de 15 minutes. Il a vraiment bien terminé la saison. Moi, je pourrais très bien voir un Samoskevich qui débarque dans un nouvel environnement à Seattle où t'as pas, justement, de Tkachuk, de Reinhardt, des gars comme ça, pour te faire mal au niveau du temps de jeu, des occasions en avantage numérique et tout ça. Je regarde qu'est-ce que t'as à l'aile. Scapo Caco à droite, t'as de Jordan Eberle. Oui, t'as peut-être Bobby McMahon, Jaron McCann, des gars comme ça, mais je pense qu'il a une occasion d'aller chercher plus de temps de jeu, plus d'occasions de se démarquer justement un peu plus avec son tir, son sens offensif et tout ça, et d'aller peut-être augmenter sa production, là, de l'amener peut-être, s'il est capable d'aller chercher une cinquantaine de points par exemple, je pourrais très bien voir ça dans le cas de Samoskevich.
1: En tout cas, le Kraken va en avoir besoin parce que c'est une équipe qui a désespérément besoin de punch en attaque. On verra si Samoskevich fait en partie de la solution pour le Kraken de Seattle. Très bon comme à l'habitude, Marty. Merci beaucoup. Passe un bon week-end puis on se parle la semaine prochaine.
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1: On lui parle tous les vendredis et tous les lundis, car c'est fin de semaine de course sur le circuit de NASCAR Canada. C'est Dom Fugère. Salut Dom, comment ça va?
4: Ça va super bien. Petit voyage dans l'Ouest, un petit voyage rapide à part ça. À une certaine époque, on faisait jusqu'à 3 arrêts dans l'Ouest, jusqu'à 5 courses, mais là, c'est un aller-retour, boum, boum, on s'en va faire 2 petites courses là-bas, puis ça risque d'être intéressant parce que les gens, la famille Thiering au Edmonton International Raceway, le savent très bien recevoir. Fait que c'est la première fois que je vais, j'ai bien hâte de voir ça, mais ça risque d'être fort intéressant parce que c'est un retour sur Oval, c'est un retour dans l'Ouest.
1: Là. Mais je suis quand même curieux parce que quand on regarde les courses du circuit NASCAR Canada, évidemment, c'est beaucoup au Québec, un petit peu en Ontario, dans les Maritimes. Est-ce qu'il y a quand même une certaine popularité pour ça dans l'Ouest canadien?
4: Ben, il y a une popularité au niveau des fans, ça c'est indéniable, parce que NASCAR est populaire partout, puis on sait que bon, c'est vraiment un sport continental, on va l'appeler comme ça, mais du côté des participants, c'est beaucoup plus difficile. C'est pour ça que déjà sur les ovales, il y a moins de monde. Quand on est allé dans l'Est, quand on est allé à Antigonish, il y avait, je pense, 18 voitures. Là, il y en avait 14, il va peut-être en avoir 15, peut-être 16. Là, il y a une incertitude au niveau de la participation dans Andrew Ranger. Je suis encore en train d'essayer d'avoir... D'un côté, on me dit, oui, Andrew va être là, la voiture est dans le camion, ça, on le sait. De l'autre côté, ben c'est un peu trop loin, puis la participation est très dispendieuse, parce que, tu sais, faut amener la voiture, c'est presque 10 000
1: km de retour. Il y a de la logistique, ça coûte cher, c'est pas facile.
4: Ben oui, faut que l'équipe se rende, il y en a une partie qui se rend en avion, il y en a une partie qui se rend en moto, faut que le pilote soit là. Il y a 2 courses à faire là-bas, donc c'est cher, c'est les pneus, c'est des voyages qui sont compliqués, difficiles pour les équipes. Donc, ça faut vraiment faut être engagé pour faire le championnat au complet pour se dire, ben on va aller dans l'Ouest. Sauf que si on veut un championnat national, ben c'est difficile de dire, hey, on va garder ça juste au Québec, en Ontario. T'sais. Donc, la course en Nouvelle-Écosse, il y avait une certaine époque une course à Terre-Neuve. Ça, c'est encore pire. Il fallait prendre le traversier pour se rendre. Là,
1: avec des autos de NASCAR, c'est pas évident de faire ça, là.
4: Ben c'est ça. Tandis que là, ben ok, on va à Edmonton, ça sera en tout cas par la route, mais quand on avait 2 ou 3 arrêts, on pouvait amortir le voyage. Là, c'est plus difficile. Fait que je sais pas quelle décision que la série va prendre à l'avenir. Les propriétaires d'équipe trouvent ça très dispendieux d'y aller, sauf qu'en même temps, si on veut garder l'espèce d'horizon d'être un championnat national, ben faut un peu se déplacer quand t'es le plus grand, plus meilleur pays du monde, qui s'adonne à être le 2e plus grand au monde aussi. Là.
1: Oui, exactement. Maintenant, t'en as parlé de l'entrée de jeu, mais 2 courses cette fin de semaine, 2 courses en une soirée, qu'est-ce que ça apporte, ça, comme conséquence ou au niveau de la course? À quoi est-ce qu'on peut s'attendre cette fin de semaine du côté d'Edmonton avec ces 2 courses-là?
4: Ben écoute, qu'est-ce qui est intéressant quand il y a 2 courses, c'est qu'il y a un gros potentiel de points. Fait que ça attire certains pilotes, tu sais. Marc-Antoine Camiran, qui mène le championnat, va être là. Andrew Ranger, il est 2e, mais il est 2e à seulement 2 points devant Kevin Lacroix, pardon. Donc, tu sais... tu peux ramasser beaucoup de points parce que il y a 2 courses, oui, ça donne 2 chances de faire des points, mais au-delà de ça, quand il n'y a pas beaucoup de voitures, il y a une grosse garantie. Parce que les points, bon, on donne 3 points au gagnant, puis après ça, on lui donne 43 points, 42, et ainsi de suite, et on descend jusqu'à ça. Donc, s'il y a juste 15 voitures, ben, tu descends jusqu'à 43 moins 15, là, aux alentours du 28e. Fait que t'es pas mal sûr de faire à peu près 28 points. S'il y a 35 voitures, comme il y en a à Trois-Rivières, ben, le minimum de points que tu vas faire, si jamais t'as une malchance, tu vas faire 8 points. Donc, il y a un gros écart entre les deux. Et puis, ça attire certains pilotes qui sont dans la lutte au championnat, malgré la distance. Puis là, quand t'as 2 courses, t'as une garantie, comment on disait tantôt, d'à peu près 25 points, c'est ça? Donc, ben, si t'as 25 points fois 2, c'est 50 points. C'est l'écart qu'il y a entre Andrew Ranger et Marc-Antoine Camiran. Camiran, lui, c'était certain, on avait déjà décidé de faire la saison complète chez Paillé Course Racing, qui roule avec Camiran Performance, mais Paillé Course Racing, qui roule avec Innovation Autosport, puis Andrew Ranger, ben, on était moins certain. Là, si on n'y va pas, ben on peut dire à peu près adieu à la 2e place au championnat parce qu'on va se faire battre par tout le monde.
1: Mais parlons-en de Marc-Antoine Camiran. Pas pour dire qu'il a été décevant la fin de semaine dernière parce que bon, il a quand même terminé 4e à Calabogie, mais il connaît une très très bonne saison. C'est peut-être un petit peu en deçà de ses attentes. Ça avait été une course surprenante avec Alex Tagliani qui est allé chercher la 1re place, Alex Guénette la 2e. Est-ce que tu t'attends à ce que Camiran rebondisse cette fin de semaine à Edmonton?
4: Ben, c'est le champion de titre, hein?
1: Ouais.
4: Faut jamais l'oublier. Donc, c'est lui qui a gagné le championnat, mais aussi qui a gagné à Edmonton, il n'en a pas 300 l'an dernier. Donc, pour lui, c'est une très bonne possibilité d'être là. Dans l'antique, j'avais terminé deuxième. Le vieux Donald, qui est rendu à 60 ans puis qui est encore capable de tenir son bout, tu sais, on l'a vu en Tiganich, j'ai terminé deuxième derrière Kevin Lacroix, qu'il ne faudra pas mettre de côté. Pour Marc-Antoine, je te dirais, comme tu dis, il n'a pas été décevant pour lui, là. Moi, Marc-Antoine, je le connais, ça fait 40 ans. Mais puis quand il a commencé, c'était checkers or wreckers, comme disent les Chinois. On avait le drapeau à damier ou ben non, on avait la remorqueuse. Là, Marc-Antoine, avec son chef d'équipe, Robin McCloskey, ils ont développé une belle chimie, une belle maturité. Quand j'ai vu que il s'est fait dépasser deux fois au même endroit parce qu'il était un peu large dans le virage, puis j'ai comme l'impression. Tu te fais prendre à une place, c'est fait prendre par Tagliani. Là, il passe exactement au même endroit, puis il se fait dépasser par Lacroix. Donc, tu dis, là, il devait le savoir, il se doutait, c'est juste que la voiture n'était pas capable de garder l'intérieur du virage. Donc, pour lui, on se dit, ben, écoute, la voiture n'est peut-être pas ce qu'elle devrait être, mais il a quand même été capable de revenir à la maison avec une quatrième place, et d'accentuer son avance au point. Donc, on dit, quand on dit une bonne journée de points, quand on joue de stratégie, c'est ce que ça a permis de faire à Marc-Antoine. C'est pour ça qu'il y a 50 points d'avance, là, comme c'est là, sur son plus proche rival.
1: Alors, même si la course, elle a lieu du côté d'Edmonton, c'est près de la moitié du peloton qui va être québécois. C'est quand même cool. Ça donne une raison de plus de suivre la course cette fin de semaine.
4: Ben, pour nous autres, c'est le fun. On a parlé. Il y a Camiran. Il y a Rangé. Tagliani, Donald Teague va être là. Il y a aussi le jeune Will Larue. Lui, il ne faudra pas l'oublier parce que c'est un spécialiste d'Oval. Il est très redoutable. Il a gagné sa première course l'an dernier sur Oval. Donc, on a décidé d'aller tenter la chance du côté d'Edmonton. Pour Will, ça peut être une très, très belle occasion de briller. Et comme tu dis, la moitié du peloton est québécois. Pour nous, c'est intéressant, mais en même temps, c'est un couteau à deux tranchants parce que s'il y a beaucoup de Québécois, puis on est comme en guillemets sûr, il n'y a pas juste beaucoup de Québécois, il y a beaucoup de Québécois parmi les plus performants, mais ça peut diminuer un peu l'intérêt ailleurs au pays, comme on le dit, tu sais, du côté de l'Ouest, il y a un peu moins de pilotes, même s'il reste qu'il y a beaucoup de fans. C'est le grand cirque qui débarque en ville. On va se dire, j'étais du côté d'Antigoniche, c'est pas aussi loin, mais c'est quand même excentré par rapport au reste du calendrier. Les gens sont vraiment, vraiment heureux de recevoir les pilotes. Ils sont reçus en grande, sont reçus comme des rois. Puis c'est un peu ce qu'on va faire aussi du côté de Trois-Rivières. J'ai un peu de misère. Ça me fait tourner la tête quand je pense, mais dans 14 jours, Grand Prix Trois-Rivières va se mettre en branle. Une autre chose qu'il ne faut pas oublier à Edmonton, ça va être la dernière étape avant Trois-Rivières pour l'été de Gilles. On va dévoiler une plaque commémorative de Gilles Villeneuve. On célèbre ses 5 victoires canadiennes. Il avait gagné à Edmonton, pas sur un ovale, sur un circuit routier à l'époque. Et on va dévoiler une quatrième plaque. Vous pourrez voir ça là, sur nos réseaux sociaux. On va aussi essayer d'en mettre quelques images dans le reportage à l'antenne de TVA Sport. Mais on est très fiers de cette initiative-là. Puis, tu sais, on voit que même si on n'est pas à Montréal, tu sais, c'est sûr que quand on va en Italie, on entend beaucoup parler de Gilles Villeneuve, mais on en entend parler partout.
1: Mais oui.
4: Pays. Puis on va encore aller prendre le pouls de ça du côté d'Edmonton. Puis on va terminer ça en grande pompe chez nous, là, avec la voiture numéro 69, Direct Film, qui devrait faire ses tours de piste pour célébrer le 50e anniversaire de la victoire en Formule Atlantique, où Gilles, j'aime le répéter, n'a pas battu juste James Hunt, qui avait devenu champion du monde plus tard cette année-là, qui a terminé troisième, Alan Jones, qui avait devenu champion du monde en 1980, mais il y avait au total 13 pilotes qui roulaient ou allaient rouler en F1. Donc, l'exploit que Gilles Villeneuve batte tout ce monde-là à Trois-Rivières a été marquant. C'est pour ça qu'il a été remarqué et qu'il a pu se tailler une place vers la Formule 1. Donc, il y a vraiment, on sait que son voyage vers la F1 a pris beaucoup d'amplitude avec le Grand Prix Trois-Rivières 1976. On va être heureux de célébrer ça avec tout le monde qui va être chez nous les 7, 8 et 9 août. Ça, c'est dans 14 jours, comme je dis, c'est étourdi. Mais on va être là, l'équipe travaille d'arrache-pied. On n'est pas prêt, mais on va l'être.
1: Vous allez l'être, ça, c'est sûr et certain. J'en doute pas. En attendant, Mais on va suivre de près la course qui a lieu à Edmonton cette fin de semaine. On va écouter notre collègue Anthony Marcotte à la description sur TVA Sports cette fin de semaine. Et Dom, on se reparle lundi pour revenir sur cette course. Merci beaucoup.
4: Absolument, merci.
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1: On lui parle tous les vendredis et tous les lundis, car c'est fin de semaine de course sur le circuit de NASCAR Canada. C'est Dom Fugère. Salut Dom, comment ça va?
4: Ça va super bien. Petit voyage dans l'Ouest, un petit voyage rapide à part ça. À une certaine époque, on faisait jusqu'à 3 arrêts dans l'Ouest, jusqu'à 5 courses, mais là, c'est un aller-retour, boum, boum, on s'en va faire 2 petites courses là-bas, puis ça risque d'être intéressant parce que les gens... La famille Thiering au Edmonton International Raceway le savent très bien recevoir. Fait que c'est la première fois que je vais, j'ai bien hâte de voir ça. Mais ça risque d'être fort intéressant parce que c'est un retour sur Oval et c'est un retour dans l'Ouest.
1: Mais je suis quand même curieux parce que quand on regarde les courses du circuit NASCAR Canada, évidemment, c'est beaucoup au Québec, un petit peu en Ontario, dans les Maritimes. Est-ce qu'il y a quand même une certaine popularité pour ça dans l'Ouest canadien?
4: Ben, il y a une popularité au niveau des fans, ça c'est indéniable, parce que NASCAR est populaire partout, puis on sait que bon, c'est vraiment un sport continental, on va l'appeler comme ça, mais du côté des participants, c'est beaucoup plus difficile. C'est pour ça que déjà sur les ovales, il y a moins de monde. Quand on est allé dans l'Est, quand on est allé à Antigonish, il y avait, je pense, 18 voitures. Là, il y en avait 14, il va peut-être en avoir 15, peut-être 16, il y a une incertitude au niveau de la participation Andrew Rangé. Je suis encore en train d'essayer d'un côté, on me dit oui, Andrew va être là, la voiture est dans le camion, ça on le sait. De l'autre côté, ben c'est un peu trop loin, puis la participation est très dispendieuse parce que tu sais, faut amener la voiture, c'est presque 10 000 km
1: de retour. Il y a de la logistique, ça coûte cher, c'est pas facile.
4: Ben oui, faut que l'équipe se rende, il y en a une partie qui se rend en avion, il y en a une partie qui se rend en auto. Faut que le pilote soit là. Il y a 2 courses à faire là-bas, donc c'est cher, c'est les pneus, c'est des voyages qui sont compliqués, difficiles pour les équipes. Donc, ça faut vraiment faut être engagé pour faire le championnat au complet pour se dire, ben on va aller dans l'Ouest. Sauf que si on veut un championnat national, ben c'est difficile de dire, hey, on va garder ça juste au Québec, en Ontario. T'sais. Donc, la course en Nouvelle-Écosse, il y avait à une certaine époque une course à Terre-Neuve. Ça, c'est encore pire. Il fallait prendre le traversier pour se rendre. Là,
1: avec des autos de NASCAR, c'est pas évident de faire ça, là.
4: Ben, c'est ça. Tandis que là, ben, OK, on va à Edmonton, ça sera en tout cas par la route, mais quand on avait 2 ou 3 arrêts, on pouvait amortir le voyage. Là, c'est plus difficile. Fait que je sais pas quelle décision que la série va prendre à l'avenir. Les propriétaires d'équipe trouvent ça très dispendieux d'y aller, sauf qu'en même temps, si on veut garder l'espèce d'horizon d'être un championnat national, ben faut un peu se déplacer quand t'es le plus grand, plus meilleur pays du monde, qui s'adonne à être le deuxième plus grand au monde aussi. Là.
1: Oui, exactement. Maintenant, t'en as parlé de l'entrée de jeu, mais 2 courses cette fin de semaine, 2 courses en une soirée, qu'est-ce que ça apporte ça comme conséquence ou au niveau de la course? À quoi est-ce qu'on peut s'attendre cette fin de semaine du côté d'Edmonton avec ces 2 courses-là?
4: Ben écoute, qu'est-ce qui est intéressant quand il y a 2 courses, c'est qu'il y a un gros potentiel de points. Fait que ça attire certains pilotes, tu sais. Marc-Antoine Camiran, qui mène le championnat, va être là. Andrew Rangé, il est deuxième à seulement 2 points devant Kevin Lacroix. Donc, tu sais... tu peux ramasser beaucoup de points parce que il y a 2 courses, oui, ça donne 2 chances de faire des points, mais au-delà de ça, quand il n'y a pas beaucoup de voitures, il y a une grosse garantie. Parce que les points, bon, on donne 40, on donne 3 points au gagnant, puis après ça, on lui donne 43 points, 42, et ainsi de suite, et on descend jusqu'à ça. Donc, s'il y a juste 15 voitures, ben, tu descends jusqu'à 43 moins 15, là, aux alentours du 28e. Fait que t'es pas mal sûr de faire à peu près 28 points. S'il y a 35 voitures, comme il y en a à Trois-Rivières, ben, le minimum de points que tu vas faire, si jamais t'as une malchance, tu vas faire 8 points. Donc, il y a un gros écart entre les deux. Et puis, ça attire certains pilotes qui sont dans la lutte au championnat, malgré la distance. Puis là, quand t'as 2 courses, tu as une garantie, comment on disait tantôt, d'à peu près 25 points, c'est ouais. ça? Donc, ben, si tu as 25 points fois 2, c'est 50 points. C'est l'écart qu'il y a entre Andrew Ranger et Marc-Antoine Cameron. Cameron, lui, c'était certain, on avait déjà décidé de faire la saison complète chez Payet Course Racing, qui roule avec Cameron Performance, mais Payet Course Racing, qui roule avec Innovation Autosport, puis Andrew Ranger, ben, on était moins certain. Là, si on n'y va pas, ben, on peut dire à peu près adieu à la deuxième place au championnat parce qu'on va se faire battre par tout le monde.
1: Ben, parlons-en de Marc-Antoine Cameron. Pas pour dire qu'il a été décevant la fin de semaine dernière parce que, bon, il a quand même terminé quatrième à Calabogie, mais il connaît une très, très bonne saison. C'est peut-être un petit peu en deçà de ses attentes. Ça avait été une course surprenante avec Alex Tagliani qui est allé chercher la première place, Alex Guénette la deuxième. Est-ce que tu t'attends à ce que Cameron rebondisse cette fin de semaine à Edmonton?
4: Ben, c'est le champion en titre, hein?
1: Ouais.
4: Faut jamais l'oublier. Donc, c'est lui qui a gagné le championnat, mais aussi qui a gagné à Edmonton, il n'en a pas 300 l'an dernier. Donc, pour lui, c'est une très bonne possibilité d'être là. Donald Teague avait terminé deuxième. Le vieux Donald, qui est rendu à 60 ans puis qui est encore capable de tenir son bout. Tu sais, on l'a vu en Tiganich, il a terminé deuxième derrière Kevin Lacroix, qu'il ne faudra pas mettre de côté. Pour Marc-Antoine, je te dirais, comme tu dis, il n'a pas été décevant pour lui, là. Moi, Marc-Antoine, je le connais, ça fait 40 ans. Mais, puis quand il a commencé, c'était checkers or wreckers, comme disent les Chinois. On avait le drapeau à damier ou ben non, on avait la remorqueuse. Là, Marc-Antoine, avec son chef d'équipe, Robin Mikloski, ils ont développé une belle chimie, une belle maturité. Quand il a vu que il s'est fait dépasser deux fois au même endroit parce qu'il était un peu large dans le virage, puis j'ai comme tu te fais prendre à une place, il s'est fait prendre par Tagliani. Là, il passe exactement au même endroit, mais il se fait dépasser par Lacroix. Donc, tu dis, là, il devait le savoir, il se doutait, c'est juste que la voiture n'était pas capable de garder l'intérieur du virage. Donc, pour lui, on se dit, écoute, la voiture n'est peut-être pas ce qu'elle devrait être, mais il a quand même été capable de revenir à la maison avec une quatrième place, et d'accentuer son avance au point. Donc, on dit, quand on dit une bonne journée de points, quand on joue de stratégie, c'est ce que ça a permis de faire à Marc-Antoine. C'est pour ça qu'il a 50 points d'avance, là, comme c'est là, sur son plus proche rival.
1: Alors, même si la course, elle a lieu du côté d'Edmonton, c'est près de la moitié du peloton qui va être québécois. C'est quand même cool. Ça donne une raison de plus de suivre la course cette fin de semaine.
4: Ben, pour nous autres, c'est le fun. Tu sais, on a parlé. Il y a Cameron, il y a Rangé, Tagliani, Donald Teague, je vais être là. Il y a aussi le jeune Will Larue. Lui, il ne faudra pas l'oublier parce que c'est un spécialiste d'Oval. Il est très redoutable. Il a gagné sa première course l'an dernier sur Oval. Donc, on a décidé d'aller tenter la chance du côté d'Edmonton. Pour Will, ça peut être une très, très belle occasion de briller. Et comme tu dis, la moitié du peloton est québécois. Pour nous, c'est intéressant, mais en même temps, c'est un couteau à deux tranchants parce que s'il y a beaucoup de Québécois, puis on est comme en guillemets sûr, il n'y a pas juste beaucoup de Québécois, il y a beaucoup de Québécois parmi les plus performants, mais ça peut diminuer un peu l'intérêt ailleurs au pays, comme on le dit, tu sais, du côté de l'Ouest, il y a un peu moins de pilotes, même s'il reste qu'il y a beaucoup de fans. C'est le grand cirque qui débarque en ville. On va se dire, j'étais du côté d'Antigonish, c'est pas aussi loin, mais c'est quand même excentré par rapport au reste du calendrier. Les gens sont vraiment, vraiment heureux de recevoir les pilotes. Ils sont reçus en grande, ils sont reçus comme des quoi. Puis c'est un peu ce qu'on va faire aussi du côté de Trois-Rivières. J'ai un peu de misère, ça me fait tourner la tête quand je pense, mais dans 14 jours, le Grand Prix à Trois-Rivières va se mettre en branle. Une autre chose qu'il ne faut pas oublier à Edmonton, ça va être la dernière étape avant Trois-Rivières pour l'été de Gilles. On va dévoiler une plaque commémorative de Gilles Villeneuve. On célèbre ses 5 victoires canadiennes. Il avait gagné à Edmonton, pas sur un ovale, sur un circuit routier à l'époque. Et on va dévoiler une quatrième plaque. Vous pourrez voir ça là, sur nos réseaux sociaux. On va aussi essayer d'en mettre quelques images dans le reportage à l'antenne de TVA Sport, mais on est très fiers de cette initiative-là. Puis, tu sais, on voit que même si on n'est pas à Montréal, tu sais, c'est sûr que quand on va dans, quand on va en Italie, on entend beaucoup parler de Gilles Villeneuve, mais on en entend parler partout.
1: Mais oui.
4: Au pays. Puis on va encore aller prendre le pouls de ça du côté d'Edmonton. Puis on va terminer ça en grande pompe chez nous, là, avec la voiture numéro 69, Direct Film, qui devrait faire ses tours de piste pour célébrer le 50e anniversaire de la victoire en Formule Atlantique, où Gilles, j'aime le répéter, a pas battu juste James Hunt, qui avait devenu champion du monde plus tard cette année-là, qui a terminé troisième, Alan Jones, qui avait devenu champion du monde en 1980, mais il y avait au total 13 pilotes qui roulaient ou allaient rouler en F1. Donc, l'exploit que Gilles Villeneuve batte tout ce monde-là à Trois-Rivières a été marquant. C'est pour ça qu'il a été remarqué et qu'il a pu se tailler une place vers la Formule 1. Donc, il y a vraiment, on sait que son voyage vers la F1 a pris beaucoup d'amplitude avec le Grand Prix de Trois-Rivières 1976. Bon, on va être heureux de célébrer ça avec tout le monde qui va être chez nous les 7, 8 et 9 août. Ça, c'est dans 14 jours, comme je dis, c'est étourdi. Mais on va être là, l'équipe travaille d'arrache-pied. On n'est pas prêt, mais on va l'être.
1: Vous allez l'être, ça, c'est sûr et certain. J'en doute pas. En attendant, mais on va suivre de près la course qui a lieu à Edmonton cette fin de semaine. On va écouter notre collègue Anthony Marcotte à la description sur TVA Sports cette fin de semaine. Et Dom, on se reparle lundi pour revenir sur cette course. Merci beaucoup.
4: Absolument, merci.
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0: vendredi, tout le monde. J'espère que vous allez très, très bien et j'espère que vous allez aller encore mieux en écoutant cette émission parce qu'on est tellement content d'être ici avec vous et on va être là pour quelques heures comme ça et on va mettre la table au week-end parce que ça va être un gros week-end de sport, évidemment. Ça va être un gros week-end tout court, mais on est là pour ça et on est là pour s'amuser. Mon nom est Richard Labbé et je vous le dis tout de suite, là. Si vous êtes en voiture, tassez-vous. Là. Conduisez pas présentement parce que l'émission qui s'en vient, il y a trop de choses. Il y a trop de choses qui se passent. Ça va être trop bon. Je veux pas que personne fasse des accidents par enthousiasme, par excitation. Je veux pas ça. Je veux votre sécurité. Alors, c'est un trop gros show. Allez sur le bord de la piscine, sur le bord du divan, sur le bord de l'escalier, n'importe où. Prenez un breuvage de votre choix et amusez-vous en notre compagnie, parce que c'est sûr qu'on va faire ça. Et je vais le faire en compagnie de mon acolyte Frank Grenier. Salut Frank!
1: Moi, j'ai tout arrêté. Je t'écoute. Je suis là avec toi, Richard. En plus, comme je dis, là, il est 2h. Il est presque 2h. On peut s'ouvrir un petit drink un vendredi.
0: Il est 5h quelque part. Hein, comme
1: ouais,
0: c'est ça qu'on dit tout le temps. Alors, j'aime ça que tu aies arrêté de faire ce que je fais. Je pense que tu faisais des mathématiques.
1: Oui, c'est ça. Je faisais des devoirs de secondaire. Mais
0: j'ai arrêté. Très, très gentil de ta part.
1: Tu avais raison, Richard. On a tout un week-end de sport qui s'en vient, mais on a aussi tout un show aujourd'hui.
0: On a un très, très gros show. Dans à peu près 1h30, Danny Machocha, directeur général des Alouettes de Montréal, va être avec nous. On va parler évidemment du gros match qui s'en vient. Les Alouettes vont bien, hein? On va se le dire, là. 5 victoires, 1 défaite, ça va très, très bien. Évidemment, c'est un long calendrier. Ça veut pas dire que la Coupe Grey va se ramasser ici. Pas du tout, mais... On parlera pas de ça.
1: Faut rien prendre pour acquis, mais on est bien parti.
0: Ouais, on parlera pas de ça pour pas faire le fameux jinx, comme on dit. Mais on va parler certainement du match qui s'en vient, les Alouettes qui jouent dimanche soir ici sur la montagne en c'est quoi, c'est à 19h, je me trompe pas, contre les Tiger Cats de Hamilton. Alors Danny Machocha, DG des Alouettes, dans à peu près 1h30. Avant ça, dans le segment des mangeux de Pâques, une autre légende. C'est ça qu'on a, nous, à l'émission. On a juste des légendes, on les collectionne.
1: Depuis que t'es arrivé, t'es heureux. Ils te suivent. Il y a une légion qui te suit partout. T'as des légendes partout dans ta vie. Je les amène avec nous.
0: Il faut aspirer à ça. Hein? Ouais. À chaque matin, on se lève. Qu'est-ce que je pourrais faire aujourd'hui pour m'approcher du statut de légende? Je pense que tu sors du lit, puis c'est ça. Hein? La première question que tu dois te poser.
1: C'est la meilleure approche à avoir.
0: Exactement. Alors, Marc Defoy, journaliste émérite que vous connaissez certainement, qui a écrit au Journal de Montréal pendant des années, que j'ai côtoyé avec plaisir sur les galeries de presse, mais aussi jadis à 110%. Te souviens-tu de ça, Frank?
1: Oui.
0: On a eu du fun, Marc et moi-même, à 110%. Alors, Marc Defoe va être ici avec nous dans le segment des mangeux de Pâques dans à peu près 1 heure. Et dans quoi? Une quinzaine de minutes, il vient d'arriver. Un chum à toi, je ne savais pas que tu avais autant d'amis célèbres que ça.
1: C'est une légende de l'humour.
0: Encore une fois, on est juste là-dedans, c'est incroyable. Dominique Paquet qui est ici.
1: En chair et en os avec nous en studio.
0: En chair et en os. Là, je voyais, pendant qu'il arrivait, j'allais voir sur son site, il est en show à soir à Saint-Jean-sur-Richelieu. Là, il pense-tu vraiment qu'il va sauter dans son char en sortant d'ici puis arriver à l'heure en traversant le pont?
1: Mais t'as dit à tout le monde de s'immobiliser. Il est venu s'immobiliser ici, lui. Ouais, avec nous, c'est pour ça. Il voulait pas être en déplacement.
0: Alors, on a un budget d'hélicoptère ici à l'émission. On va lui prêter notre hélicoptère. Il pourra se rendre à son show à temps.
1: J'avais réservé le hélipad sur le top de la station, donc on est correct.
0: Oui, toi, t'es arrivé de même tantôt,
1: oui, c'est
0: d'ailleurs.
1: Ça.
0: C'est ça, ben oui. Hein?
1: Oh. Par la grande porte, comme
0: ben
1: on
0: oui,
1: dit.
0: Ben, exactement. Alors, écoute, on va faire un petit tour parce qu'il se pose, avant de passer aux choses sérieuses, il s'est passé pas mal d'affaires hein, pour un vendredi de juillet. T'sais, normalement, on dit qu'il se passe pas grand-chose. Hier soir, écoute, j'étais en train de faire mes petites affaires à la maison, je me prépare à me brosser les dents tranquillement, et là, j'aperçois que Martin Saint-Louis donne un chandail du Canadien de Montréal à Jerry Seinfeld. Jerry Seinfeld qui était en ville là, pour un spectacle.
1: Je savais évidemment qu'on avait besoin d'un deuxième centre, mais je savais pas que ça allait être Seinfeld.
0: Ben écoute, je suis pas sûr qu'il est capable de patiner, mais oui, parce que Martin Saint-Louis, je pense avant le début des séries, nous avait confié tout bonnement que lui, ben, le soir, avant de s'endormir, il met Seinfeld sur la TV, des reprises qui roulent depuis 30 ans à cette heure à peu près, puis lui, il s'endort au son des blagues de Seinfeld. Alors,
1: c'est le show qu'il utilise pour décrocher, fait que ça a une grosse valeur pour lui de le croiser à Montréal.
0: Exactement. Alors, Jerry a son chandail rouge frappé du numéro 1 dans le dos. Alors, je sais pas s'il va se présenter au camp d'entraînement. On lui souhaite.
1: On l'attend.
0: Quelqu'un qui aimerait se représenter quelque part derrière un banc de la Ligue nationale d'hockey, ça me surprend, c'est John Tortorella, Torto. Torts.
1: Ouais, mais il a choisi tard pour le dire aussi.
0: Il vient de dire ça. Je pense qu'il a dit ça à The Athletic. Il a clairement laissé entendre que c'est pas la fin pour lui. Alors, Torts, moi, je croyais que c'était terminé. Moi, je pensais qu'il finissait à Vegas, puis il a fait une mandat, puis comme un chum que t'engages, qui a 70 ans, puis qui fait plus de peinture, puis hey, tu me donnerais-tu une dernière shot de peinture sur ma porte? Ah, OK, c'est beau, je vais le faire parce que je t'aime. Je pensais que c'était ça. Mais non, la flamme brûle encore. J'allais dire brille encore. C'est bon, pareil, ça flamme.
1: Ça brille. Ça fait toute cette flamme-là.
0: Ça brille. Alors, Torts veut coacher encore.
1: Mais en même temps, il est revenu, pourquoi? Après un mois et demi, il s'est rendu jusqu'en finale de la Coupe. C'est assez pour dire, hey, j'ai eu du fun, ça me tente de le refaire.
0: Il a pogné une amende de 100 000 piastres.
1: Ça, il s'ennuyait de tout ça.
0: Parce qu'il a pogné ses affaires, sacré son camp, et il n'a pas parlé au prestigieux représentant des médias, comme il est censé le faire, comme l'équipe est censée le faire. Après ça, on nous a expliqué qu'il est en retard, puis ils voulaient se dépêcher pour prendre leur vol. Mais c'est pas une excuse.
1: C'est obligatoire.
0: Vous avez des obligations, vous devez les remplir. Mais là, bref. Alors, je pense que Torts, probablement ce qui est arrivé, il passait proche. Puis là, il dit non, là, je peux pas m'en aller passer proche de même, ça m'en prend une autre.
1: Ça y a joué dans la tête.
0: Et je vais te le caller maintenant.
1: OK.
0: On est quelle date, là? 24 juillet?
1: 24 juillet.
0: Je le call maintenant, là. Mais écris ça, là.
1: OK.
0: Il va aller se ramasser derrière le banc des Leafs de Toronto avant la fin de l'année.
1: Oh!
0: C'est ça qui va arriver.
1: OK.
0: Là, les Leafs, là, écoute, là, eux autres, là, vont chercher le goaler. C'est-tu la dernière run? Tu sais, la fenêtre, là, la fameuse fenêtre d'opportunité des Maple Leafs de Toronto est en train tranquillement de se fermer. Qu'est-ce que tu penses qui va arriver au fait, à peu près, si le club sous-performe, si le club ne va pas comme on espérerait qu'il aille? Torts, le téléphone va sonner, là. C'est ça qui va arriver.
1: Ouais, mais en même temps, la fenêtre est fermée quand même. Ils sont en train de mettre le silicone pour qu'elle ouvre plus jamais. Là. On est rendu là, je pense.
0: Puis là, je sais qu'ils viennent de changer de coach.
1: Mm-hmm.
0: Je le sais, là. Là, les gens m'écrivent. Mais non, ils viennent de changer de coach. Ils peuvent pas faire ça. Oui, ils peuvent! Sais-tu pourquoi, Frank? Parce que tout ça peut.
1: Est-ce que d'abord, moi, je peux me lancer une prédiction comme toi, d'abord?
0: Vas-y donc.
1: Moi, je prédis. Là, écris ça. Pour pas l'oublier, là, on va le tatouer sur PO à console. On va le tatouer, comme ça, on n'oubliera pas. Là, mais moi, je prédis, là. Puis encore une équipe qui vient de changer de coach. Il va se ramasser avec les Oilers avant la fin de l'année.
0: Ça, j'aime ça. Ben, moi, c'est une des deux.
1: Moi, je pense que ça ne marchera pas avec Babcock. Puis ils vont le tasser. Et qui va rester à ce moment-là pour reprendre la barre? Bon vieux Torts. Et c'est peut-être là que les Oilers vont pogner une espèce de belle séquence. Moi, je call les Oilers.
0: J'aime ta prédiction. Ça va prendre du désespoir. Et qui d'autre est plus désespéré que soit les Oilers, soit les Leafs?
1: J'en vois pas. Fait que Tortorella, ils vont venir sauver le Canada d'ici la fin de l'année.
0: Non, mais tu sais, qu'est-ce qui serait écœurant, pour vrai? Torts se ramasse derrière un banc d'un club canadien. N'importe lequel. Pas le Canadien. Ouais, ça sera pas le Canadien.
1: Ouais.
0: Mais n'importe lequel. Ottawa, pourquoi pas? Ottawa, il y a des attentes à Ottawa. Là, on jase. Là.
1: Ouais.
0: Mettons que Torts se retrouve derrière un banc canadien et qui mène le club au Saint Graal. Tu sais qu'il n'y a aucune coupe canadienne depuis 93, évidemment.
1: Ouais.
0: Imagine ça.
1: T'aurais-tu aimé ça, lui, comme entraîneur associé à Martin Saint-Louis à la place de Lalonde? Show à côté?
0: Non. T'as jamais parlé à Torts? Ça paraît.
1: C'était pas une vraie idée, puis avoir ta réponse, aucune hésitation. No.
0: Torts, ça tente-tu d'être deuxième? Hein? Quoi? C'est-tu à moi que tu parles? Non, la réponse, c'est un gros non. Ça arrivera pas. Hey, la grosse nouvelle. Et puis là, le mot est pas assez gros. C'est quoi qu'il y a plus immense? Non, c'est pas assez gros. Fantastique, c'est pas assez gros.
1: Nouvelle d'envergure.
0: C'est pas assez gros. On va penser. Mais regarde, pour l'instant, on va dire ça de même. La plus immense de toutes les nouvelles. En cette date, en ce vendredi, LeBron James.
1: King LeBron.
0: LeBron James, à 41 ans, a décidé qu'il y allait pour un dernier tour de piste.
1: Signé 2 ans en plus. Pas un.
0: Arabais.
1: 2 ans.
0: Arabais.
1: Ou presque minimum qu'il pouvait, je pense.
0: Oui, exactement. Alors, on le rappelle, donc ça vient d'arriver, ça fait quelques instants seulement. Donc, LeBron James, contrat de 2 ans du côté des 76ers de Philadelphie. C'est le fun, moi. Le club de mon enfance. J'adorais ce club-là jadis. 4 millions de dollars. 4 millions de dollars pour LeBron James, c'est l'équivalent de 10 cents pour nous deux.
1: Oui, exact.
0: Puis entre nous deux, ça fait 5 cents.
1: C'est ça, 5 cents chaque.
0: 5 cents chaque. Lui, c'est du petit change.
1: Oui.
0: LeBron, mais... ça n'en va pas là pour l'argent.
1: En plus, je sais pas si tu as eu cette impression-là, mais ils ont annoncé qu'il a signé 2 ans pour 8 millions.
0: Mm-hmm.
1: Là, je me suis dit, c'est 8 millions par année.
0: Exact.
1: Et non, j'ai eu totalement l'opposé de Patrick Kane. Je pense qu'ils se sont trompés de contrat, les deux. Je pense que Patrick Kane, c'était 4 ans par année.
0: Non,
1: c'est incroyable. 8 millions.
0: C'est incroyable.
1: Oui.
0: Mais, OK, et puis, tu sais, pour les gens qui se demandent, ah, mais là, ah, il est sous-payé. Non, parce que, en fait, LeBron n'a pas été souvent sous-payé dans sa vie d'athlète. Alors, je regardais, d'ailleurs, Frank, je ne sais pas si tu étais au courant, en 2022, LeBron James est devenu le premier joueur actif de la NBA à devenir milliardaire.
1: Non, je sais.
0: En 2022, ça fait 4 ans qu'il est milliardaire, à moins qu'il ait tout dépensé dans une carte de hockey, je ne sais pas. Mais ça fait 4 ans que LeBron James est officiellement milliardaire. Je présume que là-dedans, on compte les revenus des commandites, des, je sais pas, il doit avoir des souliers à
1: son
0: nom.
1: Il a même joué dans des films, des petits rôles, des choses
0: comme ça. C'est ça. Fait que ça doit être le cumulatif. Mais LeBron n'a pas besoin de couper les petits coupons là, dans le circulaire le vendredi pour aller à l'épicerie et chercher ce qui est à rabais. Ça va très bien pour lui financièrement.
1: Mais on voit beaucoup aussi de joueurs vétérans dans la Ligue nationale de hockey qui signent des petits montants en fin de carrière pour essayer de gagner. C'est juste que 1 million, mettons, d'un Brent Burns ou d'un Jamie Benn, c'est 4 millions dans NBA.
0: J'aime ça, j'aime ça quand on dit petit montant, puis on parle d'un gars qui vient de se faire 8 millions en signant un morceau de papier. Exact. C'est le fun, hein?
1: Ouais,
0: c'est...
1: Des petits salaires, comme on dit, là, des petits salaires.
0: Des montants de pitance. Alors, on souhaite bonne chance à LeBron. Et puis là, avant qu'on commence l'émission, j'aime ça philosopher beaucoup, de manière générale. Mm-hmm. Et là, j'essaie de comprendre, mais t'as 41 ans. T'as déjà gagné 4 fois. Il y a 4 bagues. 2 fois à Miami. Souviens-toi, la décision. Te souviens-tu de cet été-là? Du monde attendait. Il va aller jouer où? Il va aller jouer où? Tu allais jouer avec ses chums à Miami. Gagner 2 bagues, là. Rentre à la maison plus tard. Gagne 1 bague à Cleveland.
1: Spectaculaire à Cleveland.
0: Très spectaculaire. Après ça, s'en va à LA. Lakers. Gagne 1 autre, là. Il y a 4 bagues. Puis là, je regarde ça. OK, t'as 41 ans, man. T'es milliardaire. On s'entend que t'as pas besoin d'argent. Tu fais pas ça pour l'argent. Là, j'essaie de penser. Souvent, quand je vois des nouvelles comme ça, j'essaie, du mieux que je le peux, de me mettre dans la tête de la personne concernée. Là, j'essaie de devenir LeBron 2 secondes. OK, pourquoi t'as 41 ans? Tu décides que tu continues de jouer. T'as pas besoin de ça. T'as déjà 4 bagues. Et là, je pense que j'ai trouvé.
1: Pourquoi?
0: Je pense que je suis tombé direct dessus. Tu sais qu'il y a un débat qui fait rage depuis des années sur n'importe où, sur les sites web, dans les brasseries du plateau, dans les musées. Les gens se demandent quel est le plus grand de tous les temps, dans tous les sports. C'est-tu Wayne Gretzky, c'est-tu Mario Lemieux, au hockey, bon, t'sais. Au basket, depuis des années, le débat qui fait rage, c'est-tu LeBron, c'est-tu Michael?
1: Puis le débat, il y en a beaucoup du côté de Michael là-dedans quand même.
0: À cause que Michael Jordan a 6 bagues.
1: Et là, il a signé pour 2 ans.
0: Il a signé pour 2 ans. Il y en a 4. 4 plus 2, ça ferait combien?
1: C'est des doigts. Ça fait 6, ça, Richard.
0: Ça fait 6.
1: Hmm.
0: Est-ce que ça se peut que LeBron s'est levé un matin en mangeant ses Fruit Loops ou peu importe? C'est Vector, il y a des protéines là-dedans.
1: Je pense que c'est All Brand.
0: Ouais, peut-être. Je regarde les céréales de son choix.
1: Ça le regarde.
0: Et là, il s'est dit, attends une minute, si je veux un jour être considéré comme le plus grand de tous les temps, j'ai besoin de 2 autres bagues. Parce que l'argumentaire qui va contre lui tout le temps, les gens qui disent, non, c'est Michael Jordan, le plus grand de tous les temps, les gens regardent la bague. Michael en a 6, toi, LeBron, t'en as juste 4.
1: Juste 4.
0: Juste 4. C'est... Moi, je pense que c'est ça.
1: S'il en gagne deux autres, est-ce que tu penses qu'il surpasse Michael Jordan?
0: Ça, c'est
1: est-ce que c'est assez pour être le GOAT?
0: Ça, c'est une excellente question. C'est pour ça qu'on paye de la grosse argent, Frank. C'est pour exactement pour
1: ces
0: ça.
1: Réflexions,
0: c'est pour
1: là.
0: Ces réflexions-là. Puis, c'est une bonne réflexion parce que là, il nous laisse sous-entendre que c'est le dernier tour de piste. Hein? Mm-hmm. Ça, c'est un peu ça qu'on comprend. C'est pour une dernière fois avant de m'en aller. Hein? C'est un peu ça. Mais effectivement, si... Ou encore, si en gagne juste une dans les deux prochaines années,
1: il revient-tu
0: pour une autre dernière fois? Un autre dernier... Tu sais, moi, je pense que c'est au cœur de cette réflexion.
1: Il était sûr de sa shot, si c'est vraiment ça son ambition, de choisir les Sixers. Ben, il fallait qu'il soit sûr d'eux autres pour signer deux ans d'un coup, parce qu'on s'entend, il aurait pu signer un an, puis l'année prochaine, il signer où est-ce qu'il veut encore.
0: Exactement. Faire un Jagger de lui-même. Jagger a fait ça, je pense, les 10 dernières années de sa carrière.
1: Corey Perry.
0: Signer un an là, puis un an là, puis un an là, puis un an là. Mais il aurait pu faire ça, effectivement. Donc, il est très confiant dans ce qu'il voit du côté des Sixers, notre ami LeBron. Et là, ben écoute, moi, tu penses-tu que les Sixers vont vendre de la camisole pas mal l'année prochaine?
1: D'après moi,
0: ça va être pas pire, hein?
1: Ils vont repayer son salaire juste avec ça.
0: Ça va être incroyable. Ça va être le... Puis tu sais, à 41 ans, puis c'est pas un gars qui est en fin de carrière. Je veux dire, physiquement, techniquement, oui, mais quand tu le vois jouer, il joue pas comme un gars, tu sais, qui fait l'année de trop, là.
1: Mais il essaie pas non plus d'être la vedette de l'équipe. Il joue un rôle, puis tu sais, lui qui joue un rôle de passeur, de dirigeant de l'attaque ou des choses comme
0: chef
1: ça.
0: Chef d'orchestre.
1: Chef d'orchestre au basket. Il est meilleur que beaucoup de gens, même s'il peut peut-être plus faire tout ce qu'il faisait avant, mais il est encore très bon.
0: Il est encore très bon. Puis clairement, je pense que lui a encore quelque chose qui brûle à l'intérieur. Ouais. Mais moi, je trouve ça admirable, honnêtement, parce qu'on vient de le dire, pas besoin d'argent. Il n'y a pas besoin d'aller. Là. Il pourrait rentrer chez eux les pieds sur le pouf. Mais si ma raison et ma théorie fonctionnent, j'aimerais ça qu'il soit ici, d'ailleurs, en studio. On va essayer de le trouver.
1: Est-ce que il doit être dispo. Sa saison commence pas bien.
0: Peut-être la fin de l'été. Là, ouais. On pourrait essayer de l'avoir ici en studio. Ça serait ma première question. Est-ce que, LeBron, est-ce que tu veux mettre fin au débat entre toi-même et Michael Jordan? Moi, je suis pas mal sûr que c'est ça.
1: Moi, je poserais la deuxième question.
0: C'est d'accord.
1: Qui serait, est-ce que ton fils Brownie va te rejoindre avec les Sixers?
0: Je poserais la troisième question. Qui tu vois comme deuxième centre chez le Canadien?
1: OK, hey, deuxième. On poserait la mienne en troisième, c'est moins important.
0: Faut toujours revenir au Canadien éventuellement. Hein? On n'a pas
1: tout
0: le choix.
1: Le temps.
0: Alors, j'espère qu'on aura réponse à ces questions-là au cours des prochaines semaines. Ça tombe bien parce qu'on est ici, hein, jusqu'à la fin août.
1: Tout l'été.
0: Tout l'été, on aura du fun et il fait beau, on en profite et on s'amuse. Et parlant de s'amuser, là, on va aller à la petite pause, là, mais au retour, on va avoir bien du fun parce que Dom Pocket est ici, l'humoriste évidemment, et...
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14: 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Hey, bon lundi tout le monde, bienvenue dans le Club du Matin. Pour une autre belle semaine qui s'amorce dans le monde du sport, Olivier Paiement avec vous pour les 4 prochaines heures. Merci d'être à l'écoute, peu importe où vous êtes, peu importe où vous nous écoutez, que ce soit à Montréal au 91.9 Québec, au 100.9 Gatineau 96.5 sur l'application mobile de BPM Sport, ou encore sur notre diffusion en direct sur YouTube. Comme à l'habitude, ben, je suis accompagné par mon acolyte Hugo Reich. Comment ça va, Hugo?
1: Salut, Ali. Ça va bien, man. Je pète le feu. Excellent week-end. Je suis de bonne humeur, toi.
14: Hey, tout un week-end, oui, qu'on a eu dans le monde du sport. Ça fait du bien. Moi, je me suis rechargé les batteries, mais sérieux, là, ça partait d'un bord puis de l'autre. On va en parler à l'émission aujourd'hui. Évidemment, ça revole. On est prêt. On a hâte. On est très excités d'être là avec vous. Évidemment, vous n'êtes pas sans le savoir, il y a une espèce de saga qui s'est déroulée dans le monde du hockey cette fin de semaine. Kirill Marchenko. On a appris samedi de la part du média RG Media qu'il serait peut-être sur le point d'être échangé. Finalement, bon, il y a un journaliste à Columbus qui dit non, c'est pas vrai. Qui dit vrai à travers tout ça? Est-ce que Kirill Marchenko va vraiment être échangé? Est-ce que le Canadien est bel et bien dans la course pour mettre la main sur Kirill Marchenko? Ben, on va essayer de débroussailler tout ça. On va en parler un peu plus tard à l'émission, notamment avec notre collègue Marco D'Amico. Les Alouettes étaient en action hier soir. Ils ont encore gagné. Le CF Montréal jouait en fin de semaine. Les Blue Jays, ça s'est bien passé, ça s'est pas bien passé aussi. Grand Prix de Hongrie, Tadej Pogačar qui gagne encore le Tour de France. Écoute, c'était tout un week-end. LeBron qui a pris sa décision finalement.
1: Ouais, enfin.
14: Vendredi, juste quand notre émission s'est terminée, j'étais un peu déçu, mais bon, on va en parler. Il fallait. Il était temps. Là, on est quand même à la fin du mois de juillet. On va en parler à l'émission aujourd'hui. Nicolas Saint-Pierre qui va se joindre à nous. Marco D'Amico aussi, comme je l'ai mentionné. Mathieu Bédard va revenir notamment sur le match des Alouettes avec nous. T'as-tu passé un bon week-end, Hugo?
1: Excellent week-end.
14: Laisse-moi deviner. Beaucoup de balles.
1: Beaucoup de balles, évidemment. Du côté de Rivière-du-Loup, cette fois-ci, je suis parti vendredi après l'émission. Énorme fin de semaine.
14: Là, j'espère que vous avez gagné. Là.
1: Énorme fin de semaine. 3 victoires en 4 matchs à lui.
14: Bon, enfin!
1: Les gars, ils ont été très solides. Ah, très fiers d'eux.
14: Je suis content.
1: Les lanceurs ont été excellents. Le bâton était là. Oli, pour vrai, on sort la tête haute.
14: Ben, j'espère que vous êtes quand même rendu à Rivière-du-Loup. Là, ça aurait été le bout du bout.
1: Exact.
14: On était au bout du bout.
1: On était loin au bout.
14: C'était un must win pour les Marquis cette fin de semaine.
1: C'était un must win. Puis là, après ça, on est revenu dans la tête haute. Puis là, après ça, retour à la réalité. Hier, je me suis tapé tout le sport en revenant.
14: Ah oui.
1: Là, je suis là.
14: Fallait rattraper ça.
1: Ah, toi, écoute, beau week-end?
14: Très beau week-end. J'ai pris ça relax. J'ai fait quand même pas mal de sport aussi. J'ai joué au basket. J'ai joué au pickleball.
1: That's it.
14: J'ai aussi failli adopter un chat.
1: Ah!
14: Ouais, je te raconte ça rapidement.
1: Vas-y donc.
14: Ben, ma copine et moi, ça fait quand même un bout qu'on parle d'adopter un chat. Okay. Moi, j'ai jamais été un gars de chat.
1: Okay.
14: Moi,
1: vas-y donc.
14: Ben, ma copine et moi, ça fait quand même un bout qu'on parle d'adopter un chat. Okay. Moi, j'ai jamais été un gars de chat.
1: Okay.
14: Moi, c'est pas nécessairement mon truc préféré. J'ai

0: Samedi soir, on revenait à la maison, puis on habite dans un quartier où il y a beaucoup de chats. Il y en a qui sont aux voisins, il y en a que, bon, c'est des chats peut-être errants, peu importe. Ils sont sur le trottoir, ils sont là, ils prennent ça relax, tu sais, c'est des chats. Puis là, on monte nos escaliers pour rentrer dans notre appartement, puis il y a un chat qui se met à nous suivre. Comme, OK, qu'est-ce qui se passe? Là, j'ouvre la porte de l'appartement, je rentre à l'intérieur, puis à la seconde où j'ouvre la porte, il rentre.
1: Oh boy.
0: Boy, OK, qu'est-ce qui se passe? Ah bon, là, on commence à le flatter un petit peu. On voit, il est quand même assez mince, tu sais, on sent ses côtes. Mais il est beau, il est propre, tu sais, il est pas plein de puces. On a vérifié, on est comme, bon, OK. Il a peut-être juste faim. Fait qu'on lui sort un petit bol d'eau, on lui ouvre une canne de thon, puis bon, il mange. Il avait clairement faim. Là, je suis comme, mais là, je me sens mal, tu sais, c'est pas notre chat. On peut pas le garder, c'est peut-être le chat un voisin ou peu importe.
1: Ouais, exact.
0: Alors, je suis comme, ben, on va le ressortir, puis on verra ce qui se passe. Fait qu'on ouvre la porte, on le sort, on ferme la porte. 2-3 minutes plus tard, il est encore là. Il est devant l'entrée, il met ses pattes dans la fenêtre, il essaie de rentrer.
1: Il voulait rester, là.
0: Fait que là, je le ferai rentrer, puis tu sais, on a vérifié, il n'y avait pas de collier, il n'y avait pas rien. Fait qu'on est comme, bon, qu'est-ce qu'on fait? On le flatte encore un petit peu, et ça, et ça. Puis on le refait sortir, parce que ça me tente. Je me sentirais vraiment mal de voler le chat à quelqu'un pour la soirée, tu sais. Puis il revient encore quelques instants plus tard. Fait que je suis comme, bon. Ouais, on va le garder pour la nuit, puis on verra ce qui se passe demain.
1: Tu sais.
0: Fait que là, on se met à rêver. Ah, peut-être que... tu sais, c'est un chat qui a été abandonné. Ça arrive souvent pendant la saison des déménagements. Il y a des gens qui... Peut-être qu'ils cherchaient juste une nouvelle maison. Peut-être que c'est le chat qui nous a choisi, finalement. On n'a pas à choisir de chat.
1: C'est romantique.
0: C'est peut-être le chat qui nous a choisi. Mais fait que là, ma blonde... Ça fait plein d'idées, elle commence à imaginer des noms, elle commence à penser « Ah, on peut faire ça, ça, ça. » Fait que là, le lendemain, je réessaye la même affaire, je le sors, puis il finit par revenir encore. Je suis comme « Bon. » On l'amène au vétérinaire pour voir s'il y a une puce. Tu sais, maintenant, beaucoup des animaux de compagnie ont des micro-puces pour vérifier s'ils appartiennent à quelqu'un. Pas de micro-puce. Bon. Ben écoute, c'est peut-être notre nouveau chat.
1: Finalement,
0: on arrive en soirée hier, puis là, il veut sortir, finalement. Après un peu moins de 24 heures, là, ça lui tente d'aller dehors.
1: Bon.
0: Fait que là, on le sort. Puis là, le voisin, il nous regarde, il est comme... C'est-tu votre chat, ça? Là, on est comme, ben, pas vraiment, là, mais il nous suit depuis une journée, là. Fait qu'on sait pas trop quoi faire avec, mais écoute, peut-être qu'on aimerait ça l'adopter. Puis il est comme, je pense que c'est le chat de la voisine, ça.
1: Ah, ben...
0: Fait que là, il apprend, il gagne à la porte de la voisine, puis là, finalement, elle a dit que ça faisait 3 jours qu'elle avait pas vu son chat. Fait que,
1: ouais,
0: finalement, on avait un peu le cœur brisé.
1: Ouais, je comprends. Mais vous avez gardé un chat de bonne foi de votre voisine.
0: Ouais, puis on l'a nourri.
1: Ouais, ouais.
0: On a pris soin de lui. Il avait besoin d'amour. Il avait l'air fatigué aussi. Ouais. Ça faisait 3 jours qu'il était dehors. Fait que...
1: C'est normal, là.
0: Ouais.
1: Ah, mais.
0: Fait que ma blonde avait vraiment le cœur brisé, puis là, évidemment, elle a passé la soirée hier à regarder les chats.
1: Ouais. Fait que là, vous allez avoir un chat, dans le fond.
0: Ben là, c'est inévitable. Ouais, là, c'est une question
1: mais
0: de temps.
1: Mais est-ce que t'as aimé ça?
0: Ah, correct. Là.
1: Ouais,
0: j'ai appris à l'apprivoiser.
1: Bon,
0: c'est pour ça. Moi aussi, j'ai le cœur un peu brisé ce matin.
1: Je comprends.
0: C'était pas facile.
1: C'était quoi le nom?
0: Ah, on lui a même trouvé un nom, Suki.
1: Suki?
0: Elle a trouvé qu'il y avait une face de Suki. Moi, je trouvais ça drôle parce que Suki, dans ma tête, c'est aussi la première mascotte des expos.
1: Exactement.
0: Fait qu'on n'avait pas nécessairement la même vision par rapport à ce nom-là. J'étais content de l'appeler Suki.
1: Il y a un nez pour tout.
0: Elle était proche d'y acheter un collier même. Pis
1: on était rendu là,
0: mais bon, la bonne nouvelle à travers tout ça, c'est que le jeune chat a retrouvé son propriétaire, une vieille dame du nom de Alice, qui va pouvoir s'occuper de lui maintenant. Et je vous tiendrai au courant parce que c'est fort probable que d'ici la fin de l'été, j'ai un petit chat.
1: Bon, on va suivre ça.
0: Exactement.
1: On va suivre ça. C'est une belle histoire.
0: C'est une très belle histoire qui a mis fin à cette fin de semaine sur une note. Un peu amer, mais regarde, c'est correct, c'est la vie. Bon, là, il est temps qu'on parle de sport, là, ça fait trop longtemps. Ça part pour l'émission du 27 juillet 2026. Il y a eu une saga cette fin de semaine dans le monde du hockey. Si vous avez passé un petit peu de temps sur les réseaux sociaux, si vous avez consulté les sites sportifs, ben, vous savez exactement ce dont je parle. Samedi, la journaliste russe Daria Tuboltseva, qui travaille pour RG Media, a pondu un texte dans lequel elle rapporte que Kirill Marchenko, l'ailier des Blue Jackets de Columbus, serait sur le point d'être échangé. Selon Tuboltseva, il y aurait 2 équipes qui seraient finalistes dans la course. Elle a aussi mentionné comme quoi le Canadien était parmi les équipes intéressées à faire l'acquisition de Marchenko.

0: Oh. Pas nécessairement que le Canadien était dans les deux finalistes, mais que le Canadien avait un intérêt réel pour Marchenko. Ça, on le sait quand même depuis un bout, et on va y revenir dans un instant. Sauf que là, hier, après que tout le monde soit parti en peur, oh boy, ça y est, ça s'en vient. C'est une question de temps. Marchenko va être échangé, Marchenko va débarquer à Montréal. Ben hier, il y a un journaliste à Columbus, Aaron Portsline, qui couvre les Blue Jackets pour The Athletic, qui lui... T'sais, il est sur le beat des Blue Jackets. Là. Il est très, très proche de cette équipe-là. Il les couvre depuis longtemps. Très bien branché. Ben, il a un petit peu calmé les espoirs. Il a lancé sur Twitter, je cite, « Malgré les rumeurs provenant de Russie, il n'y a rien qui se passe en ce moment entre Marchenko et les Blue Jackets. Je dis pas que ça pourrait pas changer plus tard cet été, mais de ce que j'entends, les Blue Jackets n'ont pas reçu d'appel pour lui depuis plus tôt cet été. » Bref. Vous comprenez un peu ce qui se passe. D'un côté, tu as une journaliste russe qui rapporte une information sur un joueur russe avec un agent qui a beaucoup de Russes aussi. Kirill Marchenko, je vous rappelle, est représenté par Dan Milstein, le même agent que Ivan Demidov et plein d'autres joueurs russes à travers la Ligue nationale, qui rapporte peut-être un certain mécontentement, une certaine mésentente entre le clan Marchenko et le clan des Blue Jackets, alors que de l'autre... T'as un journaliste à Columbus qui connaît de fond en comble l'organisation des Blue Jackets qui dit « Non, non, non, c'est pas vrai, ça se passe pas, Marchenko va être avec les Blue Jackets. » Le fait 1 plus 1. Quand tu as une information, quand une rumeur sort d'un journaliste, c'est parce qu'il y a une raison pourquoi ça sort. C'est sorti parce que quelqu'un veut que ça sorte. Allons-y du côté de la journaliste russe. Ben ça, ça vient fort probablement du clan Marchenko, qui, on le sait, sont mécontents, veulent mettre de la pression sur les Blue Jackets pour forcer une transaction éventuellement. Et de l'autre côté, Aaron Portsline, ben ça, ça vient directement de l'état-major des Blue Jackets, de Don Waddell, qui, encore une fois, essaye d'éteindre des feux. Donc, est-ce qu'on doit croire un côté plus que l'autre? Pas nécessairement, parce que clairement, ce à quoi on assiste en ce moment, c'est un petit peu une guerre entre deux clans. Deux clans qui essayent d'avoir le gros bout du bâton, deux clans qui essayent d'avoir ce qu'ils veulent. Marchenko, visiblement, n'est pas content à Columbus. Puis les Blue Jackets, évidemment, ils veulent pas l'échanger. C'est un super bon joueur.
1: Ouais, c'est justement un de leurs joueurs de concession. Kirill Marchenko, c'est quand même un gars qui va être important pour eux dans les prochaines années. Puis en même temps, tu sais, du côté de l'organisation des Blue Jackets, on dirait que tu veux jamais, jamais te retrouver dans une situation comme ça, mais on dirait que c'est pas la première fois que Don Waddell fait face à la musique dans le cas de ses joueurs étoiles.
0: Juste dans les dernières semaines.
1: Exact.
0: Zach Werenski. Il le fait avec Werenski, il le fait avec Marchenko, parce que t'as raison, Hugo, là. Ça sort pas de nulle part, Marchenko.
1: Non.
0: Autour du repêchage, si tu te rappelles, il y avait plusieurs journalistes qui rapportaient comme quoi... Hey, il est pas content. Hey, il veut quitter Columbus. Elliot Friedman en avait parlé. Marco D'Amico en avait parlé. Frank Cervelli. Puis, savait aussi que le Canadien avait un intérêt qui était réel. Werenski aussi.
1: Mm-hmm.
0: Tu sais, Don Waddell a échangé Werenski aux Stars de Dallas. Werenski a fini par refuser. Mais lui, il sort puis il dit « Ah non, ça, c'est juste les médias qui inventent ça. C'est pas vrai que mes joueurs sont pas contents. »
1: C'est ça.
0: OK, mais pourquoi t'as échangé Werenski d'abord? Alors lui, il essaie d'éteindre des feux. Là.
1: Ben exactement. Puis... on s'entend que du côté de Marchenko, c'est clairement une situation qui a de la... Ben même pour Werenski, les deux, là, si tu veux un parallèle, c'est clairement des situations qui a été maladroite dans tout le sens du terme là, en ce moment. Puis il va falloir qu'ils trouvent une solution par rapport à ça. Puis si tu continues à faire leurrer ce dossier-là jusqu'au début de la saison, ben on s'entend que ça va être une des plus grandes distractions pour ton équipe. Là.
0: T'as absolument raison, Hugo. Parce que Kirill Marchenko, dans un an, le 1er juillet 2027, il devient agent libre avec compensation. Fait que c'est pas comme s'il peut devenir libre comme l'air, mais si les Blue Jackets veulent le garder, ils vont devoir signer un contrat, puis visiblement, il veut pas signer un contrat avec eux. Puis moi, je vous le dis, je le répète, si un média comme RG Media sort une information sur un joueur russe, regardez leur historique, là, plus souvent qu'autrement, ils sont pas dans le champ.
1: Non.
0: Ils ont leurs antennes en Russie. Ils connaissent très, très bien du monde là-bas. Vous pouvez aller fouiller pourquoi. Mais il y a des gens qui travaillent pour RG Media qui ont un très, très bon historique avec les joueurs. Les agents russes sont très, très bien connectés de ce côté-là. Bref, le Canadien de Montréal dans tout ça, parce que le Canadien de Montréal a été mentionné.
1: Exact.
0: On s'entend que Marchenko, c'est le fit idéal, c'est le fit parfait pour le Canadien. C'est exactement ce que l'équipe recherche.
1: Ben oui, c'est un gros gars talentueux, mais il peut être robuste, un excellent lancer, marque des buts, une excellente vision, puis ben là, 1 plus 1 égale 2, Oli, la connexion russe avec Ivan
0: Demidov. Ben c'est ça. T'sais, si tes ailiers, c'est Marchenko puis Demidov, rendu là ton centre, là, ça n'a pas besoin d'être Evgeny Malkin. Là. Tu peux te débrouiller avec Kapanen, Newhook, peu importe, exact. Parce que tu l'as dit, Marchenko, c'est un véritable allié de puissance. 6 pieds 3, au-dessus de 200 livres. Il est encore jeune quand même, 26 ans. Là. Il est en plein dans la fleur de l'âge.
1: Mm-hmm.
0: Il produit. Il vient de faire des saisons de 67 et 74 points. C'est un style de joueur que le Canadien n'a pas nécessairement. T'sais, beaucoup des joueurs du Canadien sont peut-être un petit peu plus petits ou peu importe. Lui, il est immense, puis il joue comme un gros bonhomme. C'est pas monsieur nécessairement bing-bang rentre-dedans, mais excellent en protection de rondelles. Il va aller gagner les batailles dans le coin, capable de foncer au filet, un très très bon tir. Puis c'est intéressant ce que tu parles de la connexion russe, parce que je pense que ça ferait du bien à Ivan Demidov d'avoir un compatriote russe.
1: Exact. Puis c'est pas comme si le Canadien non plus était pas ouvert à l'esprit d'avoir des Russes dans son organisation. Là, t'sais, avec le repêchage de Jarovski, on semble vouloir quand même pousser dans cette direction-là.
0: Pougachev, encore une fois.
1: Aussi. Donc, on prend ça en considération et... Ce qu'on s'en va chercher, c'est quelque chose que le Canadien a eu dans son alignement. Des ailiers qui sont capables de protéger la rondelle, on en a eu. On a Juraj Slafkovský qui s'en va vers son plafond présentement.
0: Ouais.
1: Mais on n'a jamais eu un gars justement qui est capable de bien concrétiser comme Marchenko peut le faire. Et c'est ça qui est intéressant.
0: Ouais, parce que t'aurais Slav sur un trio, un ailier de puissance sur un, puis Marchenko sur l'autre. C'est sûr que c'est un gars peut-être qui a tendance à être inconstant. C'est pas celui qui, match après match, tu vas toujours avoir la même chose dans le cas de Marchenko. Mais quand même, c'est exactement le style de joueur que tu recherches.
1: Puis je vais pas faire l'avocat du diable, mais si Kirill Marchenko est dans une situation où il pousse, où il voit que le groupe pousse ensemble, peut-être que là, lui peut resserrer la vis et trouver une certaine constance.
0: Ben oui, puis c'est parce qu'à Columbus, là, il joue avec qui dans les dernières années? T'sais, je respecte énormément... Adam Fantilli a beaucoup de talent. Puis Sean Monahan, c'est un très, très bon joueur. Tu débarques avec le noyau actuel du Canadien de Montréal, avec le meilleur jeune joueur russe depuis longtemps en Ivan Demidov. C'est sûr que c'est une motivation supplémentaire. Là. Ses chances de gagner la Coupe, disons, à Montréal, sont pas mal meilleures qu'à Columbus. Alors ça, ce serait un plus pour lui. Puis si tu regardes la façon dont le Canadien peut-être essaie de travailler dans les dernières semaines, dans les derniers mois, c'est fini les projets. Là. Les Kirby Dack, ou les Patrick Laine, où tu te dis « Hey, on prend une chance sur lui, c'est fini.
1: Ouais. »
0: C'est plus ça que le Canadien veut. Puis c'est pour ça qu'ils n'ont peut-être rien fait jusqu'à maintenant cet été. Parce que c'est fini pour eux de « Ah ben, on va s'essayer avec lui, puis si ça marche, tant mieux. Si ça marche pas, tant pis. » Non, non. Marchenko, si tu y vas sur lui, ben, ça va te coûter cher, mais tu vas savoir exactement ce que tu as en retour. Puis le gars, il fit exactement aussi dans l'âge de ton noyau. Il a 26 ans, donc tu l'as dans la fleur de l'âge. Et tu vas l'avoir dans ses meilleures années de sa carrière à 26, 27, 28, 29, 30, etc.
1: Exact, t'as raison. Et puis, c'est vrai, le point que t'amènes sur le fait qu'on a terminé d'essayer. On veut mettre nos œufs dans le même panier. On est rendu là pour gagner. Et Kent Hughes, ben, préfère prendre son temps et se concentrer sur un projet qui sait qu'il va avoir des résultats concrets immédiatement. Et ça, on peut pas lui en vouloir pour ça. Mm-hmm. Parce qu'au final, ça va juste aider le Canadien à prendre un pas vers l'avant.
0: Exactement. Par contre, prendre un pas vers l'avant, mais si tu fais l'acquisition de Marchenko, es-tu prêt à possiblement prendre un pas de recul ailleurs dans ton alignement? Parce que soyons pas bêtes, là. Si les Blue Jackets l'échangent, ce sera pas juste des espoirs pour des espoirs.
1: C'est sûr.
0: Ça, c'est une équipe qui veut faire les séries. Si tu échanges un de tes deux, trois meilleurs attaquants, tu vas vouloir de quoi de substantiel en retour.
1: C'est sûr.
0: Alors oui. Zarovski, moi, j'aurais pas peur de l'inclure dans le package. Oui, ton choix de premier tour rendu là, c'est pas grave si t'es le Canadien parce que tu vas performer en séries éliminatoires.
1: Kirby Dack?
0: Mais soyons pas dupes. Ça va prendre quelque chose de concret, quelque chose de ton équipe. Kirby Dack, ouais, mais pourquoi Columbus voudrait Kirby Dack? Tu viens de perdre Kirill Marchenko.
1: C'est vrai.
0: Tu sais, est-ce que t'es prêt à donner Caden Gooley? Est-ce que t'es prêt à donner Alex Newhook pour Kirill Marchenko?
1: Ça, c'est vrai.
0: Pour faire l'acquisition d'un joueur de cette trempe-là, il faut que tu donnes quelque chose de qualité.
1: Ouais, Kellen Goulet, c'est une excellente suggestion. Je pense que dans tout ce que tu as énuméré, ça pourrait être une cible intéressante. Tu sais, Goulet a quand même fait partie de rumeurs. C'est pas un joueur qu'on a peur de mettre dans des packages pour des bons joueurs, pour des superstars, parce que son état de santé sème le doute. C'est bon ce qu'il fait. Le rendement est excellent.
0: Du noyau du Canadien, il est le joueur que t'as l'impression qu'il est comme le moins dans le noyau. À cause de ça.
1: Exact.
0: C'était peut-être pas le cas il y a 2 ans, mais avec toutes les blessures, t'as pas le choix. Fait que, je lance ça de même. Là. 514-790-0919. Marchenko pour Goulet, Zarovski, un premier choix. Faites-vous. Ben, c'est ça que ça va coûter.
1: C'est environ ça. Ouais.
0: Ou Newhook, Zarovski, un choix de premier tour, puis Adam Engstrom. C'est ça que ça va coûter.
1: Exact.
0: Parce que le Canadien n'est aussi pas la seule équipe qui va être intéressée. Là.
1: Non, puis c'est un attaquant de premier plan. Il ne faut pas l'oublier. Je pense que les gens, des fois, ont tendance à être frileux, mais faut pas oublier que Kirill Marchenko peut amener une équipe. Là.
0: C'est quand même
1: le meilleur joueur d'une formation.
0: On est à Montréal, on suit le Canadien de très près. Des fois, on pense qu'on est le centre de la planète hockey puis que tout le monde tourne autour du Canadien.
1: C'est
0: pas le cas. J'écoutais Marco D'Amico hier sur son podcast. On va l'avoir d'ailleurs dans à peu près 1h15 là, pour un petit peu mettre au clair toutes ces rumeurs-là avec Marchenko. Puis il mentionnait aussi le nom du Mammoth de Utah comme équipe à suivre dans le dossier de Marchenko parce que le Mammoth est à peu près dans la même situation que le Canadien. Là. Deux noyaux plus ou moins du même âge avec des gars à peu près qui ont le même âge en ascension. Ça a pris quelques années de reconstruction, mais là, ils sont en séries éliminatoires.
1: Ouais.
0: C'est une équipe qui, comme le Canadien, n'a pas eu peur dans les dernières années d'être agressif sur le marché des échanges. Ils l'ont fait cet été avec Vince Trocheck. Ils l'ont fait il y a quelques années avec Mihai Sergachev aussi. Et la différence entre Utah et le Canadien, c'est que Utah a de bien meilleurs espoirs dans son pipeline à donner. Tu sais, tu peux donner un T.J. Ginlaw, un Caleb Desnoyers.
1: Tu peux même donner un Daniel Booth.
0: J'aime beaucoup ce que Zarovski ou Age pourrait donner aux Canadiens, mais c'est incomparable à Desnoyers ou T.J. Ginlaw qui sont des choix top 5, top 10.
1: Exact. Là, c'est des aspects quand même à considérer, surtout en prenant en considération justement que les Blue Jackets ont un pipeline un peu, je dirais pas défaillant, mais un peu moyen. Là. Fait que ça ferait du bien. Là. Ça ferait du bien quand même à l'équipe. Là.
0: Si tu veux être capable de t'améliorer, faut pas que t'aies peur de donner. Quitte à surpayer, mais si t'es sûr que tu vas mettre la main sur un joueur de qualité, t'as pas vraiment le choix de le faire. Puis après ça, il y a la question contractuelle aussi. Parce qu'évidemment, il doit être gourmand dans ses négociations. Là. Il lui reste une année à 3,85. Comme j'ai dit, il va être joueur autonome avec compensation l'été prochain. En ce moment, Marchenko a pas de clause de non-mouvement. Fait qu'il contrôle pas nécessairement sa destinée, mais l'équipe qui va mettre la main sur lui va s'assurer d'avoir une prolongation de contrat en main quand ils vont faire son acquisition. Tu vas pas prendre ce risque-là. Fait qu'est-ce que ça va te coûter? 9, 10, 11 millions de dollars par année pour signer Marchenko? Êtes-vous prêt à le faire, ça? Êtes-vous prêt à mettre de côté, encore une fois, la hiérarchie salariale, si vous voulez, qui s'est bâtie, entre guillemets, chez le Canadien dans les dernières années? Moi, je pense que t'as pas le choix, parce qu'au final, tout le monde prend un petit peu moins d'argent pour ça, pour être capable d'améliorer ton équipe.
1: C'est ça. Puis, mine de rien, Ali, ça a quand même été brisé. Tu sais, je veux dire, on donne du 9 millions à Noah Dobson, à Ivan Demidov. On est rendu là. Puis avec l'agrandissement de la masse salariale, c'est un coup à donner. Mm-hmm. Et comme tu l'as dit, tout le monde veut pousser dans la même direction. Tout le monde va prendre un peu moins pour que l'équipe puisse gagner. Mais cette fenêtre-là est présente à Montréal.
0: Exact.
1: Et s'il faut qu'on donne du 10 millions, du 11 millions à Kirill Marchenko, ben regardez, on est rendu là. Vous voulez que Kent Hughes fasse un énorme move? Ben ça peut l'être.
0: Mm-hmm. Exactement.
1: On est là.
0: On est là. Puis évidemment, pourquoi est-ce que les Blue Jackets échangeraient Kirill Marchenko? Je vois beaucoup ça. Puis vous avez totalement raison. Ils sont vraiment pas obligés de le faire.
1: Non.
0: Tu sais, ils ont encore du temps. C'est ça qui joue aussi en leur faveur. Puis c'est pour ça où, quand le rapport initial qui est sorti cette fin de semaine de la part de la journaliste russe nous a un peu surpris, c'est que elle, ce qu'elle disait, c'est que il est sur le point d'être échangé. C'est dans l'immédiat. Je pense que c'est ça qui a fait sursauter beaucoup de gens.
1: Ouais.
0: C'est peut-être un peu fort, mais dans Waddell, c'est inévitable. Si Marchenko veut vraiment pas rester à Columbus, que ce soit cet été, que ce soit pendant la saison ou que ce soit l'été prochain, comme à l'époque, les Islanders, Mathieu Darche avait fait avec Noah Dobson, tu vas devoir le faire.
1: Ben, c'est parce que là, il est dans les cordes. Là. Encore oui. une fois, il est sous et pression.
0: Et plus il attend, plus il va avoir de pression sur lui, plus ben, il aura peut-être pas le prix idéal qu'il veut.
1: C'est ça, plus le dossier va être mal géré.
0: Exactement.
1: Ouais, t'as raison, 100% là-dedans, puis... C'est ça. C'est comme dommage que ça arrive à ça, mais j'ai le sentiment que c'est tellement une accumulation de dossiers dans son cas, puis ça a toujours été
0: ça
1: que...
0: Ça sort pas de nulle part.
1: Non, c'est
0: là.
1: Ça, là, exact. Puis même lui, on le sait, Dan Waddell, là, un certain ego, l'image, c'est important pour lui, donc c'est un peu maladroit tout ça. Puis en même temps, que justement, tu prends les joueurs dans l'organisation des Blue Jackets, tu vois ça aller, t'es comme, ah, le gars, notre coéquipier là, qui est censé nous aider, là, il veut-tu vraiment... Pense pas, là.
0: C'est ça.
1: En tout cas, ça l'envoie des messages vraiment... des signaux mix, là.
0: Entièrement d'accord. Tu sais, pour le Canadien, ils sont rendus là. C'est le genre de coup de circuit qu'ils doivent viser. Mais est-ce que l'équipe est vraiment prête à être moins bonne ailleurs pour aller s'améliorer à l'attaque? La question que je pose après, c'est, tu sais, c'est-tu un si gros besoin que ça, l'attaque du Canadien?
1: Ben, quand même.
0: Ben, c'était une des meilleures attaques de la Ligue l'an passé.
1: C'est vrai.
0: T'as eu quoi? 4 joueurs de 70 points?
1: Non, je suis d'accord avec toi par rapport à ça, mais au final, en séries éliminatoires, t'as eu des rendements offensifs avec des niveaux de lancer très bas. Là.
0: T'as raison.
1: Fait que tu vas aller chercher quelqu'un qui peut concrétiser, t'amener du lourd là. Parce que oui, je suis d'accord, en saison régulière, les chiffres offensifs étaient là. La présence offensive était là. Mais c'est où que ça compte?
0: En séries éliminatoires.
1: Et voilà.
0: T'as raison. Puis Caden Gooley. C'est peut-être maintenant ou jamais le temps de l'échanger. Parce qu'il est à une autre blessure.
1: Près de peut-être. Ouais, t'as raison.
0: Complètement perdre sa valeur.
1: En fond.
0: Moi, j'adore Caden Gooley. Puis quand il est en santé, c'est vraiment un défenseur important pour le Canadien à cause de ce qu'il est capable d'apporter avec ses coups d'épaule, avec son excellent coup de patin. Mais il n'est jamais en santé.
1: C'est ça.
0: C'est ta meilleure habileté comme athlète, ton habileté la plus importante, c'est ta disponibilité. Si t'es jamais disponible, puis je peux pas me fier sur toi. C'est difficile pour mon équipe. Bref, on va en parler en long et en large dans cette émission. Ne vous inquiétez pas, on va revenir bien évidemment sur ces rumeurs qui lient Kirill Marchenko au Canadien. Est-ce qu'il va bel et bien être échangé? On va en parler avec Marco D'Amico dans un peu plus qu'une heure. Il va pouvoir nous éclairer par rapport à tout ça. Mais avant, on va prendre une pause et au retour, il s'est passé pas mal de choses cette fin de semaine dans le monde du sport. Lando Norris a enfin gagné, LeBron a enfin pris sa décision et on fait le tour après la pause.
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17: The updated McLaren is going to get there. They are already mighty around this racetrack. They're going to win here for the 14th time. And Lando Norris wins the Hungarian Grand Prix for his first Grand Prix victory of the season and his first Grand Prix victory as world champion.
0: Lando Norris a remporté sa première course de la saison cette fin de semaine. Ça s'est fait au Grand Prix de Hongrie, où il avait aussi remporté la course l'an passé. Et Hugo, je veux commencer ce segment en te lançant des fleurs, parce que vendredi à l'émission, c'est ce que tu nous avais dit. Puis on était un petit peu sceptiques. Ah ouais, Lando, on connaît pas une très très bonne année, mais toi t'avais dit non, c'est lui qui va aller chercher cette victoire-là en Hongrie cette fin de semaine.
1: C'est... c'était une fin de semaine vraiment, vraiment de rêve, en fait, pour McLaren. On a dominé dans toutes les séances. On a fini premier ou dans le top 3, autant Piastri que Lando Norris. Et finalement, Lando Norris a fait un sans faute, mal parti malgré sa pole. Oscar Piastri a été capable de reprendre les devants, mais il y a eu un petit incident pour Piastri. Lui, il n'a pas connu un week-end de rêve, je te le confirme, Ali. Mais la McLaren a été améliorée. C'était une piste qu'on voulait amener la nouvelle voiture, amener les améliorations, parce qu'on savait qu'on allait connaître beaucoup de succès. Et ça a paru. Ça a été un parcours parfait. La voiture n'a jamais eu de bris technique, jamais eu de problème. La stratégie a été effectuée à merveille après le petit incident d'Oscar Piastri. Et Lando Norris se devait de gagner un autre Grand Prix. Quand même, il ne l'avait pas fait depuis qu'il était champion du monde.
0: Ah oui, quand même, là, c'est une saison très, très décevante. Et ça, il n'y a pas de doute là, chez McLaren. Tu passes de remporter le championnat des pilotes, remporter le championnat des constructeurs.
1: Ouais.
0: Ils étaient temps qu'ils aillent chercher leur première victoire de la saison.
1: Exactement. Et là, le petit doute qui est rentré dans cette compétition-là, c'est le fait qu'est-ce que McLaren va pouvoir être dans la course maintenant avec les Ferrari, les Mercedes. Puis là, les Red Bull, c'est l'histoire d'une voiture. C'est ouais. Max qui a connu encore un bon week-end malgré quelques bévues. Et là, on a un rendement qui est quand même assez concret du côté de McLaren. Et il va falloir de la constance, parce que là, Oscar Piastri a été malchanceux, oui. A accroché Carlos Sainz alors que Sainz devait le laisser passer sur un drapeau bleu. Encore une fois, la semaine passée, je vous en ai parlé. La Hongrie, c'est une piste très étroite. Il n'y a pas beaucoup de place pour dépasser. Moindrement que ton sens du timing est un peu erroné, ben il y a des erreurs qui vont se causer. Ça a été le cas pour Piastri avec Sainz. Ce qui a mené à un arrêt au puits supplémentaire, ce qui a mené au fait que Lando Norris a pu prendre les devants dans cette partie-là, dans la course, et que finalement Piastri a dû abandonner à cause d'un problème de transmission. Ce qui fait en sorte que maintenant la question... Qu'est-ce qui va arriver avec les Ferrari, la course aux constructeurs? Moi, je pense que ça va rester pareil.
0: Ben là, ça a été quand même décevant pour Lewis Hamilton cette fin de semaine. Il a obtenu une pénalité qui lui a fait très, très mal.
1: Exact.
0: Il n'était pas content de ça. Finalement, termine cinquième, mais il aurait pu s'attendre à plus. Là. Charles Leclerc, quatrième. Lui, Ferrari avait des attentes plus élevées quand même pour cette course-là.
1: Exactement. Lewis Hamilton qui a profité quand même d'une bonne stratégie. Charles Leclerc qui a fait son petit bonhomme de chemin. Ça, c'est typique. C'est une course typique, Charles Leclerc, ce qu'on a vu. Fait pas trop de bruit, mais là, il est présent. Finalement, les résultats sont contraires. Comme tu l'as dit, la pénalité à Lewis Hamilton qui lui a fait mal. Mais néanmoins, encore une fois, c'est la dégradation des pneus qui a fait mal à Ferrari. C'est toujours ça. On a de la difficulté à conserver nos pneus tellement que lors du deuxième arrêt de Lewis Hamilton, on a dû lui remettre un set de tendre, pas de tendre et de dur. Et ça, c'est difficile parce que c'est une récupération de rythme qui est très lente. Surtout en fin de course, tu veux un résultat concret. Du côté de Mercedes maintenant, George Russell a eu un départ épouvantable. il a été victime du fameux anti-stall. Cette année, il y a une nouvelle fonctionnalité dans les départs en Formule 1. Les voitures doivent arriver à un certain RPM avant de pouvoir démarrer. Donc, on a le fameux pre-start qu'on appelle avant les 5 rouges. Et ben George Russell a été pris là-dedans, n'a pas réussi à atteindre le bon RPM pour partir. Donc, ça a été plus lent. Premier tour était 20e. Ça, c'est difficile. Mais a remonté la pente tranquillement, fait aussi sa petite course. Encore une fois, on dirait que les Mercedes ont été silencieuses, mais finalement, Kimi Antonelli a un podium. Ça va bien de ce côté-là. Les résultats sont là. Et ben Russell a fait sa petite... C'est encore une déception, mais a fait sa petite course, a quand même réussi à solidifier des points pour la course des constructeurs, mais encore une fois, déception du côté de George Russell.
0: Ouais.
1: On voit vraiment là, que Kimi Antonelli...
0: dans une classe à part, là.
1: Ouais, exact.
0: T'as Antonelli qui chaque semaine est capable d'aller chercher des résultats, puis pour George Russell, ben plus souvent qu'autrement, c'est difficile. Parlons justement de Max Verstappen, Hugo. Une très, très bonne course pour lui. Termine deuxième. T'sais, malgré tout ce qui se passe avec lui, tout le brouhaha, il va-tu rester, il va-tu partir, pas content de son auto, encore une fois, il est allé chercher un gros résultat quand même, une deuxième place pour lui, et même son coéquipier Isaac Hadjar quand même qui termine sixième, pas si mal pour lui cette saison.
1: Non.
0: Comparé à ce qu'il fait plutôt cette saison.
1: Ouais, puis c'est un résultat super respectable pour Isaac Hadjar. Je vais parler de lui rapidement avant de tomber sur Max. Il a aidé son coéquipier en fin de semaine. Il y a eu une situation où il a resserré le peloton en fin de course. Ça permet à Max Verstappen de faire des dépassements à clé. Mais Max a eu un excellent week-end. Semble quand même être en bon équilibre, en symbiose, si tu veux, avec sa voiture. On a eu quelques erreurs là, dans les séances d'essai avec des problèmes d'aileron, encore une fois, où on perd l'arrière de la voiture rapidement. Mais quand même, a fait le dépassement du week-end. Pendant que Lewis Hamilton est en train de dépasser Liam Lawson à l'extérieur, Max Verstappen est rentré à l'intérieur du virage 1, a serré les freins, écoute, les a barré ses roues, a réussi à dépasser deux voitures dans le même virage. Personne ne s'attendait à ça. Mais ça, c'est du grand Max Verstappen. Et quand il est dans sa bulle, quand il est dans sa zone, ça paraît. Et là, ben il a fait preuve encore de son talent en fin de semaine et il a été superbe.
0: Donc, il va avoir une petite pause quand même dans l'univers de la Formule 1. C'est évidemment la fameuse pause pour les vacances en Europe. La Formule 1 qui va reprendre avec sa prochaine course aux Pays-Bas à la fin du mois d'août. Moi, je veux vous parler de LeBron James. Il a enfin pris sa décision. Ça a été annoncé vendredi. Il se joint aux 76ers de Philadelphie. C'est un contrat de 2 ans, 8 millions de dollars par année. Et je suis content que LeBron ait choisi cette destination-là parce que c'est l'équipe qui lui donnait les meilleures chances de remporter un championnat. Quand tu compares les 76ers aux autres équipes finalistes, c'était la meilleure destination possible pour lui. Cleveland, oui, ça aurait été une belle histoire, un deuxième retour à la maison, un troisième passage à Cleveland pour lui. Mais pour moi, c'est un alignement qui n'avait pas nécessairement le talent élite que les 76ers avaient. Oui, tu peux gagner des matchs en saison régulière, en série, pas si sûr que ça. James Harden, surtout, a prouvé maintes et maintes fois durant sa carrière que c'est tout simplement pas le joueur sur lequel tu peux compter dans les grands moments. Le Heat à Miami, ça aussi, ça aurait été une belle histoire. Un retour à Miami pour lui, un deuxième passage. Évidemment, il aurait rejoint Giannis Antetokounmpo et Bam Adebayo. Oui, ce sont des joueurs talentueux. Le fit, pas nécessairement. Style de jeu, ça aurait pas fonctionné. Et le Heat, après avoir fait l'acquisition de Giannis, a plus aucune profondeur. Fait que ça aurait vraiment été une équipe avec beaucoup de failles. Pas sûr qu'ils auraient pu gagner 2, 3, 4 séries éliminatoires. Finalement, les Warriors, ça aussi, ça aurait été une belle histoire. Ils jouent avec Steph Curry, Draymond Green, des futurs membres du Temple de la Renommée, mais ça aurait été une équipe beaucoup trop vieille pour compétitionner, surtout dans une association de l'Ouest qui a des équipes comme le Thunder d'Oklahoma City et les Spurs de San Antonio. Donc, LeBron, à la place d'y aller pour la belle histoire, il est allé pour quelle équipe va me donner les meilleures chances d'aller chercher un championnat.
1: La décision la plus stratégique, en fait. Exactement. Pour sa fin de carrière.
0: Oui, parce qu'il y en a parlé, la famille, c'est plus nécessairement aussi important pour lui. Ses jeunes enfants, ses garçons, ils ont vieilli, ils n'habitent plus avec eux. Fait, ça a moins une influence dans la situation. Sa fille est rendue adolescente. Alors, il pouvait vraiment prendre la meilleure décision pour lui-même, pour son héritage. Et c'est ça que les 76ers lui offrent. Parce qu'il va rejoindre Joel Embiid, qui, quand il est en santé, c'est un des meilleurs joueurs au monde. Peut-être quand il est en santé, c'est un joueur top 10. Il a gagné le MVP il n'y a pas si longtemps que ça. Tyrese Maxey est un des 5 meilleurs joueurs à sa position. Jaylen Brown, il vient de faire son acquisition des Celtics de Boston. La saison dernière, Jaylen Brown a fini 6e au MVP. Et l'année où les Celtics ont remporté le championnat de la NBA, pas plus tard qu'il y a 2 ans, c'était Jaylen Brown leur meilleur joueur. Alors c'est vraiment quelqu'un qui est très très bon, un joueur top 20 dans la ligue, et finalement VJ Edgecombe qui va compléter ces 5 joueurs-là, ces 5 partants avec LeBron, ben VJ Edgecombe vient de terminer finaliste au titre de recrue de l'année. Alors c'est une équipe hyper talentueuse, puis LeBron il va apporter là-bas son expérience en séries éliminatoires, son leadership, il va être une espèce de couteau suisse, parce que à ce stade-ci de sa carrière, LeBron n'a pas toujours besoin d'avoir le ballon dans ses mains, c'est pas comme quand il était plus jeune, puis il jouait à Cleveland ou Miami. Il va être capable de le distribuer, et quand ça compte, quand c'est vraiment le moment de faire le jeu clé, il va avoir le ballon dans ses mains, soit il va aller marquer, soit il va faire la passe. LeBron qui, oui, il est rendu vieux, dans la quarantaine, mais c'est pas grave, c'est encore un très très bon joueur. Et justement, la bonne nouvelle, c'est que puisque les 76ers ont autant de talent, puis autant de profondeur dans leurs joueurs d'élite, ben, ça fait en sorte qu'il va pouvoir se reposer de temps en temps. Puis quand Joel Embiid va se blesser, c'est pas grave parce qu'il y aura d'autres gars qui vont être capables de step up puis de faire le travail.
1: Mais ça, c'est un bon point que tu amènes aussi. T'sais, autant que c'est bénéfique pour LeBron, pour le reste de sa carrière, autant que c'est bénéfique pour les Sixers, parce que là, tu ajoutes vraiment un élément dans ton alignement avec dû à son âge, dû à son rendement, son impact, et dû à justement, comme tu dis, la profondeur de leur alignement. Ben, ça vient créer un équilibre au final. Puis t'es moins soucié justement des blessures que on sait. Joel Embiid est souvent blessé.
0: Ah, il va se blesser.
1: Il va se blesser, c'est inévitable.
0: C'est ça. La question avec lui, c'est en série, vas-tu être blessé? Ouais, mais justement, si t'es capable de moins l'utiliser en saison régulière, de plus le reposer, ben, peut-être qu'il va être rendu plus frais pour les séries éliminatoires. Donc, la question maintenant pour les 76ers, ça va être les blessures. Avec Embiid, avec l'âge de LeBron, tout ça. Tyrese Maxey aussi s'est blessé l'an passé.
1: Ouais.
0: Le ballon. Parce que ce sont tous des joueurs qui aiment avoir le ballon dans leurs mains.
1: C'est vrai.
0: Qui va contrôler ça. Et les égos aussi. Parce que ça, c'est la réalité. Beaucoup de personnalités fortes dans ce vestiaire-là. Jaylen Brown, une des raisons pourquoi il aurait peut-être quitté Boston, pourquoi il aurait échangé, ben c'est justement parce qu'on n'aimait pas à quel point il prenait de la place, puis qu'il voulait vraiment être le gars au sein de l'équipe. Ben, je te le dis tout de suite, Jaylen Brown, tu ne seras pas le gars. Parce que c'est LeBron qui débarque dans ce vestiaire-là.
1: Ben,
0: puis il se retrouve à peut-être être la 3e ou 4e option, Jaylen Brown, avec les 76ers. Mais là, LeBron, il pourrait accomplir quelque chose, Hugo, qui serait historique dans le sport nord-américain. Écoute ça. Jamais, il pourrait remporter un 4e championnat avec une 4e équipe différente.
1: Ça
0: n'a jamais été fait dans la NBA. Il y a une couple de joueurs qui l'ont fait 3 fois avec 3 équipes différentes, LeBron notamment. Avec le Heat, avec les Cavaliers, avec les Lakers, personne n'a fait 4 championnats avec 4 équipes différentes. Dans le baseball majeur, c'est jamais arrivé.
1: Oh.
0: Dans la NFL, c'est jamais arrivé. Le seul sport dans lequel c'est arrivé, 4 championnats avec 4 équipes différentes, c'est dans la LNH. Tu pourras jamais me nommer c'est qui.
1: C'est pas Claude Lemieux. Claude Lemieux, c'est 3, je pense. 3 avec 3. Ouais.
0: Claude Lemieux, c'est Canadien, Devils et Avalanche.
1: Oh boy, 4!
0: Je te dis, là...
1: Donne-moi
0: impossible.
1: Donne-moi un indicatif de l'époque, peut-être.
0: Les années 20.
1: OK. Terminé. Je sais pas.
0: Harry Hap Holmes.
1: Oh, Harry Hap
0: Alors,
1: Holmes.
0: Alors, LeBron pourrait devenir le premier joueur de l'histoire moderne dans le sport nord-américain à remporter 4 championnats avec 4 équipes différentes.
1: Mon Dieu.
0: Puis, quand ça a été annoncé qu'il se joignait aux 76ers, ben là, les coachs et les preneurs de livres, elles ont explosé. Puis, aujourd'hui, ils sont maintenant favoris pour gagner l'Est. Et 3e favori pour remporter le championnat de la NBA.
1: Quand même.
0: J'ai vraiment hâte de suivre ça cette saison.
1: Ça va être une belle histoire.
0: Oui.
1: Assurément.
0: Une autre belle histoire, ben c'est Hugo Reich qui va faire son sport flash.
18: Sport flash.
1: Les Alouettes l'ont échappé belle, Oli, hier. Victoire de 31-18 face aux Tiger Cats de Hamilton. Mais ne fiez-vous pas au pointage. Ça a été un match serré jusqu'au 4e quart. Ils peuvent dire merci à Robert Kennedy qui a intercepté le ballon en fin de partie.
0: Ouais.
1: Ça a sécurisé la victoire. Après ça, les Moineaux qui sont allés faire un toucher en cyclisme. Tadej Pogačar a remporté le Tour de France. Il s'agit de son 5e titre de la compétition. Pogačar devient le 5e coureur de l'histoire à avoir gagné le Tour à 5 reprises quand même.
0: C'est le plus jeune de l'histoire à en gagner 5 aussi. C'est exceptionnel.
1: Il y a 27 ans. Faut le souligner, il y a 27 ans.
0: Ouais.
1: Steven Butler était en action au Madison Square Garden. Il s'était incliné face à Edgar Berlanga au 7e round. la puissance de Berlanger a finalement eu le dessus sur Butler. Ses attaques ont été précises tout au long du combat. Donc, on va devoir se relever de ce côté de Butler. Et finalement, au niveau du tennis, les sœurs Fernandez vont jouer en double à l'Omnium Banque Nationale. Ils ont eu l'invitation pour le tableau, justement, en double. L'année dernière, ils ont joué à Montréal en double. Ils s'étaient inclinés au premier tour par les Italiennes Sarah Errani et Jasmine Paolini, mon cher.
0: Très bien, merci beaucoup. Hugo, on va prendre une pause au retour. Ce sont les moments marquants du Canadien depuis 2000. On fait ça à tous les jours à cette heure-ci. Il y en a eu des beaux, il y en a eu des moins beaux. Après la pause, ça a été un moment euphorique, mais de façon éphémère.
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0: 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On y va avec le moment du jour.
28: Le club de hockey canadien est heureux de sélectionner des lanceurs d'Omaha de la USHL, résident de Kirkland, Québec, Louis Leblanc.
29: La foule est debout. Oui, et bien là, ça c'est incroyable.
0: Le 26 juin 2009, repêchage de la Ligue nationale de hockey présenté à Montréal et le Canadien, au 18e rang, sélectionne un Québécois, Louis Leblanc. Dans les moments suivants, ça a été un moment d'euphorie à travers le Centre Bell. On scandait le nom Louis, Louis, Louis. On avait l'impression d'assister à un moment d'anthologie. Là. C'était spécial. C'est rare qu'une sélection au repêchage va faire vivre autant d'émotions que ça.
1: Ah, on dirait qu'on se souvient tous où on était quand le Canadien a sélectionné Louis Leblanc. C'était vraiment une belle histoire à ce moment-là parce
0: absolument.
1: Que justement, le draft est revenu à Montréal pour
0: c'est
1: la première fois.
0: De l'équipe.
1: Le centenaire de l'équipe, un Québécois. Il y avait beaucoup, beaucoup d'anticipation aussi à l'égard de Louis Leblanc. C'était un gars qui connaissait beaucoup de succès au niveau junior. Et on s'entend que finalement, c'est pas ça qui s'est passé.
0: Ouais,
1: mais
0: t'as raison que, écoute, il y avait un buzz. Là.
1: Ouais,
0: dans les jours avant, les gens... Parce que si tu te fies aux listes, où est-ce que le Canadien repêchait, plusieurs personnes commençaient à se dire « Hey, peut-être que le Canadien pourrait repêcher Louis Leblanc. » Ça faisait longtemps que l'équipe n'avait pas repêché un Québécois au premier tour le dernier. C'était Éric Chouinard en 1998.
1: C'est ça.
0: Donc, 11 ans plus tôt, il n'y en avait pas eu entre-temps. Puis entre-temps, le Canadien avait repêché des Américains, puis le monde n'avait pas aimé ça. Puis des gars de l'Ouest, Gary Price, le monde n'avait pas aimé ça. Et là, ben, ils avaient la chance, devant leur propre partisan, de sélectionner un Québécois. Et ils l'ont fait. Puis, t'as raison que malheureusement, par la suite, ça a peut-être pris une tournure un peu dommage. Il n'est pas devenu l'espoir, le joueur en fait qu'on s'attendait de lui. T'sais, il venait de faire 59 points en 60 matchs dans la USHL avec les Lancers d'Omaha. Par la suite, il s'est rendu à l'université Harvard, 23 points en 31 matchs. Déjà, on s'entend, c'est pas formidable pour Harvard là, dans une division qui est quand même plus
1: non,
0: faible.
1: C'est sûr.
0: Par la suite, encore plus de pression sur lui. Pourquoi? Il débarque avec le junior de Montréal. Donc, dans le marché dans lequel il a été repêché.
1: Encore,
0: on s'entend normalement, les joueurs juniors, ils sont loin. Là. On n'a pas la chance d'y voir tant que ça. Non, non.
1: Il joue à l'auditorium de Verdun.
0: Verdun. 58 points en 51 matchs. Et par la suite, il s'est amené ben, dans l'organisation du Canadien, notamment avec les Bulldogs d'Hamilton. A joué brièvement à Montréal. 50 matchs sur 2 ans, 10 points. Et après 3 ans, il se faisait échanger dans l'organisation des Ducks d'Anaheim pour des considérations futures. Par la suite, il est parti en Europe. Et 7 ans après avoir été repêché par le Canadien, en 2016, je sais pas si mes maths sont... Oui, mes maths sont bonnes. Mm-hmm. Il annonçait déjà sa retraite. Donc, ouais. Malheureusement, quand même une carrière décevante pour Louis Leblanc. Puis ça devait pas être facile, sérieux, là, pour le gars de vivre avec ça.
1: Voyons, le gars, il fait chanter son nom à tue-tête au Centre Bell. Tu viens de te faire sélectionner. Ouais. C'est difficile. Puis oui, effectivement, comme tu dis, Ali, le facteur qu'on n'a pas considéré, mais... Le fait qu'il joue son junior juste avant de faire le saut professionnel à Montréal, ça aussi. Puis écoute, il a été solide là, dans une grosse équipe aussi du junior de Montréal à ce moment-là, notamment Jack Allen dans cette formation-là.
0: Ouais.
1: Mais ça a été vraiment rocambolesque. On voyait vraiment que plus sa carrière professionnelle avançait, plus il succombait sous la pression et plus que nous, les partisans, on réalisait que oh, finalement... Ce cas-là, ça va pas vraiment être le rôle qu'on pensait.
0: Puis tu sais, on a parlé à Angelo Esposito la semaine passée, puis il nous parlait d'à quel point, quand t'as cet âge-là, 17, 18, 19, 20 ans, c'est pas facile d'avoir autant de projecteurs braqués sur toi. C'est pas facile de sentir que t'as la pression du monde entier sur tes épaules. Puis Louis Leblanc, un choix de milieu de première ronde, s'il s'appelait Joe Smith, la situation aurait été complètement différente.
1: Exact.
0: Mais c'était un Québécois, à une époque où il commençait à y en avoir de moins en moins avec le Canadien. Se fait repêcher à Montréal, un bon kid d'une bonne famille du West Island. Il y avait beaucoup plus de pression, une pression qui, admettons-le, était injustifiée. Puis, est-ce que c'est à cause de ça? Peut-être que oui, peut-être que non, mais appelons un chat ou c'est un fait, là. On se retrouve 17 ans plus tard, en 2026, et depuis, le Canadien n'a pas pris un seul Québécois au premier tour.
1: Ben non, c'est ça. Puis encore une fois, tu l'as dit. T'es un Québécois à Montréal. Inévitable qu'il y ait de la pression. Ouais. Que tu sois un gars de quatrième trio, un gars de premier trio, un septième défenseur, tu vas avoir de la pression. Moindrement, tu enfiles l'uniforme du CH. Et, ben écoute, dans le cas de Louis Leblanc, on le sait, pris sa retraite pour se concentrer plus sur des fonctions professionnelles.
0: Ben oui.
1: C'est correct, là. Terminé d'ailleurs son bac rapidement après.
0: Ouais, exact. Ce qui fait mal, par contre, c'est quand tu regardes qui a été choisi derrière lui.
1: C'est
0: parce qu'un rang derrière, au 19e rang, c'est un certain Chris Kreider qui a connu une super carrière avec les Rangers, joue encore avec les Ducks. Écoute, on est rendu vraiment dans l'hypothétique, mais si le Canadien repêche Kreider, il défonce jamais le genou de Carey Price. Qui sait ce qui se serait passé? Par la suite, quand même, quelques choix intéressants aussi. Marcus Johansson est sorti 24e avec les Capitals de Washington. Cal Palmieri, 26e avec les Ducks d'Anaheim. Regarde, ça n'a pas été une bonne sélection, mais c'est correct. Ça fait partie de la vie. Tu peux pas juste frapper des circuits. 2 ans avant, le Canadien avait repêché coup sur coup Ryan McDonagh, Max Pacioretty puis Piquet Subban.
1: C'est fait ça.
0: À un moment donné, il y en a que tu réussis, d'autres un petit peu moins.
1: Exact.
0: Et ça, ça fait partie peut-être des un peu moins bons coups pour Trevor Timmins et le Canadien de Montréal. Après la pause, on va revenir sur la dernière fin de semaine dans le baseball majeur. Des bonnes performances et des moins bonnes performances pour les lanceurs des Blue Jays, mais il y a aussi un lanceur des Brewers de Milwaukee qui est en train de passer à l'histoire et on vous le raconte dans 2 minutes.
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0: Fin de semaine en deux temps pour les Blue Jays, parce que samedi, Dylan Cease a connu une sortie incroyable au Monticule face aux Red Sox de Boston. Les Blue Jays qui ont blanchi leur rival 6-0, sauf que hier, ça a été un petit peu plus difficile. Kevin Gausman qui est au Monticule et Toronto s'est incliné 6-1.
1: C'est tellement fou à quel point il y a beaucoup de négatifs dans la saison des Blue Jays en ce moment. Ali, on dirait qu'on sombre tout le temps dans la noirceur. Et là, Dylan Cease s'en va au Monticule et il y a toujours une lueur d'espoir pour l'attaque. Écoute, il a été sensationnel et on s'en parlait en dehors des ondes, mais il y avait Voyage Gendron en fin de semaine qui est allé à Boston.
0: Ouais, Anthony Desaulniers était là.
1: Et Deso a vu cette performance-là live.
0: Hey, le chanceux, là.
1: Écoute,
0: t'as assisté à une des très bonnes performances de la saison de la part d'un lanceur dans le baseball.
1: Et Dylan Cease, c'est pas le genre de lanceur qui va faire très très très long feu dans une partie, parce ouais. que avec son type de lancer, de la manière qu'il veut. Tu sais, c'est un lanceur qui fait beaucoup, beaucoup de retrait sur des prises, donc il accumule beaucoup les lancers. Il va tout le temps s'imiter à 5 ou 6 manches de travail. Mais samedi, c'était 9 manches lancées, un seul coup sûr, 12 retraits sur des prises et 3 buts sur balle. T'sais, c'est une performance assez dominante. Donc, chapeau à Dylan Cease pour sa performance de samedi. Ça n'a pas été pareil dimanche, par contre, pour les Blue Jays, qui ont affronté un Ranger Suarez en pleine forme. On parlait récemment de la rotation des Red Sox de Boston, qui est très changeante. Il y a beaucoup de jeunes joueurs là-dedans. D'ailleurs, les Red Sox ont échangé Conley Early aux Nationals de Washington durant la fin de semaine. Ben, Ranger Suarez, c'est un des vétérans qui est là. Une des acquisitions importantes durant la saison morte. 4 manches chancées, 4 coups sûrs, 6 retraits sur des prises pour aucun point mérité. Ça a été une excellente journée pour lui. Il a limité vraiment le... À part deux joueurs, là, à part George Peigneux qui a été excellent face à lui, puis Alejandro Kirk, ça a été une domination complète. Encore une fois, et ça va rester la même chose, c'est amorphe du côté de la tête des Blue Jays. Mais le spotlight n'était pas là. Le spotlight était sur les lanceurs dans ce dimanche-là parce que c'était Kevin Gausman qui était au monticule des Blue Jays et tout le monde parlait, spéculation, rumeur, date limite des transactions dans une semaine. Est-ce que ça va être son dernier départ dans l'uniforme des Jays? Si oui... Ça laisse un goût très amer.
0: Ben, ça laisse un goût amer. Ça fait plusieurs matchs qu'il laisse un goût amer. Il n'a pas gagné à ses 11 derniers départs, ben, Kevin Gausman.
1: C'est ça. Une moyenne de points mérités au-dessus de 4. C'est une de ses plus élevées en carrière. 6 manches chancées hier, 5 coups sûrs, 3 points mérités, 6 buts sur balle. Kevin Gausman n'avait aucun contrôle. C'était vraiment, vraiment difficile. Par la suite, la relève n'a pas été plus fort qu'il faut. Mais néanmoins, avant la partie, Gausman qui disait « Je veux rester ici, j'aimerais ça rester ici. Ce serait le scénario idéal que je reste ici. Mais je comprends que le baseball majeur est une business. Et s'il va falloir que je change de couleur, ben ça va être le cas. » Sinon, bien, on... peut passer à autre chose. C'est quand même une, t'sais, ça a été une série qui a été d'un bord comme de l'autre. Au niveau de la relève, on peut vraiment se retrousser les manches parce que ça n'a pas bien été. Braden Fisher, qui a même pas lancé une manche, qui a accordé 2 points mérités, un coup sûr. Brandon Little, qui, en passant, c'est un releveur. Juste dire ça, parenthèse. Ouais. Il y a une moyenne de points mérités de 17.
0: Hey boy.
1: OK? C'est fou.
0: C'est terrible.
1: C'est atroce. C'est terrible.
0: Par contre, Hugo, parlant de lanceur, on peut pas passer sous le silence ce qui s'est passé hier à Milwaukee. Jacob Mazurowski. Ce gars-là est tout feu, tout flamme. Puis j'ai bien choisi mes mots, tout feu, tout flamme. OK. Il a retiré 11 des 12 premiers frappeurs auxquels il a fait face sur des prises. Mais moi, ce qui me fascine le plus, il a fini le match avec 83 lancés. 66 était au-dessus de la barre des 100 000 à l'heure. Ouais. Ça, c'est un record dans le baseball majeur. 66! Hey, avant, tu avais quelques gars qui étaient capables peut-être de temps en temps de lancer 100, des releveurs surtout. Ouais. Lui, c'est un lanceur partant, il en lance 66. C'est hallucinant.
1: Non, c'est hallucinant. Et en plus de ça, juste pour en rajouter, il a établi un record d'équipe en retirant les 7 premiers frappeurs qu'il a affrontés sur des prises. Faut le faire. Et Jacob Mazurowski a tellement une longue portée. N'oubliez pas, c'est un lanceur de 6 pieds 7. Donc, la butte est à. La plaque est à 60,6 pieds du marbre.
0: Ouais.
1: Mais lorsqu'il lâche la balle, Oli, là, il est comme à 57 pieds du marbre.
0: Ben, il est plus proche que le gars qui est 6 pieds 2.
1: Exact. Et la balle, c'est ça. Lui a réussi dans sa mécanique à trouver une manière de lancer constamment au-dessus de 100 000 à l'heure. Avec la vélocité qui reste. La même depuis quelques années, qui navigue autour du 98-99 000 à l'heure. Là, c'est vraiment ça la moyenne en ce moment dans le baseball majeur. Mais Mazurowski est tout simplement intouchable. Puis son arme fatale, c'est sa balle rapide. Mais il y a aussi une bonne balle glissante, une bonne courbe. Honnêtement, ça va être le fun parce que dans cette division-là de la centrale, de la nationale, tu vas avoir d'un côté Mazurowski avec les Brewers, de l'autre côté Paul Skenes. Ça va être tout le temps un choc des titans, surtout lorsque ces deux-là vont s'affronter en même temps. Mais Mazurowski, tout simplement, est touchable présentement. Moi, c'est mon vote pour le Cy Young dans la nationale, c'est sûr et certain. Parce que, écoute, ce gars-là, ce qu'il fait, c'est incroyable. C'est des records. Puis, c'est, même si tu fais du vidéo, tu essaies de t'adapter. Essaye de frapper une balle à 102, c'est impossible.
0: Exactement. C'est non, c'est une saison fascinante qu'il connaît, puis c'est un des joueurs qu'on a le plus hâte de suivre présentement. Dans le baseball majeur, après la pause, c'est Nicolas Saint-Pierre qui va faire son tour, comme c'est le cas à tous les lundis. J'ai donné un devoir à Nick hier.
1: Oh.
0: Parce qu'évidemment, ces temps-ci, on parle beaucoup de LeBron. Là, il a enfin pris sa décision. Puis Tadej Pogačar, qui vient de remporter un 5e Tour de France. C'est incroyable. Coupe du monde, Lionel Messi a été excellent. On est en train d'assister à des performances impressionnantes de certains des plus grands athlètes de notre génération. Mais Nick est un petit peu plus vieux, lui. J'y ai demandé, toi, dans ta vie, c'est qui les athlètes les plus dominants que tu as pu suivre? Et il va nous faire son top 10 après la pause.
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7: On lui parle tous les lundis, mardis et jeudis dans le club du matin. À 7h6, c'est Nicolas Saint-Pierre. Salut Nick, comment ça va?
8: Salut les boys. Bon début de semaine. J'espère que vous avez passé un bon week-end. J'étais à London en fin de semaine pour fin de semaine de championnat de la OSFL en football. Mais on va vous dire une affaire. Côté touriste, je vous conseillerais pas de visiter London.
9: J'ai visité le Budweiser Garden, j'étais allé voir les Knights contre la tête d'Owen Sound, pis ça a pas mal été ça.
8: Ouais, mais l'aréna est super beau, là. Ouais, à l'extérieur, m'a dit un envers, là.
7: Pas grand chose.
9: C'est pas la plus belle.
7: Il y a un autre London qui est pas mal plus intéressant que celui en Ontario.
8: Ouais, effectivement.
7: Nick, je t'ai donné un devoir. Parce que là, on a plusieurs grands athlètes qu'on a la chance de voir ces temps-ci. Ils reviennent beaucoup dans l'actualité, pas plus tard que cette fin de semaine. Tadej Pogačar, qui vient de gagner un 5e Tour de France. LeBron joue encore. Je t'ai donné un devoir de nous dresser un palmarès des athlètes les plus dominants que t'as pu voir dans ta vie. Puis tu sais, il n'y a pas de débat là-dessus. Là. C'est pas question de choquer les gens ou quoi que ce soit. C'est très personnel comme réponse. Ouais. Et c'est ça. Ceux que toi t'as vu de tes propres yeux, puis pas personne qui va partir en peur avec ça.
8: Oh oui, c'est des choix bien personnels. Mais vous dire une affaire, même quand tu fais ce devoir-là avec toi-même, c'est difficile parce que tu pars un débat toi-même parce qu'il y en a tellement. Tu m'as dit, t'as commencé par dire un top 5. Il a fallu que j'allonge un top 10, puis j'aurais pu faire un top 20 également. Sérieusement, j'espère que les gens vont aimer. Mais c'est certes un très bon sujet de débat.
7: Ouais, et puis d'ailleurs. Avec toute ton expérience, j'étais surpris que t'as pas inclus notamment Babe Ruth et Howie Morenz. Je sais que t'as eu la chance de les voir jouer. Ils ont pas fait la coupure.
8: Ouais, c'est ça, c'est quand je suis né, ça.
7: C'est ça exactement. Exactement.
9: Direct là.
7: Tu t'en rappelles pas. On va commencer au 10e rang, Nick. T'as le gunslinger par excellence de la NFL, Brett Favre.
8: Celui-là, c'est un choix sentimental parce que c'est le gars qui m'a fait aimer le football de la NFL, le suivre. Tomber en amour avec les Green Bay Packers, gros fan.

0: Mais Brett Favre, c'est inconcevable qu'il serait pas dans ce top-là. Ce gars-là a été, tu l'as dit, un gunslinger. C'est 321 matchs consécutifs, incluant les séries. Trois fois MVP. Super Bowl 97. Ce gars-là était un écoutez, là, et là, je parle seulement de l'athlète.
1: Ouais, ouais, l'individu, on va repasser.
2: Ouais, c'est ça, exact. On parle de l'athlète,
1: c'est ça.
0: Sur le terrain, le gars était magnifique. Quand c'est lui qui décidait de prendre le lead pour amener son équipe à l'autre étape, c'était lui. Alors, sérieusement, un leader, tout un athlète. Il était beau à voir. Puis, n'eût été sa fameuse interception. Je pense que c'est contre les New Orleans Saints. Sa dernière année avec les Vikings en playoff. Il était à une interception de participer à un autre Super Bowl. Alors, sérieusement, Brett Favre, pour moi, était magnifique.
1: Ah, vraiment un des grands talents qui ont joué au poste de carrière de la NFL. Tout comme celui que t'as au 9e rang sur ta liste, Barry Sanders, un rival de division de Brett Favre. Peut-être le meilleur porteur de ballon de l'histoire, selon certains.
0: Ouais. Le meilleur porteur de ballon.
2: Bon, voilà.
0: J'invite les gens à regarder le documentaire sur Amazon, si je me trompe pas, qui parle justement de Barry Sanders. Mais quand on parle d'athlète, mais également de l'humain, moi, ce que j'ai adoré de ce bonhomme-là également, c'est que c'était pas un gars qui attirait les regards, c'était pas un gars qui attirait l'attention pour les mauvaises choses. Un bon humain, un bon père de famille. Puis le gars, quand il décidait, je parlais de Brett Favre, quand lui décidait de passer dans le mur, il passait plus de 15 000 verges de course, si je me trompe pas, en carrière, MVP en 97. La seule chose, le seul problème avec Barry Sanders a jamais été capable de lever le gros trophée.
1: Ouais.
0: On va dire une affaire, comme athlète, là, il était beau à voir. Les gens qui ne l'ont jamais vu, je vous le dis, allez voir certains extraits, puis surtout cette biographie-là, là, vous m'en donnez des nouvelles.
2: Joue au baseball, Barry Sanders.
1: Ah oui?
2: Oui. Avec les White Sox.
1: Ah, tu m'en apprends une. Mm-hmm. D'ailleurs, Barry Sanders, ce qui est dommage aussi, c'est que il a pris sa retraite à un jeune âge. T'sais, peut-être les deux meilleurs joueurs de l'histoire des Lions de Détroit, Barry Sanders et Calvin Johnson, ont pris leur retraite avant 30 ans parce que c'était juste une franchise qui était tellement médiocre, là. Écoute, ça n'a rien à voir avec les Lions d'aujourd'hui, de Dan Campbell. Au 7e.
0: J'allais dire, pardon, lui qui a décidé de partir, j'avais plus rien à donner. Quand il est assez honnête pour décider de pas prolonger, parce qu'il y en a des athlètes qui, ben, font fi de tout ça, puis prolongent leur carrière, puis ça se termine en queue de poisson. Ce gars-là a terminé, mais quand même au sommet de son art. Superbe, puis un gentleman, Barry Sanders.
1: Absolument. Et au 8e rang, Nick, t'as celui qui, peut-être jusqu'à tout récemment, était considéré comme étant le GOAT dans la NFL, Joe Montana.
0: 4 fois Super Bowl, le gars était, écoutez, là, magnifique. Puis là, c'est les premières images que je me souviens de la NFL. J'avais à peine 9 ans quand il est entré, là, mais c'était Barry Sanders. Joe Montana. Un gars qui pouvait faire la différence quand il voulait. Puis un gars qui a prolongé un petit peu plus sa carrière avec Kansas City, mais qui avait encore son mot à dire. Le bonhomme a tout fait. Puis je pense sérieusement que les gens ont manqué, les gens de la nouvelle génération ont manqué tout un étalon sur le terrain parce que Joe Montana était le bonhomme qui faisait la différence puis que le monde payait pour aller voir. Alors lui, pour moi, a vraiment marqué ma carrière, pas ma carrière, mais plutôt ma jeunesse.
1: Ouais, puis une équipe. Je veux dire, une combinaison exceptionnelle avec Jerry Rice, là, tu parles de...
0: Ouais,
1: peut-être la meilleure combinaison carrière-receveur de l'histoire, là. C'était...
0: Donc, il y avait des outils pour bien paraître aussi.
1: Exactement, mais comme tout bon carrière. Au 7e rang, t'as un des premiers athlètes québécois à rayonner à l'international, puis quelqu'un qui a vraiment, je dirais, un lien sentimental avec les Québécois. Je parle bien évidemment de Gilles Villeneuve.
0: Ben, c'est pour ça que je l'ai mis également, parce que si un des premiers pour moi qui tu sais, on parlait dans le temps, le Canadien, bien ouais, non, mais un Québécois, en solo là, qui s'émancipait sur la planète. Je me souviens à la rue Sorenson, venant de Sept-Îles, on se faisait des vieux tacos avec des bouts de bois puis des vieilles roulettes, mais on va dire une affaire, c'était pas beau. Mais on se poussait de la gang puis on disait tout, moi je suis Gilles Villeneuve, puis on s'assinait à savoir qui allait être Gilles Villeneuve ce fois-là. Tout ça pour dire qu'il a marqué notre génération. Je me souviens encore en 82, si je me trompe pas, lorsqu'il est décédé.
1: Ouais.
0: Ça a été un impact total, vraiment les petits culs qu'on était, il y a eu une réaction, puis c'était quand même, on sentait qu'il y avait un grand qui était parti, partir de rien, devenir quand même un membre important, puis surtout un être aimé de Monsieur Ferrari et tout ça. Non, faut quand même lever notre chapeau pour ce bonhomme-là, puis Gilles Villeneuve définitivement doit faire partie de ce top 10.
2: C'est le plus grand qui n'a jamais été, qui a jamais eu la chance de remporter un championnat, Gilles Villeneuve.
0: Ça, c'est probablement la grosse tragédie. Qu'aurait été la carrière? Qu'est-ce qu'on aurait dit de la carrière de Gilles Villeneuve n'eût été justement ce départ si hâtif-là? Non, 6 fois champion quand même d'un Grand Prix, c'est quand même pas piqué des verres. Puis sa combativité également, je me souviens quelques images, je me souviens pas quel Grand Prix. Le gars avait la moitié de son char arraché, puis il continuait à vive allure. Le spectacle était incroyable, puis c'était vraiment un gars qui avait le contrôle de sa machine. Tout un athlète.
2: Ouais, il l'avait vécu, je pense que le Grand Prix que tu fais référence, c'est justement le premier Grand Prix de Montréal en 78. Il avait perdu son aileron avant à la pluie, puis il a réussi à remporter la course.
1: Ils sortent un film d'ailleurs sur Gilles Villeneuve. Enfin, là, ça sort cet automne, si je me trompe pas. C'est un film qui a pris très très longtemps à produire, une grosse production avec un gros budget. Je suis sûr que ça va être exceptionnel.
2: Ça va être exceptionnel.
1: Au sixième rang.
0: J'espère que ça va être exceptionnel.
1: De ce qu'il mérite. Ouais. Au sixième rang, t'as possiblement le meilleur athlète de l'histoire du sport, point final, Bo Jackson. Football, baseball, pas grave. Ce gars-là excellait, peu importe le sport qu'il jouait.
0: Tu l'as dit, je suis assez vieux pour avoir vécu ces belles années-là, mais puis je suis en train de me demander si les années 80-90 n'ont pas été l'âge d'or des athlètes. Combien d'athlètes de cette génération-là ont encore des records dans leur sport respectif? Puis je dis pas que Bo Jackson a battu des records, mais juste le fait d'être capable d'être un athlète professionnel dans 2 sports, le baseball et le football, c'était incroyable. Puis je me souviens encore une fois la grosse campagne publicitaire Bo Knows. C'était vous dire comment que le gars était respecté. Je me souviens encore justement cette blessure qui a mis fin à sa carrière au football avec les Raiders lors d'un match de série 1991, si je me trompe pas. C'était une blessure horrible, mais je me demande, puis on se demandait tantôt si Gilles Villeneuve, quel genre de carrière a été, si Bo Jackson avait pu continuer dans ces 2 sports-là de la façon qu'il... C'était un athlète dominant dans les 2 sports.
2: Ouais, vraiment.
0: Imaginez qu'est-ce qu'on aurait dit de lui. Il était merveilleux à voir, puis sérieusement, là, il valait son pesant d'or. Bo Jackson m'a impressionné, puis Bo Jackson m'impressionne encore. Bo, définitivement, dans ce top 10.
1: Ouais, t'as Deion Sanders aussi qui a fait les 2, mais pas l'impression que ça a marqué les esprits comme Bo Jackson le fait.
0: Parce que Sanders était plus flamboyant, plus les check me.
2: Jackson,
0: c'est plus un gars low profile. Ouais. Look at me faire ce que j'ai à faire sur le terrain, puis le reste, ben on s'en fout. Alors sérieusement, un gentleman, j'ai adoré Bo Jackson.
1: Ensuite, on va faire un petit saut dans le temps, Nick, parce qu'au 5e rang, t'as Tiger Woods, qui je pense que pour n'importe qui suivait le sport fin 90, début 2000. Tous les dimanches, aller voir Tiger, s'asseoir devant son téléviseur et regarder Tiger Woods remporter tournoi après tournoi, c'était légendaire ce qu'il faisait à cette époque-là.
0: Puis le fait qu'il a été le détenteur du Grand Chelem pendant une année, il avait gagné les 4 tournois, si je me trompe pas, majeur dans une année en 2000-2001. Mais moi, je me souviens surtout en République dominicaine, écoutez-moi bien, là, on regarde le Masters avec une gang de chums. Puis l'ensemble des gens qui étaient au patio ce jour-là, une très belle journée d'ailleurs, étaient autour du téléviseur pour voir ce qu'il était sur le point d'accomplir, c'est-à-dire un autre championnat, le Masters en 2019, revenant de nulle part.
1: Ben oui.
0: Il était merveilleux, il était combatif, il a marqué, puis il a généré tellement plus d'intérêt pour le sport. Et là, encore une fois, je parle du gars sur le terrain, pas à l'extérieur, parce que, on va dire une affaire, son aura en a pris une tabarnouche récemment. Mais reste que, quand on parle d'un joueur, d'un athlète générationnel, ce qu'il a été capable de faire, puis ce qu'il a été capable de faire non seulement pour lui, mais pour son sport, est exceptionnel. Alors, sérieusement, Tiger Woods, l'athlète, vaut certainement faire partie dans ce top 10.
1: Il n'y a pas beaucoup d'athlètes qui ont eu une influence sur leur sport comme Tiger Woods le fait avec le golf. Là. Il a démocratisé le sport, il a donné le goût à tellement de gens de golfer, de regarder le golf, t'sais, juste par sa façon d'agir, son énergie sur le terrain, son charisme. C'était le visage parfait, le visage que ce sport-là avait besoin. Maintenant, on entre dans le top 4 et t'as un boxeur. Je pense que c'était quelqu'un qui, à l'époque, là, tu ne voulais pas manquer son combat, mais surtout, tu ne voulais pas arriver en retard à un de ces combats. Iron Mike Tyson.
0: Moi, je suis assez vieux pour me souvenir des débuts de Mike Tyson.
1: Ah ouais. Au
0: ABC Wide World of Sport avec Howard Cosell, mesdames, messieurs. 19 premiers combats. Il les a gagnés, 19 premiers combats consécutifs. Tous par KO. 1985, le gars était épeurant, c'est le cas de le dire, même à 18 ans, il n'y a pas un saint sur terre qui voulait affronter ce gars-là. Il a détenu les trois ceintures majeures à 21 ans seulement. Il était champion unifié. Tu le dis, il voulait son pesant d'or, puis il est arrivé juste avant justement la grande, les grandes années du pay-per-view. Quand je parle de Tiger Woods, le gars, comment il a amené de l'intérêt pour son sport, ben Mike Tyson a amené ce sport-là ailleurs. Sa défaite contre Buster Douglas en 1990 a frappé, et c'est le cas de le dire, toute la population, toute la planète boxe. Mais quel merveilleux athlète et quelle belle histoire avec Gus D'Amaco, celui qui l'a sorti de la rue pour l'amener là où il était allé comme athlète. On va dire une affaire, Mike Tyson. Je vous invite à lire sa biographie à part de ça. Très, très belle histoire.
1: Ouais, vraiment pas une enfance facile, puis il a quand même été capable de se sortir de ça. Une belle histoire, celle de Mike Tyson. Puis bon, par la suite aussi, il y a eu des problèmes, mais j'ai l'impression qu'aujourd'hui, c'est un gars qui s'est vraiment réhabilité puis qui est pas la personne qui a déjà été. C'est un bon exemple que les deuxièmes chances, c'est important. Maintenant, on arrive dans le top 3. Trois athlètes qui ont marqué leur sport à leur façon. Et au troisième rang, ben, c'est un débat. C'est pas tout le monde qui est d'accord avec ça. Mais la plupart l'appellent le GOAT au basketball. C'est Michael Jordan.
0: Je me demande comment tu peux challenger quelque chose comme ça.
1: Ah, ben, LeBron a ses partisans, hein.
2: Ouais, c'est ça, exact. De sa petite communauté.
1: Ouais.
0: C'est correct. Mais ça serait le fun peut-être qu'il y ait un scientifique quelque part qui puisse monter, je sais pas, là, une simulation puis mettre les deux dans un même match, voir lequel serait le meilleur. Mais ça, c'est seulement pour la technologie. Pour moi, en tout cas, Michael Jordan, je suis un gars de cette île, m'a dit une affaire, j'étais très, très loin de la culture du basketball. Et pourtant, Michael Jordan a amené tous les yeux, tous les intérêts, ce qu'il a fait. Je parlais encore une fois de documentaire. Je vous invite à regarder The Last Dance.
2: Ah ouais, excellent. C'est tellement bon.
0: De Michael Jordan. Quel athlète dominant qui pouvait faire ce qu'il voulait, quand il voulait sur le terrain. Non, sérieusement, Michael Jordan, comment pourrait-on penser autrement que de le mettre sur un top 3? Puis pour plusieurs, il est le top, certainement. Le GOAT de ma génération, he's the one, Michael Jordan.
2: Bah, c'était une marque aussi.
1: Ben, c'est ça, d'un point de vue affaire.
2: C'est un emblème, Michael Jordan.
1: Ce qu'il a réussi
2: Jordan
1: à bâtir avec la marque de souliers, ce que c'est encore aujourd'hui, c'est révolutionnaire. Il y a un avant puis un après. Michael Jordan. On a réussi à faire 8 noms, sans parler de hockey, mais là, on n'a pas le choix. Il nous en reste 2, et ce sont 2 joueurs de hockey. T'as Wayne Gretzky au deuxième rang, et Mario Lemieux au premier rang.
0: Wayne Gretzky, c'est le joueur qui pour lequel je pense le plus. Je suis un gars qui était un fan des Nordiques, mais on va dire Wayne Gretzky, peu importe le chandail qu'il arborait, c'était the guy. Influencé combien de personnes de sa génération, puis des générations après. Quand on dit qu'un gars a mis son sport sur la map, son déménagement à Los Angeles a été une véritable bombe pour bien des raisons,
1: ouais.
0: Mais surtout la Ligue nationale de hockey peut le remercier parce que l'intérêt qu'il a décuplé dans les gros marchés, surtout sur la côte ouest, avec son arrivée, ça a été magnifique. Puis combien de vedettes voulaient s'acheter des billets, aller voir des matchs des Kings parce que c'était un happening, c'était un buzz. Non, Wayne Gretzky a tout fait, mais il nous a confirmé une chose, par exemple, c'est que le hockey, c'est un sport d'équipe, et même si t'es le meilleur joueur de ta génération, tu peux pas gagner sans avoir de bonnes personnes autour de toi, puis 4 championnats, mais 4 seulement avec Edmonton. J'aurais aimé qu'il en gagne d'autres, mais honnêtement, Wayne Gretzky, toute une carrière.
1: Et au premier rang, en termes de talent pur, là, parce que j'ai jamais eu la chance de le voir jouer, mais plusieurs vont dire que c'était le joueur d'hockey le plus talentueux de l'histoire. Si c'était pas pour ses blessures, pour la maladie, ben, il y aurait peut-être eu une chance de compétitionner, de tenter de battre les records de Wayne Gretzky. C'est Mario Lemieux.
0: C'est en plein pour ça, pourquoi je le mets devant Wayne Gretzky. Si la santé avait été du côté du grand Mario, imaginez, puis je vous mets un peu dans le contexte. 1993, il vient de gagner deux championnats, deux Coupes Stanley, mais en 93, on lui découvre un cancer. Ben lui, s'en va prendre des traitements, elle revient par la suite, puis malgré son absence, si je me trompe pas, là, de plus de 20 matchs, il gagne quand même le championnat des marqueurs.
1: Incroyable.
0: Ah oui. Tu parlais d'un gars, comment il était dominant, sa force. Lui, il avait pas besoin de quelqu'un à côté de lui pour le défendre. Le gars était capable d'en amener un, deux, trois sur son dos, puis encore une fois être capable de marquer des buts. Il faisait tout sur la glace. Puis pour revenir à ton commentaire, Oli, je me dis que si jamais, s'il avait été en santé tout au long de sa carrière, tous les records que Gretzky a établis, ils seraient derrière lui, parce que ça serait Mario Lemieux qui les aurait tous.
2: C'est la grande question, ça. Le plus grand talent qui a jamais été Mario Lemieux, là.
1: Puis c'était un gros bonhomme, avec des mains, tu sais, c'était le joueur de hockey parfait. Là. Si t'étais pour inventer un joueur de hockey dans le laboratoire, ce serait Mario Lemieux.
2: Effectivement.
1: Puis il a sauvé la franchise des Pingouins aussi. Là. Ben, si c'était pas pour lui, il aurait déjà déménagé.
0: Il l'a changé la deux. Il l'a sauvé deux fois.
1: T'as raison. Fois, quand il est devenu propriétaire aussi, en acceptant de prendre des parts, toute une décision d'affaires aussi dans le cas de Mario Lemieux. Très bonne liste, Nick. J'aime ça.
2: C'est excellent.
1: On voit que t'as été influencé quand même. T'es une personne des années 80-90, mais c'est bien correct comme ça.
2: Ben oui,
0: c'est aussi.
1: Ben non. C'est dur de débattre. Merci beaucoup, Nick. Très bon. Puis on se reparle demain à la même heure.
0: Ça fait plaisir, les boys. Salut.
1: Bye. Passez une bonne journée. Bye. Voilà, c'était Nicolas Saint-Pierre. Dans 10 minutes, Marco D'Amico s'en vient. On va mettre les barres CT, les points CI. Qu'est-ce qui se passe avec Kirill Marchenko? Est-ce qu'il va vraiment être échangé? Est-ce que le Canadien est vraiment dans la course? On en parle dans 10 minutes avec Marco D'Amico. Mais avant, c'est le début des camps dans la NFL. Les camps commencent à s'ouvrir et il y a des luttes très, très intéressantes au poste de corps arrière. Qui va avoir le dessus? Je fais le tour après la pause.
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1: Les camps d'entraînement commencent à battre leur plein dans la NFL et il y a plusieurs luttes très serrées pour le poste de corps arrière partant qu'il faut suivre. Je vous parle des quatre les plus intéressantes selon moi. Enfin, la plus intéressante, les Vikings du Minnesota. Qui va être le corps arrière partant entre J.J. McCarthy ou Kyler Murray? J.J. McCarthy, c'était supposé être lui l'avenir des Vikings. Ils l'ont pris 10e au total en 2024, après qu'il a remporté son championnat national avec l'Université du Michigan. Par contre, très difficile par la suite. Blessé en 2024, joue pas de l'année, et l'an passé, il était tout simplement mauvais. A complété 57% de ses passes, 10 passes de toucher, 12 interceptions, avait de la misère à lancer la balle profonde et à rejoindre certains de ses receveurs. Il était tout simplement pas bon. Donc là, les Vikings se sont dit « Ok, on va prendre une chance. On va donner un contrat d'un an à Kyler Murray. » Et c'est ce qu'ils ont fait. Point de vue talent, c'est incomparable. Kyler Murray a un bien meilleur bras, une belle longue balle, beaucoup plus mobile. C'est un ancien chaud premier métal. Il a déjà eu du succès dans la NFL, Kyler Murray.
2: Ouais.
1: La question avec lui, ça a toujours été « Ben là, est-ce qu'il va avoir ralenti avec les blessures, avec le fait qu'il a un plus petit gabarit, puis entre les deux oreilles ?» On se rappelle il y a quelques années l'histoire comme quoi les Cardinals de l'Arizona avaient été obligés de mettre une clause dans son contrat pour le forcer à faire de la vidéo. C'était un carré dans la NFL puis on te force à faire de la vidéo, ça part mal. Mais les Vikings, c'est une équipe qui veut gagner, qui est bien bâtie, un des meilleurs coachs offensifs de toute la ligue, Kevin O'Connell. T'as un bon duo de porteurs de ballon. Peut-être le meilleur receveur de la ligue en Justin Jefferson. Jordan Addison est un bon receveur aussi. Ils veulent être compétitifs. Moi, j'ai l'impression qu'ils vont y aller avec Kyler Murray parce que sur un match donné, c'est le gars qui te donne la meilleure chance de gagner.
2: C'est l'expérience aussi.
1: Bah oui, exactement. Ah non, J.J. McCarthy, il est pas bon. Je l'ai toujours trouvé surévalué. Il a gagné à Michigan, mais c'est parce qu'il y avait une équipe fantastique autour de lui.
2: Il a perdu le vote de confiance.
1: Absolument, absolument. Ensuite, Falcons d'Atlanta. Deux carrières gauchers, c'est assez rare qu'on voit ça, qui se battent pour le poste de numéro 1. Michael Penix Jr., 8e choix au total en 2024. Ou Tua Tagovailoa. Penix, c'est pas si convaincant que ça depuis qu'il est dans la NFL. Même que l'an passé, les Falcons étaient meilleurs avec Kirk Cousins qu'avec lui. Si Cousins avait été le partant toute la saison, les Falcons auraient peut-être fait les séries, ils auraient peut-être gagné la division. Tua, de l'autre côté, on le sait que c'est limite. A pas le meilleur bras, est pas super mobile, historique de commotion cérébrale, mais c'est quand même un gars qui a réussi à se qualifier en éliminatoire avec les Dolphins de Miami. Et comme c'est le cas avec les Vikings, ben là, l'attaque des Falcons, elle est bien bâtie. Bijan Robinson est peut-être le meilleur porteur de ballon de la NFL.
2: Ouais.
1: Drake London est un bon receveur de passe. Cal Pitts est un bon ailier rapproché. Là, t'as Kevin Stefanski qui débarque. Il était avec les Browns dans les dernières saisons. C'est un solide coach offensif. J'ai l'impression qu'ils vont donner une chance à Penix au début de l'année, mais que rapidement, ça va être toi qui va devenir l'homme de la situation. La plus controversée des luttes pour le poste de carrière partant, c'est celle à Cleveland, les Browns. T'as trois gars qui vont se battre pour le poste de carrière numéro 1. Shedeur Sanders, Dylan Gabriel ou Deshaun Watson. Shedeur, saison recrue correcte. Pour un choix tardif, sérieux, il a quand même bien fait, mais on le sait, c'est aussi un personnage, il y a beaucoup d'attention autour de lui, son père est très vocal. Dylan Gabriel est probablement un meilleur passeur que Shedeur Sanders, mais les Browns gagnaient pas quand il était là. Et là arrive Deshaun Watson, qui a pas joué du tout la saison dernière, qui est atroce depuis qu'il est arrivé à Cleveland. C'est plus du tout le même gars que quand il jouait avec les Texans Houston, mais surtout, il y a un lourd contrat. Un cap hit de 41 millions de dollars la saison prochaine. Donc, t'as pas le choix. T'as pas le choix d'y donner une chance. T'as tellement investi de choix au repêchage dans la transaction avec les Texans. T'as tellement donné d'argent à Deshaun Watson. Ils vont devoir, je pense, y aller avec lui du moins au début de l'année. Si ça se passe pas bien par la suite, ben, tu feras un changement. Mais malheureusement, parce que c'est aussi un mauvais être humain, on le sait, on l'a appris par la suite avec toutes les histoires, avec les massothérapeutes et tout, Deshaun Watson risque d'être le corps partant des Browns pour commencer la saison. Et finalement, l'autre bataille que je vais suivre, c'est celle entre le bon vieux Kirk Cousins et le premier choix au total du dernier repêchage, Fernando Mendoza, avec les Raiders de Las Vegas. Oui, Cousins est vieux. Oui, ça a jamais été le carrière le plus talentueux, mais à son âge, il fait encore le travail. Comme je l'ai dit l'an passé, il a failli amener les Falcons en série. Et Tom Mendoza, pour qui la courbe d'apprentissage va peut-être être abrupte au début, doit apprendre un nouveau système de jeu. Donc moi, j'ai l'impression que Cousins va commencer la saison, comme on voit souvent le cas, comme on voit souvent que c'est le cas avec les jeunes carrières. Et là, rendu à semaine 3, 4, 5, on va donner les clés de la franchise à Mendoza. Parce que c'est lui, l'avenir des Raiders
2: c'est
1: de Las Vegas.
2: Talent aussi, le exactement. Talent Mendoza, il est inévitable.
1: Tu exactement. C'est une question de temps avant qu'il soit leur corps partant cette année. Donc, on va prendre une pause et dans deux minutes, c'est Marco D'Amico. On va faire le point sur les rumeurs qui entourent Kirill Marchenko. Est-ce qu'il est vraiment sur le point d'être échangé? Est-ce qu'il veut vraiment quitter les Blue Jackets de Columbus? Est-ce que le Canadien est dans le coup? On en parle avec Marco après la pause.
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1: Juste quand ça commençait à se tranquilliser sur la planète hockey, on pensait que, OK, les DG sont en vacances, c'est un petit peu fini les rumeurs de transactions et tout. Ben là, le roman savon Kirill Marchenko a pris une tournure cette fin de semaine. Et pour l'occasion, on en parle avec Marco D'Amico. Salut Marco, comment ça va?
0: Ça va très bien, les gars, vous autres?
1: Oui.
2: Super bien.
1: Tes plans du week-end n'ont pas été trop dérangés là, par ce qui s'est passé avec Marchenko, les Blue Jackets, tout ça?
0: Pas trop, okay. Mais considérablement pareil.
1: C'est correct.
2: C'est drôle, tu sonnes pas fatigué dans ta voix.
1: Ce qui est le fun de toi, Marco, non, c'est que t'es toujours prêt, peu importe. Ouais. T'es là, là.
0: La beauté du café, les
2: Et
0: amis.
2: Voilà,
1: exactement,
2: mon gars.
1: Exactement. Bon. Donc, pour ceux qui ont peut-être moins suivi, je vais remettre en contexte. Samedi, il y a une journaliste de RG Media, une journaliste russe du nom de Daria Tuboltseva, qui a sorti un texte qui mentionnait que Kirill Marchenko serait sur le point d'être échangé. Il y aurait deux équipes qui étaient parmi les finalistes pour Marchenko. Elle a aussi mentionné que le Canadien était parmi les équipes qui ont un intérêt pour Marchenko. Ça, en soi, c'est rien de nouveau, là, l'intérêt du Canadien. Ça fait des semaines et des semaines qu'on en parle. Toi, notamment, Marco. Par contre, hier, là, ça a pris une tournure différente parce que Aaron Portsline, qui est un journaliste qui couvre les Blue Jackets pour The Athletic, est sorti sur Twitter pour démentir les rumeurs. D'abord, ça a été quoi ta réaction quand t'as vu les informations de ta collègue Daria Tuboltseva? Et aussi ta réaction quand t'as vu le journaliste de Columbus démentir tout ça?
0: Comment... C'est un peu difficile de rentrer là-dedans sans ramasser quelqu'un ici.
1: Ben écoute, veux-tu que j'aille de ma lecture, puis tu peux dire ce que t'en penses, OK?
0: Moi, je peux te dire ce que c'est la lecture de la chose. Ou simplement, le clan Marchenko,
1: voilà,
0: selon ma lecture, aimerait jouer ailleurs.
1: C'est ça. Et de l'autre côté, à Columbus, on essaie d'éteindre des feux.
0: Exact. Puis c'est la même recette depuis, je sais pas, maintenant, ça fait un mois et demi, depuis la situation même avec Werenski.
2: Ben, c'est ça.
0: Il y a une chose qui est claire. La discussion entre le clan Marchenko et les Blue Jackets de Columbus, comme quoi Marchenko n'entrevoit pas prolonger son contrat à la fin de la saison qui s'en vient maintenant. Ceci est un fait. Maintenant, est-ce que ceci change un peu la stratégie du côté de Don Waddell? On verra. Mais Aaron Portsline a 100% raison. Il n'y a rien eu de nouveau depuis les dernières semaines, selon mes informations. Puis c'est exactement ce que j'ai rapporté moi-même hier sur mon podcast. C'est, est-ce que le Canadien est intéressé? Si Marchenko est vraiment sur le marché, si Columbus se dit, on va déchirer le band-aid, le plaster est sorti, on le fait maintenant parce que on veut pas qu'il boude dans la chambre durant toute la saison puis que ça affecte la chimie de l'équipe. Si c'est ça qui arrive, c'est certain que les Canadiens vont être dans le coup. C'est certain. Et c'est un club qui est prêt à surpayer pour, et j'en suis convaincu. Maintenant, est-ce qu'il y a eu des discussions sérieuses entre les deux clans depuis une ou deux semaines? Selon mes informations, non, parce que certains des DG sont en vacances présentement, je les nommerai pas. Il y a aussi le fait qu'il n'y a pas eu de demande officielle de discuter de contrat encore, mais c'est très clair, selon ma lecture de la chose, que le joueur aimerait passer à autre chose. Et c'est là où ce que le Canadien veut prendre l'avantage, parce que Columbus peut bien dire « on veut pas l'échanger ». Mais quand t'as un joueur qui demande out ou qui dit qu'il veut pas prolonger son contrat, tiens, on l'a un peu vu avec les Sénateurs d'Ottawa, là.
1: Ouais.
0: C'était du nonsense, comme disait Steve Staios. Puis après ça, deux mois plus tard, il sort pour dire, ça fait à peu près un an qu'il pense à l'idée que Brady Tkachuk aurait voulu jouer ailleurs. Donc, tu sais, c'est toujours du positionnement, il faut toujours faire attention. Mais avec Marchenko, je suis sûr que le Canadien, s'il y a réellement une ouverture, le Canadien va continuer à essayer de pousser. Ça veut pas dire qu'ils vont gagner ce derby-là. Tu viens de parler de Utah, je suis sûr que Tampa Bay serait intéressé aussi. Il y en aura plusieurs, même Ottawa, qui seraient intéressés pour un joueur de top 6 capable de marquer une trentaine de buts. Pour moi, c'est simplement une question de l'ouverture des Blue Jackets de Columbus. Eux autres, présentement, essayent d'arrêter les feux.
1: Ouais.
0: Le plus gros dossier pour eux à partir de cette semaine-ci, alors que Waddell revient à la charge, c'est le contrat d'Adam Fantilli. Une fois que Fantilli est signé à long terme, Là, ils vont avoir vraiment la vision à long terme. Qu'est-ce que ça va coûter? Qu'est-ce qu'ils vont avoir cette saison? Ça va l'air de quoi la saison prochaine en termes du cap salarial? Et c'est là qu'ils vont être capables de prendre des décisions. Parce que l'autre côté de la médaille, est-ce que Columbus vont lui donner son 12 millions de dollars, son 11 millions de dollars à Marchenko?
1: Mais est-ce que c'est juste une question d'argent dans le cas de Marchenko ou c'est juste non. Les Blue Jackets, mais... Columbus qui est tanné?
0: Le meilleur marqueur de cette équipe-là est un défenseur année en année.
1: Ouais. Il veut jouer avec des joueurs de qualité.
0: C'est ça. Et c'est ça n'enlève rien à l'équipe en général. Tu sais, moi, je pense qu'Adam Fantilli va devenir un excellent centre numéro un dans la ligue. Et Zach Werenski est un gagnant du trophée Norris. Là. C'est juste que d'année en année, je pense que même Zach Werenski se dit genre, OK, est-ce qu'on peut avoir un peu plus d'aide ici? Et c'est d'ailleurs la raison pourquoi ils ont fait la transaction Nichushkin, c'est pour essayer de convaincre ces deux autres, Marchenko et Werenski, que le club s'en va dans la bonne direction, même s'ils ont perdu Boone Jenner, même s'ils ont perdu d'autres attaquants comme agent libre, c'est ça qui vient c'est pour moi Columbus, c'est un club un peu comme on a vu avec Saint-Louis. Si Columbus commence pas en force en début de saison, là, ça pourrait débouler assez vite. Donc, si t'es Columbus, est-ce que tu veux arriver en avance de ça pour que tu sois pas pogné pour l'échanger alors que t'as pas beaucoup de temps? Ou est-ce que tu veux essayer de te pousser à un marché maintenant? Donc, c'est là le questionnement qui se passe. Mais la vérité est qu'il n'a pas eu rien de sérieux et il n'a pas de quelque chose d'imminent dans le dossier de Marchenko. Ça, c'est plutôt... selon moi, un désir d'une partie plus que de l'autre.
1: Ouais, de mettre de la pression.
2: Puis le message aussi que ça amène au niveau du reste de l'organisation, tu sais, on parlait beaucoup la semaine passée d'Adam Fantilli, qu'est-ce qui va se passer avec ce gars-là. Mais on s'entend-tu que au niveau du moral du joueur, mais au niveau aussi de sa volonté de vouloir évoluer dans ce marché-là, ça veut en dire beaucoup là, quand t'as des distractions comme ça?
1: Ça, c'est sûr.
0: Mais qu'est-ce qui donne, tu sais, on voit les partisans du Canadien de Montréal que j'ai compris, la passion est énorme, qui sont nerveux que le Canadien n'a pas fait de move pour s'améliorer pour la saison prochaine. Et ils se disent, la division Atlantique est tellement difficile, comment qu'ils vont retourner en série l'année prochaine quand t'as la Floride qui revient en force, quand t'as les Leafs qui se sont améliorés. Et t'as les Bruins, le Lightning de Tampa Bay, les Sabres sont encore là, comme ils ont besoin de s'améliorer. Imagine-toi du côté de Columbus, ils se sont pas améliorés, ils ont simplement plugué un trou qui a été fait parce qu'un joueur ou deux sont partis comme agent libre.
1: Ouais, ils ont remplacé Marchment par Nichushkin.
0: Et ça, mais pensez-y, qu'est-ce qui te donne confiance, les gars, que Columbus va faire les séries l'année prochaine, alors que tu viens de voir Washington se donner deux shots de stéroïdes dans chaque bras avec les acquisitions de Alex Tuck et de Jordan Kyrou? Qu'est-ce qui te donne l'idée que la Caroline va pas encore trôner l'année prochaine? Qu'est-ce qui te donne l'idée que les Flyers de Philadelphie sont réels pour la saison prochaine? Et t'as encore les Penguins de Pittsburgh, Sidney Crosby, Evgeny Malkin peuvent créer de la surprise. Qu'est-ce que ça va donner une saison complète de Shinnikov dans cette équipe-là aussi? Donc, ça, c'est juste ces équipes-là. C'est pour ça que je dis, Columbus, on dirait que, sauf s'il y a une amélioration assez importante de leurs jeunes joueurs, ça va se perdre dans le classement de la métropolitaine. Et c'est là le danger.
1: Ouais.
0: Et c'est pour ça qu'on parle de morale.
1: Si on parle du retour potentiel, parce que ça semble être inévitable, ça semble être une question de temps avant que Marchenko soit échangé. Ça pourrait être cet été, pendant la saison, ou l'été prochain, avant qu'il devienne joueur autonome avec compensation. On s'entend, Dan Waddell, c'est pas un tata. Là. Il va pas échanger Marchenko pour un choix de premier tour puis un espoir B. Il y a pas juste le Canadien qui serait intéressé comme lui si jamais ça devient très, très sérieux. Tu as parlé de Utah, Tampa, je veux dire, la moitié de la ligue s'intéresserait à Marchenko.
0: C'est sûr.
1: Exactement. Est-ce que faut s'attendre, par exemple, là, on est dans l'hypothétique, si le Canadien veut essayer de mettre la main sur Marchenko, que t'ailles chercher un joueur de l'alignement du Canadien, que ce soit un Goulet, un Newhook, puis que tu doives peut-être t'affaiblir ailleurs pour t'améliorer sur ton top 6?
0: Honnêtement, t'as pas vraiment le choix. Tu sais, comme... Le monde vont pointer la situation de Noah Dobson comme étant un exemple, mais ça l'est pas. Pas dans cette situation-ci, parce que le DG dans, durant cette transaction-là, qui est Mathieu Darche, avait mis de la valeur sur le choix de premier tour du Canadien de Montréal parce qu'il y avait 2 à 3 joueurs qui les intéressaient beaucoup à ces rangs-là. Et en plus, ils essayaient de prendre ces 2 choix-là pour transiger dans le top 10 pour repêcher James Higgins. Donc, ils étaient ouverts à des choix. Columbus, c'est des joueurs aujourd'hui qu'ils ont besoin. Tu sais, ils ont quasiment échangé Zach Werenski à Dallas. C'était quoi le retour?
1: Thomas Hurley
0: puis Maverick Book.
1: Ouais.
0: Donc, des joueurs pour maintenant. Et c'est exactement la même chose dans le cas de dans son cas, parce que à Columbus, les partisans, les propriétaires sont tannés du cycle à pu finir de reconstruction. Donc, c'est certain que ça va prendre un goalie, ça va prendre un New Hook, je dis pas ensemble.
1: Non,
0: ça va prendre quelque chose comme ça. Si t'es le Canadien puis tu vas chercher un Marchenko, est-ce que Jarovski devient un joueur qui est de trop dans ton top 6 vu que les 4 postes d'ailier sont comblés maintenant? Tu sais, c'est là à y penser. Le choix de premier tour du Canadien serait probablement inclus pour venir compléter le tout. Mais c'est là, tu sais, la base pour moi, un Gouli, Jarovski puis un choix de premier tour, ce serait la base avec un Marchenko prolongé à long terme. La chose qu'il faut prendre en considération, puis c'est ça que c'est pour ça que je pense qu'il y a un peu plus de pression du côté du clan du joueur dans cette situation-ci. C'est à cause de la 8e année.
1: Ah,
0: à partir du 16 septembre, tu n'es plus éligible de signer des contrats de 8 ans.
1: À cause de la nouvelle convention collective.
0: Exactement. Donc, à partir du 16 septembre, c'est fini, c'est 7 ans. Donc, si tu veux aller chercher le maximum de sécurité avec le maximum de valeur, c'est... Tu veux que cette transaction-là, si t'es le joueur, soit complétée avant le début du calendrier préparatoire. Et je pense que c'est là où ce que ça va. Pour moi, c'est là où ce que ça devient intéressant d'essayer de là de suivre. Puis je sais que c'est pas une réponse que les partisans aiment parce qu'ils veulent voir de l'action maintenant. Mais c'est pour ça que je dis que Marchenko, on n'entrevoit rien d'imminent.
1: Non.
0: Mais ça va être un dossier à suivre, assurément. Durant le mois d'août. Et comme on le sait très bien, Kent Hughes adore faire des transactions pendant que je suis en vacances.
1: Exactement.
2: Donc, je pense que t'attends juste ça.
0: Mais c'est... lui était en vacances, là, il revient. Moi, je pars en vacances, c'est là qu'il va faire son move. Je sais pas. Ce serait écœurant. Mais, il y a aucune garantie. Et écoute, c'est pas Marchenko ou Boss, là. C'est pas... Ils ont juste un joueur en tête. C'est juste... Selon le Canadien, ça pourrait. C'est un type de joueur un peu comme Kyrou l'année passée. C'est un joueur qui pourrait être disponible, qu'ils ont de l'intérêt, mais là, c'est au club de dire OK, on est un peu plus ouvert de parler de transactions et pas simplement du 1 contre 1.
1: Mm-hmm. Ouais.
0: Parce que c'était plus ça la discussion.
2: Ouais, c'est ça exactement. Ça revient à ce qu'on dit un peu plus tôt à l'émission de on est rendu à une situation où là, on va prendre action pour aller vraiment vers l'avant.
1: Ben, c'est fini les projets.
2: C'est ça, il n'y a plus de projets.
1: Les Kirby Dodd, les Patrick Laine,
2: c'est terminé.
1: C'est plus ça que le Canadien vise, Marco, là.
0: Ben, c'est un peu ça, tu sais. On voyait des Mason McTavish, des Shane Wright à Montréal.
1: Ouais.
0: Il y a trop de drapeaux dans ce contexte-là.
2: Ouais. C'est ça.
0: Et le prix que Saint-Louis a payé pour Mason McTavish, 15e et 29e choix au total, ça l'équivaut quasiment à un choix de top 10. Là. C'est si tu les additionnes ensemble, ça fait le 11e choix au total. C'est quand même cher payé là pour un joueur qui était healthy scratch.
2: Ah, ouais, c'est vrai.
0: Il était rayé de la formation assez souvent. Là. Donc, beaucoup de drapeaux rouges. Donc, c'est pour ça que je dis, c'est si le Canadien va payer le gros prix, puis sont prêts à le payer le gros prix, ça doit être un joueur établi.
1: Ouais.
0: Jeune, oui, mais établi aussi. Je pense que c'est là où ce que Marchenko fit beaucoup de cases et en plus aurait un fit naturel avec Demidov en termes d'être un droitier qui pourrait jouer à la gauche comme Demidov est un gaucher qui joue à la droite. Tu sais, donc ça l'augure bien. Puis si t'es Michael Hage, c'est le rêve d'être capable d'arriver puis que t'as Demidov puis Marchenko d'un bord comme de l'autre, tu sais. Donc c'est là où ce que le Canadien est en train de jouer. C'est pour ça qu'on les voit pas assez plus agressifs dans une transaction pour un deuxième centre, mais plutôt un ailier, parce qu'un ailier, ce serait plus facile d'aller le chercher maintenant, même si c'est pas vraiment facile dans le dossier de Marchenko. Et ça va permettre une transition plus facile pour un jeune comme Michael Hage. Et entre-temps, peut-être un gars comme Oliver Kapanen peut améliorer vraiment sur la saison qu'il a connue l'année passée. Puis ça va donner une ligne de centre assez intéressante pour les années à venir où ce que tu aurais un Suzuki, Age, Kapanen 1, 2, 3.
1: Ouais. En terminant, Marco, je veux te parler du contrat parce que tu as mentionné du fait que Marchenko est à la recherche de, je sais pas, un 10, 11, 12 millions de dollars par année. On s'entend que si une équipe met la main sur lui, ils vont vouloir avoir la garantie qu'il va être sous contrat. Là. Ils vont pas faire la transaction puis prendre une chance de laisser les négociations aller. Tu vas faire la transaction puis tu auras déjà la prolongation de contrat en poche. Est-ce que le fait de justement y aller au-dessus du 10 millions de dollars, sachant que plusieurs des joueurs du Canadien ont accepté de prendre un petit peu moins d'argent, de laisser de l'argent sur la table, ça peut peut-être faire mal à l'équipe dans son pouvoir de négociation, ça peut faire en sorte qu'ils vont être un peu plus craintifs d'y aller sur une grosse entente avec un gars comme Marchenko?
0: Non, pas vraiment. Écoute, on va se mettre dans la même chaise il y a 13 mois. Le Canadien font l'acquisition de Noah Dobson. À ce moment-là, le plus haut salarié du noyau du Canadien de Montréal, c'était Nick Suzuki à 7.8. Je sais que Patrick Laine gagnait 8.7, mais c'est pas un contrat qu'il a donné que le Canadien a donné. Donc, Nick Suzuki, le plus haut salarié du noyau à 7.8. Et après ça, tu signes Noah Dobson à 9.5 millions. Puis tout le monde disait, ben voyons donc, tu viens de gâcher toute la hiérarchie financière. Et soudainement, t'as Lane Hudson qui signe pour 8.85. Et t'as Ivan Demidov qui signe pour 9.15. Alors que même toi, Buddy, tu pensais qu'elle allait signer pour 10 millions. Donc, c'est pour ça que je te dis, c'est dans le contexte. T'as un joueur qui s'apprête à devenir un agent libre sans compensation dans l'été de 2028. Donc, on parle pas de la même chose. On parle d'un joueur qui aurait l'autonomie complète. Comme quand ça va venir le temps de Nick Suzuki en 2030. Lui aussi, ils vont devoir payer. Ça va être un gros contrat. Mais à cause du fait que tout le monde a pris des bons contrats, tu sais, les contrats de Demidov et Hudson, ils vont leur rester 4 ou 5 ans chacun sur leur contrat. Donc, tu peux te permettre de payer un Nick Suzuki un 18 millions dans 4 ans. Là. Ça va pas être la fin du monde parce que tu as encore des autres contrats de jeunes joueurs que tu as signés là, les dernières années, qui vont être encore en fonction. Donc, ça va juste être cyclique. Ouais. Mais quand tu vas faire l'acquisition d'un gars que tu ajoutes à ton noyau, qui a un certain âge, c'est certain que tu vas payer un peu plus. Tu sais, tu regardes du côté de New York, ils ont donné 11 millions de dollars à Dorofeev. C'est maintenant leur attaquant le mieux payé. Mais il a jamais connu une saison d'un point par match.
2: Ouais. Non, c'est ça.
0: Donc, est-ce que ça l'a affecté Mika Zibanejad? Est-ce que ça l'a affecté Alexis Lafrenière? Moi, je pense pas. Je pense que tout le monde est content d'avoir un joueur comme ça dans l'équipe. Et c'est exactement la même mentalité du Canadien. Et ça, de source sûre, les jeunes joueurs du Canadien qui viennent de signer récemment, là, ça leur fait absolument rien de voir à quel point les salaires ont augmenté cet été. Ça leur fait rien. Leur priorité, c'était « signe-moi ça, tout est fait, tout est clos ». Et si t'es un joueur du Canadien de Montréal, là, l'argent que ce joueur-là, spécialement si c'est un joueur étoile, peut faire à Montréal ne se limite pas simplement à son contrat. Ouais. Donc, juste prenez ça avec un peu plus de contexte. Ça n'affectera pas la hiérarchie du Canadien de Montréal parce que la grande majorité de ces joueurs-là sont tous signés à long terme.
1: C'est
0: donc,
1: ça.
0: Même si Marchenko signe pour exemple, ça se donne. Il signe pour 8 ans à 11,5 millions. Exemple. OK, tu donnes un contrat similaire ou comparable à Alex Tuch, un contrat comparable à Adrian Kempe. Je pense que ça a de l'allure. Mais le problème, c'est que les conséquences de ce contrat-là, que le monde a peur de voir, vont simplement être poussées dans 4 ans. Ouais. En 2030, quand Nick Suzuki va être capable de négocier un nouveau contrat. Mais rendu là, le cap salarial risque d'être autour de 140 millions.
1: Ouais, exactement. Payer un joueur 13, 14 millions quand le plafond est à 140, c'est plus grave, là. C'est comme il y a quelques années, payer le joueur 8 millions.
0: Même 18, les gars. Ouais. Nick Suzuki, là, son pourcentage de cap salarial, c'est 10%. C'est 9 points quelque chose.
1: Ouais.
0: Donc, si tu le donnes 11%, parce qu'il va le mériter, une hausse de pourcentage, là, c'est certain, là, c'est le joueur de franchise au centre. 11% des 140 millions, là, c'est 15,4 millions. Donc, ça vaut amplement la peine.
1: Ouais.
0: Et c'est pour ça que je dis, c'est, ça va être, faut pas avoir peur de la hiérarchie. Parce que cette hiérarchie-là est contextuelle. Et Kent Hughes l'a déjà dit, hein. Quand que, on se souvient bien, là, les rumeurs de Pierre-Luc Dubois, on lui a demandé, Pierre-Luc Dubois demandait dans le temps pour plus que 8 millions, puis t'avais Nick Suzuki qui était le plus haut payé, et il avait dit, il y a des joueurs qui signent à des différents moments dans leur carrière, puis c'est ça qui va faire en sorte que le contexte change. C'est pas simplement le chiffre, mais c'est le contexte. Et si t'as à mettre un contexte avec contexte, c'est normal que des gars comme Noah Dobson et un Kirill Marchenko gagneraient plus dans leur contexte parce qu'ils sont plus proches d'être agents libres qu'un joueur qui sort de son contrat d'entrée comme un Lane Hudson, comme un Ivan Demidov.
1: Très bon. Merci beaucoup, Marco, de nous avoir éclairé par rapport à tout ça. J'ai l'impression que c'est pas la dernière fois qu'on parle de Kirill Marchenko cet été, et ça se peut très bien qu'on s'en reparle entre nous. Passe une bonne journée, Marco, puis on se reparle demain.
0: Avec plaisir, les gars. Bon matin et bonne journée.
2: Bye. Salut, Marco.
1: Voilà, c'était Marco D'Amico. On va prendre une pause. Au retour, John Tortorella n'a pas dit son dernier mot. Il veut continuer à coacher. C'est-tu vraiment possible? On en parle après la pause.
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1: Cette fin de semaine, John Tortorella a accordé sa première entrevue depuis la fin de la finale de la Coupe Stanley, depuis aussi la fin de son travail avec les Golden Knights de Las Vegas. Il a accordé une entrevue au journaliste Joe Smith de The Athletic. Tortorella a notamment mentionné qu'il aurait aimé rester avec les Golden Knights, qu'il a adoré son expérience avec Vegas, qu'il est un peu triste aussi de pas avoir pu terminer la job, d'aller chercher la coupe cette année, puis qu'il aurait aimé avoir la chance de revenir l'an prochain avec le même noyau de joueurs, avec le même groupe, puis d'aller en chercher une coupe cette année. Par contre, il est content que Vegas ait choisi Ryan Craig pour le remplacer. Craig, c'est un ancien joueur à Tortorella, puis il est conscient que c'est aussi la réalité des entraîneurs. Ça fait longtemps que les Golden Knights développent Ryan Craig. Il a été assistant avec le club, il a été coach dans la Ligue américaine. Ça fait longtemps qu'on le voit comme le futur entraîneur-chef au sein de l'organisation. Bref, ça y dérange pas du tout. Et il a aussi raconté sa version des faits, là, notamment sur toute la saga quand il s'était pas présenté à son point de presse après l'élimination des Ducks d'Anaheim face aux Golden Knights de Las Vegas. Il a dit que c'était pas parce qu'il voulait pas parler aux médias, mais que juste que là ça commençait à être trop long, qu'il y avait eu un manque de communication, fait qu'il est parti. Ouais, ok, c'est sûr.
2: Classique réponse de John Tortorella.
1: Exactement. Mais ce qui est intéressant, c'est qu'il a mentionné qu'il veut continuer à coacher. Il veut avoir une autre chance comme entraîneur. Exactement. Mais ce qui est intéressant, c'est qu'il a mentionné qu'il veut continuer à coacher. Il veut avoir une autre chance comme entraîneur-chef.

0: il y a toujours cette mentalité-là, un peu plus ancienne, traditionnaliste, à amener dans des jeunes groupes de joueurs. Tu sais, le hockey évolue, des joueurs évoluent, mais la compréhension de vouloir gagner, même si c'est un peu plus à la dure, ça reste. Ça reste imprégné. Puis ça peut aussi découler sur le reste, même si l'entraîneur n'est plus là. Et John Tortorella est quand même capable d'amener ça à des groupes.
1: Ben, il a montré qu'il est quand même capable de le faire, qu'il est encore capable de le faire, que peut-être qu'il ne peut pas coacher n'importe quel type d'équipe, qu'une formation qui est jeune, qui est en reconstruction, qui veut développer ses joueurs, c'est pas la meilleure personne pour gérer ce type de personnalité-là, mais une équipe qui a des aspirations pour remporter la Coupe, qui a un groupe de vétérans aussi, ben il est capable, John Tortorella, de les mener à bon port. T'sais, je donne un exemple comme ça. Si jamais le Wild du Minnesota, ça se passe pas bien, puis ils connaissent une saison un petit peu décevante, puis ils sont peut-être en série, mais ils ont pas une très grosse avance ou peu importe, puis que le Wild décide, hey, nous, on n'a pas de temps à perdre, là. On doit absolument gagner la Coupe, c'est maintenant ou c'est l'an prochain, mais ça presse. On met dehors John Hines. John Tortorella est le genre de gars qui pourrait débarquer au Minnesota et faire un excellent travail avec le Wild.
0: C'est le genre de. Ouais, exact. C'est le genre d'entraîneur aussi qui crée une identité de groupe, tu sais. J'ai rien enlevé à John Hines, sûr, c'est un excellent entraîneur-chef.
1: Il a l'air beige.
0: Mais c'est ça. Il a l'air beige. Et quand souvent, tu veux te battre pour des entraîneurs plus colorés. Et ça va être une situation qui va être qui va s'ouvrir là, pour John Tortorella. C'est inévitable. Là. Parce qu'il y en a des entraîneurs qui sont sur la sellette en ce moment.
1: Ben, à chaque année, il y a plusieurs entraîneurs qui perdent leur poste à travers la ligue. T'sais, d'autres formations qui sont un peu dans la même situation que le Wild. Est-ce que l'Avalanche ou le Lightning, qui eux aussi, ça fait longtemps qu'ils ont gagné, ben ils mettraient leur coach dehors en pleine saison? Je pense pas, à cause de tout ce que Bednar et Cooper ont accompli. Je donne un autre exemple, le Mammoth de Utah, André Tourigny. Oui, il a reçu une prolongation de contrat, mais il n'y a pas de certitude que c'est vraiment lui que le propriétaire veut à long terme. Est-ce que John Tortorella pourrait arriver avec une équipe comme ça? Je le sais pas. J'ai l'impression qu'ils sont peut-être un peu trop jeunes, que ça ne fit pas nécessairement.
0: Mais Tourigny aussi a le vote de confiance, je pense, de l'organisation.
1: Oui, mais disons que ils n'ont pas énormément... Il n'y a pas beaucoup de marge de manœuvre.
0: Ça, je suis d'accord avec toi.
1: Si ça se passe pas bien à Utah, le propriétaire, il a les poches profondes, il n'aura pas peur de procéder à un chargement. Bref, j'ai hâte de voir parce que la LNH est une meilleure ligue quand Tort est là. C'est un personnage.
0: Ça fait partie de l'image.
1: On parle de lui, peu importe qu'est-ce qu'il fait, peu importe ce qui se passe. Tu veux avoir ce type de personnalité-là dans ta ligue. Donc, j'ai hâte de voir s'il va être capable de se trouver un emploi pendant la saison ou encore pendant la saison morte l'an prochain, après la pause. Les Alouettes l'ont emporté hier. Si vous regardez le pointage, vous allez dire « Ah, une victoire convaincante, enfin, t'sais, ils ont gagné facile. » Hein, pas tant que ça. On en parle avec Mathieu Bédard après la pause.
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7: Une autre victoire pour les Alouettes de Montréal qui l'ont emporté 31 à 18 à la maison face aux Tiger Cats de Hamilton hier. Et pour l'occasion, on en parle au journaliste Mathieu Bédard. Salut Matt, comment ça va?
8: Ça va très bien les gars, passez un beau week-end.
7: Très beau week-end, oui. Moi aussi des histoires avec des animaux, là. C'est pas grave. Hugo m'a dit pendant la pause que t'as adopté un petit chien, c'est très cute. Écoute Matt, quelqu'un qui a pas regardé le match va regarder le pointage puis va se dire « Ah, enfin une victoire convaincante des Alouettes ». Enfin, il gagne par deux possessions. Mais sérieux, c'était peut-être le pire match de l'équipe cette saison, puis ça a été, encore une fois, serré jusqu'à la fin.
8: Oui, absolument. Puis c'était vraiment un match très défensif, tout un match de football, super serré, comme tu le mentionnes. Il y avait une très bonne ambiance au stade, c'était vraiment le fun. Mais les Alouettes qui tiraient de l'arrière, 17 à 18, avec 3 minutes 30 à faire au cadran. Donc, c'était dans les derniers moments. On le dit, les Alouettes nomment des matchs qui se terminent toujours dans les derniers moments. On ne veut pas partir avant la fin de la rencontre. Bien là, c'en était une autre rencontre comme ça. Ils ont marqué finalement 14 points en fin de match pour l'emporter. Et je vous en parlais vendredi dans mon bilan de tiers de saison. La défense devait être meilleure. Eh bien, c'est vraiment elle qui a permis aux Alouettes de remporter cette victoire-là. Elle a joué son meilleur match. Elle a seulement accordé 11 points. Pendant le match, alors que les autres points ont été accordés par les unités spéciales. 3 sacs du corps, des revirements provoqués, l'interception de Robert Kennedy en fin de match qui a vraiment donné un bon coup de main aux Alouettes qui leur a permis de remporter. Il a terminé avec 5 plaqués d'ailleurs. La passe rabattue par Lorenzo Burns. Ils ont limité les Tiger Cats à seulement 80 verges au sol. Ça a vraiment été une bonne performance de la défense. Je dirais la seule bémol, ils ont accordé un touché qui a fait 15 à 10, qui aurait pu être évité. C'était deux fois que les Alouettes avaient une situation de 2e et 10, 2e et 9. Donc, ils avaient fait le travail sur le premier jeu. Malheureusement, ils ont raté un plaqué. Mais c'est le seul bémol de cette rencontre. On a, selon moi, assisté à la meilleure performance de la défense des Alouettes cette saison, depuis la finale de l'Est l'an dernier.
7: C'est une excellente nouvelle parce que, on le dit depuis le début de l'année, l'attaque, c'est pas un problème chez les Alouettes. Un peu plus dans le match d'hier, on va y revenir dans un instant, mais c'est la défense qui accorde trop de points et qui permet aux autres formations de revenir dans le match et de faire en sorte qu'il y ait des matchs qui devraient pas être serrés, le sont. Hier, la défense a absolument rien donné et il y a deux gars en particulier qui se sont vraiment démarqués, Mustapha Johnson et Jeffrey Quentin-Harcourt, qui étaient vraiment de toutes les sauces d'un point de vue défensif.
8: Absolument. Puis j'aurais pu ajouter Robert Kennedy, que j'ai mentionné un peu plus tôt, mais Mustafa Johnson a vraiment fait la différence. Là, il est en pleine forme, on le voit dans les derniers matchs, ça paraît, il est à 100%. Hier, au milieu du troisième quart, il a réussi deux gros jeux de suite. Plaque le porteur de ballon pour une perte de verge, et le jeu suivant, sac du corps sur Trey Ford. Donc, ça permet aux Alouettes de reprendre le ballon et d'avoir une bonne position sur le terrain. Et si vous regardez l'interception de Robert Kennedy, d'ailleurs, en fin de match, qui touche le bras du carrière Trey Ford? Eh bien, le bon Mustapha. Donc, il a été de tous les combats hier. Et pour Geoffrey Quentin-Harcourt hier, sac du corps, beaucoup de pression et beaucoup de changements sur la ligne défensive. On le voyait, il y avait une lecture du jeu de l'attaque des Tiger Cats et il modifiait sur le terrain, il parlait à ses coéquipiers comme un jeune, bon vétéran. Il a vraiment été de toutes les batailles. Donc, chapeau à ces deux-là hier.
7: À l'opposé, ça a été plus difficile pour Davis Alexander, qui est littéralement parfait là, depuis le début de l'année dans la Ligue canadienne de football, semaine après semaine. C'est incroyable ce qu'il fait. Hier, ça a été plus difficile. J'ai pas l'impression qu'on voyait un Davis Alexander aussi à l'aise sur le terrain. Tu sais, normalement, quand il est mobile, quand il s'échappe de la pression, c'est pas un problème pour lui. Il est capable de vraiment décocher de bonnes passes. C'était moins le cas. Des fois, c'était derrière le receveur. Des fois, c'était un petit peu plus loin. Il a aussi lancé sa première interception, ce qui met fin à sa séquence record. 356 passes de suite tentées sans interception. Ça va être un match à oublier pour lui.
8: Oui, absolument. Puis on parlait beaucoup vendredi de cette défense des Tiger Cats d'Hamilton qui mettait beaucoup de pression sur les carrières adverses. Bien, ça n'a pas été différent hier. On l'a vu. Tu le mentionnais, ses premières interceptions, des passes un peu trop hautes, des fois juste un petit peu plus loin que son receveur. Puis ça fait la différence sur les verges après attraper et surtout dans une équipe qui n'en accorde pas des verges après attraper, ça fait une grosse différence. C'est la première fois de la saison que j'ai vu Davis Alexander connaître des ennuis. Moins de 200 verges par la passe, c'est la moitié de son dernier match. On n'est pas habitué à
9: ça.
8: Non,
9: c'est fou.
8: On est habitué à des 300-400 verges. Tu sais, première interception, ça a mis fin à sa séquence. Et une statistique qui frappe. Il n'a pas complété aucune passe de 30 verges et plus.
7: Ça, c'est très, très inhabituel.
8: Rare. Exactement. Les Alouettes sont au premier rang de la Ligue là, avec 17. Dans le positif, Davis a quand même réussi à générer un minimum d'attaques avec des passes écrans, des passes pièges. On le voyait, des petites passes. Tu sais, un 4, 5, 6 verges environ. Mais du côté des receveurs, évidemment, hier, c'était un match à oublier. Speaker, 63 verges. Philpott, 32 verges hier pour Tyson Philpott. Snead, 37. Et Alexander Hollins, 1 en 1 pour 7 verges. Donc, on va oublier cet aspect-là hier. Ils ont gagné, mais je te dirais que c'est un match à oublier pour Davis Alexander.
7: Ouais, puis si l'attaque des Alouettes a été capable de se maintenir dans la rencontre, c'est pas compliqué, c'est à cause de Travis Tice. Il finit le match avec 19 courses, 156 verges, ça a commencé vraiment fort. Je pense que coup sur coup, c'était des courses de 26 puis de 20 verges pour commencer la rencontre. T'sais, je sais qu'il a quand même couru 19 fois, mais j'ai même eu l'impression que par moment, on courait pas assez le ballon, qu'on oubliait un petit peu le jeu au sol. Mais sérieux, là, du premier au quatrième quart, il a été excellent encore une fois, Travis Tice.
8: Ouais, puis ça l'a mis le ton au premier quart, la première séquence à l'attaque. Ces deux grosses courses ont amené les Alouettes à la porte des buts pour, en partant, inscrire le placement et s'inscrire au pointage rapidement. Tu le mentionnais, 19 courses, moyenne de 8,2 verges par course. Tu sais, ça permet aux Alouettes de se retrouver en deuxième et deux pratiquement à chaque fois lorsque tu commences avec ça. Il a terminé à 31 verges du total de Davis Alexander. Hey, c'est fou, là. Je veux dire, il est rendu déjà à 85 courses, puis 538 verges et 5 touchés. Et quand il est partant, c'est encore une moyenne de plus de 110 verges et un touché par match. Je parle souvent de Travis Tice qui connaît une bonne saison, mais là, on sent que les Alouettes ont confiance en leur porteur de ballon. Et des fois, tu as raison, semble l'oublier, mais là, je pense que à toutes les fois qu'ils veulent avoir un jeu, ils veulent être certains d'aller chercher un bon départ, ils donnent le ballon à Tice. Avant, souvent, on disait, ben Alexander fait deux passes. Là, maintenant, non, on a une bonne option, on a une bonne option de course, on le donne à Tice le ballon, il est capable, le petit tank, d'aller nous chercher 4-5 verges, et je serais pas surpris de le voir encore être utilisé ce vendredi face aux Rouges et Noirs. C'est l'équipe qui accorde le plus de verges au sol dans la Ligue canadienne.
9: Ouais, c'est comme une petite arme secrète, Travis Tice, en ce moment. Hein, surtout, quand t'as un corps arrière qui fait beaucoup de passes,
7: ben parce que l'autre équipe,
9: filet de sécurité.
7: Elle fait son plan de match. OK, faut arrêter Davis Alexander.
9: C'est ça.
7: Parfait. Là, les Tiger Cats ont fait le travail. Ils ont arrêté Davis Alexander, l'attaque aérienne des Alouettes. Sauf que tu as un porteur de ballon aussi qui est en train de se démarquer, puis tu pourras pas l'oublier lui non plus. C'est une très, très bonne nouvelle, ça, pour les Alouettes de Montréal. Oui. En terminant, Matt, je veux te parler peut-être de l'autre talon d'Achille des Alouettes de Montréal. La défense, OK, c'est réglé, ça était pas mal mieux hier, mais les unités spéciales, c'est pas facile depuis le début de la saison. Bon, on a donné un toucher sur un retour de beauté. C'est pas idéal. Chez les retourneurs, on a procédé à un changement. Mario Alford a été libéré. Et c'est Devante Deadman qui était là hier. Comment est-ce que tu l'as trouvé?
8: Moi, je l'ai trouvé excellent hier. Sérieux, je pense que les Alouettes devaient s'ennuyer de lui. Il avait hâte qu'il revienne au jeu. Il y a eu un impact immédiat dans le match. De bons retours importants. On sentait toutes les fois qu'il attrapait le ballon, la foule était derrière lui. On sentait qu'il y avait quelque chose de spécial. Il y a eu un retour pendant le match de 39 verges. Tu sais, évidemment, tu le mentionnes, les unités spéciales ont accordé un retour de beauté de 100 verges au premier quart. Je vais donner le crédit au retourneur Isaiah Wooden Sr. qui est parti comme une balle. Puis vraiment, il a prisé des plaqués devant lui. Il était tellement rapide. Mais ça a été la seule fois qu'il a fait un gros retour. Après ça, tout le monde s'est ajusté. Tu sais, bon dégagement, des bons retours, un long placement de Matos Diaz, mais surtout, 3 minutes 30 à faire. Le beauté de dégagement bloqué par Killian Goodrey. Tu sais, c'est un gros jeu des unités spéciales qui permet aux Alouettes de reprendre le ballon et d'inscrire le placement pour prendre les devants 20 à 18. S'ils ne bloquent pas ce beauté-là, peut-être que les Alouettes se retrouvent loin dans leur territoire et ne sont pas capables d'égaliser la rencontre, de prendre les devants dans la rencontre. Donc, les unités spéciales hier, mauvais retour de beauté de 100 verges, mais ils ont vraiment joué un très bon match par la suite. Donc, ça promet pour les prochaines rencontres, surtout que la semaine prochaine, tu affrontes le Rouge et Noir. Donc, c'est un bon moment pour faire des tests et des ajustements. Puis, tu sais, au bout du compte, les Alouettes avaient besoin de vivre de l'adversité. Et c'est la meilleure équipe dans l'Est, une des meilleures équipes de la Ligue. Tu es arrivé hier, puis tu as un match difficile que tu as fallu remporter en fin de rencontre, que tu as trimé dur. Tant mieux pour les Alouettes. Ça permet de forger une meilleure équipe gagnante. Puis maintenant, ils ont une fiche de 6 victoires, une défaite, premier dans l'Est. Tout roule pour eux présentement.
7: Ah, c'est difficile de se plaindre, sérieux. Là, on se plaint un petit peu avec le ventre plein. On cherche des bébés ici et là. Mais bon, ça, c'est la Ligue canadienne de football. Puis tu l'as mentionné, ben oui. Ça va être une semaine peut-être un petit peu moins stressante pour le groupe d'entraîneurs des Alouettes parce que ça va être le Rouge et Noir ce vendredi. Le Rouge et Noir qui est toujours à la recherche de sa première victoire cette saison. Ils sont 0-6. Évidemment, au football, il n'y a jamais de match que tu peux prendre pour acquis, mais comme tu as dit, peut-être qu'on va pouvoir faire quelques tests et qu'on va pouvoir arriver avec un petit peu moins de pression sur les épaules. Très bon. Merci beaucoup, Mathieu Bédard. Très bon, et on se reparle peut-être un peu plus tard cette semaine.
8: Aucun problème. Bonne semaine, les gars.
7: Merci. Salut, Matt. Voilà, c'était Mathieu Bédard qui est affecté à la couverture des Alouettes de Montréal. On prend une pause et au retour. Le CF Montréal était aussi en action cette fin de semaine face à l'Inter Miami sans Lionel Messi. Malheureusement, ça s'est pas très bien passé. Il va y avoir des points importants à corriger. Je vous raconte ça dans 2 minutes.
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18: Suarez avec une Panenka. Ça se retrouve au fond des filets et c'est 1-0 Miami. Quelle classe de Luis Suarez.
19: Quelle audace, quelle classe, quelle prise de risque.
7: Le CF Montréal affrontait l'Inter Miami au stade Saputo samedi. Un Inter Miami sans Lionel Messi et sans Rodrigo De Paul, sans surprise parce que une semaine avant, il était en finale de la Coupe du Monde. On peut les comprendre de se reposer. Bref, c'était un adversaire peut-être un peu plus prenable pour la troupe de Philippe Eulafroy. Quoique l'Inter Miami, quand il perd des joueurs, il trouve toujours une façon de les remplacer avec de la grande qualité. On y revient dans un instant. Rapidement, le CF Montréal a eu deux excellentes chances de marquer dans la rencontre. À la 5e minute, Daniel Rios a raté une chance en or. Il était à quelques pieds, peut-être même quelques pouces du filet, il rate. Et Inadi Sinchuk aussi quelques minutes plus tard. Et c'était pas mal la fin de l'histoire parce que ça n'a pas été facile par la suite pour le CF Montréal, qui s'est quand même très très bien défendu jusqu'à pas mal plus tard dans la deuxième demi, où c'est finalement Luis Suarez qui a marqué à la 81e minute sur un penalty pour permettre à l'Inter Miami de l'emporter 1-0. Donc quand tu regardes les deux derniers matchs du CF Montréal, sur papier, d'un point de vue défensif, c'est pas si pire. Parce que tu affrontais Nashville SC et Inter Miami, deux des meilleures équipes dans toute la MLS, et les deux seuls buts que tu as accordés, c'est des pénalties. Donc, du point de vue défense, là, rien à plaindre du côté du CF Montréal. On fait vraiment du bon travail et on continue de faire des acquisitions pour s'assurer d'avoir une solide charnière défensive. Par contre, offensivement, encore une fois, très difficile. Troisième match de suite sans marquer de but en MLS. C'est catastrophique, là. On a vraiment de la misère à générer quoi que ce soit en attaque. Et ce scénario-là se répète match après match après match. On n'a tout simplement pas les morceaux en attaque pour être capable de créer de l'offensive, pour être capable d'au moins générer quelque chose. S'ils ne sont pas capables de concrétiser sur les une ou deux chances qu'ils ont dans le match, impossible d'aller marquer des buts. Puis tout ça, ça survient à peu près un an. C'était la semaine passée, c'était le 1 an, de la fameuse lettre que l'état-major du CF Montréal avait écrite à ses partisans, dans laquelle on annonçait une reconstruction.
9: Oui, on se souvient, on n'était pas satisfait des standards établis.
7: Exactement. C'est quelque chose qu'on voit pas au soccer, parce que le terme reconstruction, ça veut pas dire grand-chose, là. C'est pas comme au hockey ou au basket, où tu peux échanger tes bons joueurs, tanker, avoir des choix repêchage, repêcher haut. Le super draft, c'est pas comme ça que tu vas te bâtir un grand club. Je veux qu'on lise cette lettre-là ensemble et qu'on réagisse, puis qu'on réfléchisse qu'est-ce qui a changé depuis un an, OK? Pour voir si ce qui a été promis dans la lettre de reconstruction, c'est ce qu'on a. 22 juillet 2025. Chers partisans, nous n'avons pas atteint les standards que nous nous étions fixés, ni ceux auxquels vous êtes en droit de vous attendre. C'est pourquoi nous avons ressenti le besoin de communiquer directement avec vous aujourd'hui. Jusqu'à maintenant, pas de problème.
9: C'est bon.
7: L'équipe était pas bonne l'an passé. On l'admet publiquement, parfait.
9: On est honnête.
7: Au moins, ils sont pas avec.
9: Exact.
7: Nous partageons votre insatisfaction face aux résultats du club. Et il est de notre responsabilité de bâtir une équipe gagnante dont nous pouvons tous être fiers. Ben, bravo, ils prennent le blâme. J'espère. C'est eux qui ont bâti l'équipe.
9: Message est clair.
7: C'est pourquoi nous avons pris la décision d'entreprendre une reconstruction et de lancer un nouveau chapitre au CF Montréal. Un chapitre fondé sur l'ambition et la fierté. Une nouvelle ère qui remet la victoire au cœur de notre gestion sportive, tout en valorisant notre riche histoire et le lien avec vous, notre 12e joueur. Nous savons que la confiance se regagne par des actes. Ainsi, vous verrez lors des prochaines fenêtres de transfert des gestes concrets, des visages engagés et des initiatives fortes pour reconstruire ensemble un club à la hauteur de votre loyauté. Tous ensemble, droit devant, signé Gabriel Gervais, Lucas Saputo et Simone Saputo. Ça, c'était le 22 juillet 2025. Un an plus tard, tu as eu deux mercato, celui de l'été passé, celui de l'hiver, et celui-ci, qui est quand même commencé depuis quelques semaines déjà. Est-ce qu'on peut dire que les choses ont vraiment changé? Est-ce qu'on peut dire que ce club-là, d'abord, est plus compétitif? Bof. Est-ce que ce club-là a l'air plus ambitieux? Non. Est-ce que les joueurs ont l'air plus fiers de porter le maillot du CF Montréal? Peut-être, mais ça ne se traduit pas nécessairement par des victoires sur le terrain. Ils voulaient regagner notre confiance par des actes pendant les mercato, pendant les transferts. Ils ont-tu vraiment fait des transferts dans la dernière année qui nous permettent de croire en leur ambition, qui nous permettent de croire qu'ils veulent reconstruire un club compétitif qui fait partie des bonnes équipes en MLS, comme ça a été le cas pendant les 10 premières années du CF Montréal? Moi, je suis pas convaincu de ça en ce moment.
9: Ben, en tout cas, ça prouve justement que on est encore dans cette quête identitaire-là. On essaie de refaire le narratif du CF Montréal, mais on a pris des décisions qui ont été super éphémères. Mais
7: ben oui.
9: Que, encore une fois, on semblait un peu comme réparer le... En fait, c'est réparer l'avion en plein vol. Je te donne un exemple. On s'en va chercher Prince Owusu. Excellent joueur. Est-ce que le fait que Prince Owusu ait quand même une personnalité grande vient un peu détourner le problème parce qu'on a un pilier à l'attaque. On a une source de référencement à l'attaque.
7: Il est pas bien entouré, Prince Owusu.
9: Mais c'est ça.
7: Il est capable de marquer des buts comme pas beaucoup de joueurs l'ont fait dans l'histoire de la franchise, sérieux.
9: T'as raison.
7: Mais il est tout seul.
9: Mais
7: il n'y a pas d'aide pour les marquer.
9: OK, fait que la question que j'ai pour toi, est-ce qu'on se satisfait d'une seule transaction?
7: Ben voilà, ça va en prendre plus.
9: Exactement.
7: Puis regarde, ils ont fait un pas dans la bonne direction dans la dernière année. Ils se sont débarrassés de beaucoup de contrôles lourds, puis beaucoup de gars qui avaient peut-être pas la meilleure attitude dans l'environnement de l'équipe, mais sont allés chercher quoi? C'est encore des projets. Arnaud Ostrait qu'on est allé trouver en deuxième division suisse, qui a 18 ans puis qui est probablement pas meilleur que n'importe quel gars qu'on aurait pu ramasser en CPL, mais
9: c'est
7: écoute,
9: ça.
7: 10 fois plus cher. On est allé chercher des gars comme Thoralsson qu'on a échangé 6 mois plus tard. Tu sais, si tu veux vraiment montrer que t'es un club ambitieux, arrête avec les projets. Va chercher des joueurs de qualité,
9: exact,
7: qui ont prouvé qu'ils sont capables de performer dans un vrai championnat.
9: Juste, il faut
7: c'est
9: des
7: pas
9: piliers.
7: Ça qu'ils font.
9: Identifie tes problèmes, va chercher des piliers à chaque problème. C'est tout.
7: Tu sais, ils ont quand même fait quelques acquisitions intéressantes pour, notamment, la défense. C'est beaucoup mieux. C'est un pas vers l'avant. Mais t'as des postes clés que t'as toujours pas comblés puis que ça fait des années. Un milieu créatif, un milieu relayeur, depuis le départ de Mihailovic, ça a jamais été remplacé.
9: C'est vrai.
7: En fin de semaine, c'était Piet, Longstaff et Lotoury. Défensivement, ce sont de bons milieux défensifs. Ils sont bons pour voler le ballon, pour mettre de la pression et tout. Générer de l'attaque, c'est zéro. T'as pas ça. T'as pas d'ailier dynamique qui va être capable peut-être de déborder avec sa vitesse, avec sa créativité et d'aider Prince Owusu. Il y a des trous qui sont flagrants au sein de cet effectif-là. Et tant aussi longtemps qu'ils sont pas sérieux avec leur recrutement, en mettant de l'argent pour aller chercher des vrais joueurs. Pas un kid de 19 ans qui vient de la 4e division hongroise puis qu'on se dit, ben peut-être selon les statistiques avancées, il pourrait peut-être donner de quoi. Non, non. Ça prend du concret. Ça prend du concret dès maintenant. Et au soccer, la réalité, c'est que si tu veux bâtir un club compétitif, faut que tu mettes de l'argent dans les transferts. Ouais. Et l'argent qu'ils ont fait avec les transferts en vendant les Koné, puis les Mihailovic, puis les Johnston, ça n'a jamais été réinvesti.
9: Non, t'as raison. Puis j'ai vraiment l'impression qu'en ce moment, on fait juste se satisfaire du strict minimum, puis on va de l'avant avec ça.
7: Oui, on se contente du strict minimum. On se contente d'avoir un effectif qui coûte pas cher, avec des joueurs que, ben, si ça se passe bien, on a pris une chance sur eux, puis peut-être que notre investissement, on va l'avoir rentabilisé x6.
9: Ben c'est ça, tu l'as dit, prendre des chances.
7: Mais que t'as des chances très basses que ça arrive, parce qu'ils en ont raté plusieurs coups dans les dernières années. Puis tant et aussi longtemps que le CF Montréal se montre pas plus agressif, puis qu'il pose pas des gestes plus concrets, ils vont rester comme ça. Un club dans les bas-fonds de la MLS.
9: C'est dommage.
7: Un club qui, il y a quelques années, on pouvait être fier de cette équipe-là.
9: Mais à fond. Hein.
7: Et c'est plus le cas aujourd'hui.
9: Non, c'est vraiment dommage. En tout cas, j'espère qu'ils ont des plans et ils ont des projets. C'est juste ça. On peut juste espérer. Ouais,
7: parce que
9: pour
7: sinon,
9: l'instant.
7: Sinon, d'ici là, ben, la fameuse lettre qu'ils ont écrite, ça a juste l'air d'une opération PR. Une opération pour calmer un peu la tempête.
9: C'est ça.
7: Puis pour faire à croire aux gens qu'on sait ce qu'on fait.
9: Pour distraire.
7: Alors qu'on a vraiment l'impression de s'en aller nulle part.
9: Ouais.
7: Bon, c'était ma montée de lait. Désolé.
9: T'as pas trop pire.
7: J'avais.
9: T'as pas l'air d'avoir eu trop chaud. Ça
7: non,
9: va.
7: Non, c'est correct. J'avais des choses à dire. OK. Ouais. On va prendre une pause et au retour, on va parler peut-être des deux noms qui ont le plus fait jaser dans le monde du sport à Montréal cette fin de semaine. Kirill Marchenko. Ça se peut-tu vraiment qu'il soit échangé? Est-ce que Montréal fait vraiment partie des candidats pour mettre la main sur Marchenko? Et LeBron James qui a pris sa décision, il s'en va aux 76ers de Philadelphie. On en parle avec Jacob Kenville après la pause.
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7: Il est journaliste à la télévision des Bois-Francs et on lui parle tous les lundis et vendredis à cette heure-ci. C'est Jacob Kenville. Salut Jacob, passez un bon week-end.
30: Salut messieurs, super beau week-end. Un peu comme toi, Ali, on a fait l'adoption d'un petit chat également.
9: Ah, ben, tabarouette, c'est la fin de semaine.
30: On était dans la même situation, exact.
7: Incroyable, c'est comme la saison. Mais honnêtement, mini parenthèse, là, Parce que là, pendant les déménagements, puis tout, il y a beaucoup de gens qui se débarrassent de leurs animaux de compagnie et tout. Fait que c'est un bon moment pour le faire. Là. Il y a des bonnes façons de faire ça, la SPCA.
9: Ouais.
7: C'était mon
9: exactement.
7: Message d'intérêt public.
30: Exact. Surtout pendant les déménagements, comme tu viens de le dire.
7: Exactement. OK. Kirill Marchenko. On en a parlé avec Marco D'Amico il y a à peu près une heure. Puis ça, c'est ma lecture de la situation. Tu me diras ce que t'en penses, Jacob. Samedi, une journaliste russe de RG Media rapporte comme quoi Kirill Marchenko serait sur le point d'être échangé. Il y aurait deux équipes finalistes. On ne sait pas si le Canadien est parmi les finalistes, mais le Canadien aurait l'intérêt. Ça, l'intérêt du Canadien, c'est pas nouveau. Ça fait quand même plusieurs semaines qu'on le sait. Dimanche, un journaliste de Columbus, Aaron Portsline, nie les rumeurs. Ils disent pas vrai, il y a rien qui se passe entre Marchenko et les Blue Jackets en ce moment. Selon ce que j'entends, ils n'ont pas eu d'offre. Moi, ce que j'ai l'impression, c'est qu'on a deux clans en ce moment qui se livrent une guerre sur la place publique. D'un côté, ben, la journaliste russe, elle a peut-être eu ses informations du clan Marchenko, qui est pas content d'être à Columbus, qui voudrait partir, qui veut un nouveau contrat. Et de l'autre, Don Waddell, les Blue Jackets, ils veulent éteindre des feux. Ils veulent pas potentiellement perdre un autre bon joueur et ils essaient de sauver la mise. T'en penses quoi de tout ça?
30: Ben écoute, je suis d'accord avec ta lecture de la situation. J'ai envie de dire qu'il n'y a jamais de fumée sans feu. Donc clairement, si l'information a fuité du côté des Blue Jackets de Columbus, de un, qui a fait fuiter cette information-là, ça part probablement du clan Marchenko qui, lui, vraisemblablement, n'est plus heureux à Columbus. Ouais. Donc clairement, il y a eu une fuite d'informations à ce niveau-là. Après ça, Don Waddell, lui, clairement, comme il le fait depuis le début du off-season, tente d'éteindre les feux parce que là, ça pète de partout à Columbus. Au début du off-season, on avait Zach Werenski qui avait fait... est-ce qu'il avait réellement fait une demande de transaction? C'est une situation assez étrange qui s'est passée. Et là, Don Waddell avait transigé Zach Werenski à Dallas pour ce qui, vraisemblablement, était Thomas Harley ainsi que Maverick Book, si je me trompe pas.
7: Ouais.
30: Mais là, c'est ça. Zach Werenski avait utilisé sa clause de non-mouvement, avait refusé cet échange-là. Donc là, j'ai l'impression que du côté de Columbus, on essaie d'éteindre les feux un peu partout. Mais une chose est certaine, de ma lecture de la situation, c'est que Kirill Marchenko n'est plus heureux à Columbus et potentiellement pourrait demander un échange. De toute manière, son contrat se termine d'ici la fin de la saison prochaine. Va commander un gros contrat, mais on partage la même lecture de la situation, Oli, par rapport à tout ça. Là. Et,
7: puis je moi, le comprends de ne pas être ouais. content, Jacob, parce que je veux dire, Columbus, là, c'est le no man's land de la LNH. T'sais, ils sont... jamais assez mauvais pour vraiment tanker, mais ils sont jamais assez bons pour compétitionner ou même pour faire les séries. Marchenko, c'est qui le meilleur joueur avec qui il a joué en attaque? Je veux dire, Fantilli a du talent, il n'est pas ça encore. Je le comprends de vouloir regarder ailleurs. Par contre, tu sais, faut pas se berner non plus. Si jamais il se fait échanger, il n'y a pas juste le Canadien qui va être intéressé à faire son acquisition. Et c'est là où ça devient intéressant. Dan Waddell ne l'échangera pas pour rien. Il va vouloir un gros retour. Toi, si t'es le Canadien de Montréal, es-tu prêt, je donne des noms au hasard, là, à donner un Caden Goalie ou à donner un Alex Newhook pour mettre la main sur un gars comme Kirill Marchenko?
30: Ben écoute, clairement, la transaction pour Kirill Marchenko en sera une d'hockey. J'ai pas l'impression que les Blue Jackets ont besoin nécessairement d'espoir, ont besoin de faire un virage jeunesse. Tu sais, t'as des Bias Maîtresse au centre, t'as des Adam Fantilli, t'as des Ken Johnson également qui sont présents. Moi, j'ai l'impression que ça va être une transaction hockey.
7: Ouais.
30: Est-ce que je suis prêt à faire ce genre de transaction-là? Personnellement, oui. Je pense que le Canadien a besoin de passer un cap dans sa reconstruction. La reconstruction est terminée. On a encore une jeune équipe, mais je pense que le Canadien a besoin de passer un cap. Et pour ça, il va falloir que tu sacrifies des actifs un moment ou l'autre. Et j'ai bien l'impression, comme tu viens de le dire, que ça va être en sacrifiant des joueurs comme Caden Gooley. Puis, tu sais, on n'en parle pas souvent, mais moi, si je suis Columbus, je regarde ce qui se passe avec le Canadien présentement. Puis il y a quelques joueurs qui m'intéressent, dont Caden Gooley, effectivement.
7: Ouais.
30: Mais Zachary Bolduc pourrait être un nom très attrayant également pour des équipes de la Ligue nationale. Il n'a pas encore signé son contrat, je comprends. Mais ça reste un jeune joueur qui, à sa première saison, avait connu une saison du tonnerre. Je veux dire, il remplissait le filet adverse. Ça n'avait pas de bon sens. Ça peut être un joueur extrêmement attrayant pour Columbus, ailier pour ailier. Donc, j'y vois une similarité. Puis ensuite, ben, bien évidemment, tu n'auras pas le choix de rattacher des espoirs à tout ça. Mm-hmm. On pense à un Alexander Zarovski, qui lui avait été justement dans les rumeurs de transactions là, lorsque le Canadien avait tenté de faire l'acquisition de Matthew Nyes à Toronto. C'est donc un élément qui pourrait être sacrifié pour le futur. J'ai bien l'impression que le Canadien ne touchera pas à Michael Hage. Ils le portent trop haut dans leur estime.
7: Ouais.
30: Ryan Backer, est-ce que c'est un gars également qui a assez prouvé, même au niveau AHL, que c'est un gars qui est capable d'être fiable, un gars qui est capable de jouer des matchs? Est-ce que c'est un élément que tu peux vraiment sacrifier pour faire l'acquisition d'un gars de la trempe de Marchenko? Moi, j'en suis pas si certain. Donc, c'est assez restreint, mais comme tu l'as bien dit, comme tu l'as dit, en fait, il y a des gars comme Caden Gooley, il y a des gars également comme Zachary Bolduc qui pourraient être extrêmement intéressants pour Columbus.
7: Ouais, parce que, tu sais, ça va. Columbus est une équipe qui veut faire les séries, là. Eux, ils veulent pas prendre un pas de recul. Tu as des gars comme Rick Bowness, tu as des gars comme Don Waddell qui est le DG, qui jouent un petit peu pour leur job en ce moment, là. Si ça se passe pas bien, ça se pourrait qu'il y ait des têtes qui roulent. Donc, ils vont vouloir faire un échange qui leur permet de pas trop prendre un pas de recul. Puis, je comprends beaucoup de partisans du Canadien qui affectent particulièrement Alexander Zarovski. Il affectionne beaucoup. Oui. C'est un gars qu'ils aiment beaucoup. Mais à long terme, là, si t'as Kirill Marchenko, t'as plus besoin d'Alexander Zarovski. Tu vas être plein aux ailes. Caulfield, Slavkovski, Demidov, Marchenko. Et de toute façon, c'est quoi les probabilités que Alexander Zarovski devienne aussi bon que Kirill Marchenko? C'est assez faible. On parle d'un espoir qui est encore loin de la Ligue nationale de hockey. Alors moi, j'aurais pas
30: peur. Elle est là la clé, Oli, justement. Elle est là la clé. Qu'est-ce que Zarovski va donner? Est-ce que c'est réellement un joueur qui va être capable de s'installer au sein du top 6 du Canadien? Je comprends que les partisans du Canadien sont tombés en amour avec lui. On a trouvé une perle rare au deuxième tour. C'est une belle histoire, je comprends. Mais est-ce que ce gars-là va réellement avoir un impact dans la Ligue nationale? La transition entre la KHL, MHL et la Ligue nationale de hockey peut être difficile pour certains. C'est pas une certitude dans le cas de Zarovski. Ça reste un avoir dans mon cas. Là.
7: Ouais, très bon. Merci, Jacob. Maintenant, je veux qu'on parle de LeBron James, qui a finalement pris sa décision. Ça aurait pris du temps, mais il a choisi une destination très intéressante. Il s'en va à Philadelphie, rejoindre les 76ers. Pour moi, parmi les équipes finalistes, t'avais aussi le Heat, les Cavaliers et les Warriors de Golden State. Philadelphie, c'est l'équipe qui lui donne la meilleure chance d'aller chercher un championnat rapidement.
30: Bien d'accord avec toi. Sur le court terme, les 76ers étaient l'équipe idéale pour LeBron James. Sur papier, écoute, c'est pas compliqué. Là. Tyrese Maxey, un des jeunes gardes les plus prometteurs de toute la NBA. C'est un gars qui sort, un des joueurs les plus sous-estimés également, qui sort d'une saison de 28 points par match. C'est quasiment 30 points par match. C'est un des joueurs les plus cruellement sous-estimés de toute la NBA.
7: Ouais.
30: Ensuite, au poste de 2, tu viens de faire l'acquisition de Jaylen Brown, les gars. Jaylen Brown, écoutez, c'est un final MVP. C'est un gars qui, défensivement, à 1 contre 1, est extrêmement fiable. C'est un gars qui est également capable d'amasser son lot de points pendant une saison. Là, c'est un gars qui tourne autour de 25 à 26 points par match. C'est un excellent joueur de basket. Tout fraîchement sorti de Boston, on a fait son acquisition via échange. On a donné Paul George pour le faire. Ensuite, à la position de 3, ben là, t'as VJ Ejekwonne, un des jeunes joueurs, encore une fois, les plus prometteurs. C'est un gars qui a été drafté l'an passé, qui est capable de tout faire sur un parquet de basket. Là. C'est un gars qui défend bien, c'est un gars qui est capable d'attaquer la raquette avec précision et talent, un marqueur naturel également et qui est bon défensivement. Là, au poste de 4, ben là, tu viens de faire l'acquisition de LeBron James. Ça, ouais. C'est la colle qui va venir toute souder cette équipe-là ensemble. C'est l'expérience, c'est le talent, c'est le leadership. Mais c'est un gars également avec une excellente vision de jeu encore à son âge. C'est un gars qui également est très bon en transition, qui est capable de remplir la raquette adverse également, va obtenir son lot de points. Puis au poste de 5, ben t'as Joel Embiid qui, lui, si il est capable de rester en santé. La grande question dans son cas, c'est si il est capable de rester en santé parce qu'il a des problèmes de genoux qui l'ont grandement ralenti dans les dernières années, qui lui a fait manquer plusieurs temps. Mais à son meilleur, en santé, Joel Embiid, c'est un MVP de la Ligue.
7: Oui, absolument.
30: Je veux dire, cette équipe-là est construite parfaitement. Tu as également un bon bench. Tu as ajouté beaucoup de profondeur à ton bench.
7: Kentavious Caldwell-Pope, notamment, cette fin de semaine.
30: Exactement. Les 76ers, ils vont pour le titre cette année. C'est une équipe de calibre titre NBA. La grande question, c'est que ces 5 joueurs sur ton 5 partant qui aime beaucoup avoir le ballon.
7: Ouais.
30: C'est les joueurs qui aiment avoir la possession. Est-ce qu'il va y avoir instantanément une chimie entre ces gars-là? La répartition du ballon, comment va-t-elle se gérer du côté des 76ers? Ça, c'est la grande question à se poser dans cette équipe-là. C'est une équipe qui, également, est très bien dirigée avec Nick Nurse au volant. Moi, j'ai de hautes attentes pour les 76ers de Philadelphie pour la prochaine saison. Et LeBron James, on n'oublie pas, a signé un contrat de 2 ans, 8 millions avec un player option. S'il ne gagne pas le titre cette année, va pouvoir tenter de répéter, de terminer sa carrière l'année prochaine également avec les Sixers. Donc, c'est pas seulement pour un an.
7: Ah, je suis entièrement d'accord avec toi. Ça va être l'équipe la plus intéressante à suivre dans le basket cette année. Là. Puis pas juste à cause de LeBron, il y a des personnalités fortes, juste l'acquisition de Jaylen Brown en soi, ça ouvre la porte à plein de possibilités. T'as la rivalité avec les Celtics, les joueurs que t'as mentionnés avec les 76ers, t'as des égos, t'as des historiques de blessures, t'as des personnalités fortes, des joueurs qui aiment avoir le ballon, ça va donner de quoi de très très intéressant. Et pour moi, ben, je sais que les Knicks viennent de gagner le championnat, mais ils doivent être considérés comme étant les favoris pour l'emporter dans l'Est. Très bon. Merci beaucoup, Jacob. On se reparle plus tard cette semaine. Prends soin de toi.
30: Merci. À vous aussi, les gars. Bonne fin de semaine. Bonne semaine.
9: Bye. Bye, Jake.
7: Alors, c'était Jacob Canville, journaliste à la télévision des Bois-Francs. En retour, c'est la défense obligatoire. La thèse à défendre aujourd'hui, c'est pas compliqué. Le Canadien ne doit pas faire l'acquisition de Kirill Marchenko. Ah ouais, il y a quelqu'un qui va être pris pour défendre cet argument-là.
9: Man.
7: On débat après la pause.
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0: Ça part pour la défense obligatoire. Quelqu'un va devoir défendre une position extrême en laquelle il ne croit pas. Cette personne va se faire imposer la position suivante. Je ne veux pas voir le Canadien tenter de faire l'acquisition de Kirill Marchenko.
1: Ouf.
0: Ça va être tough, hein, Jacob?
2: C'est pas facile, celle-là.
1: Ah, mon Dieu.
0: Donc, Jacob Lacharité qui se joint à nous pour ça, avec Hugo Reich et moi-même. Hugo, par la roulette, qui va devoir le faire?
3: Hugo Reich.
0: Ah! Ah ouais, là. Ah ouais.
2: Le Canadien doit pas toucher à Kirill Marchenko. Je vous explique pourquoi.
0: Mm-hmm.
2: Qu'est-ce qui se passe présentement au sein de l'organisation des Blue Jackets? On a deux clans qui se parlent pas. On a deux clans qui sont opposés, une tête forte face à l'autre, qui essayent de constamment éteindre des feux. Est-ce que le Canadien veut vraiment avoir un joueur qui va juste être égoïste, penser à lui, pas mettre le club de l'avant dans une mentalité où le groupe en ce moment veut pousser ensemble?
0: Ben, Noah Dobson, c'était une situation similaire. T'as-tu un problème avec Noah Dobson?
2: Ben, Noah Dobson, est-ce qu'il a décidé d'accepter son sort, puis il a été le plus haut salarié de l'équipe, puis après ça, il a poussé pour l'équipe. Il a toujours été là. Ça a été juste quelque chose de différent, mais les Islanders ont quand même bien géré le dossier. Au final, ils sont allés chercher deux choix de premier tour. Là, j'ai le feeling que les Blue Jackets de Columbus vont être dans une situation où ils vont avoir les mains liées avec le nouveau contrat de Marchenko qui s'en vient en 2027. S'ils sont capables d'aller rapatrier des aspects du Canadien, chapeau à eux. Je sais pas si ça va être le cas. Mais moi, si j'étais le Canadien de Montréal, j'aurais peur. J'aurais peur que Kirill Marchenko devienne une distraction. J'aurais peur que Kirill Marchenko ne pousse pas, ne soit pas sur la même longueur d'onde que le reste du groupe. C'est un attaquant de puissance. C'est un attaquant qui a beaucoup, beaucoup d'outils dans son coffre à outils. Mais au final, est-ce qu'on veut prendre une décision pour faire un pas de l'avant avec un gars qui semble un peu ambivalent à ce niveau-là?
0: OK, je vais réutiliser les mêmes mots que tu as utilisés pour Noah Dobson. À la seconde où Kirill Marchenko se fait échanger, il signe son contrat, puis cette distraction-là est mise de côté. Il va pas se donner pour le groupe? Il va pas être content de faire partie d'une nouvelle équipe?
2: Est-ce que tu le sais, ça? Est-ce que tu préfères pas aller chercher une source sûre ailleurs?
0: Ben, une source sûre ailleurs. Pour le moment, notre seule source sûre, c'est Oliver Kapanen.
4: Puis, tu sais, on s'est pensé que Marchenko, c'est meilleur sur notre top 6 qu'Oliver Kapanen.
0: Ben oui,
2: ouais,
0: tu
2: veux t'améliorer,
0: c'est
2: même pas la même position, les gars.
0: Pas grave. C'est même pas la ça même reste qu'en position. Ce moment, Ivan Demidov va commencer la saison avec Oliver Kapanen et Alex Newhook.
2: Ouais, mais est-ce que tu préfères un attaquant de puissance, un ailier qui va avoir vraiment le CH tatoué sur le cœur?
0: Comme qui?
2: Je sais pas encore.
0: C'est ça. Moi, je le sais qu'on pourrait avoir Kirill Marchenko.
2: Ten Hughes est patient. Ten Hughes veut prendre une bonne décision pour son équipe.
0: Hugo, tu gagnes pas une coupe juste avec des enfants de cœur.
2: Je suis d'accord.
0: Regarde les Panthers de la Floride. Ça te prend du caractère.
2: Ouais, mais
0: ça
2: tout
0: te prend
2: le monde
0: des gars qui sont un petit peu bizarres.
2: Personne n'est individualiste là-dedans.
0: Non, on ne sait pas.
2: Personne n'est individualiste là-dedans. Non, je te jure.
0: Exactement. Ah, Hugo, rassure-moi, là. Tu le veux-tu, Marchenko?
2: J'aimerais ça.
0: Bon, parfait. C'était la défense obligatoire dans lesquelles quelqu'un se fait forcer de défendre cette position-là. Fait que Hugo, il croyait pas, mais c'est un bon acteur. Il s'est très, très bien défendu. Pascal dit que tu devrais aller en politique.
2: Ah ouais, bon,
0: ah, ça pourrait être une avenue pour
2: Pascal,
0: toi.
2: Merci, Pascal.
0: Parfait. Alors, on va prendre une pause au retour. C'est Nicolas Saint-Pierre. On parle beaucoup ces temps-ci de LeBron James. Puis là, Tadej Pogacar, il vient de gagner 5 Tours de France. C'est le plus jeune de l'histoire à le faire. Puis Lionel Messi a une Coupe du Monde incroyable. Des athlètes dominants. Fait que j'ai demandé à Nick, toi, dans ta vie, là, un petit peu plus vieux que nous. C'est qui les athlètes les plus dominants que tu as vus? Il nous fait son top 10 après la pause.
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0: On lui parle tous les lundis, mardis et jeudis dans le club du matin. À cette heure-ci, c'est Nicolas Saint-Pierre. Salut Nick, comment ça va?
14: Salut les boys, bon début de semaine. J'espère que vous avez passé un bon week-end. J'étais à London en fin de semaine pour les fin de semaine de championnat de la OSFL en football. Mais on va vous dire une affaire, côté touriste, je vous conseillerais pas de visiter London.
2: J'ai visité le Budweiser Garden, j'étais allé voir les Knights contre la tête d'Owen Sound, puis ça a pas mal été ça.
14: Ouais, mais l'aréna est super beau, là. Mais à l'extérieur, on va dire en avant, là.
0: Pas grand-chose.
2: C'est pas la plus belle
0: ville. Il y a un autre London qui est pas mal plus intéressant que celui en Ontario.
14: Ouais, effectivement.
0: Nick, je t'ai donné un devoir. Parce que là, on a plusieurs grands athlètes qu'on a la chance de voir ces temps-ci. Ils reviennent beaucoup dans l'actualité, pas plus tard que cette fin de semaine. Tadej Pogačar, qui vient de gagner un 5e Tour de France. LeBron joue encore. Je t'ai donné un devoir de nous dresser un palmarès des athlètes les plus dominants que tu as pu voir dans ta vie. Puis tu sais, il n'y a pas de débat là-dessus. Là. C'est pas question de choquer les gens ou quoi que ce soit. C'est très personnel comme réponse. Ouais. Et c'est ça. Ceux que toi, t'as vu de tes propres yeux, puis pas personne qui va partir en peur avec ça.
14: Oui, c'est des choix bien personnels, mais on va dire une affaire. Même quand tu fais ce devoir-là avec toi-même, c'est difficile parce que tu pars un débat toi-même. Parce qu'il y en a tellement. Tu m'as dit, t'as commencé par dire un top 5. Il a fallu que j'allonge un top 10, puis j'aurais pu faire un top 20 également. Ben mais oui. Sérieusement, j'espère que les gens vont aimer. Mais c'est certain. Un très bon sujet de débat.
0: Ouais, et puis d'ailleurs, avec toute ton expérience, j'étais surpris que tu n'as pas inclus notamment Babe Ruth et Howie Morenz. Je sais que tu as eu la chance de les voir jouer. Ils ont pas fait la coupure.
14: Ouais, c'est ça. C'est quand je suis né, ça.
0: C'est ça exactement. Ouais, exactement. Tu t'en rappelles pas. On va commencer au 10e rang, Nick. Tu as le gunslinger par excellence de la NFL, Brett Favre.
14: Celui-là, c'est un choix sentimental parce que c'est le gars qui m'a fait aimer le football de la NFL, le suivre. Tomber en amour avec les Green Bay Packers, gros fan. Mais Brett Favre, c'est inconcevable qu'il ne serait pas dans ce top-là. Ce gars-là a été, tu l'as dit, un gunslinger. C'est 321 matchs consécutifs, incluant les séries. Trois fois MVP, Super Bowl 97. Ce gars-là était un écoutez, là, et là, je parle seulement de l'athlète.
0: Ouais, ouais, l'individu, on va repasser.
2: Ouais, c'est ça, exact. On parle de l'athlète.
14: Mais, c'est ça. Sur le terrain, le gars était magnifique. Quand c'est lui qui décidait de prendre le lead pour amener son équipe à l'autre étape, c'était lui. Alors, sérieusement, un leader, tout un athlète. Il était beau à voir. Puis, n'eût été sa fameuse interception. Je pense que c'est contre les New Orleans Saints. Sa dernière année avec les Vikings en playoff. Il était à une interception de participer à un autre Super Bowl. Alors, sérieusement, Brett Favre, pour moi, a été magnifique.
0: Ah, vraiment un des grands talents qui ont joué au poste de carrière de la NFL. Tout comme celui que tu as au 9e rang sur ta liste, Barry Sanders, un rival de division de Brett Favre. Peut-être le meilleur porteur de ballon de l'histoire, selon certains.
14: Ouais. Le meilleur porteur de ballon.
2: Bon, voilà.
14: J'invite les gens à regarder le documentaire sur Amazon, si je ne me trompe pas, qui parle justement de Barry Sanders.
0: Un rival de division de Brett Favre. Peut-être le meilleur porteur de ballon de l'histoire, selon certains.
14: Ouais. Le meilleur porteur de ballon.
2: Bon, voilà.
14: J'invite les gens à regarder le documentaire sur Amazon, si je me trompe pas, qui parle justement de Barry Sanders. Mais quand on parle d'athlète,

0: jamais été capable de lever le gros trophée.
1: Ouais.
0: Mais on va dire une affaire, comme athlète, là, il était beau à voir. Les gens qui ne l'ont jamais vu, je vous le dis, allez voir certains extraits, puis surtout cette biographie-là, là, vous m'en donnez des nouvelles.
2: Il joue au baseball, Barry Sanders.
1: Ah oui?
2: Oui, avec les White Sox.
1: Ah, tu m'en apprends une. Mm-hmm. D'ailleurs, Barry Sanders, ce qui est dommage aussi, c'est qu'il a pris sa retraite à un jeune âge. Peut-être les deux meilleurs joueurs de l'histoire des Lions de Détroit, Barry Sanders et Calvin Johnson, ont pris leur retraite avant 30 ans parce que ouais. C'était juste une franchise qui était tellement médiocre. Là. Écoute, c'est, ça n'a rien à voir avec les Lions d'aujourd'hui. De Dan Campbell. Au 7e...
0: J'allais dire, pardon, lui qui a décidé de partir, j'avais plus rien à donner. Quand tu es assez honnête pour décider de ne pas prolonger, parce qu'il y en a des athlètes qui... ben font fi de tout ça, puis prolongent leur carrière, puis ça se termine en queue de poisson. Ce gars-là a terminé, mais quand même au sommet de son art. Superbe, puis un gentleman, Barry Sanders.
1: Absolument. Et au 8e rang, Nick, t'as celui qui, peut-être jusqu'à tout récemment, était considéré comme étant le GOAT dans la NFL, Joe Montana.
0: 4 fois Super Bowl, le gars était, magnifique. Puis, c'est les premières images que je me souviens de la NFL. J'avais à peine 9 ans quand il est entré, là, mais c'était Barry Sanders. Joe Montana. Un gars qui pouvait faire la différence quand il voulait. Puis, un gars qui a prolongé un petit peu plus sa carrière avec Kansas City, mais qui avait encore son mot à dire. Le bonhomme a tout fait. Puis, je pense sérieusement que les gens ont manqué. Ben, les gens de la nouvelle génération ont manqué tout un étalon sur le terrain parce que Joe Montana était le bonhomme qui faisait la différence puis que le monde payait pour aller voir. Alors, lui, pour moi, a vraiment marqué ma carrière. Pas ma carrière, mais plutôt ma jeunesse.
1: Ouais, puis une équipe. Je veux dire, une combinaison exceptionnelle avec Jerry Rice, là, tu parles de...
0: Ouais,
1: peut-être la meilleure combinaison carrière-receveur de l'histoire, là. C'était...
0: Donc, il y avait des outils pour bien paraître aussi.
1: Exactement, mais comme tout bon carrière. Au 7e rang, t'as un des premiers athlètes québécois à rayonner à l'international, puis quelqu'un qui a vraiment, je dirais, un lien sentimental avec les Québécois. Je parle bien évidemment de Gilles Villeneuve.
0: Ben, c'est pour ça que je l'ai mis également, parce que si un des premiers pour moi qui tu sais, on parlait dans le temps, le Canadien, bien ouais, non, mais un Québécois, tu sais, un en solo là, qui s'émancipait sur la planète. Je me souviens, à Sarus Aronson, venant de Sept-Îles, on se faisait des vieux tacos avec des bouts de bois puis des vieilles roulettes, mais on va dire une affaire, c'était pas beau. Mais... on se poussait de la gang, puis on disait tout. Moi, je suis Gilles Villeneuve, puis on s'assinait à savoir qui allait être Gilles Villeneuve, ce point-là. Tout ça pour dire qu'il a marqué notre génération. Je me souviens encore en 82, si je ne me trompe pas, lorsqu'il est décédé.
1: Ouais.
0: Ça a été un impact total. Vraiment, les petits culs qu'on était, il y a eu une réaction, puis c'était quand même... On sentait qu'il y avait un grand qui était parti. Partir de rien, devenir quand même un membre important, puis surtout un être aimé de M. Ferrari et tout ça. Non, il faut quand même lever notre chapeau pour ce bonhomme-là, puis Gilles Villeneuve définitivement doit faire partie de ce top 10.
2: C'est le plus grand qui n'a jamais été, qui n'a jamais eu la chance de remporter un championnat, Gilles Villeneuve.
0: Ça, c'est probablement la grosse tragédie. Qu'aurait été la carrière? Qu'est-ce qu'on aurait dit de la carrière de Gilles Villeneuve n'eût été justement ce départ si hâtif-là? Non, 6 fois champion quand même d'un Grand Prix, c'est quand même pas piqué des verres. Puis sa combativité également, je me souviens quelques images, je me souviens pas quel Grand Prix. Le gars avait la moitié de son char arraché, puis il continuait à vive allure. Le spectacle était incroyable, puis c'était vraiment un gars qui avait le contrôle de sa machine. Tout un athlète.
2: Ouais, il l'avait vécu, je pense, le Grand Prix que tu fais référence, c'est justement le premier Grand Prix de Montréal en 78. Il avait perdu son aileron avant à la pluie, puis il a réussi à remporter la course.
0: There you go.
1: Mais, ils sortent un film, d'ailleurs, sur Gilles Villeneuve. Enfin, là, ça sort cet automne, si je me trompe pas. C'est un film qui a pris très, très longtemps à produire. Une grosse production avec un gros budget. Je suis sûr que ça va être exceptionnel.
2: Ça va être exceptionnel.
1: Au 6e rang...
0: J'espère que ça va être exceptionnel.
1: À la hauteur de ce qu'il mérite. Ouais. Au 6e rang, t'as... possiblement le meilleur athlète de l'histoire du sport, point final, Bo Jackson. Football, baseball, pas grave. Ce gars-là excellait, peu importe le sport qu'il jouait.
0: Tu l'as dit, je suis assez vieux pour avoir vécu ces belles années-là. Mais puis je suis en train de me demander si les années 80-90 n'ont pas été l'âge d'or des athlètes. Combien d'athlètes de cette génération-là ont encore des records dans leur sport respectif? Puis je dis pas que Bo Jackson a battu des records, mais juste le fait d'être capable d'être un athlète professionnel dans deux sports, le

0: baseball et le football, c'était incroyable. Puis je me souviens encore une fois la grosse campagne publicitaire Bonos. C'était vous dire comment que le gars était respecté. Je me souviens encore justement cette blessure qui a mis fin à sa carrière au football avec les Raiders lors d'un match de série 1991, si je me trompe pas. C'était une blessure horrible, mais je me demande, puis on se demandait tantôt si Gilles Villeneuve, quel genre de carrière a été, si Bo Jackson avait pu continuer dans ces deux sports-là de la façon qu'il... C'était un athlète dominant dans les deux
1: ah
0: sports.
1: Ouais, vraiment.
0: Imaginez qu'est-ce qu'on aurait dit de lui. Il était merveilleux à voir, puis sérieusement, là, il valait son pesant d'or. Bo Jackson m'a impressionné, puis Bo Jackson m'impressionne encore. Bo, définitivement, dans ce top 10.
2: Ouais, t'as Deion Sanders aussi qui a fait les deux, mais
0: ouais.
2: Pas l'impression que ça a marqué les esprits comme Bo Jackson le fait.
0: Parce que Sanders était plus flamboyant, plus allé, check me, c'est plus un gars low profile,
2: ouais.
0: Look at me faire ce que j'ai à faire sur le terrain, puis le reste, ben on s'en fout. Alors sérieusement, un gentleman, j'ai adoré Bo Jackson.
2: Ensuite, bon, on va faire un petit saut dans le temps, Nick, parce qu'au cinquième rang, t'as Tiger Woods, qui je pense que pour n'importe qui suivait le sport, fin 90, début 2000... Tous les dimanches, aller voir Tiger, s'asseoir devant son téléviseur et regarder Tiger Woods remporter tournoi après tournoi, c'était légendaire ce qu'il faisait à cette époque-là.
0: Puis le fait qu'il a été le détenteur du Grand Chelem pendant une année, il avait gagné les 4 tournois, si je me trompe pas, majeurs dans une année en 2000-2001. Mais moi, je me souviens surtout en République dominicaine, écoutez-moi bien, là, on regarde le Masters avec une gang de chums. Puis l'ensemble des gens qui étaient au patio ce jour-là, une très belle journée d'ailleurs, étaient autour du téléviseur pour voir ce qu'il était sur le point d'accomplir, c'est-à-dire un autre championnat, le Masters en 2019, revenant de nulle part.
2: Mais oui.
0: Il était merveilleux, il était combatif, il a marqué, puis il a généré tellement plus d'intérêt pour le sport. Et là, encore une fois, je parle du gars sur le terrain, pas à l'extérieur,
2: ouais.
0: Parce que, on va dire une affaire, son aura en a pris une tabarnouche récemment. Mmh. Mais reste que, quand on parle d'un joueur, d'un athlète générationnel, ce qu'il a été capable de faire, puis ce qu'il a été capable de faire non seulement pour lui, mais pour son sport, est exceptionnel. Alors, sérieusement, Tiger Woods, l'athlète, vaut certainement faire partie dans ce top 10.
2: Il n'y a pas beaucoup d'athlètes qui ont eu une influence sur leur sport comme Tiger Woods le fait avec le golf. Là. Il a démocratisé le sport, il a donné le goût à tellement de gens de golfer, de regarder le golf, t'sais, juste par sa façon d'agir, son énergie sur le terrain, son charisme. C'était le visage parfait, le visage que ce sport-là avait besoin. Maintenant, on entre dans le top 4 et t'as un boxeur. Je pense que c'était quelqu'un qui, à l'époque, là, tu ne voulais pas manquer son combat, mais surtout, tu ne voulais pas arriver en retard à un de ses combats. Iron Mike Tyson.
0: Moi, je suis assez vieux pour me souvenir des débuts de Mike Tyson.
2: Ah ouais.
0: ABC Wide World of Sport avec Howard Cosell, mesdames, messieurs. 19 premiers combats. Il les a gagnés, 19 premiers combats consécutifs. Tous par KO. 1985, le gars était épeurant, c'est le cas de le dire, même à 18 ans, il n'y a pas un saint sur terre qui voulait affronter ce gars-là. Il a détenu les 3 ceintures majeures à 21 ans seulement, il était champion unifié. Tu le dis, il valait son pesant d'or, puis il est arrivé juste avant justement les grandes années du pay-per-view. Quand je parle de Tiger Woods, le gars, comment il a amené de l'intérêt pour son sport, ben Mike Tyson a amené ce sport-là ailleurs. Sa défaite contre Buster Douglas en 1990 a frappé, et c'est le cas de le dire, toute la population, toute la planète boxe. Mais quel merveilleux athlète et quelle belle histoire avec Gus D'Amaco, celui qui l'a sorti de la rue pour l'amener là où il était allé comme athlète. On va vous dire une affaire, Mike Tyson, je vous invite à lire sa biographie à part de ça. Très, très belle histoire.
2: Ouais, vraiment pas une enfance facile, puis il a quand même été capable de se sortir de ça. Une belle histoire, celle de Mike Tyson. Puis bon, par la suite aussi, il y a eu des problèmes, mais j'ai l'impression qu'aujourd'hui, c'est un gars qui s'est vraiment réhabilité puis qui n'est pas la personne qui a déjà été. C'est un bon exemple que les deuxièmes chances, c'est important. Maintenant, on arrive dans le top 3. Trois athlètes qui ont marqué leur sport à leur façon. Et au troisième rang, ben, c'est un débat. C'est pas tout le monde qui est d'accord avec ça. Mais la plupart l'appellent le GOAT au basketball. C'est Michael Jordan.
0: Je me demande comment tu peux challenger quelque chose comme
2: ça.
0: Ah,
2: mais LeBron a ses partisans. Hein,
1: Ouais, c'est ça, exact. Il a sa petite communauté.
2: Ouais.
0: C'est correct. Mais ça serait le fun, peut-être, qu'il y ait un scientifique quelque part qui puisse monter, je sais pas, là, une simulation, puis mettre les deux dans un même match, voir lequel serait le meilleur. Mais ça, c'est seulement pour la technologie. Pour moi, en tout cas, Michael Jordan, je suis un gars de cette île, m'a dit une affaire, j'étais très, très loin de la culture du basketball. Et pourtant, Michael Jordan a amené tous les yeux, tous les intérêts, ce qu'il a fait. Je parle encore une fois de documentaire. Je vous invite à regarder The Last Dance.
1: Ah ouais, excellent. C'est tellement bon.
0: De Michael Jordan. Quel athlète dominant qui pouvait faire ce qu'il voulait, quand il voulait sur le terrain. Non, sérieusement, Michael Jordan, comment pourrait-on penser autrement que de le mettre sur un top 3? Puis pour plusieurs, il est le top, certainement. Le GOAT de ma génération, he's the one, Michael Jordan.
1: C'était une marque aussi.
2: Ben c'est ça, d'un point de vue affaires.
1: C'est un emblème, Michael
2: Jordan. Ce qu'il a réussi à bâtir avec la marque de souliers, ce que c'est encore aujourd'hui, c'est révolutionnaire. Il y a un avant puis un après. Michael Jordan. On a réussi à faire 8 noms sans parler de hockey. Mais là, on n'a pas le choix. Il nous en reste deux. Et ce sont deux joueurs de hockey. T'as Wayne Gretzky au deuxième rang et Mario Lemieux au premier rang.
0: Wayne Gretzky, c'est le joueur qui pour lequel je pense le plus. Je suis un gars qui était un fan des Nordiques, mais on va dire Wayne Gretzky, peu importe le chandail qu'il arborait, c'était the guy. Influencé combien de personnes de sa génération, puis des générations après, quand on dit qu'un gars a mis son sport sur la map, son déménagement à Los Angeles a été une véritable bombe pour bien des raisons,
2: ouais.
0: Mais surtout la Ligue nationale de hockey peut le remercier parce que l'intérêt qu'il a décuplé dans les gros marchés, surtout sur la côte ouest, avec son arrivée, ça a été magnifique. Puis combien de vedettes voulaient s'acheter des billets, aller voir des matchs des Kings parce que c'était un happening, c'était un buzz. Wayne Gretzky a tout fait, mais il nous a confirmé une chose, par exemple, c'est que le hockey, c'est un sport d'équipe et même si t'es le meilleur joueur de ta génération, tu peux pas gagner sans avoir de bonnes personnes autour de toi, puis 4 championnats, mais 4 seulement avec Edmonton. J'aurais aimé qu'il en gagne d'autres, mais honnêtement, Wayne Gretzky, toute une carrière.
2: Et au premier rang, en termes de talent pur, là, parce que j'ai jamais eu la chance de le voir jouer, mais plusieurs vont dire que c'était le joueur d'hockey le plus talentueux de l'histoire. Si c'était pas pour ses blessures, pour la maladie, ben, il y aurait peut-être une chance de compétitionner, de tenter de battre les records de Wayne Gretzky. C'est Mario Lemieux.
0: C'est en plein pour ça, pourquoi je le mets devant Wayne Gretzky. Si la santé avait été du côté du grand Mario, imaginez, puis je vous mets un peu dans le contexte, 1993, il vient de gagner 2 championnats, 2 Coupes Stanley, mais en 93, on lui découvre un cancer. Mais lui, s'en va prendre des traitements, elle revient par la suite, puis malgré son absence, si je me trompe pas, là, de plus de 20 matchs, il gagne quand même le championnat des marqueurs.
2: Incroyable.
1: Ah oui.
0: Tu parlais d'un gars, comment il était dominant, sa force. Lui, il avait pas besoin de quelqu'un à côté de lui pour le défendre. Le gars était capable d'en amener 1, 2, 3 sur son dos, puis encore une fois être capable de marquer des buts. Il faisait tout sur la glace. Puis pour revenir à ton commentaire, Oli, je me dis que si jamais, s'il avait été en santé tout au long de sa carrière, tous les records que Gretzky a établis, ils seraient derrière lui parce que ça serait Mario Lemieux qui les aurait tous.
1: C'est la grande question, c'est le plus grand talent qui a jamais été, Mario Lemieux.
2: Puis c'était un gros bonhomme avec des mains, tu sais, c'était le joueur de hockey parfait. Là. Si t'étais pour inventer un joueur de hockey dans le laboratoire, ce serait Mario Lemieux.
1: Effectivement.
2: Puis il a sauvé la franchise des Pingouins aussi. Là. Ben, si c'était pas pour lui, il aurait déjà déménagé.
0: Il a changé la deux. Il l'a sauvé 2 fois.
2: T'as raison. Quand il est devenu propriétaire aussi, en acceptant de prendre des parts, toute une décision d'affaires aussi dans le cas de Mario Lemieux. Très bonne liste, Nick. J'aime ça.
1: C'était excellent.
2: On voit que t'as été influencé quand même. T'es une personne des années 80-90, mais c'est pas correct comme ça.
1: Ben oui,
0: c'est aussi.
2: Exactement. Ben non. C'est dur de débattre. Merci beaucoup, Nick. Très bon. Puis on se reparle demain à la même heure.
0: Ça fait plaisir, les boys. Salut.
2: Bye. Passez une bonne journée.
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2: On lui parle les veilles et lendemain de fin de semaine de course dans la NASCAR Canada Series. C'est Dom Fugère. Salut Dom, passez un bon week-end à Edmonton.
27: Passez un très bon, mais très court week-end. Je suis monté vendredi en matinée. Je suis revenu hier en matinée, juste à temps pour pouvoir décrire là, le Brickyard 400 de la Coupe NASCAR, de la grosse série en compagnie de mon ami Didier Scranen à RDS. Mais là, on est de retour au pays, de retour sur le chemin du retour de Trois-Rivières pour préparer le Grand Prix de Trois-Rivières dans moins de 2 semaines.
2: Écoute, ça a été une fin de semaine chargée. Tu l'as dit, 2 courses cette fin de semaine. Et c'est ouais. Kevin Lacroix qui a remporté le premier 150 tours. Et Will Larue qui est parti dans la pole, ben, il a quand même fini deuxième. C'est impressionnant ça aussi.
27: Exactement. Will Larue a été très impressionnant. Je te dirais, c'est ma star du week-end. Déjà, de les voir apparaître là, les Larue, il faut savoir que c'est une famille qui vont aux courses depuis tout le temps. Sont très présents dans la série ACT Québec, ACT USA aussi. Ils ont fait rouler Raphaël Lessard, par exemple, en ACT jusqu'au championnat l'an passé. Puis, commence à se développer du côté de la série NASCAR Canada. De les voir à... je sais pas combien de kilomètres du côté d'Edmonton, ils sont montés là-bas. Ils m'ont dit qu'ils prenaient des vacances en famille après ça dans les Rocheuses. J'étais vraiment impressionné de les voir. Puis, tu sais, Will, en qualification, il a mis ça sur la pole. Tu sais, puis je les comprends. Là, c'est des spécialistes d'Oval du côté de leur CT. Fait comme on avait un ovale traditionnel, short track, comme on les connaît beaucoup du côté des séries de développement de stock car, ben que Will se retrouve là-bas, c'était un naturel pour essayer d'aller chercher, je te dirais, des succès. Puis, ça a bien été en qualif, ça a été un peu plus compliqué en course, mais c'est fait dépasser là, par Kevin Lacroix à peu près aux trois quarts de la course, là, un petit peu plus de la moitié, autour du 90e. Des 150 tours de la première épreuve, mais lui et Lacroix se sont restés ensemble. Et je pense que Will, en suivant un pro avec le talent de Kevin Lacroix, il a appris beaucoup là au cours de ce week-end-là. Puis troisième et quatrième, ben Marc-Antoine Caméra, Donald Teague, ces deux-là aussi. Autant que Larue et Lacroix se sont maintenus aux avant-postes, Teague et Camiran sont restés ensemble aussi. C'est comme si on avait deux tandems sur la piste, mais à partir du moment où Lacroix a pris la tête, il était capable de se pousser à l'avant. Larue a suivi, puis Camiran et Teague ont été un peu loin derrière. Mais pour Marc-Antoine, ça lui a permis d'accentuer son avance au championnat. Puis force est d'admettre que là, maintenant, il est pas mal seul de sa gang. Ouais. Là. Je dirais pas que le championnat est décidé. Tu sais, déjà, à Trois-Rivières, NASCAR nous ont dit 36 voitures. Fait que si tu termines dernier, ben là, tu fais juste des 6, 7, 8 points. Là. C'est donc ça. Là, ça peut faire mal contre le gagnant qui en fait 43. Mais il reste que Marc-Antoine est largement en avance. Surtout que son coéquipier payé Course Racing, Andrew Ranger, n'a pas réussi à faire le voyage. Il y a eu des tractations jusqu'à jeudi dernier. Mais il a dû faire un passe là-dessus. Fait que ça le place, là. Andrew est tombé du deuxième au dixième rang au classement. Fait que ça a été beaucoup plus difficile pour lui. Ouais
2: puis justement, Camiran, ben c'est lui qui a remporté la deuxième course. Il a livré une belle bataille quand même avec Donald Teague. Ça va faire du bien à Camiran là, après avoir de rebondir après peut-être une fin de semaine un peu plus décevante à Calabogie la semaine passée.
27: Ben c'est oui, mais en même temps, c'est drôle parce qu'après la première course où Marc-Antoine a terminé sur le podium de justesse, j'étais allé le voir et j'ai dit « Comment ça va, monsieur qui se contente de faire des points? » On t'avait de t'appeler Alain Prost. T'sais, avant ça, que t'étais un gars qui allait soit pour la victoire, soit pour la dépanneuse. Puis là, ben t'es rendu, il est parti à rire. Il dit « Ouais, il avait... » Je suis pas encore tout à fait un épicier, mais évidemment, je suis maintenant capable de penser un peu plus au portrait global de la chose. Puis pour lui, ben ça s'est vraiment bien passé là dans la deuxième épreuve. Will Larue est encore parti de la pole parce qu'on sait que quand on a un programme double comme ça, c'est le meilleur temps en course de la première course qui permet d'établir la grille pour la deuxième course. Donc, Will s'est retrouvé premier, mais Marc-Antoine est parti. Marc-Antoine est parti. Là, je cherche où est-ce qu'il est parti. En tout cas, il s'est retrouvé aux avant-postes quand même assez rapidement avec Donald. Et puis, les deux ont travaillé pour se rendre devant, tu sais. Donald a été capable de mener quelques tours aussi. Même chose pour DJ Kennington, qu'on ne voyait pas depuis un petit bout de temps, mais à partir là, du 51e tour jusqu'au 86e tour, parce que la course a été écourtée par la pluie, Marc-Antoine a été à peu près intouchable. Kevin Lacroix a terminé troisième, puis on y a parlé hier pendant l'avant-course là, du Brickyard, puis Kevin dit... Moi, j'avais épargné ma mécanique. Je pensais être capable de donner une bonne shot à Marc-Antoine. J'ai été vraiment déçu quand j'ai vu que la pluie débarque. Mais à un moment donné, les paris stratégiques se font aussi en parlant à Miss Météo et en regardant les pronostics de Dan Nature. Puis c'est vraiment ce qu'on a fait du côté là, de chez Camiran puis du Payet Course Racing. Puis Will Larue, encore lui, ben, a terminé quatrième, juste devant LP Dumoulin qui a terminé le top 5. Fait que tu vois, Dumoulin, là, avec une bonne fin de semaine, pas à son goût. Il aurait préféré se battre pour la victoire, mais lui aussi là, engrange pas mal de points du fait qu'on était juste 14 à Edmonton. Donc, ça le place là, au troisième rang là, à 9 points de Kevin Lacroix. Puis tu vois, entre Camiran et Lacroix, je disais tantôt qu'il était très loin, là, Camiran est rendu à 53 points devant Lacroix. Une course au complet, c'est 43. Puis quand tu termines dernier, t'as pas zéro point. Là. Donc, Marc-Antoine là, prend une sérieuse option sur le titre, malgré qu'on est seulement... on vient de passer là, la neuvième course de la saison.
2: Excellent. Merci beaucoup, Dom. On se reparle la semaine prochaine parce que le Grand Prix de Trois-Rivières approche...
27: Dans deux semaines, exact. On se parle juste avant le Grand Prix.
2: Ouais.
27: Comme je le disais... Ça risque d'être bien excitant. Puis, il reste des billets si vous avez envie. Il n'en reste pas beaucoup.
2: Oh, Bon, ben merci beaucoup, Dom. Ça semble coupé. Peut-être des petits problèmes d'Internet, mais Dom Fugère, toujours très intéressant, comme à l'habitude. Et on va y parler dans deux semaines, dans une dizaine de jours, là, en marge du Grand Prix de Trois-Rivières. Après la pause, Marco D'Amico s'installe. Qu'est-ce qui se passe au juste avec Kirill Marchenko? Est-ce qu'il va vraiment être échangé? Est-ce que le Canadien est dans la course? Marco va venir nous parler de tout ça.
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2: Juste quand ça commençait à se tranquilliser sur la planète hockey, on pensait que okay, les DG sont en vacances, c'est un petit peu fini les rumeurs de transactions et tout. Ben là, le roman savon Kirill Marchenko a pris une tournure cette fin de semaine. Et pour l'occasion, on en parle avec Marco D'Amico. Salut Marco, comment ça va?
8: Ça va très bien les gars, vous autres?
2: Oui.
20: Super bien.
2: Tes plans du week-end n'ont pas été trop dérangés là, par ce qui s'est passé avec Marchenko, les Blue Jackets, tout ça?
8: Pas trop, okay. Mais considérablement pareil.
2: C'est correct.
20: C'est drôle, tu sonnes pas fatigué dans ta voix.
2: Ce qui est le fun de toi, Marco, non, c'est que t'es toujours prêt, peu importe. Ouais. T'es là, là.
8: La beauté du café, les
20: Et
8: amis.
20: Voilà,
2: exactement,
20: mon gars.
2: Exactement. Bon, donc pour ceux qui ont peut-être moins suivi, je vais remettre en contexte. Samedi, il y a une journaliste de RG Media, une journaliste russe du nom de Daria Tuboltseva, qui a sorti un texte qui mentionnait que Kirill Marchenko serait sur le point d'être échangé. Il y aurait deux équipes qui étaient parmi les finalistes pour Marchenko. Elle a aussi mentionné que le Canadien était parmi les équipes qui ont un intérêt pour Marchenko. Ça, en soi, c'est rien de nouveau. Là, l'intérêt du Canadien, ça fait des semaines et des semaines qu'on en parle. Toi, notamment, Marco. Par contre, hier, là, ça a pris une tournure différente parce que Aaron Portsline, qui est un journaliste qui couvre les Blue Jackets pour The Athletic, est sorti sur Twitter pour démentir les rumeurs. D'abord, ça a été quoi ta réaction quand tu as vu les informations de ta collègue Daria Tuboltseva? Et aussi ta réaction quand tu as vu le journaliste de Columbus démentir tout ça?
8: Comment? C'est un peu difficile de rentrer là-dedans sans ramasser quelqu'un ici.
2: Ben écoute, veux-tu que j'aie de ma lecture puis tu peux dire ce que tu en penses, OK?
8: Moi, je peux te dire ce que c'est la lecture de la chose. Tout, ou simplement, le clan Marchenko,
2: voilà,
8: selon ma lecture, aimerait jouer ailleurs.
2: C'est ça. Et de l'autre côté, à Columbus, on essaie d'éteindre des feux.
8: Exact. Puis c'est la même recette depuis je sais pas maintenant, ça fait un mois et demi depuis la situation, même avec Werenski.
6: Ben, c'est ça.
8: Il y a une chose qui est claire. La discussion entre le clan Marchenko et les Blue Jackets de Columbus, comme quoi Marchenko n'entrevoit pas prolonger son contrat à la fin de la saison qui s'en vient maintenant. Ceci est un fait. Maintenant, est-ce que ceci change un peu la stratégie du côté de Don Waddell? On verra. Mais Aaron Portsline a 100% raison. Il n'y a rien eu de nouveau depuis les dernières semaines, selon mes informations. Puis c'est exactement ce que j'ai rapporté moi-même hier sur mon podcast. C'est est-ce que le Canadien est intéressé? Si Marchenko est vraiment sur le marché, si Columbus se dit on va déchirer le band-aid, le plaster est sorti, on le fait maintenant parce que on veut pas qu'il boude dans la chambre durant toute la saison puis que ça affecte la chimie de l'équipe. Si c'est ça qui arrive, c'est certain que les Canadiens vont être dans le coup. C'est certain. Et c'est un club qui est prêt à surpayer pour et j'en suis convaincu. Maintenant, est-ce qu'il y a eu des discussions sérieuses entre les deux clans depuis une ou deux semaines? Selon mes informations, non, parce que certains des DG sont en vacances présentement, je les nommerai pas. Il y a aussi le fait qu'il n'y a pas eu de demande officielle de discuter de contrat encore, mais c'est très clair, selon ma lecture de la chose, que le joueur aimerait passer à autre chose. Et c'est là où ce que le Canadien veut prendre avantage, parce que Columbus peut bien dire « on veut pas l'échanger », mais quand tu as un joueur qui demande « out » ou qui dit qu'il veut pas prolonger son contrat, tiens, on l'a un peu vu avec les Sénateurs d'Ottawa. Là. Ouais. C'était du nonsense, comme disait Steve Staios. Puis après ça, deux mois plus tard, il sort pour dire ça fait à peu près un an qu'il songe, qu'il pense à l'idée que Brady Tkachuk aurait voulu jouer ailleurs. Donc, tu sais, c'est toujours du positionnement, il faut toujours faire attention. Mais avec Marchenko, je suis sûr que le Canadien, s'il y a réellement une ouverture, le Canadien va continuer d'essayer de pousser. Ça ne veut pas dire qu'ils vont gagner ce derby-là. Tu viens de parler du Utah, je suis sûr que Tampa Bay serait intéressé aussi. Il y en aura plusieurs, même Ottawa, qui seraient intéressés pour un joueur de top 6 capable de marquer une trentaine de buts. Pour moi, c'est simplement une question de l'ouverture des Blue Jackets de Columbus. Eux autres, présentement, essayent d'arrêter les feux.
2: Ouais.
8: Le plus gros dossier pour eux à partir de cette semaine-ci, alors que Waddell revient à la charge, c'est le contrat d'Adam Fantilli. Une fois que Fantilli est signé à long terme, là, ils vont avoir vraiment la vision à long terme. Qu'est-ce que ça va coûter? Qu'est-ce qu'ils vont avoir cette saison? Ça va l'air de quoi la saison prochaine en termes du cap salarial? Et c'est là qu'ils vont être capables de prendre des décisions. Parce que l'autre côté de la médaille, est-ce que Columbus vont lui donner son 12 millions de dollars, son 11 millions de dollars à Marchenko?
2: Mais est-ce que c'est juste une question d'argent dans le cas de Marchenko ou c'est juste
8: non.
2: Les Blue Jackets, mais Columbus qui est tanné?
8: Le meilleur marqueur de cette équipe-là est un défenseur année en année.
2: Ouais. Il veut jouer avec des joueurs de qualité.
8: C'est ça. Et ça n'enlève rien à l'équipe en général. T'sais, moi, je pense qu'Adam Fantilli va devenir un excellent centre numéro un dans la ligue. Et Zach Werenski est un gagnant du trophée Norris. Là. C'est juste que d'année en année, je pense que même Zach Werenski se dit genre, OK, est-ce qu'on peut avoir un peu plus d'aide ici? Et c'est d'ailleurs la raison pourquoi ils ont fait la transaction Nichushkin. C'est pour essayer de convaincre ces deux autres, Marchenko et Werenski, que le club s'en va dans la bonne direction. Même s'ils ont perdu Boone Jenner, même s'ils ont perdu d'autres attaquants comme agents libres, c'est ça qui vient chercher. Pour moi, Columbus, c'est un club un peu comme on a vu avec Saint-Louis. Si Columbus commence pas en force en début de saison, là, ça pourrait débouler assez vite. Donc, si tu es Columbus, est-ce que tu veux arriver en avance de ça pour que tu ne sois pas pogné pour l'échanger alors que tu n'as pas beaucoup de temps? Ou est-ce que tu veux essayer de te pousser à un marché maintenant? Donc, c'est là le questionnement qui se passe. Mais la vérité est qu'il n'a pas eu rien de sérieux et il n'a pas de quelque chose d'imminent dans le dossier de Marchenko. Ça, c'est plutôt, selon moi, un désir d'une partie plus que de l'autre.
2: Ouais, de mettre de la pression.
6: Puis le message aussi que ça amène au niveau du reste de l'organisation, tu sais, on parlait beaucoup la semaine passée d'Adam Fantilli, qu'est-ce qui va se passer avec ce gars-là. Mais on s'entend-tu que, au niveau du moral du joueur, mais au niveau aussi de sa volonté de vouloir évoluer dans ce marché-là, ça, ça veut en dire beaucoup là, quand t'as des distractions comme ça?
2: Non, ça c'est sûr.
8: Mais qu'est-ce qui donne, tu sais, on voit les partisans du Canadien de Montréal, que j'ai compris, la passion est énorme, mm-hmm. qui sont nerveux que le Canadien n'a pas fait de move pour s'améliorer pour la saison prochaine. Et ils se disent, ah, la division Atlantique est tellement difficile, comment qu'ils vont retourner en série l'année prochaine quand t'as la Floride qui revient en force, quand t'as les Leafs qui se sont améliorés, et t'as les Bruins, le Lightning de Tampa Bay, les Sabres sont encore là, comme ils ont besoin de s'améliorer. Imagine-toi du côté de Columbus, ils se sont pas améliorés, ils ont simplement plugué un trou qui a été fait parce qu'un joueur ou deux sont partis comme agent libre.
2: Ouais, ils ont remplacé Marchment par Nichushkin.
6: C'est ça.
8: Et ça, mais pensez-y, qu'est-ce qui te donne confiance, les gars, que Columbus va faire les séries l'année prochaine, alors que tu viens de voir Washington se donner deux shots de stéroïdes dans chaque bras avec les acquisitions de Alex Tuch et de Jordan Kyrou? Qu'est-ce qui te donne l'idée que la Caroline va pas encore trôner l'année prochaine? Qu'est-ce qui te donne l'idée que les Flyers de Philadelphie sont réels pour la saison prochaine? Et t'as encore les Penguins de Pittsburgh, Sidney Crosby, Evgeny Malkin peuvent créer de la surprise. Qu'est-ce que ça va donner une saison complète de Shinnikov dans cette équipe-là aussi? Donc, ça, c'est juste ces équipes-là. C'est pour ça que je dis, Columbus, on dirait que, sauf s'il y a une amélioration assez importante de leurs jeunes joueurs, ça va se perdre dans le classement de la métropolitaine. Et c'est là le danger.
2: Ouais.
8: Et c'est pour ça qu'on parle de morale.
2: Si on parle du retour potentiel, parce que ça semble être inévitable, ça semble être une question de temps avant que Marchenko soit échangé. Ça pourrait être cet été, pendant la saison, ou l'été prochain, avant qu'il devienne joueur autonome avec compensation. On s'entend, Dan Waddell, c'est pas un tata. Là. Il va pas échanger Marchenko pour un choix de premier tour puis un espoir B. Il y a pas juste le Canadien qui serait intéressé comme lui si jamais... Ça devient très, très sérieux. Tu as parlé de Utah, Tampa. Je veux dire, la moitié de la ligue s'intéresserait à Marchenko.
8: C'est ça.
2: Exactement.
8: Exact.
2: Est-ce qu'il faut s'attendre, par exemple, là, on est dans l'hypothétique, si le Canadien veut essayer de mettre la main sur Marchenko, que tu ailles chercher un joueur de l'alignement du Canadien, que ce soit un Goulet, un Newhook, puis que tu doives peut-être t'affaiblir ailleurs pour t'améliorer sur ton top 6?
8: Honnêtement, t'as pas vraiment le choix. Tu sais, comme... Le monde vont pointer la situation de Noah Dobson comme étant un exemple, mais ça ne l'est pas. Pas dans cette situation-ci, parce que le DG, durant cette transaction-là, qui est Mathieu Darche, avait mis de la valeur sur le choix de premier tour du Canadien de Montréal, parce qu'il y avait 2 à 3 joueurs qui les intéressaient beaucoup à ces rangs-là, et en plus, ils essayaient de prendre ces 2 choix-là pour transiger dans le top 10 pour repêcher James Higgins. Donc, ils étaient ouverts à des choix. Columbus, c'est des joueurs aujourd'hui qu'ils ont besoin. Tu sais, ils ont quasiment échangé Zach Werenski à Dallas. C'était quoi le retour?
2: Thomas Hurley
8: puis Maverick Book.
2: Ouais.
8: Donc, des joueurs pour maintenant. Et c'est exactement la même chose dans le cas de dans son cas, parce que à Columbus, les partisans, les propriétaires sont tannés du cycle à pu finir de reconstruction. Donc, c'est certain que ça va prendre un Goulet, ça va prendre un Newhook, je dis pas ensemble.
2: Non,
8: ça va
2: mais...
8: prendre quelque chose comme ça. Si t'es le Canadien puis tu vas chercher un Marchenko, est-ce que Jarovski devient un joueur qui est de trop dans ton top 6 vu que les 4 postes d'ailier sont comblés maintenant? Tu sais, c'est là à y penser. Le choix de premier tour du Canadien serait probablement inclus pour venir compléter le tout. Mais c'est là, la base pour moi, un Goulet, Jarovski puis un choix de premier tour, ce serait la base avec un Marchenko prolongé à long terme. La chose qu'il faut prendre en considération, puis c'est ça que... C'est pour ça que je pense qu'il y a un peu plus de pression du côté du clan du joueur dans cette situation-ci. C'est à cause de la 8e année.
2: Ah, la
8: à partir du 16 septembre, tu n'es plus éligible de signer des contrats de 8 ans.
2: À cause de la nouvelle convention collective.
8: Exactement. Donc, à partir du 16 septembre, c'est fini, c'est 7 ans. Donc, si tu veux aller chercher le maximum de sécurité avec le maximum de valeur, c'est... Tu veux que cette transaction-là, si t'es le joueur, soit complétée avant le début du calendrier préparatoire. Et je pense que c'est là où que ça va. Pour moi, c'est là où que ça devient intéressant d'essayer de là de suivre. Puis je sais que c'est pas une réponse que les partisans aiment parce qu'ils veulent voir de l'action maintenant. Mais c'est pour ça que je dis que Marchenko, on n'entrevoit rien d'imminent.
2: Non.
8: Mais ça va être un dossier à suivre, assurément, durant le mois d'août. Et comme on le sait très bien, Kent Hughes adore faire des transactions pendant que je suis en vacances.
2: Exactement.
6: Donc, je pense que t'attends juste ça.
8: Mais c'est lui était en vacances, là, il revient. Moi, je pars en vacances, c'est là qu'il va faire son move. Je sais pas. Ça serait écœurant. Mais, il y a aucune garantie. Et écoute, c'est pas Marchenko ou Boss, là. C'est pas, ils ont juste un joueur en tête. C'est juste, selon le Canadien, ça pourrait. C'est un type de joueur, un peu comme Kyrou l'année passée. C'est un joueur qui pourrait être disponible, qu'ils ont de l'intérêt. Mais là, c'est au club de dire OK, on est un peu plus ouvert de parler de transactions et pas simplement du un contre un.
2: Mm-hmm. Ouais.
8: Parce que c'était plus ça la discussion.
6: Ouais, c'est ça exactement. Puis ça revient à ce qu'on disait un peu plus tôt à l'émission de on est rendu à une situation où là, on va prendre action pour aller vraiment vers l'avant.
2: Ben, c'est fini
6: plus
2: les projets.
6: C'est ça, il n'y a plus de projets.
2: Les candidats de Patrick Laine, c'est plus ça que le Canadien exact. Vise, Marco. Là.
8: Ben, c'est un peu ça, tu sais. On voyait des Mason McTavish, des Shane Wright à Montréal.
2: Ouais.
8: Il y a trop de drapeaux dans ce contexte-là.
6: Ouais. C'est ça.
8: Et le prix que Saint-Louis a payé pour Mason McTavish, 15e et 29e choix au total, ça l'équivaut quasiment à un choix de top 10. Là. Si tu les additionnes ensemble, ça fait le 11e choix au total. C'est quand même cher payé là, pour un joueur qui était healthy scratch.
6: Ouais, c'est vrai.
8: Il était rayé de la formation assez souvent. Là. Donc, beaucoup de drapeaux rouges. Donc, c'est pour ça que je dis, c'est si le Canadien va payer le gros prix, puis ils sont prêts à le payer le gros prix, ça doit être un joueur établi.
2: Ouais.
8: Jeune, oui, mais établi aussi. Je pense que c'est là où Marchenko fit beaucoup de cases et en plus aurait un fit naturel avec Demidov en termes d'être un droitier qui pourrait jouer à la gauche comme Demidov est un gaucher qui joue à la droite. T'sais, donc ça l'augure bien. Puis si t'es Michael Hage, c'est le rêve d'être capable d'arriver puis que t'as Demidov et Marchenko d'un bord comme de l'autre. Donc,
2: ouais.
8: C'est là où ce que le Canadien est en train de jouer. C'est pour ça qu'on les voit pas assez plus agressifs dans une transaction pour un deuxième centre, mais plutôt un ailier, parce qu'un ailier, ce serait plus facile d'aller le chercher maintenant, même si c'est pas vraiment facile dans le dossier de Marchenko. Et ça va permettre une transition plus facile pour un jeune comme Michael Hage. Et entre-temps, peut-être un gars comme Oliver Kapanen peut améliorer vraiment sur la saison qu'il a connue l'année passée. Puis ça va donner une ligne de centre assez intéressante pour les années à venir où ce que tu aurais Suzuki, Age, Kapanen 1, 2, 3.
2: Ouais. En terminant, Marco, je veux te parler du contrat parce que tu as mentionné du fait que Marchenko est à la recherche de, je sais pas, 10, 11, 12 millions de dollars par année. On s'entend que si une équipe met la main sur lui, ils vont vouloir avoir la garantie qu'il va être sous contrat. Là. Ils vont pas faire la transaction puis prendre une chance de laisser les négociations aller. Tu vas faire la transaction puis tu auras déjà la prolongation de contrat en poche. Est-ce que le fait de justement y aller au-dessus du 10 millions de dollars, sachant que plusieurs des joueurs du Canadien ont accepté de prendre un petit peu moins d'argent, de laisser de l'argent sur la table, ça peut peut-être faire mal à l'équipe dans son pouvoir de négociation, ça peut faire en sorte qu'ils vont être un peu plus craintifs d'y aller sur une grosse entente avec un gars comme Marchenko?
8: Non. Pas vraiment. Écoute, on va se mettre dans la même chaise il y a 13 mois. Le Canadien font l'acquisition de Noah Dobson. À ce moment-là, le plus haut salarié du noyau du Canadien de Montréal, c'était Nick Suzuki à 7,8. Je sais que Patrick Laine gagnait 8,7, mais c'est pas un contrat que le Canadien a donné. Donc, Nick Suzuki, le plus haut salarié du noyau à 7,8. Et après ça, tu signes Noah Dobson à 9,5 millions. Puis tout le monde disait, ben voyons donc, tu viens de gâcher toute la hiérarchie financière. Et soudainement, t'as Lane Hudson qui signe pour 8,85 et t'as Ivan Demidov qui signe pour 9,15. Alors que même toi, Buddy, tu pensais qu'elle allait signer pour 10 millions. Donc, c'est pour ça que je te dis, c'est dans le contexte. T'as un joueur qui s'apprête à devenir un agent libre sans compensation dans l'été de 2028. Donc, on ne parle pas de la même chose. On parle d'un joueur qui aurait l'autonomie complète. Comme quand ça va venir le temps de Nick Suzuki en 2030, lui aussi, ils vont devoir payer. Ça va être un gros contrat. Mais à cause du fait que tout le monde a pris des bons contrats, tu sais, les contrats de Demidov et Hudson, ils vont leur rester 4 ou 5 ans chacun sur leur contrat. Donc, tu peux te permettre de payer un Nick Suzuki un 18 millions dans 4 ans. Là. Ça va pas être la fin du monde parce que tu as encore des autres contrats de jeunes joueurs que tu as signés là, les dernières années, qui vont être encore en fonction. Donc, ça va juste être cyclique. Ouais. Mais quand tu vas faire l'acquisition d'un gars que tu ajoutes à ton noyau, qui a un certain âge, c'est certain que tu vas payer un peu plus. Tu sais, tu regardes du côté de New York, ils ont donné 11 millions de dollars à Dorofeev. C'est maintenant leur attaquant le mieux payé. Mais il n'a jamais connu une saison d'un point par match.
6: Ouais. Non, c'est ça.
8: Donc, est-ce que ça l'a affecté Mika Zibanejad? Est-ce que ça l'a affecté Alexis Lafrenière? Moi, je pense pas. Je pense que tout le monde est content d'avoir un joueur comme ça dans l'équipe. Et c'est exactement la même mentalité du Canadien. Et ça, de source sûre, les jeunes joueurs du Canadien qui viennent de signer récemment, là, ça leur fait absolument rien de voir à quel point les salaires ont augmenté cet été. Ça leur fait rien. Leur priorité, c'était « signe-moi ça, tout est fait, tout est clos ». Et si t'es un joueur du Canadien de Montréal, là, l'argent que ce joueur-là, spécialement si c'est un joueur étoile, peut faire à Montréal ne se limite pas simplement à son contrat. Ouais. Donc, juste prenez ça avec un peu plus de contexte. Ça n'affectera pas la hiérarchie du Canadien de Montréal parce que la grande majorité de ces joueurs-là sont tous signés à long terme.
2: C'est
8: donc,
2: ça.
8: Même si Marchenko signe pour exemple, ça se donne. Il signe pour 8 ans à 11,5 millions. Exemple. OK, tu donnes un contrat similaire ou comparable à Alex Tuch, un contrat comparable à Adrian Kempe. Je pense que ça a de l'allure. Mais le problème, c'est que les conséquences de ce contrat-là, que le monde a peur de voir, vont simplement être poussées dans 4 ans. Ouais. En 2030, quand Nick Suzuki va être capable de négocier un nouveau contrat. Mais rendu là, le cap salarial risque d'être autour de 140 millions.
2: Ouais, exactement. Payer un joueur 13-14 millions quand le plafond est à 140, c'est plus grave. Là. C'est comme il y a quelques années, payer le joueur 8 millions.
8: Même 18.
2: C'est ça.
8: Même 18, les gars. Ouais. Nick Suzuki, là, son pourcentage de cap salarial, c'est 10%. C'est 9 points quelque chose.
2: Ouais.
8: Donc, si tu le donnes 11%, parce qu'il va le mériter, une hausse de pourcentage, là, c'est certain, là, c'est le joueur de franchise au centre. 11% des 140 millions, là, c'est 15,4 millions. Donc, ça vaut amplement la peine.
2: Ouais.
8: Et c'est pour ça que je dis, il faut pas avoir peur de la hiérarchie, parce que cette hiérarchie-là est contextuelle. Et Kent Hughes l'a déjà dit, hein? Quand on se souvient bien, là, les rumeurs de Pierre-Luc Dubois, on lui a demandé. Pierre-Luc Dubois demandait dans le temps pour plus que 8 millions, puis tu avais Nick Suzuki qui était le plus haut payé. Et il avait dit, il y a des joueurs qui signent à des différents moments dans leur carrière, puis c'est ça qui va faire en sorte que le contexte change. C'est pas simplement le chiffre, mais c'est le contexte. Et si tu as à mettre un contexte avec contexte, c'est normal que des gars comme Noah Dobson et un Kirill Marchenko gagneraient plus dans leur contexte, parce qu'ils sont plus proches d'être agents libres qu'un joueur qui sort de son contrat d'entrée comme un Lane Hudson, comme un Ivan Demidov.
2: Très bon. Merci beaucoup, Marco, de nous avoir éclairé par rapport à tout ça. J'ai l'impression que c'est pas la dernière fois qu'on parle de Kirill Marchenko cet été, et ça se peut très bien qu'on s'en reparle entre nous. Passe une bonne journée, Marco, puis on se reparle demain.
8: Avec plaisir, les gars. Bon matin et bonne journée.
6: Bye. Salut, Marco.
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29: La soirée hockey, on la set maintenant. Voici les matchs.
30: Les matchs,
2: les matchs, évidemment. Pas de soirée hockey, mais une belle soirée sportive. Hugo, qu'est-ce qu'on va surveiller?
31: Ben aujourd'hui, c'est bien simple, Lee. On a Blue Jays Nationals, qui va être très, très, très important parce que, justement, on a Max Scherzer qui revient sur la butte. Max Scherzer qui, on sait, est en rétablissement depuis longtemps là, avec les Blue Jays. A eu 3 sorties cette saison, ça n'a pas bien été. Donc, on va essayer de rebondir. Lui qui avait des problèmes au dos.
2: Ouais.
31: Donc, ça va être
2: important. C'est sa fête, en plus, aujourd'hui. Alors, retour au monticule pour sa fête. Bonne fête, Max Scherzer.
31: Contre son ancienne équipe, en plus, les Nationals de Washington.
2: Oui, avec laquelle il a connu énormément de succès.
31: Exactement, et ben par la suite, quelque chose d'un peu champ gauche, on ne vous parle pas souvent de ça, mais il y a les Jeux du Commonwealth qui sont encore en cours présentement.
2: Ouais.
31: Et si jamais vous avez suivi le parcours de Félix Dolci, il a fini deuxième dans sa compétition de gymnastique, mais aujourd'hui, il y a beaucoup de natation et d'athlétisme que vous allez pouvoir regarder si jamais ça vous intéresse. Donc voilà qu'est-ce qui se passe aujourd'hui pour les matchs. Lee. Pas grand-chose, à part beaucoup de baseball majeur, naturellement, encore une fois.
2: Ouais.
31: Il y a les Blue Jays, les Red Sox aussi qui seront en action.
2: Ouais, puis il y a du tennis aussi, c'est le City Open qui a lieu présentement parce que, évidemment, on commence à mettre la table pour l'Omnium Banque Nationale qui va avoir lieu à Montréal et Toronto très, très bientôt. C'est évidemment quelque chose qu'on va couvrir de près à BPM Sport. Merci d'avoir été à l'écoute aujourd'hui pour une autre belle émission. Un bon début de semaine, Hugo.
31: Oui.
2: Peut-être absolument. Un bon retour au travail pour certains d'entre vous. Profitez-en. Profitez-en. Bonne chance, je dirais. Puis profitez-en si jamais vous êtes en vacances aujourd'hui. Il fait beau, il annonce chaud à Montréal. Et passez une très bonne journée sur les ondes de BPM Sport. Nous, ben, on va être de retour demain pour une autre émission. On se reparle demain au nom de toute l'équipe. Hugo Reich à la réalisation.
31: Salut.
2: Jacob Lacharité aux réseaux sociaux. Et au nom de moi-même, ben, merci d'avoir été là. Richard Labbé et Frank Grenier s'amènent un peu plus tard aujourd'hui pour le Tailgate. D'ici là, ben, passez une bonne journée, prenez soin de vous et on se reparle demain. Bye!
31: Salut tout le monde!
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2: Hey, bon lundi tout le monde, bienvenue dans le club du matin. Pour une autre belle semaine qui s'amorce dans le monde du sport, Olivier Paiement avec vous pour les 4 prochaines heures. Merci d'être à l'écoute, peu importe où vous êtes, peu importe où vous nous écoutez, que ce soit à Montréal au 91.9 Québec, au 100.9 Gatineau 96.5 sur l'application mobile de BPM Sport, ou encore sur notre diffusion en direct sur YouTube. Comme à l'habitude, ben, je suis accompagné par mon acolyte Hugo Reich. Comment ça va, Hugo?
31: Salut, Ali. Ça va bien, man. Je pète le feu. Excellent week-end. Je suis de bonne humeur, toi.
2: Hey, tout un week-end, oui, qu'on a eu dans le monde du sport. Ça fait du bien. Moi, je me suis rechargé les batteries, mais sérieux, là, ça partait d'un bord puis de l'autre. On va en parler à l'émission aujourd'hui. Évidemment, ça revole. On est prêt. On a hâte. On est très excités d'être là avec vous. Évidemment, vous n'êtes pas sans le savoir, il y a une espèce de saga qui s'est déroulée dans le monde du hockey cette fin de semaine. Kirill Marchenko. On a appris samedi de la part du média RG Media qu'il serait peut-être sur le point d'être échangé. Finalement, bon, il y a un journaliste à Columbus qui dit non, c'est pas vrai. Qui dit vrai à travers tout ça? Est-ce que Kirill Marchenko va vraiment être échangé? Est-ce que le Canadien est bel et bien dans la course pour mettre la main sur Kirill Marchenko, ben on va essayer de débroussailler tout ça. On va en parler un peu plus tard à l'émission, notamment avec notre collègue Marco D'Amico. Les Alouettes étaient en action hier soir. Ils ont encore gagné. Le CF Montréal jouait en fin de semaine. Les Blue Jays... Ça s'est bien passé, ça s'est pas bien passé aussi. Grand Prix de Hongrie, Tadej Pogačar qui gagne encore le Tour de France. Écoute, c'était tout un week-end. LeBron qui a pris sa décision finalement.
31: Ah ouais, enfin.
2: Vendredi, juste quand notre émission s'est terminée, j'étais un peu déçu, mais bon, on va en parler, il fallait. Il était temps, là, on est quand même à la fin du mois de juillet. On va en parler à l'émission aujourd'hui. Nicolas Saint-Pierre qui va se joindre à nous. Marco D'Amico aussi, comme je l'ai mentionné. Mathieu Bédard va revenir notamment sur le match des Alouettes avec nous. T'as-tu passé un bon week-end, Hugo?
31: Excellent week-end.
2: Laisse-moi deviner. Beaucoup de balles.
31: Beaucoup, beaucoup de balles, évidemment. Du côté de Rivière-du-Loup, cette fois-ci, je suis parti vendredi après l'émission. Énorme fin de semaine.
2: Là, j'espère que vous avez gagné. Là.
31: Énorme fin de semaine. 3 victoires en 4 matchs.
2: Bon, enfin!
31: Les gars, ils ont été très solides.
2: Ah,
31: très fiers d'eux.
2: Je suis content.
31: Les lanceurs ont été excellents. Le bâton était là. Oli, pour vrai, on sort la tête haute.
2: Ben, j'espère que vous êtes quand même rendu à Rivière-du-Loup. Là, ça aurait été le bout du bout.
31: Exact. Excellent. Le bâton était là. Oli, pour vrai, on sort la tête haute.
2: Ben, j'espère que vous êtes quand même rendu à Rivière-du-Loup. Là, ça aurait été le bout du bout.
31: Exact.
2: Après, on est Québec, on était là-bas.

0: J'ai aussi failli adopter un chat.
1: Ah!
0: Ouais, je te raconte ça rapidement.
2: Vas-y donc.
0: Ben, ma copine et moi, ça fait quand même un bout qu'on parle d'adopter un chat. Okay. Moi, j'ai jamais été un gars de chat. Okay. Moi, c'est pas nécessairement mon truc préféré. J'adore les chiens. T'sais, j'ai grandi avec des chiens quand j'étais plus jeune. On a eu des super bons chiens quand j'étais plus jeune chez mes parents, un boxer notamment. Les chats, ouais, on en a jamais eu dans ma famille. Mes amis non plus, mais ma blonde, elle, c'est le contraire. Dans sa famille, là, ils ont tous des chats. Okay. Sa famille, ses amis en ont toutes.
2: Okay.
0: Mais bon, on habite ensemble, je veux qu'elle soit heureuse, puis ça reste que c'est quand même cute un chat. Fait que
2: c'est doux un chat.
0: C'est ça. Ça fait plusieurs semaines qu'on en parle, plusieurs mois même, je dirais quasiment des années, on va s'adapter un chat. Puis samedi soir, on revenait à la maison, puis on habite dans un quartier où il y a beaucoup de chats. Il y en a qui sont aux voisins, il y en a que bon, c'est des chats peut-être errants, peu importe. Ils sont sur le trottoir, ils sont là, ils prennent ça relax, tu sais, c'est des chats. Puis là, on monte nos escaliers pour rentrer dans notre appartement. Pis y a un chat qui se met à nous suivre.
2: Okay.
0: Comme ok, qu'est-ce qui se passe? Là, j'ouvre la porte de l'appartement, je rentre à l'intérieur, puis à la seconde où j'ouvre la porte, il rentre.
2: Oh boy.
0: Boy, ok, qu'est-ce qui se passe? Ah bon, là, on commence à le flatter un petit peu. On voit il est quand même assez mince, tu sais, on sent ses côtes, mais il est beau, il est propre, tu sais, il est pas plein de puces. On a vérifié, on est comme bon, ok. Il a peut-être juste faim. Fait qu'on ouais, sort un petit bol d'eau, on y ouvre une canne de thon, puis bon, il mange, j'avais clairement faim. Là, je suis comme, mais là, je me sens mal, là, tu sais, c'est pas notre chat, on peut pas le garder, c'est peut-être le chat un voisin ou peu importe.
2: Ouais, exact.
0: Alors, je suis comme, mais on va le ressortir, puis on verra ce qui se passe. Fait qu'on ouvre la porte, on le sort, on ferme la porte. 2-3 minutes plus tard, il est encore là, il est devant l'entrée, il met ses pattes dans la fenêtre, il essaie de rentrer.
2: Il voulait rester, là.
0: Fait que là, je vais le faire rentrer, puis tu sais, on a vérifié, il y avait pas de collier, il y avait pas rien, fait on comme, bon, qu'est-ce qu'on fait? On le flatte encore un petit peu, et ça, et ça. Puis on le refait sortir, parce que je me sentirais vraiment mal de voler le chat à quelqu'un pour la soirée, tu sais. Puis il revient encore quelques instants plus tard, fait que je suis comme, bon. Ouais, on va le garder pour la nuit, puis on verra ce qui se passe demain.
1: T'sais.
0: Fait que là, on se met à rêver, ah, peut-être que... c'est un chat qui a été abandonné. Ça arrive souvent pendant la saison des déménagements. Il y a des gens qui... Peut-être qu'ils cherchaient juste une nouvelle maison. Peut-être que c'est le chat qui nous a choisi. Finalement, on n'a pas à choisir de chat.
2: C'est romantique.
0: C'est peut-être le chat qui nous a choisi. Mais fait que là, ma blonde, elle se fait plein d'idées. Elle commence à imaginer des noms. Elle commence à penser, ah, on peut faire ça, ça, ça. Mmh. Fait que là, le lendemain, je réessaye la même affaire. Je le sors, puis il finit par revenir encore. Je suis comme, bon... On l'amène au vétérinaire pour voir s'il y a une puce. Tu sais, maintenant, beaucoup des animaux de compagnie ont des micro-puces.
2: Ouais, exact, ouais.
0: Pour vérifier s'ils appartiennent à quelqu'un. Pas de micro-puce.
2: Okay.
0: Bon. Ben, écoute. C'est peut-être notre nouveau chat.
2: Finalement.
0: On arrive en soirée hier, puis là, il veut sortir, finalement. Après un peu moins de 24 heures, là, ça lui tente d'aller dehors.
2: Bon.
0: Fait que là, on le sort. Puis là, le voisin, il nous regarde, il est comme... C'est-tu votre chat, ça? Là, on est comme, ben, pas vraiment, là, mais il nous suit depuis une journée, là, fait qu'on sait pas trop quoi faire avec, mais écoute, peut-être qu'on aimerait ça l'adopter. Il est comme, je pense que c'est le chat de la voisine, ça.
2: Ah, ben.
0: Fait que là, il apprend, il gagne à la porte de la voisine, puis là, finalement, elle a dit que ça faisait 3 jours qu'elle avait pas vu son chat.
2: Ah, ouais.
0: Finalement, on avait un peu le cœur brisé.
2: Ouais, je comprends. Mais vous avez gardé un chat de bonne foi de votre voisin.
0: Ouais, puis on l'a nourri.
2: Ouais, ouais.
0: On a pris soin de lui. Il avait besoin d'amour. Il avait l'air fatigué aussi. Tu sais, ça faisait 3 jours qu'il était dehors. Fait.
2: C'est normal, là.
0: Ouais.
2: Ah. Mais...
0: Fait que ma blonde avait vraiment le cœur brisé. Puis là, évidemment, elle a passé la soirée hier à regarder les chats.
2: Ouais. Fait que vous allez avoir un chat, dans le fond.
0: Ben, là, c'est inévitable. C'est une question
2: mais
0: de temps.
2: Je t'ai aimé ça.
0: Ah, correct. Là. Ouais, j'ai appris à l'apprivoiser.
2: Bon,
0: c'est pour ça que moi aussi, j'ai le cœur un peu brisé ce matin.
2: Je comprends.
0: C'était pas facile.
2: C'était quoi le nom?
0: Ah, on lui a même trouvé un nom, Suki.
2: Suki?
0: Elle trouvait qu'il y avait une face de Suki. Moi, je trouvais ça drôle parce que Suki, dans ma tête, c'est aussi la première mascotte des expos.
2: Exactement.
0: Fait qu'on n'avait pas nécessairement la même vision par rapport à ce nom-là. J'étais content de l'appeler Suki.
2: Il y a un lien pour tout.
0: Elle était proche d'y acheter un collier même. Pis
2: ah
0: tout,
2: ouais,
0: là. On était rendu là. On était rendu là, mais bon. La bonne nouvelle à travers tout ça, c'est que le jeune chat a retrouvé son propriétaire, une vieille dame du nom de Alice, qui va pouvoir s'occuper de lui maintenant.
2: Alice.
0: Et je vous tiendrai au courant parce que c'est fort probable que d'ici la fin de l'été, j'ai un petit chat.
2: Bon,
0: je
2: donnerai on va suivre ça.
0: Exactement.
2: On va suivre ça. C'est une belle histoire,
0: c'est
2: quand
0: même. C'est une très belle histoire qui a mis fin à cette fin de semaine sur une note... Ben, un peu amer, mais regarde, c'est correct, c'est la vie. Bon, là, il est temps qu'on parle de sport, là, ça fait trop longtemps.

0: Ça part pour l'émission du 27 juillet 2026. Il y a eu une saga cette fin de semaine dans le monde du hockey. Si vous avez passé un petit peu de temps sur les réseaux sociaux, si vous avez consulté les sites sportifs, ben vous savez exactement ce dont je parle. Samedi, la journaliste russe Daria Tuboltseva, qui travaille pour RG Media, a pondu un texte dans lequel elle rapporte que Kirill Marchenko, l'ailier des Blue Jackets de Columbus, serait sur le point d'être échangé. Selon Tuboltseva, il y aurait deux équipes qui seraient finalistes dans la course. Elle a aussi mentionné comme quoi le Canadien était parmi les équipes intéressées à faire l'acquisition de Marchenko. Pas nécessairement que le Canadien était dans les deux finalistes, mais que le Canadien avait un intérêt réel pour Marchenko. Ça, on le sait quand même depuis un bout, et on va y revenir dans un instant. Sauf que là, hier, après que tout le monde soit parti en peur, oh boy, ça y est, ça s'en vient. C'est une question de temps. Marchenko va être échangé. Marchenko va débarquer à Montréal. Ben hier, il y a un journaliste à Columbus, Aaron Portsline, qui couvre les Blue Jackets pour The Athletic, qui lui, tu sais, il est sur le beat des Blue Jackets. Il est très très proche de cette équipe-là. Il les couvre depuis longtemps. Très bien branché. Ben il a un petit peu calmé les espoirs. Il a lancé sur Twitter, je cite, « Malgré les rumeurs provenant de Russie, il n'y a rien qui se passe en ce moment entre Marchenko et les Blue Jackets. Je dis pas que ça pourrait pas changer plus tard cet été, mais de ce que j'entends, les Blue Jackets n'ont pas reçu d'appel pour lui depuis plus tôt cet été. » Bref, vous comprenez un peu ce qui se passe. D'un côté, t'as une journaliste russe qui rapporte une information sur un joueur russe avec un agent qui a beaucoup de Russes aussi. Kirill Marchenko, je vous rappelle, est représenté par Dan Milstein, le même agent que Ivan Demidov et plein d'autres joueurs russes à travers la Ligue nationale, qui rapportent peut-être un certain mécontentement, une certaine mésentente entre le clan Marchenko et le clan des Blue Jackets, alors que de l'autre, t'as un journaliste à Columbus qui connaît de fond en comble l'organisation des Blue Jackets qui dit « Non, non, non, c'est pas vrai, ça se passe pas, Marchenko va être avec les Blue Jackets. » Le fait 1 plus 1. Quand tu as une information, quand une rumeur sort d'un journaliste, c'est parce qu'il y a une raison pourquoi ça sort. C'est sorti parce que quelqu'un veut que ça sorte. Allons-y du côté de la journaliste russe. Ben ça vient fort probablement du clan Marchenko, qui, on le sait, sont mécontents, veulent mettre de la pression sur les Blue Jackets pour forcer une transaction éventuellement. Et de l'autre côté, Aaron Portsline, ben ça vient directement de l'état-major des Blue Jackets, de Don Waddell, qui encore une fois essaye d'éteindre des feux. Donc, est-ce qu'on doit croire un côté plus que l'autre? Pas nécessairement, parce que clairement, ce à quoi on assiste en ce moment, c'est un petit peu une guerre entre deux clans. Deux clans qui essayent d'avoir le gros bout du bâton, deux clans qui essayent d'avoir ce qu'ils veulent. Marchenko, visiblement, est pas content à Columbus. Les Blue Jackets, évidemment, ils veulent pas les changer. C'est un super bon joueur.
1: Ouais, c'est justement un de leurs joueurs de concession. Tu sais, Kirill Marchenko, c'est quand même un gars qui va être important pour eux dans les prochaines années. Puis en même temps, tu sais, du côté de l'organisation des Blue Jackets, on dirait que tu veux jamais te retrouver dans une situation comme ça. Mais on dirait que c'est pas la première fois que Don Waddell fait face à la musique dans le cas de ses joueurs étoiles.
0: Juste dans les dernières semaines.
1: Exact.
0: Il le fait avec Werenski, il le fait avec Marchenko, parce que t'as raison, Hugo, là. Ça sort pas de nulle part, Marchenko.
1: Non.
0: Autour du repêchage, si tu te rappelles, il y avait plusieurs journalistes qui rapportaient comme quoi, hey, il est pas content, hey, il veut quitter Columbus. Elliot Friedman en avait parlé, Marco D'Amico en avait parlé, Frank Cervelli, puis on savait aussi que le Canadien avait un intérêt qui était réel. Werenski aussi.
1: Mm-hmm.
0: Tu sais, Don Waddell a échangé Werenski aux Stars de Dallas. Werenski a fini par refuser. Mais lui, il sort puis il dit, ah non, ça c'est juste les médias qui inventent ça. C'est pas vrai que mes joueurs sont pas contents.
1: C'est ça.
0: Ok, mais pourquoi t'as échangé Werenski d'abord? Alors lui, il essaie d'éteindre des feux, là.
1: Ben exactement. Puis on s'entend que du côté de Marchenko, c'est clairement une situation qui a de la... Ben même pour Werenski, les deux, là, si tu veux un parallèle, c'est clairement des situations qui a été maladroite dans tout le sens du terme là, en ce moment. Puis il va falloir que tu trouves une solution par rapport à ça. Puis si tu continues à faire leurrer ce dossier-là jusqu'au début de la saison, ben on s'entend que ça va être une des plus grandes distractions pour ton équipe, là.
0: T'as absolument raison, Hugo. Parce que Kirill Marchenko, dans un an, le 1er juillet 2027, il devient agent libre avec compensation. Fait que tu sais, c'est pas comme s'il peut devenir libre comme l'air, mais si les Blue Jackets veulent le garder, ils vont devoir signer un contrat, puis visiblement, il veut pas signer un contrat avec eux. Puis moi, je vous le dis, je le répète, si un média comme RG Media sort une information sur un joueur russe, regardez leur historique, là, plus souvent qu'autrement, sont pas dans le champ.
1: Non.
0: Ils ont leurs antennes en Russie, ils connaissent très très bien du monde là-bas, vous pouvez aller fouiller pourquoi. Mais il y a des gens qui travaillent pour RG Media qui ont un très très bon historique avec les joueurs, les agents russes sont très très bien connectés de ce côté-là. Bref, le Canadien de Montréal dans tout ça, parce que le Canadien de Montréal a été mentionné.
1: Exact.
0: On s'entend que Marchenko, c'est le fit idéal, c'est le fit parfait pour le Canadien, c'est exactement ce que l'équipe recherche.
1: Ben oui, c'est un gros gars talentueux, mais il peut être robuste, un excellent lancer, marque des buts, une excellente vision, puis ben là, 1 plus 1 égale 2, Oli, la connexion russe avec Ivan
0: Ben
1: Demidov,
0: c'est ça. Tu sais, si tes ailiers, c'est Marchenko puis Demidov, rendu là ton centre, là, ça a pas besoin d'être Evgeny Malkin. Tu peux te débrouiller avec Kapanen, Newhook, peu importe, exact. Parce que tu l'as dit, Marchenko, c'est un véritable allié de puissance. 6 pieds 3, au-dessus de 200 livres. Il est encore jeune quand même, 26 ans. Là. Il est en plein dans la fleur de l'âge.
1: Mm-hmm.
0: Il produit. Il vient de faire des saisons de 67 et 74 points. C'est un style de joueur que le Canadien n'a pas nécessairement. T'sais, beaucoup des joueurs du Canadien sont peut-être un petit peu plus petits ou peu importe. Lui, il est immense, puis il joue comme un gros bonhomme. C'est pas monsieur nécessairement bing-bang rentre-dedans, mais excellent en protection de rondelles. Il va aller gagner les batailles dans le coin, capable de foncer au filet, un très très bon tir. Puis c'est intéressant ce que tu parles de la connexion russe, parce que je pense que ça ferait du bien à Ivan Demidov d'avoir un compatriote russe.
1: Exact. Puis c'est pas comme si le Canadien non plus était pas ouvert à l'esprit d'avoir des Russes dans son organisation, là, tu sais, avec le repêchage de Jarovski, on semble vouloir quand même pousser dans cette direction-là.
0: Pougachev, encore une fois.
1: Aussi. Donc, on prend ça en considération et... Ce qu'on s'en va chercher, c'est quelque chose que le Canadien a eu dans son alignement. Des ailiers qui sont capables de protéger la rondelle, on en a eu. On a Juraj Slafkovský qui s'en va vers son plafond présentement.
0: Ouais.
1: Mais on n'a jamais eu un gars, justement, qui est capable de bien concrétiser comme Marchenko peut le faire. Et c'est ça qui est intéressant.
0: Ouais, parce que, tu sais, t'aurais Slav sur un trio, un ailier de puissance sur un, puis Marchenko sur l'autre. C'est sûr que c'est un gars peut-être qui a tendance à être inconstant. C'est pas celui qui, match après match, tu vas toujours avoir la même chose dans le cas de Marchenko. Mais quand même, c'est exactement le style de joueur que tu recherches.
1: Puis je vais pas faire l'avocat du diable, mais si Kirill Marchenko est dans une situation où il pousse, où il voit que le groupe pousse ensemble, peut-être que là, lui peut resserrer la vis et trouver une certaine constance.
0: Ben oui, puis c'est parce qu'à Columbus, là, il joue avec qui dans les dernières années? T'sais, je respecte énormément... Adam Fantilli a beaucoup de talent, puis Sean Monahan, c'est un très très bon joueur. Tu débarques avec le noyau actuel du Canadien de Montréal, avec le meilleur jeune joueur russe depuis longtemps en Ivan Demidov. C'est sûr que c'est une motivation supplémentaire, là. Ses chances de gagner la Coupe, disons, à Montréal, sont pas mal meilleures qu'à Columbus. Alors ça, ce serait un plus pour lui. Puis si tu regardes la façon dont le Canadien peut-être essaie de travailler dans les dernières semaines, dans les derniers mois, c'est fini les projets, là. Les Kirby Dach ou les Patrick Laine où tu te dis « Hey, on prend une chance sur lui, c'est fini.
1: Ouais. »
0: C'est plus ça que le Canadien veut. Puis c'est pour ça qu'ils ont peut-être rien fait jusqu'à maintenant cet été. Parce que c'est fini pour eux de « Ah ben, on va s'essayer avec lui, puis si ça marche, tant mieux. Si ça marche pas, tant pis. » Non, non. Marchenko, si tu y vas sur lui, ben, ça va te coûter cher, mais tu vas savoir exactement ce que t'as en retour. Puis le gars, il fit exactement aussi dans l'âge de ton noyau. Il a 26 ans, donc tu l'as dans la fleur de l'âge. Et tu vas l'avoir dans ses meilleures années de sa carrière à 26, 27, 28, 29, 30, etc.
1: Exact, t'as raison. Et puis, c'est vrai, le point que t'amènes sur le fait qu'on a terminé d'essayer. On veut mettre nos œufs dans le même panier. On est rendu là pour gagner. Et Kent Hughes, ben, préfère prendre son temps et se concentrer sur un projet qui sait qu'il va avoir des résultats concrets immédiatement. Et ça, on peut pas lui en vouloir pour ça. Mm-hmm. Parce qu'au final, ça va juste aider le Canadien à prendre un pas vers l'avant.
0: Exactement. Par contre... Prendre un pas vers l'avant, mais si tu fais l'acquisition de Marchenko, es-tu prêt à possiblement prendre un pas de recul ailleurs dans ton alignement? Parce que, soyons pas bêtes, là. Si les Blue Jackets l'échangent, ce sera pas juste des espoirs pour des espoirs.
1: C'est sûr.
0: Ça, c'est une équipe qui veut faire les séries. Si t'échanges un de tes deux, trois meilleurs attaquants, tu vas vouloir de quoi de substantiel en retour.
1: C'est sûr.
0: Alors oui, Zarovski, moi j'aurais pas peur de l'inclure dans le package. Oui, ton choix de premier tour rendu là, c'est pas grave si t'es le Canadien parce que tu vas performer en séries éliminatoires.
1: Kirby Dart?
0: Mais soyons pas dupes. Ça va prendre quelque chose de concret, quelque chose de ton équipe. Kirby Dart, ouais, mais pourquoi Columbus voudrait Kirby Dart? Tu viens de perdre Kirill Marchenko.
1: C'est vrai.
0: Tu sais, est-ce que t'es prêt à donner Caden Gooley? Est-ce que t'es prêt à donner Alex Newhook pour Kirill Marchenko?
1: Ça, c'est vrai.
0: Pour faire l'acquisition d'un joueur de cette trempe-là, il faut que tu donnes quelque chose de qualité.
1: Ouais, Caden Gooley, c'est une excellente suggestion. Je pense que dans tout ce que t'as énuméré, ça pourrait être une cible intéressante. Tu sais, Gooley a quand même fait partie de rumeurs. C'est pas un joueur qu'on a peur de mettre dans des packages pour des bons joueurs, pour des superstars, parce que son état de santé sème le doute. Le rendement est excellent.
0: Le noyau du Canadien, il est le joueur que t'as l'impression qu'il est comme le moyen dans le noyau. À cause de ça.
1: Exact.
0: C'était peut-être pas le cas il y a 2 ans, mais avec toutes les blessures, t'as pas le choix. Fait que, tu sais, je lance ça de même, là. 514-790-0919. Marchenko pour Gooley, Zarovski, un premier choix. Faites-vous. Ben, c'est ça que ça va coûter.
1: C'est environ ça, ouais.
0: Ou, Newhook, Zarovski, un choix de premier tour, puis Adam Engstrom. C'est ça que ça va coûter.
1: Exact.
0: Parce que le Canadien est aussi pas la seule équipe qui va être intéressée, là.
1: Non, pis c'est un attaquant de premier plan, là. T'sais, faut pas l'oublier, ça. Je pense que les jeunes, des fois, ont tendance à être frileux, mais faut pas oublier ce que Kirill Marchenko peut amener à une équipe, là.
0: C'est quand même
1: le meilleur joueur d'une formation.
0: Puis on est à Montréal, on suit le Canadien de très près. Des fois, on pense qu'on est le centre de la planète hockey, puis que tout le monde tourne autour du Canadien. C'est pas le cas. J'écoutais Marco D'Amico hier sur son podcast. On va l'avoir d'ailleurs dans à peu près 1h15, là, pour un petit peu mettre au clair toutes ces rumeurs-là avec Marchenko. Puis il mentionnait aussi le nom du Mammoth de Utah comme équipe à suivre dans le dossier de Marchenko, parce que le Mammoth est à peu près dans la même situation que le Canadien, là. Deux noyaux plus ou moins du même âge, avec des gars à peu près qui ont le même âge, en ascension. Ça a pris quelques années de reconstruction, mais là, ils sont en séries éliminatoires.
1: Ouais.
0: C'est une équipe qui, comme le Canadien, a pas eu peur dans les dernières années d'être agressif sur le marché des échanges. Ils l'ont fait cet été avec Vince Trocheck. Ils l'ont fait il y a quelques années avec Mihai Sergachev aussi. Et la différence entre Utah puis le Canadien, c'est que Utah a de bien meilleurs espoirs dans son pipeline à donner. Tu sais, tu peux donner un TJ Ginlaw, un Caleb Desnoyers.
1: Tu peux même donner un Daniel Booth.
0: J'aime beaucoup ce que Zarovski ou Age pourraient donner aux Canadiens, mais c'est incomparable à Desnoyers ou TJ Ginlaw, qui sont des choix top 5 et top 10.
1: Exact. Tu sais, c'est des aspects quand même à considérer. Surtout en prenant en considération justement que les Blue Jackets ont un pipeline un peu... Pas, je dirais pas défaillant, mais un peu moyen, là. Fait que ça ferait du bien. Ça ferait du bien quand même à l'équipe, là.
0: Si tu veux être capable de t'améliorer, faut pas que t'aies peur de donner. Quitte à surpayer, mais si t'es sûr que tu vas mettre la main sur un joueur de qualité, t'as pas vraiment le choix de le faire. Puis après ça, il y a la question contractuelle aussi. Parce qu'évidemment, il doit être gourmand dans ses négociations, là. Il lui reste une année à 3,85. Comme j'ai dit, il va être joueur autonome avec compensation l'été prochain. En ce moment, Marchenko a pas de clause de non-mouvement. Fait qu'il contrôle pas nécessairement sa destinée, mais l'équipe qui va mettre la main sur lui va s'assurer d'avoir une prolongation de contrat en main quand ils vont faire son acquisition. Tu vas pas prendre ce risque-là. Fait qu'est-ce que ça va te coûter? 9, 10, 11 millions de dollars par année pour signer Marchenko? Êtes-vous prêt à le faire, ça? Êtes-vous prêt à mettre de côté, encore une fois, la hiérarchie salariale, si vous voulez, qui s'est bâtie, entre guillemets, chez le Canadien dans les dernières années? Moi, je pense que t'as pas le choix, parce qu'au final, tout le monde prend un petit peu moins d'argent pour ça.
1: Ouais.
0: Pour être capable d'améliorer ton équipe.
1: C'est ça. Puis mine de rien, Ali, ça a quand même été brisé, là. Tu sais, je veux dire, on donne du 9 millions à Noah Dobson, à Ivan Demidov. On est rendu là. Puis avec l'agrandissement de la masse salariale, c'est un coup à donner. Mm-hmm. Et comme tu l'as dit, tout le monde veut pousser dans la même direction. Tout le monde va prendre un peu moins pour que l'équipe puisse gagner. Mais cette fenêtre-là est présente à Montréal.
0: Exact.
1: Et s'il faut qu'on donne du 10 millions, du 11 millions à Kirill Marchenko, ben regardez, on est rendu là. Vous voulez que Kent Hughes fasse un énorme move? Ben ça peut l'être.
0: Mm-hmm.
1: T'sais?
0: Exactement.
1: On est là.
0: Puis évidemment, pourquoi est-ce que les Blue Jackets échangeraient Kirill Marchenko? Je vois beaucoup ça. Puis vous avez totalement raison. Ils sont vraiment pas obligés de le faire.
1: Non.
0: Tu sais, ils ont encore du temps. C'est ça qui joue aussi en leur faveur. Puis c'est pour ça où, quand le rapport initial qui est sorti cette fin de semaine de la part de la journaliste russe nous a un peu surpris, c'est que elle, ce qu'elle disait, c'est que il est sur le point d'être échangé. C'est dans l'immédiat. Je pense que c'est ça qui a fait sursauter beaucoup de gens.
1: Ouais.
0: C'est peut-être un peu fort, mais dans Waddell, c'est inévitable. Si Marchenko veut vraiment pas rester à Columbus, que ce soit cet été, que ce soit pendant la saison ou que ce soit l'été prochain, comme à l'époque, les Islanders, Mathieu Darche avait fait avec Noah Dobson, tu vas devoir le faire.
1: Ben, c'est parce que là, il est dans les cordes. Là. Encore oui. Une fois, il est sous pression.
0: Et plus il attend, plus il va avoir de pression sur lui, plus ben, il aura peut-être pas le prix idéal qu'il veut.
1: C'est plus le dossier va être mal géré.
0: Exactement.
1: Ouais, t'as raison, 100% là-dedans. Puis c'est ça, c'est comme dommage que ça arrive à ça, mais j'ai le sentiment que c'est tellement une accumulation de dossiers dans son cas, puis ça a toujours été
0: ben
1: ça
0: oui.
1: Que...
0: Ça sort pas de nulle part.
1: Non, c'est
0: là.
1: Ça, là, exact. Puis même lui, on le sait, Dan Waddell, là, un certain ego, l'image, c'est important pour lui. Donc, c'est un peu maladroit tout ça. Puis en même temps, que justement, tu prends les joueurs dans l'organisation des Blue Jackets, tu vois ça aller, t'es comme, ouais, le gars, notre coéquipier là qui est censé nous aider, là, il veut-tu vraiment? Passe pas, là.
0: Ouais, c'est ça.
1: En tout cas, ça l'envoie des messages vraiment, des signaux mixtes, là.
0: Entièrement d'accord. Tu sais, pour le Canadien, ils sont rendus là. C'est le genre de coup de circuit qu'ils doivent viser. Mais est-ce que l'équipe est vraiment prête à être moins bonne ailleurs pour aller s'améliorer à l'attaque? La question que je pose après, c'est, tu sais, c'est-tu un si gros besoin que ça, l'attaque du Canadien?
1: Ben quand même.
0: Ben c'était une des meilleures attaques de la Ligue l'an passé.
1: C'est vrai.
0: T'as eu quoi, 4 joueurs de 70 points?
1: Non, je suis d'accord avec toi par rapport à ça, mais au final... En séries éliminatoires, t'as eu des rendements offensifs avec des niveaux de lancer très bas, là.
0: T'as t'sais, raison.
1: Fait tu vas aller chercher quelqu'un qui peut concrétiser, t'amener du lourd, là. Parce que oui, je suis d'accord, en saison régulière, les chiffres offensifs étaient là. La présence offensive était là. Mais c'est où que ça compte?
0: En séries éliminatoires.
1: Et voilà.
0: T'as raison. Puis Caden Gooley, c'est peut-être maintenant ou jamais le temps de l'échanger. Parce que ouais. Là, il est à une autre blessure.
1: Près de peut-être avoir
0: t'as raison. Complètement perdre sa valeur.
1: En fond.
0: Moi, j'adore Caden Gooley. Puis quand il est en santé, c'est vraiment un défenseur important pour le Canadien à cause de ce qu'il est capable d'apporter avec ses coups d'épaule, avec son excellent coup de patin. Mais il est jamais en santé.
1: C'est ça.
0: T'sais, ta meilleure habileté comme athlète, ton habileté la plus importante, c'est ta disponibilité. Si t'es jamais disponible, puis je peux pas me fier sur toi, c'est difficile. C'est difficile pour mon équipe. Bref. On va en parler en long et en large dans cette émission. Ne vous inquiétez pas, on va revenir bien évidemment sur ces rumeurs qui lient Kirill Marchenko au Canadien. Est-ce qu'il va bel et bien être échangé? On va en parler avec Marco D'Amico dans un peu plus qu'une heure. Il va pouvoir nous éclairer par rapport à tout ça. Mais avant, ben on va prendre une pause et au retour, il s'est passé pas mal de choses cette fin de semaine dans le monde du sport. Lando Norris a enfin gagné, LeBron a enfin pris sa décision et on fait le tour après la pause.
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23: The updated McLaren is going to get there. They are already mighty around this racetrack. They're going to win here for the 14th time. And Lando Norris wins the Hungarian Grand Prix for his first Grand Prix victory of the season and his first Grand Prix victory as world champion.
0: Lando Norris a remporté sa première course de la saison cette fin de semaine. Ça s'est fait au Grand Prix de Hongrie. Où il avait aussi remporté la course l'an passé. Et Hugo, je veux commencer ce segment en te lançant des fleurs parce que vendredi à l'émission, c'est ce que tu nous avais dit. Puis on était un petit peu sceptiques. Ah ouais, Lando, connaît pas une très très bonne année, mais toi t'avais dit non, c'est lui qui va aller chercher cette victoire-là en Hongrie cette fin de semaine.
1: C'est c'était une fin de semaine vraiment vraiment de rêve en fait pour McLaren. On a dominé dans toutes les séances, on a fini premier ou dans le top 3, autant Piastri que Lando Norris, et finalement Lando Norris a fait un sans faute, mal parti malgré sa pole. Oscar Piastri a été capable de reprendre les devants, mais il y a eu un petit incident pour Piastri. Lui il a pas connu un week-end de rêve, je te le confirme Ali. Mais la McLaren était améliorée, c'était une piste que on voulait amener la nouvelle voiture, amener des améliorations, parce qu'on savait qu'on allait connaître beaucoup de succès, et ça a paru. Ça a été un parcours parfait. La voiture n'a jamais eu de bris technique, jamais eu de problème. La stratégie a été effectuée à merveille après le petit incident d'Oscar Piastri. Et Lando Norris se devait de gagner un autre Grand Prix. Quand même, il l'avait pas fait depuis qu'il était champion du monde.
0: Ah oui, quand même, là, c'est une saison très, très décevante. Et ça, y a pas de doute, là, chez McLaren, tu passes de remporter le championnat des pilotes, remporter le championnat des constructeurs.
1: Ouais.
0: Ils étaient temps qu'ils aient cherché leur première victoire de la saison.
1: Exactement. Et là, le petit doute qui est rentré dans cette compétition-là, c'est le fait qu'est-ce que McLaren va pouvoir être dans la course maintenant avec les Ferrari, les Mercedes. Puis là, les Red Bull, c'est l'histoire d'une voiture. C'est ouais. Max qui a connu encore un bon week-end malgré quelques bévues. Et là, on a un rendement qui est quand même assez concret du côté de McLaren. Et il va falloir de la constance parce que là, Oscar Piastri a été malchanceux, oui. A accroché Carlos Sainz alors que Sainz devait le laisser passer sur un drapeau bleu. Encore une fois, la semaine passée, je vous en ai parlé. La Hongrie, c'est une piste très étroite. Il n'y a pas beaucoup de place pour dépasser. Moindrement que ton sens du timing est un peu erroné, ben il y a des erreurs qui vont se causer. Ça a été le cas pour Piastri avec Sainz. Ce qui a mené à un arrêt au puits supplémentaire, ce qui a mené au fait que Lando Norris a pu prendre les devants dans cette partie-là, dans la course, et que finalement Piastri a dû abandonner à cause d'un problème de transmission. Ce qui fait en sorte que maintenant la question... Qu'est-ce qui va arriver avec les Ferrari, la course aux constructeurs? Moi, je pense que ça va rester pareil.
0: Ben là, ça a été quand même décevant pour Lewis Hamilton.
1: Exact.
0: Cette fin de semaine, il a obtenu une pénalité qui lui a fait très très mal.
1: Exact.
0: Il était pas content de ça. Finalement, termine cinquième. Mais il aurait pu s'attendre à plus. Là. Charles Leclerc, quatrième. Lui, Ferrari avait des attentes plus élevées quand même pour cette course-là.
1: Exactement. Lewis Hamilton qui a profité quand même d'une bonne stratégie. Charles Leclerc qui a fait son petit bonhomme de chemin. Ça, c'est typique. C'est une course typique, Charles Leclerc, ce qu'on a vu. Fait pas trop de bruit, mais là, il est présent. Finalement, les résultats sont contraires. Comme tu l'as dit, la pénalité à Lewis Hamilton qui lui a fait mal. Mais néanmoins, encore une fois, c'est la dégradation des pneus qui a fait mal à Ferrari, c'est toujours ça. On a de la difficulté à conserver nos pneus, tellement que lors du deuxième arrêt de Lewis Hamilton, on a dû lui remettre un set de tendre, pas de tendre et de dur, et ça c'est difficile parce que c'est une récupération de rythme qui est très lente. Surtout en fin de course, tu veux un résultat concret. Du côté de Mercedes maintenant, George Russell a eu un départ épouvantable. Il a été victime du fameux anti-stall. Cette année, il y a une nouvelle fonctionnalité dans les départs en Formule 1. Les voitures doivent arriver à un certain RPM avant de pouvoir démarrer. Donc, on a le fameux pre-start qu'on appelle avant les 5 rouges. Et, ben, George Russell a été pris là-dedans, n'a pas réussi à atteindre le bon RPM pour partir. Donc, ça a été plus lent. Premier tour était 20e. Ça, c'est difficile. Mais a remonté la pente tranquillement, fait aussi sa petite course. Et encore une fois, on dirait que les Mercedes ont été silencieuses, mais finalement, Kylian Tonelli a un podium. Ça va bien de ce côté-là. Les résultats sont là. Et ben Russell a fait sa petite, c'est encore une déception, mais a fait sa petite course, a quand même réussi à solidifier des points pour la course des constructeurs, mais encore une fois déception du côté de George Russell.
0: Ouais.
1: On voit vraiment là, que Kimi Antonelli de
0: dans une classe à part là.
1: Ouais, exact.
0: T'as Antonelli qui chaque semaine est capable d'aller chercher des résultats, puis pour George Russell ben plus souvent qu'autrement c'est difficile. Parlons justement de Max Verstappen, Hugo, une très très bonne course pour lui, termine deuxième. Tu sais, malgré tout ce qui se passe avec lui, tout le brouhaha, il va-tu rester, il va-tu partir, pas content de son auto, encore une fois, il est allé chercher un gros résultat quand même, une deuxième place pour lui, et même son coéquipier Isaac Hadjar quand même qui termine sixième, pas si mal pour lui cette saison.
1: Non,
0: comparé à ce qu'il fait plutôt cette saison.
1: Ouais, puis c'est un résultat super respectable pour Isaac Hadjar. Je vais parler de lui rapidement avant de tomber sur Max. Il a aidé son coéquipier en fin de semaine. Il y a eu une situation où il a resserré le peloton en fin de course. Ça permet à Max Verstappen de faire des dépassements à clé. Mais Max a eu un excellent week-end. Semble quand même être en bon équilibre, en symbiose, si tu veux, avec sa voiture. On a eu quelques erreurs là dans les séances d'essai avec des problèmes d'aileron, encore une fois, où on perd l'arrière de la voiture rapidement. Mais quand même, a fait le dépassement du week-end. Pendant que Lewis Hamilton est en train de dépasser Liam Lawson à l'extérieur, Max Verstappen est rentré à l'intérieur du virage 1, a serré les freins, écoute, les a barré ses roues, a réussi à dépasser deux voitures dans le même virage. Personne ne s'attendait à ça. Ça, c'est du grand Max Verstappen. Et quand il est dans sa bulle, quand il est dans sa zone, ça paraît. Et là, ben, il a fait preuve encore de son talent en fin de semaine et il a été superbe.
0: Donc, il va avoir une petite pause quand même dans l'univers de la Formule 1. C'est évidemment la fameuse pause pour les vacances en Europe. La Formule 1 qui va reprendre avec sa prochaine course aux Pays-Bas à la fin du mois d'août. Moi, je veux vous parler de LeBron James. Il a enfin pris sa décision. Ça a été annoncé vendredi. Il se joint aux 76ers de Philadelphie. C'est un contrat de 2 ans, 8 millions de dollars par année. Et je suis content que LeBron ait choisi cette destination-là parce que c'est l'équipe qui lui donnait les meilleures chances de remporter un championnat. Quand tu compares les 76ers aux autres équipes finalistes, c'était la meilleure destination possible pour lui. Cleveland, oui, ça aurait été une belle histoire, un deuxième retour à la maison, un troisième passage à Cleveland pour lui. Mais pour moi, c'est un alignement qui n'avait pas nécessairement le talent élite que les 76ers avaient. Oui, tu peux gagner des matchs en saison régulière, en série, pas si sûr que ça. James Harden, surtout, a prouvé maintes et maintes fois durant sa carrière que c'est tout simplement pas le joueur sur lequel tu peux compter dans les grands moments. Le Heat de Miami, ça aussi, ça aurait été une belle histoire. Un retour à Miami pour lui, un deuxième passage. Évidemment, il aurait rejoint Giannis Antetokounmpo et Bam Adebayo. Oui, ce sont des joueurs talentueux. Le fit, pas nécessairement. Style de jeu, ça aurait pas fonctionné. Et le Heat, après avoir fait l'acquisition de Giannis, a plus aucune profondeur. Fait que ça aurait vraiment été une équipe avec beaucoup de failles. Pas sûr qu'ils auraient pu gagner 2, 3, 4 séries éliminatoires. Finalement, les Warriors, ça aussi, ça aurait été une belle histoire. Ils jouent avec Steph Curry, Draymond Green, des futurs membres du Temple de la Renommée, mais ça aurait été une équipe beaucoup trop vieille pour compétitionner, surtout dans une association de l'Ouest qui a des équipes comme le Thunder d'Oklahoma City. et les Spurs de San Antonio. Donc, LeBron, à la place d'y aller pour la belle histoire, il est allé pour quelle équipe va me donner les meilleures chances d'aller chercher un championnat.
1: La décision la plus stratégique, en fait.
0: Exactement.
1: Pour sa fin de carrière.
0: Oui. Parce qu'il y en a parlé, la famille, c'est plus nécessairement aussi important pour lui. Ses jeunes enfants, ses garçons, ils ont vieilli, ils habitent plus avec eux. Fait, ça a moins une influence dans la situation. Sa fille est rendue adolescente. Alors, il pouvait vraiment prendre la meilleure décision pour lui-même, pour son héritage. Et c'est ça que les 76ers lui offrent. Parce qu'il va rejoindre Joel Embiid, qui, quand il est en santé, c'est un des meilleurs joueurs au monde. Peut-être quand il est en santé, c'est un joueur top 10. Il a gagné le MVP il y a pas si longtemps que ça. Tyrese Maxey est un des 5 meilleurs joueurs à sa position. Jaylen Brown, il vient de faire son acquisition des Celtics de Boston. La saison dernière, Jaylen Brown a fini 6e au MVP. Et l'année où les Celtics ont remporté le championnat de la NBA, pas plus tard qu'il y a 2 ans, c'était Jaylen Brown leur meilleur joueur. Alors c'est vraiment quelqu'un qui est très très bon, un joueur top 20 dans la ligue, et finalement VJ Edgecom qui va compléter ces 5 joueurs-là, ces 5 partants avec LeBron, ben VJ Edgecom vient de terminer finaliste au titre de recrue de l'année. Alors c'est une équipe hyper talentueuse, puis LeBron il va apporter là-bas son expérience en séries éliminatoires, son leadership, il va être une espèce de couteau suisse, parce que à ce stade-ci de sa carrière, LeBron n'a pas toujours besoin d'avoir le ballon dans ses mains, c'est pas comme quand il était plus jeune, puis jouait à Cleveland ou Miami. Il va être capable de le distribuer, et quand ça compte, quand c'est vraiment le moment de faire le jeu clé, il va avoir le ballon dans ses mains, soit il va aller marquer, soit il va faire la passe. LeBron qui, oui, il est rendu vieux, dans la quarantaine, mais c'est pas grave, c'est encore un très très bon joueur. Et justement, la bonne nouvelle, c'est que puisque les 76ers ont autant de talent, puis autant de profondeur dans leurs joueurs d'élite, ben ça fait en sorte que il va pouvoir se reposer de temps en temps. Puis quand Joel Embiid va se blesser, c'est pas grave, parce qu'il y aura d'autres gars qui vont être capables de step up puis de faire le travail.
1: Mais ça, c'est un bon point que t'amènes aussi. T'sais, autant que c'est bénéfique pour LeBron pour le reste de sa carrière, autant que c'est bénéfique pour les Sixers, parce que là, t'ajoutes vraiment un élément dans ton alignement avec dû à son âge, dû à son rendement, son impact, et dû à justement, comme tu dis, la profondeur de leur alignement. Mais ça vient créer un équilibre au final. Puis t'es moins souci justement des blessures, que on sait Joel Embiid est souvent blessé.
0: Ah, il va se blesser,
1: c'est inévitable.
0: C'est ça. La question avec lui, c'est en série, vas-tu être blessé?
1: Ouais,
0: mais justement, si t'es capable de moins l'utiliser en saison régulière, de plus le reposer, ben peut-être qu'il va être rendu plus frais pour les séries éliminatoires. Donc, la question maintenant pour les 76ers, ça va être les blessures. Avec Embiid, avec l'âge de LeBron, tout ça. Tyrese Maxey aussi s'est blessé l'an passé.
1: Ouais.
0: Le ballon. Parce que ce sont tous des joueurs qui aiment avoir le ballon dans leurs mains.
1: C'est vrai.
0: Qui va contrôler ça. Et les égos aussi. Parce que ça, c'est la réalité. Beaucoup de personnalités fortes dans ce vestiaire-là. Jaylen Brown, une des raisons pourquoi il aurait peut-être quitté Boston, pourquoi il aurait échangé, ben c'est justement parce qu'on n'aimait pas à quel point il prenait de la place, puis que il voulait vraiment être le gars au sein de l'équipe. Ben, je te le dis tout de suite, Jaylen Brown, tu seras pas le gars, parce que c'est LeBron qui débarque dans ce vestiaire-là.
1: Puis
0: il se retrouve à peut-être être la 3e ou 4e option, Jaylen Brown, avec les 76ers. Mais là, LeBron, il pourrait accomplir quelque chose, Hugo, qui serait historique dans le sport nord-américain. Écoute ça. Jamais, il pourrait remporter un 4e championnat avec une 4e équipe différente.
1: Ça, c'est fou.
0: Ça a jamais été fait dans la NBA. Il y a une couple de joueurs qui l'ont fait 3 fois avec 3 équipes différentes, LeBron notamment. Avec le Heat, avec les Cavaliers et avec les Lakers, personne n'a fait 4 championnats avec 4 équipes différentes. Dans le baseball majeur, c'est jamais arrivé.
1: Oh!
0: Dans la NFL, c'est jamais arrivé. Le seul sport dans lequel c'est arrivé, 4 championnats avec 4 équipes différentes, c'est dans la LNH. Tu pourras jamais me nommer c'est qui.
1: C'est pas Claude Lemieux. Claude Lemieux, c'est 3, je pense. 3 avec 3.
0: Ouais. Claude Lemieux, c'est Canadiens, Devils et Avalanche.
1: Oh boy, 4!
0: Je te dis, là,
1: donne-moi
0: impossible.
1: Donne-moi un indicatif de l'époque, peut-être.
0: Les années 20.
1: OK, terminé. Je
0: c'est
1: sais pas.
0: Harry Hap Holmes.
1: Oh, Harry Hap
0: Alors,
1: Holmes.
0: LeBron pourrait devenir le premier joueur de l'histoire moderne dans le sport nord-américain à remporter 4 championnats avec 4 équipes différentes.
1: Mon Dieu.
0: Puis, quand ça a été annoncé qu'il se joignait aux 76ers, ben là, les coachs et les preneurs de livres, elles ont explosé. Puis, ben aujourd'hui, ils sont maintenant favoris pour gagner l'Est. Et 3e favori pour remporter le championnat de la NBA.
1: Quand même.
0: J'ai vraiment hâte de suivre ça cette
1: saison. Ça va être une belle histoire.
0: Oui.
1: Assurément.
0: Une autre belle histoire, ben c'est Hugo Reich qui va faire son Sport Flash.
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1: Les Alouettes l'ont échappé belle, Ali, hier. Victoire de 31-18 face aux Tiger Cats de Hamilton, mais ne fiez-vous pas au pointage. Ça a été un match serré jusqu'au quatrième quart. Ils peuvent dire merci à Robert Kennedy qui a intercepté le ballon en fin de partie.
0: Ouais.
1: Ça a sécurisé la victoire. Après ça, les Moineaux qui sont allés faire un toucher en cyclisme. Tadej Pogačar a remporté le Tour de France. Il s'agit de son cinquième titre de la compétition. Pogačar devient le cinquième coureur de l'histoire à avoir gagné le Tour à 5 reprises quand même.
0: C'est le plus jeune de l'histoire à en gagner 5 aussi. C'est exceptionnel.
1: Il y a 27 ans. Faut le souligner, il y a 27 ans.
0: Ouais.
1: Steven Butler était en action au Madison Square Garden. Il s'est incliné face à Edgar Berlanga au 7e round. La puissance de Berlanga a finalement eu le dessus sur Butler. Ses attaques ont été précises tout au long du combat. Donc, on va devoir se relever là, du côté de Butler. Et finalement, au niveau du tennis, les sœurs Fernandez vont jouer en double à l'Omnium Banque Nationale. Ils ont eu l'invitation pour le tableau, justement, en double. L'année dernière, ils ont joué à Montréal en double. Ils s'étaient inclinés au premier tour par les Italiennes Sarah Errani et Jasmine Paolini, mon cher.
0: Très bien, merci beaucoup. Hugo, on va prendre une pause au retour. Ce sont les moments marquants du Canadien depuis 2000. On fait ça à tous les jours à cette heure-ci. Il y en a eu des beaux, il y en a eu des moins beaux. Après la pause, ça a été un moment euphorique, mais de façon éphémère.
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0: 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On y va avec le moment du jour.
36: Le club de hockey canadien est heureux de sélectionner des lanceurs d'Omaha de la USHL, résident de Kirkland, Québec, Louis Leblanc.
37: La foule est debout. Oui, et bien là, ça c'est incroyable. Écoutez, on a le Centre Bell, le toit va soulever.
0: Le 26 juin 2009, repêchage de la Ligue nationale de hockey présenté à Montréal et le Canadien, au 18e rang, sélectionne un Québécois, Louis Leblanc. Dans les moments suivants, ça a été un moment d'euphorie à travers le Centre Bell. On scandait le nom Louis, Louis, Louis. On avait l'impression d'assister à un moment d'anthologie, là. C'était spécial. C'est rare qu'une sélection au repêchage va faire vivre autant d'émotions que ça.
1: Ah, on dirait qu'on se souvient tous où on était quand le Canadien a sélectionné Louis Leblanc. C'était vraiment une belle histoire à ce moment-là parce
0: absolument.
1: Que justement le draft est revenu à Montréal pour
0: c'est
1: la première fois.
0: Le centenaire de l'équipe,
1: un Québécois. Il y avait beaucoup d'anticipation aussi à l'égard de Louis Leblanc. C'était un gars qui connaissait beaucoup de succès au niveau junior. Et on s'entend que finalement c'est pas ça qui s'est passé.
0: Ouais,
1: mais
0: t'as raison que, écoute, il y avait un buzz là.
1: Ouais,
0: dans les jours avant, les gens. Parce que si tu te fies aux listes, où est-ce que le Canadien repêchait, plusieurs personnes commençaient à se dire « Hey, peut-être que le Canadien pourrait repêcher Louis Leblanc. » Ça faisait longtemps que l'équipe avait pas repêché un Québécois au premier tour le dernier. C'était Éric Chouinard en 1998.
1: C'est ça.
0: Donc, 11 ans plus tôt, il n'y en avait pas eu entre-temps. Puis entre-temps, le Canadien avait repêché des Américains, puis le monde n'avait pas aimé ça. Puis des gars de l'Ouest, Gary Price, le monde n'avait pas aimé ça. Et là, ben ils avaient la chance, devant leur propre partisan, de sélectionner un Québécois. Et ils l'ont fait. Puis, t'as raison que malheureusement, par la suite, ça a peut-être pris une tournure un peu dommage. Il est pas devenu l'espoir, le joueur en fait qu'on s'attendait de lui. T'sais, il venait de faire 59 points en 60 matchs dans la USHL avec les Lancers d'Omaha. Par la suite, il s'est rendu à l'université Harvard, 23 points en 31 matchs. Déjà, on s'entend, c'est pas formidable pour Harvard là, dans une division qui est quand même plus faible.
1: C'est sûr.
0: Par la suite, encore plus de pression sur lui. Pourquoi? Il débarque avec le junior de Montréal. Donc, dans le marché dans lequel il a été repêché,
1: encore,
0: on s'entend normalement, les joueurs juniors, ils sont loin. Là. On n'a pas la chance d'y voir tant que ça. Non.
1: Il est à Verdun.
0: 58 points en 51 matchs et par la suite, il s'est amené dans l'organisation du Canadien, notamment avec les Bulldogs d'Hamilton, a joué brièvement à Montréal. 50 matchs sur 2 ans, 10 points. Et après 3 ans, il se faisait échanger dans l'organisation des Ducks d'Anaheim pour des considérations futures. Par la suite, il est parti en Europe. Et 7 ans après avoir été repêché par le Canadien, en 2016, je sais pas si mes maths sont... Oui, mes maths sont bonnes. Mmh. Il annonçait déjà sa retraite. Donc,
1: ouais.
0: Malheureusement, quand même une carrière décevante pour Louis Leblanc. Puis ça devait pas être facile, sérieux, là, pour le gars de vivre avec ça.
1: Voyons, le gars, il fait chanter son nom à tue-tête au Centre Bell. Tu viens de te faire sélectionner.
0: Ouais.
1: C'est difficile. Puis oui, effectivement, comme tu dis, Ali, le facteur qu'on n'a pas considéré, mais... Le fait qu'il joue son junior juste avant de faire le saut professionnel à Montréal, ça aussi. Puis écoute, il a été solide là dans une grosse équipe aussi du junior de Montréal à ce moment-là, notamment Jake Allen dans cette formation-là.
0: Ouais.
1: Mais ça a été vraiment rocambolesque. On voyait vraiment que plus sa carrière professionnelle avançait, plus il succombait sous la pression et plus que nous les partisans on réalisait que oh finalement. Ce gars-là, ça va pas vraiment être le rôle qu'on pensait.
0: Puis tu sais, on en parlait à Angelo Esposito la semaine passée, puis il nous parlait d'à quel point, quand t'as cet âge-là, 17, 18, 19, 20 ans, c'est pas facile d'avoir autant de projecteurs braqués sur toi. C'est pas facile de sentir que t'as la pression du monde entier sur tes épaules. Puis Louis Leblanc, un choix de milieu de première ronde, s'il s'appelait Joe Smith, la situation aurait été complètement différente.
1: Exact.
0: Mais c'était un Québécois, à une époque où il commençait à y en avoir de moins en moins avec le Canadien. Se faire repêcher à Montréal, un bon kid d'une bonne famille du West Island. Il y avait beaucoup plus de pression, une pression qui, admettons-le, était injustifiée. Puis, est-ce que c'est à cause de ça? Peut-être que oui, peut-être que non, mais appelons un chat ou c'est un fait, là. On se retrouve 17 ans plus tard, en 2026, et depuis, le Canadien n'a pas pris un seul Québécois au premier tour.
1: Ben non, c'est ça. Puis, encore une fois, tu l'as dit. T'es un Québécois à Montréal. Inévitable qu'il y ait de la pression.
0: Ouais.
1: Que tu sois un gars de quatrième trio, un gars de premier trio, un septième défenseur, tu vas avoir de la pression. Moindrement, tu enfiles l'uniforme du CH. Écoute, dans le cas de Louis Leblanc, on le sait, pris sa retraite pour se concentrer plus sur des fonctions professionnelles.
0: Ben oui.
1: C'est correct, là. Terminé d'ailleurs son bac rapidement après.
0: Ouais,
1: exact.
0: Ce qui fait mal, par contre, c'est quand tu regardes qui a été choisi derrière lui.
1: C'est
0: parce que un rang derrière, au 19e rang, c'est un certain Chris Kreider qui a connu une super carrière avec les Rangers, joue encore avec les Ducks. Écoute, on est rendu vraiment dans l'hypothétique, mais si le Canadien repêche Kreider, il défonce jamais le genou de Carey Price. Qui sait ce qui se serait passé? Par la suite, quand même quelques choix intéressants aussi. Marcus Johansson est sorti 24e avec les Capitals de Washington. Cal Palmieri, 26e avec les Ducks d'Anaheim. Ça a pas été une bonne sélection, mais c'est correct, ça fait partie de la vie. Tu peux pas juste frapper des circuits. Deux ans avant, le Canadien avait repêché coup sur coup Ryan McDonagh, Max Pacioretty puis Piqué Subban.
1: C'est ça.
0: À un moment donné, il y en a que tu réussis, d'autres un petit peu moins.
1: Exact.
0: Et ça, ça a fait partie peut-être des un peu moins bons coups pour Trevor Timmins et le Canadien de Montréal. Après la pause, on va revenir sur la dernière fin de semaine dans le baseball majeur. Des bonnes performances et des moins bonnes performances pour les lanceurs des Blue Jays, mais il y a aussi un lanceur des Brewers de Milwaukee qui est en train de passer à l'histoire et on vous le raconte dans deux minutes.
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0: Fin de semaine en deux temps pour les Blue Jays parce que samedi, Dylan Cease a connu une sortie incroyable au Monticule face aux Red Sox de Boston. Les Blue Jays qui ont blanchi leur rivaux 6-0, sauf que hier, ça a été un petit peu plus difficile. Kevin Gausman qui est au Monticule et Toronto s'est incliné 6-1.
1: C'est tellement fou à quel point il y a beaucoup de négatifs dans la saison des Blue Jays en ce moment. Et on dirait qu'on sombre tout le temps dans la noirceur. Et là, Dylan Cease s'en va au Monticule et il y a toujours une lueur d'espoir pour l'attaque. Écoute, il a été sensationnel et on s'en parlait en dehors des ondes, mais il y avait Voyage Gendron en fin de semaine qui est allé à Boston.
0: Ouais, Anthony Desaulniers était là.
1: Et Deso a vu cette performance-là live.
0: Hey, le chanceux, là. Écoute. T'as assisté à une des très bonnes performances de la saison de la part d'un lanceur dans le baseball.
1: Et Dylan Cease, c'est pas le genre de lanceur qui va faire très très très long feu dans une partie. Parce que avec son type de lancer, de la manière qu'il veut, tu sais, c'est un lanceur qui fait beaucoup beaucoup de retraits sur des prises, donc il accumule beaucoup les lancers, il va tout le temps s'imiter à 5 ou 6 manches de travail. Mais samedi c'était 9 manches lancées, un seul coup sûr, 12 retraits sur des prises et 3 buts sur balle. C'est une performance assez dominante, donc chapeau à Dylan Cease pour sa performance de samedi. Ça a pas été pareil dimanche, par contre, pour les Blue Jays, qui ont affronté un Ranger Suarez en pleine forme. On parlait récemment de la rotation des Red Sox de Boston, qui est très changeante. Il y a beaucoup de jeunes joueurs là-dedans. D'ailleurs, les Red Sox ont échangé Conley Early aux Nationals de Washington durant la fin de semaine. Ben, Ranger Suarez, c'est un des vétérans qui est là. Une des acquisitions importantes durant la saison morte. 4 manches chancées, 4 coups sûrs, 6 retraits sur des prises pour aucun point mérité. Ça a été une excellente journée pour lui. Il a limité vraiment le... À part deux joueurs, à part George Peña qui a été excellent face à lui, puis Alejandro Kirk, ça a été une domination complète. Encore une fois, et ça va rester la même chose, c'est amorphe du côté de la tête des Blue Jays. Mais le spotlight n'était pas là. Le spotlight était sur les lanceurs dans ce dimanche-là parce que c'était Kevin Gausman qui était au monticule des Blue Jays et tout le monde parlait, spéculation, rumeur, date limite des transactions dans une semaine. Est-ce que ça va être son dernier départ dans l'uniforme des Jays? Si oui... Ça laisse un goût très amer.
0: Ben, ça laisse un goût amer. Ça fait plusieurs matchs qu'il laisse un goût amer. Il a pas gagné à ses 11 derniers départs, ben, Kevin Gausman.
1: C'est ça. Une moyenne de points mérités au-dessus de 4. C'est une de ses plus élevées en carrière. 6 manches lancées hier, 5 coups sûrs, 3 points mérités, 6 buts sur balle. Kevin Gausman n'avait aucun contrôle. C'était vraiment, vraiment difficile. Par la suite, la relève n'a pas été plus fort qu'il faut. Mais néanmoins, avant la partie, Gausman qui disait « Je veux rester ici, j'aimerais ça rester ici. Ce serait le scénario idéal que je reste ici. Mais je comprends que le baseball majeur est une business. Et s'il va falloir que je change de couleur, ben ça va être le cas. Sinon, bien, on peut passer à autre chose. C'est quand même une, tu sais, ça a été une série qui a été d'un bord comme de l'autre. Au niveau de la relève, on peut vraiment se retrousser les manches parce que ça n'a pas bien été. Braden Fisher, qui a même pas lancé une manche, qui a accordé 2 points mérités, un coup sûr. Brandon Little, qui, en passant, c'est un releveur. Juste dire ça, parenthèse. Ouais. Il y a une moyenne de points mérités de 17.
0: Hey boy.
1: Ok. C'est fou.
0: C'est terrible. C'est atroce.
1: C'est terrible.
0: Par contre, Hugo, parlant de lanceurs, on peut pas passer sous le silence ce qui s'est passé hier à Milwaukee. Jacob Mazurowski. Ce gars-là est tout feu, tout flamme. Puis j'ai bien choisi mes mots, tout feu, tout flamme. OK. Il a retiré 11 des 12 premiers frappeurs auxquels il a fait face sur des prises. Mais moi, ce qui me fascine le plus, il a fini le match avec 83 lancés. 66 était au-dessus de la barre des 100 000 à l'heure. Ouais. Ça, c'est un record dans le baseball majeur. 66! Hey, avant, tu sais, t'avais quelques gars qui étaient capables, peut-être, de temps en temps, de lancer 100, des releveurs surtout. Ouais. Lui, c'est un lanceur partant, il en lance 66, c'est hallucinant.
1: Non, c'est hallucinant. Et en plus de ça, juste pour en rajouter, il a établi un record d'équipe en retirant les 7 premiers frappeurs qu'il a affrontés sur des prises. Faut le faire. Et Jacob Mazurowski a tellement une longue portée, oubliez pas, c'est un lanceur de 6 pieds 7. Donc, la butte est à, la plaque est à 60.6 pieds du marbre.
0: Ouais.
1: Mais lorsqu'il lâche la balle, Oli, là, il est comme à 57 pieds du marbre.
0: Ben, il est plus proche que le gars qui est 6 pieds 2,
1: Exact. Et la balle, c'est ça. Lui a réussi dans sa mécanique à trouver une manière de lancer constamment au-dessus de 100 000 à l'heure. Puis avec la vélocité qui reste, la même depuis quelques années, qui navigue autour du 99 000 à l'heure, là, c'est vraiment ça la moyenne en ce moment dans le baseball majeur. Mais Mazurowski est tout simplement intouchable. Puis son arme fatale, c'est sa balle rapide. Mais il y a aussi une bonne balle glissante, une bonne courbe. Honnêtement, ça va être le fun parce que dans cette division-là de la centrale, de la nationale, tu vas avoir d'un côté Mazurowski avec les Brewers, de l'autre côté Paul Skenes. Ça va être tout le temps un choc des titans. Surtout lorsque ces deux-là vont s'affronter en même temps. Mais Mazurowski est tout simplement intouchable présentement. Moi, c'est mon vote pour le Cy Young dans la nationale, c'est sûr et certain. Parce que, écoute, ce gars-là, ce qu'il fait, c'est incroyable. C'est des records, des records. Puis, c'est, même si tu fais du vidéo, t'essaies de t'adapter, essaye de frapper une balle à 102, c'est impossible.
0: Exactement. C'est non, difficile. C'est une saison fascinante qu'il connaît, puis c'est un des joueurs qu'on a le plus hâte de suivre présentement. Dans le baseball majeur, après la pause, c'est Nicolas Saint-Pierre qui va faire son tour comme c'est le cas à tous les lundis. J'ai donné un devoir à Nick hier.
1: Oh.
0: Parce qu'évidemment, ces temps-ci, on parle beaucoup de LeBron. Là, il a enfin pris sa décision. Puis Tadej Pogačar, qui vient de remporter un 5e Tour de France. C'est incroyable. Coupe du Monde, Lionel Messi a été excellent. On est en train d'assister à des performances impressionnantes de certains des plus grands athlètes de notre génération. Mais Nick est un petit peu plus vieux, lui. J'y ai demandé, toi, dans ta vie, c'est qui les athlètes les plus dominants que t'as pu suivre? Et il va nous faire son top 10 après la pause.
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11: On lui parle tous les lundis, mardis et jeudis dans le club du matin à 7h06, c'est Nicolas Saint-Pierre. Salut Nick, comment ça va?
12: Salut les boys, bon début de semaine. J'espère que vous avez passé un bon week-end. J'étais à London en fin de semaine pour les fins de semaine de championnat de la OSFL en football. Mais on va vous dire une affaire, côté touriste, je vous conseillerais pas de visiter London.
13: J'ai visité le Budweiser Gardens. J'étais allé voir les Knights contre la tête d'Owen Sound. Puis ça a pas mal été ça.
12: Ouais, mais l'aréna est super beau, là. Mais à l'extérieur, on va dire en avant, là.
11: Pas grand chose.
13: C'est pas la plus belle
11: ville. Il y a un autre London qui est pas mal plus intéressant que celui en Ontario.
12: Ouais, effectivement.
11: Nick, je t'ai donné un devoir. Parce que là, on a plusieurs grands athlètes qu'on a la chance de voir ces temps-ci. Ils reviennent beaucoup dans l'actualité, plus tard que cette fin de semaine. Tadej Pogačar, qui vient de gagner un 5e Tour de France. LeBron joue encore. Je t'ai donné un devoir de nous dresser un palmarès des athlètes les plus dominants que tu as pu voir dans ta vie. Puis tu sais, il n'y a pas de débat là-dessus. Là. C'est pas question de choquer les gens ou quoi que ce soit. C'est très personnel comme réponse. C'est ça. Ceux que toi, tu as vu de tes propres yeux, puis pas personne qui va partir en peur avec ça.
12: Oui, c'est des choix bien personnels, mais il faut dire une affaire, même quand tu fais ce devoir-là avec toi-même, c'est difficile parce que tu pars un débat toi-même, parce qu'il y en a tellement. Tu m'as dit, tu as commencé par dire un top 5, il a fallu que j'allonge un top 10, puis j'aurais pu faire un top 20 également. Sérieusement, j'espère que les gens vont aimer, mais c'est certain. Un très bon sujet de débat.
11: Ouais, puis d'ailleurs, avec toute ton expérience, j'étais surpris que tu n'as pas inclus notamment Babe Ruth et Howie Morenz. Je sais que tu as eu la chance de les voir jouer

0: Ils ont pas fait la coupure.
1: Ouais, c'est ça, c'est quand je suis né, ça.
0: C'est ça, exactement. Ouais, exactement.
2: Direct,
0: fait,
2: là.
0: Tu t'en rappelles pas. On va commencer au 10e rang, Nick. T'as le gunslinger par excellence de la NFL, Brett Favre.
1: Celui-là, c'est un choix sentimental parce que c'est le gars qui m'a fait aimer le football de la NFL, le suivre. Tomber en amour avec les Green Bay Packers, gros fan. Mais Brett Favre, c'est inconcevable qu'il ne serait pas dans ce top-là. Ce gars-là était, tu l'as dit, un gunslinger. C'est 321 matchs consécutifs, incluant les séries. Trois fois MVP, Super Bowl 97. Ce gars-là était un écoutez, là, et là, je parle seulement de l'athlète.
0: Ouais, ouais, l'individu, on va passer.
2: Ouais, c'est ça, on parle de l'athlète,
1: c'est ça. Sur le terrain, le gars était magnifique. Quand c'est lui qui décidait de prendre le lead pour amener son équipe à l'autre étape, c'était lui. Alors, sérieusement, un leader, tout un athlète, il était beau à voir. Puis, n'eût été sa fameuse interception, je pense que c'est contre les New Orleans Saints, sa dernière année avec les Vikings en playoff. Il était à une interception de participer à un autre Super Bowl. Alors, sérieusement, Brett Favre, pour moi, a été magnifique.
0: Ah, vraiment un des grands talents qui ont joué au poste de carrière de la NFL. Tout comme celui que tu as au 9e rang sur ta liste, Barry Sanders, un rival de division de Brett Favre. Peut-être le meilleur porteur de ballon de l'histoire, selon certains.
1: Ouais. Le meilleur porteur de ballon.
0: Bon, voilà.
1: J'invite les gens à regarder le documentaire sur Amazon, si je ne me trompe pas, qui parle justement de Barry Sanders. Mais quand on parle d'athlète, mais également de l'humain, moi, ce que j'ai adoré de ce bonhomme-là également, c'est que ce n'était pas un gars qui attirait les regards, ce n'était pas un gars qui attirait l'attention pour les mauvaises choses. Un bon humain, un bon père de famille. Puis le gars, quand il décidait, je parlais de Brett Favre, quand lui décidait de passer dans le mur, il passait plus de 15 000 verges de course, si je ne me trompe pas, en carrière, MVP en 97. La seule chose, le seul problème avec Barry Sanders a jamais été capable de lever le gros trophée.
0: Ouais.
1: On va dire une affaire, comme athlète, là, il était beau à voir. Les gens qui ne l'ont jamais vu, je vous le dis, allez voir certains extraits, puis surtout cette biographie-là, là, vous m'en donnez des nouvelles.
2: Joue au baseball, Barry Sanders.
0: Ah oui?
2: Oui, avec les White Sox.
0: Ah, tu m'en apprends une.
2: Mm-hmm.
0: D'ailleurs, Barry Sanders, ce qui est dommage aussi, c'est qu'il a pris sa retraite à un jeune âge. Peut-être les deux meilleurs joueurs de l'histoire des Lions de Détroit, Barry Sanders et Calvin Johnson, ont pris leur retraite avant 30 ans parce que c'était juste une franchise qui était tellement médiocre. Là. Écoute, ça n'a rien à voir avec les Lions d'aujourd'hui de Dan Campbell. Au 7e.
1: Lui, quand il a décidé de partir, j'avais plus rien à donner. Quand tu es assez honnête pour décider de ne pas prolonger, parce qu'il y en a des athlètes qui font fi de tout ça, puis prolongent leur carrière, puis ça se termine en queue de poisson. Ce gars-là a terminé, mais quand même au sommet de son art. Superbe, puis un gentleman, Barry Sanders.
0: Absolument. Et au 8e rang, Nick, tu as celui qui, peut-être jusqu'à tout récemment, était considéré comme étant le GOAT dans la NFL, Joe Montana.
1: 4 fois Super Bowl, le gars était, magnifique. Puis ça, c'est les premières images que je me souviens de la NFL. J'avais à peine 9 ans quand il est entré, là, mais c'était Barry Sanders. Joe Montana. Un gars qui pouvait faire la différence quand il voulait. Puis un gars qui a prolongé un petit peu plus sa carrière avec Kansas City, mais qui avait encore son mot à dire. Le bonhomme a tout fait. Puis je pense sérieusement que les gens ont manqué, les gens de la nouvelle génération ont manqué tout un étalon sur le terrain parce que Joe Montana était le bonhomme qui faisait la différence puis que le monde payait pour aller voir. Alors lui, pour moi, a vraiment marqué ma carrière, pas ma carrière, mais plutôt ma jeunesse.
0: Ouais, puis une équipe, je veux dire, une combinaison exceptionnelle avec Jerry Rice, là, tu parles de peut-être la meilleure combinaison carrière-receveur de l'histoire. Là.
1: Disons qu'il y avait des outils pour bien paraître aussi.
0: Exactement, mais comme tout bon carrière. Au 7e rang, t'as un des premiers athlètes québécois à rayonner à l'international, puis quelqu'un qui a vraiment, je dirais, un lien sentimental avec les Québécois. Je parle bien évidemment de Gilles Villeneuve.
1: Ben, c'est pour ça que je l'ai mis également, parce que si un des premiers pour moi qui tu sais, on parlait dans le temps, le Canadien, bien envoyé, non, mais un Québécois, tu sais, un en solo là, qui s'émancipait sur la planète. Je me souviens, à la rue Sorenson, venant de Sept-Îles, on se faisait des vieux tacos avec des bouts de bois puis des vieilles roulettes, mais on va dire une affaire, c'était pas beau. Mais on se poussait de la gang, puis on disait tout, moi, je suis Gilles Villeneuve, puis on s'assinait à savoir qui allait être Gilles Villeneuve, ce fois-là. Tout ça pour dire qu'il a marqué notre génération. Je me souviens encore en 82, si je ne me trompe pas, lorsqu'il est décédé.
2: Ouais.
1: Ça a été un impact total. Vraiment, les petits culs qu'on était, il y a eu une réaction, puis c'était quand même, on sentait qu'il y avait un grand qui était parti. Partir de rien, devenir quand même un membre important, puis surtout un être aimé de M. Ferrari et tout ça. Non, il faut quand même lever notre chapeau pour ce bonhomme-là, puis Gilles Villeneuve définitivement doit faire partie de ce top 10.
2: C'est le plus grand qui n'a jamais été, qui n'a jamais eu la chance de remporter un championnat, Gilles Villeneuve.
1: Ça, c'est probablement la grosse tragédie. Qu'aurait été la carrière? Qu'est-ce qu'on aurait dit de la carrière de Gilles Villeneuve n'eût été justement ce départ si hâtif-là? Non, 6 fois champion quand même d'un Grand Prix, c'est quand même pas piqué des verres. Puis sa combativité également, je me souviens quelques images, je me souviens pas quel Grand Prix. Le gars avait la moitié de son char arraché, puis il continuait à vive allure. Le spectacle était incroyable, puis c'était vraiment un gars qui avait le contrôle de sa machine. Tout un athlète.
2: Ouais, ouais. Il avait vécu, je pense, le Grand Prix que tu fais référence, c'est justement le premier Grand Prix de Montréal en 78. Il avait perdu son aileron avant à pluie, puis il a réussi à remporter la course.
1: There you go.
0: Mais... Il sort un film d'ailleurs sur Gilles Villeneuve. Enfin, là, ça sort cet automne, si je me trompe pas. C'est un film qui a pris très très longtemps à produire. Une grosse production avec un gros budget. Je suis sûr que ça va être exceptionnel.
2: Ça va être exceptionnel.
0: Au sixième
1: J'espère
0: rang.
1: J'espère que ça va être exceptionnel.
0: À la hauteur de ce qu'il mérite. Ouais. Au sixième rang, t'as possiblement le meilleur athlète de l'histoire du sport, point final, Bo Jackson. Football, baseball, pas grave. Ce gars-là excellait, peu importe le sport qu'il jouait.
1: Tu l'as dit, je suis assez vieux pour avoir vécu ces belles années-là. Mais... Puis je suis en train de me demander si les années 80-90 n'ont pas été l'âge d'or des athlètes. Combien d'athlètes de cette génération-là ont encore des records dans leur sport respectif? Puis je dis pas que Bo Jackson a battu des records, mais juste le fait d'être capable d'être un athlète professionnel dans 2 sports, le baseball et le football, c'était incroyable. Puis je me souviens encore une fois la grosse campagne publicitaire Bo Knows. C'était vous dire comment que le gars était respecté. Je me souviens encore justement cette blessure qui a mis fin à sa carrière au football avec les Raiders lors d'un match de série 1991, si je ne me trompe pas. C'était une blessure horrible. Mais je me demande, puis on se demandait tantôt si Gilles Villeneuve, quel genre de carrière a été, si Bo Jackson avait pu continuer dans ces 2 sports-là de la façon qu'il... C'était un athlète dominant dans les 2 sports.
2: Ouais, vraiment.
1: Imaginez qu'est-ce qu'on aurait dit de lui. Il était merveilleux à voir, puis sérieusement, là, il valait son pesant d'or. Bo Jackson m'a impressionné, puis Bo Jackson m'impressionne encore. Bo, définitivement, dans ce top 10.
0: Ouais, t'as Deion Sanders aussi qui a fait les 2, mais pas l'impression que ça a marqué les esprits comme Bo Jackson le fait.
1: Parce que Sanders était plus flamboyant, plus allé, check me, Jackson, c'est plus un gars low profile, look at me, faire ce que j'ai à faire sur le terrain, puis le reste, ben on s'en fout. Alors, sérieusement, un gentleman, j'ai adoré Bo Jackson.
0: Ensuite, bon, on va faire un petit saut dans le temps, Nick, parce qu'au 5e rang, t'as Tiger Woods, qui, je pense que pour n'importe qui suivait le sport, fin 90, début 2000, tous les dimanches, aller voir Tiger, s'asseoir devant son téléviseur et regarder Tiger Woods remporter tournoi après tournoi, c'était légendaire ce qu'il faisait à cette époque-là.
1: Puis le fait qu'il a été le détenteur du Grand Chelem pendant une année, il avait gagné les 4 tournois, si je ne me trompe pas, majeur, dans une année en 2000-2001. Mais moi, je me souviens surtout en République dominicaine, écoutez-moi bien, là, on regarde le Masters avec une gang de chums. Puis l'ensemble des gens qui étaient au patio ce jour-là, une très belle journée d'ailleurs, étaient autour du téléviseur pour voir ce qu'il avait, ce qui était sur le point d'accomplir, c'est-à-dire un autre championnat, le Masters en 2019, revenant de nulle part.
0: Mais oui.
1: Il était merveilleux, il était combatif, il a marqué, puis il a généré tellement plus d'intérêt pour le sport. Et là, encore une fois, je parle du gars sur le terrain, pas à l'extérieur, parce que, on va dire une affaire, son aura en a pris une tabarnouche récemment. Mmh. Mais reste que, quand on parle d'un joueur, d'un athlète générationnel, ce qu'il a été capable de faire, puis ce qu'il a été capable de faire non seulement pour lui, mais pour son sport, est exceptionnel. Alors, sérieusement, Tiger Woods, l'athlète, vaut certainement faire partie dans ce top 10.
0: Il n'y a pas beaucoup d'athlètes qui ont eu une influence sur leur sport comme Tiger Woods le fait avec le golf. Là. Il a démocratisé le sport, il a donné le goût à tellement de gens de golfer, de regarder le golf, tu sais, juste par sa façon d'agir, son énergie sur le terrain, son charisme, c'était le visage parfait, le visage que ce sport-là avait besoin. Maintenant, on entre dans le top 4 et t'as un boxeur. Je pense que c'était quelqu'un qui, à l'époque, là, tu ne voulais pas manquer son combat, mais surtout, tu ne voulais pas arriver en retard à un de ses combats. Iron Mike Tyson.
1: Moi, je suis assez vieux pour me souvenir des débuts de Mike Tyson.
0: Ah ouais.
1: Au ABC Wide World of Sport avec Howard Cosell, mesdames, messieurs. 19 premiers combats, il les a gagnés, 19 premiers combats consécutifs, tous par KO. 1985, le gars était épeurant, c'est le cas de le dire, même à 18 ans, il n'y a pas un saint sur la terre qui voulait affronter ce gars-là. Il a détenu les trois ceintures majeures à 21 ans seulement. Il était champion unifié. Tu le dis, il valait son pesant d'or, puis il est arrivé juste avant, justement, les grandes années du pay-per-view. Quand je parle de Tiger Woods, le gars, comment il a amené de l'intérêt pour son sport, ben Mike Tyson a amené ce sport-là ailleurs. Sa défaite contre Buster Douglas en 1990 a frappé, et c'est le cas de le dire, toute la population, toute la planète boxe. Mais quel merveilleux athlète et quelle belle histoire avec Gus D'Amaco, celui qui l'a sorti de la rue pour l'amener là où il était allé comme athlète. On va dire une affaire, Mike Tyson. Je vous invite à lire sa biographie à part de ça. Très, très belle histoire.
0: Ouais, vraiment pas une enfance facile. Puis il a quand même été capable de se sortir de ça. Une belle histoire, celle de Mike Tyson. Puis bon, par la suite aussi, il y a eu des problèmes. Mais j'ai l'impression qu'aujourd'hui, c'est un gars qui s'est vraiment réhabilité et qui n'est pas la personne qui a déjà été. C'est un bon exemple que les deuxièmes chances, c'est important. Maintenant, on arrive dans le top 3. Trois athlètes qui ont marqué leur sport à leur façon. Et au troisième rang, ben, c'est un débat. C'est pas tout le monde qui est d'accord avec ça. Mais la plupart l'appellent le GOAT au basketball. C'est Michael Jordan.
1: Je me demande comment tu peux challenger quelque chose
0: comme
1: ça.
0: Ah, ben LeBron a ses partisans. Hein,
2: exact. Il a sa petite communauté.
0: Ouais.
1: C'est correct. Mais ça serait le fun peut-être qu'il y ait un scientifique quelque part qui puisse monter, je sais pas, là, une simulation puis mettre les deux dans un même match, voir lequel serait le meilleur. Mais ça, c'est seulement pour la technologie. Pour moi, en tout cas, Michael Jordan, je suis un gars de cette île, m'a dit une affaire, j'étais très, très loin de la culture du basketball. Et pourtant, Michael Jordan a amené tous les yeux, tous les intérêts, ce qu'il a fait. Je parle encore une fois de documentaire. Je vous invite à regarder The Last Dance.
2: Ah ouais, excellent, c'est tellement bon.
1: De Michael Jordan, quel athlète dominant qui pouvait faire ce qu'il voulait, quand il voulait sur le terrain. Non, sérieusement, Michael Jordan, comment pourrait-on penser autrement que de le mettre sur un top 3? Puis pour plusieurs, il est le top, certainement. Le GOAT de ma génération, he's the one, Michael Jordan.
2: C'était une marque aussi.
0: Ben c'est ça, d'un point de vue affaires.
2: C'est un emblème, Michael Jordan.
0: Ce qu'il a réussi
2: Jordan
0: à bâtir avec la marque de souliers, ce que c'est encore aujourd'hui, c'est révolutionnaire. Il y a un avant puis un après Michael Jordan. On a réussi à faire 8 noms sans parler de hockey, mais là, on n'a pas le choix. Il nous en reste 2 et ce sont 2 joueurs de hockey. Tu as Wayne Gretzky au deuxième rang et Mario Lemieux au premier rang.
1: Wayne Gretzky, c'est le joueur qui pour lequel je pense le plus. Je suis un gars qui était un fan des Nordiques, mais on va dire Wayne Gretzky, peu importe le chandail qu'il arborait, c'était the guy. Influencé combien de personnes de sa génération, puis des générations après. Quand on dit qu'un gars a mis son sport sur la map, son déménagement à Los Angeles a été une véritable bombe pour bien des raisons, mais surtout la Ligue nationale de hockey peut le remercier parce que l'intérêt qu'il a décuplé dans les gros marchés, surtout sur la côte ouest, avec son arrivée, ça a été magnifique. Puis combien de vedettes voulaient s'acheter des billets, aller voir des matchs des Kings parce que c'était un happening, c'était un buzz. Non, Wayne Gretzky a tout fait, mais il nous a confirmé une chose, par exemple, c'est que le hockey, c'est un sport d'équipe et même si t'es le meilleur joueur de ta génération, tu peux pas gagner sans avoir de bonnes personnes autour de toi. Puis 4 championnats, mais 4 seulement avec Edmonton. J'aurais aimé qu'il en gagne d'autres, mais honnêtement, Wayne Gretzky, toute une carrière.
0: Et au premier rang, en termes de talent pur, là, parce que j'ai jamais eu la chance de le voir jouer, mais plusieurs vont dire que c'était le joueur de hockey le plus talentueux de l'histoire. Si c'était pas pour ses blessures, pour la maladie, ben, il y aurait peut-être eu une chance de compétitionner, de tenter de battre les records de Wayne Gretzky, c'est Mario Lemieux.
1: C'est en plein pour ça, pourquoi je le mets devant Wayne Gretzky. Si la santé avait été du côté du grand Mario, imaginez, puis je vous mets un peu dans le contexte, 1993, il vient de gagner deux championnats, deux Coupes Stanley, mais en 93, on lui découvre un cancer. Mais lui, s'en va prendre des traitements, elle revient par la suite, puis malgré son absence, si je ne me trompe pas, là, de plus de 20 matchs, il gagne quand même le championnat des marqueurs.
0: Incroyable.
1: Ah oui. Peux-tu parler d'un gars, comment il était dominant, sa force. Lui, il n'avait pas besoin de quelqu'un à côté de lui pour le défendre. Le gars était capable d'en amener un, deux, trois sur son dos, puis encore une fois être capable de marquer des buts. Il faisait tout sur la glace. Puis pour revenir à ton commentaire, Oli, je me dis que si jamais, s'il avait été en santé tout au long de sa carrière, tous les records que Gretzky a établis, ils seraient derrière lui parce que ce serait Mario Lemieux qui les aurait tous.
2: C'est la grande question, ça. Le plus grand talent qui a jamais été, Mario Lemieux.
0: Puis c'était un gros bonhomme avec des mains. C'était le joueur de hockey parfait. Là. Si t'étais pour inventer un joueur de hockey dans le laboratoire, ce serait Mario Lemieux.
2: Effectivement.
0: Puis il a sauvé la franchise des Pingouins aussi. Là. Ben, si c'était pas pour lui, il aurait déjà déménagé.
1: Il l'a changé il l'a sauvé deux fois.
0: T'as raison. Fois. Quand il est devenu propriétaire aussi, en acceptant de prendre des parts, toute une décision d'affaires aussi dans le cas de Mario Lemieux. Très bonne liste, Nick. J'aime ça.
2: C'était excellent.
0: On voit que t'as été influencé quand même. T'es une personne des années 80-90, mais c'est bien correct comme ça.
2: Ben oui,
0: exactement. Ben non. C'est dur de débattre. Merci beaucoup, Nick. Très bon, puis on se reparle demain à la même heure.
1: Ça fait plaisir, les boys. Salut.
0: Bye, passez une bonne journée. Bye. Voilà, c'était Nicolas Saint-Pierre. Dans 10 minutes, Marco D'Amico s'en vient. On va mettre les barres CT, les points CI. Qu'est-ce qui se passe avec Kirill Marchenko? Est-ce qu'il va vraiment être échangé? Est-ce que le Canadien est vraiment dans la course? On en parle dans 10 minutes avec Marco D'Amico. Mais avant, c'est le début des camps dans la NFL. Les camps commencent à s'ouvrir et il y a des luttes très, très intéressantes au poste de corps arrière. Qui va avoir le dessus? Je fais le tour après la pause.
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0: Les camps d'entraînement commencent à battre leur plein dans la NFL et il y a plusieurs luttes très serrées pour le poste de corps arrière partant qu'il faut suivre. Je vous parle des quatre les plus intéressantes selon moi. Enfin, la plus intéressante, les Vikings du Minnesota. Qui va être le corps arrière partant entre J.J. McCarthy ou Kyler Murray? J.J. McCarthy, c'était supposé être lui l'avenir des Vikings. Ils l'ont pris 10e au total en 2024, après qu'il a remporté son championnat national avec l'Université du Michigan. Par contre, très difficile par la suite. Blessé en 2024, joue pas de l'année, et l'an passé, il était tout simplement mauvais. A complété 57% de ses passes, 10 passes de toucher, 12 interceptions, avait de la misère à lancer la balle profonde et à rejoindre certains de ses receveurs, il était tout simplement pas bon. Donc là, les Vikings se sont dit « Ok, on va prendre une chance. On va donner un contrat d'un an à Kyler Murray. » Et c'est ce qu'ils ont fait. Point de vue talent, c'est incomparable. Kyler Murray a un bien meilleur bras, une belle longue balle, beaucoup plus mobile. C'est un ancien show au premier métal. Il a déjà eu du succès dans la NFL, Kyler Murray.
2: Ouais.
0: La question avec lui, ça a toujours été, ben là, est-ce qu'il va avoir ralenti avec les blessures, avec le fait qu'il y a un plus petit gabarit, puis entre les deux oreilles? On se rappelle, il y a quelques années, l'histoire comme quoi les Cardinals de l'Arizona avaient été obligés de mettre une clause dans son contrat pour le forcer à faire de la vidéo. Si t'es un carré dans la NFL, puis on te force à faire de la vidéo, ça part mal. Mais les Vikings, c'est une équipe qui veut gagner, qui est bien bâtie. Un des meilleurs coachs offensifs de toute la Ligue, Kevin O'Connell. T'as un bon duo de porteurs de ballon. Peut-être le meilleur receveur de la Ligue en Justin Jefferson. Jordan Addison est un bon receveur aussi. Ils veulent être compétitifs. Moi, j'ai l'impression qu'ils vont y aller avec Kyler Murray parce que sur un match donné, c'est le gars qui te donne la meilleure chance de gagner.
2: C'est l'expérience aussi.
0: Oui, exactement. Ah non, J.J. McCarthy, il est pas bon. Je l'ai toujours trouvé surévalué. Il a gagné à Michigan, mais c'est parce qu'il y avait une équipe fantastique autour de lui.
2: Il a perdu le vote de confiance.
0: Absolument, absolument. Ensuite, Falcons d'Atlanta. Deux carrières gauchers, c'est assez rare qu'on voit ça, qui se battent pour le poste de numéro 1. Michael Penix Jr., 8e choix au total en 2024. Ou Tua Tagovailoa. Penix, c'est pas si convaincant que ça depuis qu'il est dans la NFL. Même que l'an passé, les Falcons étaient meilleurs avec Kirk Cousins qu'avec lui. Si Cousins avait été le partant toute la saison, les Falcons auraient peut-être fait les séries, ils auraient peut-être gagné la division. Tua, de l'autre côté, on le sait que c'est limite. A pas le meilleur bras, et pas super mobile, historique de commotion cérébrale, mais c'est quand même un gars qui a réussi à se qualifier en éliminatoire avec les Dolphins de Miami. Et comme c'est le cas avec les Vikings, ben là, l'attaque des Falcons, elle est bien bâtie. Bijan Robinson est peut-être le meilleur porteur de ballon de la NFL.
2: Ouais.
0: Drake London est un bon receveur de passe. Cal Pitts est un bon allié rapproché. Là, t'as Kevin Stefanski qui débarque. Il était avec les Browns dans les dernières saisons. C'est un solide coach offensif. J'ai l'impression qu'ils vont donner une chance à Penix au début de l'année, mais que rapidement, ça va être toi qui va devenir l'homme de la situation. La plus controversée des luttes pour le poste de carrière partant, c'est celle à Cleveland, les Browns. T'as trois gars qui vont se battre pour le poste de carrière numéro 1. Shedeur Sanders, Dylan Gabriel ou Deshaun Watson. Shedeur, saison recrue correcte. Pour un choix tardif, sérieux, il a quand même bien fait, mais on le sait, c'est aussi un personnage, il y a beaucoup d'attention autour de lui, son père est très vocal. Dylan Gabriel est probablement un meilleur passeur que Shedeur Sanders, mais les Browns ne gagnaient pas quand il était là. Et là arrive Deshaun Watson, qui n'a pas joué du tout la saison dernière, qui est atroce depuis qu'il est arrivé à Cleveland. C'est plus du tout le même gars que quand il jouait avec les Texans Houston, mais surtout, il y a un lourd contrat, un cap hit de 41 millions de dollars la saison prochaine. Donc, tu n'as pas le choix. Tu n'as pas le choix d'y donner une chance. Tu as tellement investi de choix au repêchage dans la transaction avec les Texans. Tu as tellement donné d'argent à Deshaun Watson. Ils vont devoir, je pense, y aller avec lui du moins au début de l'année. Si ça se passe pas bien par la suite, ben tu feras un changement. Mais malheureusement, parce que c'est aussi un mauvais être humain, on le sait, on l'a appris par la suite avec toutes les histoires, avec les massothérapeutes et tout, Deshaun Watson risque d'être le corps partant des Browns pour commencer la saison. Et finalement, l'autre bataille que je vais suivre, c'est celle entre le bon vieux Kirk Cousins et le premier choix total du dernier repêchage, Fernando Mendoza, avec les Raiders de Las Vegas. Oui, Cousins est vieux. Oui, ça n'a jamais été le carrière le plus talentueux, mais à son âge, il fait encore le travail. Comme je l'ai dit l'an passé, il a failli amener les Falcons en série. Et Tom Mendoza, pour qui la courbe d'apprentissage va peut-être être abrupte au début, doit apprendre un nouveau système de jeu. Donc moi, j'ai l'impression que Cousins va commencer la saison, comme on voit souvent le cas, comme on voit souvent que c'est le cas avec les jeunes carrières. Et là, rendu à semaine 3, 4, 5, on va donner les clés de la franchise à Mendoza, parce que c'est lui, l'avenir des Raiders de Las Vegas.
2: Talent aussi, exactement. C'est le talent Mendoza, il est inévitable.
0: Tu exactement. C'est une question de temps avant qu'il soit à leur corps partant cette année. Donc, on va prendre une pause et dans deux minutes, c'est Marco D'Amico. On va faire le point sur les rumeurs qui entourent Kirill Marchenko. Est-ce qu'il est vraiment sur le point d'être échangé? Est-ce qu'il veut vraiment quitter les Blue Jackets de Columbus? Est-ce que le Canadien est dans le coup? On en parle avec Marco après la pause.
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0: Juste quand ça commençait à se tranquilliser sur la planète hockey, on pensait que okay, les DG sont en vacances, c'est un petit peu fini les rumeurs de transactions et tout. Ben là, le roman savon Kirill Marchenko a pris une tournure cette fin de semaine. Et pour l'occasion, on en parle avec Marco D'Amico. Salut Marco, comment ça va?
32: Ça va très bien, les gars, vous autres?
0: Oui.
2: Super bien.
0: Tes plans du week-end n'ont pas été trop dérangés là, par ce qui s'est passé avec Marchenko, les Blue Jackets, tout ça?
32: Pas trop, okay. Mais considérablement pareil.
0: Okay, c'est correct.
2: C'est drôle, tu sonnes pas fatigué dans ta voix.
0: Ce qui est le fun de toi, Marco, non, c'est que t'es toujours prêt, peu importe. Ouais. T'es là, là.
32: La beauté du café, les
2: Et
32: amis.
2: Voilà, mon
0: exactement,
2: gars.
0: Exactement. Bon, donc pour ceux qui ont peut-être moins suivi, je vais remettre en contexte. Samedi, il y a une journaliste de RG Media, une journaliste russe du nom de Daria Tuboltseva, qui a sorti un texte qui mentionnait que Kirill Marchenko serait sur le point d'être échangé. Il y aurait deux équipes qui étaient parmi les finalistes pour Marchenko. Elle a aussi mentionné que le Canadien était parmi les équipes qui ont un intérêt pour Marchenko. Ça, en soi, c'est rien de nouveau. Là, l'intérêt du Canadien, ça fait des semaines et des semaines qu'on en parle. Toi, notamment, Marco. Par contre, hier, là, ça a pris une tournure différente parce que Aaron Portsline, qui est un journaliste qui couvre les Blue Jackets pour The Athletic, est sorti sur Twitter pour démentir les rumeurs. D'abord, ça a été quoi ta réaction quand tu as vu les informations de ta collègue Daria Tuboltseva? Et aussi ta réaction quand tu as vu le journaliste de Columbus démentir tout ça?
32: Comment... C'est un peu difficile de rentrer là-dedans sans ramasser quelqu'un ici.
0: Ben écoute, veux-tu que j'y aille de ma lecture, puis tu peux dire ce que t'en penses, OK?
32: Moi, je peux te dire ce que c'est la lecture de la chose. Tout, ou simplement, le clan Marchenko,
0: voilà,
32: selon ma lecture, aimerait jouer ailleurs.
0: C'est ça. Et de l'autre côté, à Columbus, on essaie d'éteindre des feux.
32: Exact. Puis c'est la même recette depuis, je sais pas, maintenant, ça fait un mois et demi, depuis la situation même avec Werenski.
2: Ben, c'est ça.
32: Il y a une chose qui est claire. La discussion entre le clan Marchenko et les Blue Jackets de Columbus, comme quoi Marchenko n'entrevoit pas prolonger son contrat à la fin de la saison qui s'en vient maintenant. Ceci est un fait. Maintenant, est-ce que ceci change un peu la stratégie du côté de Don Waddell? On verra. Mais Aaron Portsline a 100% raison. Il n'y a rien eu de nouveau depuis les dernières semaines, selon mes informations, puis c'est exactement ce que j'ai rapporté moi-même hier sur mon podcast. C'est, est-ce que le Canadien est intéressé? Si Marchenko est vraiment sur le marché, si Columbus se dit, on va déchirer le Band-Aid, le plaster est sorti, on le fait maintenant parce que on veut pas qu'il boude dans la chambre durant toute la saison puis que ça affecte la chimie de l'équipe. Si c'est ça qui arrive, c'est certain que les Canadiens vont être dans le coup. C'est certain. Et c'est un club qui est prêt à surpayer pour, et j'en suis convaincu. Maintenant, est-ce qu'il y a eu des discussions sérieuses entre les deux clans depuis une ou deux semaines? Selon mes informations, non, parce que, certains des DG sont en vacances présentement, je les nommerai pas. Il y a aussi le fait qu'il n'y a pas eu de demande officielle de discuter de contrat encore, mais c'est très clair, selon ma lecture de la chose, que le joueur aimerait passer à autre chose. Et c'est là où que le Canadien veut prendre l'avantage, parce que Columbus peut bien dire « on veut pas l'échanger, on veut pas l'échanger, on veut pas l'échanger », mais quand tu as un joueur qui demande « out » ou qui dit qu'il veut pas prolonger son contrat, tiens, on l'a un peu vu avec les Sénateurs d'Ottawa. Là.
0: Ouais.
32: C'était du nonsense, comme disait Steve Staios. Puis après ça, deux mois plus tard, il sort pour dire ça fait à peu près un an qu'il pense à l'idée que Brady Tkachuk aurait voulu jouer ailleurs. Donc, tu sais, c'est toujours du positionnement qu'il faut toujours faire attention. Mais avec Marchenko, je suis sûr que le Canadien, s'il y a réellement une ouverture, le Canadien va continuer d'essayer de pousser. Ça ne veut pas dire qu'ils vont gagner ce derby-là. Tu viens de parler de Utah, je suis sûr que Tampa Bay serait intéressé aussi. Il y en aura plusieurs, même Ottawa, qui seraient intéressés pour un joueur de top 6 capable
2: de
32: marquer une trentaine
2: de
32: buts. Pour moi, c'est simplement une question de l'ouverture des Blue Jackets de Columbus. Eux autres, présentement, essayent d'arrêter les feux.
0: Ouais.
32: Le plus gros dossier pour eux à partir de cette semaine-ci, alors que Waddell revient à la charge, c'est le contrat d'Adam Fantilli. Une fois que Fantilli est signé à long terme, là, ils vont avoir vraiment la vision à long terme. Qu'est-ce que ça va coûter? Qu'est-ce qu'ils vont avoir cette saison? Ça va l'air de quoi la saison prochaine en termes du cap salarial? Et c'est là qu'ils vont être capables de prendre des décisions. Parce que l'autre côté de la médaille, est-ce que Columbus vont lui donner son 12 millions de dollars, son 11 millions de dollars à Marchenko?
0: Mais est-ce que c'est juste une question d'argent dans le cas de Marchenko ou c'est juste
32: non.
0: Les Blue Jackets, mais Columbus qui est tanné?
2: Prendre gorgée.
32: Le meilleur marqueur de cette équipe-là est un défenseur année en année.
0: Ouais. Il va jouer avec des joueurs de qualité.
32: C'est ça. Et ça n'enlève rien à l'équipe en général. T'sais, moi, je pense qu'Adam Fantilli va devenir un excellent centre numéro un dans la Ligue. Et Zach Werenski est un gagnant du trophée Norris. Là. C'est juste que d'année en année, je pense que même Zach Werenski se dit genre, OK, est-ce qu'on peut avoir un peu plus d'aide ici? Et c'est d'ailleurs la raison pourquoi ils ont fait la transaction Nichushkin. C'est pour essayer de convaincre ces deux autres, Marchenko et Werenski, que le club s'en va dans la bonne direction, même s'ils ont perdu Boone Jenner, même s'ils ont perdu d'autres attaquants comme agent libre, c'est ça qui vient c'est pour moi, Columbus, c'est un club un peu comme on a vu avec Saint-Louis. Si Columbus commence pas en force en début de saison, là, ça pourrait débouler assez vite. Donc, si tu es Columbus, est-ce que tu veux arriver en avance de ça pour que tu sois pas pogné pour l'échanger alors que tu n'as pas beaucoup de temps? Est-ce que tu veux essayer de te pousser à un marché maintenant? Donc, c'est là le questionnement qui se passe. Mais la vérité est qu'il n'a pas eu rien de sérieux et il n'a pas de quelque chose d'imminent dans le dossier de Marchenko. Ça, c'est plutôt, selon moi, un désir d'une partie plus que de l'autre.
0: Ouais, de mettre de la pression.
2: Puis le message aussi que ça amène au niveau du reste de l'organisation, tu sais, on parlait beaucoup la semaine passée d'Adam Fantilli, qu'est-ce qui va se passer avec ce gars-là. Mais on s'entend-tu que, au niveau du moral du joueur, mais au niveau aussi de sa volonté de vouloir évoluer dans ce marché-là, ça veut en dire beaucoup là, quand tu as des distractions comme ça?
0: Non, ça c'est sûr.
32: Mais qu'est-ce qu'il donne? Tu sais, on voit les partisans du Canadien de Montréal, que j'ai compris, la passion est énorme, mm-hmm. qui sont nerveux que le Canadien n'a pas fait de move pour s'améliorer pour la saison prochaine. Et ils se disent, ah, la division Atlantique est tellement difficile, comment qu'ils vont retourner en série l'année prochaine quand t'as la Floride qui revient en force, quand t'as les Leafs qui se sont améliorés et t'as les Bruins, le Lightning de Tampa Bay, les Sabres sont encore là, comme ils ont besoin de s'améliorer. Imagine-toi du côté de Columbus, ils se sont pas améliorés, ils ont simplement plugué un trou qui a été fait parce qu'un joueur ou deux sont partis comme agent libre.
0: Ouais, ils ont remplacé Marchman par Nichushkin.
32: Et ça, mais pensez-y, qu'est-ce qui te donne confiance, les gars, que Columbus va faire les séries l'année prochaine, alors que tu viens de voir Washington se donner deux shots de stéroïdes dans chaque bras avec les acquisitions de Alex Tuck et de Jordan Kyrou? Qu'est-ce qui te donne l'idée que la Caroline va pas encore trôner l'année prochaine? Qu'est-ce qui te donne l'idée que les Flyers de Philadelphie sont réels pour la saison prochaine? Et t'as encore les Penguins de Pittsburgh, Sidney Crosby, Evgeny Malkin peuvent créer de la surprise. Qu'est-ce que ça va donner une saison complète de Shinnikov dans cette équipe-là aussi? Donc, ça, c'est juste ces équipes-là. C'est pour ça que je dis, Columbus, on dirait que, sauf s'il y a une amélioration assez importante de leurs jeunes joueurs, ça va se perdre dans le classement de la métropolitaine. Et c'est là le danger.
0: Ouais.
32: Et c'est pour ça qu'on parle de morale.
0: Si on parle du retour potentiel, parce que ça semble être inévitable, ça semble être une question de temps avant que Marchenko soit échangé. Ça pourrait être cet été, pendant la saison, ou l'été prochain, avant qu'il devienne joueur autonome avec compensation. On s'entend, Dan Waddell, c'est pas un tata. Là. Il va pas échanger Marchenko pour un choix de premier tour puis un espoir B. Il y a pas juste le Canadien qui serait intéressé comme lui si jamais ça devient très, très sérieux. Tu as parlé de Utah, Tampa. Je veux dire, la moitié de la Ligue s'intéresserait à Marchenko. Exactement.
32: Exact.
0: Est-ce que faut s'attendre, par exemple, là, on est dans l'hypothétique, si le Canadien veut essayer de mettre la main sur Marchenko, que tu ailles chercher un joueur de l'alignement du Canadien, que ce soit un Goulet, un Newhook, puis que tu doives peut-être t'affaiblir ailleurs pour t'améliorer sur ton top 6?
32: Honnêtement, t'as pas vraiment le choix. Tu sais, comme... Le monde vont pointer la situation de Noah Dobson comme étant un exemple, mais ça ne l'est pas. Pas dans cette situation-ci, parce que le DG, durant cette transaction-là, qui est Mathieu Darche, avait mis de la valeur sur les choix de premier tour du Canadien de Montréal, parce qu'il y avait deux à trois joueurs qui les intéressaient beaucoup à ces rangs-là, et en plus, ils essayaient de prendre ces deux choix-là pour transiger dans le top 10 pour repêcher James Higgins. Donc, ils étaient ouverts à des choix. Columbus, c'est des joueurs aujourd'hui qu'ils ont besoin. Tu sais, ils ont quasiment échangé Zach Werenski à Dallas. C'était quoi le retour?
0: Thomas Hurley
32: puis Maverick Book.
0: Ouais.
32: Donc, des joueurs pour maintenant. Et c'est exactement la même chose dans le cas de... Dans son cas, parce que à Columbus, les partisans, les propriétaires sont tannés du cycle à pu finir de reconstruction. Donc, c'est certain que ça va prendre un Goulet, ça va prendre un Newhook. Je dis pas ensemble.
0: Non,
32: ça va prendre quelque chose comme ça. Si t'es le Canadien puis tu vas chercher un Marchenko, est-ce que Jarovski devient un joueur qui est de trop dans ton top 6, vu que les quatre postes d'ailier sont comblés maintenant. Tu sais, c'est là à y penser. Le choix de premier tour du Canadien serait probablement inclus pour venir compléter le tout. Mais c'est là, tu sais, la base pour moi, un Gouli, Jarovski, puis un choix de premier tour, ce serait la base avec un Marchenko prolongé à long terme. La chose qu'il faut prendre en considération, puis c'est ça que c'est pour ça que je pense qu'il y a un peu plus de pression du côté du clan du joueur dans cette situation-ci, c'est à cause de la huitième année.
0: À partir
32: du 16 septembre, tu n'es plus éligible de signer des contrats de 8 ans.
0: À cause de la nouvelle convention collective.
32: Exactement. Donc, à partir du 16 septembre, c'est fini, c'est 7 ans. Donc, si tu veux aller chercher le maximum de sécurité avec le maximum de valeur, c'est tu veux que cette transaction-là, si tu es le joueur, soit complétée avant le début du calendrier préparatoire. Et je pense que c'est là où ce que ça va... Pour moi, c'est là où ce que ça devient intéressant, d'essayer de là de suivre. Puis je sais que c'est pas une réponse que les partisans aiment parce qu'ils veulent voir de l'action maintenant. Mais c'est pour ça que je dis que Marchenko, on n'entrevoit rien d'imminent.
0: Non.
32: Mais ça va être un dossier à suivre, assurément, durant le mois d'août. Et comme on le sait très bien, Kent Hughes adore faire des transactions pendant que je suis en vacances.
0: Exactement.
2: Donc, je pense que tu attends juste ça.
32: Mais c'est lui était en vacances, là, il revient. Moi, je pars en vacances, c'est là qu'il va faire son move. Ça serait écœurant. Mais, il n'y a aucune garantie. Et écoute, c'est pas Marchenko ou Boss, là. C'est pas, ils ont juste un joueur en tête. C'est juste, selon le Canadien, ça pourrait. C'est un type de joueur, un peu comme Kyrou l'année passée. C'est un joueur qui pourrait être disponible, qu'ils ont de l'intérêt. Mais là, c'est au club de dire « OK, on est un peu plus ouvert de parler de transactions et pas simplement du 1 contre 1.
0: Mm-hmm. » Ouais.
32: Parce que c'était plus ça, la discussion.
2: Ouais, c'est ça exactement. Puis ça revient à ce qu'on disait un peu plus tôt à l'émission de « On est rendu à une situation où là, on va prendre action pour aller vraiment vers l'avant encore
0: plus. » C'est fini
2: plus
0: les projets.
2: C'est ça, il n'y a plus de projets.
0: Les Kirby Dodd, les Patrick Laine,
2: c'est terminé.
0: C'est plus ça que le Canadien exact. Vise, Marco. Là.
32: Ben, c'est un peu ça, tu sais. On voyait des Mason McTavish, des Shane Wright à Montréal.
0: Ouais.
32: Il y a trop de drapeaux dans ce contexte-là.
2: Ouais. C'est ça.
32: Et le prix que Saint-Louis a payé pour Mason McTavish, 15e et 29e choix au total, ça l'équivaut quasiment à un choix de top 10. Là. Si tu les additionnes ensemble, ça fait le 11e choix au total. C'est quand même cher payé là, pour un joueur qui était healthy scratch.
2: Ouais. C'est vrai.
32: Il était rayé de la formation assez souvent. Là. Donc, beaucoup de drapeaux rouges. Donc, c'est pour ça que je dis, c'est si le Canadien va payer le gros prix, puis ils sont prêts à le payer le gros prix, ça doit être un joueur établi.
0: Ouais.
32: Jeune, oui, mais établi aussi. Je pense que c'est là où c'est que Marchenko fit beaucoup de cases et en plus aurait un fit naturel avec Demidov en termes d'être un droitier qui pourrait jouer à la gauche comme Demidov est un gaucher qui joue à la droite. T'sais, donc, ça l'augure bien. Puis si t'es Michael Hage, c'est le rêve d'être capable d'arriver puis que t'as Demidov puis Marchenko d'un bord comme de l'autre, tu sais. Donc c'est là où ce que le Canadien est en train de jouer. C'est pour ça qu'on les voit pas assez plus agressifs dans une transaction pour un deuxième centre, mais plutôt un ailier, parce qu'un ailier, ce serait plus facile d'aller le chercher maintenant, même si c'est pas vraiment facile dans le dossier de Marchenko. Et ça va permettre une transition plus facile pour un jeune comme Michael Hage. Et entre-temps, peut-être un gars comme Oliver Kapanen peut améliorer vraiment sur la saison qu'il a connue l'année passée. Puis ça va donner une ligne de centre assez intéressante pour les années à venir où ce que tu aurais un Suzuki, Hage, Kapanen, 1, 2, 3.
0: Ouais. En terminant, Marco, je veux te parler du contrat parce que tu as mentionné du fait que Marchenko est à la recherche de, je sais pas, 10, 11, 12 millions de dollars par année. On s'entend que si une équipe met la main sur lui, ils vont vouloir avoir la garantie qu'il va être sous contrat. Là. Ils vont pas faire la transaction puis prendre une chance de laisser les négociations aller. Tu vas faire la transaction puis tu auras déjà la prolongation de contrat en poche. Est-ce que le fait de justement y aller au-dessus du 10 millions de dollars, sachant que plusieurs des joueurs du Canadien ont accepté de prendre un petit peu moins d'argent, de laisser de l'argent sur la table, ça peut peut-être faire mal à l'équipe dans son pouvoir de négociation, ça peut faire en sorte qu'ils vont être un peu plus craintifs d'y aller sur une grosse entente avec un gars comme Marchenko?
32: Non. Pas vraiment. Écoute, on va se mettre dans la même chaise il y a 13 mois. Le Canadien font l'acquisition de Noah Dobson. À ce moment-là, le plus haut salarié du noyau du Canadien de Montréal, c'était Nick Suzuki à 7,8. Je sais que Patrick Laine gagne à 8,7, mais c'est pas un contrat qu'il a donné que le Canadien a donné. Donc, Nick Suzuki, le plus haut salarié du noyau à 7,8. Et après ça, tu signes Noah Dobson à 9,5 millions. Puis tout le monde disait, ben voyons donc, tu viens de gâcher toute la hiérarchie financière. Et soudainement, t'as Lane Hudson qui signe pour 8,85 et t'as Ivan Demidov qui signe pour 9,15. Alors que même toi, Buddy, tu pensais qu'elle allait signer pour 10 millions. Donc, c'est pour ça que je te dis, c'est dans le contexte. T'as un joueur qui s'apprête à devenir un agent libre sans compensation dans l'été de 2028. Donc, on parle pas de la même chose. On parle d'un joueur qui aurait l'autonomie complète. Comme quand ça va venir le temps de Nick Suzuki en 2030, lui aussi, ils vont devoir payer. Ça va être un gros contrat. Mais à cause du fait que tout le monde a pris des bons contrats, tu sais, les contrats de Demidov et Hudson, ils vont leur rester 4 ou 5 ans chacun sur leur contrat. Donc, tu peux te permettre de payer un Nick Suzuki un 18 millions dans 4 ans. Là. Ça va pas être la fin du monde parce que tu as encore des autres contrats de jeunes joueurs que tu as signés là, les dernières années, qui vont être encore en fonction. Donc, ça va juste être cyclique. Ouais. Mais quand tu vas faire l'acquisition d'un gars que tu ajoutes à ton noyau, qui a un certain âge, c'est certain que tu vas payer un peu plus. Tu sais, tu regardes du côté de New York, ils ont donné 11 millions de dollars à Dorofeev. C'est maintenant leur attaquant le mieux payé. Mais il n'a jamais connu une saison d'un point par match.
2: Ouais. Non, c'est ça.
32: Donc, est-ce que ça l'a affecté Mika Zibanejad? Est-ce que ça l'a affecté Alexis Lafrenière? Moi, je pense pas. Je pense que tout le monde est content d'avoir un joueur comme ça dans l'équipe. Et c'est exactement la même mentalité du Canadien. Et ça, de source sûre, les jeunes joueurs du Canadien qui viennent de signer récemment, là, ça leur fait absolument rien de voir à quel point les salaires ont augmenté cet été. Ça leur fait rien. Leur priorité, c'était « signe-moi ça, tout est fait, tout est clos ». Et si t'es un joueur du Canadien de Montréal, là, l'argent que ce joueur-là, spécialement si c'est un joueur étoile, peut faire à Montréal ne se limite pas simplement à son contrat.
0: Ouais.
32: Donc, juste prenez ça avec un peu plus de contexte. Ça n'affectera pas la hiérarchie du Canadien de Montréal parce que la grande majorité de ces joueurs-là sont tous signés à long terme.
0: C'est
32: donc,
0: ça.
32: Même si Marchenko signe pour exemple, ça se donne. Il signe pour 8 ans à 11,5 millions. Exemple. OK, tu donnes un contrat similaire ou comparable à Alex Tuch, un contrat comparable à Adrian Kempe. Je pense que ça a de l'allure. Mais le problème, c'est que les conséquences de ce contrat-là, que le monde a peur de voir, vont simplement être poussées dans 4 ans.
0: Ouais.
32: En 2030, quand Nick Suzuki va être capable de négocier un nouveau contrat. Mais rendu là, le cap salarial risque d'être autour de 140 millions.
0: Oui, exactement. Payer un joueur 13-14 millions quand le plafond est à 140, c'est plus grave. Là. C'est comme il y a quelques années, payer le joueur 8 millions.
32: Même 18.
0: C'est ça.
32: Même 18, les gars. Ouais. Nick Suzuki, là, son pourcentage de cap salarial, c'est 10 %. C'est 9 points quelque chose.
0: Ouais.
32: Donc, si tu le donnes 11 %, parce qu'il va le mériter, une hausse de pourcentage, là, c'est certain, là, c'est le joueur de franchise au centre. 11 % de 140 millions, là, c'est 15,4 millions. Donc, ça vaut amplement la peine.
0: Ouais.
32: Et c'est pour ça que je dis, il ne faut pas avoir peur de la hiérarchie, parce que cette hiérarchie-là est contextuelle. Et Kent Hughes l'a déjà dit, hein, quand on se souvient bien là, les rumeurs de Pierre-Luc Dubois, on lui a demandé. Pierre-Luc Dubois demandait dans le temps pour plus que 8 millions, puis tu avais Nick Suzuki qui était le plus haut payé, et il avait dit il y a des joueurs qui signent à des différents moments dans leur carrière, puis c'est ça qui va faire en sorte que le contexte change. C'est pas simplement le chiffre, mais c'est le contexte. Et si tu as à mettre un contexte avec contexte, c'est normal que des gars comme Noah Dobson et un Kirill Marchenko gagneraient plus dans leur contexte parce qu'ils sont plus proches d'être agent libre qu'un joueur qui sort de son contrat d'entrée comme un Lane Hudson, comme un Ivan Demidov.
0: Très bon. Merci beaucoup, Marco, de nous avoir éclairé par rapport à tout ça. J'ai l'impression que c'est pas la dernière fois qu'on parle de Kirill Marchenko cet été, et ça se peut très bien qu'on s'en reparle entre nous. Passe une bonne journée, Marco, puis on se reparle demain.
32: Avec plaisir, les gars. Bon matin et bonne journée.
2: Bye. Salut, Marco.
0: Voilà, c'était Marco D'Amico. On va prendre une pause. Au retour, John Tortorella n'a pas dit son dernier mot. Il veut continuer à coacher. C'est-tu vraiment possible? On en parle après la pause.
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0: Cette fin de semaine, John Tortorella a accordé sa première entrevue depuis la fin de la finale de la Coupe Stanley, depuis aussi la fin de son travail avec les Golden Knights de Las Vegas. Il a accordé une entrevue au journaliste Joe Smith de The Athletic. Tortorella a notamment mentionné qu'il aurait aimé rester avec les Golden Knights, qu'il a adoré son expérience avec Vegas, qu'il est un peu triste aussi de ne pas avoir pu terminer la job, d'aller chercher la coupe cette année, puis qu'il aurait aimé avoir la chance de revenir l'an prochain avec le même noyau de joueurs, avec le même groupe, puis d'aller en chercher une coupe cette année. Par contre, il est content que Vegas ait choisi Ryan Craig pour le remplacer. Craig, c'est un ancien joueur à Tortorella, puis il est conscient que c'est aussi la réalité des entraîneurs. Ça fait longtemps que les Golden Knights développent Ryan Craig, il a été assistant avec le club, il a été coach dans la Ligue américaine. Ça fait longtemps qu'on le voit comme le futur entraîneur-chef au sein de l'organisation. Bref, ça ne dérange pas du tout. Et il a aussi raconté sa version des faits, là, notamment sur toute la saga quand il s'était pas présenté à son point de presse après l'élimination des Ducks d'Anaheim face aux Golden Knights de Las Vegas. Il a dit que c'était pas parce qu'il voulait pas parler aux médias, mais que jusque-là, ça commençait à être trop long, qu'il y avait eu un manque de communication, fait qu'il est parti. Ouais, OK, c'est sûr.
2: Classique réponse de John Tortorella.
0: Exactement. Mais ce qui est intéressant, c'est qu'il a mentionné qu'il veut continuer à coacher. Il veut avoir une autre chance comme entraîneur-chef dans la LNH.
15: que ce soit vraiment avec une équipe à court terme, à long terme. Puis moi, Hugo, avec ce qu'il a fait cette année à Vegas, je serais pas surpris que Tort se fasse donner une autre chance.
2: Ouais, moi non plus. Puis je pense que, tu sais, puis je me dis toujours, si Mike Babcock a une autre chance, John Tortorella ça, va avoir une autre chance.
15: Excellent point.
2: Tu sais, puis le gars, il est passionné. On dirait que c'est comme un chat. Tu parles de chat au début de show, là. Il a 9 vies.
15: Oui, okay, littéralement.
2: Puis, il a toujours cette mentalité-là, un peu plus ancienne, traditionnaliste, à amener dans des jeunes groupes de joueurs. Tu sais, le hockey évolue, des joueurs évoluent, mais la compréhension de vouloir gagner, même si c'est un peu plus à la dure.
15: Oui, okay, littéralement.
2: Puis, il a toujours cette mentalité-là, un peu plus ancienne, traditionaliste, à amener dans des jeunes groupes de joueurs. Tu sais, le hockey évolue, des joueurs évoluent, mais la compréhension de vouloir gagner, même si c'est un peu plus à la dure, ça reste. Ça reste imprégné, puis ça,

0: c'est pas la meilleure personne pour gérer ce type de personnalité-là, mais une équipe qui a des aspirations pour remporter la Coupe, qui a un groupe de vétérans aussi, ben il est capable, John Tortorella, de les mener à bon port. T'sais, je donne un exemple comme ça. Si jamais le Wild du Minnesota, ça se passe pas bien, puis ils connaissent une saison un petit peu décevante, puis ils sont peut-être en série, mais ils ont pas une très grosse avance ou peu importe, puis que le Wild décide, hey, nous, on n'a pas de temps à perdre, là. On doit absolument gagner la Coupe, c'est maintenant ou c'est l'an prochain, mais ça presse. On met dehors John Hines. John Tortorella est le genre de gars qui pourrait débarquer au Minnesota et faire un excellent travail avec le Wild.
1: C'est le genre de... Ouais, exact. C'est le genre d'entraîneur aussi qui crée une identité de groupe, tu sais. J'ai rien enlevé à John Hines. Sûr, c'est un excellent entraîneur-chef.
0: Il a l'air beige.
1: Mais c'est ça. Il a l'air beige. Et quand souvent, tu veux te battre pour des entraîneurs plus colorés... Et ça va être une situation qui va être qui va s'ouvrir là pour John Tortorella, c'est inévitable là, parce qu'il y en a des entraîneurs qui sont sur la sellette en ce moment.
0: Ben à chaque année, il y a plusieurs entraîneurs qui perdent leur poste à travers la ligue. Tu sais, d'autres formations qui sont un peu dans la même situation que le Wild. Est-ce que l'Avalanche ou le Lightning, qui eux aussi, ça fait longtemps qu'ils ont gagné, ben ils mettraient leur coach dehors en pleine saison? Je pense pas, à cause de tout ce que Bednar et Cooper ont accompli. Je donne un autre exemple, le Mammoth de Utah, André Tourigny. Oui, il a reçu une prolongation de contrat, mais il n'y a pas de certitude que c'est vraiment lui que le propriétaire veut à long terme. Est-ce que John Tortorella pourrait arriver avec une équipe comme ça? Je le sais pas. J'ai l'impression qu'ils sont peut-être un peu trop jeunes, que ça fait pas nécessairement...
1: Mais Tourigny aussi a le vote de confiance, je pense, de l'organisation.
0: Oui, mais disons que ils ont pas énormément... Il n'y a pas beaucoup de marge de manœuvre.
1: Ça, je suis d'accord avec toi.
0: Si ça se passe pas bien à Utah, le propriétaire, il a les poches profondes, il n'y aura pas peur de procéder à un changement. Bref, j'ai hâte de voir parce que la LNH est une meilleure ligue qu'Antour, tu sais, là. C'est un personnage.
1: Ça fait partie de l'image.
0: On parle de lui, peu importe qu'est-ce qu'il fait, peu importe ce qui se passe. Tu veux avoir ce type de personnalité-là dans ta ligue. Donc, j'ai hâte de voir s'il va être capable de se trouver un emploi pendant la saison ou encore pendant la saison morte l'an prochain après la pause. Les Alouettes l'ont emporté hier. Si vous regardez le pointage, vous allez dire « Ah, une victoire convaincante, enfin, tu sais, ils ont gagné facile. » Hein? Pas tant que ça. On en parle avec Mathieu Bédard après la pause.
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3: Une autre victoire pour les Alouettes de Montréal qui l'ont emporté 31 à 18 à la maison face aux Tiger Cats de Hamilton hier. Et pour l'occasion, on en parle au journaliste Mathieu Bédard. Salut Matt, comment ça va?
4: Ça va très bien les gars, passez un beau week-end.
3: Très beau week-end, oui. Moi aussi des histoires avec des animaux, là, c'est pas grave. Hugo m'a dit pendant la pause que t'as adopté un petit chien, c'est très cute. Écoute Matt, quelqu'un qui a pas regardé le match va regarder le pointage puis va se dire « Ah, enfin une victoire convaincante des Alouettes ». Enfin, il gagne par deux possessions. Mais sérieux, c'était peut-être le pire match de l'équipe cette saison, puis ça a été, encore une fois, serré jusqu'à la fin.
4: Oui, absolument. Puis c'était vraiment un match très défensif, tout un match de football, super serré, comme tu le mentionnes. Il y avait une très bonne ambiance au stade, c'était vraiment le fun. Mais les Alouettes qui tiraient de l'arrière, 17 à 18, avec 3 minutes 30 à faire au cadran. Donc, c'était dans les derniers moments. On le dit, les Alouettes nomment des matchs qui se terminent toujours dans les derniers moments. On veut pas partir avant la fin de la rencontre. Mais là, c'en était une autre rencontre comme ça. Ils ont marqué finalement 14 points en fin de match pour l'emporter. Et je vous en parlais vendredi dans mon bilan de tiers de saison. La défense devait être meilleure. Eh bien, c'est vraiment elle qui a permis aux Alouettes de remporter cette victoire-là. Elle a joué son meilleur match. Elle a seulement accordé 11 points. Pendant le match, alors que les autres points ont été accordés par les unités spéciales. 3 sacs du corps, des revirements provoqués, l'interception de Robert Kennedy en fin de match qui a vraiment donné un bon coup de main aux Alouettes qui leur a permis de remporter. Il a terminé avec 5 plaqués d'ailleurs. La passe rabattue par Lorenzo Burns. Ils ont limité les Tiger Cats à seulement 80 verges au sol. Ça a vraiment été une bonne performance de la défense. Je dirais la seule bémol, ils ont accordé un touché qui a fait 15 à 10, qui aurait pu être évité. C'était deux fois que les Alouettes avaient une situation de 2e et 10, 2e et 9. Donc, ils avaient fait le travail sur le premier jeu. Malheureusement, ils ont raté un plaqué. Mais c'est le seul bémol de cette rencontre. On a, selon moi, assisté à la meilleure performance de la défense des Alouettes cette saison depuis la finale de l'Est l'an dernier.
3: C'est une excellente nouvelle parce que, tu sais, on le dit depuis le début de l'année, l'attaque, c'est pas un problème chez les Alouettes. Un peu plus dans le match d'hier, on va y revenir dans un instant, mais c'est la défense qui accorde trop de points et qui permet aux autres formations de revenir dans le match et de faire en sorte qu'il y ait des matchs qui devraient pas être serrés, le sont. Hier, la défense a absolument rien donné et il y a deux gars en particulier qui se sont vraiment démarqués, Mustapha Johnson et Jeffrey Quentin-Harcourt, qui étaient vraiment de toutes les sauces d'un point de vue défensif.
4: Absolument. Puis j'aurais pu ajouter Robert Kennedy que j'ai mentionné un peu plus tôt, mais Mustapha Johnson a vraiment fait la différence. Là, il est en pleine forme. On le voit dans les derniers matchs. Ça paraît. Il est à 100%. Hier, au milieu du troisième quart, il a réussi deux gros jeux de suite. Plaque le porteur de ballon pour une perte de verge. Et le jeu suivant, sac du corps sur Trey Ford. Donc, ça permet aux Alouettes de reprendre le ballon et d'avoir une bonne position sur le terrain. Et si vous regardez l'interception de Robert Kennedy, d'ailleurs, en fin de match, qui touche le bras du carrière Trey Ford? Eh bien, le bon Mustapha. Donc, il a été de tous les combats hier. Et pour Jeffrey Quentin-Harcourt hier, sac du corps, beaucoup de pression et beaucoup de changements sur la ligne défensive. On le voyait, il y avait une lecture du jeu de l'attaque des Tiger Cats et il modifiait sur le terrain, il parlait à ses coéquipiers comme un jeune bon vétéran. Il a vraiment été de toutes les batailles, donc chapeau à ces deux-là hier.
3: À l'opposé, ça a été plus difficile pour Davis Alexander, qui est littéralement parfait depuis le début de l'année dans la Ligue canadienne de football, semaine après semaine. C'est incroyable ce qu'il fait. Hier, ça a été plus difficile. J'ai pas l'impression qu'on voyait un Davis Alexander aussi à l'aise sur le terrain. Tu sais, normalement, quand il est mobile, quand il s'échappe de la pression, c'est pas un problème pour lui. Il est capable de vraiment décocher de bonnes passes. C'était moins le cas. Des fois, c'était derrière le receveur. Des fois, c'était un petit peu plus loin. Il a aussi lancé sa première interception, ce qui met fin à sa séquence record. 356 passes de suite tentées sans interception. Ça va être un match à oublier pour lui.
4: Ouais, absolument. Puis on parlait beaucoup vendredi de cette défense des Tiger Cats d'Hamilton qui mettait beaucoup de pression sur les carrières adverses. Ben, ça n'a pas été différent hier. On l'a vu. Tu le mentionnais, ses premières interceptions, des passes un peu trop hautes, des fois juste un petit peu plus loin que son receveur. Puis ça fait la différence sur les verges après attraper et surtout dans une équipe qui en accorde pas des verges après attraper, ça fait une grosse différence. C'est la première fois de la saison que j'ai vu Davis Alexander connaître des ennuis. Moins de 200 verges par la passe, c'est la moitié de son dernier match. On n'est pas habitué à
5: ça. Non, c'est fou.
4: On est habitué à des 300-400 verges. Tu sais, première interception, ça a mis fin à sa séquence. Et une statistique qui frappe. Il n'a pas complété aucune passe de 30 verges et plus.
3: Ça, c'est très inhabituel.
4: Rare. Exactement. Les Alouettes sont au premier rang de la Ligue là avec 17. Dans le positif, Davis a quand même réussi à générer un minimum d'attaques avec des passes écrans, des passes pièges. On le voyait, des petites passes. Tu sais, un 4, 5, 6 verges environ. Mais du côté des receveurs, évidemment, hier, c'était un match à oublier. Speaker, 63 verges. Philpott, 32 verges hier pour Tyson Philpott. Snead, 37. Et Alexander Hollins, 1 en 1 pour 7 verges. Donc, on va oublier cet aspect-là hier. Ils ont gagné, mais je te dirais que c'est un match à oublier pour Davis Alexander.
3: Ouais, puis si l'attaque des Alouettes a été capable de se maintenir dans la rencontre, c'est pas compliqué, c'est à cause de Travis Tice. Il finit le match avec 19 courses, 156 verges, ça a commencé vraiment fort. Je pense que coup sur coup, c'était des courses de 26 puis de 20 verges pour commencer la rencontre. T'sais, je sais qu'il a quand même couru 19 fois, mais j'ai même eu l'impression que par moment, on courait pas assez le ballon, qu'on oubliait un petit peu le jeu au sol. Mais sérieux, là, du premier au quatrième quart, il a eu l'impression que par moment, on courait pas assez le ballon, qu'on oubliait un petit peu le jeu au sol. Mais sérieux, là, du premier au quatrième quart, il a été excellent encore une fois, Travis Tice.
4: Ouais, puis ça l'a mis le ton au premier quart, la première séquence à l'attaque. Ces deux grosses courses ont amené les Alouettes à la porte des buts pour, en partant, inscrire le placement et s'inscrire au pointage rapidement. Tu le mentionnais, 19 courses, moyenne de 8,2 verges par course. Tu sais, ça permet aux Alouettes de se retrouver en deuxième et deux pratiquement à chaque fois lorsque tu commences avec ça. Il a terminé à 31 verges du total de Davis Alexander. Hey, c'est fou, là. Je veux dire, il est rendu déjà à 85 courses puis 538 verges et 5 touchés. Et quand il est partant, c'est encore une moyenne de plus de 110 verges et un touché par match. Je parle souvent de Travis Tice qui connaît une bonne saison, mais là, on sent que les Alouettes ont confiance en leur porteur de ballon. Et ouais, des fois, t'as raison, semble l'oublier, mais là, je pense que à toutes les fois qu'ils veulent avoir un jeu, ils veulent être certains d'aller chercher un bon départ, ils donnent le ballon à Tice. Avant, souvent, on disait, ben, Alexander fait deux passes. Là, maintenant, non, on a une bonne option, on a une bonne option de course, on donne à Tice le ballon, il est capable, le petit tank, d'aller nous chercher 4-5 verges, et je serais pas surpris de le voir encore être utilisé ce vendredi face aux Rouges-et-Noirs. C'est l'équipe qui accorde le plus de verges au sol de la Ligue canadienne.
5: Ouais, c'est comme une petite arme secrète, Travis Tice, en ce moment. Hein, surtout, ouais, quand t'as un corps arrière qui fait beaucoup de passes.
3: Ben parce que l'autre équipe, filet
5: de sécurité.
3: Elle fait son plan de match. OK, faut arrêter Davis Alexander.
5: C'est ça.
3: Parfait. Là, les Tiger Cats ont fait le travail. Ils ont arrêté Davis Alexander, l'attaque aérienne des Alouettes. Sauf que t'as un porteur de ballon aussi qui est en train de se démarquer, puis tu pourras pas l'oublier lui non plus. C'est une très, très bonne nouvelle, ça, pour les Alouettes de Montréal. Ouais. En terminant, Matt, je veux te parler peut-être de l'autre talon d'Achille des Alouettes de Montréal. La défense, OK, c'est réglé, ça était pas mal mieux hier, mais les unités spéciales, c'est pas facile depuis le début de la saison. Bon, on a donné un touché sur un retour de beauté, c'est pas idéal. Chez les retourneurs, on a procédé à un changement. Mario Alford a été libéré et c'est Devante Deadman qui était là hier. Comment est-ce que tu l'as trouvé?
4: Moi, je l'ai trouvé excellent hier. Sérieux, je pense que les Alouettes devaient s'ennuyer de lui. Il avait hâte qu'il revienne au jeu. Il y a eu un impact immédiat dans le match. De bons retours importants. On sentait à toutes les fois qu'il attrapait le ballon, La foule était derrière lui. On sentait qu'il y avait quelque chose de spécial. Il y a eu un retour pendant le match de 39 verges. Tu sais, évidemment, tu le mentionnes, les unités spéciales ont accordé un retour de beauté.

0: 100 verges au premier quart. Je vais donner le crédit au retourneur Isaiah Wooden Sr. qui est parti comme une balle. Puis vraiment, il a brisé des plaqués devant lui. Il était tellement rapide. Mais ça a été la seule fois qu'il a fait un gros retour. Après ça, tout le monde s'est ajusté. T'sais, bon dégagement, des bons retours, un long placement de Matheus Díaz. Mais surtout, 3 minutes 30 à faire. Le botté de dégagement bloqué par Killian Goodrey. T'sais, c'est un gros jeu des unités spéciales qui permet aux Alouettes de reprendre le ballon et d'inscrire le placement pour prendre les devants 20 à 18. S'ils ne bloquent pas ce botté-là, peut-être que les Alouettes se retrouvent loin dans leur territoire et ne sont pas capables d'égaliser la rencontre, de prendre les devants dans la rencontre. Donc, les unités spéciales hier, mauvais retour de botté de 100 verges, mais ils ont vraiment joué un très bon match par la suite. Donc, ça promet pour les prochaines rencontres, surtout que la semaine prochaine, tu affrontes le Rouge et Noir. Donc, c'est un bon moment pour faire des tests et des ajustements. Puis, tu sais, au bout du compte, les Alouettes avaient besoin de vivre de l'adversité. Et c'est la meilleure équipe dans l'Est, une des meilleures équipes de la Ligue. Tu es arrivé hier, puis tu as un match difficile que tu as fallu remporter en fin de rencontre, que tu as trimé dur. Tant mieux pour les Alouettes. Ça permet de forger une meilleure équipe gagnante. Puis maintenant, ils ont une fiche de 6 victoires, une défaite, premier dans l'Est. Tout roule pour eux présentement.
1: Ah, c'est difficile de se plaindre, sérieux. Là, on se plaint un petit peu avec le ventre plein. On cherche des bébites ici et là. Mais bon, ça, c'est la Ligue canadienne de football. Puis tu l'as mentionné, ben oui. Ça va être une semaine peut-être un petit peu moins stressante pour le groupe d'entraîneurs des Alouettes parce que ça va être le Rouge et Noir ce vendredi. Le Rouge et Noir qui est toujours à la recherche de sa première victoire cette saison. Ils sont 0-6. Évidemment, au football, il n'y a jamais de match que tu peux prendre pour acquis. Mais comme tu as dit, peut-être qu'on va pouvoir faire quelques tests et qu'on va pouvoir arriver avec un petit peu moins de pression sur les épaules. Très bon. Merci beaucoup, Mathieu Bédard. Très bon. Et on se reparle peut-être un peu plus tard cette semaine.
0: Aucun problème. Bonne semaine, les gars.
1: Merci. Salut, Matt. Voilà, c'était Mathieu Bédard qui est affecté à la couverture des Alouettes de Montréal. On prend une pause et au retour, le CF Montréal était aussi en action cette fin de semaine face à l'Inter Miami sans Lionel Messi. Malheureusement, ça s'est pas très bien passé. Il va avoir des points importants à corriger. Je vous raconte ça dans 2 minutes.
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18: Suarez. Suarez avec une Panenka. Ça se retrouve au fond des filets et c'est 1-0 Miami. Quelle classe de Luis Suarez.
19: Quelle audace, quelle classe, quelle prise de risque.
1: Le CF Montréal affrontait l'Inter Miami au Stade Saputo samedi. Un Inter Miami sans Lionel Messi et sans Rodrigo De Paul, sans surprise parce que une semaine avant, il était en finale de la Coupe du Monde. On peut les comprendre de se reposer. Bref, c'était un adversaire peut-être un peu plus prenable pour la troupe de Philippe Eulafroy. Quoique l'Inter Miami, quand il perd des joueurs, il trouve toujours une façon de les remplacer avec de la grande qualité. On y revient dans un instant. Rapidement, le CF Montréal a eu deux excellentes chances de marquer dans la rencontre. À la cinquième minute, Daniel Rios a raté une chance en or. Il était à quelques pieds, peut-être même quelques pouces du filet. Il rate. Et Nadi Sinchuk aussi, quelques minutes plus tard. Et c'était pas mal la fin de l'histoire parce que ça n'a pas été facile par la suite pour le CF Montréal, qui s'est quand même très, très bien défendu jusqu'à pas mal plus tard dans la deuxième demi, où c'est finalement Luis Suarez qui a marqué à la 81e minute sur un penalty pour permettre à l'Inter Miami de l'emporter 1-0. Donc, quand tu regardes les deux derniers matchs du CF Montréal, sur papier, d'un point de vue défensif, c'est pas si pire. Parce que tu affrontais Nashville SC et Inter Miami, deux des meilleures équipes dans toute la MLS, et les deux seuls buts que tu as accordés, c'est des pénaltys. Donc, du point de vue défense, là, rien à plaindre. Du côté du CF Montréal, on fait vraiment du bon travail et on continue de faire des acquisitions pour s'assurer d'avoir une solide charnière défensive. Par contre, offensivement, encore une fois, très difficile. Troisième match de suite sans marquer de but en MLS. C'est catastrophique, là. On a vraiment de la misère à générer quoi que ce soit en attaque. Et ce scénario-là se répète match après match après match. On n'a tout simplement pas les morceaux en attaque pour être capable de créer de l'offensive, pour être capable d'au moins générer quelque chose. S'ils ne sont pas capables de concrétiser sur les une ou deux chances qu'ils ont dans le match, impossible d'aller marquer des buts. Puis tout ça, ça survient à peu près un an. C'était la semaine passée, c'était le 1 an, de la fameuse lettre que l'état-major du CF Montréal avait écrite à ses partisans, dans laquelle on annonçait une reconstruction.
20: Ouais, on se souvient, on n'était pas satisfait des standards établis.
1: Exactement. C'est quelque chose qu'on voit pas au soccer, parce que le terme reconstruction, ça veut pas dire grand-chose, là. C'est pas comme au hockey ou au basket, où tu peux échanger tes bons joueurs, tanker, avoir des choix de repêchage, repêcher haut. Le super draft, c'est pas comme ça que tu vas te bâtir un grand club. Je veux qu'on lise cette lettre-là ensemble et qu'on réagisse, puis qu'on réfléchisse qu'est-ce qui a changé depuis un an, OK? Pour voir si ce qui a été promis dans la lettre de reconstruction, c'est ce qu'on a. 22 juillet 2025. Chers partisans, nous n'avons pas atteint les standards que nous nous étions fixés, ni ceux auxquels vous êtes en droit de vous attendre. C'est pourquoi nous avons ressenti le besoin de communiquer directement avec vous aujourd'hui. Jusqu'à maintenant, pas de problème.
20: C'est bon.
1: L'équipe était pas bonne l'an passé. On l'admet publiquement, parfait.
20: On est honnête.
1: Au moins, ils sont pas aveugles.
20: Exact.
1: Nous partageons votre insatisfaction face aux résultats du club. Et il est de notre responsabilité de bâtir une équipe gagnante dont nous pouvons tous être fiers. Ben, bravo, ils prennent le blâme. J'espère. C'est eux qui ont bâti l'équipe.
20: Message est clair.
1: C'est pourquoi nous avons pris la décision d'entreprendre une reconstruction et de lancer un nouveau chapitre au CF Montréal. Un chapitre fondé sur l'ambition et la fierté. Une nouvelle ère qui remet la victoire au cœur de notre gestion sportive, tout en valorisant notre riche histoire et le lien avec vous, notre 12e joueur. Nous savons que la confiance se regagne par des actes. Ainsi, vous verrez lors des prochaines fenêtres de transfert des gestes concrets, des visages engagés et des initiatives fortes pour reconstruire ensemble un club à la hauteur de votre loyauté. tous ensemble, droit devant, signé Gabriel Gervais, Lucas Saputo et Simone Saputo. Ça, c'était le 22 juillet 2025. Un an plus tard, tu as eu deux mercato, celui de l'été passé, celui de l'hiver, et celui-ci, qui est quand même commencé depuis quelques semaines déjà. Est-ce qu'on peut dire que les choses ont vraiment changé? Est-ce qu'on peut dire que ce club-là, d'abord, est plus compétitif? Bof. Est-ce que ce club-là a l'air plus ambitieux? Non. Est-ce que les joueurs ont l'air plus fiers de porter le maillot du CF Montréal? Peut-être, mais ça ne se traduit pas nécessairement par des victoires sur le terrain. Ils voulaient regagner notre confiance par des actes pendant les mercato, pendant les transferts. Ils ont-tu vraiment fait des transferts dans la dernière année qui nous permettent de croire en leur ambition, qui nous permettent de croire qu'ils veulent reconstruire un club compétitif qui fait partie des bonnes équipes en MLS, comme ça a été le cas pendant les 10 premières années du CF Montréal? Moi, je suis pas convaincu de ça en ce moment.
20: Ben, en tout cas, ça prouve justement que on est encore dans cette quête identitaire. Là. On essaie de refaire le narratif du CF Montréal, mais on a pris des décisions qui ont été super éphémères. Mais
1: ben oui.
20: Que, encore une fois, on semblait un peu comme réparer le. En fait, c'est réparer l'avion en plein vol. Je te donne un exemple. On s'en va chercher Prince Owusu. Excellent joueur. Est-ce que le fait que Prince Owusu ait quand même une personnalité grande vient un peu détourner le problème parce qu'on a un pilier à l'attaque. On a une source pas... de référencement à l'attaque.
1: Il n'est pas bien entouré, Prince Owusu.
20: Mais c'est ça.
1: Il est capable de marquer des buts comme pas beaucoup de joueurs l'ont fait dans l'histoire de la franchise, sérieux.
20: T'as raison.
1: Mais il est tout seul.
20: Mais
1: il n'y a pas d'aide pour les okay. marquer.
20: Fait que là, la question que j'ai pour toi, est-ce qu'on se satisfait d'une seule transaction?
1: Ben voilà, ça t'sais? Va en prendre plus.
20: Exactement.
1: Puis regarde, ils ont fait un pas dans la bonne direction dans la dernière année. Ils se sont débarrassés de beaucoup de contrats lourds puis beaucoup de gars qui avaient peut-être pas la meilleure attitude dans l'environnement de l'équipe, mais sont allés chercher quoi? C'est encore des projets. Arnaud Ostrait qu'on est allé trouver en deuxième division suisse, qui a 18 ans puis qui est probablement pas meilleur que n'importe quel gars qu'on aurait pu ramasser en CPL, mais
20: c'est
1: écoute,
20: ça.
1: 10 fois plus cher. On est allé chercher des gars comme Thoralsson qu'on a échangé 6 mois plus tard. Tu sais, si tu veux vraiment montrer que t'es un club ambitieux, arrête avec les projets. Va chercher des joueurs de qualité
20: exact.
1: Qui ont prouvé qu'ils sont capables de performer dans un vrai championnat.
20: Juste qu'il faut
1: c'est
20: des
1: pas
20: piliers.
1: Ça qu'ils font.
20: Identifie tes problèmes, va chercher des piliers à chaque problème. C'est tout.
1: Tu sais, ils ont quand même fait quelques acquisitions intéressantes pour, notamment, la défense. C'est beaucoup mieux. C'est un pas vers l'avant. Mais t'as des postes clés que t'as toujours pas comblés puis que ça fait des années. Un milieu créatif, un milieu relayeur, depuis le départ de Mihailovic, ça a jamais été remplacé.
20: C'est vrai.
1: En fin de semaine, c'était Piet, Longstaff et Lotoury. Défensivement, ce sont de bons milieux défensifs. Ils sont bons pour voler le ballon, pour mettre de la pression et tout. Générer de l'attaque, c'est zéro. T'as pas ça. T'as pas d'ailier dynamique qui va être capable peut-être de déborder avec sa vitesse, avec sa créativité et d'aider Prince Owusu. Il y a des trous qui sont flagrants au sein de cet effectif-là. Et tant aussi longtemps qu'ils sont pas sérieux avec leur recrutement, en mettant de l'argent pour aller chercher des vrais joueurs. Pas un kid de 19 ans qui vient de la 4e division hongroise puis qu'on se dit, ben peut-être, selon les statistiques avancées, il pourrait peut-être donner de quoi. Non, non. Ça prend du concret, ça prend du concret dès maintenant. Et au soccer, la réalité, c'est que si tu veux bâtir un club compétitif, il faut que tu mettes de l'argent dans les transferts.
20: Ouais.
1: Et l'argent qu'ils ont fait avec les transferts en vendant les Koné, puis les Mihailovic, puis les Johnston, ça n'a jamais été réinvesti.
20: Non, t'as raison. Puis j'ai vraiment l'impression qu'en ce moment, on fait juste se satisfaire du strict minimum, puis on va de l'avant avec ça.
1: Oui, on se contente du strict minimum. On se contente d'avoir un effectif qui coûte pas cher, avec des joueurs que, ben, si ça se passe bien, on a pris une chance sur eux, puis peut-être que notre investissement, on va l'avoir rentabilisé x6.
20: Ben c'est ça, tu l'as dit, prendre des chances.
1: Mais que t'as des chances très basses que ça arrive, parce qu'ils en ont raté plusieurs coups dans les dernières années. Puis tant et aussi longtemps que le CF Montréal se montre pas plus agressif, puis qu'il pose pas des gestes plus concrets, ils vont rester comme ça. Un club dans les bas-fonds de la MLS.
20: C'est dommage.
1: Un club qui, il y a quelques années, on pouvait être fier de cette équipe-là.
20: Mais à fond.
1: Et c'est plus le cas aujourd'hui.
20: Non, c'est vraiment dommage. En tout cas, j'espère qu'ils ont des plans et ils ont des projets. C'est juste ça. On peut juste espérer.
1: Parce que
20: pour
1: sinon, d'ici là, ben la fameuse lettre qu'ils ont écrite, ça a juste l'air d'une opération PR. Une opération pour calmer un peu la tempête.
20: C'est ça.
1: Puis pour faire à croire aux gens qu'on sait ce qu'on fait.
20: Pour distraire.
1: Alors qu'on a vraiment l'impression de s'en aller nulle part.
20: Ouais.
1: Bon, c'était ma montée de lait. Désolé.
20: T'as pas trop pire.
1: J'avais.
20: T'as pas l'air d'avoir eu trop chaud. Ça
1: non,
20: va.
1: Non, c'est correct. J'avais des choses à dire. OK. Ouais. On va prendre une pause et au retour. On va parler peut-être des deux noms qui ont le plus fait jaser dans le monde du sport à Montréal cette fin de semaine. Kirill Marchenko. Ça se peut-tu vraiment qu'il soit échangé? Est-ce que Montréal fait vraiment partie des candidats pour mettre la main sur Marchenko? Et LeBron James qui a pris sa décision, il s'en va aux 76ers de Philadelphie. On en parle avec Jacob Kenville après la pause.
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1: Il est journaliste à la télévision des Bois-Francs et on lui parle tous les lundis et vendredis à cette heure-ci. C'est Jacob Kenville. Salut Jacob, passez un bon week-end.
32: Salut messieurs, super beau week-end. Un peu comme toi, Ali, on a fait l'adoption d'un petit chat également.
20: Ah ben, c'est la fin de semaine des animaux.
32: On était dans la même situation, exact.
1: Incroyable, ouais. C'est comme c'est la saison. Mais honnêtement, mini parenthèse, là, parce que là, pendant les déménagements, plutôt, il y a beaucoup de gens qui se débarrassent de leurs animaux de compagnie et tout. Fait que c'est un bon moment pour le faire. Il y a des bonnes façons de faire ça, la SPS.
20: Ah, ouais.
1: C'était mon message d'intérêt public.
32: Exact, surtout pendant les déménagements, comme tu viens de le dire.
1: Exactement, OK.
20: Aïe.
1: Kirill Marchenko. On en a parlé avec Marco D'Amico il y a à peu près une heure. Puis ça, c'est ma lecture de la situation. Tu me diras ce que t'en penses, Jacob. Samedi, Une journaliste russe de RG Media rapporte comme quoi Kirill Marchenko serait sur le point d'être échangé. Il y aurait deux équipes finalistes. On ne sait pas si le Canadien est parmi les finalistes, mais le Canadien aurait l'intérêt. Ça, l'intérêt du Canadien, c'est pas nouveau. Ça fait quand même plusieurs semaines qu'on le sait. Dimanche, un journaliste de Columbus, Aaron Portsline, nie les rumeurs. Ils disent pas vrai, il n'y a rien qui se passe entre Marchenko et les Blue Jackets en ce moment. Selon ce que j'entends, ils n'ont pas eu d'offres. Moi, ce que j'ai l'impression, c'est qu'on a deux clans en ce moment qui se livrent une guerre sur la place publique. D'un côté, ben, la journaliste russe, elle a peut-être eu ses informations du clan Marchenko, qui n'est pas content d'être à Columbus, qui voudrait partir, qui veut un nouveau contrat. Et de l'autre, Don Waddell, les Blue Jackets, ils veulent éteindre des feux. Ils veulent pas potentiellement perdre un autre bon joueur et ils essaient de sauver la mise. T'en penses quoi de tout ça?
32: Ben écoute, je suis d'accord avec ta lecture de la situation. J'ai envie de dire qu'il n'y a jamais de fumée sans feu. Donc clairement, si l'information a fuité du côté des Blue Jackets de Columbus, de un, qui a fait fuiter cette information-là, ça part probablement du clan Marchenko qui, lui, vraisemblablement, n'est plus heureux à Columbus. Ouais. Donc clairement, il y a une fuite d'informations à ce niveau-là. Après ça, Don Waddell, lui, clairement, comme il le fait depuis le début du off-season, tente d'éteindre les feux parce que là, ça pète de partout à Columbus. Au début du off-season, on avait Zach Werenski qui avait fait... est-ce qu'il avait réellement fait une demande de transaction? C'est une situation assez étrange qui s'est passée. Et là, Don Waddell avait transigé Zach Werenski à Dallas pour ce qui, vraisemblablement, était Thomas Harley ainsi que Maverick Book, si je me trompe pas. Mais là, c'est ça. Zach Werenski avait utilisé sa clause de non-mouvement, avait refusé cet échange-là. Donc là, j'ai l'impression que du côté de Columbus, on essaie d'éteindre les feux un peu partout. Mais une chose est certaine, de ma lecture de la situation, c'est que Kirill Marchenko n'est plus heureux à Columbus et potentiellement pourrait demander un échange. De toute manière, son contrat se termine d'ici la fin de la saison prochaine. Va commander un gros contrat, mais on partage la même lecture de la situation, Oli, par rapport à tout ça. Là. Et,
1: puis je le comprends de ne pas être content, Jacob, parce que je veux dire, Columbus, là, c'est le no man's land de la LNH. T'sais, ils sont... jamais assez mauvais pour vraiment tanker, mais ils sont jamais assez bons pour compétitionner ou même pour faire les séries. Marchenko, c'est qui le meilleur joueur avec qui il a joué en attaque? Je veux dire, Fantilli a du talent, il n'est pas ça encore. Je le comprends de vouloir regarder ailleurs. Par contre, tu sais, faut pas se berner non plus. Si jamais il se fait échanger, il n'y a pas juste le Canadien qui va être intéressé à faire son acquisition. Et c'est là où ça devient intéressant. Dan Waddell ne l'échangera pas pour rien. Il va vouloir un gros retour. Toi, si t'es le Canadien de Montréal, es-tu prêt, je donne des noms au hasard, là, à donner un Caden Goalie ou à donner un Alex Newhook pour mettre la main sur un gars comme Kirill Marchenko?
32: Ben écoute, clairement, la transaction pour Kirill Marchenko en sera une d'hockey. J'ai pas l'impression que les Blue Jackets ont besoin nécessairement d'espoir, ont besoin de faire un virage jeunesse. Tu sais, t'as des Bias Maîtresse au centre, t'as des Adam Fantilli, t'as des Ken Johnson également qui sont présents. Moi, j'ai l'impression que ça va être une transaction hockey. Ouais. Est-ce que je suis prêt à faire ce genre de transaction-là? Personnellement, oui. Je pense que le Canadien a besoin de passer un cap dans sa reconstruction. La reconstruction est terminée. On a encore une jeune équipe, mais je pense que le Canadien a besoin de passer un cap. Et pour ça, il va falloir que tu sacrifies des actifs un moment ou l'autre. Et j'ai bien l'impression, comme tu viens de le dire, que ça va être en sacrifiant des joueurs comme Caden Gooley. Puis, tu sais, on n'en parle pas souvent, mais moi, si je suis Columbus, je regarde ce qui se passe avec le Canadien présentement. Puis il y a quelques joueurs qui m'intéressent, dont Caden Gooley, effectivement.
1: Ouais.
32: Mais Zachary Bolduc pourrait être un nom très attrayant également pour des équipes de la Ligue nationale. Il n'a pas encore signé son contrat, je comprends. Mais ça reste un jeune joueur qui, à sa première saison, avait connu une saison du tonnerre. Je veux dire, il remplissait le filet adverse. Ça n'avait pas de bon sens. Ça peut être un joueur extrêmement attrayant pour Columbus, ailier pour ailier. Donc j'y vois une similarité. Puis ensuite, bien évidemment, tu n'auras pas le choix de rattacher des espoirs à tout ça. Mm-hmm. On pense à un Alexander Zarovski qui, lui, avait été justement dans les rumeurs de transactions là, lorsque le Canadien avait tenté de faire l'acquisition de Matthew Nyes à Toronto. C'est donc un élément qui pourrait être sacrifié pour le futur. J'ai bien l'impression que le Canadien ne touchera pas à Michael Hage. Ils le portent trop haut dans leur estime.
1: Ryan
32: Backer, est-ce que c'est un gars également qui a assez prouvé, même au niveau AHL, que c'est un gars qui est capable d'être fiable, un gars qui est capable de jouer des matchs? Est-ce que c'est un élément que tu peux vraiment sacrifier pour faire l'acquisition d'un gars de la trempe de Marchenko? Moi, j'en suis pas si certain. Donc, c'est assez restreint, mais comme tu l'as dit, en fait, il y a des gars comme Caden Gooley, il y a des gars également comme Zachary Bolduc qui pourraient être extrêmement intéressants pour Columbus.
1: Ouais, parce que ça va. Columbus est une équipe qui veut faire les séries. Là. Eux, ils veulent pas prendre un pas de recul. Tu as des gars comme Rick Bowness, tu as des gars comme Don Waddell, qui est le DG, qui jouent un petit peu pour leur job en ce moment. Là. Si ça se passe pas bien, ça se pourrait qu'il y ait des têtes qui roulent. Donc, ils vont vouloir faire un échange qui leur permet de pas trop prendre un pas de recul. Puis, je comprends beaucoup de partisans du Canadien qui affectent particulièrement Alexander Zarovski. Il affectionne beaucoup. C'est un gars qu'ils aiment beaucoup. Mais à long terme, là, si tu as Kirill Marchenko, tu n'as plus besoin d'Alexander Zarovski. Tu vas être plein aux ailes. Caulfield, Slavkovski, Demidov, Marchenko. Et de toute façon, c'est quoi les probabilités que Alexander Zarovski devienne aussi bon que Kirill Marchenko? C'est assez faible. On parle d'un espoir qui est encore loin de la Ligue nationale de hockey. Alors moi, j'aurais pas
32: peur. Elle est là, la clé, Oli, ben justement. Elle est là, la clé. Qu'est-ce que Zarovski va donner? Est-ce que c'est réellement un joueur qui va être capable de s'installer au sein du top 6 du Canadien? Je comprends que les partisans du Canadien sont tombés en amour avec lui. On a trouvé une perle rare au deuxième tour. C'est une belle histoire, je comprends. Mais est-ce que ce gars-là va réellement avoir un impact dans la Ligue nationale? La transition entre la KHL, MHL et la Ligue nationale de hockey peut être difficile pour certains. C'est pas une certitude dans le cas de Zarovski. Ça reste un avoir dans mon cas.
1: Ouais, très bon. Merci, Jacob. Maintenant, je veux qu'on parle de LeBron James, qui a finalement pris sa décision. Ça aura pris du temps, mais il a choisi une destination très intéressante. Il s'en va à Philadelphie, rejoindre les 76ers. Pour moi, parmi les équipes finalistes, tu avais aussi le Heat, les Cavaliers et les Warriors de Golden State. Philadelphie, c'est l'équipe qui lui donne la meilleure chance d'aller chercher un championnat rapidement.
32: Bien d'accord avec toi. Sur le court terme, les 76ers étaient l'équipe idéale pour LeBron James. Sur papier, écoute, c'est pas compliqué. Là. Tyrese Maxey, un des jeunes gardes les plus prometteurs de toute la NBA. C'est un gars qui sort, un des joueurs les plus sous-estimés également, qui sort d'une saison de 28 points par match et quasiment 30 points par match. C'est un des joueurs les plus cruellement sous-estimés de toute la NBA.
1: Ouais.
32: Ensuite, au poste de 2, tu viens de faire l'acquisition de Jaylen Brown, les gars. Jaylen Brown, écoutez, c'est un final MVP. C'est un gars qui, défensivement, à 1 contre 1, est extrêmement fiable. C'est un gars qui est également capable d'amasser son lot de points pendant une saison. C'est un gars qui tourne autour de 25 à 26 points par match. C'est un excellent joueur de basket. Tout fraîchement sorti de Boston, on a fait son acquisition via échange. On a donné Paul George pour le faire. Ensuite, à la position de 3, ben là, t'as Vijay Ejekwome, un des jeunes joueurs, encore une fois, les plus prometteurs. C'est un gars qui a été drafté l'an passé, qui est capable de tout faire sur un parquet de basket. Là. C'est un gars qui défend bien, c'est un gars qui est capable d'attaquer la raquette avec précision et talent, un marqueur naturel également et qui est bon défensivement. Là, au poste de 4, ben là, tu viens de faire l'acquisition de LeBron James. Ça, ouais. C'est la colle qui va venir tout souder cette équipe-là ensemble. C'est l'expérience, c'est le talent, c'est le leadership. Mais c'est un gars également avec une excellente vision de jeu encore à son âge. C'est un gars qui également est très bon en transition, qui est capable de remplir la raquette adverse également, va obtenir son lot de points. Puis au poste de 5, ben t'as Joel Embiid qui, lui, si il est capable de rester en santé. La grande question dans son cas, c'est si il est capable de rester en santé parce que il a des problèmes de genoux qui l'ont grandement ralenti dans les dernières années, qui lui a fait manquer plusieurs temps. Mais à son meilleur, en santé, Joel Embiid, c'est un MVP de la Ligue.
1: Oui, absolument.
32: Je veux dire, cette équipe-là est construite parfaitement. Tu as également un bon bench. Tu as ajouté beaucoup de profondeur à ton bench.
1: Kentavious Caldwell-Pope, notamment, cette fin de semaine.
32: Exactement. Les 76ers, ils vont pour le titre cette année. C'est une équipe de calibre titre NBA. La grande question, c'est que ces 5 joueurs sur ton 5 partant qui aiment beaucoup avoir le ballon.
1: Ouais.
32: C'est des joueurs qui aiment avoir la possession. Est-ce qu'il va y avoir instantanément une chimie entre ces gars-là? La répartition du ballon, comment va-t-elle se gérer du côté des 76ers? Ça, c'est la grande question à se poser dans cette équipe-là. C'est une équipe qui également est très bien dirigée avec Nick Nurse au volant. Moi, j'ai de hautes attentes pour les 76ers de Philadelphie pour la prochaine saison. Et LeBron James, on n'oublie pas, a signé un contrat de 2 ans, 8 millions avec un player option. S'il ne gagne pas le titre cette année, va pouvoir tenter de répéter, de terminer sa carrière l'année prochaine également avec les Sixers. Donc, c'est pas seulement pour un an.
1: Ah, je suis entièrement d'accord avec toi. Ça va être l'équipe la plus intéressante à suivre dans le basket cette année. Là. Puis pas juste à cause de LeBron. Il y a des personnalités fortes. Juste l'acquisition de Jaylen Brown en soi, ça ouvre la porte à plein de possibilités. T'as la rivalité avec les Celtics. Les joueurs que t'as mentionnés avec les 76ers, t'as des égos, t'as des historiques de blessures, t'as des personnalités fortes, des joueurs qui aiment avoir le ballon. Ça va donner de quoi de très, très intéressant. Et pour moi, Ben, je sais que les Knicks viennent de gagner le championnat, mais ils doivent être considérés comme étant les favoris pour l'emporter dans l'Est. Très bon. Merci beaucoup, Jacob. On se reparle plus tard cette semaine. Prends soin de toi.
32: Merci. À vous aussi, les gars. Bonne fin de semaine. Bonne semaine.
20: Bye. Salut, Jake.
1: Alors, c'était Jacob Kenville, journaliste à la télévision des Bois-Francs. Au retour, c'est la défense obligatoire. La thèse à défendre aujourd'hui, c'est pas compliqué. Le Canadien ne doit pas faire l'acquisition de Kirill Marchenko. Ah ouais, il y a quelqu'un qui va être pris pour défendre cet argument-là.
20: Man.
1: On débat après la pause.
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0: Ça part pour la défense obligatoire. Quelqu'un va devoir défendre une position extrême en laquelle il ne croit pas. Cette personne va se faire imposer la position suivante. Je ne veux pas voir le Canadien tenter de faire l'acquisition de Kirill Marchenko.
1: Ouf.
0: Ça va être tough, hein, Jacob?
2: C'est pas facile, ça, là.
1: Ah, mon Dieu.
0: Donc, Jacob Lacharité qui se joint à nous pour ça, avec Hugo Reich et moi-même. Hugo, part la roulette, qui va devoir le faire?
3: Hugo Reich.
0: Ah!
1: Ah
0: ouais, là. Ah ouais.
2: Le Canadien doit pas toucher à Kirill Marchenko. Je vous explique pourquoi.
0: Mm-hmm.
2: Qu'est-ce qui se passe présentement au sein de l'organisation des Blue Jackets? On a deux clans qui se parlent pas. On a deux clans qui sont opposés, une tête forte face à l'autre, qui essayent de constamment éteindre des feux. Est-ce que le Canadien veut vraiment avoir un joueur qui va juste être égoïste, penser à lui, pas mettre le club de l'avant dans une mentalité où le groupe en ce moment veut pousser ensemble?
0: Ben, Noah Dobson, c'était une situation similaire. T'as-tu un problème avec Noah Dobson?
2: Ben, Noah Dobson, est-ce qu'il a décidé d'accepter son sort, puis il a été le plus haut salarié de l'équipe, puis après ça, il a poussé pour l'équipe. Il a toujours été là. Ça a été juste quelque chose de différent, mais les Islanders ont quand même bien géré le dossier. Au final, ils sont allés chercher deux choix de premier tour. Là, j'ai le feeling que les Blue Jackets de Columbus vont être dans une situation où ils vont avoir les mains liées avec le nouveau contrat de Marchenko qui s'en vient en 2027. S'ils sont capables d'aller rapatrier des aspects du Canadien, chapeau à eux. Je sais pas si ça va être le cas. Mais moi, si j'étais le Canadien de Montréal, j'aurais peur. J'aurais peur que Kirill Marchenko devienne une distraction. J'aurais peur que Kirill Marchenko ne pousse pas, ne soit pas sur la même longueur d'onde que le reste du groupe. C'est un attaquant de puissance. C'est un attaquant qui a beaucoup, beaucoup d'outils dans son coffre à outils. Mais au final, est-ce qu'on veut prendre une décision pour faire un pas de l'avant avec un gars qui semble un peu ambivalent à ce niveau-là?
0: OK, je vais réutiliser les mêmes mots que tu as utilisés pour Noah Dobson. À la seconde où Kirill Marchenko se fait échanger, il signe son contrat puis cette distraction-là est mise de côté, il va pas se donner pour le groupe? Il va pas être content de faire partie d'une nouvelle équipe?
2: Est-ce que tu le sais, ça? Est-ce que tu préfères pas aller chercher une source sûre ailleurs?
0: Ben, une source sûre ailleurs. Pour le moment, notre seule source sûre, c'est Oliver Kapanen.
4: Puis, tu sais, on s'est pensé que Marchenko, c'est meilleur sur notre top 6 qu'Oliver Kapanen.
0: Ben oui,
2: ouais,
0: tu
2: mais veux c'est même pas la même position, les gars.
0: Pas grave. C'est même pas la ça même reste position. Qu'en ce moment, Ivan Demidov va commencer la saison avec Oliver Kapanen et Alex Newhook.
2: Ouais, mais est-ce que tu préfères un attaquant de puissance, un ailier qui va avoir vraiment le CH tatoué sur le cœur?
0: Comme qui?
2: Je sais pas encore.
0: C'est ça. Moi, je le
2: mais
0: sais qu'on pourrait avoir Kirill Marchenko.
2: Ten Hughes est patient. Ten Hughes veut prendre une bonne décision pour son équipe.
0: Est-ce Hugo, que Kirill Marchenko... pas une coupe juste avec des enfants de cœur.
2: Je suis d'accord.
0: Regarde les Panthers de la Floride. Ça te prend du caractère.
2: Ouais, mais
0: ça
2: tout
0: te prend
2: le monde
0: des gars qui sont un
2: groupe,
0: petit peu bizarres.
2: Personne n'est individualiste là-dedans.
0: Non, on ne sait pas.
2: Personne n'est individualiste là-dedans. Non, je te jure.
0: Exactement. Hugo, rassure-moi, là. Tu le veux-tu, Marchenko?
2: J'aimerais ça.
0: Bon, parfait. C'était la défense obligatoire dans laquelle quelqu'un se fait forcer de défendre cette position-là. Fait que Hugo, il croyait pas, mais c'est un bon acteur. Il s'est très, très bien défendu. Pascal dit que tu devrais aller en politique.
2: Ah ouais, bon,
0: ah, ça pourrait être une avenue
2: merci
0: pour
2: Pascal,
0: toi.
2: Merci Pascal.
0: Parfait. Alors, on va prendre une pause au retour. C'est Nicolas Saint-Pierre. On parle beaucoup ces temps-ci de LeBron James. Puis là, Tadej Pogacar, il vient de gagner 5 Tours de France. C'est le plus jeune de l'histoire à le faire. Puis Lionel Messi a une Coupe du Monde incroyable. Des athlètes dominants. Fait que j'ai demandé à Nick, toi dans ta vie, là, t'es un petit peu plus vieux que nous, c'est qui les athlètes les plus dominants que t'as vus? Il nous fait son top 10 après la pause.
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0: On lui parle tous les lundis, mardis et jeudis dans le club du matin. À 7h6, c'est Nicolas Saint-Pierre. Salut Nick, comment ça va?
17: Salut les boys, bon début de semaine. J'espère que vous avez passé un bon week-end. J'étais à London en fin de semaine pour les fin de semaine de championnat de la OSFL en football. Mais on va vous dire une affaire, côté touriste, je vous conseillerais pas de visiter London.
0: Hugo est allé il y a quelques années.
2: J'ai visité le Budweiser Garden. J'étais allé voir les Knights contre la tête d'Owen Sound. Puis ça a pas mal été ça.
17: Ouais, mais l'aréna est super beau, là.
2: Ouais, à l'extérieur, vraiment.
17: M'a dit en avant, là.
0: Pas grand-chose.
2: C'est pas la plus belle
0: ville. Il y a un autre London qui est pas mal plus intéressant que celui en Ontario.
17: Ouais, effectivement.
0: Nick, je t'ai donné un devoir. Parce que là, on a plusieurs grands athlètes qu'on a la chance de voir ces temps-ci. Ils reviennent beaucoup dans l'actualité, pas plus tard que cette fin de semaine. Tadej Pogačar, qui vient de gagner un 5e Tour de France. LeBron joue encore. Je t'ai donné un devoir de nous dresser un palmarès des athlètes les plus dominants que tu as pu voir dans ta vie. Puis tu sais, il n'y a pas de débat là-dessus. Là. C'est pas question de choquer les gens ou quoi que ce soit. C'est très personnel comme réponse. Ouais. Et c'est ça. Ceux que toi, tu as vu de tes propres yeux, puis pas personne qui va partir en peur avec ça.
17: Oui, c'est des choix bien personnels, mais on va dire une affaire. Même quand tu fais ce devoir-là avec toi-même, c'est difficile parce que tu pars un débat toi-même. Parce qu'il y en a tellement. Tu m'as dit, tu as commencé par dire un top 5. Il a fallu que j'allonge un top 10, puis j'aurais pu faire un top 20 également. Ben mais sérieusement, j'espère que les gens vont aimer. Mais c'est certain. Un très bon sujet de débat.
0: Ouais, et puis d'ailleurs, avec toute ton expérience, j'étais surpris que tu n'as pas inclus notamment Babe Ruth et Howie Morenz. Je sais que tu as eu la chance de les voir jouer. Ils n'ont pas fait la coupure.
17: Ouais, c'est ça. C'est quand je suis né, ça.
0: C'est ça exactement.
2: Ouais,
0: exactement.
2: Tu
0: t'en rappelles pas. On va commencer au 10e rang, Nick. Tu as le gunslinger par excellence de la NFL, Brett Favre.
17: Celui-là, c'est un choix sentimental parce que c'est le gars qui m'a fait aimer le football de la NFL, le suivre. Tomber en amour avec les Green Bay Packers, gros fan. Mais Brett Favre, c'est inconcevable qu'il ne serait pas dans ce top-là. Ce gars-là a été, tu l'as dit, un gunslinger. C'est 321 matchs consécutifs, incluant les séries. Trois fois MVP, Super Bowl 97. Ce gars-là était un écoutez, là, et là, je parle seulement de l'athlète.
0: Ouais, ouais, l'individu, on va repasser.
2: Ouais, c'est ça, exact. On parle de l'athlète,
17: mais c'est ça. Sur le terrain, le gars était magnifique. Quand c'est lui qui décidait de prendre le lead pour amener son équipe à l'autre étape, c'était lui. Alors, sérieusement, un leader, tout un athlète. Il était beau à voir. Puis, n'eût été sa fameuse interception. Je pense que c'est contre les New Orleans Saints. Sa dernière année avec les Vikings en playoff. Il était à une interception de participer à un autre Super Bowl. Alors, sérieusement, Brett Favre, pour moi, était magnifique.
0: Ah, vraiment un des grands talents qui ont joué au poste de carrière de la NFL. Tout comme celui que tu as au 9e rang sur ta liste, Barry Sanders, un rival de division de Brett Favre. Peut-être le meilleur porteur de ballon de l'histoire, selon certains.
17: Le meilleur porteur de ballon.
2: Bon, et voilà.
17: J'invite les gens à regarder le documentaire sur Amazon, si je ne me trompe pas, qui parle justement de Barry Sanders. Mais quand on parle d'athlète, mais également de l'humain, moi, ce que j'ai adoré de ce bonhomme-là également, c'est que c'était pas un gars qui attirait les regards, c'était pas un gars qui attirait l'attention pour les mauvaises choses. Un bon humain, un bon père de famille. Puis le gars, quand il décidait, je parlais de Brett Favre, quand lui décidait de passer dans le mur, il passait plus de 15 000 verges de course, si je ne me trompe pas, en carrière, MVP en 97. La seule chose, le seul problème avec Barry Sanders a jamais été capable de lever le gros trophée.
0: Ouais.
17: On va dire une affaire, comme athlète, là, il était beau à voir. Les gens qui ne l'ont jamais vu, je vous le dis, allez voir certains extraits, puis surtout cette biographie-là.

0: pour décider de pas prolonger, parce qu'il y en a des athlètes qui ben font fi de tout ça puis prolongent leur carrière puis ça se termine en queue de poisson. Ce gars-là a terminé, mais quand même au sommet de son art. Superbe, puis un gentleman, Barry Sanders.
1: Absolument. Et au huitième rang, Nick, t'as celui qui, peut-être jusqu'à tout récemment, était considéré comme étant le GOAT dans la NFL, Joe Montana.
0: 4 fois Super Bowl, le gars était, écoutez là, magnifique. Puis ça, c'est les premières images que je me souviens de la NFL. J'avais à peine 9 ans quand il est entré là, mais c'était Barry Sanders. Joe Montana, un gars qui pouvait faire la différence quand il voulait. Puis un gars qui a prolongé un petit peu plus sa carrière avec Kansas City, mais qui avait encore son mot à dire. Le bonhomme a tout fait. Puis je pense sérieusement que les gens ont manqué. Ben les gens de la nouvelle génération ont manqué tout un étalon sur le terrain parce que Joe Montana était le bonhomme qui faisait la différence puis que le monde payait pour aller voir. Alors lui, pour moi, a vraiment marqué ma carrière. Pas ma carrière, mais plutôt ma jeunesse.
1: Ouais, puis une équipe. Je veux dire, une combinaison exceptionnelle avec Jerry Rice. Là, tu parles de peut-être la meilleure combinaison carrière-receveur de l'histoire. Là.
0: C'était... Donc, il y avait des outils pour bien paraître aussi.
1: Exactement, mais comme tout bon carrière. Au septième rang, t'as... un de l'histoire là. C'était...
0: Donc il y avait des outils pour bien paraître aussi.
1: Exactement, mais comme tout bon carrière. Au septième rang, t'as un des premiers athlètes québécois à rayonner à l'international, puis quelqu'un qui a vraiment, je dirais, un lien sentimental avec les Québécois. Je parle bien évidemment de Gilles Villeneuve.
0: Ben, c'est pour ça que je l'ai mis également, parce que si un des premiers pour moi qui tu sais, on parlait dans le temps, le Canadien, bien ouais, non, mais un Québécois, tu sais, un en solo là, qui s'émancipait sur la planète. Je me souviens à sa rue Sorensen, venant de Sept-Îles, on se faisait des vieux tacos avec des bouts de bois puis des vieilles roulettes, mais on va dire une affaire, c'était pas beau. Mais on se poussait de la gang, puis on disait tout. Moi, je suis Gilles Villeneuve, puis on s'assinait à savoir qui allait être Gilles Villeneuve, ce point-là. Tout ça pour dire qu'il a marqué notre génération. Je me souviens encore en 82, si je ne me trompe pas, lorsqu'il est décédé.
1: Ouais.
0: Ça a été un impact total. Vraiment, les petits culs qu'on était, il y a eu une réaction, puis c'était quand même... On sentait qu'il y avait un grand qui était parti. Partir de rien, devenir quand même un membre important, puis surtout un être aimé de M. Ferrari et tout ça. Non, faut quand même lever notre chapeau pour ce bonhomme-là, puis Gilles Villeneuve définitivement doit faire partie de ce top 10.
2: C'est le plus grand qui n'a jamais été, qui n'a jamais eu la chance de remporter un championnat, Gilles Villeneuve.
0: Ça, c'est probablement la grosse tragédie. Qu'aurait été la carrière? Qu'est-ce qu'on aurait dit de la carrière de Gilles Villeneuve n'eût été justement ce départ si hâtif-là? Non, 6 fois champion quand même d'un Grand Prix, c'est quand même pas piqué des verres. Puis sa combativité également, je me souviens quelques images, je me souviens pas quel Grand Prix. Le gars avait la moitié de son char arraché, puis il continuait à vive allure. Le spectacle était incroyable, puis c'était vraiment un gars qui avait le contrôle de sa machine. Tout un athlète.
2: Ouais, il l'avait vécu, je pense, le Grand Prix que tu fais référence, c'est justement le premier Grand Prix de Montréal en 78. Il avait perdu son aileron avant à la pluie, puis il a réussi à remporter la course.
1: Il sort un film d'ailleurs sur Gilles Villeneuve. Enfin, là, ça sort cet automne, si je me trompe pas. C'est un film qui a pris très très longtemps à produire, une grosse production avec un gros budget. Je suis sûr que ça va être exceptionnel.
2: Ça va être exceptionnel.
1: Au sixième rang,
0: que ça va être exceptionnel.
1: À la hauteur de ce qu'il mérite. Ouais. Au sixième rang, t'as possiblement le meilleur athlète de l'histoire du sport, point final, Bo Jackson. Football, baseball, pas grave. Ce gars-là excellait, peu importe le sport qu'il jouait.
0: Tu l'as dit, je suis assez vieux pour avoir vécu ces belles années-là. Mais puis je suis en train de me demander si les années 80-90 n'ont pas été l'âge d'or des athlètes. Combien d'athlètes de cette génération-là ont encore des records dans leur sport respectif? Puis je dis pas que Bo Jackson a battu des records, mais juste le fait d'être capable d'être un athlète professionnel dans 2 sports, le baseball et le football, c'était incroyable. Puis je me souviens encore une fois la grosse campagne publicitaire Bo Knows. C'était vous dire comment que le gars était respecté. Je me souviens encore justement cette blessure qui a mis fin à sa carrière au football avec les Raiders lors d'un match de série 1991, si je ne me trompe pas. C'était une blessure horrible, mais je me demande, puis on se demandait tantôt si Gilles Villeneuve, quel genre de carrière a été, si Bo Jackson avait pu continuer dans ces 2 sports-là de la façon qu'il... C'était un athlète dominant dans les 2 sports.
2: Ouais, vraiment.
0: Imaginez qu'est-ce qu'on aurait dit de lui. Il était merveilleux à voir, puis sérieusement, là, il valait son pesant d'or.

0: Alors, Bo Jackson m'a impressionné, puis Bo Jackson m'impressionne encore. Bo, définitivement, dans ce top 10.
1: Ouais, t'as Deion Sanders aussi qui a fait les deux, mais ouais. Pas l'impression que ça a marqué les esprits comme Bo Jackson le fait.
0: Parce que Sanders était plus flamboyant, plus allé, check me.
2: Ben oui, c'est sûr, Bo Jackson,
0: c'est plus un gars low profile. Ouais. Look at me faire ce que j'ai à faire sur le terrain, puis le reste, ben on s'en fout. Alors, sérieusement, un gentleman, j'ai adoré Bo Jackson.
1: Ensuite, bon, on va faire un petit saut dans le temps, Nick, parce qu'au cinquième rang, t'as Tiger Woods, qui, je pense que pour n'importe qui suivait le sport, fin 90, début 2000, tous les dimanches, aller voir Tiger, s'asseoir devant son téléviseur et regarder Tiger Woods remporter tournoi après tournoi, c'était légendaire ce qu'il faisait à cette époque-là.
0: Puis le fait qu'il a été le détenteur du Grand Chelem pendant une année, il avait gagné les 4 tournois, si je ne me trompe pas, majeur, dans une année en 2000-2001. Mais moi, je me souviens surtout en République dominicaine, écoutez-moi bien, là, on regarde le Masters avec une gang de chums, puis l'ensemble des gens qui étaient au patio ce jour-là, une très belle journée d'ailleurs, étaient autour du téléviseur pour voir ce qu'il avait, ce qui était sur le point d'accomplir, c'est-à-dire un autre championnat, le Masters en 2019, revenant de nulle part.
1: Ben oui.
0: Il était merveilleux, il était combatif, il a marqué, puis il a généré tellement plus d'intérêt pour le sport. Et là, encore une fois, je parle du gars sur le terrain, pas à l'extérieur, ouais. Parce que, on va dire une affaire, son aura en a pris une tabarnouche récemment. Mmh. Mais reste que, quand on parle d'un joueur, d'un athlète générationnel, ce qu'il a été capable de faire, puis ce qu'il a été capable de faire, non seulement pour lui, mais pour son sport, est exceptionnel. Alors, sérieusement, Tiger Woods, l'athlète, vaut certainement faire partie dans ce top 10.
1: Il n'y a pas beaucoup d'athlètes qui ont eu une influence sur leur sport comme Tiger Woods le fait avec le golf. Là. Il a démocratisé le sport, il a donné le goût à tellement de gens de golfer, de regarder le golf, t'sais, juste par sa façon d'agir, son énergie sur le terrain, son charisme. C'était le visage parfait, le visage que ce sport-là avait besoin. Maintenant, on entre dans le top 4 et t'as un boxeur. Je pense que c'était quelqu'un qui, à l'époque, là, tu ne voulais pas manquer son combat, mais surtout, tu ne voulais pas arriver en retard à un de ses combats, Iron Mike Tyson.
0: Moi, je suis assez vieux pour me souvenir des débuts de Mike Tyson.
1: Ah ouais.
0: Au ABC Wide World of Sport avec Howard Cosell, mesdames, messieurs. 19 premiers combats, il les a gagnés, 19 premiers combats consécutifs. Tous par KO. 1985, le gars était épeurant, c'est le cas de le dire, même à 18 ans, il n'y a pas un saint sur terre qui voulait affronter ce gars-là. Il a détenu les 3 ceintures majeures à 21 ans seulement. Il était champion unifié. Tu le dis, il valait son pesant d'or, puis il est arrivé juste avant justement les grandes années du pay-per-view. Quand je parle de Tiger Woods, le gars, comment il a amené de l'intérêt pour son sport, ben Mike Tyson a amené ce sport-là ailleurs. Sa défaite contre Buster Douglas en 1990 a frappé, et c'est le cas de le dire, toute la population, toute la planète boxe. Mais quel merveilleux athlète et quelle belle histoire avec Gus D'Amaco, celui qui l'a sorti de la rue pour l'amener là où il était allé comme athlète. On va vous dire une affaire, Mike Tyson. Je vous invite à lire sa biographie à part de ça. Très, très belle histoire.
1: Ouais, vraiment pas une enfance facile. Puis il a quand même été capable de se sortir de ça. Une belle histoire, celle de Mike Tyson. Puis bon, par la suite aussi, il y a eu des problèmes. Mais j'ai l'impression qu'aujourd'hui, c'est un gars qui s'est vraiment réhabilité et qui n'est pas la personne qui a déjà été. C'est un bon exemple que les deuxièmes chances, c'est important. Maintenant, on arrive dans le top 3. Trois athlètes qui ont marqué leur sport à leur façon. Et au troisième rang, ben, c'est un débat. C'est pas tout le monde qui est d'accord avec ça. Mais la plupart l'appellent le GOAT au basketball. C'est Michael Jordan.
0: Je me demande comment tu peux challenger quelque chose comme ça.
1: Ah, mais LeBron a ses partisans. Hein,
2: c'est ça, exact. De sa petite communauté.
1: Ouais.
0: C'est correct. Mais ça serait le fun peut-être qu'il y ait un scientifique quelque part qui puisse monter, je sais pas, là, une simulation, puis mettre les deux dans un même match, voir lequel serait le meilleur. Mais ça, c'est seulement pour la technologie. Pour moi, en tout cas, Michael Jordan, je suis un gars de cette île, m'a dit une affaire, j'étais très, très loin de la culture du basketball. Et pourtant, Michael Jordan a amené tous les yeux, tous les intérêts, ce qu'il a fait. Je parle encore une fois de documentaire. Je vous invite à regarder The Last Dance.
2: Ah ouais, excellent. C'est tellement bon.
0: de Michael Jordan. Quel athlète dominant qui pouvait faire ce qu'il voulait, quand il voulait sur le terrain. Non, sérieusement, Michael Jordan, comment pourrait-on penser autrement que de le mettre sur un top 3? Puis pour plusieurs, il est le top, certainement. Le GOAT de ma génération, he's the one, Michael Jordan.
2: C'était une marque aussi.
1: Ben c'est ça, d'un point de vue affaire, c'est un emblème, Michael Jordan. Ce qu'il a réussi à bâtir avec la marque de souliers, ce que c'est encore aujourd'hui, c'est révolutionnaire. Il y a un avant puis un après Michael Jordan. On a réussi à faire 8 noms sans parler de hockey. Mais là, on n'a pas le choix. Il nous en reste deux. Et ce sont deux joueurs de hockey. T'as Wayne Gretzky au deuxième rang et Mario Lemieux au premier rang.
0: Wayne Gretzky, c'est le joueur qui pour lequel je pense le plus. Je suis un gars qui était un fan des Nordiques, mais on va dire Wayne Gretzky, peu importe le chandail qu'il arborait, c'était the guy. Influencé combien de personnes de sa génération, puis des générations après. Quand on dit qu'un gars a mis son sport sur la map, son déménagement à Los Angeles a été une véritable bombe pour bien des raisons, ouais. Mais surtout la Ligue nationale de hockey peut le remercier parce que l'intérêt qu'il a décuplé dans les gros marchés, surtout sur la côte ouest, avec son arrivée, ça a été magnifique. Puis combien de vedettes voulaient s'acheter des billets, aller voir des matchs des Kings parce que c'était un happening, c'était un buzz. Non, Wayne Gretzky a tout fait, mais il nous a confirmé une chose, par exemple, c'est que le hockey, c'est un sport d'équipe et même si t'es le meilleur joueur de ta génération, tu peux pas gagner sans de bonnes personnes autour de toi, puis quatre championnats, mais quatre seulement avec Edmonton. J'aurais aimé qu'il en gagne d'autres, mais honnêtement, Wayne Gretzky, toute une carrière.
1: Et au premier rang, en termes de talent pur, là, parce que j'ai jamais eu la chance de le voir jouer, mais plusieurs vont dire que c'était le joueur d'hockey le plus talentueux de l'histoire. Si c'était pas pour ses blessures, pour la maladie, ben, il y aurait peut-être eu une chance de compétitionner, de tenter de battre les records de Wayne Gretzky. C'est Mario Lemieux.
0: C'est en plein pour ça, pourquoi je le mets devant Wayne Gretzky. Si la santé avait été du côté du grand Mario, imaginez, puis je vous mets un peu dans le...
1: Ben, il y aurait peut-être une chance de compétitionner, de tenter de battre les records de Wayne Gretzky. C'est Mario Lemieux.
0: C'est en plein pour ça, pourquoi je le mets devant Wayne Gretzky. Si la santé avait été du côté du grand Mario, imaginez, puis je vous mets un peu dans le contexte. 1993, il vient de gagner deux championnats, deux Coupes Stanley, mais en 93, on lui découvre un cancer. Ben lui, s'en va prendre des traitements, elle revient par la suite, puis malgré son absence, si je me trompe pas, là, de plus de 20 matchs, il gagne quand même le championnat des marqueurs.
1: Incroyable.
0: Ben oui. Tu parlais d'un gars, comment il était dominant, sa force. Lui, il avait pas besoin de quelqu'un à côté de lui pour le défendre. Le gars était capable d'en amener 1, 2, 3 sur son dos, puis encore une fois être capable de marquer des buts. Il faisait tout sur la glace. Puis pour revenir à ton commentaire, Oli, je me dis que si jamais, s'il avait été en santé tout au long de sa carrière, tous les records que Gretzky a établis, ils seraient derrière lui parce que ça serait Mario Lemieux qui les aurait tous.
2: C'est la grande question, c'est le plus grand talent qui a jamais été Mario Lemieux. Là.
1: Puis c'était un gros bonhomme avec des mains, tu sais, c'était le joueur de hockey parfait. Là. Si t'étais pour inventer un joueur de hockey dans le laboratoire, ce serait Mario Lemieux.
2: Effectivement. Alors,
1: puis il a sauvé la franchise des Pingouins aussi. Là. Ben, si c'était pas pour lui, il aurait déjà déménagé.
0: Il l'a changé la deux. Il l'a sauvé deux fois.
1: T'as raison. Quand il est devenu propriétaire aussi, en acceptant de prendre des parts, toute une décision d'affaires aussi dans le cas de Mario Lemieux. Très bonne liste, Nick. J'aime ça.
2: C'est excellent.
1: On voit que t'as été influencé quand même. T'es une personne des années 80-90, mais c'est pas correct comme ça.
2: Ben oui,
0: c'est aussi.
1: Exactement. Ben non. C'est dur de débattre. Merci beaucoup, Nick. Très bon. Puis on se reparle demain à la même heure.
0: Ça fait plaisir, les boys. Salut.
1: Bye. Passez une bonne journée.
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10: On lui parle les veilles et lendemain de fin de semaine de course dans la NASCAR Canada Series. C'est Dom Fugère. Salut Dom, passez un bon week-end à Edmonton.
11: Passez un très bon mais très court week-end. Je suis monté vendredi en matinée. Je suis revenu hier en matinée. Juste à temps pour pouvoir décrire là, le Brickyard 400 de la Coupe NASCAR, de la grosse série en compagnie de mon ami Didier Scannon à RDS. Et là, on est de retour au pays, de retour sur le chemin du retour de Trois-Rivières pour préparer le Grand Prix de Trois-Rivières dans moins de deux semaines.
10: Écoute, ça a été une fin de semaine chargée. Tu l'as dit, deux courses cette fin de semaine. Et c'est ouais. Kevin Lacroix qui a remporté le premier 150 tours. Et Will Larue qui est parti dans la pole, ben il a quand même fini deuxième. C'est impressionnant ça aussi.
11: Exactement. Will Larue a été très impressionnant. Je te dirais, c'est ma star du week-end. Déjà, de les voir apparaître là, les Larue, faut savoir que c'est une famille qui vont aux courses depuis tout le temps. Sont très présents dans la série ACT Québec, ACT USA aussi. Ils ont fait rouler Raphaël Lessard, par exemple, en ACT jusqu'au championnat l'an passé. Puis, commence à se développer du côté de la série NASCAR Canada. De les voir à... je sais pas combien de kilomètres du côté d'Edmonton, ils sont montés là-bas. Ils m'ont dit qu'ils prenaient des vacances en famille après ça dans les Rocheuses. J'étais vraiment impressionné de les voir. Puis, tu sais, Will, en qualification, il a mis ça sur la pole. Puis, je les comprends. Là, c'est des spécialistes d'oval du côté de leur cité. Fait comme on avait un ovale traditionnel, short track, comme on les connaît beaucoup du côté des séries de développement de stock car, ben que Will se retrouve là-bas, c'était un naturel pour essayer d'aller chercher, je te dirais, des succès. Puis, ça a bien été en qualif, ça a été un peu plus compliqué en course, mais c'est fait dépasser là, par Kevin Lacroix à peu près aux trois quarts de la course, là, un petit peu plus de la moitié, autour du 90e des 150 tours de la première épreuve, mais lui et Lacroix se sont restés ensemble. Et je pense que Will, en suivant un pro avec le talent de Kevin Lacroix, il a appris beaucoup là au cours de ce week-end-là. Puis troisième et quatrième, ben Marc-Antoine Camiran, Donald Teague, ces deux-là aussi. Autant que Larue et Lacroix se sont maintenus aux avant-postes, Teague et Camiran sont restés ensemble aussi. C'est comme si on avait deux tandems sur la piste, mais à partir du moment où Lacroix a pris la tête, il était capable de se pousser à l'avant. Larue a suivi, puis Camiran et Teague ont été un peu loin derrière. Mais pour Marc-Antoine, ça lui a permis d'accentuer son avance au championnat. Puis force est d'admettre que là, maintenant, est pas mal seul de sa gang. Ouais. Là. Je dirais pas que le championnat est décidé. Tu sais, déjà, à Trois-Rivières, NASCAR nous ont dit 36 voitures. Fait que si tu termines dernier, ben là, tu fais juste des 6, 7, 8 points. Là.
10: C'est
11: Donc
10: ça.
11: Là, ça peut faire mal contre le gagnant qui en fait 43. Mais il reste que Marc-Antoine est largement en avance, surtout que son coéquipier payé course racing, Andrew Ranger, n'a pas réussi à faire le voyage. Il y a eu des tractations jusqu'à jeudi dernier, mais il a dû faire un passe là-dessus. Fait que ça le place là. Andrew est tombé du deuxième au dixième rang au classement. Fait que ça a été beaucoup plus difficile pour lui. Ouais.
10: Ouais, puis justement, Camiran, ben c'est lui qui a remporté la deuxième course. Il a livré une belle bataille quand même avec Donald Teague. Ça va faire du bien à Camiran là, après avoir de rebondir après peut-être une fin de semaine un peu plus décevante à Calabogie la semaine passée.
11: Ben c'est ça. Oui, mais en même temps, c'est drôle parce qu'après la première course où Marc-Antoine a terminé sur le podium mais de justesse, j'étais allé le voir et j'ai dit « Comment ça va, monsieur, qui se contente de faire des points? On t'avait de t'appeler Alain Prost. » Tu sais, avant ça, que t'étais un gars qui allait soit pour la victoire, soit pour la dépanneuse. Puis là, ben, t'es rendu, il est parti à rire. Il dit « Ouais, ils avaient... » Je suis pas encore tout à fait un épicier, mais évidemment, je suis maintenant capable de penser un peu plus au portrait global de la chose. Puis pour lui, ben ça s'est vraiment bien passé là dans la deuxième épreuve. Will Larue est encore parti de la pole parce qu'on sait que quand on a un programme double comme ça, c'est le meilleur temps en course de la première course qui permet d'établir la grille pour la deuxième course. Donc, Will s'est retrouvé premier, mais Marc-Antoine est parti là. Je cherche où est-ce qu'il est parti. En tout cas, il s'est retrouvé aux avant-postes quand même assez rapidement avec Donald. Et puis, les deux ont travaillé pour se rendre devant. Tu sais, Donald a été capable de mener quelques tours aussi. Même chose pour DJ Kennington, qu'on ne voyait pas depuis un petit bout de temps. Mais à partir là, du 51e tour jusqu'au 86e tour, parce que la course a été écourtée par la pluie, Marc-Antoine a été à peu près intouchable. Kevin Lacroix a terminé troisième, puis on y a parlé hier pendant l'avant-course là, du Brickyard, puis Kevin dit « Moi, j'avais épargné ma mécanique, je pensais être capable de donner une bonne shot à Marc-Antoine, j'ai été vraiment déçu quand j'ai vu que la pluie débarque. » À un moment donné, les paris stratégiques se font aussi en parlant à Miss Météo, puis en regardant les pronostics de Dame Nature, puis c'est vraiment ce qu'on a fait du côté là, de chez Camiran, puis du Payet Course Racing. Puis Will Larue, encore lui, ben, a terminé quatrième, juste devant LP Dumoulin qui a terminé le top 5. Fait que tu vois, Dumoulin, là, avec une bonne fin de semaine, pas à son goût, il aurait préféré se battre pour la victoire, mais lui aussi là, engrange pas mal de points du fait qu'on était juste 14 à Edmonton. Donc, ça le place là au troisième rang, là à 9 points qu'il avait de Lacroix. Puis tu vois, entre Camiran et Lacroix, je disais tantôt qu'il était très loin, là, Camiran est rendu à 53 points devant Lacroix. Une course au complet, c'est 43, puis quand tu termines dernier, t'as pas zéro point. Là. Donc, Marc-Antoine là, prend une sérieuse option sur le titre, malgré qu'on est seulement, on vient de passer là, la neuvième course de la saison.
10: Excellent. Merci beaucoup, Dom. On se reparle la semaine prochaine parce que le Grand Prix de Trois-Rivières approche.
11: Dans deux semaines.
10: Oui, c'est ça.
11: Dans deux semaines, exact. On se parle juste avant le Grand Prix.
10: Ouais.
11: Comme je le disais, ça risque d'être bien excitant. Puis, il reste des billets si vous avez envie. Il en reste pas beaucoup.
10: Oh, bon. Ben, merci beaucoup, Dom. Ça semble coupé. Peut-être des petits problèmes d'Internet, mais Dom Fugère, toujours très intéressant, comme à l'habitude. Et on va y parler dans deux semaines, dans une dizaine de jours, là, en marge du Grand Prix de Trois-Rivières. Après la pause, Marco D'Amico s'installe. Qu'est-ce qui se passe au juste avec Kirill Marchenko? Est-ce qu'il va vraiment être échangé? Est-ce que le Canadien est dans la course? Marco va venir nous parler
12: de
10: tout ça.
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10: Juste quand ça commençait à se tranquilliser sur la planète hockey, on pensait que, OK, les DG sont en vacances, c'est un petit peu fini les rumeurs de transactions et tout. Ben là, le roman savant Kirill Marchenko a pris une tournure cette fin de semaine. Et pour l'occasion, on en parle avec Marco D'Amico. Salut Marco, comment ça va?
21: Ça va très bien les gars, vous autres?
10: Oui.
22: Super bien.
10: Tes plans du week-end n'ont pas été trop dérangés là, par ce qui s'est passé avec Marchenko, les Blue Jackets, tout ça?
21: Pas trop, okay. Mais... considérablement pareil.
10: C'est correct.
22: C'est drôle, tu sonnes pas fatigué dans ta voix.
10: Ce qui est le fun de toi, Marco, non, c'est que t'es toujours prêt, peu importe. Ouais. T'es là.
21: La beauté du café.
22: Et amis. Voilà, mon
10: exactement,
22: gars.
10: Exactement. Bon, donc pour ceux qui ont peut-être moins suivi, je vais remettre en contexte. Samedi, il y a une journaliste de RG Media, une journaliste russe du nom de Daria Tubaltseva, qui a sorti un texte qui mentionnait que Kirill Marchenko serait sur le point d'être échangé. Il y aurait deux équipes qui étaient parmi les finalistes pour Marchenko. Elle a aussi mentionné que le Canadien était parmi les équipes qui ont un intérêt pour Marchenko. Ça en soi, c'est rien de nouveau. Là, l'intérêt du Canadien, ça fait des semaines et des semaines qu'on en parle. Toi notamment, Marco. Par contre, hier, là, ça a pris une tournure différente parce que Aaron Portsline, qui est un journaliste qui couvre les Blue Jackets pour The Athletic, est sorti sur Twitter pour démentir les rumeurs. D'abord, ça a été quoi ta réaction quand t'as vu les informations de ta collègue Daria Tubaltseva? Et aussi ta réaction quand t'as vu le journaliste de Columbus démentir tout ça?
21: Comment... c'est un peu difficile de rentrer là-dedans sans ramasser quelqu'un ici.
10: Ben écoute, veux-tu que j'y aille de ma lecture, puis tu peux dire ce que t'en penses, OK?
21: Moi, je peux te dire ce que c'est la lecture de la chose. Tout, ou simplement, le clan Marchenko,
10: voilà,
21: selon ma lecture... aimerait jouer ailleurs.
10: C'est ça. Et de l'autre côté, à Columbus, on essaie d'éteindre des feux.
21: Exact. Puis c'est la même recette depuis, je sais pas, maintenant, ça fait un mois et demi, depuis la situation même avec Werenski.
22: Ben, c'est ça.
21: Il y a une chose qui est claire. La discussion entre le clan Marchenko et les Blue Jackets de Columbus, comme quoi... Marchenko n'entrevoit pas prolonger son contrat à la fin de la saison qui s'en vient maintenant. Ceci est un fait. Maintenant, est-ce que ceci change un peu la stratégie du côté de Don Waddell? On verra. Mais Aaron Portsline a 100% raison. Il n'y a rien eu de nouveau depuis les dernières semaines, selon mes informations, puis c'est exactement ce que j'ai rapporté moi-même hier sur mon podcast. C'est... est-ce que le Canadien est intéressé? Si Marchenko est vraiment sur le marché, si Columbus se dit on va déchirer le band-aid, le plaster est sorti, on le fait maintenant parce que on veut pas qu'il boude dans la chambre durant toute la saison puis que ça affecte la chimie de l'équipe. Si c'est ça qui arrive, c'est certain que le Canadien vont être dans le coup. C'est certain. Et c'est un club qui est prêt à surpayer pour et j'en suis convaincu. Maintenant, est-ce qu'il y a eu des discussions sérieuses entre les deux clans depuis une ou deux semaines? Selon mes informations, non, parce que certains des DG sont en vacances présentement, je les nommerai pas. Il y a aussi le fait qu'il n'y a pas eu de demande officiel de discuter de contrat encore, mais c'est très clair, selon ma lecture de la chose, que le joueur aimerait passer à autre chose. Et c'est là où ce que le Canadien veut prendre l'avantage, parce que Columbus peut bien dire « on veut pas les changer, on veut pas les changer, on veut pas les changer ». Mais quand t'as un joueur qui demande « out » ou qui dit qu'il veut pas prolonger son contrat, tiens, on l'a un peu vu avec les Sénateurs d'Ottawa, là. Ouais. C'était du « nonsense », comme disait Steve Staios. Puis après ça, deux mois plus tard, il sort pour dire « ça fait à peu près un an qu'il pense à l'idée que Brady Tkachuk aurait voulu jouer ailleurs. » Donc, tu sais, c'est toujours du positionnement, il faut toujours faire attention. Mais avec Marchenko, je suis sûr que le Canadien, s'il y a réellement une ouverture, le Canadien va continuer d'essayer de pousser. Ça veut pas dire qu'ils vont gagner ce derby-là. Tu viens de parler du Utah, je suis sûr que Tampa Bay serait intéressé aussi. Il y en aura plusieurs, même Ottawa, qui seraient intéressés pour un joueur de top 6 capable de marquer une trentaine de buts. Pour moi, c'est simplement une question de l'ouverture des Blue Jackets de Columbus. Eux autres, présentement, essayent d'arrêter les feux.
10: Ouais.
21: Le plus gros dossier pour eux à partir de cette semaine-ci, alors que Waddell revient à la charge, c'est le contrat d'Adam Fantilli. Une fois que Fantilli est signé à long terme, là, ils vont avoir vraiment la vision à long terme. Qu'est-ce que ça va coûter? Qu'est-ce qu'ils vont avoir cette saison? Ça va l'air de quoi la saison prochaine en termes du cap salarial? Et c'est là qu'ils vont être capables de prendre des décisions. Parce que l'autre côté de la médaille, est-ce que Columbus vont lui donner son 12 millions de dollars, son 11 millions de dollars à Marchenko?
10: Mais est-ce que c'est juste une question d'argent dans le cas de Marchenko ou c'est juste
21: non.
10: Les Blue Jackets, mais... Columbus qui est tanné?
21: Le meilleur marqueur de cette équipe-là est un défenseur année en année.
10: Ouais. Il veut jouer avec des joueurs de qualité.
21: C'est ça. Et ça n'enlève rien à l'équipe en général. Tu sais, moi, je pense qu'Adam Fantilli va devenir un excellent centre numéro un dans la ligue. Et Zach Werenski est un gagnant du trophée Norris. Là. C'est juste que d'année en année, je pense que même Zach Werenski se dit genre, OK, est-ce qu'on peut avoir un peu plus d'aide ici? Et c'est d'ailleurs la raison pourquoi ils ont fait la transaction Nichushkin, c'est pour essayer de convaincre ces deux autres, Marchenko et Werenski, que le club s'en va dans la bonne direction, même s'ils ont perdu Boone Jenner, même s'ils ont perdu d'autres attaquants comme agents libres, c'est ça qui vient pour moi, Columbus, c'est un club un peu comme on a vu avec Saint-Louis. Si Columbus commence pas en force en début de saison, là, ça pourrait débouler assez vite. Donc, si t'es Columbus, est-ce que tu veux arriver en avance de ça pour que tu sois pas pogné pour l'échanger alors que t'as pas beaucoup de temps, ou est-ce que tu veux essayer de te pousser à marcher maintenant? Donc, c'est là le questionnement qui se passe. Mais la vérité est qu'il n'a pas eu rien de sérieux et il n'a pas de quelque chose d'imminent dans le dossier de Marchenko. Ça, c'est plutôt, selon moi, un désir d'une partie plus que de l'autre.
10: Ouais, de mettre de la pression.
0: Puis le message aussi que ça amène au niveau du reste de l'organisation, tu sais, on parlait beaucoup la semaine passée d'Adam Fantilli, qu'est-ce qui va se passer avec ce gars-là. Mais on s'entend-tu que au niveau du moral du joueur, mais au niveau aussi de sa volonté de vouloir évoluer dans ce marché-là, ça veut en dire beaucoup là, quand t'as des distractions comme ça?
10: C'est sûr.
21: Mais qu'est-ce qu'il donne, tu sais, on voit les partisans du Canadien de Montréal que j'ai compris, la passion est énorme, qui sont nerveux que le Canadien n'a pas fait de move pour s'améliorer pour la saison prochaine. Et ils se disent, la division Atlantique est tellement difficile, comment qu'ils vont retourner en série l'année prochaine quand t'as la Floride qui revient en force, quand t'as les Leafs qui se sont améliorés, et t'as les Bruins, le Lightning de Tampa Bay, les Sabres sont encore là, comme ils ont besoin de s'améliorer. Imagine-toi du côté de Columbus, ils se sont pas améliorés, ils ont simplement plugué un trou qui a été fait parce qu'un joueur ou deux sont partis comme agents libres.
10: Ouais, ils ont remplacé Marchman par Nichushkin.
21: Mais pensez-y, qu'est-ce qui te donne confiance, les gars, que Columbus va faire les séries l'année prochaine, alors que tu viens de voir Washington se donner deux shots de stéroïdes dans chaque bras avec les acquisitions de Alex Tuck et de Jordan Kyrou? Qu'est-ce qui te donne l'idée que la Caroline va pas encore trôner l'année prochaine? Qu'est-ce qui te donne l'idée que les Flyers de Philadelphie sont réels pour la saison prochaine? Et t'as encore les Penguins de Pittsburgh, Sidney Crosby, Evgeny Malkin peuvent créer de la surprise. Qu'est-ce que ça va donner une saison complète de Shinnikov dans cette équipe-là aussi? Donc, ça, c'est juste ces équipes-là. C'est pour ça que je dis, Columbus, on dirait que, sauf s'il y a une amélioration assez importante de leurs jeunes joueurs, ça va se perdre dans le classement de la métropolitaine. Et c'est là le danger.
0: Ouais.
21: Et c'est pour ça qu'on parle de morale.
10: Si on parle du retour potentiel, parce que ça semble être inévitable, ça semble être une question de temps avant que Marchenko soit échangé. Ça pourrait être cet été, pendant la saison, ou l'été prochain, avant qu'il devienne joueur autonome avec compensation. On s'entend, Dan Waddell, c'est pas un tata, là. Il va pas échanger Marchenko pour un choix de premier tour puis un espoir B. Il y a pas juste le Canadien qui serait intéressé comme lui si jamais... Ça devient très, très sérieux. T'as parlé de Utah, Tampa. Je veux dire, la moitié de la ligue s'intéresserait à Marchenko.
21: C'est sûr.
10: Exactement.
21: Exact.
10: Est-ce que faut s'attendre, par exemple, là, on est dans l'hypothétique, si le Canadien veut essayer de mettre la main sur Marchenko, que t'ailles chercher un joueur de l'alignement du Canadien, que ce soit un Goulet, un Newhook, puis que tu doives peut-être t'affaiblir ailleurs pour t'améliorer sur ton top 6?
21: Honnêtement, t'as pas vraiment le choix. Tu sais, comme... Le monde vont pointer la situation de Noah Dobson comme étant un exemple, mais ça l'est pas. Pas dans cette situation-ci, parce que le DG, durant cette transaction-là, qui est Mathieu Darche, avait mis de la valeur sur les choix de premier tour du Canadien de Montréal, parce qu'il y avait 2 à 3 joueurs qui les intéressaient beaucoup à ces rangs-là, et en plus, ils essayaient de prendre ces 2 choix-là pour transiger dans le top 10 pour repêcher James Higgins. Donc, ils étaient ouverts à des choix. Columbus, c'est des joueurs aujourd'hui qu'ils ont besoin. Tu sais, ils ont quasiment échangé Zach Werenski à Dallas. C'était quoi le retour?
10: Thomas Hurley
21: puis Maverick Book.
10: Ouais.
21: Donc, des joueurs pour maintenant. Et c'est exactement la même chose dans son cas, parce que à Columbus, les partisans, les propriétaires sont tannés du cycle à pu finir de reconstruction. Donc, c'est certain que ça va prendre un Goulet, ça va prendre un New Hook, je dis pas ensemble.
10: Non,
21: ça va prendre quelque chose comme ça. Si t'es le Canadien puis tu vas chercher un Marchenko, est-ce que Jarovski devient un joueur qui est de trop dans ton top 6 vu que les 4 postes d'ailier sont comblés maintenant? Tu sais, c'est là à y penser. Le choix de premier tour du Canadien serait probablement inclus pour venir compléter le tout. Mais c'est là, la base pour moi, un Goulet, Jarovski puis un choix de premier tour, ce serait la base avec un Marchenko prolongé à long terme. La chose qu'il faut prendre en considération, puis c'est ça que... C'est pour ça que je pense qu'il y a un peu plus de pression du côté du clan du joueur dans cette situation-ci. C'est à cause de la 8e année.
10: À partir du
21: 16 septembre, tu n'es plus éligible de signer des contrats de 8 ans.
10: À cause de la nouvelle convention collective.
21: Exactement. Donc, à partir du 16 septembre, c'est fini, c'est 7 ans. Donc, si tu veux aller chercher le maximum de sécurité avec le maximum de valeur, tu veux que cette transaction-là, si t'es le joueur, soit complétée avant le début du calendrier préparatoire. Et je pense que c'est là où ce que ça va... Pour moi, c'est là où ce que ça devient intéressant d'essayer de là de suivre. Puis je sais que c'est pas une réponse que les partisans aiment parce qu'ils veulent voir de l'action maintenant. Mais c'est pour ça que je dis que Marchenko, on n'entrevoit rien d'imminent.
10: Non.
21: Mais ça va être un dossier à suivre, assurément, durant le mois d'août. Et comme on le sait très bien, Kent Hughes adore faire des transactions pendant que je suis en vacances.
10: Exactement.
0: Donc, je pense qu'il attend juste ça.
21: Mais c'est... lui était en vacances, là, il revient. Moi, je pars en vacances, c'est là qu'il va faire son move. Je serais écœurant. Mais, il y a aucune garantie. Et écoute, c'est pas Marchenko ou Boss, là. C'est pas... Ils ont juste un joueur en tête. C'est juste... Selon le Canadien, ça pourrait. C'est un type de joueur un peu comme Kyrou l'année passée. C'est un joueur qui pourrait être disponible, qu'ils ont de l'intérêt, mais là, c'est au club de dire OK, on est un peu plus ouvert de parler de transactions et pas simplement du 1 contre 1.
0: Mm-hmm. Ouais.
21: Parce que c'était plus ça la discussion.
0: Ouais, c'est ça exactement. Puis ça revient à ce qu'on disait un peu plus tôt à l'émission de on est rendu à une situation où là, on va prendre action pour aller vraiment vers l'avant.
10: Ben, c'est fini les projets.
0: C'est ça, il n'y a plus de projets.
10: Les Corridors, les Patrick Laine,
0: c'est terminé.
10: C'est plus ça que le Canadien exact. Vise, Marco. Là.
21: Ben, c'est un peu ça, tu sais. On voyait des Mason McTavish, des Shane Wright à Montréal.
10: Ouais.
21: c'est, il y a trop de drapeaux dans ce contexte-là.
22: Ouais. C'est ça.
21: Et le prix que Saint-Louis a payé pour Mason McTavish, 15e et 29e choix au total, ça l'équivaut quasiment à un choix de top 10, là. C'est si tu les additionnes ensemble, ça fait le 11e choix au total. C'est quand même cher payé, là, pour un joueur qui était healthy scratch.
22: Ouais, c'est vrai.
21: Il était rayé de la formation assez souvent. Alors, donc, beaucoup de drapeaux rouges. Donc, c'est pour ça que je dis, c'est si le Canadien va payer le gros prix puis sont prêts à le payer le gros prix, ça doit être un joueur établi.
10: Ouais.
21: Jeune, oui, mais établi aussi. Je pense que c'est là où ce que Marchenko fit beaucoup de cases et en plus aurait un fit naturel avec Demidov en termes d'être un droitier qui pourrait jouer à la gauche comme Demidov est un gaucher qui joue à la droite. Tu sais, donc ça l'augure bien. Puis si t'es Michael Hage, c'est le rêve d'être capable d'arriver puis que t'as Demidov et Marchenko d'un bord comme de l'autre, tu sais. Donc
10: ouais.
21: c'est là où ce que le Canadien est en train de jouer. C'est pour ça qu'on les voit pas assez plus agressifs dans une transaction pour un deuxième centre, mais plutôt un ailier, parce qu'un ailier, ça serait plus facile d'aller le chercher maintenant, même si c'est pas vraiment facile dans le dossier de Marchenko. Et ça va permettre une transition plus facile pour un jeune comme Michael Hage. Et entre-temps, peut-être un gars comme Oliver Kapanen peut améliorer vraiment sur la saison qu'il a connue l'année passée. Puis ça va donner une ligne de centre assez intéressante pour les années à venir où ce que tu aurais un Suzuki, Age, Kapanen 1, 2, 3.
10: Ouais. En terminant, Marco, je veux te parler du contrat parce que tu as mentionné du fait que Marchenko est à la recherche de, je sais pas, 1, 10, 11, 12 millions de dollars par année. On s'entend que si une équipe met la main sur lui, ils vont vouloir avoir la garantie qu'il va être sous contrat. Là. Ils vont pas faire la transaction puis prendre une chance de laisser les négociations aller. Tu vas faire la transaction puis tu auras déjà la prolongation de contrat en poche. Est-ce que le fait de justement y aller au-dessus du 10 millions de dollars, sachant que plusieurs des joueurs du Canadien ont accepté de prendre un petit peu moins d'argent, de laisser de l'argent sur la table, ça peut peut-être faire mal à l'équipe dans son pouvoir de négociation, ça peut faire en sorte qu'ils vont être un peu plus craintifs d'y aller sur une grosse entente avec un gars comme Marchenko?
21: Non. Pas vraiment. Écoute, on va se mettre dans la même chaise il y a 13 mois. Le Canadien font l'acquisition de Noah Dobson. À ce moment-là, le plus haut salarié du noyau du Canadien de Montréal, c'était Nick Suzuki à 7,8. Je sais que Patrick Laine gagnait 8,7, mais c'est pas un contrat qu'il a donné que le Canadien a donné. Donc, Nick Suzuki, le plus haut salarié du noyau à 7,8. Et après ça, tu signes Noah Dobson à 9,5 millions. Puis tout le monde disait, ben voyons donc, tu viens de gâcher toute la hiérarchie financière. Et soudainement, t'as Lane Hudson qui signe pour 8,85 et t'as Ivan Demidov qui signe pour 9,15. Alors que même toi, Buddy, tu pensais qu'elle allait signer pour 10 millions. Donc, c'est pour ça que je te dis, c'est dans le contexte. T'as un joueur qui s'apprête à devenir un agent libre sans compensation dans l'été de 2028. Donc, on parle pas de la même chose. On parle d'un joueur qui aurait l'autonomie complète. Comme quand ça va venir le temps de Nick Suzuki en 2030, lui aussi, ils vont devoir payer. Ça va être un gros contrat. Mais à cause du fait que tout le monde a pris des bons contrats, tu sais, les contrats de Demidov et Hudson, ils vont leur rester 4 ou 5 ans chacun sur leur contrat. Donc, tu peux te permettre de payer un Nick Suzuki un 18 millions dans 4 ans, là, ça va pas être la fin du monde. Parce que t'as encore des autres contrats de jeunes joueurs que t'as signés là, les dernières années, qui vont être encore en fonction. Donc, ça va juste être cyclique.
10: Ouais.
21: Mais quand tu vas faire l'acquisition d'un gars que t'ajoutes à ton noyau, qui a un certain âge, c'est certain que tu vas payer un peu plus. Tu regardes du côté de New York. Ils ont donné 11 millions de dollars à Dorofeev. C'est maintenant leur attaquant le mieux payé. Mais il a jamais connu une saison d'un point par match.
10: Ouais. Non, c'est ça.
21: Donc, est-ce que ça l'a affecté Mika Zibanejad? Est-ce que ça l'a affecté Alexis Lafrenière? Moi, je pense pas. Je pense que tout le monde est content d'avoir un joueur comme ça dans l'équipe. Et c'est exactement la même mentalité du Canadien. Et ça, de source sûre, les jeunes joueurs du Canadien qui viennent de signer récemment, là, ça leur fait absolument rien de voir à quel point les salaires ont augmenté cet été. Ça leur fait rien. Leur priorité, c'était, signe-moi ça, tout est fait, tout est clos. Et si t'es un joueur du Canadien de Montréal, là, l'argent que ce joueur-là, spécialement si c'est un joueur étoile, peut faire à Montréal ne se limite pas simplement à son contrat.
10: Ouais.
21: Donc, juste prenez ça avec un peu plus de contexte, ça n'affectera pas la hiérarchie du Canadien de Montréal, parce que la grande majorité de ces joueurs-là sont tous signés à long terme.
10: C'est
21: donc,
10: ça.
21: Même si Marchenko signe pour, exemple, ça se donne, il signe pour 8 ans à 11,5 millions, exemple. OK, tu donnes un contrat similaire ou comparable à Alex Tuch, un contrat comparable à Adrian Kempe, je pense que ça a de l'allure. Mais le problème, c'est que les conséquences de ce contrat-là, que le monde a peur de voir, vont simplement être poussées dans 4 ans, ouais. En 2030, quand Nick Suzuki va être capable de négocier un nouveau contrat. Mais rendu là, le cap salarial risque d'être autour de 140 millions.
10: Ouais, exactement. Ça, payer un joueur 13, 14 millions quand le plafond est à 140, c'est plus grave, là. C'est comme il y a quelques années, payer le joueur 8 millions.
22: C'est ça.
21: Même 18.
10: C'est ça.
21: Même 18, les gars. Ouais. Nick Suzuki, là, son pourcentage de cap salarial, c'est 10%. C'est 9 points quelque chose.
10: Ouais.
21: Donc, si tu le donnes 11%, parce qu'il va le mériter, une hausse de pourcentage, là, c'est certain, là, c'est le joueur de franchise au centre. 11% de 140 millions, là, c'est 15,4 millions. Donc, ça vaut amplement la peine.
10: Ouais.
21: Et c'est pour ça que je dis, faut pas avoir peur de la hiérarchie, parce que cette hiérarchie-là est contextuelle. Et Kent Hughes l'a déjà dit, hein. Quand que, on se souvient bien, là, les rumeurs de Pierre-Luc Dubois, on lui a demandé, Pierre-Luc Dubois demandait dans le temps pour plus que 8 millions, puis t'avais Nick Suzuki qui était le plus haut payé, et il avait dit, il y a des joueurs qui signent à des différents moments dans leur carrière, puis c'est ça qui va faire en sorte que le contexte change. C'est pas simplement le chiffre, mais c'est le contexte. Et si t'as à mettre un contexte avec contexte, c'est normal que des gars comme Noah Dobson et un Kirill Marchenko gagneraient plus dans leur contexte parce qu'ils sont plus proches d'être agents libres qu'un joueur qui sort de son contrat d'entrée comme un Lane Hudson, comme un Ivan Demidov.
10: Très bon. Merci beaucoup, Marco, de nous avoir éclairé par rapport à tout ça. J'ai l'impression que c'est pas la dernière fois qu'on parle de Kirill Marchenko cet été, et ça se peut très bien qu'on s'en reparle entre nous. Passe une bonne journée, Marco, puis on se reparle demain.
21: Avec plaisir, les gars. Bon matin et bonne journée.
22: Bye. Salut, Marco.
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5: La soirée hockey, on la set maintenant. Voici les matchs.
6: Les matchs,
10: les matchs, évidemment. Pas de soirée hockey, mais une belle soirée sportive. Hugo, qu'est-ce qu'on va surveiller?
6: Ben aujourd'hui, c'est bien simple, Lee. On a Blue Jays Nationals, qui va être très, très, très important parce que, justement, on a Max Scherzer qui revient sur la butte. Max Scherzer qui, on sait, est en rétablissement depuis longtemps là, avec les Blue Jays. A eu 3 sorties cette saison, ça n'a pas bien été. Donc, on va essayer de rebondir. Lui, qui avait des problèmes au dos.
10: Ouais.
6: Donc, ça va être
10: important. C'est sa fête, en plus, aujourd'hui. Alors, retour au monticule pour sa fête. Bonne fête, Max Scherzer.
6: Contre son ancienne équipe, en plus, les Nationals de Washington.
10: Oui, avec laquelle il a connu énormément de succès.
6: Exactement, et ben par la suite, quelque chose de un peu champ gauche, on vous parle pas souvent de ça, mais il y a les jeux du Commonwealth qui sont encore en cours présentement.
10: Ouais.
6: Et si jamais vous avez suivi le parcours de Félix Dolci, il a fini deuxième dans sa compétition de gymnastique, mais aujourd'hui, il y a beaucoup de natation et d'athlétisme que vous allez pouvoir regarder si jamais ça vous intéresse. Donc voilà qu'est-ce qui se passe aujourd'hui pour les matchs, Ellie. Pas grand-chose, à part beaucoup de baseball majeur, naturellement, encore une fois.
10: Ouais.
6: Il y a les Blue Jays, les Red Sox aussi qui seront en action.
10: Ouais, puis il y a du tennis aussi, c'est le City Open qui a lieu présentement parce que, évidemment, on commence à mettre la table pour l'Omnium Banque Nationale qui va avoir lieu à Montréal et Toronto très, très bientôt. C'est évidemment quelque chose qu'on va couvrir de près à BPM Sport. Merci d'avoir été à l'écoute aujourd'hui pour une autre belle émission. Un bon début de semaine, Hugo.
6: Oui.
10: Peut-être absolument. Un bon retour au travail pour certains d'entre vous. Profitez-en. Profitez-en. Bonne chance, je dirais. Puis profitez-en si jamais vous êtes en vacances aujourd'hui. Il fait beau, il annonce chaud à Montréal. Et passez une très bonne journée sur les ondes de BPM Sport. Nous, mais on va être de retour demain pour une autre émission. On se reparle demain au nom de toute l'équipe. Hugo Reich à la réalisation.
6: Allô.
10: Jacob La Charité aux réseaux sociaux. Et au nom de moi-même, ben merci d'avoir été là. Richard Labbé et Frank Grenier s'amènent un peu plus tard aujourd'hui pour le Tailgate. D'ici là, ben passez une bonne journée, prenez soin de vous et on se reparle demain. Bye.
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0: mardi 27 juillet 2026. J'espère que vous allez très, très bien et que vous profitez du fabuleux temps qu'il fait présentement dans la grande région montréalaise et partout ailleurs au Québec et partout ailleurs au Canada, n'importe où. D'où vous êtes, on vous le souhaite. Richard Labbé avec vous pour les prochaines heures. Et on aura encore une fois un excellent menu pour vous aujourd'hui. On tente de le faire à chaque fois. Je pense qu'on le fait encore une fois, bien humblement. Alors, dans quelques instants, on aura des membres de l'Alliance de Montréal. Évidemment, notre club de basketball ici sont présentement en pleine course aux séries, tentent de se battre pour une place. Alors, on aura des joueurs de l'Alliance ici même en studio. Bien hâte de leur parler. Et un peu plus tard, dans notre segment hockey, les mangeux de puck, il y a un ancien gardien que j'aime beaucoup, que vous connaissez très certainement, qui s'appelle Stéphane Fizet. Ben, lui, il va être avec nous également pour jaser d'un paquet de choses qui ont rapport avec la rondelle. Alors, restez bien ici pour ça. Frank Grenier qui est avec moi, évidemment, comme d'habitude en studio. Salut, Frank!
1: Yes, ça va bien?
0: Ben oui, gros week-end. D'ailleurs, t'étais à l'Alliance vendredi,
1: oui,
0: toi.
1: J'étais là à leur victoire de vendredi dernier contre Ottawa. C'était vraiment le fun. Beaucoup d'ambiance, beaucoup de...
0: À Verdun,
1: Ouais, c'est ouais. L'auditorium, c'est vraiment le fun quand ils l'adaptent en basketball aussi.
0: Ben, ça a été rénové, puis c'est beaucoup mieux que c'était avant. Avant, c'était... Ouf! tu rentrais là, l'été, il faisait 45 degrés, là. Ouais. Là, ils ont mis de la clim.
1: Ben, honnêtement, je savais pas trop à quoi m'attendre. Juste rentrer là, puis finalement, waouh, j'ai aimé vraiment le look que ça a. Ça a un look rétro un peu pour le basket aussi. On a amené des enfants, tous les enfants ont capoté, il y avait de l'ambiance, c'était vraiment une belle soirée, puis ils ont gagné.
0: En plus,
1: yeah.
0: Malheureusement, ils ont perdu hier.
1: Ouais, pis c'est une course aux séries assez intense aussi.
0: Alors, ils ont pas beaucoup de marge de manœuvre, mais on va leur jaser de ça dans quelques minutes. Là, ils vont être ici. Ça va prendre la place, d'ailleurs, dans le studio. Ouais. Faut voir qu'on se tasse, je pense. Mais on va avoir bien du plaisir. Puis, as-tu écouté un petit peu, je voulais absolument qu'on revienne sur cette énorme victoire des Alouettes de Montréal. Ça, c'était dimanche, 31-18 face aux Tiger Cats de Hamilton. Les Alouettes vont bien.
1: C'est les féroces Tiger Cats. À chaque fois qu'on joue un contre l'autre, c'est tout le temps un combat, c'est des grands rivaux.
0: Ouais, et les Alouettes vont bien, comme je le disais, 6 victoires et une seule défaite pour eux autres depuis le début de la saison. Puis je regardais ça hier, là. C'est-tu le fun, ça, hein? Un petit dimanche soir. Malheureusement, j'étais pas en personne. J'ai pas eu le temps d'y aller. J'aurais bien aimé ça y aller. Il y avait en haut de 21 000 personnes sur la montagne hier soir pour ce match de football au stade de Percival Molson. Ça, là, hein, l'été... Prends une petite bière, ou peu importe, là, une boisson de ton choix. Tu t'assois sur la montagne, t'as la ville, t'as l'ambiance, le football, là, c'est vraiment une belle sortie, ça.
1: Un dimanche soir du sport à ciel ouvert, c'est dur à battre en général l'été, là.
0: Belle fun, hein, belle fun. Puis, ben écoutez, on avait Danny Mathiotcha, évidemment le DG des Alouettes en entrevue la semaine dernière. On parlait beaucoup du quart, qui est le quart arrière, Davis Alexander, qui avait une très bonne saison. Plus tranquille un petit peu dimanche pour Davis Alexander, seulement 180.

0: de sa saison, disons.
1: Oui, oui, à son summum.
0: Oui, ouais. Exact.
1: Ben là, si lui, il était pas dedans, Travis Tice, il était dedans, pas pire.
0: Il est toujours dedans.
1: Ça, c'est le porteur de ballon qui a été absolument sensationnel. Au football canadien, il faut le dire, là, pour les porteurs de ballon, c'est pas facile. Ben, je veux dire, c'est jamais facile, mais t'as pas quatre essais. T'sais, t'as trois essais, donc souvent, en situation de deuxième essai, les clubs, ils vont plus par la passe. Et ça fait en sorte que des matchs de 100 verges au sol, tu vois moins ça un petit peu au football canadien. Ben, dimanche, Travis Tice, lui, c'est 156 verges de gain au sol. Assez exceptionnel.
0: Et c'était pas des verges dans la finesse.
1: Non.
0: C'était des verges en plein milieu du terrain, en rentrant dans tout le monde. Et t'as raison aussi avec les porteurs de ballon de la Ligue canadienne. Souvent, ils sont oubliés. Des fois, les équipes disent, on commence avec des passes, puis ils ont cinq courses en première demi ou des choses comme ça. C'est difficile d'avoir un rythme.
1: Ouais.
0: Mais Tice, je pense qu'on n'a pas le choix de le mettre sur le terrain avec la saison qu'il connaît, puis ça allège tout le reste de l'attaque aussi.
1: Ouais, il a été très, très bon. Et puis, les Alouettes, qui n'auront pas une longue pause là, pour s'en remettre, eux non plus. Ça, tu ne pourras pas te remettre de l'interception de Davis Alexander pendant des semaines, parce qu'ils déjà, ils vont retourner sur le terrain vendredi. Et dans l'émission de jeudi, d'ailleurs, on a encore une fois, le directeur général Danny Maciocha avec nous.
0: Alors, mais pour un corps comme Alexander aussi, il veut pas attendre longtemps, je pense.
1: Non.
0: Sa prochaine partie après celle-là, la partie d'avant, il a doublé ces statistiques-là en verge.
1: Oui, très compétitif. Ouais. Et puis là, ben, encore une fois, c'est seulement le début de la saison, c'est seulement le septième match, mais les Alouettes qui sont, je pense, très bien positionnés pour peut-être. On peut-tu parler de Coupe Grey? Non, c'est trop de bonheur.
0: C'est un peu trop de
1: bonheur. On peut le penser, mais
0: on n'en parle pas.
1: On le dira pas. Okay. Je retire. J'ai fait semblant que j'ai rien dit.
0: Pense-le, ouais. Par exemple.
1: Oui, je le pense, mais je vais pas jinxer
0: exact.
1: L'équipe. Et à part de ça... Oh, attention, il y a une transaction.
2: Alerte transaction.
1: Le Canadien...
0: Ça, je sais pas comment je vais m'en remettre.
1: Es-tu bien assis? Là?
0: Je sais pas comment je vais m'en remettre.
1: Le Canadien a fait l'acquisition de... Sacha Pastujov.
0: Qui?
1: Ben, je viens de le dire. Sacha Pastujov. C'est ça.
0: Cool.
1: J'espère qu'il n'y a personne qui est en voiture, qui a entendu notre alerte, puis qui a pris le clou.
0: Qui s'est stationné.
1: À l'envers.
0: Pas le temps. Il y a une alerte de 5 secondes pour une transaction. Ça a quand même coûté Sean Farrell.
1: Ben là, c'est ça. Alors, on va l'expliquer. Donc, la transaction, ben ça, on va le dire, c'est une transaction de la Ligue américaine.
0: Ouais.
1: C'est pas mal ça. Alors, le Canadien qui a mis la main sur ce joueur-là, Sacha Pastujov. Sois honnête, le connaissais-tu avant qu'on en parle? Là?
0: Pas du tout.
1: Non. Il y a quelqu'un qui écrit sa messagerie texte. Vous êtes chien. Je pense qu'on a fait peur à pas mal de monde.
0: Ouais,
1: on s'excuse.
0: Oui.
1: C'est lundi, c'est l'été. On essaie de s'amuser. C'est correct, ça?
0: Il y avait une transaction. On a peut-être juste mal évalué l'importance de celle-ci. Ça. C'est juste...
1: Non, mais c'était pas faux de dire qu'il y a eu une transaction. Maintenant, est-ce que c'était nécessaire de sortir notre thème de manière spectaculaire? Peut-être pas.
0: C'est subjectif.
1: Mais encore une fois, on n'avait pas le choix de tenter de... Tu sais, il se passe pas grand-chose. Alors, on tente de faire du bruit avec le peu qu'on a. Alors, on va la résumer. Donc, la transaction, ben, encore une fois, transaction de la Ligue américaine, là, le Canadien qui obtient ce joueur-là, Sacha Pastujov, acquis des Ducks d'Anaheim. En retour, tu en as parlé d'un autre attaquant, Sean Farrell. Je pense que Sacha Pastujov va faire exploser Hockey DB au cours des prochaines minutes. C'est un joueur de 23 ans qui avait été un choix de troisième tour ça, en 2021. Dans le cas de Farrell, lui avait été un choix de quatrième tour en 2020 par le Canadien. Puis je sais pas pourquoi, Frank, mais je me souviens qu'il y a eu comme un buzz autour de ce gars-là. À un moment donné, j'avais l'impression que les gens parlaient de Sean Farrell comme s'il était un choix de premier tour. Je sais pas pourquoi, honnêtement, puis je me souviens pas pourquoi, j'essaie de me rappeler, mais je me souviens qu'il y a eu un buzz pour Sean Farrell. Et il a joué à un moment donné, souviens-toi, tu t'en souviens-tu?
0: Oui.
1: Peut-être que tu t'en souviens pas. En 2022-2023, Sean Farrell avait joué 6 rencontres avec le Canadien de Montréal, mais de toute évidence, ça n'avait pas été assez. Et puis, ben, depuis ce temps-là, ben, il était un joueur de la Ligue américaine du côté de Laval.
0: Il y a deux joueurs qu'on attendait, que tout le monde attendait. C'était Sean Farrell et Mathias Norlinder.
1: Norlinder.

0: deux. Pour moi, c'est des équivalents un peu. Puis Farrell, il y a beaucoup de talent, mais on s'entend que le chemin vers les Canadiens, la porte est pas mal fermée avec la direction qu'on prend.
1: Ouais.
0: Fait que c'est une échange. Puis je pense que.
1: Un échange de la Ligue américaine, c'est juste ça que c'est. Mais il y avait vraiment un petit buzz autour de Farrell à un moment donné. Et puis, sais-tu quoi, à un moment donné, je l'ai vu arriver dans le vestiaire du Canadien, je me souviens plus si c'était au Centre Bell ou à Brossard. Puis tu sais, c'était après l'entraînement, il venait d'enlever son stock. Pas un gros gars, là. C'est vraiment un joueur de petite taille, de petite stature, pas des grosses épaules. Donc je le voyais, puis je me disais, je sais pas comment ce gars-là va être capable de soutenir le rythme dans la Ligue nationale de hockey. Et puis malheureusement pour lui, ben, il n'a pas été capable de le faire jusqu'ici. Alors on verra si Sean Farrell pourra peut-être se relancer du côté des Ducks d'Anaheim. Mais
0: le soleil peut faire du bien.
1: Ça c'est 100% vrai. Mais on le rappelle, là, c'est une transaction essentiellement de la Ligue américaine. Alors c'est ça. Et puis les gens qui attendaient la plus grosse transaction, ben on vous le dira si ça arrive. On parle évidemment de Kirill Marchenko. Dépendant à qui on parle, soit que c'est proche, soit que c'est pas proche. Peut-être que oui, peut-être que non. Si ça arrive, on mettra notre petit thème d'ailleurs. On en ressortira
0: la prochaine fois que ça joue, si ça joue, ça sera pour vrai.
1: Ben non, mais c'est un thème qui sert à annoncer une transaction.
0: Effectivement.
1: On n'a pas dit transaction de grande importance, de petite importance. Ce n'est pas mentionné, ça. C'est correct, ça?
0: C'était chiant un peu.
1: Fait qu'on va le ressortir.
0: C'était légal, mais ça...
1: Il y a beaucoup de gens qui écrivent présentement sur la messagerie texte et qui sont moyennement contents de notre choix de thème. Mais on n'avait pas le choix. Mais, et puis, tu sais, je voulais parler un petit peu... On va parler un petit peu de ça. Kirill Marchenko. Parlons-en un petit peu. Et sais-tu comment je veux l'aborder, Frank?
0: Vas-y.
1: Je veux l'aborder avec une anecdote!

0: Alors, je veux parler de ça en reculant, puis je vais faire un lien. Tu te souviens certainement de Brett Hull?
1: Ben oui.
0: Qui avait été évidemment un très très grand joueur, entre autres avec les Blues de Saint-Louis. À l'été 2001, Brett Hull a pas de contrat. Marchenko en a un, là, mais Hull à ce moment-là pas de contrat. Et à cet été-là, le Canadien Brett Hull, là, je pense que c'est à chaque jour. Et à un moment donné, j'ai l'agent de Brett Hull qui m'appelle pour me dire « Ah là, on a parlé avec le Canadien. Ah là, on a fait des pas en avant. Ah, on avance. Ah, le dossier avance. » Et évidemment, Brett Hull, je te pose la question, Brett Hull a joué combien de matchs avec le Canadien de Montréal?
1: T'as mis notre vite de même.
0: Attends, je retiens un indice?
1: Je retiens 3-0, je pense.
0: Exactement. Il a joué 0 match. Et là, je sais pas ce qui va arriver avec Kirill Marchenko, mais c'est juste pour dire que des fois, il arrive que tu peux avoir des agents qui vont tenter de mousser un petit peu la candidature de son... Puis c'est normal, parce qu'un agent de joueur, à la base, doit s'occuper de son joueur, donc doit peut-être un petit peu mousser sa candidature, puis c'est ce qu'on voit présentement, je pense, dans ce dossier-là. Mais il faut pas perdre de vue que on est toujours beaucoup dans les spéculations, puis dans les scénarios fantastiques, puis au bout du compte, qui sait? On le sait pas. Puis je sais que du côté de Columbus, on répète que ça, qu'il y a rien, il y a rien là-dedans qui est vrai. Le DG des Blue Jackets lui-même a dit, il s'en va nulle part, calmez-vous. Je paraphrase, évidemment. Alors, on verra ce qui va arriver, mais pour l'instant, il faut faire bien attention avec les spéculations.
1: Je pense qu'il faut distinguer justement est-ce que les rumeurs et les souhaits aussi. C'est ça qui est le fun d'analyser. Oui. Le côté souhait, est-ce que toi, tu penses que Marchenko serait un bon... Est-ce que tu le voudrais à Montréal? C'est un bon fit avec ce qu'on fait?
0: Ça, c'est une excellente question. Et puis, justement, si je regarde un petit peu le plus gros besoin du Canadien présentement, si on veut être bien cartésien, là, c'est quoi le plus gros besoin du Canadien? Je te pose la question.
1: Le deuxième centre.
0: Le deuxième centre. Voilà. Bravo. Exactement. C'est 100% ça. Est-ce que Kirill Marchenko est un centre? La réponse, c'est non. Non. Alors, est-ce que vraiment le Canadien va commencer à se garrocher dans cette course-là pour obtenir un très bon joueur? Mais pas un joueur qui va combler ton besoin le plus pressant. Et c'est ça un petit peu mon problème avec ce dossier-là. Puis je sais que le Canadien va certainement prendre le téléphone puis va faire les appels. Anthony Mantha, c'est ça qui est arrivé il y a quelques semaines. Le Canadien s'est informé au sujet d'Anthony Mantha. Finalement, c'est pas arrivé. Mais est-ce que Anthony Mantha venait combler le besoin le plus pressant du Canadien? La réponse, c'est non.
1: Non.
0: La réponse, c'est non. Alors, tant qu'à sortir des espoirs de Montréal, puis des choix de premier tour, puis ci, puis ça, puis peut-être même un joueur de la formation régulière. Si t'es pour faire ça, à mon humble avis, fais ça avec l'optique de combler ton besoin le plus pressant. Et c'est un bon joueur, là. On n'est pas en train de dire que Marchenko n'est pas un bon joueur. C'est 26 ans, 67 points l'an passé, 74 la saison d'avant. Si tu fais 74 points dans la Ligue nationale de hockey, c'est parce que t'es pas pire. Es-tu d'accord là-dessus?
1: J'ai entièrement d'accord avec ça.
0: Alors, mais commencer à te donner puis faire des grosses transactions pour un joueur qui ne répond pas à ton plus grand besoin. Demidov, on sait tous le potentiel de ce joueur-là. Maintenant, trouve un joueur de centre pour l'alimenter.
1: Mais comme tu dis aussi, la fois que tu prends un swing avec des Arofsky et des premiers choix... Mais t'as juste un swing. Après ça, t'es opus, ces outils-là, pour faire une transaction. Faut que ça soit pour le bon joueur. Et si tu bouges pour un Marchenko, faut que tu sois sûr qu'il y a une extension en place. Deux, un montant qui te convient, ce qui n'est pas fait aussi.
0: Ce qui n'est pas fait.
1: Et trois aussi, faut que tu sois convaincu que c'est le joueur qui te manque. Et est-ce qu'il coche ces trois cases-là? Ça, on le sait pas.
0: Mm-hmm.
1: Mais aussi, moi j'ai un peu peur, puis je suis pas contre l'idée de Marchenko, juste pas dérouler le tapis rouge, donner tout ce qu'on a pour l'avoir, mais si on fait l'acquisition à un prix qui se peut, puis tout fait bien du sens, je suis partant, là. Mais un attaquant, un gros gabarit qui est pas physique, parce qu'il est pas très physique, il donne pas beaucoup de mise en échec non plus, qui fait des buts, mais qui fait à peu près 30 buts, 70 points par année, est-ce que c'est vraiment l'attaquant robuste qu'on cherche juste parce qu'il est gros ou c'est un autre Pacioretty?
0: Bonne question. Et l'autre chose, n'oubliez pas, là, cette année, il est à la dernière année, évidemment, de son contrat. Il gagne 3,8. Du petit change.
1: Du petit change.
0: En termes de Ligue nationale de hockey, du très petit change. Le prochain contrat, Marchenko, il va gagner plus que ça. Hein? On est-tu des devins ou on n'est pas des devins
1: ici? Au moins trois fois ça, je dirais.
0: Tu penses? Mais c'est pas fou dans le contexte actuel de penser qu'il va gagner trois fois ça. Alors, vas-tu donner trois fois ça à ce gars-là, vraiment?
1: C'est ça que je me demande.
0: Qui n'est pas ton deuxième centre, là, on le rappelle. Là.
1: Et en plus, on a déjà notre première unité de jeu de puissance qui est assez installée aussi, je pense. On n'enlèvera pas Caulfield, là. Il fait 50 buts. On n'enlèvera pas Suzuki qui
0: pense
1: la
0: pas
1: colle.
0: Non plus.
1: Slavkovski qui a marqué, je pense, 15 buts la saison dernière en avantage. Je pense qu'il est correct là. Tu as des mi-doubles créatifs. Techniquement, ça se peut que tout arrive dans une saison, mais pour passer la saison, on n'a pas de place sur l'avantage numérique. Il va jouer sur la deuxième ligne. Ça se peut-tu qu'il fasse pas 70 points aussi l'année prochaine?
0: Exact.
1: Sans ces opportunités-là. Faut être prêt à ça aussi. Si tu déroules un pont d'or de 10 millions de dollars pour un ailier qui va jouer sur ta deuxième ligne puis sa deuxième vague, c'est peut-être pas le besoin de plus criant.
0: Je sais pas. Est-ce qu'on peut dérouler un pont d'ailleurs? Tu viens d'utiliser l'expression « dérouler un pont d'or ».
1: Un pont d'or,
0: est-ce
1: oui.
0: Est-ce qu'un pont, ça se déroule?
1: Ben, ça dépend. Une petite peinture de Dali, là, d'après moi, ça peut se dérouler quand c'est mou de même. Là. Mais dérouler un pont d'or, des fois, j'invente des expressions.
0: Je pense qu'un pont, ça ne se déroule pas. Tu voulais peut-être dire dérouler un tapis d'or.
1: J'ai déroulé un tapis rouge et j'ai offert un pont d'or, mais dans la même phrase. C'est ça que j'ai fait. Donc, on déroule le pont d'or.
0: On va dérouler un pont d'or. OK, parfait. Ouais. Ça, c'est le fun. J'aime ça créer des expressions.
1: Ça m'arrive souvent.
0: Ça t'arrive souvent?
1: Ouais. Bon. Que j'en sois conscient ou non, ça m'arrive souvent.
0: C'est parfait. On va aller à la pause et au retour, toute cette belle discussion m'a inspiré notre question du jour. On vous la dévoile au retour de la pause.
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0: Alors, on s'excuse encore profondément aux gens qu'on a alertés avec notre bruit de transaction. On voulait seulement s'amuser. Il y a beaucoup de gens qui ont eu de la misère avec ça. Alors, on rappelle que le Canadien a fait une transaction mineure. C'est ce qui est arrivé. C'est une transaction de la Ligue américaine.
1: On s'est juste laissé emballer. Oui. On a mis une alerte. C'est des choses qui arrivent. Mais la plupart ont trouvé ça très drôle aussi.
0: Ben oui, c'est bien correct. C'est bien correct. Mais ça est la suite et notre discussion. Évidemment, on parle beaucoup de l'affaire Kirill Marchenko. Il va-tu partir? Il va-tu pas partir? On ne sait pas. Mais on en parle beaucoup. Et notre discussion, Frank, m'a inspiré notre question du jour. Et d'ailleurs, je pense qu'on peut déjà y répondre sur la chaîne YouTube en ce moment même. On va regarder les pourcentages. C'est un oui ou un non. C'est pas compliqué. Et on va revenir avec les pourcentages. Alors, je la pose. Et après, Frank, je vais entendre ta réponse. Est-ce que le Canadien de Montréal est à un joueur de la 25e? Je répète, est-ce que le Canadien de Montréal est à un seul joueur, n'importe qui, gardien, attaquant, défenseur, qu'est-ce que vous voulez, à un seul joueur de sa 25e Coupe Stanley? Oui ou non? Frank, ta réponse.
1: Ma réponse, c'est non. Non. Et aussi, je sais qu'il y a beaucoup... Moi, je crois beaucoup à l'interne. Je pense que Michael Hage va venir combler un besoin éventuellement. Même Ryan Backer, je sais que pas tout le monde est d'accord avec moi quand je dis ça, mais moi, j'y crois encore parce que je pense qu'il va devenir plus un... dans le moule d'un Slavin que dans le moule d'un Werenski, mettons. Je sais pas si tu vois la différence entre les deux. Ben plus un gars défensif, tout ça.
0: Mais ça serait correct.
1: Ben, ça serait excellent s'il devenait comme un Slavin aussi. Je pense aussi qu'on a besoin d'avoir un bottom six qui est plus imposant physiquement. On l'a vu en série à quel point ça nous a manqué.
0: Les trios de profondeur, là.
1: Exact, qui ont des rôles et non pas juste voici les joueurs qui restent qu'on met sur des trios ensemble. Vraiment un bottom six qui a une identité. Puis des fois, honnêtement, en ce moment, là... Je pense que je fais confiance à l'équipe de gestion à date. Ils ont mérité un peu le bénéfice du doute. Si on rien fait, je pense qu'il n'y avait rien d'intéressant à faire. Des fois, j'ai le feeling que dans le marché de Montréal, on se sent comme le gars qui est au bar et qui voit tous ses amis partir. Tous ses amis partent un après l'autre avec une personne différente. Puis lui, il est tout seul. Puis ben moi aussi, j'aimerais savoir quelqu'un. Mais en ce moment, pour moi, il n'est pas 3 heures du matin.
0: C'est ça que j'allais te demander.
1: Il est minuit en ce moment. Okay. Il n'est pas 3 heures. On a encore du temps. Prends-toi un drink, relax.
0: Il n'est pas encore 3 heures. Non. OK, je retiens ça.
1: Personne n'a ouvert les lumières. Personne n'a ouvert les lumières.
0: Ça marche encore de même? Y a-tu comme un slow?
1: J'aime pas ces coups. Ça fait longtemps que je close plus les bars.
0: Y a-tu encore un slow à 2h54? Puis là, on ouvre les lumières.
1: J'aime penser.
0: Je sais pas, moi. Ça fait très longtemps que j'ai pas fait ça. Alors, écoute, on va y penser. Et on vous invite aussi, les gens qui nous écoutent, évidemment, on vous invite à penser à ça. Est-ce que le Canadien est à un seul joueur de sa 25e Coupe Stanley? Et si on a le temps, peut-être un petit peu plus tard au cours de l'émission, je serais même curieux d'ouvrir les lignes et d'écouter les gens.
1: Bon, plus tard, moi, je pense qu'on va avoir ta réponse à la question et celle du public.
0: J'ai pas encore répondu, d'ailleurs.
1: Non, puis je te laisserai pas
0: toi, t'as répondu. Non, tu m'as... Je sais. Je sais. Je m'attends à ça de ta part. Mais on va inviter les gens à penser à ça et à voir ce que les gens... parce que je trouve ça le fun parce qu'il y a beaucoup de noms. Souviens-toi, c'était Matthew Nice.
1: Ouais.
0: À un certain moment, ça, c'était quand, là, dans le coin de la date limite des transactions.
1: On l'a appris pendant les séries, je pense que ça va y se passer à la date limite.
0: On l'a appris plus tard. Après ça, évidemment, on vient d'en parler à Anthony Manta, qui a été courtisé par le Canadien de Montréal. Apparemment que ça a duré. Puis quand je lui ai parlé, c'était quoi, il y a 2 semaines à peu près, je me souviens plus. Il comptait que ça a duré à peu près 1 semaine, tu sais, puis... Éventuellement, le Canadien n'a pas donné suite au dossier, puis il n'y a pas eu d'offre officielle, il n'y a pas eu de chiffre officiellement, mais on sent que le Canadien est intéressé. Mais là, est-ce que... Puis ça, c'est toujours un joueur individuel. Puis là, on parle peut-être de qu'est-ce qui arrive avec Marchenko, mais est-ce que c'est un seul joueur qui débarque ici et qui transforme complètement cette équipe-là et qui, soudainement, fait de cette équipe-là une prétendante?
1: C'est une excellente question.
0: Moi, je trouve que c'en est une bonne.
1: Ouais.
0: va me féliciter. On va me donner un high five à moi-même. Alors, on va laisser aux gens le temps de réfléchir à tout ça. On le rappelle sur la fiche, pas la fiche, sur la chaîne, voilà, YouTube. Vous pouvez répondre. On va, au cours de l'émission, regarder un petit peu vos réponses, le pourcentage. C'est-tu oui, c'est-tu non? On va regarder.
1: Vous pouvez aussi nous texter au 514-790-0919. On va vous lire aussi vos réponses là-dessus.
0: Oui, et puis ben, je vais en lire une justement parce qu'elle est intéressante. Il y a Stéphane Larocque qui dit « Il y a juste Connor McDavid qui pourrait faire qu'on était un joueur de la Coupe. » C'est pas une mauvaise réponse, ça.
1: Tant qu'à rêver, moi, je rêve pour McDavid aussi.
0: Puis tu sais, parce que je vais être... Puis je dis en tout respect, je pense qu'Anthony Mantha aurait été une bonne acquisition, mais est-ce que soudainement le Canadien devient favori pour la Coupe avec Anthony Mantha?
1: Non.
0: Puis je le dis en tout respect.
1: Oui, oui.
0: Anthony Mantha qui a été très bon joueur, qui revient de sa meilleure saison d'ailleurs, en carrière. Mais est-ce que Matthew Nice, si le Canadien avait obtenu Matthew Nice, est-ce que soudainement le Canadien est favori pour la Coupe? Tu sais, j'aime cette réponse-là. Effectivement, on peut, si on regarde ça de manière très sérieuse, il y a une couple de joueurs seulement là, que tu peux dire, OK, on met la main sur ce gars-là, puis là, notre équipe est complètement transformée, un peu comme ce que viennent faire au basketball les 76ers de Philadelphie. Tu vas chercher LeBron James, ben c'est bien évident que soudainement, tu fais partie des grands favoris. Sinon, que tu es le grand favori.
1: Exact, puis c'était un beau mélange de jeunes et de vétérans à Philadelphie. Il y avait un spot bien ouvert pour LeBron qui est allé là, et là, il change l'équipe avec ça.
0: Complètement. Il change l'équipe complètement. Alors, est-ce que ce joueur-là qui existe chez le Canadien, est-ce que le Canadien peut aller le chercher? On va savoir ça.
1: Ouais, puis sinon, est-ce qu'on donne toutes nos économies pour le nouveau jouet du moment, même si c'est un jouet qu'on va se tanner dans deux semaines, ou on attend le jouet qu'on va vouloir longtemps?
0: C'est des sous-questions à ma question.
1: Exact.
0: Fait que ça commence à faire beaucoup de questions dans une même question.
1: Mais il n'y a rien que ça, des questions, Richard. Il n'y a rien que ça.
0: Ben, je trouve ça intéressant. Puis là, ben, je les entends. Je pense qu'ils sont ici.
1: Ouais.
0: Alors, on va aller à la pause. On parlait un petit peu de basketball avec LeBron et les 76ers. Ben, on a une équipe de basketball, nous-mêmes, ici à Montréal. L'Alliance de Montréal, qui reviennent d'une défaite un petit peu cruelle hier soir, mais qui sont ici en studio pour nous parler de cette fin de saison très palpitante du côté de l'Alliance. On se bat pour peut-être une place en série. Alors, on parle de tout ça au retour de la pause.
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9: On est de retour et il y a du monde en studio pas mal. On parlait de l'Alliance. Ben, on a trois membres de l'Alliance ici. On a Keyshawn Barthélémy qui est meneur. On a Quincy Guerrier qui est ailier et capitaine également. Et enfin, Blondeau Chukwuengo. J'espère que j'ai bien prononcé.
10: Ouais, Chukwuengo.
9: Chukwuengo. Alors qui est arrière. Meneur. Également. Ah, meneur! OK, ouais. J'avais rien dans mes notes. Désolé. Pas meneur. Les gars, défaite cruelle hier, je regardais ça. Quelques points, il s'en est fallu de peu. Mais on garde le moral quand même.
10: Vas-y. Ouais, c'est sûr, il faut garder le moral parce que les games continuent à s'enchaîner. Donc, on ne peut pas trop se mettre notre tête basse à cause de cette game. On doit se préparer pour la prochaine game qui est demain contre Vancouver. Mm-hmm. Notre bonne équipe.
9: Oui, exactement. Et Quincy, 32 points.
11: Mm-hmm.
9: C'est quand même pas mauvais.
11: Ouais, c'est sûr. C'est sûr, on aurait aimé gagner la game, mais ouais. Comme Blondeau a dit, il reste deux games à la saison.
9: Ouais.
11: Une game à la fois. Puis avec le classement aussi, c'est vraiment comme serré dans le race pour les playoffs. Donc, tu sais, demain, il faut vraiment qu'on la gagne. Là, c'est vraiment, vraiment important.
9: Et vous avez un calendrier qui est quand même. C'est pas facile. Vous avez évidemment pas les moyens. Par exemple, on parlait de LeBron James qui va se promener en hélicoptère pour aller à ses matchs. Il y a personne dans votre ligue qui fait ça, évidemment. comment vous étiez à Scarborough hier. Comment vous êtes rentré après?
12: On est rentré avec un bus.
9: Hein? Le bus, ah. OK. Et comment ça se passe dans le bus?
11: On a du fun. Comme à la fin de la journée, qu'on gagne ou qu'on perd, on va toujours rester ensemble. On a une bonne chimie dans l'équipe. Puis, c'est sûr, ça serait mieux des fois si on pourrait voyager
9: en hélicoptère.
11: Ouais, exactement. En hélicoptère ou quoi que ce soit.
12: En hélicoptère.
11: Mais non, c'est ça. Le moral est là. On est prêt. On a une très bonne game. Je pense qu'on a une bonne game en tant qu'équipe et tout. Puis, tu sais, on garde la tête haute. C'est une nouvelle game. Puis, on oublie la game d'hier.
9: Là, le prochain match, ça s'en vient très rapidement. L'Alliance, vous allez recevoir les Bandits de Vancouver. Donc, mardi soir à Verdun, 19h30. C'est quoi la clé?
11: Juste vraiment avoir le même game plan, juste rester ensemble. Puis juste jouer avec du cœur, tu comprends? Ça va être vraiment important parce que la dernière game à la maison aussi, mm-hmm. Je pense qu'on doit ça aux partisans. Puis, ouais. Tu sais, on veut faire les playoffs aussi puis gagner, mais... Je pense que si on se complique pas trop la tête puis on pense pas trop aux résultats, on va être correct. Si on joue notre basket, on devrait être correct demain.
9: Ouais. Le retour devant les partisans comme ça, les gars, à quel point c'est important. Peu importe le résultat, mais de bien terminer devant les partisans.
10: C'est vraiment important, especially pour nous, trois gars de Montréal. On joue devant nos familles, nos amis et tout. Donc, on veut laisser un bon impact. On veut laisser une mentalité positive pour finir cette année.
9: Mm-hmm. Et c'est intéressant ce que tu dis parce que les joueurs de basket, souvent, vous devez partir jouer ailleurs à un âge assez tôt. Vous allez jouer, il y a des joueurs qui vont jouer partout aux États-Unis. Et d'être capable de revenir ici, et tu parlais de jouer devant la famille, devant les amis, à quel point c'est spécial de faire ça, les gars?
12: C'est très spécial. Justement, l'Alliance de Montréal, c'est pour ça qu'on vient jouer, parce que on joue devant nos familles, puis on a l'opportunité d'être proche de nos familles aussi plus pendant l'été, parce que pendant l'année, l'hiver, habituellement, on est outre-mer, puis on joue pour d'autres équipes. Donc, c'est bien d'avoir un endroit pendant l'été où on peut s'assembler en famille, puis ils peuvent nous voir jouer le sport qu'on aime.
9: Et c'est ça, les joueurs de l'Alliance, souvent, après la fin de cette saison-ci, vous allez jouer ailleurs, souvent.
10: Mm-hmm.
9: Donc, vous, par exemple, vous allez où après?
11: Moi, j'ai signé avec une équipe en Roumanie.
9: OK.
11: Je m'en vais le 3 août. Donc, c'est vraiment bientôt dans une semaine. Donc, ça veut dire que justement, si on fait les playoffs, je ne vais pas pouvoir être avec l'équipe et tout. Mais mon but, c'est quand même de
9: faire. Donc, toi, tu dois partir?
11: Ouais,
9: donc,
11: je dois partir absolument.
9: Donc, si vous gagnez.
11: Ouais, si on va en playoffs, je suis désolé,
9: je dois partir.
11: Malheureusement, ouais. OK. Malheureusement, c'est. Ça fait partie de la vie, c'est j'ai pas le choix, c'est mon contrat puis tout, puis j'ai signé avec une très bonne équipe puis tout, puis c'est ça fait partie de la vie, mais moi je m'en vais en Roumanie, so, j'ai vraiment enjoy mon été avec ma famille, comme qui j'en a dit, avec ma famille, mes amis. Je pense que c'était vraiment comme nice de pouvoir jouer, c'est quelque chose vraiment de unique pour moi là, de revenir toujours à Montréal puis de pouvoir jouer devant ma famille. Mais ouais,
9: ça. Keyshawn Blondeau, vous, est-ce que vous partez ailleurs après la saison?
10: Moi je suis en train de parler à plusieurs équipes en Europe, en Finlande, en Hongrie puis tout ça, mais j'ai pas encore de destination finale. Pas encore signé mon contrat.
9: Tu sais pas encore. Y a-tu basketball en Finlande là? Je viens d'apprendre ça là.
10: Ouais.
9: Y a-tu basketball partout. C'est vrai? Ok. Parce que la Finlande c'est le ski et le hockey. Mais ils ont des ballons aussi.
10: Il y a des ballons de basket. Alors
9: dans l'ordre des choses dans le classement, donc on l'a dit mardi soir, c'est contre les Bennetts de Vancouver. C'est quoi l'enjeu exactement? Donc, ça prend absolument une victoire pour espérer une place en série, là.
11: Ben, ouais. Dans le fond, il faudrait qu'on gagne les deux dernières games pour que ça nous mette dans une meilleure
9: position
11: possible. Mais ça peut arriver qu'on ne les fait pas quand même aussi, dépendamment des autres équipes. Parce qu'en ce moment, on est dernier, mais à égalité avec Ottawa, je pense.
10: Mm-hmm.
11: Puis, il y a un truc qui s'appelle tiebreaker. Donc, dépendamment, on a un tiebreaker... On gagne le tiebreaker avec Brampton,
10: mm-hmm.
11: mais avec Ottawa et Niagara, c'est eux qui gagnent le tiebreaker. Donc, si on a le même
10: record
11: que Niagara ou Ottawa,
9: la même fiche.
11: Et ouais, eux passent avant nous.
9: Okay.
11: Mais si on a le même record avec Brampton, on passe. Mais là, ça va dépendre. Je sais pas comment ça fonctionne aussi. Si Brampton,
10: parce que là, c'est un peu compliqué. Parce que dans l'Est, il y a Scarborough qui est eux.
11: Ouais,
10: ils sont premiers.
11: Ouais.
10: Mais du deuxième au cinquième, on est tous à 9 victoires ou 10 victoires.
11: Ouais.
10: Donc, les deux prochains matchs vont être vraiment cruciaux pour les places dans les playoffs. Donc, si on est capable de gagner nos deux prochaines games, on se met dans une bonne position. Mais l'affaire aussi, c'est que les autres équipes, on ne sait pas qu'est-ce qui va se passer.
11: Il faudrait qu'on gagne nos deux prochaines games puis qu'Ottawa, on va dire, perde une game.
9: Okay, ouais, exactement.
11: Mais comme ça, c'est sûr qu'on passe.
9: Ce qui est 100% sûr, c'est que l'Alliance n'a pas de marge de manœuvre. Ça prend une victoire.
11: Victoire, ouais, absolument.
9: Ça prend les deux derniers matchs.
11: On veut pas perdre demain. Puis là, on est comme on espère qu'Ottawa
10: exactement.
11: Perde toutes les deux derniers games. Puis là, on doit gagner contre Brampton, on va dire, jeudi, pour qu'on puisse passer. Puis on va pas savoir le résultat avant parce que nous, on finit notre saison avant.
10: Avant tout le monde.
11: Ouais, okay. Donc, ouais, c'est ça.
9: Mais toi, tu vas être déjà parti.
11: Ouais, ben c'est comme mon équipe parce que tu sais c'est mes frères puis tout, puis c'est comme mon équipe, je vais être là quand même avec eux spirituellement.
9: Ok, ouais. Bon, parfait. Il y a pas moyen d'appeler en Roumanie pour demander de retarder ton arrivée?
11: Non? Ça, parce qu'on se prépare, c'est comme on est dans un championnat qui s'appelle la Champions League, puis ça commence tôt, donc ouais, je dois être là-bas.
9: Ok. Et puis comment ça a été la saison, les gars, de manière générale, parce que je pense qu'il y a quand même l'ambiance, le public qui est au rendez-vous quand même à chaque match à Verdun là.
12: Non, la saison était correcte pour moi, personnellement.
9: Juste reste devant le micro parce qu'on te perd sinon.
12: Non, la saison était correcte pour moi, mais ça aurait pu être mieux, honnêtement.
9: Tu parles en termes de résultats de l'équipe.
12: Ouais,
9: ouais, c'est ça. Ouais. Personnellement, ça bise.
12: Correct aussi.
9: Ouais. Sans plus. Et l'ambiance maintenant au match à Verdun, parce que moi j'étais allé l'an passé, c'était très familial quand même. C'est encore le cas?
11: Ouais, non, très belle ambiance. Puis je sais que demain, ça va être sûrement probablement la meilleure ambiance qu'on va avoir.
9: À cause de l'enjeu.
11: Sûrement, mais je sais pas encore. C'est un mardi, donc je sais pas comment ça a fonctionné. Mais je sais que la dernière game, on avait une très très belle ambiance vendredi. Donc on verra. Mais qu'il y a une belle ambiance ou qu'il n'y a pas de belle ambiance, on doit gagner la game. So.
9: Vous avez un travail à faire.
11: Ouais.
9: Quand même, peu importe. Et est-ce que c'est déjà possible de parler de l'an prochain? Est-ce que vous êtes tous de retour l'an prochain pour l'Alliance? Est-ce qu'on a déjà eu des discussions à ce chapitre?
10: C'est pas encore, il n'y a rien qui est concret encore, mais je pense que nous tous ici, c'est un blessing de pouvoir représenter notre ville, Montréal.
9: Mm-hmm. Alors, et puis on parlait aussi du fait que l'équipe est en train enfin de prendre sa place à Montréal quand même aussi.
11: Mm-hmm.
9: Aussi.
11: Non, je suis content de ce que l'Alliance est en train de faire avec l'équipe. Je pense que ça se développe d'année en année, puis... Moi, pour moi, je sais pas, je vais le dire tout de suite, là, je sais pas si je vais être là l'année prochaine, dépendamment de mon contrat et tout avec Roumanie parce que je sais que moi, je finis genre en juin.
9: OK.
11: Donc, je sais que je vais manquer le début de l'année. Mais là, on va voir après si je vais me reposer, passer du temps avec ma famille, puis tout, dépendamment de... Et tout là, mais... Je vais être là, c'est sûr, je vais être around, mais je sais pas...
9: Mm-hmm. Si tu vas être là. Parce que c'est une situation où c'est beaucoup de contrats à court terme, je pense, dans votre ligue aussi également.
11: Ouais, ben ouais. C'est ça, tu peux signer des games pour quelques games, puis tout aussi, donc on verra. On verra. Pour moi, ça, c'est ma situation, je sais pas pour...
9: Pour les autres.
11: Ouais,
9: ça reste à déterminer.
12: Moi, ça reste à déterminer 100%.
9: OK. Mais en attendant, ce qu'on sait 100%, c'est qu'il y a un match de l'Alliance mardi soir, donc demain soir à Verdun, 19h30, contre les Bandits de Vancouver. Puis en langage de hockey, on dit que c'est un match de 4 points. Alors, je sais pas si c'est la même chose.
11: Littéralement.
9: Mais c'est un match important. Ouais. Ça, c'est sûr et certain pour la suite des choses. Et vous, rappelez-moi, vous allez conclure la saison, c'est jeudi?
11: Jeudi à Brampton, ouais.
9: À Brampton, en Ontario.
10: Ouais,
9: OK.
10: Ouais, exactement.
9: Parfait. Donc, on va vous souhaiter, les gars, la meilleure des chances pour les deux derniers matchs. Et donc, évidemment, celui de mardi soir à Verdun. Keyshawn, Barthélémy, Quincy, Guerrier, Blondeau, Chukwuemeka.
10: Ça fonctionne.
9: Merci. Merci beaucoup d'avoir été en studio aujourd'hui. Et meilleure des chances pour le match de mardi soir.
10: Merci de nous avoir reçus.
9: Merci beaucoup. On fait une petite pause et on revient tout de suite après.
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0: J'aime beaucoup la chanson, puis je l'ai eu dans la tête pendant tout le week-end. Alors, je sais pas si je dois féliciter l'auteur.
1: Olivier Durand.
0: Oui, l'auteur, c'est très bon. Très bon.
1: Un petit verre d'oreille, je pense que t'es pas le seul aussi. Il y en a qui m'en ont parlé durant la fin de semaine aussi, des gens qui surprennent à chantonner le quiz à Frank chez eux.
0: Ben oui, j'étais comme... j'étais en train de faire l'épicerie, puis j'étais dans la section des surgelés, puis j'étais « quiz à Frank, c'est le quiz à Frank ». J'avais vraiment hâte au prochain quiz à Frank, alors nous y sommes!
1: Et voilà, tu n'as pas à attendre plus longtemps. Et aujourd'hui, j'ai préparé un petit jeu assez spécial. Un jeu qui s'appelle « Pourquoi ». C'est la question que je vais te poser
0: Pourquoi?
1: Aujourd'hui
0: okay.
1: À quelques reprises.
0: Donc, comment ça marche?
1: Ça y va comme ça. Déjà, t'as hâte de jouer, je te vois.
0: Oui.
1: Première question. À sa première saison dans la LNH avec les Devils, Brendan Shanahan affronte les Sabres pour la première fois. Il s'enligne à côté de Rick Vive. Te rappelles-tu de Rick Vive?
0: Ben oui, il a joué pour Toronto très longtemps.
1: Ouais. Il est avec Buffalo à cette époque-là. Et dès que la rondelle est mise au jeu... Shanahan jette les gants, s'attaque à Vibe et il déclare un combat puis ils se battent ensemble. Pourquoi?
0: Ben, je sais-tu, moi. Il faudrait que j'y parle.
1: Invente une raison. Pourquoi tu penses que Shanahan s'est jeté sur Rick Vibe dès qu'il y a une seconde? Il s'est aligné avec lui.
0: C'était son premier match...
1: C'est sa première saison, premier match contre les Sabres et okay. Contre Rick Vibe.
0: Contre les Sabres, OK. Attends, pourquoi est-ce que Brendan Shanahan serait parti après Rick Vibe?
1: Dès qu'il y a une chance, rondelle touche la glace,
0: ouais.
1: Drop les gants, saute dessus, il se bat avec.
0: Il lui avait vendu sa voiture sur Marketplace et Rick Vive s'est plaint que le moteur est en fin de vie.
1: Et tout le monde sait que Marketplace, ça se règle sur la glace.
0: Ouais, c'est ça.
1: J'adore ta réponse. J'adore ta réponse. Mais non, malheureusement, ce n'est pas ça. En fait, c'est en 1983, 4 ans avant cette partie-là. Pendant qu'il était adolescent, Shanahan a demandé un autographe à Rick Vive, puis Vive a dit non, puis il l'a envoyé promener.
0: C'est bien bon, ça!
1: Et 4 ans plus tard, quand il est arrivé dans LNH, Shanahan l'a jamais oublié, et quand il a eu la chance, il s'est rué dessus, puis ils se sont battus ensemble.
0: Ben, il avait-tu dit? Il a dit « Hey, tu viens-tu de moi? » C'est parti de même?
1: Je le sais pas, d'après moi, non, tu te rappelles pas de tout le monde t'a rencontré de même.
0: Mais c'est bien drôle,
1: Shanahan,
0: ça.
1: Shanahan s'en rappelait.
0: Wow.
1: Fait que tu sais, quand on dit qu'il avait un mauvais caractère comme joueur,
0: wow.
1: On l'inventait pas.
0: OK, fait qu'il est parti après Rick Vive parce qu'il n'a pas voulu lui signer un autographe.
1: Il a été bête okay. Avec pour un autographe.
0: OK, ben c'est une bonne raison.
1: Penses-tu que ben
0: ça ouais. C'est la première fois de ma vie que j'entends cette raison-là pour une bagarre au hockey. Je m'attendais pas à ça.
1: Tu sais, quand on dit un cas, toutes les raisons sont bonnes apparemment pour jeter les gants.
0: Mais là, sais-tu quoi? La prochaine fois que je vais rencontrer, j'espère, je vais probablement le croiser éventuellement, Brendan Shanahan, ça va être ma première question. Hey, tu verrais que t'as fait ça? Parce que là, tu prends ça d'où, là?
1: Moi, je prends, j'ai mes recherches.
0: T'as tes recherches, c'est ça? Je peux pas croire que c'est vrai, là.
1: Tu confirmeras avec Brendan Shanahan.
0: Je vais confirmer avec Brendan si je peux le croiser éventuellement.
1: Mais en plus, c'est pas pire parce que le hockey, c'est pas mal le seul domaine que tu peux avoir une vengeance là-dessus. C'est rare que si une rockstar te refuse un autographe, t'as pas d'autres.
0: Tu
1: peux pas aller jeter les gants avec dans un autre backstage ou quelque chose.
0: Il y a peu d'opportunités où tu peux légalement jeter les gants d'ailleurs.
1: Exactement.
0: Deuxième pourquoi?
1: Question 2. Mike Tyson a déjà offert 10 000 $ à un gardien de zoo. Pourquoi?
0: Ah ben ça, c'est probablement quelque chose que... Parce que lui, il collectionnait les tigres à un moment donné, ou il était pas...
1: Il y avait un ou deux tigres.
0: Il était un collectionneur de tigres. Il y a des collectionneurs de cartes de hockey, puis des collectionneurs de cartes Pokémon, mais Mike Tyson, de mémoire, est un collectionneur de tigres, donc probablement qu'il est rentré dans un zoo puis qu'il a dit... Ah ben là, celui-là, il est vraiment beau. Je te donne 10 000 piastres pour.
1: Au gardien du zoo?
0: Ouais.
1: Ça vaut-tu 10 000 un tigre?
0: J'ai aucune idée.
1: Je sais pas combien ça peut valoir.
0: M'aller sur Marketplace ce soir, m'en essayer d'en trouver un, puis je te dirai.
1: J'ai jamais magasiné de tigre, j'ai aucune idée. Eh bien non. En fait, il a offert 10 000 $ à un gardien du zoo pour se battre avec un gorille.
0: Ah wow!
1: Avec un gorille. En fait, c'est que... Il se promenait dans le zoo, puis il a vu un gorille qui intimidait les autres gorilles, puis il taxe sa femme, puis il a dit « ça me rend mal à l'aise ». Fait qu'il a offert 10 000 pour qu'il ouvre le zoo juste pour lui puis sa femme, qu'il aille dans le cage, puis qu'il se batte avec le gorille intimidateur.
0: C'est excellent. Ça, là, tu mets ça sur Netflix, là, puis moi, j'écoute, là.
1: Ce film-là, une heure et demie, tu sais, moi, ça, je l'écoute
0: au
1: complet, là.
0: C'est sûr que je regarde ça, là. Non, mais tu organises un combat... Tu dis sur Netflix, mardi soir, je sais pas, moi, samedi soir, 23h, soyez-y. Mike Tyson contre le gorille du zoo de San Diego. Moi, c'est sûr que je regarde. 100%.
1: Ben, honnêtement, plus que contre Jake Paul. C'est peut-être ça l'évolution de ces combats-là.
0: Hey, celui contre Jake Paul, j'ai regardé exactement 0 seconde.
1: Pas mal de temps que ça a duré. Donc, c'est ça, il était long, il est tiré lui, justement. Mais le gardien, juste pour que tu saches, a refusé l'offre de Mike Tyson. Oui. Avec raison. Fait qu'il y a un peu d'espoir dans ce
0: avec,
1: moment.
0: Avec raison. Okay.
1: Oui, c'est ça.
0: Avec raison. Il a bien fait.
1: Question 3.
0: Oui.
1: À la fin des années 70, Paul Goswell de Calgary est surnommé le rebelle du curling.
0: Oh boy, OK. Là, oh, tu vas vraiment me parler de curling présentement.
1: Oui, oui, oui.
0: On est au mois de juillet.
1: Exact. C'est le meilleur moment pour en parler, Richard. Il a les cheveux longs. Il a des pantalons funky. C'est un vrai rebelle. Puis en 1980, il y a un événement qui solidifie comme rebelle du curling.
0: Ah, attends, répète ta question.
1: C'est quel événement qui l'a solidifié comme rebelle du curling?
0: Lui-même, là. Donc, lui-même a fait quelque chose.
1: En pleine partie.
0: OK, en pleine partie en plus.
1: Il a mérité ce titre-là. Pourquoi il a mérité le vrai comme titre rebelle du curling?
0: Attends une minute, là. Rappelle-moi l'année exactement.
1: C'était en 1980.
0: Oh, OK. 1980. Bon, alors, qu'est-ce qu'il aurait pu faire, rebelle du curling? Il a essayé de se battre avec Mike Tyson.
1: Mike Tyson a payé 10 000 piastres. Non,
0: ça c'est pas arrivé.
1: Vas-y, rebelle, là, entre grosses guillemets. Là.
0: OK, entre gros guillemets.
1: Rebelle de Calgary.
0: Il est arrivé en speedo.
1: En speedo, au curling, ça aurait été...
0: Ça aurait été bon.
1: Ça aurait été fou. Puis ça aurait été décrié aussi. Fait que c'est la ta réponse. Et non, mais c'est similaire. C'est similaire, c'est qu'en pleine partie, lui et ses coéquipiers se sont commandé une pizza sur la glace. Puis à manger pendant que l'autre équipe jouait.
0: Pendant le... Oui, OK. Ouais,
1: ils ont commandé une pizza sur leur pas de banc d'équipe. Là, tu sais, au curling, t'as pas vraiment de banc.
0: Oui.
1: Il y avait une pizza, puis pendant que l'autre équipe jouait, les autres mangeaient leur pizza.
0: Mais comment le livreur est arrivé dans... Ben,
1: ça a l'air qu'ils ont eu faim, puis qu'ils ont vu que la cantine était pleine. Il y avait un gros line-up, il n'y avait pas le temps. Et ils ont commandé une pizza d'une pizzeria locale, puis il a dit on est au curling. Fait que quand il est rentré, il est allé chercher la pizza, il l'a amené là. Et il s'est mérité le surnom de Pizza Paul pour le reste de sa carrière.
0: À cause de ça, OK. Wow.
1: Fait que,
0: ça, c'est comme mal vu, là.
1: Ouais.
0: T'as pas le droit de faire ça au curling.
1: C'est rare. Tu sais, au bowling, oui, des petits chips, des petits nachos, des
0: Comme ça. Entre les coups.
1: Au curling, j'ai rarement vu. Il n'y a pas de popcorn sur la glace.
0: Ben, écoute, puis tu sais, imagine que t'échappes du pepperoni sur le jeu, là. Là, tu deviens... Ça devient dangereux.
1: Ouais, t'as pas de lame là, pour aller trancher.
0: Exactement.
1: Là,
0: vraiment, tu glisses. Ça devient dangereux. Mon Dieu. Okay,
1: au pire, fais-toi un petit coin de la tire.
0: Oui.
1: Puis dis, on va pas dans ce coin-là, gang. Au pire, quelque chose.
0: On va pas là. OK. Pizza. Fait qu'il y avait ça qui est arrivé. Ouais, OK. Pas vrai. Okay.
1: Dans ce gars, conventions du curling.
0: Ouais. Puis ce gars-là, est-tu à ce jour une légende? Genre?
1: À ce jour, il est encore appelé Pizza Paul.
0: Encore.
1: Fait que c'est son surnom qui est resté.
0: On a vérifié qu'il est encore bel et bien... de ce monde-là.
1: Non, j'ai pas vérifié. Je suis pas allé jusque-là. J'ai vérifié que son surnom s'est resté là, mais regarde, mes recherches...
0: Ben, si quelqu'un a vu Pizza Paul...
1: Si tu nous écoutes, Pizza Paul, appelle-nous.
0: Écris sur la messagerie texte, dis-nous salut.
1: On veut savoir quelle sorte.
0: Phil Dano a fait la même chose, mais pas sur la glace.
1: Pizza Phil, on va l'appeler comme ça maintenant. Pizza
0: exactement.
1: Phil. Question numéro 4. En 1973, les lanceurs des Yankees, Fritz Peterson et Mike Kekich... passe d'amis proches à ne plus jamais se parler.
0: Mm.
1: Pourquoi?
0: Parce qu'il a mangé une pizza pendant que l'autre était au bat.
1: Il n'a pas partagé.
0: Mais là, on est beaucoup dans les affaires étranges.
1: Ouais,
0: je sais que tu prends ça, là, exactement. Là,
1: sur les internets. Les gens m'en envoient aussi parce que j'en parle depuis longtemps.
0: Donc, répète le nom des lanceurs.
1: Fritz Peterson et Mike Kekich.
0: Eh hey boy, deux gars que je connais pas du tout.
1: C'était deux amis proches, mais après ça, ils sont passés à ne plus se parler.
0: Au sein des Yankees de New York,
1: ouais.
0: En 73. Pourquoi ils se parlent? En 73, parce que le premier a vendu son char sur Marketplace au deuxième, puis le coffre à gants ouvrait plus.
1: T'as-tu une mauvaise histoire sur Marketplace avec ton char?
0: J'en ai quelques-unes. Oui, j'en ai quelques-unes. Ça me tente pas d'en parler.
1: OK, parfait. On va te donner la réponse. On va changer de sujet. En fait, les deux familles de ces joueurs-là habitaient au New Jersey. Ils faisaient plein d'activités ensemble. Famille très, très proche. Ils s'entendaient vraiment bien, même trop bien. Ce qui fait que Peterson s'est mis à triper sur la femme de Kekich.
0: Bon.
1: Mais
0: bon,
1: vice-versa aussi.
0: Vice-versa.
1: Kekich aussi tripait sur la femme de Peterson.
0: OK.
1: Et les femmes aussi Ça marchait comme ça.
0: Attends, là. Donc, tout le monde trippait sur le conjoint et la conjointe de l'autre.
1: Du trippé en croisé.
0: C'est ça.
1: Tu comprends?
0: Okay. Oui, je comprends très bien.
1: Jusqu'au jour où ils ont décidé de pousser l'échangisme au maximum.
0: Bon.
1: Peterson et Mike Kikic ont échangé de vie.
0: Littéralement.
1: Littéralement. Ça veut dire qu'ils ont décidé que les enfants allaient rester avec la mère. Ça allait être plus stable pour les enfants. Et donc, les deux gars ont changé de maison, de femme et d'enfant. Ils ont juste changé de famille, changé de lieu.
0: OK.
1: Ils ont même fait une conférence de presse à l'époque pour annoncer tout ça. Puis, ont demandé aux Yankees de ne pas les échanger. Parce qu'ils voulaient rester là-bas avec leur situation compliquée, voir les enfants.
0: Ce qui est ironique, parce qu'ils demandent à ne pas être échangés.
1: Après,
0: alors,
1: ça a été échangé.
0: Alors que juste eux autres font ça.
1: Fait que c'est peut-être pour ça des clauses de non-mouvement. Là. C'est important, on ne sait pas jusqu'où ça va. Fait que j'ai fait mes recherches pour toi, Richard.
0: J'espère.
1: Peterson, à ce jour, il est encore avec Suzanne, l'ex-femme de Kikic.
0: Wow.
1: Kikic, lui, est séparé peu de temps après avec Marilyn, l'ex-femme de Peterson. Puis il est devenu amer de cette situation assez rapidement.
0: Oui.
1: Parce qu'il y en a deux pour qui ils ont filé le parfait amour le restant de leur vie.
0: Exact.
1: Et les autres, ça a complètement planté. Ça s'est rendu que Ben Affleck et Matt Damon ont essayé de faire un film sur cette histoire-là ensemble.
0: C'est vrai que c'est une bonne histoire.
1: Ça aurait été le fun de voir eux autres en plus faire ça, mais Kikic veut rien savoir et il a même menacé de les poursuivre s'ils faisaient un film là-dessus.
0: OK.
1: Quand je dis que ça a mal viré cet échange-là pour lui. Fait que c'est pas tous les échanges qui finissent bien au baseball. C'est ça qu'on apprend avec ça.
0: Mon Dieu, c'est tout.
1: Quelle histoire pareille.
0: C'est une histoire complètement malade, là.
1: Il me semble que
0: t'es pas au courant de ça.
1: Ton DG t'arrive et t'explique, on voulait pas de trouble, les gars. T'sais, ça
0: changer de maison pendant l'année.
1: Puis tout le monde était d'accord avec ça. Les enfants, je le sais pas, mais tout le monde changeait de chien, changeait de lit, changeait de maison, changeait de tout.
0: Mon Dieu.
1: C'est
0: tout un quiz à Frank qu'on a aujourd'hui, mon Dieu. Je pense que les gens sont conscients de ça. Mon Dieu.
1: J'ai une dernière petite question pour toi, okay. Richard, aujourd'hui. Ça connais-tu l'ancien carrière de Joe Theismann? Ça
0: ben
1: dit
0: oui,
1: quelque chose?
0: Qui a joué avec les Argonauts de Toronto, ici.
1: Yes.
0: Qui a joué très longtemps et qui a été une presque légende avec les Redskins de Washington.
1: Tout un joueur.
0: Oui.
1: Lui a déjà déclaré que personne dans le monde du football devrait être appelé un génie. Pourquoi?
0: C'est vrai, parce qu'un génie, c'est un gars comme Larry Einstein, c'est ça?
1: Je te le donne, bonne réponse. Parce que un génie, c'est un gars comme Norman Einstein.
0: Norman Einstein, okay.
1: C'est ça, un vrai génie. Norman Einstein, bonne réponse. Fait qu'il, en tout cas, c'est...
0: Donc, il s'était trompé. On présume qu'il a fait un croisement entre Norman Béthune et Albert Einstein, j'imagine.
1: Moi, je pense qu'il est juste parti d'Einstein et il s'est trompé de prénom. C'est vraiment ça, mais...
0: C'est rendu à Norman.
1: Quand tu parles de génie puis tu te trompes de même, ça devient comme ça. Et en terminant, une petite citation pour terminer le quiz, comme fidèle à mes habitudes.
0: Bien sûr.
1: C'est un ancien centre de basketball, Chuck Nevitt, qui a déclaré « Ma sœur va avoir un bébé ». Je ne sais pas encore si je vais être un oncle ou une tante.
0: Ben, tu sais, aujourd'hui, on ne sait plus, hein? On ne sait plus.
1: Et tout le monde sait que c'est le sexe du bébé qui va décider si c'est une tante ou un oncle, hein? C'est ça, la base. Donc, d'après moi, il est de famille avec Norman Einstein, avec cette situation-là.
0: Quelqu'un qui doit être très confus quand il remplit comment ça s'appelle? Le census?
1: Le recensement.
0: Le recensement, je l'ai dit en anglais.
1: Ouais.
0: Le recensement, ça doit être quelqu'un de très confus au moment de remplir le recensement. Mais c'est
1: même juste en prenant le métro. Il doit être assez confus après avoir dit ça, je te dirais.
0: Quelqu'un de généralement confus.
1: C'était le quiz à Frank. Merci d'avoir joué.
0: Oui, ça a été l'édition du quiz à Frank la plus confuse depuis.
1: Ouais, mais tu vois, t'as eu des bonnes réponses là-dedans. T'as bien travaillé, t'as bien joué. Je suis fier de toi, Richard.
0: Écoute, j'ai donné tout ce que j'avais, honnêtement. On va passer au mangeur de poc à notre invité Stéphane Fizet. Mais juste avant, le Sport Flash. Sport
1: Flash. Les Canadiens échangent l'attaquant Sean Farrell aux Ducks d'Anaheim. En retour, le Canadien obtient les services de l'attaquant Sacha Pastujov. Leila Annie Fernandez a remporté son match de premier tour au tournoi de Washington en deux manches et s'est qualifiée pour le deuxième tour. La Québécoise amorce ainsi la défense du titre qu'elle a remporté l'an dernier. Et sinon, soirée assez tranquille dans le monde du sport. Seul le baseball majeur est en opération. Donc, on vous surveille, on vous conseille de regarder les Blue Jays ce soir. Sinon, allez jouer dehors, il va en faire beau.
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0: Ben oui, on est de retour et on est avec quelqu'un qui a mangé beaucoup de puck au cours de sa vie, qui en a arrêté surtout beaucoup parce qu'il a été longtemps un gardien de but, entre autres avec les Nordiques de Québec. Il avait un magnifique masque d'ailleurs à l'époque. Il se nomme Stéphane Fizet. Salut Stéphane!
3: Salut, ça va bien? Oui, t'as raison, je l'ai eu en masse des rondelles dans le visage, dans le casque, comme on pourrait dire.
0: Hey, as-tu gardé ton magnifique masque des Nordiques?
3: Oui, absolument. Absolument. Ça, c'en est un que je suis pas capable de me débarrasser.
0: Si on te donnait là 8 millions de dollars, ça serait non?
3: Bon, ben là, à 8 millions, je serais fou de dire non. Hein, je m'en préfère un autre, tout simplement.
0: tu vas y penser. Mais,
3: oui.
0: Mais il était fabuleux. Hein, si les gens qui nous écoutent, là, allez voir, tenter de trouver une image de ça. C'était les blocs de glace, puis les glous, puis tout ça. C'était de toute beauté, Stéphane, franchement. Est-ce qu'il est bien en vue chez toi, là, si on va chez toi?
3: Non, pas nécessairement. Il est en bas dans mon sol, là, mais je peux pas dire qu'il est caché, là, mais il est pas à la vue, mettons.
0: Il est pas. Bon, ben parfait. Stéphane, écoute, on a, ben, puis tu le sais, t'entends certainement les rumeurs sur Marchenko, puis il y a deux semaines, c'est Anthony Manta qui nous disait que le Canadien l'avait courtisé. Évidemment, c'est pas arrivé. Après ça, ben, si on recule encore un peu, Matthew Nyes, ça avait été une rumeur. Bref, on sent que le Canadien cherche quelque chose. Là. On cherche à aller chercher le joueur qui peut-être pourrait là, permettre à l'équipe de passer à l'autre étape. Stéphane, penses-tu, on te pose la question qu'on pose aujourd'hui à nos auditeurs, penses-tu que le Canadien est à un joueur de sa 25e Coupe Stanley?
3: Oh, moi, je pense que c'est plus qu'un joueur. Je pense que ça va prendre, c'est sûr, certain, ton joueur de centre numéro 2. Ensuite, ça serait pas mauvais d'avoir un bon allié avec ce trio-là. Ça te prend un défenseur droitier qui va venir, c'est qui peut amener de l'expérience aussi, qui peut amener ça en arrière puis stabiliser vraiment ton top 6 à la défense. Fait que je pense qu'on est plus qu'à un joueur de la prochaine Coupe Stanley. Mais comme certains disent, tu ne sais jamais qu'est-ce qui peut arriver dans les séries. C'est cette année, le Canadien nous a fait vivre des séries vraiment incroyables. Je pense que ça a été plus la fatigue qu'autre chose qu'en dernier qui a joué contre le Canadien. Mais pour répondre à la question, moi, je pense que ça prend plus qu'un joueur pour la prochaine Coupe Stanley.
0: Et Stéphane, est-ce que le Canadien doit tenter peut-être d'accélérer le processus en allant chercher des joueurs, en faisant des transactions, ou est-ce qu'on laisse le temps aux jeunes d'arriver? Est-ce qu'on attend Michael Hage? Est-ce qu'on attend que tout le monde arrive à maturité? Puis juste ça va faire en sorte que le Canadien va passer à l'autre niveau. Quelle approche, tu penses, serait la meilleure?
3: Ben, sérieusement, laquelle qui serait la meilleure, c'est difficile à répondre à cette question-là, mais moi, je pense que Ken Hughes, présentement, ils ont un plan, puis ils suivent leur plan à la lettre. Si jamais ils réussissent peut-être à aller chercher le joueur qu'ils veulent aller chercher, le fameux ailier ou le fameux joueur de centre, je pense que là, peut-être que ça serait bon d'accélérer les choses. Mais s'ils ne sont pas capables d'aller chercher, mais de continuer de développer les jeunes, ils ont eu du succès l'an passé avec les jeunes, puis de continuer à le développer, j'aurais pas de problème avec ça, mais tant si longtemps qu'ils n'ont pas été l'an passé avec les jeunes, puis de continuer à le développer, j'aurais pas de problème avec ça. Mais tant si longtemps qu'ils n'ont pas été chercher le morceau, le morceau.

0: marquer quelque part puis dire OK, lui, juste lui tout seul, là, ça vient de tout changer.
1: C'est sûr que, mettons que je prends l'année que j'ai joué au Colorado, oui, ça a été plus qu'un joueur, mais c'est la venue de Patrick Roy a changé complètement notre équipe. Là. On a emmené le meilleur gardien de but de la Ligue nationale dans notre organisation. On a emmené un gagnant, quelqu'un qui avait déjà gagné dans les séminatoires, qui avait gagné la Coupe Stanley. Oui, Mike Keane était là-dedans, puis Mike Keane, sérieusement, ça a été vraiment un gros morceau pour nous autres aussi. Mais si on parle d'un joueur qui change complètement l'organisation, mais je l'ai vécu avec Patrick. Là, fait que là, par exemple, ça devient difficile d'aller chercher un joueur comme Patrick. Il n'y en a plus bien de disponibles présentement dans la Ligue nationale, de joueurs disponibles de la hauteur à un Patrick Roy. Mais pour répondre à ta question, oui, je l'ai vécu avec Patrick. Sérieusement, là, ça l'a changé. L'atmosphère dans le vestiaire, c'est, veux pas, on avait une bonne équipe avec des Nordiques de Québec. Ensuite, on est déménagé au Colorado. On avait un excellent début de saison. Mais si on voyait qu'il nous manquait un quelque chose, s'il nous manquait, tu sais, la parole dans la chambre de joueurs qui avaient déjà gagné, puis en allant chercher Patrick, mais on l'a trouvé cette parole-là.
0: Ben Stéphane, je trouve ça super intéressant, ce que tu dis comme parallèle. Parce que là, évidemment, tu parles de l'Avalanche et de la Coupe de 96. Si on recule juste un petit peu, tu viens de parler des Nordiques, et bon, évidemment, à ce moment-là, la fin, au milieu et au début des années 90, les Nordiques, c'était quoi? Jeune équipe, la flèche qui pointe ouais. vers le haut, beaucoup de jeunes talents. Mais tu viens de le dire, il manquait une couple d'éléments. Trouves-tu que le Canadien, présentement, est un petit peu à la place où peut-être les Nordiques étaient juste avant cette Coupe Stanley-là à Denver? Ça ressemble-tu? Vois-tu des similitudes?
1: Moi, je te dirais que oui. Si on avait beaucoup de jeunes, on avait Peter Forsberg, on avait Joe Sakic, Adam Foote, Curtis Lechachin, puis si on avait plusieurs jeunes, Owen Nolan, on avait plusieurs jeunes, mais qui n'avaient pas gagné dans la Ligue nationale encore. Fait que c'est qu'est-ce que j'aimerais que le Canadien puisse réussir à aller chercher. Tu sais, quand Perry il était à Montréal, ça l'a paru. Ça l'a aidé énormément les jeunes, parce que Perry, il est passé à travers plein de choses dans la Ligue nationale, puis il a gagné. Fait que ça l'a paru dans le vestiaire, ça l'a aidé un gars comme Suzuki, un gars comme Caulfield de grandir encore plus. Fait que de pouvoir aller chercher ce vétéran-là qui a gagné, pas nécessairement un vétéran sur le premier trio, ça peut être un vétéran de troisième ou quatrième trio, mais d'aller chercher ça, parce que dans un vestiaire, comme je disais tantôt, la parole de ces joueurs-là est tellement importante, parce que quand il arrive des moments crucial dans la série, des moments où ça devient plus tough, mais eux autres, ils ont passé à travers, puis ils savent quoi dire aux autres joueurs dans le vestiaire. Fait que pour moi, aller chercher un joueur comme ça, qui a déjà gagné, ça aiderait déjà le Canadien à faire un plus long bout de chemin encore dans les séries.
0: Puis je trouve ça intéressant aussi. Toi, Stéphane, tu disais, quand tu as vu arriver dans le vestiaire de l'Avalanche, je te parlais de Patrick Roy, Mikey, mais aussi Claude Lemieux, qui avait marqué des gros buts ailleurs, qui avait gagné ailleurs. Quand ces gagnants-là arrivent dans la chambre, est-ce que tu vois le changement immédiatement?
1: C'est sûr et certain que quand Patrick Roy et Mike Keane sont arrivés tous les deux joueurs du Canadien qui arrivent dans le vestiaire, dans le fond des Nordiques, ça faisait bizarre. T'sais, sérieusement, là, ça l'a fait bizarre, mais c'était deux joueurs, deux excellents joueurs et tout ça. Est-ce qu'on a vu un changement tout de suite? Pas quand même tout de suite, parce que ces gars-là, il a fallu qu'ils s'habituent à nous autres. Qui commence à connaître, ils ne peuvent pas arriver dans la chambre et commencer à tout, pas démolir, mais c'est à tout changer la façon qu'on pense, la façon qu'on joue. C'est fait qu'eux autres aussi, il y avait une adaptation à faire à notre équipe. Mais un coup que le jumelage s'est fait, après ça, c'est là que je pourrais te dire oui, on l'a vu le changement. Oui, on a vu l'attitude des gars qu'une défaite n'était plus acceptable. Puis je ne veux pas dire qu'on acceptait la défaite quand on joue les Nordiques, mais on passe à un autre niveau. Fait que c'est pour ça que je te dis que ces gars-là sont vraiment importants dans un vestiaire.
2: Mais justement, Stéphane, tu l'as vécu à ce niveau-là, puis tu as pu le voir aussi dans d'autres rôles dans ta carrière, mais en ce moment, les partisans, il y a un sentiment d'urgence, on dirait, qui s'installe, plus que de la patience. Penses-tu qu'au sein d'un vestiaire jeune comme ça, ce sentiment-là d'urgence s'installe aussi ou sont plus du côté de la patience? Est-ce que tu as hâte de voir un mouvement ou tu es correct avec ça?
1: Bien, c'est sûr, certains en tant que joueurs, puis quand tu as vu le succès qu'ils ont eu cette année, t'es comme impatient qui amène des joueurs, qui amène de light un petit peu. Ça, c'est tout à fait normal. Mais, de notre côté, ils ont tellement confiance

0: entre eux autres, ce groupe-là. C'est rare, tu vois ça quand même dans la Ligue nationale, un groupe qui se tient comme le Canadien en ce moment. Fait que je te dirais que c'est un petit peu un mix des deux. Ils sont prêts à être patients, mais en arrière, ils ont le petit sentiment d'urgence. Hey, amenez-nous quelqu'un d'autre encore, là. Puis je vous dis, là, on va aller encore plus loin dans la prochaine saison ou dans deux saisons, peu importe. Fait que moi, je pense que c'est un mix des deux. Oui, ils veulent gagner le plus rapidement possible. Oui, le sentiment d'urgence, il est là. Mais à cause de le noyau qu'il y a dans cette équipe-là, la façon que l'équipe se tient, mais je pense qu'ils sont capables d'être patients aussi.
1: Puis est-ce que c'est possible, Stéphane, éventuellement de passer à l'autre niveau juste avec la maturité de tes jeunes joueurs? T'sais, le Canadien, c'est ça qu'on voit présentement, c'est beaucoup de jeunes joueurs, comme tu l'as dit, t'sais, qui n'ont pas gagné. Mais est-ce que c'est possible que tu gardes ce groupe-là, puis que ce groupe-là vienne à en arriver à une certaine maturité, puis qu'éventuellement tu puisses gagner, ou ben non, tu as absolument besoin d'ajouter ces vétérans-là qui ont déjà gagné auparavant?
0: Ben, je pense que tu peux gagner avec ce groupe-là, avec la maturité, avec les années qui vont venir et tout ça. Mais si tu es capable de le rajouter, ce vétéran-là, mais ça va venir plus vite. Tu sais, c'est là la différence, là. Si tu continues avec ce groupe-là, ça peut prendre un petit peu plus de temps que si, mettons, tu vas chercher un joueur ou deux joueurs pour les aider à progresser, comme tu disais, à arriver à un autre niveau. Fait que ça va juste accélérer le processus un petit peu si tu vas chercher ce joueur-là ou ces deux joueurs-là. Mais de continuer avec eux autres, moi, je pense qu'ils peuvent passer à un autre niveau, mais ça peut juste prendre un petit peu plus de temps.
1: Ouais, et là, ben là, on tombe dans la patience. Puis on voit que peut-être que de nos jours, la patience, il y en a un peu moins. T'sais, je regarde du côté de Détroit, Larkin qui laisse sous-entendre que lui, il a hâte de gagner éventuellement. Fait longtemps qu'il perd. Est-ce qu'éventuellement, pour un jeune, pour une équipe, il n'y a pas aussi ce danger-là, Stéphane? C'est-à-dire que tu ne veux pas non plus demander à tes joueurs d'être patients trop longtemps parce qu'il y en a qui éventuellement vont vouloir aller ailleurs.
0: Oui, mais ça dépend comme ton équipe. C'est Larkin, là, ça fait combien d'années que les Red Wings ne font pas les séries, puis tout ça. Là, le Canadien commence à avoir le succès en avant d'eux autres. T'sais, ils ont fait les séries, ils ont fait un bon bout. C'est sûr que cette année, ils doivent faire les séries encore. Puis ces jeunes-là sont tous signés. Oui, Larkin, tu vas me dire, Larkin, lui aussi, il est signé à long terme. Mais il est tout seul de signer à long terme dans sa gang. Dans ce que le Canadien, sont 5-6 joueurs de signer déjà à long terme. Fait que ça fait une grosse différence d'avoir été capable de signer le noyau de jeunes, le noyau de ton équipe à long terme. Fait que là, c'est plus facile d'être patient de la part de ces joueurs-là. Parce que s'il y en a un qui commence à dire, ouais, mais là, moi, je suis plus patient, je veux partir. Mais t'en as 5-6 autres là, qui l'ont signé ce long contrat-là, tu vas te faire regarder en tabarouette. Donc, fait que c'est, sont un groupe présentement, sont unis. Fait que ces jeunes-là, je suis certain qu'ils vont être patients et qu'ils vont gagner ensemble.
2: Mais justement aussi, quand, comme tu dis, un groupe qui est tissé comme ça, c'est rare qu'on voit ça dans la Ligue nationale de
0: Absolument.
2: hockey. Il y a un danger pour l'équipe de gestion aussi d'ajouter un joueur. Parce qu'il faut que tu ajoutes un joueur qui va améliorer ça, pas qui va venir casser la chimie aussi. Fait que ça doit accentuer les devoirs aussi de Kent Hughes et Jeff Gorton dans ses recherches.
0: Ben c'est un noyau d'équipe refusera jamais un bon joueur, peu importe c'est qui le joueur. C'est sûr et certain que l'organisation a un devoir à faire, quelle sorte de joueur que c'est, autant sur la patinoire qu'en dehors de la patinoire. Mais aussitôt que tu vas emmener un joueur qui va t'aider maintenant à gagner, il n'y a pas un joueur d'adversaire qui va babouner à cause de ça.
1: Ouais. Alors, Stéphane, on va prendre une petite pause si tu nous le permets bien. Et on retourne. Je veux absolument t'entendre là-dessus parce que là, si je compte bien, là, je vois encore trois gardiens de but devant le filet du Canadien de Montréal. Hein? Tu vois où je veux aller avec ça?
0: Non, je comprends pas.
1: Alors, c'est clair que j'ai le goût de t'entendre là-dessus absolument, mais juste avant, on fait cette petite pause et au retour, on poursuit notre discussion avec Stéphane Fizet.
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1: On est de retour avec Stéphane Fizet. Et Stéphane, évidemment, je voulais absolument... Je ne pouvais pas ne pas te parler du ménage à trois qui... Pour l'instant, en tout cas, existe encore devant le filet du Canadien de Montréal. On verra si ça va durer, mais pour l'instant, c'est comme ça. Et Stéphane, je regardais, toi, tu as déjà connu un ménage à quatre. Hein, je compte en 91-92 chez les Nordiques de Québec, je compte quatre gardiens là, sur la liste. Là. Alors, ça fait du monde à la shop, comme on dit en bon français. Comment tu avais vécu ça, toi, quatre gardiens en 91-92?
0: Ben c'est jamais facile là, c'est quatre où on était quatre gardiens, mais on faisait on était pas mal. Moi j'étais comme j'étais des mineurs, je montais dans la Ligue nationale, il y avait un qui était blessé, l'autre qui en tout cas il y avait plusieurs choses qui se passaient dans ce temps-là avec les Nordiques là, mais c'est jamais l'idéal pour les gardiens de but, mais c'est pas l'idéal non plus pour les entraîneurs, puis c'est pas idéal pour les joueurs non plus de vivre ça. Ils savent qu'il y a un de leurs coéquipiers qui est pas heureux. L'entraîneur sait pas trop comment dealer avec ça non plus. Fait que c'est vraiment pas une situation facile pour personne.
1: Et là, si c'est ça qui arrive, encore une fois, on le sait pas, mais pour l'instant, moi, je compte encore dans la formation, évidemment, Dobesch qui est là, Fowler qui est là, et Samuel Montembeault qui est encore là. On était tous là à s'imaginer, bon, il va sans doute faire partie d'une transaction. En tout cas, pour l'instant, c'est pas le cas. Alors, si c'est le cas en septembre, Stéphane, et que les trois sont encore là, comment tu vois un petit peu la situation? Est-ce qu'on peut faire un bout de chemin comme ça, ou ben non, est-ce qu'il faut absolument prendre une décision puis qu'il y en ait seulement deux?
0: Moi, sérieusement, moi, je pense qu'ils doivent prendre une décision puis d'en avoir seulement deux. C'est de commencer l'année. Bon, OK. Là, tout le monde sait que c'est Dobesch qui a pris le rôle de gardien de but numéro un. Il y a un début de saison, mettons, un petit peu plus difficile. Là, c'est Sam qui embarque dans le filet, puis lui, ça va bien. Mais là, tu as Fowler qui est en arrière, que lui, c'est ton jeune prodige pour le futur. mais qui joue pas, qui est assis sur le banc ou même des fois dans les estrades. Fait que, tu sais, ça devient vraiment, vraiment pas idéal pour l'organisation. Fait que, sais-tu qu'ils vont commencer avec Dobesh puis Sand puis Fowler, ils vont le retourner dans les mineurs? Mais si c'est ça la situation, mais pourquoi d'abord l'an passé dans les séries, Sam, il était en parfaite santé, il aurait pu être assis sur le banc, puis Fowler aurait pu aller chercher son expérience dans la ligne américaine quand le Rocket était dans les séries minatoires aussi. Mm. Fait que, tu sais, il y a plein de questions qu'on n'a pas de réponse nous autres. Fait que, mais je vois quand même que ça ne serait pas l'idéal de commencer à trois gardiens de but avec le Canadien l'an prochain.
1: Hey, Stéphane Fizet, évidemment, tu as été gardien dans la Ligue nationale de hockey. Évidemment que tu comprends cette réalité-là. Je regarde un gars comme Fowler, tu viens d'en parler, 21 ans, a joué 17 matchs l'an passé avec le Canadien. Est-ce que ce serait bon pour son développement de dire « tu retournes à Laval en septembre » ou est-ce qu'en faisant ça, tu joues avec sa confiance?
0: T'es sûr et certain que tu vas jouer avec sa confiance un peu. Ça, c'est sûr et certain. Surtout parce que c'est dans ces 21 matchs qu'il a joué avec le Canadien, là, il y en a eu combien de mauvais? Il n'a pas eu bien des mauvais matchs, lui-là, l'an passé avec le Canadien. Fait que, c'est, il a déjà commencé à prouver qu'il est capable de faire son bout de chemin dans la Ligue nationale, qu'il est capable d'avoir du succès, puis il a gaulé de très bons matchs. S'il y avait eu de la misère l'an passé dans ses 21 matchs, que je sais pas, au moins qu'il y en a 15 là-dessus qui avaient été ordinaires ou même peut-être mauvais, là, je te dirais, OK, c'est correct de le retourner dans les mineurs. Mais il y a eu son succès l'an passé. Fait que c'est là que la décision pour le Canadien s'en vient de plus en plus difficile. C'est la décision qui décide de l'envoyer dans les mineurs. Oui, il va être déçu, mais ce jeune-là me montre une maturité vraiment incroyable que je pense qu'il va l'accepter, qu'il va aller là, qu'il va travailler fort pour tout faire pour revenir. C'est, ça va trop dépendre. C'est quoi que l'organisation va lui dire? Si tu vas dans les mineurs pour un mois, ben on essaie d'échanger Sam au début de l'année. C'est, ça dépend toujours comment tu l'approches, le jeune, pour l'aider à ce qu'il soit à la bonne place mentalement si jamais il retourne dans les mineurs.
1: Est-ce que tu penses que Samuel Montembeault est capable de redevenir le gardien qu'on a vu il y a un an, Stéphane?
0: Moi, je pense que oui. Sérieusement, sans hésitation, je pense qu'il est capable de revenir un gardien but de la Ligue nationale. Maintenant, si tu es avec le Canadien, avec une autre équipe, ça, j'en ai aucune idée. Mais je pense honnêtement, puis je ne dis pas ça parce que c'est un Québécois ou quoi que ce soit, non. C'est sérieusement, Sam, il a une bonne tête sur ses épaules. C'est un travaillant. Puis, c'est l'an passé, là, le bout de temps qui était le troisième gardien de but, qui était dans les estrades, il en a profité pour travailler fort avec son entraîneur de gardien de but. À la fin de l'année, il l'a dit qu'il n'a jamais été en aussi bonne condition physique que ça. Fait que je pense qu'il est à la bonne place mentalement. Il a juste besoin d'une autre chance, tout simplement. Puis moi, je crois vraiment que Sam va revenir soit avec le Canadien ou avec une autre équipe dans la Ligue nationale.
2: Mais justement, je pense qu'on est tous d'accord qu'un ménage à trois, c'est pas l'idéal pour commencer la saison. Moi, la question que j'ai, c'est quoi la date butoir qui est logique pour régler ça? Est-ce que c'est maintenant? Est-ce qu'on peut se présenter avec trois gardiens au camp d'entraînement? Est-ce qu'on règle ça avant la première partie de la saison? C'est quoi le meilleur moment pour régler ça?
0: Ben, c'est sûr et certain, si tu es capable de régler ça demain matin, mais tu le règles demain matin, puis là, après ça, si tout le monde a l'esprit en paix, là, si tout le monde peut dire, OK, je sais où c'est que je m'en vais, je sais que ça va être quoi mon rôle, puis tout ça. Sam, de son côté, si mettons, on dit que là, on parle de c'est Sam qui va être échangé. On ne sait pas, ça peut être n'importe quel gardien but, mais là, si Sam est échangé, mais là, au moins, il va pouvoir partir, s'installer avec sa famille, savoir dans quel environnement qu'il s'en va, ou que ce soit pour n'importe quel autre gardien but. Fait que c'est sûr, la chose la plus idéale, c'est maintenant. Mais s'il commence, ça se peut fort bien. Moi, je pense que ça se peut très fort bien qu'il commence le camp d'entraînement à trois gardiens de but, puis peut-être ça va se faire durant le camp d'entraînement, parce qu'il y a des gardiens de but dans d'autres organisations, peut-être qu'ils vont avoir une blessure, peut-être qu'ils vont avoir un contrat de pas réglé, peu importe qu'est-ce qui peut arriver, que là, ils vont se chercher un gardien de but, puis c'est peut-être là que ça va arriver.
1: Et Stéphane Fizet, dans ta carrière, t'en as vu, t'en as côtoyé, même après des gardiens qui arrivent, qui sont tout feu, tout flamme, puis là, ben après ça, pour n'importe quelle raison, ben ça se met à dégringoler, puis les performances ne sont plus ce qu'elles étaient. Ce que tu as vu de Jakob Dobesh, est-ce que tu as confiance que c'est à long terme ou est-ce que tu as encore peut-être un petit doute? Comment tu l'évalues présentement, Dobesh?
0: Sérieusement, moi, je part, mettons, l'an prochain avec beaucoup de confiance envers lui parce que qu'est-ce que j'ai vu? L'amélioration qu'il a faite cette année, moi, je pense que il va avoir du succès à long terme. Je pense vraiment qu'il va avoir du succès à long terme parce qu'il a tellement progressé cette année. Puis il est à bonne place, puis j'aime son attitude. Tu sais, sérieusement, il y a une attitude de gardien que moi, je m'en fous des autres, puis je me fous de tout le monde, puis let's go, j'embarque sa glace, puis j'arrête la rondelle. Fait que j'aime son attitude, fait que c'est pour ça. C'est sûr et certain que là, lui, l'an prochain, quand la saison va commencer, là, c'est complètement nouveau qu'est-ce qu'il va vivre. Parce que là, il va commencer la saison avec le titre de gardien de but numéro 1. Ça, on s'en cachera pas, ça va être lui de gardien de but numéro 1. Fait que là, de commencer une saison régulière, d'emmener ton équipe dans les séries éliminatoires, là, c'est complètement, c'est plus la même chose, c'est plus la même affaire que la même façon que tu penses non plus. L'entraîneur, il va falloir qu'il gère son énergie, ses séquences de parties. Il y a plein de choses qu'il va falloir qu'il change. Tandis que l'an passé, c'est là, il était dans un momentum, comme qu'on pourrait dire, puis ça allait bien, puis quand tu rentres dans les séries, puis t'es hot, ben, tu peux gauler tous les jours puis ça dérange pas. Fait que, tu sais, il va y avoir un changement, mais pour, tu sais, c'est une longue réponse, je pense que je t'ai donné là, mais je pense que oui, ça va être un gardien de but à long terme, ça sera pas un flop à la, je me trompe pas, c'est Jim Carrey, là, qui s'appelait le gardien de but de Washington, qui a duré un an ou deux ans, là. Je croirais vraiment pas à ça, là.
1: Parce que, et puis, ce que tu viens de dire, le fait que lui, Dobesch, arrive en septembre, un petit peu avec des attentes qui sont différentes, avec un statut qui est différent. Là, il faut voir comment lui va réagir à ça. Est-ce que peut-être, Stéphane, c'est la raison pour laquelle il y en a encore trois présentement? Parce que est-ce que du côté de la direction du Canadien de Montréal, on veut peut-être attendre un petit peu, avoir d'autres réponses de la part de Dobesch avant de dire « OK, parfait, on peut en échanger un. » Est-ce que ça fait peut-être un petit peu partie de la pensée de la direction en ce moment?
0: Je pense que oui. Ils veulent voir vraiment le camp d'entraînement, puis voir aussi qui est Dobesch. Puis ici, Sam reste quand même une bonne police d'assurance. Puis t'as Fowler qui est prêt à sauter dans le tas aussi. Fait que oui, absolument, ils peuvent. C'est pour ça que tantôt je disais, Le scénario idéal, c'est que ça se fasse tout de suite, cet échange-là, pour que les trois gardiens de but soient à la bonne place dans leur tête. Mais d'arriver au camp d'entraînement à trois gardiens de but, puis voir, bon, où c'est qu'on est, où c'est qu'ils sont nos trois gardiens de but, puis après ça, prendre la décision, c'est pas une mauvaise décision non plus, c'est pas un mauvais scénario, mais tu as besoin d'avoir une bonne communication avec tes trois gardiens, puis de leur dire, d'être honnête avec eux autres, c'est quoi le plan? Puis comment qu'on s'enligne? Si tu es capable de faire comprendre ça à tes trois gardiens de but, mais là, ça peut être plus facile à débuter la saison avec trois gardiens de but.
2: Ce qui est quand même une force de Martin Saint-Louis, ce genre de communication-là aussi. Fait qu'on peut espérer que si jamais on se rend là, que tout se passe bien, quand même, tout le monde est en
0: bas. Mais ça prend une communication de Ken Hughes aussi. Ouais. Parce que c'est Ken Hughes qui fait les échanges. Fait que les mouvements de joueurs, c'est lui qui les fait. Fait que ça prend une communication de l'organisation au complet.
1: Et Martin Saint-Louis, arrête pas de dire que lui, les gardiens, ne s'occupent pas de ça de toute façon.
0: Comme tous les autres coachs.
1: Exactement. Ben parfait, Stéphane Fusain. En terminant, si on te demande de regarder dans ta boule de cristal, quelle sorte de saison tu prévois pour le Canadien?
0: Eh, tabarouette, je t'ai pas rendu à la frotter encore ma boule de cristal. Je t'ai pas rendu là.
1: T'es encore sur le bord de la piscine, là, hein, c'est ça?
0: Ouais, parce que la piscine puis du lac un peu, tout ça. Mais moi, je vais dire, c'est sérieusement, c'est une équipe de jeunes, puis c'est, ils vont partir de la bonne façon. Je pense que oui. Après ça, c'est comme l'adversité qu'ils vont faire face durant la saison, est-ce qu'ils vont être capables de passer à travers ça? Si je parle de, mettons, une mauvaise séquence de match ou bien des blessures, est-ce qu'ils vont être capables de passer à travers de ça? Mais si je m'attends quand même à une bonne saison du Canadien, à ce qu'ils fassent les séries encore l'an prochain.
1: Bon, ben si c'est ça, déjà, ce sera bon. Puis comme on l'a souvent su et vu, et comme on l'a souvent dit, en série, tout peut arriver. Alors, à partir de là, on verra bien. Stéphane Fizet, merci beaucoup de ta présence à l'émission aujourd'hui.
0: Ben, ça me fait plaisir, ça a été super le fun.
1: Bon, ben parfait, ça a été très plaisant pour nous aussi. Bonne fin de piscine ou bonne fin de lac, peu importe.
2: Bon lac.
1: Oui.
0: Ouais, c'est ça. On va les sauter dedans parce qu'il fait chaud en ce moment.
1: Ça marche. Merci Stéphane.
0: Bye bye. Plaisir. Salut, bye.
1: Stéphane Fizet, toujours un plaisir de lui parler à chaque occasion. On va, nous, s'arrêter quelques instants et au retour, on parle de football américain.
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1: On est de retour avec vous autres, Richard Labbé au micro, Frank Grenier au micro d'en face. Et Frank, sais-tu quoi? On parle de paquet de choses à l'émission d'aujourd'hui, mais évidemment, tranquillement, le début de la saison de la NFL s'en vient. On est tous très excités. Les gens qui nous écoutent aussi, parce que c'est toujours, tu sais, la rentrée, là, la première affaire. La rentrée, première affaire avant les écoles, avant n'importe quoi. L'affaire la plus importante dans la rentrée, on le sait tous, c'est le tournoi de golf du Canadien. Ça, c'est ça, là, première affaire. Mais juste après, ben, il y a les écoles après, bon, OK. Mais tout de suite après, tu as l'ouverture, évidemment, de la saison de la
2: personnellement, moi, je mets
1: NFL.
2: Les écoles au troisième rang.
1: Oui, hein?
2: La NFL en premier.
1: Les jeunes qui nous écoutent, c'est pas vrai. Écoutez-le pas. On reste
2: les
1: à l'école.
2: Adultes, on sait que c'est vrai.
1: On reste à l'école et on apprend et on apprend. C'est ça qu'on fait.
2: Exact.
1: Mais sinon, oui, la NFL qui arrive à grands pas. Les camps d'entraînement sont commencés un petit peu à gauche et à droite. Et je me suis amusé il y a quelques instants à regarder les favoris. Puis là, c'est pas évident parce que maintenant, hein, il y a plusieurs sites, différents experts à gauche et à droite qui ont leurs propres favoris. Mais de manière générale, le top 5 des favoris, puis là, je fais une petite compilation rapide, là. De manière générale, ce sont les Rams de Los Angeles qui sont les grands favoris, de manière générale.
2: Es-tu d'accord avec ça?
1: Non, mais je fais juste te dire, pas du tout.
2: Mais c'est assez unanime aussi de mon côté, c'est ça que j'ai vu, les Rams sont numéro 1, les gens leur prédisent le Super Bowl quasiment sans équivoque, ça c'est trop dangereux à faire.
1: Les yeux fermés, là.
2: Ouais.
1: Parce qu'ils sont quand même, je regardais les différents sites de paris sportifs, sont relativement en avant de tout le monde, ben, pas mal en avant de tout le monde là, dans les favoris. Là. Les champions en titre, qui sont-ils?
2: Les Eagles.
1: Les Eagles de Philadelphie.
2: C'est pas
1: les
2: non, champions. C'est là deux ans.
1: T'as une autre sorte d'oiseau. Je vais te donner un indice.
2: C'est lundi pour tout le monde, Richard.
1: Et puis en plus, j'essaie, en tant que partisan des Cowboys, j'essaie d'oublier tous tous les Super Bowls. Ils n'ont gagné juste deux. Ils n'ont pas gagné beaucoup, là. Mais gagné par les Eagles. Ben non, mais ce sont les Seahawks de Seattle.
2: Donc... me rappelait de Bad Bunny, là.
1: Un autre. Ouais, c'est ça. C'est tout ce qu'on, tout ce qu'on se souvient. Donc, eux sont troisième. Et selon, encore une fois, une majorité de sites, les Bills de Buffalo sont deuxième.
2: Deuxième encore.
1: Dans les favoris pour le Super Bowl.
2: Ils ont encore une solide équipe. C'est juste un moment donné, ils vont-tu passer par-dessus la petite butte?
1: Ils vont-tu l'avoir? Ça, on ne le sait pas.
2: Ça, tu y crois-tu?
1: Ça, c'est une bonne question. Honnêtement...
2: Est-ce que tu penses que Josh Allen peut remporter les grands honneurs?
1: Ben, écoute, je lui souhaite parce que... moi, je trouve que c'est tellement un... Je trouve que c'est tellement un beau joueur, c'est un beau corps arrière, j'aime son style, j'aime son flegme, j'aime ses qualités athlétiques, mais on dirait qu'il manque toujours une petite affaire, mais je lui souhaite fortement, et surtout, je le souhaite aux gens de Buffalo, qui ont souffert, comme peu d'autres habitants.
2: Souffrance, c'est le bon terme.
1: Souffert comme peu d'autres habitants sur ce continent. Je pense. Est-ce qu'il y a des. Qui d'autre a souffert plus que les partisans de Buffalo, de manière générale, Tu sais, les partisans de Toronto, ils ont eu les Raptors à un moment donné, là.
2: Ouais,
1: tu sais, on peut parler des Leafs qui n'ont rien gagné depuis ma naissance, mais ils ont eu les Raptors à un moment donné.
2: Les Blue Jays.
1: Ils ont eu les Blue Jays. Ouais,
2: ils ont gagné aussi en
1: 90. En 92, 93. Ouais, se sont ramassés en finale, c'était l'an passé. Mais si tu parles d'habitants qui souffrent. De manière inattendue à chaque année, c'est Buffalo. Je pense pas que tu peux. Tu sais, même Cleveland, à un moment donné, ils ont gagné avec LeBron, à un moment donné, là.
2: Puis au football, c'est un peu les artisans de leur propre malheur aussi, les Browns en général.
1: Ben, oui, exactement, exactement. Mais les Bills, on dirait qu'à chaque année, il manque quelque chose. Ben là, présentement, ils sont les deuxièmes favoris à plusieurs tableaux. Donc ça, je trouve ça intéressant. Et on va souhaiter bonne chance aux gens de Buffalo. Les Ravens, 4. Les Chargers, un autre club qui déçoit à chaque année de manière constante, 5e et juste hors du top 5, ça me surprend ça, les Chiefs.
2: Bon, on dirait que les Chiefs, les Ravens et les Bills, c'est toujours difficile de ne pas les mettre dans le top 5.
1: Ouais.
2: On va pas les compter comme battus d'avance non plus.
1: Et là, je vois pas mes Cowboys du tout, même pas dans le top 10. Je suis très déçu.
2: Il va falloir que tu scrolles un peu plus bas que ta liste.
1: Attends, je descends. Ah, attends, on est quoi là? 1, 2, 3, 4, 5. On est juste après le top 10, ouais. 12.
2: Je pensais à dire 18.
1: Non. on est plus en haut. Et puis, encore une fois, s'il faut se fier aux parieurs, ben, je connais un partisan. Je connais une personne. Qui est un fan des Cards de l'Arizona. Et mon ami Mike, salut Mike. Et puis, les Cards arrivent bon dernier dans le tableau des grands favoris pour 2026-27.
2: J'ai peur de te demander, mais sont où les 49ers?
1: Toi, ton équipe, c'est 49ers. Alors, les Jets de New York qui arrivent presque avant-dernier. Attends une minute, je vois.
2: Donc, les Jets avant les Cards, ça fait mal pour les gens de l'Arizona.
1: Écoute, les Niners sont juste à l'extérieur du top 5. Ils sont 7. C'est quand même très, très, très haut classé. Et les Patriots, je sais qu'il y a beaucoup de gens qui nous écoutent qui sont des méga fans des Patriots parce qu'il y en a beaucoup au Québec.
2: Est-ce qu'ils sont encore?
1: Ils sont juste après tes 49ers au 8e échelon. Je sais qu'il y a beaucoup de gens... ici, qui s'imagine déjà que les Patriots vont gagner le prochain Super Bowl. Il y a beaucoup d'optimisme grâce à Drake May au poste de corps. Avec raison, c'est un très bon corps.
2: Ils ont redressé la barque.
1: Un peu.
2: On peut dire ça.
1: On peut quand même. Mais et puis, c'est ça, je voulais revenir sur les... tu sais que les Jets de New York, c'est ma... Ben, en fait, je suis un fan des Cowboys parce que... Ben, c'est ça. Mais je suis un énorme fan des Jets pour des raisons ironiques. Et là, présentement, ils sont dans le bas du classement, sont troisième, c'est-à-dire que les pires favoris, c'est les Cards. Après ça, les Dolphins, pauvres Dolphins. Oh. Et les Jets, tout de suite après. Donc, les experts ne voient rien de bon pour les Jets de New York. Mais moi, j'aime ça, voir les Jets de New York, parce qu'ils me divertissent.
2: Donc, le top 3 du plancher, il y en a deux dans la même division.
1: Exactement.
2: Wow, quand exactement. Même. Mais quelle débarque des Dolphins aussi, qui, là, peut-être 2 ans, tout le monde les voyait en ascension, c'est une future puissance et tout ça.
1: Tu parlais de Tua l'autre fois, qui est même plus là, de toute façon. Ça, c'est d'une tristesse. Et les Browns de Cleveland, qui sont rendus, sont rendus à combien de carrières depuis les 15 dernières années. Je ne sais pas si tu as vu à un moment donné sur les internets, il y avait un gars à un match des Browns qui avait son chandail avec tous les noms de tous les corps qui ont passé à Cleveland. Je pense qu'il y avait 42 noms dans le dos. Tu sais, comme tout croche, tout en de manière assez tassée. Là.
2: Mais tantôt, tu disais on a trop de gardiens de but à Montréal. C'est rien comparé au corps arrière à Cleveland.
1: Ben, eux autres, c'est pas qu'il y en a eu trop, c'est qu'il y en a eu trop de mauvais.
2: Mais l'année dernière aussi, ils sont arrivés avec 3-4 corps arrière aussi. Ouais. Il n'y a jamais le clair, ça va être qui le premier, le partant.
1: Non.
2: Là, c'est encore Sanders, je pense, c'est son poste appel, mais là, de Sean Watson qui revient.
1: Il est encore là.
2: Ouais.
1: Ben, eux autres, cherchent un corps depuis Bernie Kosar. Tu sais pas c'est qui, hein?
2: Non. Ben, je connais le nom, mais j'aurais pas su qu'il y avait pour Cleveland.
1: Dans les années 80. Donc, ça te donne une idée. Ça fait très, très longtemps que les Browns de Cleveland n'ont pas eu un carrière qui se respecte.
2: Puis ils cherchent le succès depuis à peu près ces années-là aussi.
1: Très longtemps. Ben, le succès, ils l'ont jamais eu.
2: Ouais.
1: Eux, c'est encore pire que les. On parle souvent des Jets de New York qui ont gagné la dernière fois que la télé était en noir et blanc. Mais les Browns, c'était encore plus loin que ça. Je pense qu'il n'y avait même pas de télé, en fait. Il n'y avait pas d'écran.
2: C'était en 1900 jamais.
1: Pour les jeunes, oui, exactement. Pour les jeunes qui nous écoutent, là, dans le temps, si tu étais un fan des Browns de Cleveland, tu voulais les voir jouer, il fallait que tu les vois en personne parce qu'il n'y a comme pas d'écran. Tu ne peux pas les voir jouer vraiment.
2: C'était les Grey, parce que c'était en noir et blanc.
1: Exactement.
2: Là, c'était pas les Browns.
1: Donc, depuis le début de l'ère du Super Bowl, les Browns n'ont même pas passé même pas proche. Un petit peu, là, dans le temps de Bernie Kosar, il flirtait avec le sommet, mais c'est pas arrivé bien. Alors, voilà pour les favoris de cette année pour le Super Bowl. Alors là, on va y aller avec une petite pause parce que Frank, au retour, tu nous as concocté toi-même de ta propre concoctation. Je ne sais pas si ça se dit.
2: Moi, je l'accepte.
1: Tu l'acceptes. Tu nous as concocté un petit menu de football américain.
2: En fait, tu sais que j'aime les jeux. Fait que je t'ai préparé un petit jeu. Pour la NFL. Un jeu concernant les corps arrière de la NFL.
1: OK, mais là, tu nous as déjà fait un quiz à Frank. Là, tu nous fais
2: un petit jeu ludique, un petit jeu tranquille.
1: Mais là, c'est pas un autre quiz à Frank.
2: Non, c'est pas un quiz.
1: Mais on peut-tu remettre le thème pareil? Ben, je l'aime, le thème.
2: J'ai aucun problème avec ça.
1: OK, on va remettre le thème parce que je l'adore, le thème. Alors, on fait une pause et au retour, on fait le quiz à Frank version NFL.
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0: Le thème est tellement bon qu'on a décidé qu'on va en faire un deuxième Quiz à Frank. Donc, techniquement, c'est pas le vrai Quiz à Frank qu'on a déjà entendu tantôt. Mais là, c'est un autre quiz. Puis là, ben, on a ressorti le thème.
1: On voulait juste se gâter, c'est lundi. On c'est fait ça. Jouer la toune, mais je vous ai préparé un petit jeu pour la NFL. Puis Richard, j'ai le goût de te faire jouer.
0: Donc c'est un petit jeu, c'est pas un quiz.
1: C'est un jeu. Okay. C'est un jeu. Et j'invite les gens à jouer avec nous autres sur YouTube, sa messagerie texte aussi, parce que je veux savoir votre opinion. C'est que, selon moi, des choses à regarder la prochaine saison de la NFL, mes yeux se tournent beaucoup vers les quarts arrière. Parce que je trouve qu'il y en a beaucoup que c'est la saison qu'il faut qu'ils s'établissent comme le joueur... vedette de l'équipe qui prend en charge l'attaque.
0: Des choses à prouver.
1: Puis il y en a d'autres qui vont s'effondrer aussi, et toute l'équipe. Fait que ce que je t'ai préparé, c'est que je vais te dire une liste de corps arrière, et pour chacun d'eux, tu dois me dire si après la saison, ça va être une étoile, ou si après la saison, et plus là.
0: Donc, tu comprends? Donc, étoile ou plus là?
1: Étoile ou et plus là.
0: Okay.
1: C'est vraiment ça le jeu. Okay, étoile bon. Ou et plus là.
0: Hey, c'est pas trop compliqué.
1: Parfait. Puis on commence avec un quand même bon. Jordan Love. Avec les Packers de Green Bay.
0: Ouais.
1: Est-ce qu'après la saison, c'est une étoile ou est-ce qu'après la saison, et plus là?
0: Ouais, mais là, ça manque de nuances dans tes réponses. Parce que il va être encore là. Est-ce qu'il va être une étoile? Est-ce qu'on peut dire une demi-étoile?
1: Moi, je dis, si on leur donne une saison pour s'établir, est-ce qu'ils s'établissent ou pas?
0: Étoile, c'est un gros mot, là. Parce exact. Que pour moi, étoile, pour moi, c'est Peyton Manning, Tom Brady, là.
1: Exact. Ben là, ouais, c'est les carrières qui sont promis.
0: Bon, il y a un gars dans la ligue par année de même. Là.
1: OK, étoile de bord, je dis pas.
0: Ça marche pas partout
1: ton
0: jeu. Je dis
1: pas
0: jeu,
1: le
0: là.
1: Meilleur de la ligue, mais est-ce que ça devient le carrière qu'on attend de lui, comme il est dans le top 10 de la ligue, il mène son équipe en série.
0: Top 10 de la ligue. OK, Jordan Love.
1: Est-ce que c'est un joueur étoile?
0: Top 10 de la ligue. Jordan Love.
1: C'est
0: une très bonne question.
1: Parce que Green Bay, tout est sur ses épaules en ce moment.
0: Oui.
1: Du côté de ses receveurs, on a Reed, on a Golden, Watson, Dobbs. Ouais. C'est quand même un bon personnel de
0: Écoute,
1: receveurs.
0: Pour la forme, ben là, plus là. C'est sûr qu'il
1: parce
0: sera...
1: Que Richard, si je te dis, il va-tu être correct? C'est pas un jeu le fun. Fait que là, il y a aucune nuance. T'as le choix en coup de circuit ou retrait au bâton ben, avec lui.
0: Il sera pas plus là. Il va être encore ouais. là.
1: Donc, mais ça sonnait bien, et puis là, avec étoile.
0: Non, non, mais il va être là, c'est ça ma réponse. Jordan ouais. Love va être le corps des Packers
1: mais
0: pendant de longues années.
1: Est-ce qu'il s'établit ou il floppe?
0: Il va s'établir. Ah, j'aime ça.
1: OK, on va y aller demain, d'abord.
0: Il va être établi.
1: Il va ouais. être établi après cette
0: oui.
1: saison.
0: Oui,
1: il va,
0: oui.
1: Il va réussir à pogner la coche et
0: oui.
1: tout ça.
0: Oui,
1: parfait. Deuxième que je mets, C.J. Stroud des Texans.
0: Ça... Je suis très ambivalent.
1: Coup de circuit ou strikeout avec lui cette année?
0: Cette année... Non, c'est pas ça ta question. Tu m'as dit il va faire une année là, puis après ça, l'année prochaine...
1: C'est tout des synonymes. Est-ce qu'il s'établit ou il floppe? Ça revient tout au même.
0: Elle a plus là, coup de circuit.
1: Excuse-moi, j'ai trop de
0: mélangé. Là, on est juste lundi.
1: Est-ce qu'il s'établit ou il floppe?
0: Moi, je suis pas un grand fan de C.J. Stroud.
1: Il avait tellement bien commencé.
0: Oui, exactement. Écoute, floppe. Je trouve ça un petit peu méchant.
1: Ouais, mais c'est ça les deux choix que t'as aujourd'hui. Je veux que tu te commettes. Tu vas aller te baigner dans le creux aujourd'hui.
0: Ouais,
1: tu restes
0: ouais,
1: pas
0: je,
1: dans le
0: pas creux. Oui. Je suis déjà pas mal dans le creux. Écoute, je vais y aller avec pas établi.
1: Flop, donc flop. Richard
0: j'ai pas
1: dit
0: ça.
1: Flop. Richard, j'ai entendu
0: c'est
1: flop.
0: C'est pas ça que j'ai dit.
1: C'est les deux seuls choix que t'as.
0: J'ai dit C.J. Stroud. Va être là encore, mais peut-être pas établi, mais peut-être probablement pas un flop.
1: Une autre saison ordinaire un peu en dents.
0: C'est ça.
1: Parfait. Daniels avec les Commanders.
0: Bonne question, ça.
1: Première saison, on s'entend incroyable.
0: Ouais.
1: Il a quasiment battu des records. Je pense qu'il y a eu une saison de fou.
0: Ouais.
1: Deuxième saison, un peu de guigne de la deuxième année avec des blessures et tout ça, de moins bonne équipe. Saison 3... Qu'est-ce qui se passe avec lui?
0: Bonne question. Très, très, très bonne question. Mais encore une fois, j'aime pas le terme flop que je trouve très, très lourd. Quoi qu'on est dans le moment où il y a beaucoup de piscines puis de jeux d'eau, fait qu'il y a des flops forcément. Fait que ouais. Je te comprends d'avoir pensé à
1: il
0: ça.
1: Il faut se mouiller.
0: Ah, ouais, ben, oh, j'aime voilà. ça. J'aime ça. J'aime ça. Daniel, je le sens pas. Pas puis là, peut-être pas. C'est ça ma réponse.
1: Parfait. Mais toi, c'est pas clair. L'année qui s'établit et qui le quitte.
0: Non. D'ailleurs, je pense pas que les Commanders vont avoir une grosse année.
1: Je le sais que flop, c'est sévère.
0: C'est très sévère.
1: Je le sais.
0: Je sais même pas si on a le droit de dire ça.
1: Mais si on joue à ce qui va être excellent, ordinaire ou correct, c'est moins fun. Fait qu'on joue à ce qui s'établit ou il flop.
0: Exactement.
1: Cam Ward avec les Titans du Tennessee. Un premier choix repêchage.
0: Ouais, c'est vrai ça.
1: Qui a pas été vilain à ses débuts.
0: Mais qui a pas un gros club en avant de lui.
1: Exact.
0: Puis ça, c'est le bout pernicieux de ton jeu d'Arrow Frank. C'est que tu ramènes des succès ou des insuccès à un seul gars, ce qui est complètement injuste.
1: Oui. Oui, j'en suis conscient, mais je veux savoir, est-ce que ces carrières-là vont prendre le step de plus cette année?
0: Bon, là, tu viens encore
1: et
0: de...
1: s'établir.
0: Tu viens encore de changer. Là, tu parles de faire un pas en avant.
1: C'est parce que t'as peur du F-word.
0: J'ai peur du F-word. Beaucoup. J'aime pas ça, dire ça. Surtout, ça prend du recul pour parler d'un flop. Et on n'a pas de recul. Ouais. Mais
1: mettons, sa saison prochaine, est-ce que c'est un flop?
0: Ça ira pas bien. Parce que les Titans vont gagner 4 games. Fait que c'est difficile.
1: Je pense qu'il va progresser un peu là-bas. Je sais qu'ils ont Calvin Ridley.
0: Il pourra pas progresser bien fort dans ce club-là, honnêtement. Okay. Pauvre gars.
1: Il est victime un peu de son contexte.
0: Victime du contexte.
1: Parfait. Ouais. Si on s'en va à Caroline avec Bryce Young.
0: Ben lui, la flèche pointe vers le haut.
1: La dernière saison, il a bien fini.
0: Bien fini. L'équipe. Donc lui, il va prendre le pas en avant.
1: Tu crois à Bryce Young pour s'établir?
0: Le plat. Le pas en avant. Peut-être le plat une autre fois. Le pas en avant pour lui. Oui, 100%.
1: Il y a l'équipe aussi. Ils ont McMillan, ils ont Leggett, ils ont Thielen
0: Ils sont en train de se former quelque chose d'intéressant en Caroline du côté des Panthers.
1: Puis lui-même, là, est-ce que tu penses qu'il l'a? Est-ce que ça prend Bryce Young? Parce qu'il a été repêché quand même haut aussi.
0: Oui, je pense que oui.
1: Puis il y a tous les atouts, ils les avaient pas mis ensemble. Puis ça a commencé à coller ensemble la saison dernière. Puis lui, c'en est un qui me rend vraiment curieux. Puis qui rend les mondes fous en vue des fantasy football.
0: Ouais, c'est vrai. Ben oui, ben ça, c'est eux. Parce que
1: c'est l'année qui rebondit. Puis pas partout.
0: Ouais, ouais. Non, je flèche vers le haut.
1: Flèche vers le haut, parfait. On a un autre, sa deuxième année. On sera pas super sévère avec le F-Word encore.
0: Non.
1: Tyler Shough des Saints.
0: Ouf, là ça va être une autre situation parce que autant je vois les Panthers avec la flèche qui pointe vers le haut, les Saints, ça va être un petit peu plus ardu, je pense, du côté de la Nouvelle-Orléans.
1: Il y en a beaucoup sur les épaules.
0: Il y en a très beaucoup sur les épaules. Et l'équipe sera pas bonne. Donc, malheureusement...
1: Je vous demande ça, là. T'es-tu capable de nommer des joueurs des Saints en général?
0: Présentement, j'aurais de la misère à t'en nommer 5. Faudrait que j'y pense pendant très longtemps.
1: Moi, j'étais rendu à 2 dans ma tête.
0: J'aurais bien de la misère à t'en nommer 5, pour de vrai.
1: J'ai noté ici son équipe de receveurs, qui est quand même bonne, malgré tout. Mais c'est Chris Olave. Il est souvent blessé, mais c'est quand même un receveur élite. Il y a Shahid et Cooks. C'est des receveurs d'expérience aussi. Fait que je pense qu'ils ont essayé de donner des outils un peu.
0: Mais ça va être très, très difficile. Malheureusement, je dois répondre, pas par le F-word, mais je vais répondre difficile.
1: Parfait. Et le dernier sur ma liste que je te gardais aussi, il est assez polarisant. Quel genre de saison va avoir Caleb Williams avec les Bears? Est-ce qu'il s'établit ou est-ce qu'il trébuche?
0: Lui, il a montré vraiment les deux côtés de ce qu'il peut être. Il y a certains matchs où tu te dis « OK, ce gars-là est un carrière élite pour les 10 prochaines années. » Puis là, tu as d'autres matchs que tu dis « OK, les Bears vont encore devoir se chercher un autre carrière. » On parlait des Browns. On riait des Browns tout à l'heure qui ont embauché 74 corps différents depuis Bernie Kosar. Sais-tu combien de corps les Bears ont embauché depuis... J'allais dire Jim McMahon qui a été poppé pendant une saison. Mais les Bears, là, d'ailleurs, tu sais qu'à Chicago, là, je fais une parenthèse, à Chicago, il y a on appelle ça le curse Sid Luckman. C'est leur dernier carrière qui a de l'allure, qui a joué en 1944 à peu près.
1: Ah, ouais, j'avais jamais entendu ça.
0: Puis là, c'est comme, il y a des gens qui pensent que depuis que Sid Luckman est parti, dans les circonstances, semble-t-il, pas idéal, cette équipe-là a une guigne au poste de corps. Alors, Caleb Williams y arrive dans ce contexte-là et il nous a montré du bon puis du moins bon. Et j'ai beaucoup de misère à me faire une tête sur Caleb Williams.
1: Puis juste pour pas aider à notre situation pour l'évaluer, il y a eu des parties où est-ce qu'il a été atroce, mais qui a fini en force pour des retours à la fin de la game pour gagner la partie, des choses comme ça. Il est vraiment dur à...
0: est dur à évaluer.
1: À évaluer. Ouais. Est-ce que, puis les Bears, ils dépendent vraiment de sa performance aussi. Y a-tu des fans des Bears qui nous écoutent? Est-ce que... Bon, on a ici quelqu'un qui dit étoile à cause de Ben Johnson, l'entraîneur.
0: Ouais.
1: Ça, c'est quand même un gros outil. Ben Johnson, on a vu les Lions trébucher après son départ aussi.
0: Exactement.
1: Les Bears ont pris une coche. Est-ce qu'il y a d'autres coches à leur niveau? Mais, ouais.
0: Mais du côté des Bears, là, c'est toujours... Ça fait longtemps que c'est comme ça. C'est beaucoup de... Puis Williams est un petit peu à l'image de ça. C'est beaucoup de haut et de bas. Tu sais, à chaque fois que tu penses que les Bears ont pris ce pas-là vers l'avant... et là, ben, tu sais, certains soirs, tu dis, OK, ils sont excellents, ils sont partis. Après ça, tu dis, ah ben là, ça va pas du tout. Les Bears, c'est comme ça. C'est la valse hésitation sans arrêt depuis, je sais pas depuis combien de temps, mais depuis trop longtemps, j'ai le goût de te dire. Là, c'est pas facile d'être un partisan des Bears, je pense. Là, des hauts et des bas, pas mal.
1: Ils jouent avec ton cœur pas mal aussi.
0: Exactement. Puis, tu sais, l'an passé, c'est un bon exemple de ça. Tu sais, l'an passé, tu sais, ils finissent l'année. C'est quoi? C'est 11-6. Là, tu penses, bon, ça y est, cette année, là, c'est l'année des Bears. Mais non. Ça n'a pas été ça. Puis tu sais, je pense que c'est beaucoup ça, les Bears, constamment. C'est pire que d'être un fan des Cowboys de Dallas.
1: Est-ce que tu penses que
0: au moins, nous autres, on a déjà gagné, tu sais.
1: Les flèches sont lancées aujourd'hui, en ce lundi.
0: Non, mais c'est ça. C'est constamment ça, c'est constamment des hauts, des bas, des hauts et des bas. C'est pas facile. Puis il y a été un temps où tu pouvais regarder les équipes des Bears puis dire OK, parfait, ils vont enfin gagner, puis là, ils gagnaient pas. Puis je pense que, mais au moins, ce qu'on peut dire une chose, c'est la transformation des Bears. Si tu remontes à il y a 2 ans, c'est une année de 5 victoires pour les Bears de Chicago. Là, tu passes à ce qu'on vient de dire, une année de 11. Donc, au moins, tu fais des pas, là, tu progresses.
1: Mais de l'extérieur, de notre œil à nous, dans le fond, les Bears, on dirait qu'ils ont enfin trouvé une équipe de gestion qui font faire les choses comme il faut puis rebâtir un peu tout ça. Avant, c'était un peu n'importe quoi aussi.
0: Ça a longtemps été n'importe quoi. Ouais,
1: le style de gestion d'une équipe, c'est vraiment important dans les succès aussi.
0: Oui, absolument. Ça a longtemps été n'importe quoi. Et là, maintenant, ben, on ne sait pas si on est capable. Est-ce qu'on est enfin sur la bonne piste? C'est ce qu'on verra.
1: Parlant de n'importe quoi, j'ai fait une petite erreur. Shahid et Cooks ne sont plus avec les Saints. Fait qu'il y a juste Olave et plein d'autres joueurs que je connaissais moins.
0: C'est vrai. Donc, OK,
1: ils ne sont plus là. On me l'a dit sur la messagerie texte. Je suis allé vérifier. C'est bien vrai.
0: C'est bien vrai. Plus là. Donc, ça va encore moins bien.
1: Ça va encore moins pour Tyler Shug. Sorry, Tyler.
0: Bon, ben, on est désolé pour les fans des Saints qui, de toute évidence, vont peut-être avoir une très, très longue année. Avant d'aller au Sport Flash et à la pause, on va vous rappeler notre question du jour et on va revenir de la pause et on va parler de ça. Puis après ça, ben, on aimerait vous entendre là-dessus. Alors, on la rappelle, après l'immense transaction de plus tôt dans la journée pour le Canadien de Montréal, les gens qui ont été complètement foudroyés par cette transaction-là. Et évidemment, on a fait des blagues là-dessus parce que c'est une transaction de la Ligue américaine, mais on vous pose la question pareille. Est-ce que le Canadien de Montréal est à un seul joueur de sa prochaine Coupe Stanley. Et là, ben, on va aller voir les résultats sur YouTube tout à l'heure aussi. On va vous entendre également. On va faire tout ça au retour de la pause. Mais juste avant, Sport Flash.
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1: Les Canadiens échangent l'attaquant Sean Farrell aux Ducks d'Anaheim. Et en retour, le CH obtient les services de l'attaquant Sacha Pastujov. Leila Annie Fernandez a remporté son match de premier tour au tournoi de Washington en 2 manches et s'est qualifiée pour le 2e tour. La Québécoise amorce ainsi la défense du titre qu'elle a remporté l'an dernier. Et ce soir, dans le monde du sport, c'est assez tranquille. Il y a juste du baseball, donc on vous suggère la game des Blue Jays qui commence une série contre les Nationals. Sinon, il fait beau. Profitez du soleil, la piscine, puis amusez-vous avec vos amis parce qu'on reprendra le sport demain.
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0: On est de retour au tailgate. Richard Labbé avec vous. Frank Grenier qui est là également. Puis avant la pause et en début d'émission, et même avant, puis pendant, puis après, on s'est posé une question, puis on s'en pose beaucoup de questions. Puis c'est ça, je pense, qui fait notre force.
1: C'est le fun.
0: Ben, on est au bout. Tu sais, là, ça, c'est un signe. Tu sais, c'est important dans la vie de dire, OK, on se pose des questions, puis là, la question du jour, on la rappelle. Est-ce que le Canadien est à un seul joueur de sa 25e Coupe Stanley? Et pourquoi on pose la question? C'est parce qu'évidemment, il y a et il y aura encore des rumeurs sur un certain Marchenko.
1: Exact.
0: Et puis, il y en aura d'autres. Il y aura éventuellement des rumeurs sur d'autres joueurs. Ça, c'est sûr et certain. Alors, puis on rappelle qu'en début de saison, pas en début de saison, mais en fin de saison, il y avait eu une histoire avec Matthew Nice, puis Anthony Mantha lui-même, qui m'a avoué il y a quelques semaines que le Canadien l'avait courtisé. Alors ça, c'est, on a l'impression que le Canadien essaye des choses. Là. On a essayé lui, puis là, qu'est-ce qui arrive avec Marchenko? On verra bien, mais on a l'impression que le Canadien essaie d'aller chercher un gars. Qui arrive avec Marchenko, on verra bien, mais on a l'impression que le Canadien essaie d'aller chercher un gars.

0: seul joueur.
1: 25e. OK. 20% disent oui. Souvent, du côté du oui, je pense que c'est des gens qui pensent qu'un joueur va mettre tout le monde dans la bonne chaise et tout ça. Puis ça se peut aussi, tu sais, un joueur peut venir tout arranger, tout coller l'équipe dans la bonne place, compléter le casse-tête. Oui, ça se peut aussi. Mais est-ce que le Canadien est un joueur réalistement?
0: Et t'as-tu bien compris Stéphane Viset tout à l'heure? Dans notre segment Les Mangeux de Puck. Il a nommé, il les a pas nommés, mais il a identifié 3 places dans la formation où c'est un problème. Évidemment, le deuxième centre, mais as-tu bien compris ça? Il y a 3. Donc, ça veut dire que techniquement, le Canadien est à plus 3 joueurs.
1: Il y a aucun joueur qui peut combler ces 3 besoins-là par lui-même.
0: À part Connor McDavid.
1: Qui compte tout le reste des lacunes. Exact.
0: Qui compte tout. Ouais. D'une shot. Mais c'est beaucoup. Puis là, c'est intéressant parce que il y a beaucoup de gens qui nous écrivent et qui nous parlent du défenseur droitier qui est pas là puis qui est nécessaire. Mais moi, je répète ma théorie. Puis je pense que je l'ai dit ici même à cette table il y a quelques jours. Selon laquelle, peut-être que ce défenseur droitier-là, il est déjà ici.
1: Mm-hmm.
0: Peut-être que ce défenseur droitier-là, on le connaît déjà. On l'a déjà vu. Tu sais, des fois, ça arrive. Tu sais, tu cherches à gauche, à droite, et tu regardes dans ta propre cour, et tu as la solution dans ta propre cour. Peut-être.
1: Est-ce que la solution au centre de la deuxième ligne, on l'a dans notre
0: cour? Non,
1: aussi?
0: Non. Ah, ben ça, je sais pas.
1: Parce que c'est aussi une question à se poser aussi.
0: Pour les gens qui se demandent, je parlais de David Reinbacher.
1: Les gens ont l'air très sévères avec lui. Il a été beaucoup blessé.
0: Les gens sont très sévères.
1: Il pourrait régler tous les problèmes qu'on a à défendre.
0: Ben moi, c'est ce que j'affirme. Si ce gars-là, lui, c'est la carte cachée. Si ce gars-là se présente au camp et qu'il affiche la forme que l'on espère chez la direction du Canadien de Montréal, je pense que vous allez être bien surpris. Parce que personne, ou presque, ne parle de lui. On n'arrête pas de dire ça prend un défenseur droitier, ça prend une grosse transaction pour aller chercher ce gars-là. Mais je pose la question, et si ce gars-là était déjà ici? Ben lui, il est ici.
1: Mais ça a renforcé un peu le côté du oui dans notre débat du jour, parce que si David Reinbacher peut venir combler ce besoin-là, est-ce qu'après ça, un Marchenko ou un attaquant vient... C'est le dernier pion qui reste à placer pour que tout fonctionne si les autres solutions sont à l'interne. Donc oui, le Canadien serait à un move.
0: À un geste. À une décision.
1: Moi, comme je disais tantôt, un peu plus tôt, je pense qu'on a beaucoup de robustesse à aller chercher, surtout dans les 2 derniers trios. Ouais. Fait que c'est pour ça que je pense que non, mais avec ce que tu dis, si Reinbacher vient combler ça, peut-être que Hage, peut-être qu'on a la solution au centre aussi d'ici la fin de l'année. Donc, on serait à une transaction, que tout le monde est dans la bonne chaise, qu'on ait tous les éléments.
0: Mm-hmm. Mais le problème que j'ai avec Michael Hage, c'est vraiment les attentes que je trouve énormes. Là, parce qu'on parle souvent de lui comme s'il avait été un haut choix de premier tour, ce qu'il n'a pas été. Alors, est-ce que vraiment c'est réaliste de dire, puis je pense que la direction du Canadien de Montréal a mise et fonde beaucoup d'espoir en ce jeune homme-là, mais est-ce que c'est réaliste de dire, OK, lui s'en vient, et bam, il comble ce poste-là. Dans pas long, là.
1: C'est très difficile à faire.
0: Très difficile.
1: On a vu New York, justement, au Colorado, c'est ça. Il était supposé, comme Hage, d'arriver, jouer au centre du deuxième trio, de tout régler leurs problèmes. Et ça n'a pas fonctionné, même si le champ était libre. Mm-hmm. Ça se pourrait avec Michael Hage aussi. On a plus d'espoir, peut-être, qu'il y en avait avant New York à l'époque, là, mais
0: ouais.
1: New York, il y avait c'était un prospect quand même établi avec une bonne valeur, là, pis ça n'a pas marché. Fait que ça se peut, ça aussi.
0: Et l'espoir, n'est-ce pas tout?
1: Non.
0: Non, mais c'est ça.
1: Ouais.
0: L'espoir. Tout le monde a besoin d'espoir. Puis si t'as pas l'espoir, t'as quoi? Puis je pense que présentement, chez les partisans du Canadien de Montréal, il y a ça. Il y a l'espoir.
1: Si t'as pas d'espoir, il y a quoi?
0: Rien.
1: Une feuille d'érable bleue sur ton chest.
0: Oh, ça c'est méchant. Très méchant.
1: Un peu de mauvaise voix.
0: C'est ça, ben je suis comme au football américain, j'aime souvent dire avant le début de chaque saison, tout le monde a une chance, sauf les partisans des Jets de New York.
1: Donc dans le fond, je devine ta réponse, Richard, dans le fond. Toi, tu serais dans le camp du non aussi, on n'est pas...
0: Bon, c'est ça. Alors, est-ce que le Canadien est un joueur prêt? Non. Non. Le Canadien n'est pas à un seul joueur prêt. Et je trouvais ça intéressant, tantôt, je reviens encore à lui, Stéphane Viset. Tellement intéressant, Stéphane, dans sa discussion avec nous tout à l'heure. Mais quand il a fait la comparaison, puis j'ai trouvé ça que c'était très, très intéressant, très juste, comparaison entre les jeunes nordiques... du milieu, les semi-début...

0: milieu des années 90, bref, avant le malheureux déménagement que l'on sait au Colorado en 96, ben c'était un paquet de jeunes joueurs. Puis là, t'as vu ce qu'il a dit? Là, après ça, Patrick s'en vient, Claude Lemieux s'en vient, Mike Keane s'en vient. Là, tu ramènes, t'as déjà un bon groupe de jeunes joueurs, mais là, t'ajoutes des gagnants. Et là, qu'est-ce qui se passe? Tu gagnes la Coupe cette année. Est-ce que le Canadien est à ça, d'une Coupe cette année, peut-être plus? Est-ce qu'il manque ce type de joueur-là? Puis évidemment, tu vas me dire, ouais, mais là, on trouvera pas Claude Lemieux de même en claquant des doigts, puis Patrick Roy de même en claquant des doigts, puis c'est parfaitement vrai, c'est des joueurs élites qui sont arrivés à ce moment-là. Ça arrivera pas avec le Canadien, c'est pas la même structure, il n'y avait pas de plafond salarial, bon, c'est un autre monde. Mais est-ce que le Canadien est à ça, peut-être, un petit peu, là, tu sais, si on peut parler en... On peut comparer un petit peu. À quelques gagnants, peut-être.
1: Oui, puis Stéphane, c'était tellement pertinent parce qu'il l'a vécu aussi dans sa carrière. Mais il a dit aussi que la colle a pas pris en partant.
0: Ouais.
1: Faut laisser le temps aux joueurs d'arriver, de se mêler au groupe, de laisser le leadership s'installer et tout ça. Comme, c'est pas, il y a rien d'automatique, il y a rien de linéaire là-dedans. Mais est-ce que, justement, on rajoute trois vétérans, disons, comme tu décris, c'est sûr que ça change l'équipe parce que je trouve que c'est ça le positif, parce qu'on parle beaucoup des problèmes du Canadien, selon nous, selon notre œil de partisans aussi, tout ça. Mais il y a beaucoup moins de problèmes qu'il y en avait.
0: Mm-hmm.
1: On parle de derniers morceaux et non pas de construction d'équipe. Donc,
0: ouais.
1: Ça, je trouve, il y a de l'espoir.
0: Et 2021, moi, ce que je retiens beaucoup aussi de ça, c'est que 2021, évidemment, c'est l'année de la dernière finale de la Coupe Stanley avec le Canadien. Mais souviens-toi des morceaux qui avaient été ajoutés. Tu sais, Stéphane lui-même, tantôt, a parlé de Corey Perry. Il y a un Stahl qui est débarqué dans le portrait. Tu sais, on a ajouté des vétérans aguerris qui sont, tu sais, puis évidemment, Carey Price a joué de manière exceptionnelle ce printemps-là. Shea Weber a joué de manière exceptionnelle. Mais est-ce que, justement, l'ajout de ces vétérans-là a probablement aidé le Canadien à faire ce petit pas en avant? C'est intéressant. Tu sais, je trouve ça intéressant. Puis en même temps, tu pourrais reculer puis dire, ouais, mais Marc Bergevin avait fait ça par le passé. Souviens-toi, on va chercher Andrew Shaw, puis tu sais, il avait déjà un gars qui a déjà gagné, puis tout ça. Ce n'est pas non plus contagieux, hein. C'est pas parce que tu débarques un gars qui a une bague de la Coupe Stanley dans le vestiaire que soudainement tout le monde devient un potentiel gagnant de la Coupe Stanley.
1: Ben c'est mieux.
0: C'est complexe.
1: Ben oui, pis c'est mieux d'avoir quelqu'un qui l'a déjà gagné que quelqu'un qui l'a pas gagné. T'sais, c'est une expérience que tu peux pas effacer. Mais c'est pas tout le monde qui est un bon leader.
0: Non.
1: Pas tout le monde qui va utiliser ça de la bonne manière et tout ça. Ça prend vraiment. Quand Eric Stahl était débarqué, je pense qu'il connaissait son rôle, Corey Perry aussi. Puis ils ont tellement fait de travail pour tirer cette équipe-là en 2021, comme tu dis là.
0: Puis en même temps, qui vient de gagner la Coupe Stanley? Les Hurricanes. Qui, pendant des années, passait proche. Puis là, on était tous là à dire, ah, ben, les autres gagneront jamais rien. Parce qu'ils sont pas capables de gagner. Ça va jamais arriver. Ils sont juste bons pour passer proche. Ben là, ils ont gagné, en plus, avec un gardien jamais repêché. Alors, qu'est-ce que ça veut dire, Frank? Ça veut dire qu'on sait à rien.
1: Connaît.
0: C'est ça.
1: Rien.
0: À chaque fois qu'on pense qu'on a identifié la formule magique à chaque fois, puis c'est comme ça avec les dirigeants de la Ligue nationale de hockey aussi. Tu sais, il y a plein de monde qui pense avoir la formule magique, puis qui pense avoir trouvé la recette du succès, puis ça arrive pas.
1: Il y a une grosse partie de tout ça qui est très théorique aussi dans ces analyses là, mais dans la vraie vie, il y a des joueurs que leur personnalité, tu sais, un Brendan Gallagher on en a parlé, qui colle les joueurs ensemble, qui soude l'esprit d'équipe, mais ça vaut quelque chose ces joueurs là. Pendant que nous autres, on est notre beau. Ah, ben, il y a juste 30 points cette année, on devrait l'échanger, puis le domper, puis le donner.
0: Ouais.
1: Mais non, c'est des gens qui amènent de quoi à l'équipe, là.
0: Mais là, il est parti.
1: Ouais. C'est un exemple parmi tant d'autres.
0: Oh, oui, je sais bien.
1: Quand t'amènes un gars comme ça dans l'équipe, c'est sûr que ça change quelque chose. T'amènes un gars qui veut prendre toute la place, qui veut toute l'attention. Là, ça dérange, ça casse un peu l'esprit d'équipe. Mais quelqu'un qui arrive et qui embarque là-dedans, ça va être ça le défi du Canadien, ça va être de trouver des bons joueurs dans des bons rôles qui veulent embarquer dans ce qu'on fait.
0: Alors, on va aller à la pause, mais on répète la question, est-ce que le Canadien de Montréal est à un seul joueur d'une Coupe cette année? Et peut-être que tu peux nous rappeler le numéro ici, parce qu'après la pause, je pense qu'on va, oui, on va faire ça. On va aller aux lignes et on va écouter ce que les gens ont à dire sur cette question, ma foi, de première importance.
1: Exact. Donc, vous pouvez nous appeler tout de suite au 514-790-0919. Le beau P.O. Tommy à la console
0: en
1: va
0: plus,
1: prendre vos appels.
0: En plus.
1: Puis on veut le savoir, selon vous, Est-ce qu'on est à un joueur près de la 25e?
0: Pas on, t'as dit on.
1: Ouais.
0: Est-ce qu'on est à... Est-ce qu'ils sont?
1: Ouais, je me... Tu t'inclus là-dedans? Je suis genre là, ouais. C'est on, OK? C'est on.
0: Toi, tu penses que tu fais partie des succès de l'équipe, là?
1: Ouais, mais pas les insuccès. Juste les succès. Ça, c'est eux, puis là, les succès, c'est on.
0: C'est ça. Ouais. Quand ils perdent, hey, ils ont-tu mal joué? Quand ils gagnent, hey, on a-tu bien joué? Ah, t'es comme ça.
1: Je suis pas le seul, je pense.
0: Je sais. Mais j'ai toujours trouvé ça drôle. J'ai un de mes meilleurs chums qui est de même. On a-tu bien joué? Hey, on a gagné. T'as fait quoi? T'étais dans ton sous-sol? Avec ta caisse de bière pis tes Cheetos.
1: Moi, si je finissais pas mes Doritos, ils gagnaient pas, OK? Ma persévérance avec mon sac complet les a inspirés.
0: T'as fait en sorte qu'ils ont été inspirés sans le savoir. Ouais. Mais c'est ça que t'es très inspirant.
1: Mais merci, tu me prends de court. Mais je le sais que je dis « on » tout le temps avec l'équipe.
0: Tu fais ça, ouais.
1: Mais je suis conscient de l'absurdité de la chose aussi.
0: Oui, ouais. On a gagné, mais t'as rien fait.
1: Ouais, mais on est ensemble derrière l'équipe. On est tous derrière les Canadiens, ouais. En bout de ligne.
0: Puis t'es-tu genre à dire j'ai échangé ce joueur là?
1: Non, pas à ce point.
0: Ok, t'es pas parce que moi je connais du monde demain.
1: On a échangé.
0: Ah, moi j'ai échangé. Quoi? Non, t'as pas. T'es au PlayStation peut-être, mais c'est pas toi qui a échangé ce joueur là. Ah, je me souviens moi quand j'ai acquis joueur. Non, t'as pas acquis ce joueur là.
1: Ok, fait que tu me dis qu'il y a un autre niveau à la maladie en ce moment. À ça. Okay.
0: Quand j'ai signé tel joueur. Non, t'as rien fait, là. T'as pas signé tel joueur. Mais oui, il y a un type de partisan comme ça qui s'approprie.
1: Si je me rends là, j'en arrête de la tête, j'aurais me replacer après. Ceux qui le font, aucun problème, mais moi, je veux pas me rendre.
0: On va s'en parler. Alors, on rappelle le numéro de téléphone.
1: 514-790-0919.
0: Et on rappelle la question. Est-ce que le Canadien est à un seul joueur de sa 25e? On fait une petite pause et au retour, on vous écoute.
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0: On est de retour au tailgate. Richard Labbé au micro avec Frank Grenier à l'autre micro.
14: Yes.
0: Et on rappelle la question du jour. Est-ce que le Canadien est à un seul joueur de sa 25e Coupe Stanley? On rappelle le numéro 514-790-0919. OK, on y va évidemment. Puis là, je suis content parce que ça fait longtemps que je lui ai pas parlé, mais on y va avec Louis Leville-Mercier. Salut, Louis!
15: Salut, mon Richard, comment vas-tu? Salut, Frank, comment vas-tu, toi aussi?
1: Salut, Louis, ça va très bien.
0: T'es-tu sur le bord de la piscine, là, Louis? Là?
15: À peu près, ouais, à peu près comme ça. Là, on s'en va à cage au sport après avec les chums, fait qu'un brassard, fait qu'on... On se fait du fun.
0: Bon, c'est parfait.
15: Bon été, messieurs, à BPM Sport, en passant.
1: Merci.
0: Ben, merci, Louis. Puis, évidemment, comme tout le monde, tu es bien au fait de notre question du jour. Alors, on te pose la question. Est-ce que le Canadien est à un seul joueur de sa 25e?
15: Ben, écoute, ta question, si Kent Hughes avait été cherché, c'est Nick Crosby. Là, je te dis tout de suite, je t'ai engagé 100$, on gagne la Coupe. C'est ça qui manque au Canadien. Mais non, il manque au moins 3 joueurs. Écoute, un, de deuxième centre, tout le monde en parle. Qui est-ce que ça va être? On ne le sait pas. Deux, un gars de quatrième trio là, pour remplacer Gallagher. Et trois, un gars robuste, Richard et Frank, pour jouer avec Hobson. Parce que Hobson, moi, j'ai peur qu'il va se faire planter. Parce que l'an passé, il était frappé 61 fois en série, les gars. Puis là, Jacquard, il arrive quoi, là? Martin Saint-Louis, il n'aime pas. Puis Strobel, c'est moyen. Tantôt, tu parlais de David Reinbacher, mais Reinbacher... il est trop blessé. Adam Engstrom, un bout de temps, on avait parlé de Ruotsalainen, des Flyers, mais en tout cas, on oublie ça. Mais là, c'est surtout pour Hudson, pour le protéger robuste, les gars, parce que Slavkovski, dans la série, les gars, il s'est fait péter la gueule deux fois contre Tampa, il a pas été le même, et Hudson s'est fait ramasser surtout contre les Hurricanes.
0: Ouais.
15: Dans une mise en échec, je pense, à 140 contre 67. Il faut que Kent Hughes, puis là, surtout, un des gros problèmes, Charles, là, ta question est très bonne. C'est que Martin Saint-Louis, il a une tête de cochon. Quand ils ont été éliminés, Maxime Lapierre t'en maudit. D'arrêter de jouer à deux trios, d'arrêter de jouer à quatre défenses, il brûle tout le monde. C'est l'expérience. Comme joueur, il était écœurant. Quel joueur? Mais Rod Brind'Amour, qui a le hard coaché bien raide. Écoute, il joue à quatre des fois, à cinq défenses, c'est pas sûr. Il brûlait ses gars, il joue à deux trios. Fait que c'est sûr qu'il manque trois... Surtout un gars pour jouer avec Hudson, Richard.
0: Là. Trois? Donc, il manque trois gars, là? Ça t'a répondu?
15: Il manque trois gars, certains.
0: Okay.
15: Mais le Canadien, vite, il y a beaucoup de monde qui veut lui parler. Le Canadien, c'est les Yankees du hockey, Richard. Pourquoi il n'a pas fait un an? Il y avait des rumeurs. Crosby à Pittsburgh, c'est terminé. Ils n'ont pas la coupe. Mais nous autres, il sera bon pour nous autres pour deux ans. Il nous manque un leader, Richard. Ça fait longtemps que je suis le Canadien. Il manque un leader pour montrer à Suzuki, Caulfield et Slavkovski comment gagner ce que Jordan Staal a fait avec les Hurricanes. Fait que... écoute, les séries, là, beaucoup de questions. Les équipes sont améliorées. Le goaler, ça va être un Steve Penney. On ne sait pas. Comme dirait un grand poète québécois, Jean Perron, on est loin de la Coupe au Liège. Mais en tout cas, il reste encore deux mois. Et qu'on a une très bonne équipe, mais il manque de finition. Puis l'an prochain, ben, qu'on espère, on avait parlé tantôt, là, on espère qu'on va aller chercher McDavid l'an prochain. D'après moi, il va quitter Edmonton. Mais écoute, il manque beaucoup d'ingrédients, messieurs. Je vous souhaite une bonne fin de journée.
0: Bon, ben bonne cage, Louis. Bonne fin de journée à toi.
15: Merci,
0: Louis. Salut, Louis. On y va maintenant avec Pascal, je crois, qui est le prochain. Salut, Pascal.
16: Eh ben, Richard,
0: Oups, on a. Est-ce que Pascal, t'as l'air d'être dans une grotte dans un autre continent.
16: Attends.
0: parce que là, il y a vraiment un gros retour de son. Est-ce qu'on laisse peut-être à Pascal le temps de régler ça?
13: Oui, on va... j'ai réglé.
0: Ben, c'est parce qu'on a un énorme retour de son. C'est quoi le ground qu'on entend? C'est-tu lui, ça?
13: Ok. Ouais.
0: Pascal, est-ce que tu essaies de nous rappeler d'une autre manière, peut-être, parce qu'il y a vraiment un gros retour de son présentement. Alors, on va te laisser aller.
13: Ok.
0: On va essayer de nous rappeler sur une autre, peut-être une autre ligne. On peut pas passer ça en onde. Il y avait de l'air d'être sur une autre planète, hein, à la limite.
1: On dirait qu'il y avait un micro-ondes qui roulait en arrière et son popcorn de miette au vrai.
0: Ça arrive des fois des gens qui nous appellent depuis leur micro-ondes. On a déjà vu ça. Et on rappelle aux gens de ne pas faire ça.
1: Ouais. Et de la salle de bain, on se garde une petite gêne aussi.
0: Ouais, c'est ça. On a-tu quelqu'un d'autre?
14: Oui, on va aller avec Rémi.
0: Salut Rémi!
16: Salut Mathieu, comment allez-vous?
0: Ça va très bien. Alors Rémi, est-ce que le Canadien est à un seul joueur de sa 25e?
16: La réponse courte est non, mais j'aurais pu autant dire oui, mais je vais progresser sur mon nom. Pourquoi je dis que non? C'est parce qu'en ce moment, on discute comme si on s'est rendu encore en finale d'association en 2021, finale de la Coupe Stanley. On n'est pas prêt encore, on n'est pas à maturité. C'est des grands pas qu'on a pris dans une bonne direction, mais d'une vitesse plus rapide qu'anticipée normalement. Est-ce qu'on est à un joueur prêt d'aller chercher la 25e? Non. Moi, je dis on est à quelques progressions près. Si on regarde Nick Suzuki, la progression constante, Lane Hudson, c'est un court échantillon, c'est deux saisons, mais c'est une progression. Slav, c'est une progression. Depuis, en fait, déjà peut-être un an ou deux, je martèle les gens à dire que la Coupe Stanley, ça va être en 2029-2030, puis pas avant ça. Fait que, en ce moment, je trouve que c'est un petit peu tôt de dire on est à un joueur, puis c'est pour ça que je vous dirais on est plus à quelques progressions près d'avoir un club prêt à en gagner quelques-unes sur un espace de 10 ans.
1: Fait que dans le fond, tu irais prendre un peu plus d'informations sur ce qu'on a à l'interne, les laisser progresser avant peut-être de faire un move comme celui qu'on entend parler souvent ces temps-ci.
16: Ben, moi, personnellement, je vois pas, à part, il y a des gros poissons dans l'eau auxquels j'aurais dit go, on y va. Il y a des gens qui disent peut-être c'est trop cher payé, mais disons que les spéculations étaient vraies puis que Jason Robertson voudrait jouer à Montréal et on aurait dû payer quelque part entre 13 à 15 si l'espace le permet. Moi, c'est des joueurs que je dis go, faut y aller. Kirill Marchenko, c'est des joueurs qui il faut que tu sautes sur ces occasions-là, mais en ce moment, il y a une situation qui est en stand-by qui va préoccuper toute la ligue, puis c'est la situation de McDavid dont je pense que c'est déjà écrit dans le ciel, ou presque, que l'an prochain, ils gagneront pas la Coupe avec les changements qu'ils ont fait cette année. Est-ce qu'on veut laisser la porte ouverte pour accueillir un McDavid, sachant par contre qu'il faut que tu donnes un paquet d'actifs en retour? Ben, moi, personnellement, ça serait une autre année où ce qu'on y va avec des jeunes. On essaie d'inclure Fowler, un petit peu plus de matchs au travers de la saison, puis juste laisser le core qu'on a en ce moment, le noyau de jeunes qu'on a, les laisser se développer une année de plus. Puis après ça, à partir de là, on va avoir des Age, des Arovski qui vont rentrer. Puis si ces progressions-là se font telles que prévues, là, on va être à un joueur prêt.
0: Bon, ben on retient ça. C'est la voix de la sagesse que j'entends présentement. Alors
16: c'est en apprenant, en écoutant les mangeux de Puck avec Richard Labbé et Mapper.
0: Ah, ça c'est très gentil de ta part. Merci beaucoup pour ton appel.
16: Salut les boys, bye-bye.
0: Merci, bye-bye. On a le temps pour peut-être... Merci, hein, puis les gens appellent, puis merci beaucoup, c'est très apprécié. Et on va y aller peut-être un petit autre. François, je crois, qui est au bout du fil. Salut, François.
17: Hey, salut les boys.
0: Ça va bien? Oui, est-ce que le Canadien est à un seul joueur de sa 25e, François?
17: Ben, si c'est McDavid qui s'en vient l'été prochain, peut-être, mais sinon, la vraie réponse, c'est non. Écoute, on n'est même pas à un joueur près d'avoir une deuxième ligne respectable. Fait que, tu sais, ça prend tant qu'à moi un bon deuxième ailier pour jouer avec Demidov puis un vrai deuxième centre. Déjà là, c'est deux morceaux. Ça prend un peu plus de robustesse aussi pour faire le ménage devant le net. On l'a vu l'année passée, là, tu sais, les gars comme Matheson, Dobson sont bien bons pour sortir la puck de la zone, mais faire le ménage devant le filet, c'est un peu plus difficile. Fait que ça prend au moins des morceaux comme ça qui sont importants. Puis tu sais, qu'on regarde de alentour, Washington se sont grossis, sont pas mal plus intéressants cette année. La Floride se sont grossis, sont encore plus méchants. Ça va être tough de passer ça dans la division. Ils étaient pas là l'année passée dans les playoffs. Fait que tu sais, on peut pas prendre pour acquis qu'on va se rendre dans le corridor l'année prochaine non plus. Là. Puis même Toronto, tu regardes les mouvements qu'ils ont fait, à voir si la sauce va lever, mais ça reste que fondamentalement, il y a beaucoup de chances qu'ils soient dans les playoffs cette année. Fait que ça va être très difficile de sortir de l'Atlantique l'année prochaine. Alors encore moins évident d'aller chercher une Coupe Stanley sans au moins plusieurs morceaux intéressants.
0: Bon, ben excellent. Merci beaucoup pour ton appel, François. Bonne fin de journée.
17: Félicitations à votre beau programme.
0: Merci beaucoup. Bye-bye. Et on va y aller avec un petit dernier appel pour bien conclure avec Maxime qui est là. Salut, Maxime.
13: Salut.
0: Ça va bien?
13: Oui, toi?
0: Ben oui, ça va très bien. Alors, on te pose la question. Est-ce que le Canadien est à un seul joueur de sa 25e?
13: Absolument. La question, c'est on est à combien d'années?
0: Mm-hmm.
13: Parce que on a les joueurs en développement, on a de la profondeur à la défense, en masse. On a de la profondeur dans les nets, en masse. On a peut-être Michael Hage qui peut faire le deuxième, troisième centre à définir. Fait comme les auditeurs précédents ont dit, mais si McDavid y arrive, on est là. C'est une question de temps.
0: Mm. Ben là, c'est un gros si, hein. Évidemment, on parle tous de ça comme si c'était chose faite puis que le contrat était déjà signé.
1: Il adore Montréal, il magasine sa maison ici déjà.
0: Oui, c'est ça. Donc, on parle beaucoup comme si c'était déjà chose faite, mais s'il y a une chose que j'ai apprise au fil du temps, c'est qu'il faut attendre que les choses soient faites avant que les choses soient faites.
1: Mais si tu nous as appris, Richard, c'est que ça prend de l'espoir aussi.
0: Exactement. Oui. Alors,
13: McDavid, oui. Il viendra pas gratuit non plus.
0: Non, ça c'est sûr et certain.
1: Pas, non.
0: Ça va coûter relativement cher. Merci beaucoup pour ton appel, Maxime.
13: Merci, ciao, bye.
0: Bonne fin de journée. Bon, ben alors, c'est les gens ont parlé. Et sur le YouTube, Frank, on est à combien là dans cette question-là, à savoir, est-ce que le Canadien de Montréal est à un seul joueur de la Coupe Stanley, oui ou non? On est à quoi?
1: On était, je te dis ça, deux petites secondes.
0: Ah, t'étais pas prêt pendant tout,
1: non,
0: là.
1: On était sur 234 votes. Donc, ça a monté 79% non, 21 oui.
0: OK.
1: 1% de différence.
0: Alors, encore une fois, on espère que la direction du Canadien nous écoute parce que ici, on a toutes les réponses et c'est gratis. En plus, on charge même pas.
1: Mais en plus, ce qui est intéressant, c'est qu'on lit beaucoup sur tous les sites, tous les trucs un peu que... Comment je peux dire, les articles sont dans l'urgence, il faut absolument bouger tout ça, mais quand on parle à nos auditeurs, tous les gens sont patients. Non, pas tout de suite.
0: Ça me surprend.
1: Ouais.
0: Parce que j'aurais pensé que les gens ont hâte un petit peu, puis là, les gens ont goûté au carré d'as.
1: On a tout hâte, puis ouais. Ça fait longtemps, puis il y a des gens qui disent ça fait 30 ans qu'on attend. Non, on a commencé quelque chose en 2021, ça fait pas 30 ans
0: attend. C'est vrai. Mais techniquement et factuellement, ça fait depuis 93.
1: Oui, mais on n'attend pas après la même équipe de gestion, les mêmes équipes. Tout ça change aussi avec le temps.
0: C'est vrai.
1: Là, en ce moment, on a un beau projet que je pense tout le monde est content. Puis quand il y a des gens qui disent « Les jeunes, ça ne sert à rien, on les donne. » Mais quand on a vu Hudson arriver, on était content de ne pas l'avoir échangé 2 ans avant. Mais quand Demidov est arrivé aussi, ouais. Mais il y a des jeunes qu'on garde.
0: Ça punch plus de dire « Ça fait 33 ans qu'on attend. »
1: Ça fait plus mal aussi.
0: Ça punch, là. Ça fait 33 ans. Donc, laisse faire avec tes affaires factuelles, là. Tu sais, c'est le fun de dire 33 ans. Tu sais, c'est un chiffre qui c'est dans ta face.
1: Ça fait mal.
0: Oui.
1: Ça fait mal.
0: 33. Ouais. C'est un gros chiffre, en plus. OK, on va se remettre de nos émotions. T'es-tu remis de l'échange de Sean Farrell, non, hein?
1: Non, pas mais encore. Là, tu m'as dit 33, fait que ça fait depuis le numéro du dernier gardien.
0: Ah!
1: Qu'on n'a pas gagné la coupe.
0: J'avais même pas
1: fait le lien. C'est juste là.
0: C'est excellent.
1: Hey boy.
0: C'est excellent. C'est pour ça que t'es là.
1: C'est sûr qu'on gagne.
0: Alors, on se remet de nos émotions et on va à la pause et on se retrouve tout de suite après.
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0: Juste avant la pause, on vous posait la question, est-ce que le Canadien de Montréal est à un seul joueur de sa... 25e, ça, il a fallu que j'y pense, je sais plus, on est rendu à combien. 25e Coupe cette année, et les gens, de manière générale, puis tu le faisais, tu le mentionnais, Frank, les gens prônent la patience. Et là, on lit évidemment vos commentaires sur la messagerie de texte. On a Brian qui écrit ceci. Moi, je pense que notre 33e coach du Canadien va gagner la Coupe. Puis là, il dit Patrick Roy. Alors, donc, ce qu'on comprend, c'est que le Canadien va seulement gagner sa prochaine Coupe si Patrick Roy est le coach.
1: Est-ce que Saint-Louis, c'est le 32e?
0: Je sais pas.
1: Parce que sinon, ouais, c'est pas mal entre les deux.
0: J'ai aucune idée. Je me souviens pas.
1: Ça
0: me
1: c'est beaucoup 32.
0: On va demander à PO d'aller fouiller ça. Il va nous arriver avec la réponse. Ça se peut que ça soit ça. Ça veut dire qu'il y aurait du 33 dans beaucoup de choses. Mais ouais. Là, ça marche pas parce que ça fait 33 ans maintenant de la 24e.
1: Ça va être en 2027, fait que ça va...
0: Ouais, mais là, c'est ça que tu penses, 2020. Mais ça peut être 2028, ça peut être... On a un auditeur juste là qui nous parlait de 2020... C'est quoi? 2029?
1: Ouais. 2029-2030.
0: Ouais. Donc, ça serait ça, là. Péo, est-ce que tu as la réponse?
1: Selon
0: ça?
1: Ce que j'ai regardé sur Internet, Martin Saint-Louis serait le 28e.
0: Ah!
1: Fait qu'il manque quand même les donc, coups, 4-5 coachs avant.
0: Ça prend 5 autres coachs.
1: C'est-à-dire au moins 7, 8, 10 ans, même plus, là.
0: C'est une débandade, ça. Là, qu'on commence à... commence à demander.
1: Si les gens sont impatients, attendez, 5 changements d'entraîneur, c'est pas demain qu'on va gagner, là.
0: Ah non, là, ça peut pas arriver. Les gens ne seront pas aussi patients que ça. Ça, c'est sûr et certain. Mais on sent que les gens, on sent les gens fébriles.
1: On a hâte, mais à un moment donné, est-ce que d'agir tout de suite trop vite va nuire au succès qu'on est en train de bâtir? Ou si on l'a vu, les équipes, on a vu des Leafs qui sont emballés avec 3-4 joueurs puis qui ont dépensé en gnochon, ils ont tout dépensé. Mm-hmm.
0: Ben, te souviens-tu d'ailleurs, puis j'en parlais à cette antenne il y a quelques semaines, il y a quelqu'un sur les réseaux sociaux, puis là, je me souviens plus de qui, mais il y a quelqu'un qui a reproduit la première page couverture du magazine Le Hockey News. L'avais-tu vu, ça?
1: Oui,
0: sur les Leafs. Et je me souviens plus c'était quand exactement, c'était-tu 2016 ou 2018, là, en tout cas, puis donc sur la page couverture du Hockey News, c'était, il y avait 4 joueurs des Leafs, 4 jeunes espoirs des Leafs. Marner était là, Matthews était là, et le titre, c'était en anglais, Plan the Parade, planifier le défilé. Puis tu sais, maintenant, on peut faire nos smarts, là. 10 ans plus tard, puis dire, hey, voyons donc, il était-tu dans le champ, puis ça se peut-tu, puis voyons de voir si Toronto aurait gagné la coupe avec ces gars-là. Mais sur le coup, j'essaie de me replacer dans la ligne du temps. Sur le coup, à Toronto, tu vois cette page-là, tu vois ces noms-là, tu dis, c'est sûr qu'on gagne dans pas long, là. C'est pas quand on gagne, c'est combien on gagne.
1: C'est exactement ça.
0: 3 fois, 4 fois, on va gagner combien de fois?
1: À cette époque-là, c'était une garantie, selon eux, qu'elle allait gagner. Mais qu'est-ce qu'ils ont fait après? Ils ont commencé à plein de mauvais contrats, plein de donner des premiers choix pour Marleau, puis s'en redonner un, puis s'en débarrasser. Puis toute cette gestion-là, ça leur a nuit complètement tout le long. Fait qu'en ce moment, je comprends pas pourquoi il y a des gens qui sont fâchés qu'on n'agisse pas comme ça. En ce moment, puis oui, moi, je suis d'accord, s'il y a une bonne opportunité, faut être agressif, faut le faire. Mais pas n'importe quoi juste pour avoir un joueur. Parce qu'on peut s'handicaper l'année prochaine, par exemple, si les progressions, hey, finalement, Ryan Backer, il est bon, hey, j'ai pas pire, tout le monde sa place. Là, on veut faire un grand coup pour un McDavid, un Crosby ou n'importe qui, toute la wishlist que les gens sortent. Faut se laisser de la place, faut se laisser des choix, faut se laisser des jeunes à donner pour ça.
0: Oui.
1: Si on les donne toutes pour Marchenko aujourd'hui, ça va être Marchenko puis c'est tout, là.
2: Je veux juste revenir sur le nombre de coachs. J'ai checké 2 autres sites.
0: Non, parce que là, c'est plus ça, là.
2: Ben, parce qu'il y en a qui comptent si, genre, par exemple, Michel Therrien qui est revenu, est-ce que ça compte pour 2 fois? Il y a un coach aussi, La Perrière, qui a coaché une game, est-ce qu'il compte? Il y a un site qui me dit 28, un autre 32, puis un autre 36. Donc, ça dépend comment tu le comptes. Est-ce qu'il y a un coach qui est venu, était plus l'année d'après, mais il est revenu?
0: 28, 32, 36. Il y a certaines disparités.
1: Michel Therrien puis Claude Julien qui sont venus 2 fois, fait que ça doit compter.
2: Il y avait New Zealand aussi que j'ai vu dans les débuts.
0: Yeah, ben oui.
2: Il y en a un qui a coaché une game. Donc, ça dépend quand même vous le comptez. Donc,
1: ben, Richard, je sais pas pour toi, mais
2: peut-être
1: moi,
2: la personne qui disait 33 avait pris le 32.
0: Ah, c'est ça.
1: Moi, je ne me considère pas plus avancé dans le dossier.
0: On est là pour régler des affaires. Puis là, présentement, j'ai l'impression qu'on règle pas ça, là. Mais c'est une bonne question. Mais il y a quelqu'un, effectivement, sur la messagerie texte qui écrit que selon l'intelligence artificielle, puis là, ça, c'est très large comme affirmation, mais ça compte Martin Saint-Louis qui est maintenant le 32e.
1: Ils doivent tout compter. Si Michel Therrien est revenu, c'est 2 fois entraîneur du Canadien.
0: Mais il faut faire attention avec, je rappelle, on se calme avec l'intelligence artificielle. D'ailleurs, tu sais que, j'en ai parlé la semaine passée, que les Jets de New York cette année, et ça c'est la meilleure nouvelle de l'été, les Jets de New York ont décidé qu'ils allaient, à partir de maintenant, avoir recours à l'intelligence artificielle. Et moi, j'ai tellement hâte.
1: Ça va être le fun.
0: Moi, là, hey, j'ai hâte.
1: C'est moi de voir le succès en guillemets ou le manque de à cause de ça va être tellement le fun à regarder.
0: Ça va être écœurant. Puis il va y avoir un moment dans l'année où les Jets vont perdre une game de manière crève-cœur. Genre, je sais pas moi, il reste 33 secondes. Ouais. Ils ont besoin d'un placement. Ils ont besoin de 3 points pour gagner la game. Puis là, ils font un jeu de tata. La statue de la liberté. N'importe quoi. Puis là, ils échappent le ballon, revêtement, l'autre équipe reprend le ballon. Puis après la game. Le coach va dire, vache, je sais pas ce qui est arrivé, c'est ChatGPT qui nous a dit de faire ça.
1: Un coach oserait jamais dire ça. Penses-tu qu'on va voir ça? Ça serait malade. Non, mais
0: moi, je veux voir ça. Je ne demande qu'à être
1: parce
0: diverti.
1: Que la scène que tu décris va arriver cette année, c'est sûr.
0: Parce que c'est les Jets.
1: Qui va l'admettre après?
0: Alors, pour les gens, les partisans du Canadien qui nous écoutent puis qui sont peut-être un peu désespérés, puis c'est bien long, puis le 25 ans, ça fait 33 ans, au moins on sait ça. Mais dites-vous une chose, vous n'êtes pas À moins que vous êtes un partisan des Jets de New York en même temps, mais dites-vous une chose, c'est pas aussi pire que d'être partisan des Jets de New York. Ça, c'est la pire affaire.
1: Je pense que oui, les Leafs et les Jets, je pense que c'est les deux. Et ceux qui aiment pas l'intelligence artificielle, faites juste savoir, nous ici, on n'a pas d'intelligence artificielle. Il y a très peu d'intelligence, mais elle est toute vraie.
0: Non. Ça, c'est, ne nous sous-estime pas, mais c'est vrai qu'elle est vraie.
1: Elle est toute vraie.
0: Ça, c'est pas, c'est tout ce qu'on dit.
1: Toute l'intelligence que vous trouverez ici est vraie.
0: elle est pas fausse. Elle est authentique, absolument. Alors, écoutez, on va s'arrêter ici, mais vraiment, quel beau moment, parce que, tu sais, j'ai l'impression que les gens, quand même, pis ça, c'est les partisans du Canadien, pas plutôt, la direction du Canadien doit vraiment être, comment dire, réaliser que c'est quand même quelque chose de compter sur une base de partisans. Puis on écoutait les gens nous appeler tout à l'heure, une base de partisans qui est prête, encore une fois, à jouer la carte de la patience et à l'accepter. Moi, honnêtement, avec cette question-là aujourd'hui, est-ce que le Canadien est à un joueur de la 25e? Moi, je m'attendais à ce que tout le monde réponde oui, ça nous prend un gars parce qu'après ça, tu sais, je pensais qu'il allait avoir un sentiment d'urgence, surtout quand tu reviens d'un carré d'as, comme c'est le cas pour le Canadien. Ouais. Mais non, on sent encore un petit peu de patience quand ouais, même.
1: Puis la patience n'est pas à long terme. Il en reste un peu dans le réservoir, je pense, de la patience. Puis moi, ça me réconforte de voir ça, honnêtement.
0: Ça te réconforte.
1: Oui, de voir un peu. Parce qu'on se fait dire, pendant des années, les partisans à Montréal accepteraient jamais une reconstruction.
0: Mm-hmm.
1: La mais fois qu'ils ont décidé de le faire, ouais. Oui, on le veut. Faut pas parler au nom de tous les partisans.
0: Ouais.
1: Parce qu'il y en a beaucoup qui, à date, on aime ça. Puis oui, il y a de la patience. Puis oui, des fois, on veut l'espèce de nouveau jouet, le nouveau joueur qui arrive. Mais je pense que la direction a mérité un peu notre patience. Je pense que la patience que moi je donne aux Canadiens, je pense qu'elle est méritée en ce moment. Elle a pas toujours été là, puis elle le sera pas tout le temps, mais en ce moment...
0: Mais là, elle
1: est là. Le plan, il est là, il signe tout le noyau à long terme, il bâtisse quelque chose. T'as aussi de les laisser faire. Là. On va regarder ce qu'ils font, puis on jugera plus tard.
0: Ah, ça, c'est des mots de sagesse.
1: La sagesse.
0: Et je peux pas trouver une meilleure façon de passer à la pause que sur cette sagesse-là. Merci, Frank. Alors, nous, on va s'arrêter quelques instants et on se retrouve au retour de la pause.
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0: On est de retour et il y a du monde en studio pas mal. On parlait de l'Alliance. Ben, on a trois membres de l'Alliance ici. On a Keyshawn Barthélémy qui est meneur. On a Quincy Guerrier qui est ailier et capitaine également. Et enfin, Blondeau Chukwuengo. J'espère que j'ai bien prononcé.
1: Ouais, Chukwuengo.
0: Chukwuengo. Alors, qui est arrière. Meneur. Également. Ah, meneur! OK, ouais. J'avais rien dans mes notes. Désolé. Meneur. Les gars, défaite cruelle. Hier, je regardais ça. Quelques points, il s'en est fallu de peu. Mais on garde le moral quand même.
1: Vas-y. Ouais, c'est sûr qu'il faut garder le moral parce que les games continuent à s'enchaîner. Donc, on peut pas trop se mettre notre tête basse à cause de cette game. On doit se préparer pour la prochaine game qui est demain contre Vancouver, mm-hmm. notre bonne équipe.
0: Ouais, exactement. Et Quincy, 32 points.
1: Mm-hmm.
0: C'est quand même pas mauvais.
19: Ouais, c'est ça. On aurait aimé gagner la game, mais ouais. Comme Blondeau a dit, il reste deux games à la saison.
0: Ouais.
19: Une game à la fois, puis avec le classement aussi, c'est vraiment comme serré dans le race pour les playoffs. Donc, tu sais, demain, on va faut vraiment qu'on la gagne. Là, c'est vraiment, vraiment important.
0: Et vous avez un calendrier qui est quand même c'est pas facile. Vous avez évidemment pas les moyens. Par exemple, on parlait de LeBron James qui va se promener en hélicoptère pour aller à ses matchs. Il y a personne dans votre ligue qui fait ça, évidemment. comment vous étiez à Scarborough hier? Comment vous êtes rentré après?
20: Rentrer avec un bus.
0: Là. Le bus, ok. Et comment ça se passe dans le bus?
19: Non, on a du fun. Comme à la fin de la journée, tu sais, qu'on gagne ou qu'on perd, on va toujours rester ensemble. On a une bonne chimie dans l'équipe. Puis c'est sûr, ça serait mieux des fois si on pourrait voyager en
0: hélicoptère.
19: Ouais, exactement. En hélicoptère ou quoi que ce soit.
1: En hélicoptère.
19: Mais non, c'est ça. Le moral est là. On est prêt. On a eu une très bonne game. Je pense qu'on a eu une bonne game en tant qu'équipe et tout. Puis tu sais, on garde la tête haute. C'est une nouvelle game. Puis on oublie la game d'hier.
0: Là, le prochain match, ça s'en vient très rapidement. L'Alliance, vous allez recevoir les Bandits de Vancouver. Donc mardi soir à Verdun, 19h30. C'est quoi l'atelier?
19: Juste vraiment avoir le même game plan, juste rester ensemble, puis juste jouer avec du cœur, tu comprends, ça va être vraiment important parce que la dernière game à la maison aussi, mm-hmm. je pense qu'on doit ça aux partisans, puis ouais. Tu sais, on veut faire les playoffs aussi puis gagner, mais je pense que si on se complique pas trop la tête puis on pense pas trop aux résultats, on va être correct. Si on joue notre basket, on devrait être correct demain.
0: Ouais. Le retour devant les partisans comme ça, les gars, à quel point c'est important. Peu importe le résultat, mais de bien terminer devant les partisans.
1: C'est vraiment important, especially pour nous, trois gars de Montréal. On joue devant nos familles, nos amis et tout. Donc, on veut laisser un bon impact. On veut laisser une mentalité positive pour finir cette année.
0: Mm-hmm. Et c'est intéressant ce que tu dis parce que les joueurs de basket, souvent, vous devez partir jouer ailleurs à un âge assez tôt. Vous allez jouer, il y a des joueurs qui vont jouer partout aux États-Unis. Et d'être capable de revenir ici, et tu parlais de jouer devant la famille, devant les amis, à quel point c'est spécial de faire ça, les gars?
20: C'est très spécial. Ben justement, l'Alliance de Montréal, c'est pour ça qu'on vient jouer, parce que on joue devant nos familles, puis on a l'opportunité d'être proche de nos familles aussi plus pendant l'été, parce que pendant l'année, l'hiver, habituellement, on est outre-mer, puis on joue pour d'autres équipes, donc c'est bien d'avoir un endroit pendant l'été où on peut s'assembler en famille, puis ils peuvent nous voir jouer le sport qu'on aime.
0: Et c'est ça, les joueurs de l'Alliance, souvent, après la fin de cette saison-ci, vous allez jouer ailleurs souvent. Mm-hmm. Mm-hmm. Donc, vous, par exemple, vous allez où après?
19: Moi, j'ai signé avec une équipe en Roumanie.
0: OK.
19: Je m'en vais le 3 août. Donc, c'est vraiment bientôt dans une semaine. Donc, ça veut dire que justement, si on fait les playoffs, je vais pas pouvoir être avec l'équipe et tout. Mais mon but, c'est quand même de
0: faire... Donc, toi, tu dois partir?
19: Ouais,
0: donc,
19: je dois partir absolument.
0: Donc, si vous gagnez...
19: Ouais, si on va en playoffs, je suis désolé,
0: je dois partir.
19: Malheureusement, ouais. OK. Malheureusement, c'est... Ça fait partie de la vie, c'est j'ai pas le choix, c'est mon contrat puis tout, puis j'ai signé avec une très bonne équipe puis tout, puis c'est ça fait partie de la vie, mais moi je m'en vais en Roumanie, so j'ai vraiment enjoy mon été avec ma famille, comme Kishon a dit, avec ma famille, mes amis. Je pense que c'était vraiment comme nice de pouvoir jouer. C'est quelque chose vraiment de unique pour moi là, de revenir toujours à Montréal puis de pouvoir jouer devant ma famille, mais ouais.
0: Et Kishon, Blondeau, vous, est-ce que vous partez ailleurs après la saison?
2: Moi je suis en train de parler à plusieurs équipes en Europe, en Finlande, en Hongrie puis tout ça, mais j'ai pas encore de destination finale. J'ai pas encore signé mon contrat.
0: Tu sais pas encore. Y a du basketball en Finlande, là, je viens d'apprendre ça là.
2: Ouais,
0: il y a du basketball. Il y a du basketball partout. C'est vrai? OK. OK, parce que la Finlande c'est le ski et le hockey, mais ils ont des ballons aussi.
2: Il y a des ballons de basket. Ils ont des ballons de basket.
0: Alors dans l'ordre des choses dans le classement, donc on le dit mardi soir, c'est contre les Bennetts de Vancouver. C'est quoi l'enjeu exactement? Donc, ça prend absolument une victoire pour espérer une place en série, là.
19: Ben, ouais. Dans le fond, il faudrait qu'on gagne les deux dernières games pour que ça nous mette dans une meilleure
0: position
19: possible. Mais ça peut arriver qu'on les fait pas quand même aussi, dépendamment des autres équipes. Parce qu'en ce moment, on est dernier, mais à égalité avec Ottawa, je pense. Mm-hmm. Puis, il y a un truc qui s'appelle tiebreaker. Donc, dépendamment, on a un tiebreaker... On gagne le tiebreaker avec Brampton, mm-hmm. mais avec Ottawa puis Niagara, c'est eux qui gagnent le tiebreaker. Donc, si on a le même
2: record
19: que Niagara ou Ottawa...
0: La même fiche.
19: Et ouais, eux, ils passent avant nous. Okay. Mais si on a le même record avec Brampton, on passe. Mais là, ça dépend, je sais pas comment ça fonctionne aussi. Si Brampton,
2: parce que là, c'est un peu compliqué. Parce que dans l'Est, il y a Scarborough qui est... Eux, ils sont premiers. Mais du deuxième au cinquième, on est tous à 9 victoires ou 10 victoires.
19: Ouais.
2: Donc les deux prochains matchs vont vraiment crucial pour les places dans les playoffs. Donc si on est capable de gagner nos deux prochaines games, on se met dans une bonne position. Mais l'affaire aussi, c'est que les autres équipes, on sait pas qu'est-ce qui va se passer.
19: Il faudrait qu'on gagne nos deux prochaines games puis que Ottawa, on va dire, perde une game.
0: Ok, ouais, exactement.
19: Mais comme ça, c'est sûr qu'on passe.
0: Ce qui est 100% sûr, c'est que l'Alliance a pas de marge de manœuvre. Ça prend une victoire.
19: Victoire, ouais, absolument.
0: Ça prend les deux derniers matchs.
19: On veut pas genre perdre demain puis là on est comme on espère qu'Ottawa perde.
2: Exactement.
19: Toutes le deux derniers games puis là on doit gagner contre Brampton, on va dire jeudi, pour qu'on puisse passer. Puis on va pas savoir le résultat avant, parce que nous on finit notre saison avant tout le monde. Ouais,
0: okay.
19: Donc ouais, c'est ça.
0: Mais toi, tu vas être déjà parti.
19: Ouais, ben c'est comme mon équipe parce que tu sais, c'est mes frères plutôt, puis c'est comme mon équipe. Je vais être là quand même avec eux spirituellement.
0: Ok, ouais. Bon, parfait. Il y a pas moyen d'appeler en Roumanie pour demander de retarder ton arrivée?
19: Non, ça, parce qu'on se prépare. C'est comme on est dans un championnat qui s'appelle la Champions League, puis ça commence tôt, donc ouais, je dois être là-bas.
0: Ok. Et puis comment ça a été la saison, les gars, de manière générale, parce que je pense qu'il y a quand même l'ambiance, le public qui est au rendez-vous quand même à chaque match à Verdun, là.
20: Non, la saison était correcte pour moi.
0: Juste reste devant le micro parce qu'on perd sinon.
20: Non, la saison était correcte pour moi, mais ça aurait pu être mieux, honnêtement.
0: Tu parles en termes de résultats de l'équipe. Ouais, là. Ouais, c'est ça. Ouais. Personnellement, ça
20: correct aussi.
0: Correct aussi. Ouais. Sans plus. Et l'ambiance maintenant au match à Verdun, parce que moi j'étais allé l'an passé, c'était très familial quand même. Mm-hmm. C'est encore le cas?
19: Ouais, non, très belle ambiance. Puis je sais que demain ça va être sûrement probablement la meilleure ambiance qu'on va avoir.
0: À cause de l'enjeu.
19: Sûrement, mais je sais pas encore, c'est un mardi, donc je sais pas comment ça va fonctionner, mais je sais que la dernière game, on avait une très très belle ambiance vendredi, donc on verra, mais qu'il y a une belle ambiance ou qu'il n'y a pas une belle ambiance, on doit gagner la game. So.
0: Vous avez un travail à faire, quand même, peu importe. Et est-ce que c'est déjà possible de parler de l'an prochain? Est-ce que vous êtes tous de retour l'an prochain pour l'Alliance? Est-ce qu'on a déjà eu des discussions à ce chapitre?
2: Il y a rien qui est concret encore, mais je pense que nous tous ici, c'est un blessing de pouvoir représenter notre ville, Montréal.
0: Mm-hmm. Alors, puis on parlait aussi du fait que l'équipe est en train enfin de prendre sa place à Montréal quand même aussi.
19: Mm-hmm.
0: Aussi.
19: Ah, ouais, je suis content de qu'est-ce que l'Alliance est en train de faire avec l'équipe. Je pense que ça se développe d'année en année, puis. Moi, pour moi, je sais pas, je vais le dire tout de suite, là, je sais pas si je vais être là l'année prochaine, dépendamment de mon contrat et tout avec Roumanie parce que je sais que moi je finis genre en juin.
0: OK.
19: Donc je sais que je vais manquer le début de l'année. Mais là on va voir après si je vais me reposer, passer du temps avec ma famille puis tout, dépendamment de et tout là, mais je vais être là, c'est sûr, je vais être around, mais je sais pas
0: si tu vas être là. Parce que c'est une situation où c'est beaucoup de contrats à court terme, je pense, dans votre ligue aussi également.
19: Ouais, ben c'est ça, tu peux signer des games pour quelques games puis tout aussi, donc on verra. Pour moi ça c'est ma situation, je sais pas pour
0: les autres.
19: Ouais.
0: Ça reste à déterminer.
20: Moi, ça reste à déterminer 100%.
0: OK. Mais en attendant, ce qu'on sait 100%, c'est qu'il y a un match de l'Alliance mardi soir, donc demain soir à Verdun, 19h30, contre les Bandits de Vancouver. Puis en langage de hockey, on dit que c'est un match de 4 points. Alors, je sais pas si c'est la même chose.
19: Ouais,
0: mais c'est un match important. Ouais, ça, c'est sûr et certain pour la suite des choses. Et vous, rappelez-moi, vous allez conclure la saison, c'est jeudi? C'est
19: jeudi à Brampton, ouais.
0: À Brampton, en Ontario. OK,
20: exactement.
0: Parfait. Donc, on va vous souhaiter, les gars, la meilleure des chances pour les deux derniers matchs. Et donc, évidemment, celui de mardi soir à Verdun. Keyshawn, Barthélémy, Quincy, Guerrier, Blondeau, Chukwuemeka.
2: Ça fonctionne.
0: Merci beaucoup d'avoir été en studio aujourd'hui. Et meilleure des chances pour le match de mardi soir.
2: Merci de nous avoir reçu.
0: Merci beaucoup. 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
18: Flash. Les Canadiens échangent l'attaquant Sean Farrell aux Ducks d'Anaheim. En retour, le CH obtient les services de l'attaquant Saša Pastujov. Leilani Fernandez a remporté son match de premier tour au tournoi de Washington en deux manches et s'est qualifié pour le deuxième tour. La Québécoise amorce ainsi la défense du titre qu'elle a remporté l'an dernier. Et à surveiller ce soir dans le monde du sport, honnêtement, pas grand-chose. Un peu de baseball, un peu de Blue Jays contre les Nationals. Mais une très bonne soirée pour profiter des amis, aller dehors ou écouter un documentaire sportif. Sinon, on recommence avec le sport demain. Bonne soirée!
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0: Ben oui, on est de retour et on est avec quelqu'un qui a mangé beaucoup de puck au cours de sa vie, qui en a arrêté surtout beaucoup parce qu'il a été longtemps un gardien de but, entre autres avec les Nordiques de Québec. Il avait un magnifique masque d'ailleurs à l'époque et il se nomme Stéphane Fizet. Salut Stéphane!
6: Salut, ça va bien? Oui, t'as raison, je n'ai eu en masse des rondelles dans le visage, dans le casque, comme qu'on pourrait dire.
0: Hey, as-tu gardé ton magnifique masque des Nordiques?
6: Oui, absolument. Absolument. Ça, c'est comme qu'on pourrait dire.
0: Hey, as-tu gardé ton magnifique masque des Nordiques?
6: Oui, absolument. Absolument. Ça, c'est ça n'est un que je programme de

0: Il est en bas dans mon sous-sol, là, mais il est pas, je peux pas dire qu'il est caché, là, mais il est pas à la vue, mettons.
1: Il est pas bon, ben parfait. Stéphane, écoute, on a, ben, puis tu le sais, t'entends certainement les rumeurs sur Marchenko, puis il y a 2 semaines, c'est Anthony Manta qui nous disait que le Canadien l'avait courtisé, évidemment, c'est pas arrivé. Après ça, ben, si on recule encore un peu, Matthew Nyes, ça avait été une rumeur. Bref, on sent que le Canadien cherche quelque chose, là. On cherche à aller chercher le joueur qui peut-être pourrait là permettre à l'équipe de passer à l'autre étape. Stéphane, penses-tu, on te pose la question qu'on pose aujourd'hui à nos auditeurs, penses-tu que le Canadien est à un joueur de sa 25e Coupe Stanley?
0: Oh, moi je pense que c'est plus qu'un joueur. Je pense que ça va prendre de... C'est sûr, certain, ton joueur de centre numéro 2. Ensuite, ça serait pas mauvais d'avoir un bon allié avec ce trio-là. Ça prend un défenseur droitier qui va venir, c'est qui peut amener de l'expérience ou c'est qui peut amener ça en arrière puis stabiliser vraiment ton top 6 à la défense. Fait que je pense qu'on est plus qu'à un joueur de la prochaine Coupe Stanley. Mais comme certains disent, tu ne sais jamais qu'est-ce qui peut arriver dans les séries. C'est cette année, le Canadien nous a fait vivre des séries vraiment incroyables. Je pense que ça a été plus la fatigue qu'autre chose qu'en dernier qui a joué contre le Canadien. Mais pour répondre à la question, moi, je pense que ça prend plus qu'un joueur pour la prochaine Coupe Stanley.
1: Et Stéphane, est-ce que le Canadien doit tenter peut-être d'accélérer le processus en allant chercher des joueurs, en faisant des transactions, ou est-ce qu'on laisse le temps aux jeunes d'arriver? Est-ce qu'on attend Michael Hage? Est-ce qu'on attend que tout le monde arrive à maturité, puis juste ça va faire en sorte que les Canadiens vont passer à l'autre niveau? Quelle approche, tu penses, ce serait la meilleure?
0: Ben, sérieusement, laquelle qui serait la meilleure, c'est difficile à répondre à cette question-là, mais moi, je pense que Ken Hughes, présentement, ils ont un plan, puis ils suivent leur plan à la lettre. Si jamais ils réussissent peut-être à aller chercher le joueur qu'ils veulent aller chercher, le fameux ailier ou le fameux joueur de centre, je pense que là, peut-être que ça serait bon d'accélérer les choses. Mais s'ils sont pas capables d'aller chercher, mais de continuer de développer les jeunes, ils ont eu du succès l'an passé avec les jeunes, puis de continuer de les développer, j'aurais pas de problème avec ça, mais... Tant si longtemps, ils n'ont pas été chercher le morceau vraiment que tout le monde souhaite qu'ils aient cherché, je pense pas que ça sert à rien d'accélérer les choses par la suite.
1: Mais puis Stéphane, tu as joué évidemment longtemps dans la Ligue nationale de hockey. On t'a connu évidemment avec les Nordiques, l'Avalanche après ça. Tu as joué avec les Kings. Tu as joué un petit peu ici aussi avec les Canadiens. Pendant ta carrière, Stéphane, est-ce que tu as vu ça, toi, une équipe, par exemple, qui peut faire une transaction qui va absolument lui permettre de passer à l'autre niveau? Te souviens-tu d'avoir vu un joueur débarquer quelque part puis dire, OK, lui, juste lui tout seul, là, ça vient de tout changer?
0: C'est sûr que, mettons que je prends l'année que j'ai joué au Colorado, oui, ça a été plus qu'un joueur, mais c'est la venue de Patrick Roy a changé complètement notre équipe. Là. On a emmené le meilleur gardien de but de la Ligue nationale dans notre organisation. On a emmené un gagnant, quelqu'un qui avait déjà gagné dans les séminatoires, qui avait gagné la Coupe Stanley. Oui, Mike Keane était là-dedans, puis Mike Keane, sérieusement, ça a été vraiment un gros morceau pour nous autres aussi. Mais si on parle d'un joueur qui change complètement l'organisation, mais je l'ai vécu avec Patrick, là. Fait que là, par exemple, ça devient difficile d'aller chercher un joueur comme Patrick. Il n'y en a plus bien de disponibles présentement dans la Ligue nationale, de joueurs disponibles c'est de la hauteur à un Patrick Roy. Mais pour répondre à ta question, oui, je l'ai vécu avec Patrick. Sérieusement, là, ça a changé l'atmosphère dans le vestiaire. C'est, veux pas, on avait une bonne équipe avec les Nordiques de Québec. Ensuite, on est déménagé au Colorado. On avait un excellent début de saison. Mais si on voyait qu'il nous manquait un quelque chose, s'il nous manquait, tu sais, la parole dans la chambre de joueurs qui avaient déjà gagné, puis en allant chercher Patrick, mais on l'a trouvé cette parole-là.
1: Ben Stéphane, je trouve ça super intéressant ce que tu dis comme parallèle, parce que là, évidemment, tu parles de l'Avalanche et de la Coupe de 96. Si on recule juste un petit peu, tu viens de parler des Nordiques, et bon, évidemment, à ce moment-là, la fin, au milieu et au début des années 90, les Nordiques, c'était quoi? Jeune équipe, la flèche qui pointe vers le haut, beaucoup de jeunes talents. Mais tu viens de le dire, il manquait une couple d'éléments. Trouves-tu que le Canadien, présentement, est un petit peu à la place où peut-être les Nordiques étaient juste avant cette Coupe Stanley-là à Denver? Ça ressemble-tu?

0: Vois-tu des similitudes?
1: Moi, je te dirais que oui. Si on avait beaucoup de jeunes, si on avait Peter Forsberg, on avait Joe Sakic, Adam Foote, Curtis Sessions, puis si on avait plusieurs jeunes, Owen Nolan, on avait plusieurs jeunes, mais qui n'avaient pas gagné dans la Ligue nationale encore. Fait que c'est qu'est-ce que j'aimerais que le Canadien puisse réussir à aller chercher. Tu sais, quand Perry il était à Montréal, ça l'a paru. Ça l'a aidé énormément les jeunes parce que Perry il est passé à travers plein de choses dans la Ligue nationale puis il a gagné. Fait que ça l'a paru dans le vestiaire. Ça l'a aidé un gars comme Suzuki, un gars comme Caulfield de grandir encore plus. Fait que de pouvoir aller chercher ce vétéran-là qui a gagné. Pas nécessairement un vétéran sur le premier trio, ça peut être un vétéran de troisième ou quatrième trio, mais d'aller chercher ça, parce que dans un vestiaire, comme je disais tantôt, la parole de ces joueurs-là est tellement importante, parce que quand il arrive des moments cruciaux dans une série, des moments où ça devient plus tough, mais eux autres, ils ont passé à travers, puis ils savent quoi dire aux autres joueurs dans le vestiaire. Fait que pour moi, aller chercher un joueur comme ça, qui a déjà gagné, ça l'aiderait déjà le Canadien à faire un plus long bout de chemin encore dans les séries.
0: Puis je trouve ça intéressant aussi. Toi, Stéphane, tu disais, quand tu as vu arriver dans le vestiaire de l'Avalanche, je te parlais de Patrick Roy, Mikey, mais aussi Claude Lemieux, qui avait marqué des gros buts ailleurs, qui avait gagné ailleurs. Quand ces gagnants-là arrivent dans la chambre, est-ce que tu vois le changement immédiatement?
1: C'est sûr et certain que quand Patrick Roy puis Mike Keane sont arrivés tous les deux joueurs du Canadien qui arrivent dans le vestiaire, dans le fond des Nordiques, ça faisait bizarre. T'sais, sérieusement, là, ça l'a fait bizarre, mais c'était deux joueurs, deux excellents joueurs et tout ça. Est-ce qu'on a vu un changement tout de suite? Pas quand même tout de suite, parce que ces gars-là, il a fallu qu'ils s'habituent à nous autres. Qui commence à connaître, ils peuvent pas arriver dans la chambre et commencer à tout pas démolir, mais c'est à tout changer la façon qu'on pense, la façon qu'on joue. C'est fait qu'eux autres aussi, il y avait une adaptation à faire à notre équipe. Mais un coup que le jumelage s'est fait, après ça, c'est là que je pourrais te dire oui, on l'a vu le changement. Oui, on a vu l'attitude des gars que une défaite n'était plus acceptable. Puis je veux pas dire qu'on acceptait la défaite quand on joue les Nordiques, mais on passe à un autre niveau. Fait que c'est pour ça que je te dis que ces gars-là sont vraiment importants dans un vestiaire.
2: Ben justement, Stéphane, tu l'as vécu à ce niveau-là, puis tu as pu le voir aussi dans d'autres rôles dans ta carrière, mais en ce moment, les partisans, il y a un sentiment d'urgence, on dirait, qui s'installe plus que de la patience. Penses-tu qu'au sein d'un vestiaire jeune comme ça, ce sentiment-là d'urgence s'installe aussi ou sont plus du côté de la patience? Est-ce que tu as hâte de voir un mouvement ou tu es correct avec ça?
1: Ben c'est sûr et certain, en tant que joueur, puis quand tu as vu le succès qu'ils ont eu cette année, t'es comme un patient qui amène des joueurs, qui amène de light un petit peu. Ça, c'est tout à fait normal. Mais de notre côté, ils ont tellement confiance entre eux autres, ce groupe-là. C'est rare, tu vois ça quand même dans la Ligue nationale, un groupe qui se tient comme le Canadien en ce moment. Fait que je te dirais, c'est un petit peu un mix des deux. Ils sont prêts à être patients, mais en arrière, ils ont le petit sentiment d'urgence. Hey, amenez-nous quelqu'un d'autre encore, là. Puis je vous dis, là, on va aller encore plus loin dans la prochaine saison ou dans deux saisons, peu importe. Fait que moi, je pense que c'est un mix des deux. Oui, ils veulent gagner le plus rapidement possible. Oui, le sentiment d'urgence, il est là. Mais à cause de le noyau qu'il y a dans cette équipe-là, la façon que l'équipe se tient, mais je pense qu'ils sont capables d'être patients aussi.
0: Puis est-ce que c'est possible, Stéphane, éventuellement de passer à l'autre niveau juste avec la maturité de tes jeunes joueurs? T'sais, le Canadien, c'est ça qu'on voit présentement, c'est beaucoup de jeunes joueurs, comme tu l'as dit, qui ont pas gagné. Mais est-ce que c'est possible que tu gardes ce groupe-là, puis que ce groupe-là vienne à en arriver à une certaine maturité, puis qu'éventuellement tu puisses gagner, ou ben non, t'as absolument besoin d'ajouter ces vétérans-là qui ont déjà gagné auparavant?
1: Ben, je pense que tu peux gagner avec ce groupe-là, avec la maturité, avec les années qui vont venir et tout ça. Mais si tu es capable de le rajouter, ce vétéran-là, mais ça va venir plus vite. Tu sais, c'est là la différence. Là. Si tu continues avec ce groupe-là, ça peut prendre un petit peu plus de temps que si, mettons, tu vas chercher un joueur ou deux joueurs pour les aider à progresser, comme tu disais, à arriver à un autre niveau. Fait que ça va juste accélérer le processus un petit peu si tu vas chercher ce joueur-là ou ces deux joueurs-là. Mais de continuer avec eux autres, Moi, je pense qu'ils peuvent passer à un autre niveau, mais ça peut juste prendre un petit peu plus de temps.
0: Ouais. Et là, ben là, on tombe dans la patience. Puis on voit que peut-être que de nos jours, la patience, il y en a un peu moins. Tu sais, je regarde du côté de Détroit, Larkin qui laisse sous-entendre que lui, il a hâte de gagner éventuellement. Fait longtemps qu'il perd. Est-ce que éventuellement pour un jeune, pour une équipe, il n'y a pas aussi ce danger-là, Stéphane? C'est-à-dire que tu veux pas non plus demander à tes joueurs d'être patients trop longtemps parce qu'il y en a qui éventuellement vont vouloir aller ailleurs.
1: Ouais, mais ça dépend comme ton équipe, c'est Larkin. Là, ça fait combien d'années que les Red Wings ne font pas les séries puis tout ça. Là, le Canadien commence à avoir le succès en avant d'eux autres. T'sais, ils ont fait les séries, ils ont fait un bon bout. C'est sûr que cette année, ils doivent faire les séries encore. Puis ces jeunes-là sont tous... T'sais, ils ont fait les séries, ils ont fait un bon bout. C'est sûr que cette année, ils doivent faire les séries encore. Puis ces jeunes-là sont tous signés. Oui, Larkin, tu vas me dire, Larkin, lui aussi, il est signé à long terme. Mais il est tout seul de signer à long terme dans sa gang. Dans ce que le Canadien, sont 5-6 joueurs de signer déjà à long terme. Fait que ça fait une grosse différence d'avoir été capable de signer le noyau de jeunes, le noyau de ton équipe à long terme. Fait que là, c'est plus facile d'être patient de la part de ces joueurs-là. Parce que s'il y en a un qui commence à dire, ouais, mais là, moi, je suis plus patient, je veux partir. Mais t'en as 5-6 autres là qui l'ont signé ce long contrat-là, tu vas te faire regarder en tabarouette. Là. Fait que c'est, sont un groupe présentement, sont unis. Fait que ces jeunes-là, je suis certain qu'ils vont être patients et qu'ils vont gagner ensemble.
2: Mais justement aussi, quand, comme tu dis, un groupe qui est tissé comme ça, c'est rare qu'on voit ça dans la Ligue nationale de
1: hockey. Absolument.
2: Il y a un danger pour l'équipe de gestion aussi d'ajouter un joueur. Il faut que tu ajoutes un joueur qui va améliorer ça, pas qu'il va venir casser la chimie aussi. Fait que ça doit accentuer les devoirs aussi de Kent Hughes et Jeff Gorton dans ses recherches.
1: Ben c'est un noyau d'équipe refusera jamais un bon joueur. Peu importe c'est qui le joueur. C'est sûr et certain que l'organisation a un devoir à faire. Quelle sorte de joueur que c'est, autant sur la patinoire qu'en dehors de la patinoire. Mais aussitôt que tu vas emmener un joueur qui va t'aider maintenant à gagner, il n'y a pas un joueur d'adversaire qui va babouner à cause de ça.
0: Ouais. Alors Stéphane, on va prendre une petite pause si tu nous le permets bien. Et au retour, je veux absolument t'entendre là-dessus parce que là, si je compte bien, là, je vois encore 3 gardiens de but devant le filet du Canadien de Montréal. Hein? Tu vois où je veux aller avec ça?
1: Non, je comprends pas.
0: alors, c'est clair que j'ai le goût de t'entendre là-dessus absolument, mais juste avant, on fait cette petite pause et au retour, on poursuit notre discussion avec Stéphane Fizet.
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10: On est de retour avec Stéphane Fizet. Et Stéphane, évidemment, je voulais absolument... Je ne pouvais pas ne pas te parler du ménage à trois qui, pour l'instant en tout cas, existe encore devant le filet du Canadien de Montréal. On verra si ça va durer, mais pour l'instant, c'est comme ça. Et Stéphane, je regardais, toi, tu as déjà connu un ménage à quatre. Je compte. En 91-92, chez les Nordiques de Québec, je compte quatre gardiens là, sur la liste. Là. Alors, ça fait du monde à la shop, comme on dit en bon français. Comment t'avais vécu ça, toi, quatre gardiens en 91-92?
11: Ben, c'est jamais facile. Là. C'est quatre, oui, on était quatre gardiens, mais on faisait. On était pas mal. Moi, j'étais comme monté. J'étais des mineurs. Je montais dans la Ligue nationale. Il y avait un qui était blessé, l'autre qui En tout cas, il y avait plusieurs choses qui se passaient dans ce temps-là avec les Nordiques, là, mais c'est jamais l'idéal. C'est jamais l'idéal pour les gardiens de but, mais c'est pas l'idéal non plus pour les entraîneurs. Puis c'est pas idéal pour les joueurs non plus de vivre ça. Ils savent qu'il y a un de leurs coéquipiers qui est pas heureux. L'entraîneur sait pas trop comment dealer avec ça non plus. Fait que c'est vraiment pas une situation facile pour personne.
10: Et là, si c'est ça qui arrive, encore une fois, on ne le sait pas, mais pour l'instant, moi, je compte encore dans la formation, évidemment, Dobesch qui est là, Fowler qui est là, et Samuel Montabeau qui est encore là. On était tous là à s'imaginer, bon, il va sans doute faire partie d'une transaction. En tout cas, pour l'instant, c'est pas le cas. Alors, si c'est le cas en septembre, Stéphane, et que les trois sont encore là, comment tu vois un petit peu la situation? Est-ce qu'on peut faire un bout de chemin comme ça, ou ben non, est-ce qu'il faut absolument prendre une décision puis qu'il y en ait seulement deux?
11: Moi, sérieusement, moi, je pense qu'ils doivent prendre une décision puis d'en avoir seulement deux. C'est de commencer l'année. Bon, OK. Là, tout le monde sait que c'est Dobesch qui a pris le rôle de gardien de but numéro un. Il y a un début de saison, mettons, un petit peu plus difficile. Là, c'est Sam qui est en bac dans le filet, puis lui, ça va bien. Mais là, tu as Fowler qui est en arrière, que lui, c'est ton jeune prodige pour le futur, mais qui joue pas, qui est assis sur le banc ou même des fois dans les estrades. Fait que, tu sais, ça devient vraiment, vraiment pas idéal pour l'organisation. Fait que, sais-tu qu'ils vont commencer avec Dobesch, puis Sam, puis Fowler, ils vont le retourner dans les mineurs? Mais si c'est ça la situation, mais pourquoi d'abord l'an passé dans les séries, Sam il était en parfaite santé, il aurait pu être assis sur le banc, puis Fowler il aurait pu aller chercher son expérience dans la ligne américaine quand le Rocket était dans les séries éliminatoires aussi. Mm. Fait que il y a plein de questions qu'on n'a pas de réponse nous autres. Fait que, mais je vois quand même que ça ne serait pas l'idéal de commencer à trois gardiens de but avec le Canadien l'an prochain.
10: Hey, Stéphane Fizet, évidemment, tu as été gardien dans la Ligue nationale de hockey. Évidemment que tu comprends cette réalité-là. Je regarde un gars comme Fowler, tu viens d'en parler, 21 ans, a joué 17 matchs l'an passé avec le Canadien. Est-ce que ce serait bon pour son développement de dire « tu retournes à Laval en septembre » ou est-ce qu'en faisant ça, tu joues avec sa confiance?
11: T'es sûr et certain que tu vas jouer avec sa confiance un peu. Ça, c'est sûr et certain. Surtout parce que c'est... Dans ces 21 matchs que je joue avec le Canadien, là, il y en a eu combien de mauvais? Il n'a pas eu bien des mauvais matchs, lui, là, l'an passé avec le Canadien. Fait que c'est, il a déjà commencé à prouver qu'il est capable de faire son bout de chemin dans la Ligue nationale, qu'il est capable d'avoir du succès, puis il a gaulé de très bons matchs. S'il y avait eu de la misère l'an passé dans ces 21 matchs, que je sais pas, au moins qu'il y en a 15 là-dessus qui auraient été ordinaires ou même peut-être mauvais, là, je te dirais, OK, c'est correct de le retourner dans les mineurs. Mais il y a eu son succès l'an passé. Fait, c'est là que la décision pour le Canadien s'en vient de plus en plus difficile. C'est la décision qui décide de l'envoyer dans les mineurs. Oui, il va être déçu, mais ce jeune-là me montre une maturité vraiment incroyable que je pense qu'il va l'accepter, qu'il va aller là, qu'il va travailler fort pour tout faire pour revenir. Tu sais, ça va trop dépendre. C'est quoi que l'organisation va lui dire si tu vas dans les mineurs pour un mois, ben on essaie d'échanger Sam au début de l'année. Tu sais, ça dépend toujours comment tu l'approches, le jeune, pour l'aider à ce qu'il soit à la bonne place mentalement si jamais il retourne dans les mineurs.
10: Est-ce que tu penses que Samuel Montembeau est capable de redevenir le gardien qu'on a vu il y a un an, Stéphane?
11: Moi, je pense que oui. Sérieusement, sans hésitation, je pense qu'il est capable de revenir un gardien but de la Ligue nationale. Maintenant, si tu es avec le Canadien, avec une autre équipe, ça, j'en ai aucune idée. Mais je pense honnêtement, puis je ne dis pas ça parce que c'est un Québécois ou quoi que ce soit, là. C'est sérieusement, Sam, il a une bonne tête sur ses épaules. C'est un travaillant. Puis, c'est l'an passé, là, le bout de temps qui était le troisième gardien de but, qui était dans les Astrales. Il en a profité pour travailler fort avec son entraîneur de gardien de but. À la fin de l'année, il l'a dit qu'il n'a jamais été en aussi bonne condition physique que ça. Fait que je pense qu'il est à la bonne place mentalement. Il a juste besoin d'une autre chance, tout simplement. Puis moi, je crois vraiment que Sam va revenir soit avec le Canadien ou avec une autre équipe dans la Ligue nationale.
6: Mais justement, je pense qu'on est tous d'accord qu'un ménage à trois, c'est pas l'idéal pour commencer la saison. Moi, la question que j'ai, c'est quoi la date butoir qui est logique pour régler ça? Est-ce que c'est maintenant? Est-ce qu'on peut se présenter avec trois gardiens au camp d'entraînement? Est-ce qu'on règle ça avant la première partie de la saison? C'est quoi le meilleur moment pour régler ça?
11: Ben, c'est sûr et certain, si tu es capable de régler ça demain matin, mais tu le règles demain matin, puis là, après ça, si tout le monde a l'esprit en paix, là, si tout le monde peut dire, OK, je sais où c'est que je m'en vais, je sais que ça va être quoi mon rôle, puis tout ça. Sam, de son côté, si mettons, on dit que, là, on parle de c'est Sam qui va être échangé. On ne sait pas, ça peut être n'importe quel gardien but, mais là, si Sam est échangé, mais là, au moins, il va pouvoir partir, s'installer avec sa famille, savoir dans quel environnement qu'il s'en va, ou que ce soit pour n'importe quel autre gardien but. Fait que c'est sûr, la chose la plus idéale, c'est maintenant. Mais s'il commence, ça se peut fort bien. Moi, je pense que ça se peut très fort bien qu'il commence le camp d'entraînement à trois gardiens de but, puis peut-être ça va se faire durant le camp d'entraînement, parce qu'il y a des gardiens de but dans d'autres organisations, peut-être qu'il va avoir une blessure, peut-être qu'il va avoir un contrat de pas réglé, peu importe ce qui peut arriver, que là, ils vont se chercher un gardien de but, puis c'est peut-être là que ça va arriver.
10: Et Stéphane Fizet, dans ta carrière, t'en as vu, t'en as côtoyé, même après des gardiens qui arrivent, qui sont tout feu, tout flamme, puis là, ben, après ça, pour n'importe quelle raison, ben ça se met à dégringoler, puis les performances ne sont plus ce qu'elles étaient. Ce que tu as vu de Jakob Dobesch, est-ce que tu as confiance que c'est à long terme ou est-ce que tu as encore peut-être un petit doute? Comment tu l'évalues présentement, Dobesch?
11: Sérieusement, moi, je pars, mettons, l'an prochain avec beaucoup de confiance envers lui parce que qu'est-ce que j'ai vu? L'amélioration qu'il a faite cette année, moi, je pense que il va avoir du succès à long terme. Je pense vraiment qu'il va avoir du succès à long terme parce qu'il a tellement progressé cette année, puis il est à bonne place, puis j'aime son attitude. Tu sais, sérieusement, il a une attitude de gardien que moi, je m'en fous des autres, puis je me fous de tout le monde, puis let's go, j'embarque sa glace, puis j'arrête la rondelle. Fait que j'aime son attitude, fait que c'est pour ça. C'est sûr et certain que là, lui, l'an prochain, quand la saison va commencer, là, c'est complètement nouveau qu'est-ce qu'il va vivre. Parce que là, il va commencer la saison avec le titre de gardien de but numéro 1. Ça, on s'en cachera pas, ça va être lui de gardien de but numéro 1. Fait que là, de commencer une saison régulière, d'emmener ton équipe dans les séries éliminatoires, là, c'est plus la même chose, c'est plus la même affaire que la même façon que tu penses non plus. L'entraîneur, il va falloir qu'il gère son énergie, ces séquences de parties. Il y a plein de choses qu'il va falloir qu'il change. Tandis que l'an passé, c'est là, il était dans un momentum, comme qu'on pourrait dire, puis c'est ça allait bien. Puis quand tu rentres dans les séries, puis t'es hot, ben, tu peux gauler tous les jours, puis ça dérange pas. Fait que, tu sais, il va y avoir un changement, mais c'est une longue réponse, je pense, que je t'ai donné là, mais je pense que oui, ça va être un gardien de but à long terme. Ça sera pas un flop à la je me trompe pas, c'est Jim Carrey là, qui s'appelait le gardien de but de Washington, qui a duré un an ou deux ans. Là, je croirais vraiment pas à ça. Là.
10: Parce que, et puis ce que tu viens de dire, le fait que lui, Dobesch, arrive en septembre un petit peu avec des attentes qui sont différentes, avec un statut qui est différent. Là, il faut voir comment lui va réagir à ça. Est-ce que peut-être, Stéphane, c'est la raison pour laquelle il y en a encore trois présentement? Parce que est-ce que du côté de la direction du Canadien de Montréal, on veut peut-être attendre un petit peu, avoir d'autres réponses de la part de Dobesch avant de dire « OK, parfait, on peut en échanger un ». Est-ce que ça fait peut-être un petit peu partie de la pensée de la direction en ce moment?
11: Je pense que oui. Ils veulent voir vraiment le camp d'entraînement, puis voir aussi qui est Dobesch. Puis ici, Sam reste quand même une bonne police d'assurance. Puis t'as Fowler qui est prêt à sauter dans le tas aussi. Fait que oui, absolument, ils peuvent. T'sais, c'est pour ça que tantôt je disais le scénario idéal, c'est que ça se fasse tout de suite, cet échange-là, pour que les trois gardiens de but soient à la bonne place dans leur tête. Mais d'arriver au camp d'entraînement à trois gardiens de but, puis voir, bon, où c'est qu'on est, où c'est qu'ils sont nos trois gardiens de but, puis après ça, prendre la décision, c'est pas une mauvaise décision non plus, c'est pas un mauvais scénario, mais tu as besoin d'avoir une bonne communication avec tes trois gardiens, puis de leur dire, d'être honnête avec eux autres, c'est quoi le plan, puis comment qu'on s'enligne. Si tu es capable de faire comprendre ça à tes trois gardiens de but, mais là, ça peut être plus facile à débuter la saison avec trois gardiens de but.
6: Ce qui est quand même une force de Martin Saint-Louis, ce genre de communication-là aussi. Fait qu'on peut espérer que si jamais on se rend là, que tout se passe bien quand même, tout le monde est en bon.
11: Mais ça prend une communication de Ken Hughes aussi. Ouais. Parce que c'est Ken Hughes qui fait les échanges. Fait que les mouvements de joueurs, c'est lui qui les fait. Fait que ça prend une communication de l'organisation au complet.
10: Et Martin Saint-Louis, il arrête pas de dire que lui, les gardiens, ne s'occupent pas de ça de toute façon. Fait que,
11: comme toutes les autres coachs.
10: Exactement. Ben parfait, Stéphane Fizet. En terminant, si on te demande de regarder dans ta boule de cristal, quelle sorte de saison tu prévois pour le Canadien?
11: Hé, tabarouette, je t'ai pas rendu à la frotter encore ma boule de cristal. Je t'ai pas rendu là.
10: T'es encore sur le bord de la piscine, là, hein, c'est ça?
11: Ouais, parce que c'est de la piscine puis du lac un peu, tout ça. Mais moi, je vais dire, c'est sérieusement, c'est c'est une équipe de jeunes, puis c'est, ils vont partir de la bonne façon. Je pense que oui. Après ça, c'est comme l'adversité qu'ils vont faire face durant la saison, est-ce qu'ils vont être capables de passer à travers ça? Si je parle de, mettons, une mauvaise séquence de match ou bien des blessures, est-ce qu'ils vont être capables de passer à travers de ça? Mais si je m'attends quand même à une bonne saison du Canadien, à ce qu'ils fassent les séries encore l'an prochain.
10: Bon, ben si c'est ça, déjà, ce sera bon. Puis comme on l'a souvent su et vu, et comme on l'a souvent dit, en série, tout peut arriver. Alors, à partir de là, on verra bien. Stéphane Fizet, merci beaucoup de ta présence à l'émission aujourd'hui.
11: Ben, ça me fait plaisir, ça a été super le fun.
10: Bon, ben parfait, ça a été très plaisant pour nous aussi. Bonne fin de piscine ou bonne fin de lac, peu importe.
6: Bon lac.
10: Oui.
11: Ouais, c'est ça. On va aller sauter dedans parce qu'il fait chaud en ce moment.
10: Ça marche. Merci Stéphane.
11: Bye bye. Plaisir. Salut,
10: Stéphane Fizet, toujours un plaisir de lui parler à chaque occasion.
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0: J'aime beaucoup la chanson, puis je l'ai eu dans la tête pendant tout le week-end. Alors, je sais pas si je dois féliciter l'auteur.
1: Olivier Durand.
0: Oui, l'auteur, c'est très bon. Très bon.
1: Un petit verre d'oreille, je pense que t'es pas le seul aussi. Il y en a qui m'en ont parlé durant la fin de semaine aussi, des gens qui se surprennent à chantonner le quiz à Frank chez eux.
0: Ben oui, j'étais comme... j'étais en train de faire l'épicerie, puis j'étais dans la section des surgelés, puis un quiz à Frank, c'est le quiz à Frank. Pis j'avais vraiment hâte au prochain quiz à Frank, alors nous y sommes!
1: Et voilà, tu n'as pas à attendre plus longtemps. Et aujourd'hui, j'ai préparé un petit jeu assez spécial. Un jeu qui s'appelle « Pourquoi? ». C'est la question que je vais te poser
0: Pourquoi?
1: Aujourd'hui
0: okay.
1: À quelques reprises.
0: Donc, comment ça marche?
1: Ça y va comme ça. Déjà, t'as hâte de jouer, je te vois.
0: Oui.
1: Première question. À sa première saison dans la LNH avec les Devils, Brendan Shanahan affronte les Sabres pour la première fois. Il s'enligne à côté de Rick Vive. Te rappelles-tu de Rick Vive?
0: Ben oui, il a joué pour Toronto très longtemps.
1: Ouais. Il est avec Buffalo à cette époque-là. Et dès que la rondelle est mise au jeu... Shanahan jette les gants, s'attaque à Vibe et il déclare un combat puis ils se battent ensemble. Pourquoi?
0: Ben, je sais-tu, moi. Il faudrait que j'y parle.
1: Invente une raison. Pourquoi tu penses que Shanahan s'est jeté sur Rick Vibe dès qu'il y a une seconde? Il s'est aligné avec lui.
0: C'était son premier match...
1: C'est sa première saison, premier match contre les Sabres et okay. Contre Rick Vibe.
0: Contre les Sabres, OK. Attends, pourquoi est-ce que Brendan Shanahan serait parti après Rick Vibe?
1: Dès qu'il y a une chance, rondelle touche la glace, ouais. Drop les gants, saute dessus, il se bat avec.
0: Il lui avait vendu sa voiture sur Marketplace et Rick Vive s'est plaint que le moteur est en fin de vie.
1: Et tout le monde sait que Marketplace, ça se règle sur la glace.
0: Ouais, c'est ça.
1: J'adore
0: souvent,
1: ta réponse.
0: Souvent.
1: J'adore ta réponse. Mais non, malheureusement, ce n'est pas ça. En fait, c'est en 1983, 4 ans avant cette partie-là, pendant qu'il était adolescent, Shanahan a demandé un autographe à Rick Vive, puis Vive a dit non, puis il l'a envoyé promener.
0: C'est bien bon, ça.
1: Et 4 ans plus tard, quand il est arrivé dans la LNH, Shanahan l'a jamais oublié. Et quand il a eu la chance, il s'est rué dessus, puis ils se sont battus ensemble.
0: Ben, il avait-tu dit? Il a dit, hey, tu viens-tu de moi?
1: Je sais pas.
0: C'est parti de même?
1: Je le sais pas. D'après moi, non. Tu te rappelles pas de tout le monde t'a rencontré de même?
0: Mais c'est bien drôle,
1: Shanahan,
0: ça.
1: Shanahan s'en rappelait.
0: Wow.
1: Fait que tu sais, quand on dit qu'il avait un mauvais caractère comme joueur,
0: wow.
1: On l'inventait pas.
0: OK, fait qu'il est parti après Rick Vive parce qu'il n'a pas voulu lui signer un autographe.
1: Il a été bête okay. Avec pour un autographe.
0: OK, ben, c'est une bonne raison.
1: Penses-tu que ben
0: ouais. Ça? C'est la première fois de ma vie que j'entends cette raison-là pour une bagarre au hockey. Je m'attendais pas à ça.
1: Tu sais, quand on dit un cas, toutes les raisons sont bonnes apparemment pour jeter les gants.
0: Mais là, sais-tu quoi? La prochaine fois que je vais rencontrer, j'espère, je vais probablement le recroiser éventuellement, Brendan Shanahan, ça va être ma première question. Hey, tu verrais que t'as fait ça? Parce que là, tu prends ça d'où, là?
1: Moi, je prends, j'ai mes recherches.
0: T'as tes recherches,
1: sources.
0: C'est ça? Je peux pas croire que c'est vrai, là.
1: Tu confirmeras avec Brendan Shanahan.
0: Je vais confirmer avec Brendan si je peux le croiser éventuellement.
1: Mais en plus, c'est pas pire parce que le hockey, c'est pas mal le seul domaine que tu peux avoir une vengeance là-dessus. C'est rare que si une rockstar te refuse un autographe, t'as pas d'autre.
0: Tu peux
1: aller jeter les gants avec dans un autre backstage ou quelque chose.
0: Il y a peu d'opportunités où tu peux légalement jeter les gants d'ailleurs.
1: Exactement.
0: Deuxième pourquoi?
1: Question 2. Mike Tyson a déjà offert 10 000 $ à un gardien de zoo. Pourquoi?
0: Ah ben ça, c'est probablement quelque chose que... parce que lui, il collectionnait les tigres à un moment donné, où il était pas...
1: Il y avait un ou deux tigres.
0: Il était un collectionneur de tigres. Il y a des collectionneurs de cartes de hockey, puis des collectionneurs de cartes Pokémon, mais Mike Tyson, de mémoire, est un collectionneur de tigres, donc probablement qu'il est rentré dans un zoo puis qu'il a dit... Ah ben là, celui-là, il est vraiment beau. Je te donne 10 000 piastres pour.
1: Au gardien du zoo?
0: Ouais.
1: Ça vaut-tu 10 000 un tigre?
0: J'ai aucune idée.
1: Je sais pas, mais ça peut
0: valoir. M'en aller sur Marketplace ce soir, m'en essayer d'en trouver un, puis je te dirai.
1: J'ai jamais magasiné de tigre, j'ai aucune idée. Eh bien non. En fait, il a offert 10 000 $ à un gardien du zoo pour se battre avec un gorille.
0: Ah wow!
1: Avec un gorille. En fait, c'est que... Il se promenait dans le zoo, puis il a vu un gorille qui intimidait les autres gorilles, puis il taxe sa femme, puis il a dit « ça me rend mal à l'aise ». Fait qu'il a offert 10 000 pour qu'il ouvre le zoo juste pour lui puis sa femme, qui aille dans le cage, puis qu'il se batte avec le gorille intimidateur.
0: C'est excellent. Ça, là, tu mets ça sur Netflix, là, puis moi, j'écoute, là.
1: Pis ce film-là, là, 1h30, tu sais, moi, ça, je l'écoute
0: ouais,
1: au complet,
0: ouais,
1: là.
0: C'est sûr que je regarde ça, là. Non, mais tu organises un combat... Tu dis sur Netflix, mardi soir, je sais pas, moi, samedi soir, 23h, soyez-y, Mike Tyson contre le gorille du zoo de San Diego. Moi, c'est sûr que je regarde, 100%.
1: Ben, honnêtement, plus que contre Jake Paul. C'est peut-être ça l'évolution de ce combat-là.
0: Hey, celui contre Jake Paul, j'ai regardé exactement 0 seconde.
1: Pas mal le temps que ça a duré. Donc, il est tiré, lui, justement. Mais le gardien, juste pour que tu saches, a refusé l'offre de Mike Tyson. Oui. Avec raison. Fait qu'il y a un peu d'espoir dans ce moment.
0: Avec raison. Okay.
1: Oui, c'est ça.
0: Avec raison. Il a bien fait. Il a bien fait.
1: Question 3.
0: Oui.
1: À la fin des années 70, Paul Goswell de Calgary est surnommé le rebelle du curling.
0: Oh boy. OK. Là, tu vas vraiment me parler de curling présentement.
1: Oui,
0: là.
1: Oui, oui.
0: On est au mois de juillet.
1: Exact. C'est le meilleur moment pour en parler, Richard. Il a les cheveux longs. Ils ont des pantalons. Il a des pantalons funky. C'est un vrai rebelle, là. Puis en 1980, il y a un événement qui solidifie comme rebelle du curling.
0: Ah, attends, répète ta question.
1: C'est quel événement qui l'a solidifié comme rebelle du curling?
0: Lui-même, là. Donc, il a lui-même a fait quelque chose.
1: En pleine partie.
0: OK, en pleine partie en plus.
1: Il a mérité ce titre-là. Pourquoi il a mérité le vrai titre comme rebelle du curling?
0: Attends une minute, là. Rappelle-moi l'année exactement.
1: C'était en 1980.
0: Oh, OK. 1980. Bon, alors, qu'est-ce qu'il aurait pu faire, Robert Scrulling? Il a essayé de se battre avec Mike Tyson?
1: Mike Tyson a payé 10 000 piastres. Non,
0: ça c'est pas arrivé.
1: Vas-y, rebelle, là, entre grosses guillemets. Là.
0: OK, en gros guillemets.
1: Rebelle de Calgary.
0: Il est arrivé en speedo.
1: En speedo, au curling, ça aurait été...
0: Ça aurait été bon.
1: Ça aurait été fou, puis ça aurait été décrié aussi. Fait que c'est j'adore ta réponse. Et non, mais c'est similaire. C'est similaire, c'est qu'en pleine partie, lui et ses coéquipiers se sont commandés une pizza sur la glace. Puis à manger pendant que l'autre équipe jouait.
0: Pendant le... Oui, OK. Ouais,
1: ils ont commandé une pizza... Sur là, il y a leur pas de banc d'équipe, là, tu sais, au curling, t'as pas vraiment de banc.
0: Oui.
1: Il y avait une pizza, puis pendant que l'autre équipe jouait, les autres mangeaient leur pizza.
0: Mais comment le livreur est arrivé dans. Ben,
1: ça a l'air qu'ils ont eu faim, puis qu'ils ont vu que la cantine était pleine, il y avait un gros line-up, il n'y avait pas le temps. Et ils ont commandé une pizza d'une pizzeria locale, puis il a dit on est au curling. Puis quand il est rentré, il est allé chercher la pizza, il l'a amené là, et il s'est mérité le surnom de Pizza Paul pour le reste de sa carrière.
0: À cause de ça, OK. Ouais, wow.
1: Fait que.
0: Ça, c'est comme mal vu, là.
1: Ouais.
0: T'as pas le droit de faire ça au curling.
1: C'est rare. Tu sais, au bowling, oui, des petits chips, des petits nachos,
0: ouais,
1: comme ça,
0: entre
1: mais
0: les coups.
1: Au curling, j'ai rarement vu. Y a pas de popcorn sur la glace.
0: Ben,
1: pas de...
0: écoute, pis tu sais, imagine que t'échappes du pepperoni sur le jeu, là. Là, tu deviens, ça devient dangereux.
1: Ouais, t'as pas de lame, là, pour les trancher.
0: Exactement.
1: Là, vraiment, tu glisses.
0: Ça devient dangereux. Mon Dieu. Okay,
1: au pire, fais-toi un petit coin de la tire.
0: Oui.
1: Puis dis, on va pas dans ce coin-là, gang. Au pire, quelque chose.
0: On va pas là. OK. Pizza. Fait qu'il y avait ça qui est arrivé.
1: Ouais,
0: OK. Pas vrai. OK.
1: Puis ce gars, convention du curling.
0: Ouais. Puis ce gars-là, est-tu, à ce jour, une légende, genre?
1: À ce jour, il est encore appelé Pizza Paul.
0: Encore.
1: Fait que c'est son surnom qui est resté.
0: On a vérifié qu'il est encore bel et bien, de ce monde-là.
1: Non, j'ai pas vérifié. Je suis pas allé jusque-là. J'ai vérifié que son surnom s'est resté là, mais regarde, j'ai mes recherches. Ben,
0: si quelqu'un a vu Pizza Paul.
1: Si tu nous écoutes, Pizza Paul, appelle-nous.
0: Écris sur la messagerie texte. Dis-nous salut.
1: On veut savoir quelle sorte.
0: Phil Dano a fait la même chose, mais pas sur la glace.
1: Pizza Phil, on va l'appeler comme ça maintenant. Pizza
0: exactement.
1: Phil. Question numéro 4. En 1973, les lanceurs des Yankees, Fritz Peterson et Mike Kekich, passe d'amis proches à ne plus jamais se parler.
0: Mm.
1: Pourquoi?
0: Parce qu'il a mangé une pizza pendant que l'autre était au bat.
1: Il a pas partagé.
0: Non. Mais là, on est beaucoup dans les affaires étranges.
1: Ouais,
0: je sais que tu prends ça, là, exactement. Là,
1: sur les internets. Les gens m'en envoient aussi parce que j'en parle depuis longtemps.
0: Donc, répète le nom des lanceurs.
1: Fritz Peterson et Mike Kekich.
0: Yeah boy, deux gars que je connais pas du tout.
1: C'était deux amis proches, mais après ça, ils sont passés à ne plus se parler.
0: Au sein des Yankees de New York,
1: ouais.
0: En 73.
1: Pourquoi ils se
0: parlent? En 73, parce que le premier a vendu son char sur Marketplace au deuxième, puis le coffre à gants ouvrait plus.
1: T'as-tu une mauvaise histoire sur Marketplace avec ton char?
0: J'en ai quelques-unes. Oui, j'en ai quelques-unes. Ça me tente pas d'en parler.
1: OK, parfait. On va te donner la réponse. On va changer de sujet. En fait, les deux familles de ces joueurs-là habitaient au New Jersey. Ils faisaient plein d'activités ensemble, famille très, très proche. Ils s'entendaient vraiment bien, même trop bien. Ce qui fait que Peterson s'est mis à triper sur la femme de Kekich.
0: Bon.
1: Mais
0: vice-versa
1: aussi.
0: Vice-versa.
1: Kekich aussi tripait sur la femme de Peterson.
0: OK.
1: Et les femmes aussi Ça marchait comme ça.
0: Attends, là. Donc, tout le monde trippait sur le conjoint et la conjointe de l'autre.
1: Du tripper en croisé.
0: C'est ça. Tu comprends-tu? Okay. Oui, je comprends très bien.
1: Jusqu'au jour où ils ont décidé de pousser l'échangisme au maximum.
0: Bon.
1: Peterson et Mike Kekich ont échangé de vie.
0: Littéralement.
1: Littéralement. Ça veut dire que ils ont décidé que les enfants allaient rester avec la mère, ça allait être plus stable pour les enfants. Et donc, les deux gars ont changé de maison, de femme et d'enfant. Ils ont juste changé de famille, changé de
0: wow.
1: lieu.
0: OK.
1: Ils ont même fait une conférence de presse à l'époque pour annoncer tout ça. Puis, ils ont demandé aux Yankees de ne pas les échanger parce qu'ils voulaient rester là-bas avec leur situation compliquée, voir les enfants.
0: Ce qui est ironique, parce qu'ils demandent à pas être échangés.
1: Après,
0: alors,
1: ça a été échangé.
0: Alors que juste eux autres font ça.
1: Fait que c'est peut-être pour ça des clauses de non-mouvement. Là. C'est important, on ne sait pas jusqu'où ça va. Fait que j'ai fait mes recherches pour toi, Richard.
0: J'espère.
1: Peterson, à ce jour, il est encore avec Suzanne, l'ex-femme de Kekich.
0: Wow!
1: Kekich, lui, est séparé peu de temps après avec Marilyn, l'ex-femme de Peterson. Puis il est devenu amer de cette situation assez rapidement.
0: Oui.
1: Parce qu'il y en a deux pour qui ils ont filé le parfait amour le restant de leur vie.
0: Exact.
1: Et les autres, ça a complètement planté. Ça s'est rendu que Ben Affleck et Matt Damon ont essayé de faire un film sur cette histoire-là ensemble.
0: C'est vrai que c'est une bonne histoire.
1: Ça aurait été le fun de voir eux autres en plus faire ça, mais Kekich veut rien savoir et il a même menacé de les poursuivre s'ils faisaient un film là-dessus.
0: OK.
1: Quand je dis que ça a mal viré cet échange-là pour lui. Fait que c'est pas tous les échanges qui finissent bien au baseball. C'est ça qu'on apprend avec ça.
0: Mon Dieu, c'est tout.
1: Quelle histoire pareil.
0: C'est une histoire complètement malade, là.
1: Il me semble que
0: t'es pas au courant de ça.
1: Ton DG t'arrive et t'expliques, tu sais, hey, on voulait pas de trouble, les gars. Là. Tu sais, ça cache.
0: Changer de maison pendant l'année.
1: Puis tout le monde était d'accord avec ça. Les enfants, je le sais pas, mais tout le monde changeait de chien, changeait de lit, pour changeait de
0: enfants.
1: Maison, changeait de tout.
0: Mon Dieu.
1: C'est
0: tout un quiz à friend qu'on a aujourd'hui,
1: mon Dieu.
0: J'espère que les gars sont. Je pense que les gens sont conscients de ça. Mon Dieu.
1: J'ai une dernière petite question pour toi, Richard, aujourd'hui. Ça connais-tu l'ancien carrière Joe Theismann? Ça
0: ben
1: dit
0: oui,
1: quelque chose?
0: Qui a joué avec les Argonauts de Toronto ici,
1: yes.
0: Qui a joué très longtemps et qui a été une presque légende avec les Redskins de Washington.
1: Tout un joueur.
0: Oui.
1: Lui a déjà déclaré que personne dans le monde du football devrait être appelé un génie. Pourquoi?
0: C'est vrai, parce qu'un génie, c'est un gars comme Larry Einstein, c'est ça?
1: Je te le donne, bonne réponse. Parce que un génie, c'est un gars comme Norman Einstein.
0: Norman Einstein, okay.
1: C'est ça, un vrai génie. Norman Einstein, bonne réponse. Fait qu'il, en tout cas, c'est...
0: Donc, il s'était trompé. On présume qu'il a fait un croisement entre Norman Bethune et Albert Einstein, j'imagine.
1: Moi, je pense qu'il est juste parti d'Einstein et il s'est trompé de prénom. c'est vraiment ça, mais...
0: C'est rendu anormal.
1: Quand tu parles de génie puis tu te trompes de même, ça devient comme ça. Et en terminant, une petite citation pour terminer le quiz, comme fidèle à mes habitudes.
0: Bien sûr.
1: C'est un ancien centre de basketball, Chuck Nevitt, qui a déclaré « Ma sœur va avoir un bébé ». Je ne sais pas encore si je vais être un oncle ou une tante.
0: Ben, tu sais, aujourd'hui, on ne sait plus, hein? On ne sait plus.
1: Et tout le monde sait que c'est le sexe du bébé qui va décider si c'est une tante ou un oncle, hein? C'est ça, la base. Donc, d'après moi, il est de famille avec Norman Einstein, avec cette situation-là.
0: Quelqu'un qui doit être très confus quand il remplit le census?
1: Le recensement,
0: je l'ai dit en anglais.
1: Ouais.
0: Le recensement, ça doit être quelqu'un de très confus au moment de remplir le recensement.
1: Mais même juste en prenant le métro, il doit être assez confus après avoir dit ça, je te dirais.
0: Quelqu'un de généralement confus.
1: C'était le Quiz à Frank, merci d'avoir joué.
0: Oui, ça a été l'édition du Quiz à Frank la plus confuse depuis.
1: Ouais, mais tu vois, t'as eu des bonnes réponses là-dedans, t'as bien travaillé, t'as bien joué, je suis fier de toi, Richard.
0: Écoute, j'ai donné tout ce que j'avais, honnêtement.
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0: Alors, c'est déjà la fin pour cette émission du lundi. Frank Grenier, on s'est encore une fois bien amusé. On a réglé beaucoup de dossiers.
1: Il y a eu une alerte transaction.
0: Alerte transaction. On a fait peur au monde. On a pris le pouls du monde aussi. Et ma foi, ça a été fabuleux.
1: C'était vraiment intéressant. J'aime ça qu'on prenne des appels comme ça puis qu'on parle aux gens puis qu'ils nous disent leur opinion parce que c'est le fun parce que tout ce qu'on lit partout, c'est pas trop la réalité de ce que les partisans pensent pour vrai aussi. Puis c'est le fun de voir les échantillons des deux bords.
0: Et d'ailleurs, puis ça c'est incroyable. T'sais, on est dans le milieu de l'été, puis tu sais, les gens sont au chalet, puis sont sur le bord de la piscine, puis peu importe. Mais malgré tout, vous êtes nombreux ici à nous écouter, à nous écrire, à nous faire part de vos commentaires, de vos états d'âme. Alors pour tout ça, nous, on aimerait ça évidemment vous remercier parce que on fait pas ça, évidemment, pour nous, hein. Même si on s'aime beaucoup, Frank. Là.
1: Moi, je le ferais juste avec toi.
0: Tu le ferais juste pour moi. OK, c'est gentil, mais idéalement, on veut qu'il y ait des gens qui écoutent, puis de toute évidence, oui. Ben, on a des gens à l'écoute parce que ils nous écrivent et ils nous appellent et on vous remercie pour ça. Là, Frank, c'est le moment de l'émission. Normalement, je te dis, Frank, tu regardes quoi ce soir comme sport? Mais là, j'ai l'impression que ça va être mince.
1: Honnêtement, je devrais regarder ma piscine ce soir, Richard. C'est la bonne soirée des fois quand il y a du baseball, mais même là, je regarde le calendrier, il n'y a pas tant de parties qui me sautent aux yeux. Je pense que c'est la soirée parfaite pour éviter le bulletin des sports puis faire un recap de tout ce qui s'est passé.
0: Mais là, c'est pas passé grand-chose.
1: Il n'y a pas de partie qui me saute aux yeux. Il n'y a pas de. La MLS est en pause, je crois, ce soir, la Ligue canadienne de football aussi. L'Alliance ne joue pas non plus.
0: Canadien joue pas.
1: Canadien, je pense pas qu'ils jouent. Ils n'ont pas commencé leur tournoi de golf encore.
0: Non, pas de suite. Dans un mois et demi, ça s'en vient. Alors, c'est un bon moment ce soir pour peut-être nous-mêmes aller pratiquer un peu de sport, mais aussi pour ressortir peut-être un documentaire ou quelque chose qu'on a peut-être raté. Puis moi, récemment, écoute, j'ai rattrapé, sorti il y a 4 ans, superbe documentaire sur... La saga des Nordiques de Québec. C'est disponible pour les gens qui ont le rattrapage sur Vidéotron.
1: Okay.
0: J'ai commencé à écouter ça. C'est vraiment, vraiment intéressant. Et je pense que je vais aller finir ça ce soir, vu qu'il se passe peu de choses.
1: Des documentaires comme ça, on dirait qu'on l'écouterait en continu. Là. C'est tellement bon.
0: Oui, exactement.
1: Des documentaires sportifs comme
0: exactement. Ça. Alors, je pense qu'on va faire ça ce soir, parce qu'à part ça, il n'y aura pas... Il n'y aura pas énormément de choses sur le menu pour dans l'immédiat. Non,
1: si vous avez faim, le frigidaire est plus intéressant c'est que la télé ce soir.
0: C'est le temps. Alors, Frank Grenier, merci beaucoup encore une fois d'avoir été là aujourd'hui.
1: Un réel plaisir. Merci à toi aussi, Richard, d'être là et de mettre de la vie comme ça avec tout ça. C'est tellement le fun de faire ça avec toi.
0: Ben, écoute, le plaisir est partagé. Et puis, évidemment, ben, on va tenter de faire ça à chaque jour de cette manière-là, dans la bonne humeur jusqu'à la fin du mois d'août. Alors, Richard Labbé, au micro, Frank Grenier à l'autre micro. On vous laisse là-dessus et on vous dit à demain.
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1: Bon lundi 27 juillet 2026. J'espère que vous allez très, très bien et que vous profitez du fabuleux temps qu'il fait présentement dans la grande région montréalaise et partout ailleurs au Québec et partout ailleurs au Canada, n'importe où. D'où vous êtes, on vous le souhaite. Richard Labbé avec vous pour les prochaines heures. Et on aura encore une fois un excellent menu pour vous aujourd'hui. On tente de le faire à chaque fois. Je pense qu'on le fait encore une fois, bien humblement. Alors, dans quelques instants, on aura des membres de l'Alliance de Montréal. Évidemment, notre club de basketball ici sont présentement en pleine course aux séries, tente de se battre pour une place. Alors, on aura des joueurs de l'Alliance ici même en studio. Bien hâte de leur parler. Et un peu plus tard, dans notre segment hockey, les mangeux de puck, il y a un ancien gardien que j'aime beaucoup, que vous connaissez très certainement, qui s'appelle Stéphane Fizet. Ben, lui, il va être avec nous également pour jaser d'un paquet de choses qui ont rapport avec la rondelle. Alors, restez bien ici pour ça. Frank Grenier qui est avec moi, évidemment, comme d'habitude, dans le studio. Salut, Frank!
2: Yes, ça va bien?
1: Ben oui, gros week-end. D'ailleurs, t'étais à l'Alliance vendredi.
2: Oui,
1: toi.
2: J'étais là à leur victoire de vendredi dernier contre Ottawa. C'était vraiment le fun. Beaucoup d'ambiance, beaucoup de...
1: À Verdun,
2: Ouais, c'est ouais. L'auditorium, c'est vraiment le fun quand ils l'adaptent en basketball aussi.
1: Ben, ça a été rénové, puis c'est beaucoup mieux que c'était avant. Avant, c'était... Ouf! tu rentrais là l'été, puis faisait 45 degrés, là. Là, ils ont mis de la clim.
2: Honnêtement, je savais pas trop à quoi m'attendre. Je suis juste rentré là, puis finalement, waouh, j'ai aimé vraiment le look que ça a. Ça a un look rétro un peu pour le basket aussi. On a amené des enfants, tous les enfants ont capoté, il y avait de l'ambiance, c'est vraiment une belle soirée, puis ils ont gagné.
1: Malheureusement, ils ont perdu hier.
2: Ouais, c'est alors une course aux séries assez intense aussi.
1: Alors, ils n'ont pas beaucoup de marge de manœuvre, mais on va leur jaser de ça dans quelques minutes. Là. Ils vont être ici. Ça va prendre de la place d'ailleurs dans le studio. Il faut voir qu'on se tasse, je pense. Mais on va avoir bien du plaisir. Puis, as-tu écouté un petit peu? Je voulais absolument qu'on revienne sur cette énorme victoire des Alouettes de Montréal. Ça, c'était dimanche, 31-18 face aux Tiger Cats de Hamilton. Les Alouettes vont bien.
2: C'est les féroces Tiger Cats. À chaque fois qu'on joue un contre l'autre, c'est tout le temps un combat. C'est des grands rivaux.
1: Ouais, et les Alouettes vont bien, comme je le disais, 6 victoires et une seule défaite pour eux autres depuis le début de la saison. Puis je regardais ça hier, là. C'est-tu le fun, ça, hein? Un petit dimanche soir. Malheureusement, j'étais pas en personne. J'ai pas eu le temps d'y aller. J'aurais bien aimé ça y aller. Il y avait en haut de 21 000 personnes sur la montagne hier soir pour ce match de football au stade de Percival Molson. Ça, là, hein, l'été... Prends une petite bière, ou peu importe, là, une boisson de ton choix. Tu t'assois sur la montagne, t'as la ville, t'as l'ambiance, le football. Là, c'est vraiment une belle sortie, ça.
2: Un dimanche soir du sport à ciel ouvert. Mm-hmm. C'est dur à battre en général l'été.
1: Belle fun, hein? Belle fun. Puis, écoutez, on avait Danny Mathiotcha, évidemment le DG des Alouettes en entrevue la semaine dernière. On parlait beaucoup du quart arrière, Davis Alexander, qui avait une très bonne saison. Plus tranquille un petit peu dimanche pour Davis Alexander, seulement 187 verges de gain. Et il a subi une interception. C'était sa première en 357 passes.
2: Ça m'a fait de quoi? Je ne savais pas que ça allait me faire de quoi, mais quand j'ai vu l'interception, ça m'a... Ah, un petit pincement de... On dirait que je la prenais pour acquis, sa séquence, mais ça m'a fait un petit pincement.
1: T'en es-tu remis, ça va?
2: Oui. J'ai failli caller off aujourd'hui, mais regarde, je suis là.
1: OK. Faut quand même que tu t'en remettes éventuellement. Ça arrive pas souvent, c'est vrai.
2: Ouais, puis c'était le fun aussi de voir les Alouettes gagner une partie alors qu'Alexander était pas dedans. Il a réussi à quand même générer de l'attaque de d'autres manières, mais ça montre qu'on est capable de gagner sans notre corps arrière dans la fleur de sa saison, disons.
1: Oui, à son summum.
2: Oui, exact.
1: Ben là, si lui, il était pas dedans, Travis Stice, il était dedans, pas pire.
2: Il est toujours dedans.
1: Ça, c'est le porteur de ballon qui a été absolument sensationnel. Au football canadien, il faut le dire, là, pour les porteurs de ballon, c'est pas facile. Ben, je veux dire, c'est jamais facile, mais t'as pas 4 essais. T'sais, t'as 3 essais, donc souvent, en situation de deuxième essai, les clubs, ils vont plus par la passe. Et ça fait en sorte que des matchs de 100 verges au sol, tu vois moins ça un petit peu au football canadien. Ben, dimanche, Travis Stice, lui, c'est 156 verges de gain au sol. Assez exceptionnel.
2: Et c'était pas des verges dans la finesse.
1: Non.
2: C'était des verges en plein milieu du terrain, en rentrant dans tout le monde. Et t'as raison aussi avec les porteurs de ballon de la Ligue canadienne. Souvent, ils sont oubliés. Des fois, les équipes disent, on commence avec des passes, puis ils ont 5 courses en première demi ou des choses comme ça. C'est difficile d'avoir un rythme.
1: Ouais.
2: Mais Tyce, je pense qu'on n'a pas le choix de le mettre sur le terrain avec la saison qu'il connaît, puis ça allège tout le reste de l'attaque aussi.
1: Ouais, il a été très, très bon. Et puis, les Alouettes qui n'auront pas une longue pause là, pour s'en remettre, toi non plus, tu ne pourras pas te remettre de l'interception de Davis Alexander pendant des semaines, parce qu'ils déjà, ils vont retourner sur le terrain vendredi. Et dans l'émission de jeudi, d'ailleurs, on aura encore une fois le directeur général Danny Maciocha avec nous. Alors,
2: mais pour un corps comme Alexander aussi, il ne veut pas attendre longtemps, je pense.
1: Non.
2: Sa prochaine partie après celle-là, il y a

0: C'est un peu trop de
1: bonheur.
0: On fera pas ça. On n'en parle pas.
1: On le dira pas. Okay. Je retire. J'ai fait semblant que j'ai rien dit.
0: Pense-le, par exemple.
1: Oui, je le pense, mais je vais pas jinxer
0: exact.
1: L'équipe. Et à part de ça... Oh, attention, il y a une transaction.
2: Alerte transaction.
1: Le Canadien...
0: Ça, je sais pas comment je vais m'en remettre.
1: Es-tu bien assis, là?
0: Je sais pas comment je vais m'en remettre.
1: Le Canadien a fait l'acquisition de... Sacha Pastujov.
0: Qui?
1: Ben, je viens de le dire. Sacha Pastujov. C'est ça.
0: Cool.
1: J'espère qu'il y a personne qui était en voiture, qui a entendu notre alerte, puis qui a pris le clou.
0: C'est stationné.
1: À l'envers.
0: Pas le temps. Il y a une alerte de 5 secondes pour une transaction. Ça a quand même coûté Sean Farrell.
1: Ben là, c'est ça. Alors, on va l'expliquer. Donc, la transaction, ben ça, on va le dire, c'est une transaction de la Ligue américaine. Ouais. C'est pas mal ça. Alors, le Canadien qui a mis la main sur ce joueur-là, Sacha Pastujov. Sois honnête, le connaissais-tu avant qu'on en parle? Là?
0: Pas du tout.
1: Non. Il y a quelqu'un qui écrit sa messagerie texte. Vous êtes chien. Je pense qu'on a fait peur à pas mal de monde.
0: Ouais,
1: on s'excuse. Oui. C'est lundi, c'est l'été. On essaie de s'amuser. C'est correct, ça?
0: Il y avait une transaction. On a peut-être juste mal évalué l'importance de celle-ci. Ça. C'est juste...
1: Non, mais c'était pas faux de dire qu'il y a eu une transaction. Maintenant, est-ce que c'était nécessaire de sortir notre thème de manière spectaculaire? Peut-être pas.
0: C'est subjectif.
1: Mais encore une fois, on n'avait pas le choix de tenter de... Tu sais, il se passe pas grand-chose. Alors, on tente de faire du bruit avec le peu qu'on a. Alors, on va la résumer. Donc, la transaction, ben, encore une fois, transaction de la Ligue américaine. Là, le Canadien qui obtient ce joueur-là, Sacha Pastujov, acquis des Ducks d'Anaheim. En retour, tu en as parlé d'un autre attaquant, Sean Farrell. Je pense que Sacha Pastujov va faire exploser Hockey DB au cours des prochaines minutes. C'est un joueur de 23 ans qui avait été un choix de troisième tour, ça, en 2021. Dans le cas de Farrell, lui avait été un choix de quatrième tour en 2020 par le Canadien, puis je sais pas pourquoi, Frank, mais je me souviens qu'il y a eu comme un buzz autour de ce gars-là. À un moment donné, j'avais l'impression que les gens parlaient de Sean Farrell comme s'il était un choix de premier tour. Je sais pas pourquoi, honnêtement, puis je me souviens pas pourquoi, j'essaie de me rappeler, mais je me souviens qu'il y a eu un buzz pour Sean Farrell. Et il a joué à un moment donné, souviens-toi, tu t'en souviens-tu?
0: Oui.
1: Peut-être tu t'en souviens pas. En 2022-2023, Sean Farrell avait joué 6 rencontres avec le Canadien de Montréal, mais de toute évidence, ça avait pas été assez. Et puis, ben depuis ce temps-là, ben, il était un joueur de la Ligue américaine du côté de Laval.
0: Il y a deux joueurs qu'on attendait, que tout le monde attendait. C'était Sean Farrell et Mathias Norlinder.
1: C'était les deux.
0: Pour moi, c'est des équivalents un peu. Puis Farrell, il a beaucoup de talent, mais on s'entend que le chemin vers les Canadiens, la porte est pas mal fermée avec la direction qu'on prend.
1: Ouais.
0: Fait que c'est un échange, puis je pense que...
1: Un échange de la Ligue américaine, c'est juste ça que c'est. Mais il y avait vraiment un petit buzz autour de Farrell à un moment donné. Et puis, sais-tu quoi, à un moment donné, je l'ai vu arriver... dans le vestiaire du Canadien, je me souviens plus si c'était au Centre Bell ou à Brossard. Puis tu sais, c'était après l'entraînement, il venait d'enlever son stock. Pas un gros gars, là. C'est vraiment un joueur de petite taille, de petite stature, pas des grosses épaules. Donc je le voyais, puis je me disais, je sais pas comment ce gars-là va être capable de soutenir le rythme dans la Ligue nationale de hockey. Et puis malheureusement pour lui, ben il a pas été capable de le faire jusqu'ici. Alors on verra si Sean Farrell pourra peut-être se relancer du côté des Ducks d'Anaheim. Mais
0: le soleil peut faire du bien.
1: Ça c'est 100% vrai. Mais on le rappelle, là, c'est une transaction essentiellement de la Ligue américaine. Alors c'est ça. Et puis les gens qui attendaient la plus grosse transaction, ben on vous le dira si ça arrive. On parle évidemment de Kirill Marchenko. Dépendant à qui on parle, soit que c'est proche, soit que c'est pas proche. Peut-être que oui, peut-être que non. Si ça arrive, on mettra notre petit thème d'ailleurs. On en ressortira
0: la prochaine fois que ça joue, si ça joue, ça sera pour vrai.
1: Ben non, mais on c'est un thème qui sert à annoncer une transaction.
0: Effectivement.
1: On n'a pas dit transaction de grande importance, de petite importance. Ce n'est pas mentionné, ça. C'est correct, ça?
0: C'était chien un peu.
1: Fait qu'on va le ressortir.
0: C'était légal.

0: beaucoup de gens qui écrivent présentement sur la messagerie texte et qui sont moyennement contents de notre choix de thème. Mais on n'avait pas le choix. Mais et puis, tu sais, je voulais parler un petit peu. On va parler un petit peu de ça. Kirill Marchenko. Parlons-en un petit peu. Et sais-tu comment je veux l'aborder, Frank?
1: Vas-y.
0: Je veux l'aborder avec une anecdote!

0: Alors, je veux parler de ça en reculant, puis je vais faire un lien. Tu te souviens certainement de Brett Hull?
1: Ben oui.
0: Qui avait été évidemment un très très grand joueur, entre autres avec les Blues de Saint-Louis. À l'été 2001, Brett Hull a pas de contrat. Marchenko en a un, là, mais Hull à ce moment-là pas de contrat. Et à cet été-là, le Canadien Brett Hull, là, je pense que c'est à chaque jour. Et à un moment donné, j'ai l'agent de Brett Hull qui m'appelle pour me dire, ah là, on a parlé avec le Canadien. Ah là, on a fait des pas en avant. Ah, ah, on avance. Ah, le dossier avance. Et évidemment, Brett Hull, je te pose la question, Brett Hull a joué combien de matchs avec le Canadien de Montréal?
2: T'as mis notre vite de même.
0: Attends, je retiens, un indice?
1: Je retiens 3-0, je pense.
0: Exactement. Il a joué 0 match. Et là, je sais pas qu'est-ce qui va arriver avec Kirill Marchenko, mais c'est juste pour dire que des fois, il arrive que tu peux avoir des agents qui vont tenter de mousser un petit peu la candidature de son... Puis c'est normal, parce qu'un agent de joueur, à la base, doit s'occuper de son joueur, donc doit peut-être un petit peu mousser sa candidature, puis c'est ce qu'on voit présentement, je pense, dans ce dossier-là. Et, mais il faut pas perdre de vue que on est toujours beaucoup dans les spéculations, puis dans les scénarios fantastiques, puis au bout du compte, qui sait? On le sait pas. Puis je sais que du côté de Columbus, on répète qu'il y a rien là-dedans qui est vrai. Le DG des Blue Jackets lui-même a dit, il s'en va nulle part, calmez-vous. Je paraphrase, évidemment. Alors, on verra ce qui va arriver, mais pour l'instant, faut faire bien attention avec les spéculations.
1: Je pense qu'il faut distinguer, justement, est-ce que les rumeurs et les souhaits aussi. C'est ça qui est fun d'analyser. Oui. Le côté souhait, est-ce que toi, tu penses que Marchenko serait un bon... Est-ce que tu le voudrais à Montréal? C'est un bon fit avec ce qu'on fait?
0: Ça, c'est une excellente question. Et puis, justement, si je regarde un petit peu le plus gros besoin du Canadien présentement, si on veut être bien cartésien, là... C'est quoi le plus gros besoin du Canadien? Je te pose la question.
1: Le deuxième centre.
0: Le deuxième centre. Voilà. Bravo. Exactement. C'est 100% ça. Est-ce que Kirill Marchenko est un centre? La réponse, c'est non. Non. Alors, est-ce que vraiment le Canadien va commencer à se garrocher dans cette course-là pour obtenir un très bon joueur? Mais pas un joueur qui va combler ton besoin le plus pressant. Et c'est ça un petit peu mon problème avec ce dossier-là. Puis je sais que le Canadien va certainement prendre un téléphone puis va faire les appels. Anthony Mantha, c'est ça qui est arrivé il y a quelques semaines. Le Canadien s'est informé au sujet d'Anthony Mantha. Finalement, c'est pas arrivé. Mais est-ce que Anthony Mantha venait combler le besoin le plus pressant du Canadien? La réponse, c'est non.
1: Non.
0: La réponse, c'est non. Alors, tant qu'à sortir des espoirs de Montréal, pis des choix de premier tour, puis ci pis ça, puis peut-être même un joueur de la formation régulière. Si t'es pour faire ça, à mon humble avis, fais ça avec l'optique de combler ton besoin le plus pressant. Et c'est un bon joueur, là. On est pas en train de dire que Marchenko est pas un bon joueur. C'est 26 ans, 67 points l'an passé, 74 la saison d'avant. Si tu fais 74 points dans la Ligue nationale de hockey, c'est parce que t'es pas pire. Tu es d'accord là-dessus?
1: J'en tiens mal d'accord avec ça.
0: Alors, mais commencer à te donner puis faire des grosses transactions pour un joueur qui ne répond pas à ton plus grand besoin. Demidov, on sait tous le potentiel de ce joueur-là. Maintenant, trouve un joueur de centre pour l'alimenter.
1: Mais comme tu dis aussi, la fois que tu prends un swing avec des Arovski puis des premiers choix... Mais t'as juste un swing. Après ça, t'es opu, ces outils-là pour faire une transaction. Faut que ça soit pour le bon joueur. Et si tu bouges pour un Marchenko, faut que tu sois sûr qu'il y a une extension en place. Deux, un montant qui te convient. Ce qui est pas fait aussi.
0: Ce qui est pas fait.
1: Et trois aussi, faut que tu sois convaincu que c'est le joueur qui te manque. Et est-ce qu'il coche ces trois cases-là? Ça, on le sait pas.
0: Mm-hmm.
1: Mais aussi, j'ai un peu peur, puis je suis pas contre l'idée de Marchenko, juste pas dérouler le tapis rouge, donner tout ce qu'on a pour l'avoir, mais si on fait l'acquisition à un prix qui se peut, puis tout fait bien du sens, je suis partant, là. Mais un attaquant, un gros gabarit qui est pas physique, parce qu'il est pas très physique, il donne pas beaucoup de mise en échec non plus, qui fait des buts, mais qui fait à peu près 30 buts, 70 points par année, est-ce que c'est vraiment l'attaquant robuste qu'on cherche juste parce qu'il est gros ou c'est un autre Pacioretty?
0: Bonne question. Et l'autre chose, n'oubliez pas, là, cette année, il est à la dernière année, évidemment, de son contrat. Il gagne 3,8. Du petit change.
1: Du petit change.
0: En termes de Ligue nationale de hockey, du très petit change. Le prochain contrat, Marchenko, il va gagner plus que ça. Hein? On est-tu des devins ou on n'est pas des devins
1: ici? Au moins trois fois ça, je dirais.
0: Tu penses, mais c'est pas fou dans le contexte actuel de penser qu'il va gagner trois fois ça. Alors, vas-tu donner trois fois ça à ce gars-là, vraiment?
1: C'est ça que je me demande.
0: Qui est pas ton deuxième centre, là, on le rappelle. Là.
1: Et en plus, on a déjà notre première unité de jeu de puissance qui est assez installée aussi, je pense. On n'enlèvera pas Caulfield, là. Il fait 50 buts. On n'enlèvera pas Suzuki qui
0: la colle. Pense pas non plus.
1: Slavkovski qui a marqué, je pense, 15 buts la saison dernière en avantage. Je pense qu'il est correct là. T'as des mi-doubles créatifs. Techniquement, ça se peut que tout arrive dans une saison, mais pour passer la saison, on n'a pas de place sur l'avantage numérique. Il va jouer sur la deuxième ligne. Ça se peut-tu qu'il fasse pas 70 points aussi l'année prochaine?
0: Exact.
1: Sans ces opportunités-là. Faut être prêt à ça aussi. Si tu déroules un pont d'or de 10 millions de dollars pour un ailier qui va jouer sur la deuxième ligne puis sur la deuxième vague, c'est peut-être pas le besoin de plus criant.
0: Je sais pas. Est-ce qu'on peut dérouler un pont d'ailleurs? Tu viens d'utiliser l'expression dérouler un pont d'or.
1: Un pont d'or,
0: est-ce
1: oui.
0: Est-ce qu'un pont, ça se déroule?
1: Ben, ça dépend. Une petite peinture de Dali, là, d'après moi, ça peut se dérouler quand c'est mou de même, là. Mais dérouler un pont d'or, des fois, j'invente des expressions.
0: Je pense qu'un pont, ça ne se déroule pas. Tu voulais peut-être dire dérouler un tapis d'or.
1: J'ai déroulé un tapis rouge et j'ai offert un pont d'or, mais dans la même phrase. C'est ça que j'ai fait. Donc, on déroule le pont d'or.
0: On va dérouler un pont d'or. OK, parfait. Ouais. Ça, c'est le fun. J'aime ça créer des expressions.
1: Ça m'arrive souvent.
0: Ça t'arrive souvent?
1: Ouais. Bon. Que j'en sois conscient ou non, ça m'arrive souvent.
0: C'est parfait. On va aller à la pause et au retour, toute cette belle discussion m'a inspiré notre question du jour. On vous la dévoile au retour de la pause.
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0: Alors, on s'excuse encore profondément aux gens qu'on a alertés avec notre bruit de transaction. On voulait seulement s'amuser. Il y a beaucoup de gens qui ont eu de la misère avec ça. Alors, on rappelle que le Canadien a fait une transaction mineure. C'est ce qui est arrivé. C'est une transaction de la Ligue américaine.
1: On s'est juste laissé emballer. Oui. On a mis une alerte. C'est des choses qui arrivent. Mais la plupart ont trouvé ça très drôle aussi.
0: Ben oui, c'est bien correct. C'est bien correct. Mais ça est la suite et notre discussion. Évidemment, on parle beaucoup de l'affaire Kirill Marchenko. Il va-tu partir? Il va-tu pas partir? On sait pas. Mais on en parle beaucoup. Et notre discussion, Frank, m'a inspiré notre question du jour. Et d'ailleurs, je pense qu'on peut déjà y répondre sur la chaîne YouTube en ce moment même. On va regarder les pourcentages. C'est un oui ou un non. C'est pas compliqué. Et on va revenir avec les pourcentages. Alors, je la pose. Et après, Frank, je vais entendre ta réponse. Est-ce que le Canadien de Montréal est à un joueur de la 25e. Je répète, est-ce que le Canadien de Montréal est à un seul joueur, n'importe qui, gardien, attaquant, défenseur, qu'est-ce que vous voulez, à un seul joueur de sa 25e Coupe Stanley, oui ou non? Frank, ta réponse.
1: Ma réponse, c'est non. Non. Et aussi, je sais qu'il y a beaucoup... Moi, je crois beaucoup à l'interne. Je pense que Michael Hage va venir combler un besoin éventuellement. Même Ryan Backer, je sais que pas tout le monde est d'accord avec moi quand je dis ça, mais moi j'y crois encore parce que je pense qu'il va devenir plus un dans le moule d'un Slavin que dans le moule d'un Werenski, mettons. Je sais pas si tu vois la différence entre les deux, ben plus un gars défensif, tout ça.
0: Mais ça serait correct.
1: Ben, ça serait excellent s'il devenait comme un Slavin aussi. Je pense aussi qu'on a besoin d'avoir un bottom six qui est plus imposant physiquement. On l'a vu en série à quel point ça nous a manqué.
0: Les trios de profondeur, là.
1: Exact, qui ont des rôles et non pas juste voici les joueurs qui restent qu'on met sur des trios ensemble. Vraiment un bottom six qui a une identité. Puis des fois, honnêtement, en ce moment, là, je pense que, comment je fais confiance à l'équipe de gestion à date, ils ont mérité un peu le bénéfice du doute. Si on rien fait, je pense qu'il y avait rien d'intéressant à faire. Des fois, j'ai le feeling, dans le marché de Montréal, on se sent comme le gars qui est au bar pis qui voit tous ses amis partir, tous ses amis partent un après l'autre avec une personne différente, puis lui, il est tout seul, pis ben, moi aussi, j'aimerais savoir quelqu'un, mais, en ce moment, pour moi, il est pas 3h du matin.
0: C'est ça que j'allais te demander.
1: Il est minuit en ce moment. Okay. Il est pas 3h. On a encore du temps. Prends-toi un drink, relax. T'as du temps.
0: Il est pas encore 3h. Okay. Je retiens ça.
1: Personne a ouvert les lumières. Personne a ouvert les lumières.
0: Ça marche-tu encore de même? Y a-tu comme un slow à...
1: J'aime pas ces coups. Ça fait longtemps que je close plus les bars.
0: Y a-tu encore un slow à 2h54? Puis là, on ouvre les lumières.
1: J'aime penser.
0: Je sais pas, moi. Ça fait très longtemps que j'ai pas fait ça. Alors, écoute, on va y penser. Et on vous invite aussi, les gens qui nous écoutent, évidemment, on vous invite à penser à ça. Est-ce que le Canadien est à un seul joueur de sa 25e Coupe Stanley? Et si on a le temps, peut-être un petit peu plus tard au cours de l'émission, je serais même curieux d'ouvrir les lignes et d'écouter les gens.
1: Bon, plus tard, moi, je pense qu'on va voir ta réponse à la question et celle du public.
0: J'ai pas encore répondu, d'ailleurs.
1: Non, puis je te laisserai pas t'en sortir. Répondu.
0: Non, tu m'as, je sais, je m'attends à ça de ta part. Mais, on va inviter les gens à penser à ça et à voir ce que les gens, tu sais, parce que je trouve ça fun parce qu'il y a beaucoup de noms. Souviens-toi, c'était Matthew Nice.
1: Ouais.
0: À un certain moment, ça, c'était quand, là, dans le coin de la date limite des transactions.
1: On l'a appris pendant les séries, je pense que ça veille se passer à la date limite.
0: On l'a appris plus tard. Après ça, évidemment, on vient d'en parler. Anthony Manta, qui a été courtisé par le Canadien de Montréal. Apparemment que ça a duré, puis quand je lui ai parlé, c'était quoi, il y a 2 semaines à peu près, je me souviens plus, il comptait que ça a duré à peu près 1 semaine, tu sais, puis... Éventuellement, le Canadien n'a pas donné suite au dossier, puis il n'y a pas eu d'offre officielle, il n'y a pas eu de chiffre officiellement, mais on sent que le Canadien est intéressé. Mais là, est-ce que... Puis ça, c'est toujours un joueur individuel. Puis là, ben, on parle peut-être de qu'est-ce qui arrive avec Marchenko, mais est-ce que c'est un seul joueur qui débarque ici et qui transforme complètement cette équipe-là et qui, soudainement, fait de cette équipe-là une prétendante?
1: C'est une excellente question.
0: Moi, je trouve que c'en est une bonne.
1: Ouais.
0: va me féliciter. On va me donner un high five à moi-même. Alors, on va laisser aux gens le temps de réfléchir à tout ça. On le rappelle, sur la fiche, pas la fiche, sur la chaîne, voilà, YouTube, vous pouvez répondre. On va, au cours de l'émission, regarder un petit peu vos réponses, le pourcentage. C'est-tu oui, c'est-tu non? On va regarder.
1: Vous pouvez aussi nous texter au 514-790-0919. On va vous lire aussi vos réponses là-dessus.
0: Oui, et puis ben je vais en lire une justement parce qu'elle est intéressante. Il y a Stéphane Larocque qui dit il y a juste Connor McDavid qui pourrait faire qu'on est un joueur de la Coupe. C'est pas une mauvaise réponse, ça.
1: Tant qu'à rêver, moi je rêve pour McDavid aussi.
0: Puis tu sais, parce que je vais être... Puis je le dis en tout respect, je pense qu'Anthony Mantha aurait été une bonne acquisition, mais est-ce que soudainement le Canadien devient favori pour la Coupe avec Anthony Mantha?
1: Non.
0: Puis je le dis en tout respect.
1: Oui, oui.
0: Anthony Mantha qui a été très bon joueur, qui revient de sa meilleure saison d'ailleurs, en carrière. Mais est-ce que Matthew Nice, si le Canadien avait obtenu Matthew Nice, est-ce que soudainement le Canadien est favori pour la Coupe? Tu sais, c'est j'aime cette réponse-là. Effectivement, on peut, si on regarde ça de manière très sérieuse, là, il y a une couple de joueurs seulement, là, que tu peux dire, OK, on met la main sur ce gars-là, puis là, notre équipe est complètement transformée. Un peu comme ce que viennent faire au basketball les 76ers de Philadelphie. Tu vas chercher LeBron James. Ben, c'est bien évident que soudainement, tu fais partie des grands favoris. Sinon, que t'es le grand favori.
1: Exact, puis c'était un beau mélange de jeunes et de vétérans. À Philadelphie, il y avait un spot bien ouvert pour LeBron qui est allé là, et là, il change l'équipe avec ça.
0: Complètement. Il change l'équipe complètement. Alors, est-ce que ce joueur-là qui existe chez le Canadien, est-ce que le Canadien peut aller le chercher? On va savoir ça.
1: Ouais, puis sinon, est-ce qu'on donne toutes nos économies pour le nouveau jouet du moment, même si c'est un jouet qu'on va se tanner dans deux semaines, ou on attend le jouet qu'on va vouloir longtemps?
0: C'est des sous-questions à ma question.
1: Exact.
0: Fait que ça commence à faire beaucoup de questions dans une même question.
1: Mais il y a rien que ça, des questions, Richard. Il y a rien que ça.
0: Ben, je trouve ça intéressant. Puis là, ben, je les entends. Je pense qu'ils sont ici.
1: Ouais.
0: Alors, on va aller à la pause. On parlait un petit peu de basketball avec LeBron et les 76ers. Ben, on a une équipe de basketball, nous-mêmes, ici à Montréal. L'Alliance de Montréal, qui reviennent d'une défaite un petit peu cruelle hier soir, mais qui sont ici en studio pour nous parler de cette fin de saison très palpitante du côté de l'Alliance. On se bat pour peut-être une place en série. Alors, on parle de tout ça au retour de la pause.
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0: On est de retour et il y a du monde en studio pas mal. On parlait de l'Alliance. Ben, on a trois membres de l'Alliance ici. On a Keyshawn Barthélémy qui est meneur. On a Quincy Guerrier qui est ailier et capitaine également. Et enfin, Blondeau Chukwuengo. J'espère que j'ai bien prononcé.
18: Ouais, Chukwuengo.
0: Chukwuengo. Alors, qui est arrière. Meneur. Également. Ah, meneur! OK, ouais, j'avais rien dans mes notes. Désolé. Meneur. Les gars, défaite cruelle. Hier, je regardais ça. Quelques points, il s'en est fallu de peu. Mais on garde le moral quand même.
18: Vas-y. Ouais, c'est sûr qu'il faut garder le moral parce que les games continuent à s'enchaîner. Donc, on peut pas trop se mettre notre tête basse à cause de cette game. On doit se préparer pour la prochaine game qui est demain contre Vancouver, mm-hmm. notre bonne équipe.
0: Ouais, exactement. Et Quincy, 32 points. Mm-hmm. C'est quand même pas mauvais.
19: Ouais, c'est ça. On aurait aimé gagner la game, mais ouais. Comme Blondeau a dit, il reste deux games à la saison.
0: Ouais.
19: Une game à la fois, puis avec le classement aussi, c'est vraiment comme serré dans le race pour les playoffs. Donc, tu sais, demain, on va faut vraiment qu'on la gagne. Là, c'est vraiment, vraiment important.
0: Et vous avez un calendrier qui est quand même c'est pas facile. Vous avez évidemment pas les moyens. Par exemple, on parlait de LeBron James qui va se promener en hélicoptère pour aller à ses matchs. Il y a personne dans votre ligue qui fait ça, évidemment. comment vous étiez à Scarborough hier? Comment vous êtes rentré après?
20: On est rentré avec un bus.
0: Hein? Le bus, ah. OK. Et comment ça se passe dans le bus?
19: On a du fun. Comme à la fin de la journée, tu sais, c'est on a qu'on gagne ou qu'on perd, on va toujours rester ensemble. On a une bonne chimie dans l'équipe, puis c'est sûr, ça serait mieux des fois si on pourrait voyager en
0: hélicoptère.
19: Ouais, exactement, en hélicoptère ou quoi que ce soit. Non, c'est ça. Le moral est là. On est prêt. On a une très bonne game. Je pense qu'on a une bonne game en tant qu'équipe et tout. Puis tu sais, on garde la tête haute. C'est une nouvelle game, puis on oublie la game d'hier.
0: Là, le prochain match, ça s'en vient très rapidement. L'Alliance, vous allez recevoir les Bandits de Vancouver. Donc, mardi soir à Verdun, 19h30. C'est quoi la clé?
19: Juste vraiment avoir le même game plan, juste rester ensemble. Puis juste jouer avec du cœur, tu comprends? Ça va être vraiment important parce que la dernière game à la maison aussi, mm-hmm. je pense qu'on doit ça aux partisans. Puis, ouais. Tu sais, on veut faire les playoffs aussi puis gagner, mais je pense que si on se complique pas trop la tête puis on pense pas trop aux résultats, on va être correct. Si on joue notre basket, on devrait être correct demain.
0: Ouais. Le retour devant les partisans comme ça, les gars, à quel point c'est important? Peu importe le résultat, mais de bien terminer devant les partisans.
18: C'est vraiment important, especially pour nous, trois gars de Montréal. On joue devant nos familles, nos amis et tout. Donc, on veut laisser un bon impact. On veut laisser une mentalité positive pour finir cette année.
0: Mm-hmm. Et c'est intéressant ce que tu dis parce que les joueurs de basket, souvent, vous devez partir jouer ailleurs à un âge assez tôt. Vous allez jouer, il y a des joueurs qui vont jouer partout aux États-Unis. Et d'être capable de revenir ici, et tu parlais de jouer devant la famille, devant les amis, à quel point c'est spécial de faire ça, les gars?
20: C'est très spécial. Justement, l'Alliance de Montréal, c'est pour ça qu'on vient jouer, parce que on joue devant nos familles, puis on a l'opportunité d'être proche de nos familles aussi plus pendant l'été, parce que pendant l'année, l'hiver, habituellement, on est outre-mer, puis on joue pour d'autres équipes. Donc, c'est bien d'avoir un endroit pendant l'été où ce qu'on peut... on peut s'assembler en famille, puis ils peuvent nous voir jouer le sport qu'on aime.
0: Et c'est ça, les joueurs de l'Alliance, souvent, après la fin de cette saison-ci, vous allez jouer ailleurs, souvent. Mm-hmm. Mm-hmm. Donc, vous, par exemple, vous allez où après?
19: Moi, j'ai signé avec une équipe en Roumanie.
0: OK.
19: Je m'en vais le 3 août, donc c'est vraiment bientôt dans une semaine. Donc, ça veut dire que, justement, si on fait les playoffs, je vais pas pouvoir être avec l'équipe et tout, mais... Mon but, c'est quand même de
0: faire... Donc, toi, tu dois partir?
19: Ouais,
0: donc,
19: je dois partir, absolument.
0: Donc, si vous gagnez...
19: Ouais, si on va en playoff,
0: tu dis, je suis désolé, je dois partir.
19: Malheureusement, ouais. OK. Malheureusement, c'est fait partie de la vie. C'est j'ai pas le choix, c'est mon contrat, puis tout. Puis, j'ai signé avec une très bonne équipe, puis tout. Puis, ça fait partie de la vie. Mais moi, je m'en vais en Roumanie, so... J'ai vraiment enjoy mon été avec ma famille, comme Keyshawn a dit, avec ma famille, mes amis. Je pense que c'était vraiment comme nice de pouvoir jouer... C'est quelque chose vraiment de unique pour moi, là, de revenir toujours à Montréal puis de pouvoir jouer devant ma famille, mais ouais,
0: ça c'est... Keyshawn, Blondeau, vous, est-ce que vous partez ailleurs après la saison?
18: Moi je suis en train de parler à plusieurs équipes en Europe, en Finlande, en Hongrie puis tout ça, mais j'ai pas encore de destination finale. J'ai pas encore signé mon contrat.
0: Tu sais pas encore. Y a du basketball en Finlande, là, je viens d'apprendre ça là.
18: Ouais,
0: y a du basketball. Basketball, y a du basket un peu partout. C'est vrai? Ouais, ouais, OK. Ouais, OK, parce que la Finlande c'est le ski et le hockey, ils ont des ballons aussi.
18: Il y a des ballons de basket. Il y a des ballons de basket.
0: Alors dans l'ordre des choses dans le classement, donc on l'a dit mardi soir, c'est contre les Bennetts de Vancouver. C'est quoi l'enjeu exactement? Donc, ça prend absolument une victoire pour espérer une place en série, là.
19: Ben, ouais. Dans le fond, il faudrait qu'on gagne les deux dernières games pour que ça nous mette dans une meilleure
0: position
19: possible. Mais ça peut arriver qu'on les fait pas quand même aussi, dépendamment des autres équipes. Parce qu'en ce moment, on est dernier, mais à égalité avec Ottawa, je pense.
18: Mm-hmm.
19: Puis, il y a un truc qui s'appelle tiebreaker. Donc, dépendamment, on a un tiebreaker... On gagne le tiebreaker avec Brampton,
18: mm-hmm.
19: mais avec Ottawa puis Niagara, c'est eux qui gagnent le tiebreaker. Donc, si on a le même
18: record
19: que Niagara ou Ottawa,
0: la même fiche.
19: Et ouais, eux, ils passent avant nous.
0: Okay.
19: Mais si on a le même record avec Brampton, on passe. Mais là, ça va dépendre. Je sais pas comment ça fonctionne aussi. Si Brampton,
18: parce que là, c'est un peu compliqué. Parce que dans l'Est, il y a Scarborough qui est eux, ils sont premiers.
19: Ouais.
18: Mais du deuxième au cinquième, on est tous à 9 victoires ou 10 victoires.
19: Ouais.
18: Donc, les deux prochains matchs vont être vraiment cruciaux pour les places dans les playoffs. Donc, si on est capable de gagner nos deux prochaines games, on se met dans une bonne position. Mais l'affaire aussi, c'est que les autres équipes, on sait pas qu'est-ce qui va se passer.
19: Il faudrait qu'on gagne nos deux prochaines games puis qu'Ottawa, on va dire, perde une game.
0: Ok, exactement.
19: Mais comme ça, c'est sûr qu'on passe.
0: Ce qui est 100% sûr, c'est que l'Alliance a pas de marge de manœuvre. Ça prend une victoire.
19: Victoire,
0: ouais,
19: absolument.
0: Ça prend les deux derniers matchs.
19: On veut pas genre perdre demain puis là on est comme on espère qu'Ottawa perde.
18: Exactement.
19: Toutes les deux dernières games puis là on doit gagner contre Brampton, on va dire jeudi pour qu'on puisse passer. Puis on va pas savoir le résultat avant parce que nous on finit notre saison avant tout le monde. Ouais,
0: okay.
19: Donc c'est ça.
0: Mais toi, tu vas être déjà parti.
19: Ouais, ben c'est comme mon équipe parce que tu sais c'est mes frères plutôt, puis c'est comme mon équipe, je vais être là quand même avec eux spirituellement.
0: Ok, bon, parfait. Il y a pas moyen d'appeler en Roumanie pour demander de retarder ton arrivée?
19: Non, ça, parce qu'on se prépare, c'est comme on est dans un championnat qui s'appelle la Champions League, puis ça commence tôt, donc ouais, je dois être là-bas.
0: Ok. Et puis comment ça a été la saison, les gars, de manière générale, parce que je pense qu'il y a quand même l'ambiance, le public qui est au rendez-vous quand même à chaque match à Verdun, là.
20: Non, la saison était correcte pour moi, personnellement.
0: Juste reste devant le micro parce qu'on te perd sinon.
20: Non, la saison était correcte pour moi, mais ça aurait pu être mieux, honnêtement.
0: Tu parles en termes de résultats de l'équipe.
20: Ouais,
0: là. Ouais, c'est ça. Ouais. Personnellement, ça
20: correct aussi.
0: Correct aussi. Ouais. Sans plus. Et l'ambiance maintenant au match à Verdun, parce que moi j'étais allé l'an passé, c'était très familial quand même. Mm-hmm. C'est encore le cas?
19: Ouais, non, très belle ambiance. Puis je sais que demain ça va être sûrement probablement la meilleure ambiance qu'on va avoir.
0: À cause de l'enjeu.
19: Sûrement, mais je sais pas encore, c'est un mardi, donc je sais pas comment ça va fonctionner, mais je sais que la dernière game, on avait une très très belle ambiance vendredi, donc on verra, mais qu'il y a une belle ambiance ou qu'il n'y a pas de belle ambiance, on doit gagner la game. So.
0: Vous avez un travail à faire,
19: ouais.
0: Quand même, peu importe. Et est-ce que c'est déjà possible de parler de l'an prochain? Est-ce que vous êtes tous de retour l'an prochain pour l'Alliance? Est-ce qu'on a déjà eu des discussions à ce chapitre?
18: C'est pas encore, y a rien qui est concret encore, mais je pense que nous tous ici, c'est un blessing de pouvoir représenter notre ville, Montréal.
0: Mm-hmm. Alors, puis on parlait aussi du fait que l'équipe est en train enfin de prendre sa place à Montréal quand même aussi.
19: Mm-hmm.
0: Aussi.
19: Non, ouais, non, je suis content de qu'est-ce que l'Alliance est en train de faire avec l'équipe. Je pense que ça se développe d'année en année, puis. Moi, pour moi, je sais pas, je vais le dire tout de suite, là, je sais pas si je vais être là l'année prochaine, dépendamment de mon contrat et tout avec Roumanie, parce que je sais que moi, je finis genre en juin.
0: OK.
19: Donc, je sais que je vais manquer le début de l'année.
0: Ouais.
19: Mais là, on va voir après si je vais me reposer, passer ça avec ma famille, puis tout, dépendamment de... Et tout, là, mais... Je vais être là, c'est sûr, je vais être around, mais je sais pas...
0: Parce que c'est une situation où c'est beaucoup de contrats à court terme, je pense, dans votre ligue aussi également.
19: Ouais, ben c'est ça, tu peux signer des games pour quelques games puis tout aussi, donc on verra. Pour moi, ça c'est ma situation, je sais pas pour
0: Les autres.
19: Ouais,
0: ça reste à déterminer.
20: Moi, ça reste à déterminer 100%.
0: OK. Mais en attendant, ce qu'on sait 100%, c'est qu'il y a un match de l'Alliance mardi soir, donc demain soir à Verdun, 19h30, contre les Bandits de Vancouver. Puis en langage de hockey, on dit que c'est un match de 4 points. Alors, je sais pas si c'est la même chose.
19: Littéralement.
0: Mais c'est un match important. Ouais. Ça, c'est sûr et certain pour la suite des choses. Et vous, rappelez-moi, vous allez conclure la saison, c'est jeudi?
19: Jeudi à Brampton, ouais.
0: À Brampton, en Ontario. OK. Exactement. Parfait. Donc, on va vous souhaiter, les gars, la meilleure des chances pour les deux derniers matchs. Et donc, évidemment, celui de mardi soir à Verdun. Keeshan, Barthélémy, Quincy, Guerrier, Blondeau, Chukwuemeka.
18: Ça fonctionne.
0: Ça fonctionne. Merci. Merci beaucoup d'avoir été en studio aujourd'hui. Et meilleure des chances beaucoup. Pour le match de
18: mardi soir. Merci de nous avoir reçus.
0: Merci beaucoup. On fait une petite pause et on revient tout de suite après.
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0: J'aime beaucoup la chanson, puis je l'ai eu dans la tête pendant tout le week-end. Alors, je sais pas si je dois féliciter l'auteur.
1: Olivier Durand.
0: Oui.
1: L'auteur,
0: c'est très bon. Très bon.
1: Un petit verre d'oreille. Je pense que t'es pas le seul aussi. Il y en a qui m'en ont parlé durant la fin de semaine aussi. Des gens qui surprennent à chantonner le quiz de Frank chez eux.
0: Ben oui, j'étais comme... j'étais en train de faire l'épicerie, puis j'étais dans la section des surgelés. Puis j'étais, quiz à Frank, c'est le quiz à Frank. Puis j'avais vraiment hâte au prochain quiz à Frank. Alors, nous y sommes.
1: Et voilà, tu n'as pas à attendre plus longtemps. Et aujourd'hui, j'ai préparé un petit jeu assez spécial. Un jeu qui s'appelle... Pourquoi? C'est la question que je vais te poser pourquoi? Aujourd'hui okay. À quelques reprises.
0: Donc, comment ça marche?
1: Ça y va comme ça. Déjà, t'as hâte de jouer, je te vois.
0: Oui.
1: Première question. À sa première saison dans la LNH avec les Devils, Brendan Shanahan affronte les Sabres pour la première fois. Il s'enligne à côté de Rick Vive. Te rappelles-tu de Rick Vive?
0: Ben oui, il a joué pour Toronto très longtemps.
1: Oh. Il est avec Buffalo à cette époque-là. Et dès que la rondelle est mise au jeu... Shanahan jette les gants, s'attaque à Vibe et il déclare un combat puis ils se battent ensemble. Pourquoi?
0: Ben, je sais-tu, moi. Il faudrait que j'y parle.
1: Invente une raison. Pourquoi tu penses que Shanahan s'est jeté sur Rick Vibe dès qu'il y a une seconde? Il s'est aligné avec lui.
0: C'était son premier match,
1: C'est sa première saison, premier match contre les Sabres et okay. Contre Rick Vibe.
0: Contre les Sabres. OK. Attends, pourquoi est-ce que Brendan Shanahan serait parti après Rick Vibe,
1: Dès qu'il y a une chance, rondelle touche la glace, Drop les gants, saute dessus, il se bat avec.
0: Il lui avait vendu sa voiture sur Marketplace et Rick Vive s'est plaint que le moteur est en fin de vie.
1: Et tout le monde sait que Marketplace, ça se règle sur la glace.
0: Ouais, c'est ça.
1: J'adore
0: souvent,
1: ta réponse.
0: Souvent.
1: J'adore ta réponse. Mais non, malheureusement, ce n'est pas ça. En fait, c'est en 1983, 4 ans avant cette partie-là, pendant qu'il était adolescent, Shanahan a demandé un autographe à Rick Vive, puis Vive a dit non, puis il l'a envoyé promener.
0: C'est bien bon, ça!
1: Et 4 ans plus tard, quand il est arrivé dans la LNH, Shanahan l'a jamais oublié, et quand il a eu la chance, il s'est rué dessus, puis ils se sont battus ensemble.
0: Ben, il a dit, hey, tu souviens-tu de moi? C'est parti de même?
1: Je le sais pas, ou ben, d'après moi, non, tu te rappelles pas de tout le monde t'a rencontré de même. Mais
0: c'est bien drôle,
1: Shanahan,
0: ça.
1: Shanahan s'en rappelait.
0: Wow.
1: Fait que tu sais, quand on dit qu'il avait un mauvais caractère comme joueur.
0: Wow.
1: On l'inventait pas.
0: OK. Fait qu'il est parti après Rick Vive parce qu'il a pas voulu lui signer un autographe.
1: Il a été bête okay. Avec pour un autographe.
0: OK. Ben, c'est une bonne raison.
1: Penses-tu que ça
0: pas ça. C'est la première fois de ma vie que j'entends cette raison-là pour une bagarre au hockey. Je m'attendais pas à ça.
1: Tu sais, quand on dit un cas, toutes les raisons sont bonnes apparemment pour jeter les gants.
0: Mais là, sais-tu quoi? La prochaine fois que je vais rencontrer, j'espère, je vais probablement le croiser éventuellement, Brendan Shanahan, ça va être ma première question. Hey, tu veux que t'as fait ça? Parce que là, tu prends ça d'où, là?
1: Moi, je prends, j'ai mes recherches.
0: T'as tes recherches, c'est ça? Je peux pas croire que c'est vrai, là.
1: Tu confirmeras avec Brendan Shanahan.
0: Je vais confirmer avec Brendan si je peux le croiser éventuellement.
1: Mais en plus, c'est pas pire parce que le hockey, c'est pas mal le seul domaine que tu peux avoir une vengeance là-dessus. C'est rare que si une rockstar t'a refusé un autographe, t'as pas d'autre.
0: Tu peux
1: aller jeter les gants avec dans un autre backstage ou quelque chose, mais okay.
0: Il y a peu d'opportunités où tu peux légalement jeter les gants d'ailleurs.
1: Exactement.
0: Deuxième pourquoi.
1: Question 2. Mike Tyson a déjà offert 10 000 $ à un gardien de zoo. Pourquoi?
0: Ah ben ça, c'est probablement quelque chose que... parce que lui, collectionnait les tigres, à un moment donné, où il y avait un ou deux tigres. Il était un collectionneur de tigres. Il y a des collectionneurs de cartes de hockey, puis des collectionneurs de cartes Pokémon, mais Mike Tyson, de mémoire, est un collectionneur de tigres, donc probablement qu'il est rentré dans un zoo, puis qu'il a dit, ah ben là, celui-là, il est vraiment beau, je te donne 10 000 piastres pour...
1: Au gardien du zoo.
0: Ouais.
1: Ça vaut-tu 10 000 un tigre?
0: J'ai aucune idée.
1: Je sais pas combien ça peut
0: valoir. M'en aller sur Marketplace ce soir, m'en essayer d'en trouver un, puis je te dirai.
1: J'ai jamais magasiné de tigre, j'ai aucune idée. Eh bien non. En fait, il a offert 10 000 $ à un gardien du zoo pour se battre avec un gorille.
0: Ah ouais?
1: Avec un gorille. En fait, c'est que il se promenait dans le zoo, puis il a vu un gorille qui intimidait les autres gorilles, puis il taxe sa femme, puis il a dit, ça me rend mal à l'aise. Fait qu'il a offert 10 000 pour qu'il ouvre le zoo juste pour lui pis sa femme, qu'il aille dans le cache pis qu'il se batte avec le gorille intimidateur.
0: C'est excellent. Ça, là, tu mets ça sur Netflix, là, pis moi, j'écoute, là.
1: Pis ce film-là, 1h30, tu sais, moi, ça, je l'écoute
0: au complet, là. C'est sûr que je regarde ça, là. Non, mais tu organises un combat, tu dis sur Netflix, mardi soir, je sais pas, moi, samedi soir, 23h, soyez-y. Mike Tyson contre le gorille du zoo de San Diego. Moi, c'est sûr que je regarde. 100%.
1: Ben, honnêtement, plus que contre Jake Paul. C'est peut-être ça l'évolution de ce combat-là.
0: Hey, celui contre Jake Paul, j'ai regardé exactement 0 seconde.
1: Pas mal de temps que ça a duré. Donc, c'est ça, il était long, il étirait lui, justement. Mais le gardien, juste pour que tu saches, a refusé l'offre de Mike Tyson. Oui. Avec raison. Fait qu'il y a un peu d'espoir dans ce moment.
0: Avec raison. Okay. Oui, c'est ça. Avec raison. Il a bien fait. Il a bien fait.
1: Question 3.
0: Oui.
1: À la fin des années 70, Paul Goswell de Calgary est surnommé le rebelle du curling.
0: Oh boy, ok. Là, oh, tu vas vraiment me parler de curling présentement, là.
1: Oui, oui.
0: On est au mois de juillet.
1: Exact. C'est le meilleur moment pour en parler, Richard. Il a les cheveux longs, ils ont des pantalons, il a des pantalons funky, c'est un vrai rebelle, là. Puis en 1980, il y a un événement qui solidifie comme rebelle du curling.
0: Ah, attends, répète ta question. Il y a...
1: C'est quel événement qui l'a solidifié comme rebelle du curling?
0: Lui-même, là. Donc, il a lui-même a fait quelque chose.
1: En pleine partie.
0: OK, en pleine partie en plus.
1: Il a mérité ce titre-là. Pourquoi il a mérité le vrai titre comme rebelle du curling?
0: Attends une minute, là. Rappelle-moi l'année exactement.
1: C'était en 1980.
0: Oh, OK. 1980. Bon, alors, qu'est-ce qu'il aurait pu faire, Robert Scrooling? Il a essayé de se battre avec Mike Tyson?
1: Mike Tyson a payé 10 000 piastres. Non,
0: ça c'est pas arrivé.
1: Vas-y, rebelle, là, entre grosses guillemets, là.
0: OK, en gros guillemets.
1: Rebelle de Calgary.
0: Il est arrivé en speedo.
1: En speedo, au curling, ça aurait été...
0: Ça aurait été bon.
1: Ça aurait été fou, puis ça aurait été décrié aussi. Fait que c'est j'adore ta réponse. Et non, mais c'est similaire. C'est similaire, c'est que en pleine partie, lui et ses coéquipiers se sont commandés une pizza sur la glace. Puis elle mangeait pendant que l'autre équipe jouait.
0: Pendant? Oui, OK. Ouais,
1: ils ont commandé une pizza... Sur là, il y a leur pas de banc d'équipe, là, tu sais, au curling, t'as pas vraiment de banc.
0: Ouais.
1: Il y avait une pizza, puis pendant que l'autre équipe jouait, les autres mangeaient leur pizza.
0: Mais comment le livreur est arrivé dans... Ben,
1: ça a l'air qu'ils ont eu faim, puis qu'ils ont vu que la cantine était pleine, il y avait un gros line-up, il y avait pas le temps. Et ils ont commandé une pizza d'une pizzeria locale, puis il a dit, on est au curling, puis quand il est rentré, il est allé chercher la pizza, il l'a amené là. Et il s'est mérité le surnom de Pizza Paul pour le reste de sa carrière.
0: À cause de ça, ok. Wow.
1: Fait que...
0: Ça, c'est comme mal vu, là.
1: Ouais.
0: T'as pas le droit de faire ça au curling.
1: C'est rare. Tu sais, au bowling, oui. Des petits chips, des petits nachos.
0: Ouais,
1: comme ça,
0: entre
1: mais
0: les coups.
1: Au
0: ouais.
1: curling, j'ai rarement vu. Y a pas de popcorn sur la glace. Y a
0: ben,
1: pas,
0: écoute. Puis tu sais, imagine que t'échappes du pepperoni sur le jeu, là. Là, tu deviens, ça devient dangereux.
1: Ouais, t'as pas de lame, là, pour les trancher.
0: Exactement.
1: Là, vraiment, tu glisses.
0: Ça devient dangereux. Mon Dieu. Okay,
1: au pire, fais-toi un petit coin de la tire.
0: Oui.
1: Puis dis, on va pas dans ce coin-là, gang, au pire, quelque chose.
0: On va non, pas là. OK. Pizza. Fait qu'il y avait ça qui est arrivé.
1: Ouais,
0: OK. Ça, pas, ouais. Okay.
1: Puis dans ce les conventions du curling. C'est,
0: ouais.
1: C'est...
0: Puis ce gars-là est-tu, à ce jour, une légende, genre?
1: À ce jour, il est encore appelé Pizza Paul.
0: Encore.
1: Fait que c'est son surnom qui est resté.
0: On a vérifié qu'il est encore bel et bien, de ce monde-là.
1: Non, j'ai pas vérifié. Je suis pas allé jusque là. J'ai vérifié que son surnom s'est resté là, mais regarde, j'ai mes recherches.
0: Si quelqu'un a vu Pizza Paul.
1: Si tu nous écoutes, Pizza Paul, appelle-nous.
0: Écris sur la messagerie texte. Dis-nous salut.
1: On veut savoir quelle sorte. Ah,
0: Phil Dano a fait la même chose, mais pas sur la glace.
1: Pizza Phil, on va l'appeler comme ça maintenant. Pizza
0: exactement.
1: Phil. Question numéro 4. En 1973, les lanceurs des Yankees, Fritz Peterson et Mike Kekich, passe d'amis proches à ne plus jamais se parler.
0: Mm.
1: Pourquoi?
0: Parce qu'il a mangé une pizza pendant que l'autre était au bat.
1: Il a pas partagé.
0: Mais là, on est beaucoup dans les affaires étranges.
1: Ouais,
0: je sais que tu prends ça, là, exactement. Là,
1: sur les internets. Les gens m'en envoient aussi parce que j'en parle depuis longtemps.
0: Donc, répète le nom des lanceurs.
1: Fritz Peterson et Mike Kekich.
0: Eh boy, deux gars que je connais pas du tout.
1: C'était deux amis proches, mais après ça, ils sont passés à ne plus se parler.
0: Au sein des Yankees de New York, ouais. En 73. En 73, parce que le premier a vendu son char sur Marketplace au deuxième, puis le coffre à gants ouvrait plus.
1: T'as-tu une mauvaise histoire sur Marketplace avec ton char?
0: J'en ai quelques-unes. Oui, j'en ai quelques-unes. Ça me tente pas d'en parler.
1: Ok, parfait. On va te donner la réponse. On va changer de sujet. En fait, les deux familles de ces joueurs-là habitaient au New Jersey. Ils faisaient plein d'activités ensemble. Famille très, très proche. Ils s'entendaient vraiment bien, même trop bien. Ce qui fait que Peterson s'est mis à triper sur la femme de Kekich.
0: Bon.
1: Mais vice-versa aussi.
0: Vice-versa.
1: Kekich aussi tripait sur la femme de Peterson.
0: OK.
1: Et les femmes aussi Ça marchait comme ça.
0: Attends, là. Donc, tout le monde trippait sur le conjoint et la conjointe de l'autre.
1: Du trippé en croisé.
0: C'est ça. Okay. Oui, je comprends très bien.
1: Jusqu'au jour où ils ont décidé de pousser l'échangisme au maximum.
0: Bon.
1: Peterson et Mike Kekich ont échangé de vie.
0: Littéralement.
1: Littéralement. Ça veut dire que ils ont décidé que les enfants allaient rester avec la mère, ça allait être plus stable pour les enfants, et donc les deux gars ont changé de maison, de femme et d'enfant. Ils ont juste changé de famille, changé de lieu.
0: OK.
1: Ils ont même fait une conférence de presse à l'époque pour annoncer tout ça, puis ils ont demandé aux Yankees de ne pas les échanger, parce qu'ils voulaient rester là-bas avec leur situation compliquée, voir les enfants.
0: Ce qui est ironique, parce qu'ils demandent à pas être échangés.
1: Après,
0: ça
1: a été
0: échangé. Alors que juste eux autres font ça.
1: Fait que c'est peut-être pour ça des clauses de non-mouvement, là. C'est important, on sait pas jusqu'où ça va. Fait que j'ai fait mes recherches pour toi, Richard.
0: J'espère.
1: Peterson, à ce jour, il est encore avec Suzanne, l'ex-femme de Kekich.
0: Wow.
1: Kekich, lui, est séparé peu de temps après avec Marilyn, l'ex-femme de Peterson. Pis il est devenu amer de cette situation assez rapidement.
0: Oui.
1: Parce qu'il y en a un, il y en a deux pour qui ils ont filé le parfait amour le restant de leur vie.
0: Exact.
1: Et les autres, ça a complètement planté. Ça s'est rendu que Ben Affleck et Matt Damon ont essayé de faire un film sur cette histoire-là ensemble.
0: C'est vrai que c'est une bonne histoire.
1: Ça aurait été le fun de voir eux autres en plus faire ça, mais Kekich veut rien savoir et il a même menacé de les poursuivre s'ils faisaient un film là-dessus.
0: OK.
1: Quand je dis que ça a mal viré cet échange-là pour lui. Fait que c'est pas tous les échanges qui finissent bien au baseball. C'est ça qu'on apprend avec ça.
0: Mon Dieu, c'est tout.
1: Quelle histoire pareil.
0: C'est une histoire complètement malade, là.
1: Il me semble que
0: t'es pas au courant de ça.
1: Ton DG t'arrive pis t'expliques, tu sais, on voulait pas de trouble, les gars, là. Tu sais, ça cache.
0: Changer de maison pendant l'année.
1: Puis tout le monde était d'accord avec ça. Les enfants, je le sais pas, mais tout le monde changeait de chien, changeait de lit, changeait de maison, changeait de tout.
0: Mon Dieu.
1: Voilà.
0: C'est tout un quiz à Frank qu'on a aujourd'hui, moi, vous dire. J'espère que les gens sont conscients de ça. Mon Dieu.
1: J'ai une dernière petite question pour toi, Richard, aujourd'hui. Ça connais-tu l'ancien carrière Joe Theismann? Ça
0: ben
1: dit
0: oui,
1: quelque chose?
0: Qui a joué avec les Argonauts de Toronto, ici. Yes. Qui a joué très longtemps et qui a été presque légende avec les Redskins de Washington.
1: Tout un joueur.
0: Oui.
1: Lui a déjà déclaré que personne dans le monde du football devrait être appelé un génie. Pourquoi?
0: C'est vrai, parce qu'un génie, c'est un gars comme Larry Einstein, c'est ça?
1: Je te le donne, bonne réponse. Parce que un génie, c'est un gars comme Norman Einstein.
0: Norman Einstein, okay.
1: C'est ça, un vrai génie. Norman Einstein, bonne réponse. Fait qu'il, en tout cas, c'est...
0: Donc, il s'était trompé. On présume qu'il a fait un croisement entre Norman Béthune et Albert Einstein, j'imagine.
1: Moi, je pense qu'il est juste parti d'Einstein pis il s'est trompé de prénom. C'est vraiment ça, mais...
0: C'est rendu à Norman.
1: Quand tu parles de génie pis tu te trompes de même, ça devient comme ça. Et en terminant, une petite citation pour terminer le quiz, comme fidèle à mes habitudes.
0: Bien sûr.
1: C'est un ancien centre de basketball, Chuck Nevitt, qui a déclaré « Ma sœur va avoir un bébé. » Je ne sais pas encore si je vais être un oncle ou une tante.
0: Ben, tu sais, aujourd'hui, on ne sait plus, hein? On ne sait plus.
1: Et tout le monde sait que c'est le sexe du bébé qui va décider si c'est une tante ou un oncle, hein? C'est ça, la base. Donc, d'après moi, il est de famille avec Norman Einstein. Avec cette situation-là.
0: Quelqu'un qui doit être très confus quand il remplit le comment ça s'appelle le census,
1: le recensement,
0: je l'ai dit en anglais.
1: Ouais.
0: Le recensement, ça doit être quelqu'un de très confus au moment de remplir le recensement. Mais c'est
1: même juste en prenant le métro, il doit être assez confus après avoir dit ça, je te dirais.
0: Quelqu'un de généralement confus.
1: C'était le quiz à Frank. Merci d'avoir joué.
0: Oui, ça a été l'édition du quiz à Frank la plus confuse depuis.
1: Ouais, mais tu vois, t'as eu des bonnes réponses là-dedans, t'as bien travaillé, t'as bien joué, je suis fier de toi, Charles.
0: Écoute, j'ai donné tout ce que j'avais, honnêtement. On va passer au mangeur de Puck à notre invité Stéphane Fizet. Mais juste avant, le Sport Flash! Sport
1: Flash. Les Canadiens échangent l'attaquant Sean Farrell aux Ducks d'Anaheim. En retour, le Canadien obtient les services de l'attaquant Sacha Pastujov. Leila Annie Fernandez a remporté son match de premier tour au tournoi de Washington en deux manches et s'est qualifiée pour le deuxième tour. La Québécoise amorce ainsi la défense du titre qu'elle a remporté l'an dernier. Et sinon, soirée assez tranquille dans le monde du sport. Seul le baseball majeur est en opération. Donc, on vous surveille, on vous conseille de regarder les Blue Jays ce soir. Sinon, allez jouer dehors, il va en faire beau.
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0: Ben oui, on est de retour et on est avec quelqu'un qui a mangé beaucoup de puck au cours de sa vie, qui en a arrêté surtout beaucoup parce qu'il a été longtemps un gardien de but, entre autres avec les Nordiques de Québec. Il avait un magnifique masque d'ailleurs à l'époque. Et il se nomme Stéphane Fizet. Salut Stéphane!
3: Salut, ça va bien? Oui, t'as raison, je n'ai eu en masse des rondelles dans le visage, dans le casque, comme qu'on pourrait dire.
0: Hey, as-tu gardé ton magnifique masque des Nordiques?
3: Oui, absolument. Absolument. Ça en est un que je suis pas capable de me débarrasser.
0: Si on te donnait, là, 8 millions de dollars, ça serait non?
3: Bon, ben là, à 8 millions, je serais fou de dire non, hein. Je m'en préfère un autre, tout simplement.
0: tu vas y penser. Mais, ah, oui. Mais il était fabuleux, hein. Si les gens qui nous écoutent, là, allez voir, tenter de trouver une image de ça. C'était les blocs de glace, puis les glous, puis tout ça. C'était de toute beauté, Stéphane, franchement. Est-ce qu'il est bien en vue chez toi, là, si on va chez toi?
3: Non, pas nécessairement. Il est en bas dans mon sol là, mais je peux pas dire qu'il est caché là, mais il est pas à la vue mettons.
0: Il est pas bon, ben parfait. Stéphane, écoute, puis tu le sais, t'entends certainement les rumeurs sur Marchenko, puis il y a deux semaines, c'est Anthony Manta qui nous disait que le Canadien l'avait courtisé. Évidemment, c'est pas arrivé. Après ça, ben si on recule encore un peu, Matthew Nyes, ça avait été une rumeur. Bref, on sent que le Canadien cherche quelque chose. Là, on cherche à aller chercher le joueur qui peut-être pourrait là permettre à l'équipe de passer à l'autre étape. Stéphane, penses-tu, on te pose la question qu'on pose aujourd'hui à nos auditeurs, penses-tu que le Canadien est à un joueur de sa 25e Coupe Stanley?
3: Oh, moi je pense que c'est plus qu'un joueur. Je pense que ça va prendre c'est sûr certain ton joueur de centre numéro 2. Ensuite, ça serait pas mauvais d'avoir un bon allié avec ce trio-là. Ça te prend un défenseur droitier qui va venir, c'est qui peut amener de l'expérience ou c'est qui peut amener ça en arrière puis stabiliser vraiment ton top 6 à la défense. Fait que je pense qu'on est plus qu'à un joueur de la prochaine Coupe Stanley. Mais comme certains disent, tu ne sais jamais qu'est-ce qui peut arriver dans les séries. C'est cette année, le Canadien nous a fait vivre des séries vraiment incroyables. Je pense que ça a été plus la fatigue qu'autre chose qu'en dernier qui a joué contre le Canadien. Mais pour répondre à la question, moi, je pense que ça prend plus qu'un joueur pour la prochaine Coupe Stanley.
0: Et Stéphane, est-ce que le Canadien doit tenter peut-être d'accélérer le processus en allant chercher des joueurs, en faisant des transactions, ou est-ce qu'on laisse le temps aux jeunes d'arriver? Est-ce qu'on attend Michael Hage? Est-ce qu'on attend que tout le monde arrive à maturité? Puis juste ça va faire en sorte que les Canadiens vont passer à l'autre niveau. Quelle approche, tu penses, serait la meilleure?
3: Ben, sérieusement, laquelle qui serait la meilleure, c'est difficile à répondre à cette question-là, mais moi, je pense que Ken Hughes, présentement, ils ont un plan, puis ils suivent leur plan à la lettre. Si jamais ils réussissent peut-être à aller chercher le joueur qu'ils veulent aller chercher, le fameux ailier ou le fameux joueur de centre, je pense que là, peut-être que ça serait bon d'accélérer les choses. Mais s'ils sont pas capables d'aller chercher, mais de continuer de développer les jeunes, ils ont eu du succès l'an passé avec les jeunes, puis de continuer de les développer, j'aurais pas de problème avec ça, mais tant si longtemps, ils n'ont pas été chercher le morceau vraiment que tout le monde souhaite qu'ils aient cherché. Je pense pas que ça sert à rien d'accélérer des choses par la suite.
0: Mais puis Stéphane, tu as joué évidemment longtemps dans la Ligue nationale de hockey. On t'a connu évidemment avec les Nordiques, l'Avalanche après ça. Tu as joué avec les Kings. Tu as joué un petit peu ici aussi avec les Canadiens. Pendant ta carrière, Stéphane, est-ce que tu as vu ça, toi, une équipe, par exemple, qui peut faire une transaction qui va absolument lui permettre de passer à l'autre niveau? Te souviens-tu d'avoir vu un joueur débarquer quelque part puis dire, OK, lui, juste lui tout seul, là, ça vient de tout changer?
3: C'est sûr que, mettons que je prends l'année que j'ai joué au Colorado, oui, ça a été plus qu'un joueur, mais c'est la venue de Patrick Roy a changé complètement notre équipe. Là. On a emmené le meilleur gardien de but de la Ligue nationale dans notre organisation. On a emmené un gagnant, quelqu'un qui avait déjà gagné dans les séminatoires, qui avait gagné la Coupe Stanley. Oui, Mike Keane était là-dedans, puis Mike Keane, sérieusement, ça a été vraiment un gros morceau pour nous autres aussi. Mais si on parle d'un joueur qui change complètement l'organisation, mais je l'ai vécu avec Patrick, là. Fait que là, par exemple, ça devient difficile d'aller chercher un joueur comme Patrick. Il n'y en a plus bien de disponibles présentement dans la Ligue nationale, de joueurs disponibles c'est de la hauteur à un Patrick Roy. Mais pour répondre à ta question, oui, je l'ai vécu avec Patrick. Sérieusement, là, ça l'a changé l'atmosphère dans le vestiaire. C'est, veux pas, on avait une bonne équipe avec les Nordiques de Québec. Ensuite, on est déménagé au Colorado. On avait un excellent début de saison. Mais si on voyait qu'il nous manquait un quelque chose, s'il nous manquait, tu sais, la parole dans la chambre de joueurs qui avaient déjà gagné, puis en allant chercher Patrick, mais on l'a trouvé cette parole-là.
0: Ben Stéphane, je trouve ça super intéressant ce que tu dis comme parallèle, parce que là, évidemment, tu parles de l'Avalanche et de la Coupe de 96. Si on recule juste un petit peu, tu viens de parler des Nordiques, et bon, évidemment, à ce moment-là, la fin, au milieu et au début des années 90, les Nordiques, c'était quoi? Jeune équipe, la flèche qui pointe vers le haut, beaucoup de jeunes talents. Mais tu viens de le dire, il manquait une couple d'éléments. Trouves-tu que le Canadien, présentement, est un petit peu à la place où peut-être les Nordiques étaient juste avant cette Coupe Stanley-là à Denver? Ça ressemble-tu? Vois-tu des similitudes?
3: Moi, je te dirais que oui. Si on avait beaucoup de jeunes, on avait un Peter Forsberg, un Joe Sakic, Adam Foote, Curtis Sechin, puis si on avait plusieurs jeunes, Owen Nolan, on avait plusieurs jeunes, mais qui n'avaient pas gagné dans la Ligue nationale encore. Fait que c'est qu'est-ce que j'aimerais que le Canadien puisse... Plusieurs jeunes, mais qui n'avaient pas gagné dans la Ligue nationale encore. Fait que c'est qu'est-ce que j'aimerais que le Canadien puisse réussir à aller

0: mais d'aller chercher ça parce que dans un vestiaire, comme je disais tantôt, la parole de ces joueurs-là est tellement importante parce que quand il arrive des moments cruciaux dans une série, des moments que ça devient plus tough, mais eux autres, ils ont passé à travers puis ils savent quoi dire aux autres joueurs dans le vestiaire. Fait que pour moi, aller chercher un joueur comme ça, qui a déjà gagné, ça l'aiderait déjà le Canadien à faire un plus long bout de chemin encore dans les séries.
1: Puis je trouve ça intéressant aussi. Toi, Stéphane, tu disais, quand tu as vu arriver dans le vestiaire de l'Avalanche, je te parlais de Patrick Roy, Mikey, mais aussi Claude Lemieux, qui avait marqué des gros buts ailleurs, qui avait gagné ailleurs. Quand ces gagnants-là arrivent dans la chambre, est-ce que tu vois le changement immédiatement?
0: Ben, c'est sûr et certain que quand Patrick Roy puis Mike Keane sont arrivés tous les deux joueurs du Canadien qui arrivent dans le vestiaire, dans le fond des Nordiques, ça faisait bizarre. T'sais, sérieusement, là, ça l'a fait bizarre, mais c'était deux joueurs, deux excellents joueurs et tout ça. Est-ce qu'on a vu un changement tout de suite? Pas quand même tout de suite, parce que ces gars-là, il a fallu qu'ils s'habituent à nous autres. Qui commence à connaître, t'sais, ils peuvent pas arriver dans la chambre et commencer à tout, pas démolir, mais c'est à tout changer la façon qu'on pense, la façon qu'on joue. Fait qu'eux autres aussi, il y avait une adaptation à faire à notre équipe. Mais un coup que le jumelage s'est fait, après ça, c'est là que je pourrais dire oui, on l'a vu le changement. Oui, on a vu l'attitude des gars que une défaite n'était plus acceptable. Puis je veux pas dire qu'on acceptait la défaite quand on joue les Nordiques, mais on passe à un autre niveau. Fait que c'est pour ça que je te dis que ces gars-là sont vraiment importants dans un vestiaire.
2: Mais justement, Stéphane, tu l'as vécu à ce niveau-là, puis tu as pu le voir aussi dans d'autres rôles dans ta carrière, mais en ce moment, les partisans, il y a un sentiment d'urgence, on dirait, qui s'installe plus que de la patience. Penses-tu qu'au sein d'un vestiaire jeune comme ça, ce sentiment-là d'urgence s'installe aussi ou sont plus du côté de la patience? Est-ce que tu as hâte de voir un mouvement ou tu es correct avec ça?
0: Ben, c'est sûr, certains en tant que joueurs, puis quand tu as vu le succès qu'ils ont eu cette année, t'es comme impatient qui amène des joueurs, qui amène de l'aide un petit peu. Ça, c'est tout à fait normal. Mais d'un autre côté, ils ont tellement confiance entre eux autres, ce groupe-là. C'est rare, tu vois ça quand même dans la Ligue nationale, un groupe qui se tient comme le Canadien en ce moment. Fait que je te dirais, c'est un petit peu un mix des deux. Ils sont prêts à être patients, mais en arrière, ils ont le petit sentiment d'urgence. Hey, amenez-nous à quelqu'un d'autre encore, là. Puis je vous dis, là, on va aller encore plus loin dans la prochaine saison ou dans deux saisons, peu importe. Fait que moi, je pense que c'est un mix des deux. Oui, ils veulent gagner le plus rapidement possible. Oui, le sentiment d'urgence, il est là. Mais à cause de le noyau qu'il y a dans cette équipe-là, la façon que l'équipe se tient, bien, je pense qu'ils sont capables d'être patients aussi.
1: Puis est-ce que c'est possible, Stéphane, éventuellement de passer à l'autre niveau juste avec la maturité de tes jeunes joueurs? Tu sais, le Canadien, c'est ça qu'on voit présentement, c'est beaucoup de jeunes joueurs, comme tu l'as dit, tu sais, qui n'ont pas gagné. Mais est-ce que c'est possible que tu gardes ce groupe-là, puis que ce groupe-là vienne à en arriver à une certaine maturité, puis qu'éventuellement tu puisses gagner, ou ben non, tu as absolument besoin d'ajouter ces vétérans-là qui ont déjà gagné auparavant?
0: Ben, je pense que tu peux gagner avec ce groupe-là, avec la maturité, avec les années qui vont venir et tout ça. Mais si tu es capable de le rajouter, ce vétéran-là, mais ça va venir plus vite. Tu sais, c'est là la différence, là. Si tu continues avec ce groupe-là, ça peut prendre un petit peu plus de temps que si, mettons, tu vas chercher un joueur ou deux joueurs pour les aider à progresser, comme tu disais, à arriver à un autre niveau. Fait que ça va juste accélérer le processus un petit peu si tu vas chercher ce joueur-là ou ces deux joueurs-là. Mais de continuer avec eux autres, moi, je pense qu'ils peuvent passer à un autre niveau, mais ça peut juste prendre un petit peu plus de temps.
1: Ouais, et là, ben là, on tombe dans la patience. Puis on voit que peut-être que de nos jours, la patience, il y en a un peu moins. T'sais, je regarde du côté de Détroit, Larkin, qui laisse sous-entendre que lui, il a hâte de gagner éventuellement. Fait longtemps qu'il perd. Est-ce qu'éventuellement, pour un jeune, pour une équipe, il n'y a pas aussi ce danger-là, Stéphane? C'est-à-dire que tu veux pas non plus demander à tes joueurs d'être patients trop longtemps parce qu'il y en a qui éventuellement vont vouloir aller ailleurs.
0: Oui, mais ça dépend comme ton équipe, c'est Larkin, là, ça fait combien d'années que les Red Wings ne font pas les séries, puis tout ça, là, le Canadien commence à avoir le succès en avant d'eux autres. T'sais, ils ont fait les séries, ils ont fait un bon bout. C'est sûr que cette année, ils doivent faire les séries encore. Puis ces jeunes-là sont tous signés. Oui, Larkin, tu vas me dire, Larkin, lui aussi, il est signé à long terme. Mais il est tout seul de signer à long terme dans sa gang. Dans ce que le Canadien sont.

0: On sont 5-6 joueurs de signer déjà à long terme. Fait que ça fait une grosse différence d'avoir été capable de signer le noyau de jeunes, le noyau de ton équipe à long terme. Fait que là, c'est plus facile d'être patient de la part de ces joueurs-là. Parce que s'il y en a un qui commence à dire, ouais, mais là, moi, je suis plus patient, je veux partir, ben, t'en as 5-6 autres là, qui l'ont signé ce long contrat-là, tu vas te faire regarder en tabarouette. Là. Fait que c'est. Sont un groupe présentement, sont unis. Fait que ces jeunes-là, je suis certain qu'ils vont être patients puis qu'ils vont gagner ensemble.
1: Mais justement aussi, quand, comme tu dis, un groupe qui est tissé comme ça, c'est rare qu'on voit ça dans la Ligue nationale de
0: Absolument.
1: hockey. Il y a un danger pour l'équipe de gestion aussi d'ajouter un joueur. Parce qu'il faut que tu ajoutes un joueur qui va améliorer ça, pas qui va venir casser la chimie aussi. Fait que ça doit accentuer les devoirs aussi de Kent Hughes et Jeff Gorton dans ces recherches-là.
0: Ben, c'est un noyau d'équipe. Refusera jamais un bon joueur, peu importe c'est qui le joueur. C'est sûr et certain que l'organisation a un devoir à faire, quelle sorte de joueur que c'est, autant sur la patinoire qu'en dehors de la patinoire. Mais aussitôt que tu vas emmener un joueur qui va t'aider maintenant à gagner, il n'y a pas un joueur d'adversaire qui va babouner à cause de ça.
1: Ouais. Alors Stéphane, on va prendre une petite pause si tu nous le permets bien. Et on retourne. Je veux absolument t'entendre là-dessus parce que là, si je compte bien, là, je vois encore trois gardiens de but devant le filet du Canadien de Montréal. Hein? Tu vois où je veux aller avec ça?
0: Non, non, je comprends pas.
1: Alors, c'est clair que j'ai le goût de t'entendre là-dessus absolument, mais juste avant, on fait cette petite pause et au retour, on poursuit notre discussion avec Stéphane Fizet.
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1: On est de retour avec Stéphane Fizet. Et Stéphane, évidemment, je voulais absolument... Je ne pouvais pas ne pas te parler du ménage à trois qui, pour l'instant en tout cas, existe encore devant le filet du Canadien de Montréal. On verra si ça va durer, mais pour l'instant, c'est comme ça. Et Stéphane, je regardais, toi, tu as déjà connu... Un ménage à quatre, je compte. En 91-92, chez les Nordiques de Québec, je compte quatre gardiens là, sur la liste. Là. Alors, ça fait du monde à la shop, comme on dit en bon français. Comment t'avais vécu ça, toi, quatre gardiens en 91-92?
0: Ben, c'est jamais facile. Là, c'est quatre, où on était quatre gardiens, mais on faisait, on était pas mal. Moi, j'étais comme monté, j'étais des mineurs, je montais dans la Ligue nationale. Il y avait un qui était blessé, l'autre qui... En tout cas, il y avait plusieurs choses qui se passaient dans ce temps-là avec les Nordiques, là, mais c'est jamais l'idéal. C'est jamais l'idéal pour les gardiens de but, mais c'est pas l'idéal non plus pour les entraîneurs, puis c'est pas idéal pour les joueurs non plus de vivre ça. Ils savent qu'il y a un de leurs coéquipiers qui est pas heureux. L'entraîneur sait pas trop comment dealer avec ça non plus. Fait que c'est vraiment pas une situation facile pour personne.
1: Et là, si c'est ça qui arrive, encore une fois, on ne le sait pas, mais pour l'instant, moi, je compte encore dans la formation, évidemment, Dobesch qui est là, Fowler qui est là, et Samuel Montembeault qui est encore là. On était tous là à s'imaginer, bon, il va sans doute faire partie d'une transaction. En tout cas, pour l'instant, c'est pas le cas. Alors, si c'est le cas en septembre, Stéphane, et que les trois sont encore là, comment tu vois un petit peu la situation? Est-ce qu'on peut faire un bout de chemin comme ça, ou ben non, est-ce qu'il faut absolument prendre une décision puis qu'il y en ait seulement deux?
0: Moi, sérieusement, moi, je pense qu'ils doivent prendre une décision puis d'en avoir seulement deux. C'est de commencer l'année. Bon, OK. Là, tout le monde sait que c'est Dobesch qui a pris le rôle de gardien de but numéro un. Il y a un début de saison, mettons, un petit peu plus difficile. Là, c'est Sam qui est en bac dans le filet, puis lui, ça va bien. Mais là, tu as Fowler qui est en arrière, que lui, c'est ton jeune prodige pour le futur, mais qui joue pas, qui est assis sur le banc ou même des fois dans les estrades. Fait que, tu sais, ça devient vraiment, vraiment pas idéal pour l'organisation. Fait que, sais-tu qu'ils vont commencer avec Dobesch, puis Sam, puis Fowler, ils vont le retourner dans les mineurs? Mais si c'est ça la situation, mais pourquoi d'abord l'an passé dans les séries, Sam il était en parfaite santé, il aurait pu être assis sur le banc, puis Fowler il aurait pu aller chercher son expérience dans la ligne américaine quand le Rocket était dans les séries éliminatoires aussi. Mm. Fait que il y a plein de questions qu'on n'a pas de réponse nous autres. Fait que, mais je vois quand même que ça ne sera pas l'idéal de commencer à trois gardiens de but avec le Canadien l'an prochain.
1: Et Stéphane Fizet, évidemment, tu as été gardien dans la Ligue nationale de hockey. Évidemment que tu comprends cette réalité-là. Je regarde un gars comme Fowler, tu viens d'en parler, 21 ans, a joué 17 matchs l'an passé avec le Canadien. Est-ce que ce serait bon pour son développement de dire « tu retournes à Laval en septembre » ou est-ce qu'en faisant ça, tu joues avec sa confiance?
0: C'est sûr et certain que tu vas jouer avec sa confiance un peu. Ça, c'est sûr et certain. Surtout parce que c'est dans ces 21 matchs que je joue avec le Canadien, là, il y en a eu combien de mauvais? Il n'a pas eu bien des mauvais matchs, lui, là, l'an passé avec le Canadien. Fait que c'est, il a déjà commencé à prouver qu'il est capable de faire son bout de chemin dans la Ligue nationale, qu'il est capable d'avoir du succès, puis il a gaulé de très bons matchs. S'il y avait eu de la misère l'an passé dans ces 21 matchs, que je ne sais pas, au moins qu'il y en a 15 là-dessus qui auraient été ordinaires ou même peut-être mauvais, là, je te dirais, OK, c'est correct de le retourner dans les mineurs. Mais il a eu son succès l'an passé. Fait que c'est là que la décision pour le Canadien s'en vient de plus en plus difficile. C'est la décision qui décide de l'envoyer dans les mineurs. Oui, il va être déçu, mais ce jeune-là me montre une maturité vraiment incroyable que je pense qu'il va l'accepter, qu'il va aller là, qu'il va travailler fort pour tout faire pour revenir. C'est, ça va trop dépendre. C'est quoi que l'organisation va lui dire? Si tu vas dans les mineurs pour un mois, ben on essaie d'échanger Sam au début de l'année. C'est, ça dépend toujours comment tu l'approches, le jeune, pour l'aider à ce qu'il soit à la bonne place mentalement si jamais il retourne dans les mineurs.
1: Est-ce que tu penses que Samuel Montembeault est capable de redevenir le gardien qu'on a vu il y a un an, Stéphane?
0: Moi, je pense que oui. Sérieusement, sans hésitation, je pense qu'il est capable de revenir un gardien de but de la Ligue nationale. Maintenant, si tu es avec le Canadien, avec une autre équipe, ça, j'en ai aucune idée. Mais je pense honnêtement, puis je dis pas ça parce que c'est un Québécois ou quoi que ce soit, là. C'est sérieusement, Sam, il a une bonne tête sur ses épaules. C'est un travaillant. Puis, c'est l'an passé, là, le bout de temps qui était le troisième gardien de but, qui était dans les estrades. Il en a profité pour travailler fort avec son entraîneur de gardien de but. À la fin de l'année, il l'a dit qu'il n'a jamais été en aussi bonne condition physique que ça. Fait que je pense qu'il est à la bonne place mentalement. Il a juste besoin d'une autre chance, tout simplement. Puis moi, je crois vraiment que Sam va revenir soit avec le Canadien ou avec une autre équipe dans la Ligue nationale.
4: Mais justement, je pense qu'on est tous d'accord qu'un ménage à trois, c'est pas l'idéal pour commencer la saison. Moi, la question que j'ai, c'est quoi la date butoir qui est logique pour régler ça? Est-ce que c'est maintenant? Est-ce qu'on peut se présenter avec trois gardiens au camp d'entraînement? Est-ce qu'on règle ça avant la première partie de la saison? C'est quoi le meilleur moment pour régler ça?
0: Ben, c'est sûr et certain, si tu es capable de régler ça demain matin, mais tu le règles demain matin, puis là, après ça, si tout le monde a l'esprit en paix, là, si tout le monde peut dire, OK, je sais où c'est que je m'en vais, je sais que ça va être quoi mon rôle, puis tout ça. Sam, de son côté, si mettons, on dit que, là, on parle de c'est Sam qui va être échangé, on ne sait pas, ça peut être n'importe quel gardien but, mais là, si Sam est échangé, mais là, au moins, il va pouvoir partir, s'installer avec sa famille, savoir dans quel environnement qu'il s'en va, ou que ce soit pour n'importe quel autre gardien de but. Fait que c'est sûr, la chose la plus idéale, c'est maintenant. Mais s'il commence, ça se peut fort bien. Moi, je pense que ça se peut très fort bien qu'il commence le camp d'entraînement à trois gardiens de but, puis peut-être ça va se faire durant le camp d'entraînement, parce qu'il y a des gardiens de but dans d'autres organisations, peut-être qu'il va avoir une blessure, peut-être qu'il va avoir un contrat de pas réglé, peu importe qu'est-ce qui peut arriver, que là, ils vont se chercher un gardien de but, puis c'est peut-être là que ça va arriver.
1: Et Stéphane Fizet, dans ta carrière, t'en as vu, t'en as côtoyé, même après des gardiens qui arrivent, qui sont tout feu, tout flamme, puis là, ben, après ça, pour n'importe quelle raison, ben, ça se met à dégringoler, puis les performances ne sont plus ce qu'elles étaient. Ce que tu as vu de Jakob Dobesch, est-ce que tu as confiance que c'est à long terme ou est-ce que tu as encore peut-être un petit doute? Là, comment tu l'évalues présentement, Dobesch?
0: Sérieusement, moi, je pars, mettons, l'an prochain avec beaucoup de confiance envers lui parce que qu'est-ce que j'ai vu? L'amélioration qu'il a faite cette année, moi, je pense que il va avoir du succès à long terme. Je pense vraiment qu'il va avoir du succès à long terme parce qu'il a tellement progressé cette année, puis il est à bonne place, puis j'aime son attitude. Tu sais, sérieusement, il a une attitude de gardien que moi, je m'en fous des autres, puis je me fous de tout le monde, puis let's go, j'embarque sa glace, puis j'arrête la rondelle. Fait que j'aime son attitude, fait que c'est pour ça. C'est sûr et certain que là, lui, l'an prochain, quand la saison va commencer, là, c'est complètement nouveau qu'est-ce qu'il va vivre. Parce que là, il va commencer la saison avec le titre de gardien de but numéro 1. Ça, on ne s'en cachera pas, ça va être lui de gardien de but numéro 1. Fait que là, de commencer une saison régulière, d'emmener ton équipe dans les séries éliminatoires, là, c'est plus la même chose. C'est plus la même affaire que la même façon que tu penses non plus. L'entraîneur, il va falloir qu'il gère son énergie. Ces séquences de parties. Il y a plein de choses qu'il va falloir qu'il change. Tandis que l'an passé, c'est là, il était dans un momentum, comme qu'on pourrait dire. Puis, c'est, ça allait bien. Puis, quand tu rentres dans les séries, puis t'es hot, ben, tu peux gauler tous les jours, puis ça dérange pas. Fait que, tu sais, il va y avoir un changement, mais c'est une longue réponse. Je pense que je t'ai donné là, mais je pense que oui, ça va être un gardien de but à long terme. Ça sera pas un flop à la. Je ne me trompe pas, c'est Jim Carrey là, qui s'appelait le gardien de but de Washington qui a duré un an ou deux ans. Donc, je croirais vraiment pas à ça.
1: Parce que, et puis, ce que tu viens de dire, le fait que lui, Dobesch, arrive en septembre un petit peu avec des attentes qui sont différentes, avec un statut qui est différent, là, il faut voir comment lui va réagir à ça. Est-ce que peut-être, Stéphane, c'est la raison pour laquelle il y en a encore trois présentement? Parce que, est-ce que du côté de la direction du Canadien de Montréal, on veut peut-être attendre un petit peu, avoir d'autres réponses de la part de Dobesch avant de dire « OK, parfait, on peut en échanger un ». Est-ce que ça fait peut-être un petit peu partie de la pensée de la direction en ce moment?
0: Je pense que oui. Ils veulent voir vraiment le camp d'entraînement, puis voir aussi qui est Dobesch. Puis ici, Sam reste quand même une bonne police d'assurance, puis t'as Fowler qui est prêt à sauter dans le tas aussi. Fait que oui, absolument, ils peuvent. Tu sais, c'est pour ça que tantôt je disais le scénario idéal, c'est que ça se fasse tout de suite cet échange-là, pour que les trois gardiens de but soient à la bonne place dans leur tête. Mais d'arriver au camp d'entraînement à trois gardiens de but, puis voir, bon, où c'est qu'on est, où c'est qu'ils sont nos trois gardiens de but, puis après ça, prendre la décision. C'est pas une mauvaise décision non plus, c'est pas un mauvais scénario, mais tu as besoin d'avoir une bonne communication avec tes trois gardiens, puis de leur dire, d'être honnête avec eux autres, c'est quoi le plan, puis comment qu'on s'enligne. Si tu es capable de faire comprendre ça à tes trois gardiens de but, mais là, ça peut être plus facile à débuter la saison avec trois gardiens de but.
4: Ce qui est quand même une force de Martin Saint-Louis, ce genre de communication-là aussi. Fait qu'on peut espérer que si jamais on se rend là, que tout se passe bien, mais quand même, tout le monde est en
0: mais ça prend une communication de Ken Hughes aussi, ouais. Parce que c'est Ken Hughes bon qui point. Fait les échanges. Fait que les mouvements de joueurs, c'est lui qui est fait. Fait que ça prend une communication de l'organisation au complet.
1: Et Martin Saint-Louis, arrête pas de dire que lui, les gardiens, s'occupent pas de ça de toute façon. Fait que, bon.
0: comme tous les autres coachs.
1: Exactement. Ben parfait, Stéphane Fizet. En terminant, si on te demande de regarder dans ta boule de cristal, quelle sorte de saison tu prévois pour le Canadien?
0: Eh, tabarouette, je t'ai pas rendu à la frotter encore ma boule de cristal. J'étais pas rendu là.
1: T'es encore sur le bord de la piscine, là, hein, c'est ça?
0: Ouais, parce que la piscine puis du lac un peu, tout ça. Mais moi, je vais dire, c'est sérieusement, c'est c'est une équipe de jeunes, puis c'est, ils vont partir de la bonne façon. Je pense que oui. Après ça, c'est comme l'adversité qu'ils vont faire face durant la saison, est-ce qu'ils vont être capables de passer à travers ça? Si je parle de, mettons, une mauvaise séquence de match ou bien des blessures, est-ce qu'ils vont être capables de passer à travers de ça? Mais si je m'attends quand même à une bonne saison du Canadien, à ce qu'ils fassent les séries encore l'an prochain.
1: Bon, ben si c'est ça, déjà, ce sera bon. Puis comme on l'a souvent su et vu, et comme on l'a souvent dit, en série, tout peut arriver. Alors, à partir de là, on verra bien. Stéphane Fizet, merci beaucoup de ta présence à l'émission aujourd'hui.
0: Ben, ça me fait plaisir, ça a été super le fun.
1: Bon, ben parfait, ça a été très plaisant pour nous aussi. Bonne fin de piscine ou bonne fin de lac, peu
4: bon
1: importe.
4: Lac.
1: Oui.
0: Ouais, c'est ça. On va aller sauter dedans parce qu'il fait chaud en ce moment.
1: Ça marche. Merci Stéphane.
0: C'est bye bon, bye. Salut,
1: Stéphane Fizet, toujours un plaisir de lui parler à chaque occasion. On va, nous, s'arrêter quelques instants et au retour, on parle de football américain.
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1: On est de retour avec vous autres, Richard Labbé. Au micro, Frank Grenier, au micro d'en face. Et Frank, sais-tu quoi? On parle de paquet de choses à l'émission d'aujourd'hui, mais évidemment, tranquillement, le début de la saison de la NFL s'en vient. On est tous très excités. Les gens qui nous écoutent aussi, parce que c'est toujours, tu sais, la rentrée, là, la première affaire avant les écoles, avant n'importe quoi, l'affaire la plus importante dans la rentrée, on le sait tous, c'est le tournoi de golf du Canadien. Ça, c'est ça, là. Première affaire. Mais juste après, ben, il y a les écoles après, bon, OK. Mais tout de suite après, tu as l'ouverture, évidemment, de la saison, de la...
4: Personnellement, moi, je mets
1: NFL.
4: Les écoles au troisième rang.
1: Oui, hein?
4: La NFL en premier.
1: Les jeunes qui nous écoutent, c'est pas vrai. Écoutez-le pas. On reste
4: les
1: à l'école.
4: Adultes, on sait que c'est vrai.
1: On reste à l'école et on apprend et on... On apprend. C'est ça qu'on fait.
4: Exact.
1: Mais sinon, oui, la NFL qui arrive à grands pas. Les camps d'entraînement sont commencés un petit peu à gauche et à droite. Et je me suis amusé, il y a quelques instants, à regarder les favoris. Puis là, c'est pas évident parce que maintenant, hein, il y a plusieurs sites, différents experts à gauche et à droite qui ont leurs propres favoris. Mais de manière générale, le top 5 des favoris, puis là, je fais une petite compilation rapide, là. De manière générale, ce sont les Rams de Los Angeles qui sont les grands favoris, de manière générale.
4: Es-tu d'accord avec ça?
1: Non, mais je fais juste te dire, pas du tout.
4: Mais c'est assez unanime aussi de mon côté, c'est ça que j'ai vu, les Rams sont numéro un, les gens leur prédisent le Super Bowl quasiment sans équivoque, ça c'est trop dangereux à faire.
1: Les yeux fermés là,
4: ouais.
1: Parce qu'ils sont quand même, je regardais les différents sites de paris sportifs, sont relativement en avant de tout, ben, pas mal en avant de tout le monde là, dans les favoris. Là. Les champions en titre, qui sont-ils?
4: Les Eagles.
1: Les Eagles de Philadelphie.
4: C'est pas
1: les
4: non, champions. C'est là deux ans.
1: T'as une autre sorte d'oiseau, je vais te donner un indice.
4: C'est lundi pour tout le monde, Richard. C'est
1: clair. Et puis en plus, j'essaie, en tant que partisan des Cowboys, j'essaie d'oublier tout. Tous les Super Bowls, on a gagné juste deux, ils n'ont pas gagné beaucoup, là, mais gagné par les Eagles. Ben non, mais ce sont les Seahawks de Seattle.
4: Donc... me rappelait de Bad Bunny. Là.
1: Ah, non, un autre. Ouais, c'est ça. C'est tout ce qu'on se souvient. Donc, eux sont troisième et selon, encore une fois, une majorité de sites, les Bills de Buffalo sont deuxième.
4: Deuxième encore.
1: Dans les favoris pour le Super Bowl.
4: Ils ont encore une solide équipe. C'est juste un moment donné, ils vont-tu passer par-dessus la petite lutte?
1: Ils vont-tu l'avoir? Ça, on le sait pas.
4: Ça, tu y crois-tu?
1: Ça, c'est une bonne question. Honnêtement...
4: Est-ce que tu penses que Josh Allen peut remporter les grands honneurs?
1: Ben, écoute, je lui souhaite parce que... moi, je trouve que c'est tellement un... Je trouve que c'est tellement un beau joueur, c'est un beau corps arrière, j'aime son style, j'aime son flegme, j'aime ses qualités athlétiques, mais on dirait qu'il manque toujours une petite affaire, mais je lui souhaite fortement, et surtout, je le souhaite aux gens de Buffalo, qui ont souffert, comme peu d'autres habitants.
4: Souffrance, c'est le bon terme.
1: Souffert comme peu d'autres habitants sur ce continent. Je pense. Est-ce qu'il y a des. Qui d'autre a souffert plus que les partisans de Buffalo, de manière générale, là? Tu sais, les partisans de Toronto, ils ont eu les Raptors à un moment donné, là.
4: Ouais,
1: tu sais, on peut parler des Leafs qui n'ont rien gagné depuis ma naissance, mais ils ont eu les Raptors à un moment donné.
4: Les Blue Jays.
1: Ils ont eu les Blue Jays. Ouais, mais là,
4: ils ont gagné aussi en 90.
1: En 92, 93. Ouais, c'est ça. Se sont ramassés en finale, c'était l'an passé. Mais si tu parles d'habitants qui souffrent. De manière inattendue à chaque année, c'est Buffalo. Je pense pas que tu peux. Tu sais, même Cleveland, à un moment donné, ils ont gagné avec LeBron, à un moment donné, là.
4: Puis au football, c'est un peu les artisans de leur propre malheur aussi, les Browns en général.
1: Ben, oui, exactement. Mais les Bills, on dirait qu'à chaque année, il manque quelque chose. Ben là, présentement, ils sont les deuxièmes favoris à plusieurs tableaux. Donc ça, je trouve ça intéressant. Et on va souhaiter bonne chance aux gens de Buffalo. Les Ravens, 4. Les Chargers, un autre club qui déçoit à chaque année de manière constante, cinquième et juste hors du top 5, ça me surprend ça, les Chiefs.
4: Bon, on dirait que les Chiefs, les Ravens et les Bills, c'est toujours difficile de ne pas les mettre dans le top 5.
1: Ouais.
4: On va pas les compter comme battus d'avance non plus.
1: Et là, je vois pas mes Cowboys du tout, même pas dans le top 10. Je suis très déçu.
4: Il va falloir que tu scrolles un peu plus bas que ta liste.
1: Attends, je descends. Ah, attends, on est quoi là? 1, 2, 3, 4, on est juste après le top 10, ouais. 12.
4: Je pensais à dire 18.
1: Non. on est plus en haut. Et puis, encore une fois, s'il faut se fier aux parieurs, je connais un partisan. Je connais une personne qui est un fan des Cards de l'Arizona. Et mon ami Mike. Salut Mike. Et puis, les Cards arrivent bon dernier dans le tableau des grands favoris pour 2026-27.
4: J'ai peur de te demander, mais sont où les 49ers?
1: Toute ton équipe, c'est 49ers. Alors, les Jets de New York qui arrivent presque avant-dernier. Attends une minute, je vois.
4: Donc, les Jets avant les Cards, ça fait mal pour les Jets avant
1: les Cards. Écoute, les Niners sont juste à l'extérieur du top 5, ils sont 7. C'est quand même très, très, très haut classé. Et les Patriots, je sais qu'il y a beaucoup de gens qui nous écoutent qui sont des méga fans des Patriots parce qu'il y en a beaucoup au Québec.
4: Est-ce qu'ils sont encore?
1: Ils sont juste après tes 49ers aux autres 8e échelon. Je sais qu'il y a beaucoup de gens ici qui s'imaginent déjà que les Patriots vont gagner le prochain Super Bowl. Il y a beaucoup d'optimisme grâce à Drake May au poste de quart. Avec raison, c'est un très bon quart.
4: Ils ont redressé la barque.
1: Un peu.
4: On peut dire ça.
1: On peut quand même. Mais puis c'est ça, je voulais revenir sur les... tu sais que les Jets de New York, c'est ma... Ben, en fait, je suis un fan des Cowboys parce que... Ben, c'est ça. Mais je suis un énorme fan des Jets pour des raisons ironiques. Et là, présentement, ils sont dans le bas du classement. Ils sont troisième, c'est-à-dire que les pires favoris, c'est les Cards. Après ça, les Dolphins, pauvres Dolphins. Oh. Et les Jets, tout de suite après. Donc, les experts ne voient rien de bon pour les Jets de New York. Mais moi, j'aime ça, voir les Jets de New York, parce qu'ils me divertissent.
4: Donc, le top 3 du plancher, il y en a deux dans la même division.
1: Exactement.
4: Wow, quand exactement. Même. Mais lesquels débarquent des Dolphins aussi qui, là, peut-être 2 ans, tout le monde les voyait en ascension, c'est une future puissance et tout ça.
1: Tu parlais de Tua l'autre fois, qui est même plus là, de toute façon. Ça, c'est d'une tristesse. Et les Browns de Cleveland, qui sont rendus, sont rendus à combien de carrières depuis les 15 dernières années. Je ne sais pas si tu as vu à un moment donné sur les internets, il y avait un gars à un match des Browns qui avait son chandail avec tous les noms de tous les corps qui ont passé drôle à Cleveland. Je pense qu'il y avait 42 noms dans le dos. Tu sais, comme tout croche, tout en de manière assez tassée. Là.
4: Mais tantôt, tu disais on a trop de gardiens de but à Montréal. C'est rien comparé aux corps arrière à Cleveland.
1: Ben, eux autres, c'est pas qu'il y en a eu trop, c'est qu'il y en a eu trop de mauvais.
4: Mais l'année dernière aussi, ils sont arrivés avec 3-4 corps arrière aussi. Ouais. Il y a toujours il y a jamais le clair, ça va être qui le premier, le partant.
1: Non.
4: Là, c'est encore Sanders, je pense, c'est son poste d'appel, mais là, de Sean Watson qui revient.
1: Il est encore là.
4: Ouais.
1: Ben, eux autres, cherchent un corps depuis Bernie Kosar. Tu sais pas c'est qui, hein?
4: Non. Ben, je connais le nom, mais j'aurais pas su qu'il y avait pour Cleveland.
1: Dans les années 80. Donc, ça te donne une idée. Ça fait très, très longtemps que les Browns de Cleveland n'ont pas eu un carrière qui se respecte.
4: Puis ils cherchent le succès depuis à peu près ces années-là aussi.
1: Très longtemps. Ben, le succès, ils l'ont jamais eu.
4: Ouais.
1: Eux, c'est encore pire que les. On parle souvent des Jets de New York qui ont gagné la dernière fois que la télé était en noir et blanc. Mais les Browns, c'est encore plus loin que ça. Je pense qu'il n'y avait même pas de télé, en fait. Il n'y avait pas d'écran.
4: C'était en 1900 jamais.
1: Pour les jeunes, oui, exactement. Pour les jeunes qui nous écoutent, là, dans le temps, si tu étais un fan des Browns de Cleveland, tu voulais les voir jouer, il fallait que tu les vois en personne parce qu'il n'y a quand même pas d'écran. Tu ne peux pas les voir jouer vraiment.
4: C'était les Grey, parce que c'était en noir et blanc.
1: Exactement.
4: C'était pas les
1: Browns. Donc, depuis le début de l'ère du Super Bowl, les Browns n'ont même pas passé même pas proche. Un petit peu là, dans le temps de Bernie Kosar, il flirtait avec le sommet, mais c'est pas arrivé bien. Alors voilà pour les favoris de cette année pour le Super Bowl. Alors là, on va y aller avec une petite pause parce que Frank, au retour, tu nous as concocté toi-même de ta propre concoctation. Je ne sais pas si ça se dit.
4: Moi, je l'accepte.
1: Tu l'acceptes. Tu nous as concocté un petit menu de football américain.
4: En fait, tu sais que j'aime les jeux. Fait que j'ai préparé un petit jeu pour la NFL. Un jeu concernant les corps arrière de la NFL.
1: OK, mais là, tu nous as déjà fait un quiz à Frank. Là, tu nous fais
4: un petit jeu ludique, un petit jeu tranquille.
1: Mais là, c'est pas un autre quiz à Frank.
4: Non, c'est pas un quiz.
1: Mais on peut-tu remettre le thème pareil? Ben, je l'aime, le thème.
4: J'ai aucun problème
1: okay,
4: avec ça.
1: OK, on va remettre le thème parce que je l'adore, le thème. Alors, on fait une pause et au retour, on fait le quiz à Frank version NFL.
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0: Le thème est tellement bon qu'on a décidé qu'on va en faire un deuxième Quiz à Frank. Donc, techniquement, c'est pas le vrai Quiz à Frank qu'on a déjà entendu tantôt. Mais là, c'est un autre quiz. Puis là, ben, on a ressorti le thème.
1: On voulait juste se gâter. C'est lundi. On c'est fait ça. Jouer la toune. Mais je vous ai préparé un petit jeu pour la NFL. Puis Richard, j'ai goût de te faire jouer.
0: Donc, c'est un petit jeu, c'est pas un quiz.
1: C'est un jeu.
0: Okay.
1: C'est un jeu. Et j'invite les gens à jouer avec nous autres sur YouTube, sa messagerie texte aussi. Puis je veux savoir votre opinion. C'est que, selon moi, des choses à regarder la prochaine saison de la NFL, mes yeux se tournent beaucoup vers les quarts arrière. Parce que je trouve qu'il y en a beaucoup que c'est la saison qu'il faut qu'ils soit qu'ils s'établissent comme le joueur vedette de l'équipe qui prend en charge l'attaque.
0: Des choses à prouver.
1: Puis il y en a d'autres qui vont s'effondrer aussi, et toute l'équipe. Fait que ce que je t'ai préparé, c'est que je vais te dire une liste de quarts arrière, et pour chacun d'eux, tu dois me dire si après la saison, ça va être une étoile, ou si après la saison, et plus là.
0: Donc, étoile ou plus là?
1: Étoile ou et puis là.
0: Okay.
1: C'est vraiment ça le jeu. Okay, étoile bon. Ou et puis là.
0: Hey, c'est pas trop compliqué.
1: Parfait. Puis on commence avec un quand même bon. Jordan Love avec les Packers de Green Bay.
0: Ouais.
1: Est-ce qu'après la saison, c'est une étoile ou est-ce qu'après la saison, et puis là?
0: Ouais, mais là, il y a, ça manque de nuances dans tes réponses. Parce que il va être encore là. Est-ce qu'il va être une étoile? Est-ce qu'on peut dire une demi-étoile?
1: Moi, je dis, si on leur donne une saison pour s'établir, est-ce qu'ils s'établissent ou pas?
0: Étoile, c'est un gros mot, là. Parce
1: exact.
0: Que pour moi, étoile, pour moi, c'est Peyton Manning, Tom Brady, là.
1: Exact.
0: Ben
1: c'est les carrières qui sont promis.
0: Il y a un gars dans la ligue par année de même, là.
1: OK, étoile, de base, je dis pas.
0: Ça marche pas pour tout ton jeu.
1: Pas
0: là.
1: Le meilleur de la ligue, mais est-ce que ça devient le carrière qu'on attend de lui, comme il est dans le top 10 de la ligue, il mène son équipe en série.
0: Top 10 de la ligue, OK, Jordan
1: est-ce
0: Love.
1: Est-ce que c'est un joueur étoile?
0: Top 10 de la ligue, Jordan Love.
1: C'est une très bonne question. Parce que Green Bay, tout est sur ses épaules en ce moment.
0: Oui.
1: Du côté de ses receveurs, on a Reed, on a Golden, Watson, Dobbs.
0: Ouais.
1: Quand même un bon personnel de
0: Écoute,
1: receveur.
0: Pour la forme, ben là, plus là. C'est sûr qu'il
1: parce
0: sera...
1: Parce que Richard, si je te dis, il va-tu être correct, c'est pas un jeu le fun. Fait que là, il n'y a aucune nuance. T'as le choix en coup de circuit ou retrait au bâton
0: ben,
1: avec lui.
0: Il sera pas plus là. Il va être encore
1: ouais.
0: là.
1: Donc, mais ça sonnait bien, et puis là,
0: ouais,
1: avec étoile.
0: Non, mais il va être là, là, c'est ça ma réponse. Jordan ouais. Love va être le quart des Packers
1: mais
0: pendant de longues années.
1: Est-ce qu'il s'établit ou il floppe?
0: Il va s'établir. Ah, j'aime ça.
1: Okay, on va y aller demain, d'abord.
0: Il va être établi.
1: Il va ouais. être établi après cette
0: oui.
1: saison.
0: Oui,
1: il va,
0: oui.
1: Il va réussir à pogner la coche et
0: oui.
1: tout ça.
0: Oui.
1: Parfait. Deuxième que je mets, C.J. Stroud des Texans.
0: Ça, je suis très ambivalent.
1: Coup de circuit ou strikeout avec lui cette année?
0: Je suis cette année... Non, c'est pas ça ta question. Tu m'as dit il va faire une année là, puis après ça, l'année prochaine...
1: C'est tout des synonymes. Est-ce qu'il s'établit ou il floppe? Ça revient tout au même.
0: Elle a plus là, coup de circuit.
1: Excuse-moi, j'ai trop d'images mélangées,
0: on est juste lundi.
1: Est-ce qu'il s'établit ou il floppe?
0: Moi, je suis pas un grand fan de C.J. Stroud.
1: Il avait tellement bien commencé.
0: Oui, exactement. Écoute, flop. Je trouve ça un petit peu méchant.
1: Ouais, mais c'est ça les deux choix que t'as aujourd'hui. Je veux que tu te commettes. Tu vas aller te baigner dans le creux aujourd'hui.
0: Ouais,
1: tu restes pas dans le pocket.
0: Je suis déjà pas mal dans le creux. Écoute, je vais y aller avec pas établi.
1: Flop, donc flop. Richard
0: j'ai pas dit ça.
1: Flop. Richard, j'ai entendu
0: c'est
1: flop.
0: C'est pas ça que j'ai dit.
1: C'est les deux seuls choix que t'as.
0: J'ai dit C.J. Stroud. Va être là encore, mais peut-être pas établi, mais peut-être probablement pas un flop.
1: Une autre saison ordinaire un peu en dents.
0: C'est ça.
1: Parfait. Daniels avec les Commanders.
0: Mmh. Bonne question, ça.
1: Première saison, on s'entend incroyable.
0: Ouais.
1: Il a battu des records, je pense qu'il y a eu une saison de fou.
0: Ouais.
1: Deuxième saison, un peu de guigne de la deuxième année avec des blessures et tout ça, une moins bonne équipe. Saison 3. Qu'est-ce qui se passe avec lui?
0: Bonne question. Très, très, très bonne question. Mais encore une fois, j'aime pas le terme flop que je trouve très, très lourd. Quoi qu'on est dans le moment où il y a beaucoup de piscines puis de jeux d'eau, fait qu'il y a des flops forcément. Ouais. Je te comprends d'avoir pensé à
1: il
0: ça.
1: Il faut se mouiller.
0: Ouais, ben, oh, j'aime voilà. ça. J'aime ça. J'aime ça. Daniel, je le sens pas. Donc, pas plus là, peut-être pas. C'est ça ma réponse.
1: Parfait. Mais toi, c'est pas clair. L'année qui s'établit
0: non.
1: puis le kit.
0: Non. D'ailleurs, je pense pas que les Commanders vont avoir une grosse année.
1: Je le sais que flop, c'est sévère.
0: C'est très sévère.
1: Je le sais.
0: Je sais même pas si on a le droit de dire ça.
1: Mais si on joue à ce qui va être excellent, ordinaire ou correct, c'est moins fun. Fait qu'on joue à ce qui s'établit ou il flop.
0: Exactement.
1: Cam Ward avec les Titans du Tennessee. Un premier choix repêchage.
0: Ouais, c'est vrai ça.
1: Qui a pas été vilain à ses débuts.
0: Mais qui a pas un gros club en avant de lui.
1: Exact.
0: Puis ça, c'est le bout pernicieux de ton jeu d'Air Frank. C'est que tu ramènes des succès ou des insuccès à un seul gars, ce qui est complètement injuste.
1: Oui. Oui, oui, j'en suis conscient, mais je veux savoir, est-ce que ces carrières-là vont prendre le step de plus cette année?
0: Bon, là, tu viens encore
1: et
0: de...
1: s'établir.
0: Tu viens encore de changer. Là, tu parles,
1: non,
0: de,
1: non,
0: tu parles
1: non.
0: de faire un pas en avant.
1: C'est parce que t'as peur du F-word.
0: J'ai peur du F-word. Beaucoup, j'aime pas ça, dire ça. Surtout, ça prend du recul pour parler d'un flop, et on n'a pas de recul. Ouais. Mais...
1: Mais mettons, sa saison prochaine, est-ce que c'est un flop?
0: Ça ira pas bien. Parce que les Titans vont gagner 4 games. Fait que.
1: Je pense qu'il va progresser un peu là-bas. Je sais qu'ils ont Calvin Ridley.
0: Il pourra pas progresser bien fort dans ce club-là, honnêtement. Okay. Pauvre gars.
1: Il est victime un peu de son contexte.
0: Victime du contexte.
1: Parfait. Ouais. Si on s'en va à Caroline avec Bryce Young.
0: Ben lui, la flèche pointe vers le haut.
1: La dernière saison, il a bien fini.
0: Bien
1: là.
0: Fini. L'équipe. Donc lui, il va prendre le pas en avant.
1: Tu crois à Bryce Young
0: oui,
1: pour
0: oui.
1: s'établir
0: le plat, le pas, le plat. Le pas en avant. Peut-être le plat une autre fois.
1: C'est
0: mais
1: ça.
0: Le pas en avant pour lui. Oui, 100%.
1: Il y a l'équipe aussi. Ils ont McMillan, ils ont Leggett, ils ont Thielen.
0: Ils sont en train de se former quelque chose d'intéressant en Caroline du côté des Panthers.
1: Puis lui-même, là, est-ce que tu penses qu'il l'a? Est-ce que ça prend Bryce Young? Parce qu'il a été repêché quand même haut aussi.
0: Oui, oui. Je pense que oui.
1: Puis il y a tous les atouts, ils n'avaient pas mis ensemble. Puis ça a commencé à coller ensemble la saison dernière. Puis lui, c'en est un qui me rend vraiment curieux. Puis qui rend les mondes fous en vue des fantasy football.
0: Oui, c'est vrai. Ben oui, ben ça, c'est sûr. Parce que
1: c'est l'année qui rebondit. Puis pas partout.
0: Ouais, ouais. Non, je flèche vers le haut.
1: Flèche vers le haut, parfait. On a un autre, sa deuxième année. On ne sera pas super sévère avec le F-word encore.
0: Non.
1: Tyler Shough des Saints.
0: Ouf, là ça va être une autre situation parce que autant je vois les Panthers avec la flèche qui pointe vers le haut, les Saints, ça va être un petit peu plus ardu, je pense, du côté de la Nouvelle-Orléans.
1: Il y en a beaucoup sur les épaules.
0: Il y en a très beaucoup sur les épaules. Et l'équipe sera pas bonne. Donc, malheureusement...
1: Je vous demande ça, là. T'es-tu capable de nommer des joueurs des Saints en général?
0: Présentement, j'aurais de la misère à t'en nommer 5. Faudrait que j'y pense pendant très longtemps.
1: Moi, j'étais rendu à 2 dans ma tête.
0: Ouais, ouais.
1: J'aurais
0: bien de la misère à t'en nommer 5, pour de vrai.
1: J'ai noté ici son équipe de receveurs, qui est quand même bonne, malgré tout. Mais c'est Chris Olave. Il est souvent blessé, mais c'est quand même un receveur élite. Il y a Shahid et Cooks. C'est des receveurs d'expérience aussi. Fait que je pense qu'ils ont essayé de donner des outils un peu.
0: Mais ça va être très, très difficile. Malheureusement, je dois répondre, pas par le F-word, mais je vais répondre difficile.
1: Parfait. Et le dernier sur ma liste que je te gardais aussi, il est assez polarisant. Quel genre de saison va avoir Caleb Williams avec les Bears? Est-ce qu'il s'établit ou est-ce qu'il trébuche?
0: Lui, il a montré vraiment les deux côtés de ce qu'il peut être. Il y a certains matchs où tu te dis « OK, ce gars-là est un carrière élite pour les 10 prochaines années. » Puis là, tu as d'autres matchs que tu dis « OK, les Bears vont encore devoir se chercher un autre carrière. » On parlait des Browns. On riait des Browns tout à l'heure qui ont embauché 74 corps différents depuis Ben Roethlisberger. Sais-tu combien de corps les Bears ont embauché depuis... J'allais dire Jim McMahon qui était poppé pendant une saison. Mais les Bears, là, d'ailleurs, tu sais qu'à Chicago, là, je fais une parenthèse, à Chicago, il y a on appelle ça le curse Sid Luckman. C'est leur dernier carrière qui a de l'allure, qui a joué en 1944 à peu près.
1: Ah, ouais, j'avais jamais entendu ça.
0: Puis là, ben, c'est comme, il y a des gens qui pensent que depuis que Sid Luckman est parti, dans les circonstances, semble-t-il, pas idéales, ben là, cette équipe-là a une guigne au poste de quart. Alors, Caleb Williams y arrive dans ce contexte-là et il nous a montré du bon puis du moins bon. Et j'ai beaucoup de misère à me faire une tête sur Caleb Williams.
1: Puis juste pour pas aider à notre situation pour l'évaluer, il y a eu des parties où est-ce qu'il a été atroce, mais qui a fini en force pour des retours à la fin de la game pour gagner la partie, des choses comme ça. Il est vraiment dur à...
0: Il est dur à évaluer.
1: À évaluer. Ouais. Puis les Bears, ils dépendent vraiment de sa performance aussi. Y a-tu des fans des Bears qui nous écoutent? Est-ce que... Bon, on a ici quelqu'un qui dit « Étoile à cause de Ben Johnson, l'entraîneur ».
0: Oui.
1: Ça, c'est quand même un gros outil. Ben Johnson, on a vu les Lions trébucher après son départ aussi.
0: Exactement.
1: Les Bears ont pris une coche. Est-ce qu'il y a d'autres coches à leur niveau? Mais, ouais.
0: Mais du côté des Bears, là, c'est toujours... Ça fait longtemps que c'est comme ça. C'est beaucoup de... Puis Williams est un petit peu à l'image de ça. C'est beaucoup de haut et de bas. Tu sais, à chaque fois que tu penses que les Bears ont pris ce pas-là vers l'avant... et là, ben, tu sais, certains soirs, tu dis, OK, ils sont excellents, ils sont partis. Après ça, tu dis, ah, ben là, ça va pas du tout. Les Bears, c'est comme ça. C'est la valse hésitation sans arrêt depuis, je sais pas depuis combien de temps, mais depuis trop longtemps, j'ai le goût de te dire. Là, c'est pas facile d'être un partisan des Bears, je pense. Là, tu sais, c'est des hauts et des bas, pas mal.
1: Ils jouent avec ton cœur pas mal aussi.
0: Exactement. Puis, tu sais, l'an passé, c'est un bon exemple de ça. Tu sais, l'an passé, tu sais, ils finissent l'année. C'est quoi? C'est 11-6. Là, tu penses, bon, ça y est, cette année-là, c'est l'année des Bears. Mais non. Ça n'a pas été ça. Puis tu sais, c'est, je pense que c'est beaucoup ça, les Bears, constamment. C'est pire que d'être un fan des Cowboys de Dallas.
1: Est-ce que tu penses
0: au moins, nous autres, on a déjà gagné, tu sais.
1: Les flèches sont lancées aujourd'hui, en ce lundi.
0: Non, mais c'est ça. C'est constamment ça, c'est constamment des hauts, des bas, des hauts et des bas. C'est pas facile. Puis il y a été un temps où tu pouvais regarder les équipes des Bears puis dire OK, parfait, ils vont enfin gagner, puis là, ils gagnaient pas. Puis je pense que, mais tu sais, au moins, ce qu'on peut dire une chose, c'est la transformation des Bears. Si tu remontes à il y a 2 ans, c'est une année de 5 victoires pour les Bears de Chicago. Là, tu passes à ce qu'on vient de dire, une année de 11. Donc, au moins, tu fais des pas, là, tu progresses.
1: Mais de l'extérieur, de notre œil à nous, dans le fond, les Bears, on dirait qu'ils ont enfin trouvé une équipe de gestion qui font faire les choses comme il faut puis rebâtir un peu tout ça. Avant, c'était un peu n'importe quoi aussi.
0: Ça a longtemps été n'importe quoi. Ouais,
1: le style de gestion d'une équipe, c'est vraiment important dans les succès aussi.
0: Oui, absolument. Ça a longtemps été n'importe quoi. Et là, maintenant, ben, on ne sait pas si on est capable. Est-ce qu'on est enfin sur la bonne piste? C'est ce qu'on verra.
1: Parlant de n'importe quoi, j'ai fait une petite erreur. Shahid et Cooks ne sont plus avec les Saints. Fait qu'il y a juste Olave et plein d'autres joueurs que je connais à moi.
0: C'est vrai.
1: Donc,
0: OK,
1: ils ne sont plus là. On me l'a dit sur la messagerie texte. Je suis allé vérifier. C'est bien vrai.
0: C'est bien vrai.
1: Plus là.
0: Donc, ça va encore moins bien.
1: Ça va encore moins pour Tyler Shug. Sorry, Tyler.
0: Bon, ben, on est désolé pour les fans des Saints qui, de toute évidence, vont peut-être avoir une très, très longue année. Avant d'aller au Sport Flash et à la pause, on va vous rappeler notre question du jour et on va revenir de la pause et on va parler de ça. Puis après ça, ben, on aimerait vous entendre là-dessus. Alors, on la rappelle, après l'immense transaction de plus tôt dans la journée pour le Canadien de Montréal, les gens qui ont été complètement foudroyés par cette transaction-là. Et évidemment, on a fait des blagues là-dessus parce que c'est une transaction de la Ligue américaine, mais on vous pose la question pareille. Est-ce que le Canadien de Montréal est à un seul joueur de sa prochaine Coupe Stanley? Et là, ben, on va aller voir les résultats sur YouTube tout à l'heure aussi. On va vous entendre également. On va faire tout ça au retour de la pause. Mais juste avant, Sport Flash.
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1: Les Canadiens échangent l'attaquant Sean Farrell aux Ducks d'Anaheim. Et en retour, le CH obtient les services de l'attaquant Sacha Pastujov. Leila Annie Fernandez a remporté son match de premier tour au tournoi de Washington en 2 manches et s'est qualifiée pour le 2e tour. La Québécoise amorce ainsi la défense du titre qu'elle a remporté l'an dernier. Et ce soir, dans le monde du sport, c'est assez tranquille. Il y a juste du baseball. Donc, on vous suggère la game des Blue Jays qui commence une série contre les Nationals. Sinon, il fait beau. Profitez du soleil, la piscine, puis amusez-vous avec vos amis parce qu'on reprendra le sport demain.
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0: On est de retour au tailgate. Richard Labbé avec vous. Frank Grenier qui est là également. Puis avant la pause et en début d'émission, et même avant, puis pendant, puis après, on s'est posé une question, puis on s'en pose beaucoup de questions, puis c'est ça, je pense, qui fait notre force.
1: C'est le fun.
0: Ben, on est au bout. Tu sais, là, ça, c'est un signe. Tu sais, c'est important dans la vie de dire, OK, on se pose des questions, puis là, la question du jour, on la rappelle. Est-ce que le Canadien est à un seul joueur de sa 25e Coupe Stanley?